0: Et aussi que ça va poser des problèmes dans les circuits judiciaires parce que le temps va, le repérage temporo-spatial va être vraiment très difficile pour ces victimes. Et j'allais y venir, effectivement, c'est cette dissociation traumatique qui peut durer 10 ans, 20 ans, 30 ans, 40 ans. On imagine bien qu'en situation d'inceste, par exemple, la personne reste en contact avec, si elle reste en contact avec sa famille, elle reste en contact avec le danger. Et la structure qui est à l'origine de la réponse émotionnelle est toujours allumée au maximum. Elle est en surchauffe, en quelque sorte, et elle fait disjoncter le cerveau en permanence, en fait. Et cette anesthésie émotionnelle, effectivement, crée l'amnésie traumatique, qu'on appelle amnésie traumatique dissociative, justement, parce que on se rappelle des événements aussi avec l'émotion qui est rattachée. Par exemple, aujourd'hui, nous sommes le 24 juin. Si on réfléchit à qu'est-ce qui s'est passé le 24 juin, 2020, ça va être très difficile pour tous les auditeurs de retrouver exactement ce qu'ils avaient fait, sauf s'il y a eu un événement très fort au niveau émotionnel, avec un impact émotionnel important. Alors, si c'est une naissance, si c'est un décès, que ce soit positif ou négatif. Mais là, comme il y a une anesthésie émotionnelle, l'événement qui est un événement majeur avec un viol, une agression sexuelle, ne va pas être repéré. Il va être en fait complètement dans une sorte de brouillard du fait même de l'anesthésie émotionnelle. C'est-à-dire que l'événement n'a pas disparu, il est bien présent, mais c'est exactement comme quand on est en montagne, il y a un brouillard énorme et on ne voit pas le sommet, la montagne énorme qu'il y a devant nous.
1: Et ce n'est que quand la... je vais donner un exemple clinique de ça. Vous voyez, Romain Desarmes, par exemple, moi j'avais une patiente qui s'est souvenue à 42 ans de l'inceste qu'elle avait vécu, mais comme le décrit très bien Muriel Salmona, elle cherche à dater à quel moment ça commence. Et en fait, un des indices qu'elle a, c'est qu'il y a une rupture dans sa scolarité. Tout d'un coup, elle n'arrive plus à apprendre à l'école. Et donc, ça la met sur la piste que les abus ont certainement commencé au moment où, justement, elle n'arrive plus à mémoriser, à apprendre. Parce que c'est aussi tout le fonctionnement cognitif, vous le dites, hein, il y a des lésions neurologiques, c'est tout le fonctionnement cognitif de l'enfant qui est touché. Ça peut se traduire par des difficultés d'apprentissage, par exemple. Ça peut être un indice.
2: D'ailleurs, en préparant l'émission, Marie-Estelle Dupont, vous m'avez parlé également, là c'est une patiente, d'un patient hein, qui s'en est aperçu à l'anniversaire d'un de ses enfants.
1: Alors moi j'avais un patient qui avait été abusé sexuellement par le mari de sa nounou l'année de ses 5 ans, qui venait en consultation absolument pas pour ça. Cet événement n'était absolument pas dans sa conscience, dans son esprit. Il venait pour toute autre chose. Et le jour de l'anniversaire des 5 ans de son fils, son premier enfant fête ses 5 ans, attaque de panique totale, il dégoupille pendant l'anniversaire de son fils, personne ne comprend ce qui se passe, et il me dit, Marie-Estelle, tout est remonté. C'est-à-dire que le fait que mon fils ait 5 ans, j'ai eu à nouveau 5 ans par identification, et j'ai revécu l'événement. Donc vous voyez, c'est vraiment important de le dire aux auditeurs d'Europe 1, c'est pas un oubli, c'est pas du refoulé, c'est un fonctionnement neurologique parallèle.
0: C'est pas une volonté. Voilà, c'est pas une volonté de la personne. Et pour rebondir sur ce que vous venez de dire, là où vous décrivez en fait une explosion de mémoire traumatique qui fait revenir effectivement l'événement, en fait cette mémoire traumatique de l'événement, elle existe depuis le début, mais tant qu'il y a une anesthésie émotionnelle, c'est comme si c'était un non-événement. C'est comme si c'est là, mais c'est comme si c'était pas important. Et c'est quand enfin la personne est en sécurité, qu'à ce moment-là, le moindre lien qui rappelle les violences peut lui faire revivre de façon violente les événements qu'elle a subis, avec une intensité, avec la même douleur, la même terreur qu'elle avait eue juste avant d'être dissociée au moment des violences. Voilà. Et du coup, c'est pour ça que souvent, on parle de 40 ans, de 50 ans au moment des retours de mémoire traumatique, de retour de souvenirs des événements violents, parce que c'est l'âge où on commence à être beaucoup plus autonome par rapport à sa famille, par exemple, où on commence vraiment à pouvoir se sentir sécurisé aussi, avoir fondé une famille, par exemple. Et c'est à ce moment-là que les personnes sortent de dissociation, c'est-à-dire qu'avant, ils étaient dissociés. Donc, ils ont survécu comme ils ont pu à cette dissociation traumatique qui donne une drôle d'impression, l'impression d'être, d'être comme une sorte de robot dans la vie et de devoir tout le temps composer pour essayer de, d'avoir les de jouer des émotions qu'ils peuvent pas ressentir. Et ça donne
1: de regarder sa vie derrière une vitre. C'est ce que disent
0: voilà,
1: certains
0: ça,
1: patients.
0: Souvent,
1: je réussis
0: ouais,
1: des choses, mais ça m'appartient pas. Je me vois réussir, mais ça, j'ai l'impression que les autres le ressentent plus que moi, mon succès. Ils sont derrière une vitre, en fait.
0: Oui, c'est exactement. C'est souvent décrit de cette façon-là. Et il a une sensation de vide aussi intérieur très, très douloureuse et très, très importante. En fait, ce qu'il faut savoir, c'est que quand on est anesthésié émotionnellement, quand on a cette dissociation traumatique, c'est pas pour autant qu'on n'a pas d'impact traumatique. C'est-à-dire que c'est un peu comme si on est anesthésié de la main, si on la pose sur une plaque électrique, c'est pas parce qu'on est anesthésié qu'on n'aura pas de brûlure. Donc les gens, mais on pourra même pas s'en défendre, on pourra même pas l'enlever immédiatement ouais, parce qu'on ressentira pas. Et c'est ça ce qui arrive, c'est-à-dire que quand on est dissocié, tout risque d'avoir plus d'impact et de gravité.
1: On va poursuivre juste après la petite pause.
2: Voilà, et si on en parlait avec vous, Marie-Estelle Dupont, on parle cet après-midi des abus sexuels et plus spécifiquement de l'amnésie traumatique. Et nous sommes avec le docteur Muriel Salmona, qui est psychiatre et spécialiste de ces questions. Énormément de choses encore à voir. C'est une émission passionnante, évidemment. Tiens, comment expliquer que de nombreuses victimes d'inceste maintiennent des liens avec leur agresseur? C'est vrai que parfois on se pose cette question. Et on va en parler avec Marie-Estelle Dupont et avec le docteur Muriel Salmona. Restez bien avec nous sur Europe 1, on se retrouve dans quelques instants. À tout de suite.
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2: Et si on en parlait avec Marie-Estelle Dupont, seconde partie de l'émission, nous accueillons cet après-midi le docteur Muriel Salmona, qui est psychiatre, et nous parlons des abus sexuels et de l'amnésie traumatique qui fait que ces abus sont oubliés pendant plusieurs années, parfois pendant plusieurs décennies, avant que ces agressions ne ressurgissent dans la vie des victimes. Marie-Estelle Dupont, il y a une chose qui est importante et qu'on constate souvent, c'est que ces amnésies traumatiques sont incomprises par l'entourage qui se dit mais pourquoi est-ce qu'il ou elle se remet à parler de ça? Pourquoi est-ce que tout d'un coup ça lui revient à l'esprit? Est-ce que ça s'est vraiment produit? Qu'est-ce que vous pouvez nous en dire?
1: Oui, alors pour les deux raisons que Muriel Salmona vient d'expliquer, la première c'est que véritablement l'événement n'est pas inscrit dans la mémoire narrative, puisque par la dissociation émotionnelle, il n'y a pas d'inscription dans le corps, dans la mémoire corporelle, donc l'enfant ne peut pas raconter l'événement. Et ensuite parce que il faut vraiment comprendre la situation particulière de l'enfant. L'enfant est dans une situation de dépendance totale à son environnement. Donc la première condition pour une levée d'amnésie traumatique, et le docteur l'a rappelé en première partie d'émission, c'est vraiment que l'enfant soit dans un environnement sécure. Autant vous dire que quand c'est dans votre famille qu'il y a un abuseur, il va falloir attendre que le grand-père soit mort pour pouvoir parler, si c'est le grand-père qui a abusé.
2: Oui.
1: Moi j'ai des exemples de patients qui ont été évidemment gaslightés par la famille, traités de fous, on a dit qu'ils étaient dans des sectes, on les a fait enfermer en psychiatrie pour pas qu'ils parlent et pour donc ne pas valider le discours. Voilà, il faut aussi avoir la possibilité de s'effondrer. Je crois que le cerveau est très bien fait et que, comme le disait le docteur Salmona, souvent c'est vers 40-50 ans parce que vous avez suffisamment sécurisé votre autonomie financière, suffisamment sécurisé votre environnement. A priori, vous avez un logement avec des proches qui ne sont pas en contact avec les abuseurs et, comme par hasard, c'est là que vous pouvez prendre ce tsunami dans la figure, parce que c'est vraiment un tsunami. C'est-à-dire que quand l'amnésie traumatique se lève, vous vous effondrez. Et on le sait, nos patients, il faut qu'on soit très disponible parce qu'il y a un risque suicidaire. Vous vous effondrez complètement. Votre sentiment d'identité explose. Votre propre récit de vie explose. Qui vous êtes explose. Vous êtes construit sur un récit falsifié avec des parties entières manquantes. Donc c'est pour ça que ça se lève très tard et c'est pour ça que les gens ne comprennent rien. C'est pour ça qu'on fait cette émission parce que Muriel Salmona, mieux que quiconque, sait parler de ça et expliquer que ça n'est pas une volonté de cacher, ça n'est pas une dissimulation, ça n'est pas un oubli, ça n'est pas un refoulement, ça n'est pas une minimisation, c'est une stratégie de survie. Mais comme toute stratégie de survie, à un moment donné, elle se retourne contre la victime parce que on ne comprend pas. Alors qu'en fait, souvent, il y a des émergences, c'est-à-dire que l'enfant qui est victime d'inceste, il ne va pas avoir le souvenir, mais il va y avoir plein de choses qui vont le déclencher dans son environnement. Ça peut être une heure, l'heure à laquelle se passaient les abus, qui vont l'angoisser de manière constante. Ça peut être une odeur, ça peut être un flashback, ça peut être une scène dans un film parce que c'est le soir où on a regardé six films que ça a commencé. Ça peut être des bruits sans qu'il y ait de contexte narratif. Donc nous, on reprend toutes ces pièces du puzzle comme des détectives en thérapie, mais ça fait aussi que l'environnement peut trouver que la personne est étrange parce qu'elle surréagit, c'est ce qu'on appelle des triggers en anglais. Elle surréagit à des petites choses qui sont en fait comme des aiguilles qui viennent le piquer à un endroit, mais il n'a pas la globalité de l'événement. Muriel Salmona, vous qui avez énormément travaillé sur ces questions, dans votre expérience, vous avez notamment écrit « Enrayer la fabrique des agresseurs sexuels ». Qu'est-ce que vous avez observé comme lien justement entre le fait d'avoir été victime et une éventuelle répétition d'abus? Quand il y a un cycle comme ça qui se met en place, notamment dans l'inceste, on sait que c'est un crime générationnel. Qu'est-ce que vous pouvez nous dire de ça?
0: Oui, alors ce qu'on sait très bien, c'est que le premier facteur de risque pour subir à nouveau des violences sexuelles, c'est d'en avoir subi. Et le premier facteur de risque aussi de commettre des violences sexuelles sur autrui, c'est d'en avoir subi. Donc des deux côtés, c'est le premier facteur de risque. Et la dissociation est centrale en fait pour expliquer ça. Alors pour du côté du continuum de violence que subissent les victimes, plus particulièrement les femmes, elles vont, mais ça peut être aussi les hommes, ils vont subir à nouveau des violences parce que justement en étant dissociés, ils vont être repérés et être la cible d'agresseurs, de prédateurs, la cible vraiment privilégiée de ces agresseurs parce que ça les aligne d'abord eux et puis ils sont assurés en quelque sorte de pouvoir agresser la personne sans trop de risques parce qu'elle va bah justement elle est dépourvue de ses émotions. Et puis de l'autre côté, le fait qu'il y ait une reproduction de violence, en fait là c'est donc ce que je vous ai expliqué, c'est que quand le cerveau disjoncte, il crée une mémoire traumatique et une dissociation traumatique. Quand la dissociation traumatique disparaît, la mémoire traumatique prend la première place et c'est un enfer. C'est vraiment, c'est comme si votre vie devenait un terrain miné, le moindre lien peut allumer une terreur, une peur, une douleur, un mal-être terrifiant. Et dans ces cas-là, les victimes vont avoir deux stratégies de survie possibles si elles sont toujours pas protégées et ni soignées. Elles vont avoir comme stratégie de survie soit des évitements, elles vont tout éviter, tout contrôler pour pas que ça s'allume, pour que cette mémoire traumatique ne soit pas allumée par le moindre lien. Donc elles vont repérer les liens et les éviter. Mais c'est pas tout, c'est voué à l'échec parce que je veux dire, elles peuvent pas tout éviter. Et quand la mémoire traumatique s'allume quand même ou risque de s'allumer, ils ont une autre stratégie, c'est une stratégie dissociante. C'est des conduites à risque dissociantes. Et ça aussi, c'est très mal compris parce que les victimes peuvent en fait soit être dans une situation où elles se protègent de tout, soit elles peuvent s'exposer à des dangers, soit elles peuvent s'automutiler. Ou elles peuvent aussi exercer des violences. Ça, c'est aussi une des possibilités sur autrui. En fait, là, il s'agit de faire remonter un stress vraiment très important pour faire redisjoncter le cerveau. En fait, c'est le seul truc qu'elles trouvent, c'est de faire redisjoncter leur cerveau. Là, c'est elles qui le créent, qui le mettent en place. Et à ce moment-là, ça permet d'être à nouveau anesthésié émotionnellement. Sauf que quand le cerveau disjoncte, il disjoncte avec la sécrétion d'un cocktail de drogue qui est équivalente à de la morphine et de la kétamine. Et du coup, ça fait rapidement, ça peut devenir aussi une conduite addictive avec des effets de manque, de dépendance. Et qu'on voit, par exemple, sur les tout ce qui est violence envers soi-même, comme les automutilations ou des conduites alimentaires extrêmes, l'anorexie. Mais c'est aussi le cas pour les violences envers autrui. C'est-à-dire que c'est ce qu'on voit avec cette carrière de prédateurs, de pédocriminels, qui vont continuer, parce que il va y avoir un phénomène de tolérance. Ils vont devoir avoir une nouvelle victime pour pouvoir à nouveau se dissocier. Et eux, c'est ce qu'ils veulent, se déconnecter, pour ne plus ressentir.
1: Oui. Oui, mais reparlez-nous de la kétamine, parce que je pense que quand vous avez dit que c'était des drogues anesthésiantes, il faut bien que les auditeurs entendent que c'est le cerveau qui les fabrique. D'accord. C'est le cerveau qui fabrique ces neuromédiateurs pour encapsuler les hormones de stress. C'est pas le patient ne prend pas de la drogue, hein, c'est son cerveau qui le réanesthésie. Je vous laisse continuer.
0: D'accord. Oui, donc c'est ce qui est sécrété par le cerveau au moment des violences. Et les personnes peuvent chercher à reproduire cette disjonction pour pouvoir s'anesthésier, pour pouvoir échapper à cette mémoire traumatique qui est un enfer. Mais on n'est jamais responsable des violences que l'on a subies. On n'est jamais responsable des conséquences psychotraumatiques, mémoire traumatique, dissociation traumatique. Mais en revanche, on peut être responsable des stratégies de survie qu'on met en place. Et si on met en place des stratégies de survie qui portent atteinte à l'intégrité d'autrui, qui nuisent à autrui, on en est totalement responsable. C'est important de le dire, parce que sinon on pourrait penser que bon bah puisqu'on a été victime, c'est pas de sa faute si on reproduit. Bah si, en fait, là il y a vraiment une volonté d'utiliser une personne comme fusible en fait pour disjoncter à nouveau.
1: Merci de le rappeler. Vraiment. Parce que c'est pas vrai que pour les abus sexuels, hein. C'est vrai aussi pour les maltraitances sur les enfants de ces parents qui disjonctent parce qu'ils ne se sont pas soignés.
0: Oui, tout à fait. Et alors, ce qui est là aussi très important, c'est que tout ce qu'on est en train d'expliquer, ça se passe parce que les personnes n'ont pas été protégées, enfants, et parce qu'elles n'ont pas eu accès à des soins. C'est-à-dire que la mémoire traumatique, elle se traite. La dissociation traumatique et la mémoire traumatique se traitent. Et puis, on peut faire en sorte que le cerveau se répare. C'est-à-dire qu'il y a vraiment une possibilité de neurogénèse, de neuroplasticité qui permet que les atteintes qui peuvent être très importantes, hein, puisque vous parliez des fonctions cognitives avec l'hippocampe qui est le logiciel de la mémoire, de la concentration, du repérage temporo-spatial, peut perdre jusqu'à 30% de son volume et certaines zones corticales aussi. Et puis avec des connexions qui ne se font plus, etc. Mais tout ça se répare. Mais malheureusement, le plus souvent, les victimes ne sont pas repérées, ne sont pas secourues, ni prises en charge, ni soignées. Et du coup, on les retrouve avec des conséquences psychotraumatiques très lourdes, même 40 ans, 50 ans après.
1: Oui, et puis on les retrouve en fait avec une myriade d'autres troubles, les addictions, les conduites à risque, éventuellement les troubles alimentaires, des grands épisodes dépressifs qui se répètent, qui sont pas de la bipolarité, mais on les explique pas, et puis elles se réeffondrent. Et c'est vrai que si on n'a pas posé cette hypothèse de l'abus et du trauma non réglé, en fait, ils vont se décliner tout un tas de difficultés, et évidemment des difficultés d'attachement, puisque toute la sécurité affective, elle est fractée. Mais c'est important, vous rappeler que les thérapies sont possibles, que la plasticité cérébrale, ça existe, qu'on peut récupérer de ces abus. Évidemment, la thérapie par la parole, mais elle suffit pas, parce que c'est vraiment au niveau cellulaire, au niveau cérébral que c'est inscrit cette terreur. Donc, est-ce que vous pouvez expliquer aux auditeurs d'Europe 1 quelles sont les approches, peut-être le MDR, mais pas seulement?
0: Oui, alors il y a pas mal de... plusieurs approches possibles. Ce qu'il faut savoir, c'est que il y a aussi une approche médicale plus stricte qui est de traiter le stress, puisque la plupart des conséquences sont liées au stress extrême. donc de faire diminuer le stress avec toutes les thérapies qui permettent de le faire, d'apaiser les personnes. Après, il y a effectivement le MDR, qui est une thérapie qui a fait aussi. Alors, ce qu'on sait, c'est que c'est une thérapie qui fait ses preuves dans le trauma, dans les traumas uniques, mais dans les traumas, ce qu'on appelle complexes. C'est pas du tout suffisant. Enfin, faut faire attention parce que faut vraiment l'associer à une thérapie centrée sur la mémoire traumatique et le traitement de la mémoire traumatique.
1: Oui, on pourrait donner un exemple aux auditeurs de ça, c'est-à-dire qu'une femme qui, à l'âge adulte, une fois, se fait bousculer, agresser dans la rue, le MDR, s'il n'y a pas eu d'antécédent, ça va faire ses preuves. Un enfant qui a été maltraité toute son enfance, victime d'inceste, faut pas rêver, le MDR ne suffira évidemment pas.
0: Non, faut travailler, faut vraiment travailler. Alors, en plus, la mémoire traumatique, c'est un peu comme si ça bouleversait la représentation de soi et aussi de l'estime de soi. Et en fait, la mémoire traumatique contient l'agresseur. Elle contient tout ce qui s'est passé, mais de façon non identifiable. C'est une mémoire brute. Qui n'a pas du tout été intégré, qui n'a pas du tout été, le cerveau n'a pas pu analyser cette mémoire pour l'identifier pleinement. Et à ce moment-là, souvent les victimes peuvent avoir peur d'être elles-mêmes des monstres parce qu'elles ont la mémoire traumatique de, par exemple, la rage de l'agresseur, la violence de l'agresseur, sa perversion, son excitation perverse, etc. Et elles se retrouvent à devoir lutter contre quelque chose qui en fait ne leur appartient pas. Et donc, quand on travaille sur la mémoire traumatique, on remet tout à l'endroit, on redonne, en fait, on trie les choses, on fait tout le travail que le cerveau n'a pas pu faire au moment des violences, on le fait ensuite. Et les circuits se remettent à fonctionner.
2: Marie-Estelle Dupont, j'écoute et c'est passionnant, on apprend énormément de choses dans cette émission cet après-midi. Marie-Estelle, quel message vous adresseriez aux victimes qui sont encore en contact avec leur agresseur? Parce que ça, c'est une particularité, on en parle cet après-midi, mais certaines victimes sont de fait encore en contact avec l'agresseur, ou elles sont en déni partiel. Qu'est-ce que vous pouvez dire cet après-midi?
1: Tout dépend l'âge de la victime. Hein. Un enfant, s'il n'y a pas une figure secourable, une grand-mère, un oncle qui vient faire le travail de séparation et de mise à l'abri, malheureusement, pour cet enfant, c'est très compliqué. Moi, j'ai une patiente qui s'est échappée. Elle avait 16 ans, elle est partie, mais en laissant ses petites sœurs être abusées, donc elle est partie aussi avec beaucoup de culpabilité. Je pense qu'à l'âge adulte, il faut comprendre que les personnes restent aussi parce qu'il y a des mécanismes d'emprise et que la personne qui abuse de vous, de manière répétitive, elle vous met sous emprise, et le propre de l'emprise, et c'est pour ça que ça m'exaspère quand on dit à un homme qui est sous emprise ou une femme qui est sous emprise, pourquoi t'es pas parti? Le propre de l'emprise, c'est qu'on vous prend votre énergie et votre discernement. Donc vous n'avez même plus l'énergie de vous en aller, même si vous en avez envie. Donc je crois qu'il faut pas leur faire de leçons de morale et leur dire il faut. En revanche, on peut créer un point d'appui suffisamment sécure qui leur fasse faire l'expérience qu'il existe quelque chose de bon, qui leur donne un horizon pour partir. Et surtout ne pas penser que le simple fait d'être parti réglera le problème. C'est la première étape. C'est à partir du moment où on sera parti qu'on pourra commencer à compter ses morts, parce que la guerre est finie, et à ramasser, à recoller les morceaux. La guérison ne peut pas commencer avant, mais ça n'est que le premier pas de la guérison. Je parle sous votre contrôle, docteur Salmona.
0: Oui, tout à fait. C'est le point le plus important, hein, c'est d'être protégé. Et du coup, de plus être exposé à la personne qui a commis un crime contre vous, qui vous a agressé. Donc ça, c'est vraiment l'élément important. Et aux personnes aussi qui ont été complices, hein, c'est tout le contexte aussi peut jouer. Donc mais ce qu'il faut savoir, c'est que ça peut prendre beaucoup de temps de pouvoir se protéger soi-même. Quand les victimes sont seules pour le faire, c'est vraiment c'est extrêmement difficile. Et c'est pour ça qu'il faudrait absolument pouvoir identifier les victimes le plus tôt possible, et pour pouvoir les protéger et les prendre en charge et les soigner le plus tôt possible. Et Et pour ça, nous, ce qu'on préconise, c'est des dépistages systématiques, c'est-à-dire poser des questions aux personnes. Faut venir secourir les personnes, faut essayer de les secourir. Voilà. Et comme vous le disiez tout à l'heure, bon, les victimes ont des le premier facteur de risque de dépression, c'est d'avoir subi des violences. Le premier facteur de risque de tentative de suicide, c'est d'avoir subi des violences dans l'enfance. Le premier facteur de risque de conduite addictive, que ce soit alcool, drogue, c'est d'avoir subi des violences dans l'enfance, particulièrement des violences sexuelles. Donc il faudrait vraiment systématiquement, quand on prend en charge, quand les médecins prennent en charge ces personnes qui ont ces troubles, il faudrait systématiquement leur poser la question: est-ce que vous avez subi des violences dans l'enfance? Alors, la dissociation, elle a ça de particulier, c'est que l'événement, il est là, mais c'est comme s'il n'était pas accessible parce qu'il est dans le brouillard. Mais s'il y a quelqu'un qui vous demande d'aller regarder précisément et de vous approcher de l'endroit, bah vous pouvez le voir, en fait. Du coup, les personnes peuvent répondre oui, il m'est arrivé ça. Oui. Mais en ayant l'impression que ce n'est pas si grave, puisque il y a l'anesthésie émotionnelle qui est là. Voilà. Mais il faudrait agir le plus tôt possible. Parce que on peut. Enfin, c'est un message important. C'est-à-dire qu'il est toujours temps. Même, j'ai des patientes que je vois pour la première fois, elles ont plus de 80 ans. Il est toujours temps de prendre en charge les traumatismes et de traiter cette mémoire traumatique. Mais il faudrait le faire le plus tôt possible, parce que sinon, c'est une vie entière qui est fracassée par ce psychotrauma, par les violences et le psychotrauma qui s'ensuit.
1: Oui, parce que parfois, on peut raconter des événements de maltraitance récurrente qu'on a vécu en étant effectivement dissocié, c'est-à-dire qu'il y a eu un court-circuit. Donc là, le patient va raconter ça vraiment comme si vous disiez qu'il a acheté une boîte de ravioli. Et le fait que le psychologue en face dise « mais ça a un nom, ça s'appelle de la maltraitance, ça s'appelle de la non-assistance à personne en danger, ça s'appelle un viol, ça s'appelle un abus, ça s'appelle une menace, ça s'appelle une mise en danger de la vie d'autrui », ça fait un effet miroir, ça met une claque au patient, ça le réveille en fait. Et donc, il a rapporté des faits en étant complètement anesthésié, comme si c'était banal, mais le fait qu'il vous le dise vous permet de poser un mot. Et si vous posez un mot, même si au début lui dit « mais non, c'est parce que mon père m'aimait qu'il venait se coucher dans mon lit tous les soirs », petit à petit, vous avez le fil d'Ariane et vous allez pouvoir aussi lui renvoyer quelque chose de la réalité de ce qu'il a vécu. C'est pour ça qu'il faut enquêter, c'est une des recommandations de la CIVIS d'ailleurs, Muriel Salmona.
0: Oui, tout à fait. Oui, tout à fait. J'ai fait partie, oui. Oui, tout à fait.
1: La commission d'enquête sur l'inceste.
0: Je voulais aussi rajouter un élément dont on vient de parler aussi là il y a peu de temps, qui était tout ce qui était emprise, culpabilité, honte que ressentent les victimes, et de leur permettre d'analyser cette culpabilité, cette honte, cette estime de soi catastrophique, comme étant le discours de l'agresseur, ce qu'il a dit, ce qu'il a fait, son comportement, qui est en fait intégré en mémoire traumatique et qui parle en elle, comme si c'était elle qui produisait ce discours-là, alors que c'est pas leur. Et c'est aussi ce qu'on voit dans le cadre des risques suicidaires. S'il y a vraiment eu une volonté de détruire la personne, et même de lui dire « tu mérites pas de vivre », c'est ce que revit aussi la personne avec sa mémoire traumatique qui provient de l'agresseur et qui peut la conduire à se sentir obligée de se suicider. Et dans le travail que l'on fait, c'est absolument essentiel de voir justement ce qui appartient à la victime et ce qui ne lui appartient pas, ce qui appartient à l'agresseur. Et il y a aussi ce qu'on appelle les phobies d'impulsion, c'est-à-dire que comme il y a le comportement de l'agresseur qui est aussi en mémoire traumatique, les personnes peuvent avoir l'impression de se voir commettre des violences. Elles ont peur de commettre des violences. Elles voient un enfant qui a à peu près l'âge qu'elles avaient quand elles ont subi des violences sexuelles, et elles voient des images d'agression sexuelle, de viol, et elles se disent mais je suis un monstre. Comment je peux penser ça? Alors qu'en fait, c'est la mémoire traumatique des violences et de l'agresseur qui commettait ces violences. Mais ça, elle ne le voit pas. Et ça, c'est vraiment important aussi, parce que ça crée une perception de la culpabilité. De soi totalement erronée, totalement dangereuse, parce qu'on peut même, là aussi, être amené à se suicider dans une situation pareille.
1: Merci Muriel Salmona, c'était très précieux pour nous, pour les auditeurs d'Europe 1, d'entendre votre expertise. Merci beaucoup.
2: Merci beaucoup, docteur.
0: Merci à vous.
1: Bon après-midi.

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1: Bonsoir Hélène.
2: Bonsoir monsieur.
1: On va parler de votre vie à rebondissement. C'est une vie qui s'étale sur, allez on va dire, quasiment 30 ans et qui va de Tahiti à la Côte d'Ivoire, en passant également par la Dordogne. Racontez-nous.
2: Et la Floride.
1: Et la Floride, oui. Mais c'est vrai que vous y avez passé 25 ans de votre vie en Floride, mais on va trop vite là. Alors, commençons par le début de cette très jolie histoire.
2: Alors le début, c'est surtout comment j'ai rencontré mon mari, le père de mes trois enfants.
1: Et oui, vous êtes très jeune. Vous avez à peine 19 ans quand vous le rencontrez.
2: C'est ça, à l'époque. Je débarque de Paris, j'arrive à Abidjan et... Ma mère savait pas quoi faire de moi. Elle m'avait dit que c'était impossible que je fasse une formation parce qu'il fallait être ivoirien.
1: Oui, c'est
2: et
1: ça.
2: Elle était devenue ivoirienne, mais elle a mis 30 ans pour pouvoir le devenir. Et moi, bah, à 19 ans, non. Et je voulais faire quelque chose de manuel, donc c'était prothésiste.
1: Ouais.
2: Donc on avait été voir un prothésiste qui m'avait pris d'ailleurs pendant une quinzaine de jours. Bah voilà, parce que ma mère elle avait des connaissances, ça faisait pas mal d'années qu'elle vivait donc à Abidjan. Mais après bah il fallait me mettre ailleurs et ils avaient conseillé d'aller voir au dépôt dentaire Marcel. Donc
1: ouais.
2: Mon alors voilà, je débarque chez mon nouveau patron et il m'a pris sous l'aile. Je sais pas vraiment pour et parce qu'entre les Européens on s'aidait entre nous entre les Français bon voilà et ils pouvaient le faire.
1: Quel âge il avait votre patron justement c'est un point important dans votre histoire quel âge il avait votre patron à ce moment-là Marcel
2: 40. Oui c'est ça Marcel 44 ans
1: et, oui,
2: et moi j'avais 19 ans donc on a
1: et
2: 25 ans
1: d'écart. Qu'est-ce qu'elle a dit votre maman quand elle voit que ce monsieur va à un moment donné s'intéresser à vous?
2: Non, elle voit pas vraiment dans l'immédiat. C'est comment mon ex-mari j'ai dit déjà un peu à la fin, comment il raconte l'histoire à l'époque quand on était mariés. Et ben voilà, madame, je dis le nom de ma maman, madame Bercier débarque dans mon bureau avec Hélène. Donc bonsoir tout le monde, je suis tous ceux qui sont à l'écoute.
1: Mmh.
2: Et elle me demande si je peux la prendre pour l'occuper parce que c'est pas question que je reste à la maison à boire les coca, fumer la cigarette, les copains qui passent en moto ou rester avec les copines, s'amuser. Non, pas question. Et voilà, j'ai pris Hélène sous mon aile et donc je me suis un petit peu formée sur le tas pour apprendre tout ce qu'il y avait dans ce dépôt. C'était le dépôt dentaire qui vendait que du matériel pour les dentistes, de la chaise, tout ce qu'on peut trouver qu'un dentiste a besoin.
1: Mmh.
2: La secrétaire avec qui je passais le plus de temps, on était devenue une équipe. Hein. C'est elle qui préparait les préformas, tout ça. Et moi, j'allais chercher tout ce qu'il y avait sur les étagères et puis aller faire les livraisons. Et surtout la publicité où c'était le grand début, le big boom de tout ce qui est composite, pour faire les fausses dents, quoi.
1: Bien sûr, les revêtements ou les fausses dents, les prothèses, oui.
2: On est en 1984, 85, fin année 84, début année 85. Le premier produit qui était déjà sur le marché, c'était un grand size de 3M pour remplacer des amalgames pour les molaires. Mais après, il y a tout le reste qui est sorti, c'était plus de l'esthétique pour les facettes des dents. Et aussi le polymérisable. Qui se polymérise à la lumière, c'est-à-dire le dentiste n'a pas besoin de mélanger A et B, et puis voilà, sculpter la dent. Non, il pouvait le prendre tout le temps qu'il fallait, et ça devenait dur avec la lumière. Enfin, ça arrivait par des cartons et cartons de documentation, des magazines, des brochures, et à déposer à tous les dentistes. Mmh. Et notamment préparer aussi à envoyer, parce qu'il avait le monopole de beaucoup de marques de produits dentaires dans toute l'Afrique francophone.
1: Ah oui, donc c'était vraiment c'était un acteur incontournable du monde de la dentisterie.
2: Oui, oui, oui, oui. Il avait une certaine façon de s'y prendre. Quand il revenait d'une foire, par exemple en Allemagne, souvent il allait en Allemagne à plusieurs reprises, il y avait été, mais il y en avait en Belgique, il y en avait même à Paris, des foires vraiment spécialisées pour le dentaire. Mmh. Et quand il revenait avec un contrat, il était tout content, il nous expliquait à la secrétaire et moi, vous voyez, c'est comme ça qu'on fait, parce que c'était un homme de caractère, hein, un homme très très, pour arriver à ce point-là, d'avoir le monopole sur toute l'Afrique francophone, c'est qu'il savait s'y faire. Il revenait avec le contrat que même si la personne s'achetait du matériel dans n'importe quel laboratoire, enfin la marque avec laquelle il avait signé le contrat, il touchait son pourcentage.
1: Mais il faisait pas que ça d'ailleurs, Marcel.
2: Oui, son ami qui habitait en face des bureaux, qui était le Wafou, c'était un complexe hôtelier avec qui il avait monté ou remonté une boîte de nuit, deux boîtes de nuit. Il y avait restaurant, piscine, enfin c'était un hôtel sur pilotis, sur la lagune. Super sympa.
1: Oui, donc c'était vraiment un homme d'affaires aguerri et ou on va dire aiguisé. Enfin, il connaissait bien son travail et les affaires.
2: Oui, oui, oui. Il avait aussi une petite portion dans les produits médicaux, enfin un représentant pour... c'était une autre personne qui était représentant et qui vendait donc des médicaments, enfin représentant de quelques laboratoires. Mmh. Et sur Paris, il me semble qu'il avait une secrétaire qui faisait l'import-export, mais spécifiquement pour importer des fauteuils ou ce qu'il y avait besoin sur la Côte d'Ivoire.
1: Mmh.
2: Oui, sur les
1: autres. Alors, à l'époque où vous le rencontrez, donc vous avez 19 ans, lui, il a 44 ans, il est déjà engagé, il a déjà une petite amie, je crois, à l'époque.
2: C'est correct. Il était avec Sophie. Ça ne marchait pas très bien avec cette personne. Enfin, ça se chamaillait.
1: Et lui était papa d'une petite fille, d'un petit garçon, je crois, pardon.
2: Oui, mais Anthony, mon ex-beau-fils, était avec sa mère en France.
1: Oui, c'est ça. Il ne vivait pas avec son père, mais il avait déjà eu un enfant. Et c'est dans ces conditions, alors que vous allez travailler un peu de façon en proximité, on va dire, avec lui, que vous allez vous surprendre à avoir des sentiments pour lui.
2: Oui, Il me félicitait souvent, qu'il était très fier de tout ce que je faisais, que c'était très bien, parce que je prenais des initiatives, je faisais de mon mieux. Hein. Mm-hmm. La secrétaire me disait, il y a tous les cartons là, avec toutes ces brochures, il faut les ranger, il faut les organiser. Ouais, là, je faisais. Hein. De toute façon, c'était toute la semaine au travail, des fois même le samedi matin, on devait travailler hein, quand il y avait une grosse commande. Et quand on a 19 ans, et puis moi j'étais un peu naïve. Hein. C'était comme si vous avez affaire à un jeune enfant, vous pouvez un peu féliciter et puis il va vous aimer. Hein.
1: Oui, c'est ça, il vous valorisait. Vos parents avaient divorcé, je crois, hein, Hélène. C'est comme ça que vous étiez venue revivre avec votre maman en Côte d'Ivoire. Quelle relation vous aviez avec votre papa à l'époque ?
2: Ah, j'ai attendu mes 18 ans pour me barrer de la maison.
1: Ah oui, c'est ça.
2: Mais j'étais en très bon terme avec mon père. Oui, mon père, non, il disait rien tant que c'était légal. D'accord. Bon, j'ai jamais rien fait d'illégal, c'est pas ce que je veux dire, mais c'est... Oui, il n'allait pas m'empêcher à 19 ans, si je voulais retourner à Abidjan, il le savait. Mais chaque année, on allait 2 mois en vacances à Abidjan. C'est pour ça, quand j'ai pu... j'ai été à Paris un petit peu, j'ai mis ce que je pouvais de côté pour me payer mon billet. Et quand j'ai pu payer mon billet pour retourner à Abidjan, chez ma maman, et ben voilà.
1: Bah oui,
2: c'est comme ça que j'ai parti.
1: Une vie sous le soleil, avec des gens chaleureux, avec une population chaleureuse, c'est vrai que c'est tentant, on comprend, Hélène.
2: Oui.
1: Donc très vite, ben ce qui devait arriver arriva, c'est-à-dire que vous allez entretenir une relation, on va dire toute superficielle au départ avec votre patron parce qu'il est engagé, parce que vous êtes jeune, donc ça va rester au stade du flirt et puis ça va prendre des allures plus engageantes quoi un an après.
2: Oui. Ce qui se passait, de temps en temps, on allait manger à la piscine, il disait à la secrétaire, je vous invite aujourd'hui, allez, venez, on va manger en face, on va manger au Wafou. Et on y allait, et il y avait tout un groupe de personnes qu'il connaissait, qui étaient ses amis, et on nous mettait l'un à côté de l'autre. Ouais. Hein, Marcel au milieu, la secrétaire d'un côté, moi de l'autre. Enfin, il était encadré. L'équipe du bureau était ensemble à table avec tous ses amis. Et l'entourage se demandait s'il n'y avait pas quelque chose entre lui et moi. Non. C'est des mois après, on a fait une grosse livraison à l'école dentaire. À Cocody. C'est très, très méticuleux à préparer. C'est plusieurs dentistes, hein, étudiants, qui font leur liste. Hein. L'école dentaire, il y a des box, et puis chaque dentiste a besoin rouleaux de coton, enfin des tire-nerfs, tout ce que vous voulez, pinces, tout ce que vous voulez, des trucs pour percer les dents, là. Et il fallait. C'est très confus, toutes ces petites boîtes-là, avec tous ces numéros. La secrétaire a préparé tout sur un papier. Moi, je sortais tout sur des étages pour préparer la commande, pour mettre dans les cartons pour la livraison, préparer pour la livraison. Comme l'école dentaire, c'était des connaissances aussi, donc à Marseille, il a dit ah ben tiens, on y va, on va aller faire la livraison, je vais pouvoir voir il y a une personne responsable avec qui ils s'entendaient bien, il faut
1: clients.
2: Pour pouvoir. Oui. Et puis voilà, on déballe un box par box tout ça et pas une seule erreur. Sur le chemin du retour, il me dit eh ben dis donc, chapeau Hélène, parce que à chaque fois quand on fait les livraisons, il y a toujours une petite erreur, il y a toujours où il manque un truc.
1: Des plus ou des moins, oui.
2: Oui, même moi je me trompe, mais dis donc Hélène, chapeau, hein, t'as pas fait une seule erreur. Et j'ai mis ma main sur sa main, il avait la main sur la boîte de vitesse, et il me regarde, on était un feu rouge. Il me regarde et il me dit, tu sais ce que tu fais? Et je le regarde, je fais oui. Et je lui fais vite un bisou, le feu passe au feu vert, et je lui fais un bisou sur les lèvres. Ah, et bon, il fallait qu'il conduise, hein, le feu était passé au vert. Voilà. Donc on est rentré.
1: Vous n'aviez pas froid aux yeux, vous étiez jeune, mais vous n'aviez pas froid aux yeux.
2: Ah, oh, vous avez vu ça? Quand j'en reparle, ça me fait sourire. Et pourtant, j'étais plutôt timide. Ouais.
1: Mais vous aimiez être en sa compagnie, vous aimiez être avec lui, vous aimiez effectivement qu'il reconnaisse la qualité de votre travail. Vous étiez vraiment attaché à bien faire votre travail et il le reconnaissait. Il était donc tout cela participait un petit peu à cette relation. Mais très vite, je crois que du coup, vous allez vous marier, vous êtes mariée très vite, je crois.
2: Là, on parle de 85.
1: Oui, et vous vous mariez encore en 86, je crois.
2: Oui.
1: Eh ben oui, donc très vite quand même.
2: Oui. C'est effectivement, quand j'y repense, j'avais jamais vraiment regardé Pour en revenir un petit peu, lui aussi, de son côté, j'admirais sa personnalité. Mmh. Il était très fort de caractère, un peu macho aussi. Mmh. Hein. Mmh. Et il y avait comme un réconfort. C'était comme un réconfort. Et de savoir qu'il m'aimait bien, ben ça, il y a du magnétisme. Qui s'était construit. Et puis c'était un peu l'entourage qui faisait un, mais nous on le montrait pas trop, ça, l'entourage nous a un peu poussé pour le faire.
1: Ah. Pourquoi l'entourage?
2: Il avait déjà été l'entourage, c'est son ami avec qui il a monté la boîte de nuit à l'hôtel Le Wafou. Quand on était à table ensemble, quand on mangeait, c'était pas tous les jours, mais peut-être deux fois par semaine, quand on y allait au bord de la piscine, un jour, il avait sorti « Oh, un jour, tu vas te marier avec Hélène, tu vas l'emmener en Floride !» Parce qu'il avait déjà été à l'époque, en Floride, et ça fait rêver. Moi, quand il a sorti ça, je ne sortais pas encore avec Marcel. C'était un peu comme je lui avais fait le bisou, mais il y avait rien de concret. C'était plus le travail. On était ensemble, on n'avait pas besoin. Voilà, on n'avait pas besoin d'exprimer par des câlins ou de le montrer.
1: Je comprends. Oui.
2: Mm-hmm. Quand il m'emmenait avec lui. Pour moi, ça fait comme si on flirtait. On était ensemble comme un couple, même si on ne sortait pas encore complètement ensemble.
1: D'accord, oui.
2: Et il était à cheval avec l'ancienne petite amie.
1: Oui.
2: Et je pense qu'il attendait que ça, qu'il y ait la barrière, quoi, que ce soit fini complètement. Non seulement pour le respect de elle s'appelait Sophie, hein, elle s'appelle Sophie, non seulement pour le respect de Sophie, qui a une fille à l'époque qui avait 10 ans, hein, il pouvait pas montrer...
1: C'est pas avec lui qu'il avait cette fille.
2: Non, d'accord. Non, c'était sa fille à elle. Oui. Donc c'était un peu ambigu de si la gamine voyait que le petit ami de sa mère était avec une autre femme, ça n'aurait pas été très sain. Moi, je pense que c'est pour ça il a toujours gardé des distances. Mais quand ça a été vraiment fini entre tous les deux, un jour il m'a emmené en bateau. Et on n'avait pas besoin d'aller à l'hôtel. Hein, le bateau, on a pris la passe. Vridi, on a été en pleine mer. Elle était calme, la mer était calme, il n'y avait personne. Et puis voilà, hein, on est devenu un couple.
1: Ah, oui, c'est comme ça. Et donc très vite, je l'ai dit, vous êtes mariés. Vous êtes mariés même en Floride. C'est justement là où vous allez vivre après. Mais vous êtes mariés en Floride. Et c'était un peu le rêve américain pour vous.
2: Comparé à mon grand frère et mes sœurs, c'est vraiment, j'ai été bénie. Sur le moment, je m'en rendais pas compte. Hein. Je suis partie en vacances, j'étais me marier. Ensuite, on retourne à Abidjan et je suis tombée enceinte. On repart en Floride, mon fils le plus grand est né donc en Floride pour retourner en plus après à Abidjan. Donc mon premier garçon a connu l'Afrique. Là, il a vendu ses affaires et il a pu tout éliminer des choses qu'il voulait emmener en Floride dans un conteneur. Voilà. Donc on a immigré en 1988 en Floride.
1: Ah oui, très vite, vous vous mariez en 86, en 88, donc en 85 vous le rencontrez, 86 vous vous mariez avec ses 25 ans d'écart, 80 vous avez coup sur coup vos enfants et vous partez vivre surtout, vous êtes resté combien d'années aux États-Unis, 26 ans ?
2: Oui, oui.
1: C'est pas rien, 26 ans. Donc, c'était au départ, c'était un grand amour, c'était une vraie histoire d'amour.
2: Oui, Hélène. C'est du fait qu'il a vendu son business.
1: Ses affaires, oui.
2: Oui, il avait la seule chose qu'il n'avait pas le droit de vendre, c'était les anesthésies. Donc il y a un groupe pharmacie, une famille, la famille Schwer, qui avait des pharmacies partout, enfin quelques-unes, dans je ne sais pas exactement combien, un groupe pharmacie. Ils avaient une fille qui se mariait. Et pour le jeune homme, le nouveau beau-fils, il voulait un business. Donc, ils ont négocié avec Marcel s'il voulait vendre, et il a dit oui. Et voilà, donc, il a vendu le dépôt dentaire et on a émigré en Floride.
1: Il a quoi ? Il a 46 là-bas. Ans à peu près à cette époque. Il avait 44 quand il me rencontre, donc 46 quand il vend toutes ses affaires. Il devient papa dans les années qui vont suivre, vos trois enfants. Donc vous avez
2: deux autres enfants par la suite. Oui.
1: Vous avez deux garçons et puis une fille. Donc un garçon en 87, oui. Vous disiez en 91. Donc vos deux enfants qui naissent là-bas aux États-Unis à Miami. Mais il y a quelque chose dont vous n'aviez pas totalement saisi, chère Hélène. Il y a quelque chose qui alors, est-ce que c'est un défaut ? En tout cas, c'est une appétence qu'avait votre mari, que vous n'aviez pas totalement saisie, alors que vous auriez pu le faire, puisque vous-même, vous étiez très jeune quand il vous a connue.
2: Oui, je n'ai pas vraiment compris la question. Quelque chose que je n'avais pas saisi.
1: Quelque chose que vous n'avez pas saisi, c'est que votre mari aimait les jeunes femmes, les très jeunes femmes.
2: Ah oui. Oui.
1: Alors qu'il vous avait choisi précisément parce que vous étiez peut-être très jeune, vous n'aviez pas compris que ce goût, évidemment, quand vous alliez prendre quelques années, même si vous étiez encore très très jeune, eh bien, il allait se tourner vers d'autres jeunes femmes ou jeunes filles jeunes.
2: Oui, d'un côté, et moi de l'autre côté, je voulais grandir, parce que toutes les années que j'étais restée avec lui, j'étais femme au foyer, et j'avais pas d'amis, très peu de connaissances, c'était surtout que des amis à lui, et j'avais envie de m'extérioriser, j'avais envie d'explorer, de m'amuser un peu aussi, parce que j'avais jamais vraiment...
1: Oui, c'était votre premier vrai grande histoire d'amour.
2: Oui, donc il y a eu des malentendus. C'est des années après qu'on a eu la discussion avec mes parents, avec mon grand frère, ma grande sœur, qu'il y a certainement eu de la manipulation de sa part, sachant qu'il a introduit la baby-sitter, quand même une quarantaine d'années plus jeune.
1: Elle avait quoi, 18 ans, elle, la baby-sitter? La baby-sitteuse.
2: Quand il l'a introduite à la maison, c'était en 1996, elle n'avait pas 18 ans.
1: Ah oui.
2: Il a emmené la baby-sitter au club méditerranéen avec les enfants. Moi, j'avais des choses à faire. Peut-être que j'avais pas du tout envie d'y aller.

0: bah, il y a les chambres d'hôtel dans tous les hôtels.
1: Ah non, non, non, non, non, le Club Med, là, c'est...
0: C'est pas un club échangiste, Hélène.
1: Il y a le... Oui, mon ex-mari, s'il m'a emmené au Club Med, c'est pour faire certaines choses.
0: Hein? Ah, d'accord.
1: Ah oui, parce que tout est beau, tout est joli, donc le reste, ça marche aussi, si vous lisez entre les lignes. Donc, quand il a emmené la babysitter au Club Med, j'ai compris qu'est-ce qu'il allait faire avec elle. Hein? De toute façon, c'était déjà...
0: Vous n'aviez pas vu, quand vous avez pris cette baby-sitteuse et qu'il a commencé à s'y intéresser, vous n'aviez pas fait attention à cela ?
1: Si, elle n'était pas une baby-sitter. C'était une enfant de plus. Quand la façon dont elle disait « Tiffany, don't do that !» Mais non, non, non, c'est pas comme ça qu'on fait. Hein. Tu la prends et tu l'assois, parce qu'elle se mettait debout sur la chaise quand il fallait la faire manger. Trois enfants, c'est beaucoup de travail.
0: Bah bien sûr, mais comment vous l'aviez recrutée, pardon, mais comment vous l'aviez recrutée? Elle était, vous saviez
1: que... C'est lui qui l'avait...
0: Donc oui, en fait, c'était fausse baby-sitteuse, c'est ce que vous nous dites.
1: Non, il voulait quelqu'un qui m'aide, mais en fait, il a introduit quelqu'un qui n'était pas du tout une babysitter.
0: D'accord, il avait déjà une idée bien arrêtée quand elle est entrée dans votre foyer.
1: Il avait une idée derrière la tête, oui, c'était ses plans.
0: Pas que derrière la tête, visiblement. Et donc, donc cette jeune fille, donc il va quoi? Il va vous quitter pour cette jeune fille?
1: Non, c'est moi qui... Après des mois et des mois qui m'a harcelé, tu vas voir, je vais te demander le divorce, ce n'est qu'une mère, tu ne fous rien. Alors, croyez-moi, que trois enfants, non, femme au foyer avec une grande maison et trois enfants, c'est beaucoup de travail. C'est tout simplement qu'il m'a manipulée pour se débarrasser de moi et ça marchait. Moi, c'est quand je discute avec ma famille, c'est comme ça qu'on voit. Donc, il y a eu le divorce. De toute façon, on s'entendait plus. C'était impossible à vivre. C'était pas bon pour les enfants. Et qu'est-ce que je l'ai aimé? Et l'amour est devenu la haine. Mais comme il est le père
0: pourquoi
1: de
0: la
1: trois
0: haine,
1: enfants...
0: Pourquoi la haine?
1: Bah, sur le moment, oui. Quand on s'entend plus, on s'entend plus. C'est pour ça qu'on divorce. Mmh. Enfin, je veux pas parler de choses trop négatives. Je préfère parler de plus des belles choses que j'ai vécues là-bas. J'avais mon petit bateau, il avait son bateau pour aller faire de la plongée ou de la pêche. Moi, j'avais le mien. Je prenais le bateau avec mon fils... avant que j'aie le deuxième, et puis on allait sur les plages. Il n'y avait personne à l'époque. Une plage pour moi toute seule. Enfin voilà, c'est tout ce que... Moi, je veux me rappeler que des bons moments partagés avec... Quand il y a l'amour et quand il n'y a que des belles choses. J'ai travaillé aussi, hein, même avec enceinte. Hein, il a réouvert un business, oui, pour le visa investisseur, pour pouvoir rester dans le pays.
0: Ah oui, pour avoir les papiers, bien sûr.
1: Mmh. Oui, il s'est associé avec un daily shop. C'était un Français qui était avec une Allemande et ils ont... Ça s'appelait Praline. Ils faisaient des plats prêts à emporter.
0: D'accord.
1: Des plats français. Oui, oui, oui. J'ai aussi travaillé là-bas. La dame, l'allemande, parce que lui, le monsieur est décédé, mais l'allemande, je m'entends toujours très bien avec elle. Je la vois quand je vais.
0: Parce que vous êtes resté. Parce que vous êtes resté finalement aux États-Unis, même quand vous avez divorcé.
1: Oui.
0: Parce que
1: oui,
0: vous aviez
1: oui,
0: vos
1: oui.
0: enfants. Vous aviez vos enfants qui étaient sur place maintenant.
1: J'avais, mais oui, oui, ils sont toujours en Floride.
0: Et alors lui, il s'est marié finalement. Enfin, il a poursuivi sa vie avec la baby-sitteuse ou il a rencontré quelqu'un d'autre?
1: Correct. Il s'est marié avec elle.
0: Ah oui, il a de la suite dans les idées quand même. D'accord. Donc il s'est marié avec la baby-sitteuse. Elle était de quelle origine?
1: Brésilienne.
0: Ah oui, d'accord. Donc elle avait 40 ans de moins que lui, c'est ce que vous nous disiez tout à l'heure. Et alors elle l'aimait vraiment ou elle était intéressée par autre chose?
1: Ah, oh, j'en sais rien. Je ne l'ai jamais demandé. Bah, elle a eu tout. Elle a tout eu. Elle a eu ses études de payer avec la voiture, l'assurance, la carte pour mettre le gasoil, tout.
0: Ils sont restés ensemble. Ils sont restés ensemble jusqu'à ce jour.
1: Non, ils ont divorcé il y a à peu près 5 ans maintenant.
0: Ah oui, donc c'était pas un mariage d'amour. Enfin, du coup, de son côté à elle, visiblement, ça n'était pas un mariage d'amour.
1: Ah ben, j'en sais rien. Hein.
0: Et vos enfants, comment ils ont...

0: Comment ils ont pris que le papa il épouse la baby-sitteuse ?
1: Ils se sont jamais vraiment entendus avec elle. Ouais, ils se sont jamais. J'ai essayé d'apprendre à mes enfants. Moi, quand j'ai connu ma belle-maman, un jour mon père a dit officiellement, on invite Jeannine. Ma belle-mère s'appelait Jeannine. On invite Jeannine pour officiellement parce que elle est ma petite amie, ma grande sœur. Elle venait du cheval. Elle a tapé et mis de la crotte de cheval par terre. Ma sœur jumelle influencée par la cuisine, elle claque une porte. Et moi, je suis là et je dis tiens, oh, je vais avoir deux mamans. Déjà, j'étais positif. Et j'expliquais à mes enfants, essayez de prendre du bon côté. Non, ils ne se sont jamais vraiment entendus avec elle. Elle était beaucoup trop jeune.
0: Vous êtes restée jusqu'à quand, finalement, aux États-Unis ? Vous êtes
1: jusqu'en 2012.
0: Vous êtes arrivée en 88, je crois. Et vous êtes restée, oui, c'est ça, 26 ans, donc 2012, aux États-Unis. Et vos enfants sont restés là-bas jusqu'à présent ?
1: Oui.
0: Ah, vos trois enfants sont... Oui, les deux, il y en a deux qui sont nés là-bas. Le premier était né en Côte d'Ivoire, mais pour autant...
1: Il est né en Floride.
0: En Floride aussi, le premier aussi. Oui, vos trois enfants vivent là-bas. Et qu'est-ce qu'ils sont devenus, vos enfants ?
1: Ah, ben, ils sont à la vie active. Ils ont un bon boulot et il y en a deux qui sont mariés. Celui du milieu, il a une petite copine et il s'occupe de son papa. Ma fille s'est occupée de son père.
0: Parce que son père vit aux États-Unis toujours.
1: Oui. Bon, d'accord. Il a 86 ans, il n'est pas en très bonne santé.
0: Et vous l'avez revu depuis ?
1: Oui. Quand ma petite fille avait 3 mois, donc j'ai été en Floride pour faire connaissance de ma petite fille. Donc c'est le plus grand qui m'a fait grand-mère avec sa femme pour Noël 2021-2022. Mmh. Voilà, Marcel était là. Hein, on a joué les grands-parents, ça faisait tout drôle, comme le
0: vous
1: bon vieux temps.
0: L'aviez pas revu
1: oui,
0: depuis...
1: on était comme des gagas.
0: Vous ne l'aviez pas revu depuis combien de temps ?
1: Oh, je l'avais croisé, si, j'avais été le voir. On évite de se voir, mais parfois pour discuter avec les problèmes des enfants, on se voit.
0: Et aujourd'hui, il vit avec personne ?
1: C'est correct. C'est mon deuxième garçon.
0: Vous me faites rire quand vous dites
1: «
0: c'est correct ». C'est une expression que je ne connais pas bien, c'est correct. Yes. J'ai l'impression d'être à l'école.
1: This is an American way.
0: Ah,
1: it's
0: ouais,
1: not
0: correct.
1: Yes or no. Yes, it's correct.
0: It's correct, oui, d'accord. Ouais, ouais. Et quand il vous voit, qu'est-ce qu'il vous dit ? Il a des regrets ? Il émet des regrets ou pas du tout ?
1: J'en sais rien, mais depuis quelques années, 3 ans, il est tout gentil, tout mignon, je ne le reconnais pas. Et c'est là qu'avec ma belle-fille, elle me dit, c'est parce qu'il est désespéré, il veut me payer un billet pour aller en Floride. J'ai dit, oulala, il y a quelque chose qui ne va pas là. Et ma belle-fille qui me dit, ah, c'est parce qu'il est désespéré. Non, c'est parce que ça s'appelle, vous savez, quand les personnes âgées vieillissent...
0: La nostalgie, bien sûr.
1: On dit ça, un faible. En français.
0: Oui.
1: Ben voilà,
0: oui.
1: C'est un faible.
0: Et puis, vous lui aviez fait que du bien, vous ne l'avez pas fait de mal, même si vous, ça a été un peu plus compliqué à la fin, mais vous lui aviez fait que du bien, donc il n'a que de bons souvenirs. Mais en fait, vous êtes sa plus longue relation, vous êtes la mère de ses enfants, même s'il avait déjà eu un garçon avant, mais voilà, il vit avec ses enfants, vous êtes celle qui lui a donné 3 enfants, vous avez travaillé avec lui, vous le connaissez très très bien, 26 ans, c'est long, donc forcément, il y a un véritable attachement.
1: On fait de notre mieux, n'est-ce pas ?
0: Mais oui, on fait de notre
1: mieux. Non seulement en tant que parents, mais grands-parents. Quand c'était au moment des années du divorce, après le divorce, c'était l'orage. Mais après, ça s'est calmé. On est des personnes matures. J'espère intelligent. Enfin, lui, ah oui. Plus que moi.
0: Donc, aujourd'hui, vous êtes revenu. Donc, vous êtes partie en 2012 des États-Unis pour aller vivre où alors, Hélène ?
1: J'ai j'ai dû tout lâcher, ce que j'avais aux États-Unis, pour être au chevet de ma sœur jumelle à Tahiti. Elle a dû retourner, elle est retournée à Tahiti en 2004.
0: Ah, votre sœur jumelle, vous avez une sœur jumelle, d'accord.
1: Et oui, qui a rencontré Tereva Kola, qui est aussi le fils, un des jumeaux de Alain Kola. Vous êtes de à peu près de, vous avez, je pense que ça vous dit quelque chose,
0: bien sûr, navigateur. Bien sûr, le navigateur, bien sûr.
1: Voilà. Donc, ils se sont rencontrés tous les deux à Tahiti Pearl Market. Lui, c'est un bijoutier, Tereva, c'est un bijoutier à Tahiti Pearl Market. Et ma sœur, elle a fait une formation pour en tant que vendeuse, parce que la vendeuse, il faut qu'elle apprenne les perles, hein. Ça se prend pas du jour au lendemain. Et puis, du fait, sachant qu'ils étaient jumeaux, elle jumelle, lui jumeau, il était célibataire et ils sont sortis ensemble. Donc, quand je suis arrivée, donc c'était en 2004-2005, quand ils se sont connus, et ils se sont mis en concubinage, en couple, bon, beaucoup plus jeunes. Hein. Ma sœur jumelle était très coquette. Moi, on m'avait mis le bleu, j'étais plutôt le garçon manqué. Elle était surtout avec les chaussures à talons, les vernis à ongles, tout. Moi, j'ai fait du judo, du karaté, elle, c'était la musique. Et... Ouais. Donc, Tereva est vraiment été amoureux de ma sœur, mais il avait 13 ans de moins qu'elle. Mais parce que ma sœur, elle était coquette, hein. Ma sœur jumelle était coquette. Hein. Et donc, quand je suis arrivée à Tahiti pour être à ses chevets, j'ai été accueillie dans la famille de Teura, donc la compagne de Alain Kola. J'étais donc dans la famille Kola, hein, si on peut dire, de la génération des enfants. Et jusqu'à que ma sœur décède. Ouais. Il y avait trois solutions. Avant de partir, c'était une courte durée, ou c'était une longue durée, ou la troisième, c'est qu'elle s'en sort pas, et ça a été la troisième. Donc je suis restée presque un an à ses chevets. Et j'ai mis une semaine, une dizaine de jours pour plier toutes ses affaires, parce que elle avait quand même des choses qu'elle voulait laisser à ses enfants. Et j'ai traîné mes bottes à Papeete pendant un mois. Et un jour, je faisais du wirecraft, c'est genre câble mis en forme, ou pour faire des boucles d'oreilles, des bagues, et je mettais la perle dessus. Et je vendais ça à la Plaza Vaite, là où il y avait le jeudi, vendredi, samedi, dimanche, il y a les roulottes qui viennent avec les street food. Et les bateaux de croisière qui débarquaient, et c'est comme ça que Tahiti vit du tourisme. Et pareil, tous les artisans, pareil. Et puis un beau jour, il n'y avait plus de bateaux. C'était plus la saison. Et ben, j'avais intérêt à aligner mes sous, regarder les billets d'avion, et il fallait que je parte au plus vite parce que les billets d'avion allaient doubler. Même plus, tripler. Alors je suis arrivée chez papa, retournée à Périgueux, à m'occuper de mon papa. En 2010, il m'avait appelé, et 5 minutes après, il m'a rappelé. Donc j'étais en Floride en 2010. Il m'appelle, je sortais du travail, 2 minutes après, il me rappelle et je lui dis, mais dis donc, tu sais quand est-ce que tu m'as appelé ? Il n'y a pas très longtemps. J'avais très bien compris hein, qu'il était devenu Alzheimer. Ma tante, sa petite sœur, m'avait contacté en disant, attention, ton papa a des problèmes, il a de la démence, il a l'Alzheimer, et puis voilà quoi. Donc c'était convenu que un de ces quatre, incessamment sous peu, j'allais rentrer en France pour m'occuper de mon papa. Et chose s'est avérée que j'ai dû faire passer ma sœur jumelle en premier, et j'ai été m'occuper de mon père. Pourquoi moi ? Parce que j'étais celle où je pouvais me détacher plus facilement. Ma grande sœur pouvait pas, mon grand frère pouvait pas. Ma sœur jumelle à Tahiti, elle pouvait pas venir s'occuper de mon père, c'est beaucoup trop loin. Et c'est moi qui me suis qui a pu me détacher de ma vie. Voilà.
0: En fait, Hélène, on va devoir évidemment s'arrêter parce que le compteur tourne. Mais Hélène, en fait, finalement, vous avez toujours pensé qu'aux autres. Mais c'est bien, hein, c'est pas un reproche.
1: Non, non, je suis agent hospitalier.
0: Oui, oui, mais vous avez travaillé. Et aujourd'hui, je sais que vous avez d'ailleurs choisi vous faites ce que vous avez fait pour les autres, vous le faites maintenant pour d'autres. Ce que vous avez fait pour vos proches, pardon, vous le faites pour d'autres, puisque vous êtes devenue dame de compagnie.
1: Oui, parce que c'est bienvenu. Quand on est, quand on a des difficultés pour se loger, quand on est dame de compagnie, on est logé et on s'occupe de la dame. Chose, c'est pas tout le monde hein, qui peut s'occuper de personnes, aide à la personne.
0: Parce bien que sûr.
1: C'est mentalement, ça peut prendre. Il faut avoir la vocation, la patience.
0: Donc aujourd'hui, on se résume, vous êtes en Dordogne, vous vous occupez de votre papa. Vous étiez venu pour vous occuper de votre papa. Il est toujours là, votre papa, oui?
1: Il est décédé en 2019.
0: Ah, il est décédé, hélas. Et donc, vous restez quand même en Dordogne?
1: Oui, oui. J'étais sur Sarlat et là, je suis sur Bergerac. J'étais agent service hospitalier et après, avec un CU qualifié hein, à cause du Covid. C'est les ménages.
0: D'accord.
1: On nettoie.
0: Vous n'avez pas peur, en tout cas.
1: Je n'ai pas fait que m'occuper de personnes, aide à la personne. Ou dame de compagnie. Là où je suis en ce moment, oui, je suis dame de compagnie, c'est femme au foyer et c'est du 24 heures sur 24.
0: Eh bien, dites-moi, j'espère personne. Que votre cœur reste à prendre, chère Hélène, parce que vous mériterez aujourd'hui de... Vous êtes toute jeune encore, vous avez à peine 60 ans, donc même si votre vie trépidante a été bien remplie, vous mériteriez aujourd'hui de rencontrer quelqu'un qui vous apprécie, qui vous accompagne dans votre vie. Et voilà, je dis ça à nos auditeurs qui parfois, on n'est pas une agence matrimoniale, mais ni une agence de rencontre, mais parfois il y a les personnes qui se manifestent, soit par région, soit parce qu'ils ont envie d'en connaître un peu mieux, un peu plus sur la personne, et qui pourraient donc demander éventuellement à vous joindre. Donc on vous laissera savoir, Hélène, si vous le souhaitez. J'ai l'impression que le téléphone de nos auditeurs ne marche pas. Je ne sais pas pourquoi. D'habitude, Bernadette nous écrit, Christiane nous écrit avec Malo son chat. Et là, on n'a même pas les deux premiers messages qu'on a d'habitude au 739-21. Donc, soit ils sont passionnés, comme le dit Florian, par votre histoire que vous nous racontez depuis 22h30, soit ils sont partis dormir. Je ne sais pas ce qui se passe.
1: Mais il y a le replay, ils vont pouvoir l'écouter après.
0: Exactement, vous connaissez bien, vous savez bien comment fonctionne évidemment l'émission. Merci Hélène, merci, j'espère vraiment que vous allez, même si vous vous occupez des autres aujourd'hui, j'espère qu'on va s'occuper de vous un petit peu et que votre cœur va pouvoir reconnaître d'autres aventures que celles un peu passées que vous nous avez racontées avec Marcel. Merci pour votre appel.
1: Oui, c'était un grand, grand plaisir. La santé, si je veux m'occuper de moi-même, s'il n'y a personne pour s'occuper de moi, c'est garder la santé, n'est-ce pas ?
0: Garder le moral et la santé, absolument, je suis tout à fait d'accord avec vous. Merci infiniment, Hélène, merci infiniment. Bonne soirée.
1: Vous aussi, Roland, bonsoir.

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1: Bonsoir Jean-Michel.
2: Bonsoir.
1: Merci d'être avec nous dans cette libre antenne. Vous aviez envie de nous parler de évidemment de ce que vous ressentez depuis le décès de votre compagne il y a 5 ans.
2: Oh, depuis plus longtemps que ça en fait.
1: Vous avez perdu. Enfin, votre compagne est partie il y a plus longtemps que ça.
2: Non, c'est un chemin de vie en fait qui m'a poursuivi tout le temps.
1: Racontez-nous, Jean-Michel.
2: Ah, en fait, je crois que on parle de la naissance d'un homme en fait, et moi j'ai appris que le commencement en fait, parce que la première phrase de la Bible en fait, c'est au commencement Dieu créa le ciel et la terre.
1: Oui, c'est vrai.
2: Alors ça, c'est une phrase un peu magique, parce que j'en ai déduit qu'en fait, à chaque fois que je me ramenais à des problèmes que les gens m'exposaient, j'allais toujours chercher le commencement pour avoir trouvé les réponses. Mais bon, à travers cette réflexion, je suis passé à travers moi, forcément.
1: Pourquoi vous êtes passé à travers vous, à côté de vous?
2: Non, je suis passé à travers mes propres réflexions et ma propre expérience de vie.
1: Vous avez quel âge aujourd'hui, Jean-Michel?
2: 57 ans.
1: Oui, donc vous êtes jeune.
2: Oui, vous êtes jeune, oui. Plein d'engouement, en fait. Plein d'engouement pour la vie encore.
1: Et qu'est-ce qui s'est passé alors? Parce que vous êtes... vous nous parlez de votre vision de la vie, mais au départ, vous aviez, je crois, appelé pour parler de cet ami, de cette personne qui vous était proche et qui...
2: Ouais, qui s'est suicidé, ouais.
1: Ouais. Vous vous sentez...
2: Un peu coupable.
1: Voilà, c'est ce que j'avais envie. Ce que je n'osais pas vous le dire parce que je connais pas l'histoire, mais pourquoi vous vous sentez coupable?
2: De ne pas intervenu au moment où j'aurais dû intervenir, où j'ai laissé faire peut-être un peu les choses par désuétude.
1: Pourquoi? Parce que vous avez vu venir les choses, c'est ce que vous dites?
2: J'ai vu venir les choses, oui.
1: Alors, qu'est-ce qui s'est passé? On commence par le début, puisque vous dites que vous aimez bien commencer par le début.
2: Au commencement, Dieu créa le ciel et la terre. Oui. C'est justement un commencement. Déjà, je n'ai jamais trouvé ma place dans cette vie.
1: Alors ça, c'est vous. Mais là, on voulait parler de la relation avec votre ami avant de revenir sur vous. Vous étiez avec cette personne? Vous étiez dans une relation amoureuse?
2: Oui, on était pas tous les deux dans une relation amoureuse. Elle avait 19 ans, j'en avais 20. Et on a eu un petit bébé ensemble.
1: Ah oui.
2: Et puis, les services sociaux ont décidé de nous enlever notre enfant.
1: Pour quelle raison?
2: Une dénonciation mensongère, en fait. Une personne qui a appelé à l'époque, ça s'appelait la DAS, maintenant ça s'appelle l'ASE, et qui a appelé, en fait, en disant que l'enfant était en danger, qu'il était brûlé avec des couleurs de cigarettes, etc. Moi, j'étais à Quiberon, je faisais ma saison. J'avais pris un petit studio. Mon enfant, ma femme, ils étaient chez la grand-mère et chez l'arrière-grand-mère. Et puis, il y a des gens qui, par jalousie, ont passé un coup de téléphone anonyme à la DAS en disant que cet enfant était maltraité. Ce qui était totalement faux.
1: Et il n'y a pas eu de contrôle? Il n'y a pas eu de vérification?
2: Ah non, directement. Si vous voulez que je vous explique un peu la situation, moi j'étais maître d'hôtel, j'avais 20 ans, mais j'avais commencé à travailler, j'avais 13 ans. Donc j'avais un peu d'avance sur les jeunes de mon époque, parce que moi j'ai pas vraiment eu de jeunesse. J'ai toujours passé mon enfance à travailler tout le temps. Et puis pour moi c'était plutôt un bonheur de vivre ça. Et puis du coup, j'avais rencontré cette jeune fille. Et puis les choses ont fait qu'il y a eu des gens qui étaient jaloux autour, qui ont passé un coup de téléphone anonyme en disant que cet enfant était maltraité. Moi, j'étais maître d'hôtel à Quiberon à l'époque. Et puis, j'attendais de pouvoir accueillir mon enfant qu'on venait d'avoir, tous les deux. L'enfant était resté avec sa grand-mère et sa maman et son arrière-grand-mère en plus. Donc, l'enfant était en parfaite sécurité. Et puis, il y avait un coup de téléphone anonyme qui disait que l'enfant était maltraité et tout. L'assistante sociale n'a pas cherché à comprendre, ils ont décidé d'enlever l'enfant du jour au lendemain.
1: Vous n'avez pas revu votre enfant? Enfin, vous l'avez revu de façon très irrégulière? Comment ça s'est passé?
2: Je n'ai jamais revu mon fils, Nathan. Je n'ai jamais revu mon fils depuis cette date.
1: Il avait quel âge quand il a été placé?
2: 5 mois. 5 mois.
1: Depuis l'âge de 5 mois, vous n'avez jamais eu de droit de visite?
2: Non, moi je commençais ma saison en fait, et puis
1: oui, Sandrine... Oui, mais après, vous n'avez pas eu de droit de visite de votre enfant?
2: Ah, mais ça ne s'est pas passé comme ça, parce que du coup, en fait, moi je faisais ma saison en fait à Quiberon à l'époque, dans un grand restaurant que je ne vais pas citer. Mais bon, bref. Et Sandrine, un jour, elle est descendue du bus pour venir me voir un week-end. Elle avait laissé Kevin, en fait, elle l'avait laissé à sa grand-mère, à son arrière-grand-mère. Et puis du coup, Sandrine est descendue du bus un jeudi, je me rappellerai toujours. Et je ne sais pas pourquoi, d'instinct, je lui ai dit « Écoute, Sandrine, remonte dans le bus, repart en arrière. » Bon, elle était à 60 km, donc elle devait refaire le chemin en arrière, parce qu'elle venait me voir pour le week-end. Et je lui ai dit, ben, repars dans le bus parce que je sens qu'il y a quelque chose qui ne va pas avec Kevin. Elle me dit, comment ça? Je dis, va voir parce qu'il se passe quelque chose. Bon, ben, elle repart. Et le soir même, elle me téléphone et me dit, ouais, l'assistante sociale est venue voir si l'enfant allait bien. Nous, on ne s'est pas inquiétés parce que, bon, on savait que l'enfant allait bien. Et du coup, la maman de Sandrine a eu peur. Et puis, bon, elle a dit que l'enfant était avec nous. Bon, que cela ne tienne. Le lendemain, la séance sociale est revenue avec les gendarmes. Et puis, ben, ils ont enlevé Kevin. Ils l'ont mis en placement d'office. Comme ça, gratuitement, sans vérification, sans enquête sociale, sans rien. Et ils ont placé mon enfant.
1: Vous n'avez pas exercé de recours ?
2: J'étais jeune, je travaillais, j'étais débrouillard. Et puis, j'avais confiance dans la vie, j'avais confiance dans la société, j'avais... Ben, on ne faisait rien de mal, en fait. On se construisait l'un et l'autre, et puis bon, on n'avait rien fait de mal. Seulement, il y avait des gens qui avaient raconté des bêtises, par jalousie, en fait, qui avaient raconté des bêtises par rapport à nous.
1: Et donc, ce que on a du mal à comprendre...
2: Attends, moi, j'ai fait ni une ni deux. J'ai gardé mon travail pendant 15 jours, j'ai appelé le juge des enfants, j'ai appelé l'assistante sociale, j'ai appelé le directeur des services sociaux. On m'a dit, mais monsieur, ça ne vous regarde pas. Mais j'étais quand même le père. Ben oui. Et j'ai reconnu mon fils. Mm-hmm. Donc jusque-là, tout va bien. Mm-hmm. Donc je suis resté calme 15 jours. Puis au bout de 15 jours, la saison faisait de commencer, c'était au mois de mai. Il m'a pris une colère. Donc, j'ai démissionné de mon poste. J'étais maître d'hôtel, j'avais 20 ans. Hein. Donc, ça veut dire que j'avais beaucoup de qualité de travail, dans un restaurant gastronomique en plus. J'étais en pleine force de l'âge et en pleine force de mes compétences, de ce que je n'aime mieux pour mon métier. Bien que la restauration soit un métier dur, hein, quand même, j'avoue, c'est pas facile. Donc, j'ai réfléchi, en fait, je suis rentré à 60 km dans la campagne, là où j'habite, ou là où l'enfant était. Ils avaient placé l'enfant à Champy. Ils nous avaient invités à aller au centre où était notre enfant. Et puis moi, je trouvais ça super injuste, en fait. Parce que ni elle, ni moi, enfin, l'enfant, à aucun moment, n'avait été maltraité, ni quoi que ce soit. On était en pleine construction, tous les deux. Et on n'avait vraiment rien à se reprocher. Comme je vous dis, l'enfant était avec sa grand-mère, son arrière-grand-mère. Et puis, je sais pas, il y a une arme qui m'est passée dans les mains. Un Magnum 357 à Grenaille. Donc c'est... je ne sais pas si vous savez ce que c'est un Magnum 357.
1: Oui, enfin, c'est une arme, en tout cas. Vous aviez une autorisation pour détenir cette arme ?
2: Non, c'est à Grenaille. Non, mais c'était une imitation. Hein. C'était
1: D'accord.
2: Voilà. Enfin, au départ, c'était une imitation. Et donc, du coup, j'ai décroché mon téléphone, j'ai appelé l'assistante sociale. Bon, ben, qui trouvait ça normal, en fait, que mon fils soit placé, que voilà, tout ça. J'ai appelé le directeur de la DAS, j'ai appelé le juge des enfants. Bon, monsieur, mais ben, vous êtes qui, en fait? J'avais reconnu mon fils et tout. Ah, j'ai dit, ben ouais, vous prenez les choses comme ça? Bon, ben d'accord. Mais je sais pas, en fait, pourquoi cette arme, elle est venue dans mes mains. Et moi, j'y connaissais rien en armes. J'ai pris une perceuse, et puis d'un pistolet à grenaille, en fait, ben, j'en ai fait une arme, je mettais 9 mm dedans. Et alors, Sandrine, la maman de l'enfant, a été invitée, elle, quelques mois plus tard, après qu'on ait essayé d'enlever l'enfant, parce qu'on est passé au foyer, puis on a essayé d'enlever l'enfant. Bon, ils nous ont arrêté à la grille parce qu'ils ont trouvé ça injuste. Enfin, moi, je trouvais ça injuste. Et puis, bah, du coup, bah, j'ai allumé le canon et puis j'ai mis du 9 mm dedans, en fait. Je ne vais pas vous dire où ça s'est passé, mais c'est vérifiable. Hein.
1: Qu'est-ce que vous avez fait avec cette arme, alors ? Qu'est-ce que vous avez fait avec cette arme ?
2: Eh ben, j'ai pris la DAS en otage. Ah. J'ai pris 150 personnes en otage.
1: La DAS où il n'y avait pas votre enfant. Votre enfant était dans une famille d'accueil.
2: Ah hein. Non, mais moi, je voulais que la vérité soit faite. Je savais que moi, j'avais rien à me reprocher. Je savais que Sandrine n'avait rien à se reprocher. Je savais que sa maman et son arrière-grand-mère n'avaient rien à se reprocher et que tout ce qui avait été dit sur nous, c'était mensonger. On nous avait enlevé notre enfant, mais vraiment, mais en totale illégalité, et sans enquête sociale et sans rien.
1: Alors, vous prenez la DAS, les bureaux de la DAS en otage, vous les menacez avec votre arme. Vous êtes tout seul quand, ouais. Vous êtes tout seul quand vous le faites.
2: Ah, j'étais très réfléchi quand même, parce que bon... j'avais quand même 100 balles sur moi quand même. Hein. Voilà. Mais bon, c'était une fausse colère en fait.
1: Non, je savais que j'aurais fait. Oui, mais vous n'étiez pas avec Sandrine quand vous l'avez fait.
2: Si, bien sûr.
1: Ah, Sandrine était avec.
2: On est allé au bureau de la DAS ensemble en fait. J'étais pas invité moi. Elle était invitée pour se présenter à la DAS, mais moi j'avais pas d'invitation bizarrement. Alors que je suis le père de l'enfant.
1: Et donc, qu'est-ce s'est passé quand vous avez menacé le bureau de la DAS ? Qu'est-ce que vous leur avez dit ?
2: Oh ben moi, je voulais faire la vérité, hein, parce que je savais qu'on n'avait rien à se reprocher. Mais moi, je voulais que les gens disent la vérité. J'étais naïf.
1: Vous leur avez dit quoi ?
2: Ben, je voulais me faire entendre, en fait, en tant que père. Pourquoi vous enlevez mon fils ? Pourquoi vous enlevez le sang de ma chair, en fait ?
1: Et sous la menace, qu'est-ce qui s'est passé ?
2: Oh ben, dans un premier temps, il y avait une dame un peu forte derrière son comptoir là. Et puis je commence à m'impatienter en fait dans la salle d'attente. Et j'ai dit écoutez, je vais voir le directeur de la DAS, je vais voir l'assistante sociale qui a fait enlever mon enfant. Et je veux vraiment qu'on se parle parce que vraiment là, c'est une injustice totale. Et mais moi, je brillais dans ma tête. On m'avait enlevé mon enfant, on était en train de se construire, on était vraiment bien en fait, on n'avait rien à se reprocher, ni l'un ni l'autre. Donc
1: qu'est-ce qui s'est passé alors après ? Racontez.
2: La petite dame elle me dit mais monsieur restez assis, etc. Et puis bon j'avais une petite veste légère, je lui ai montré mon petit magnum derrière mon pantalon, enfin derrière ma veste. J'ai dit, écoutez madame vous appelez les gens tout de suite ou ça va mal se passer ? Alors là, je peux vous dire, elle a blanchi. Hein. Donc, elle est montée les escaliers, je l'ai accompagnée. Et puis après, on est monté. Puis j'étais en réunion, soi-disant, avec l'assistante sociale qui avait menti. Parce que ça a été prouvé par la suite qu'elle avait menti.
1: Et là ?
2: Mais rien que ce fait, je peux vous garantir que ça a commencé à détruire ma vie. Donc, du coup, voilà. Bon, j'ai fait sortir les gens du bureau. Et puis, le directeur d'ADAS, il me dit « Ouais, mais votre arme, elle n'est pas chargée. »« Bah ouais, mais monsieur, excusez-moi, moi je rigole pas. Mon flingue était effectivement chargé. » Donc j'ai tiré une balle dans une fenêtre pour lui montrer que mon flingue était chargé. Après, il y avait un grand parc devant, la police, tout ça. Les gens étaient planqués sous les bureaux et tout. J'ai fait sortir tous les gens qui étaient en détresse. Et puis après, j'ai gardé uniquement le directeur d'ADAS. Puis bon, moi, dans l'instant, en fait, je me suis retrouvé fort dépourvu parce que je me suis dit, maintenant tu t'es fait entendre, qu'est-ce que tu vas faire maintenant ?
1: Oui, vous êtes fait entendre, mais du coup, vous êtes passé pour quelqu'un qui était... Alors certes, le papa de cet enfant qui ne comprenait pas, mais un peu pour quelqu'un qui était fou, quoi, quelque part.
2: Dégénéré, ouais. Mmh. Ils ont dit que j'étais un forcené, ouais, ils ont dit ça, ouais, mmh, bien sûr. Mais quand on vous enlève votre enfant, vous ne méritez pas ça.
1: Après, c'est pas les bonnes méthodes, évidemment.
2: Ouais, mais Nathan, et moi, depuis cette date, en fait, j'ai plus jamais revu mon fils.
1: Vous avez été arrêté ensuite.
2: Et ça, c'était en 1991.
1: Vous avez été arrêté, Jean-Michel ?
2: Ah ben, écoutez, j'ai dû faire preuve, je sais pas, je vais vous faire un film, vous y croyez ou vous y croyez pas, mais je vais vous faire un film, en fait. J'ai fait sortir tout le monde, j'avais gardé l'assistante sociale qui avait menti, parce que je voulais lui faire dire la vérité, mais bon, elle est partie en hystérie, puis elle commençait un petit peu à m'énerver, à m'exciter, moi. Donc, je l'ai fait sortir, elle aussi, parce que, je sentais que, c'était pas bon pour moi. J'ai uniquement gardé le directeur de la DAS avec moi. Et puis, pilote, je lui dis, bah, on va au tribunal, on va à Rennes. Bon, c'était à 20 km. Hein. Et si on va à Rennes, on va se présenter devant le juge des enfants. Je savais que c'était impossible. Par contre, je savais qu'il y avait des policiers sur les toits, il y avait des policiers dans le parc derrière les arbres, il y avait des policiers partout. Hein. Mmh. Là, vous savez ce que j'ai fait ? J'ai vidé le barillet, parce que j'ai vidé le barillet de mon pistolet, parce que justement, je voulais blesser personne. Et j'ai mis le barillet, enfin, j'ai mis le flingue sur la tempe du directeur de la DAS. Et j'ai dit à tous les flics qui étaient autour, j'ai dit, vous savez ce que c'est un chien sur un revolver ? Là, c'est mon pouce qui tient le chien. Si vous me tirez dessus, mon pouce, il va lâcher. La tête, elle est en dessous, en fait. Alors que je savais que mon pistolet était vide, vous savez. Mmh. Et là, hop, j'arrive à la barrière, et puis là, j'ai le commissaire, enfin, le capitaine de gendarmerie qui me dit « Ouais, mais jeune homme, t'es jeune et tout, va pas gâcher ta vie et tout, pose ton arme, on va discuter. » Bon, écoutez, vous me tirez pas dessus. Hein. Il me dit « Non, non, vous inquiétez pas. » Bon, ok. Ils m'ont embarqué. J'ai fait 60 jours de prison. Mmh. Premier mois, j'ai demandé une liberté, voilà. Deuxième mois, j'ai fait une deuxième remise en liberté. Ils m'ont remis en liberté.
1: Ils ont compris votre geste geste totalement.
2: Mais c'est passé au tribunal, c'est passé d'un au
1: homme,
2: tribunal.
1: Oui, d'un homme totalement à bout et perdu. Ils ont compris ce geste.
2: Pas perdu, c'est eux qui étaient perdus. C'est eux qui ont failli perdre des vies, c'est pas moi. Hein.
1: Non, mais
2: moi, j'avais plus rien à perdre à ce moment-là.
1: Perdu pour ne pas avoir. Parce qu'on vous avait privé de votre enfant. Ils ont compris le tribunal, ils vous ont condamné à. Quelle a été votre condamnation ?
2: Ah ben, ils ont reconnu que la sécurité sociale avait menti. Mmh. J'ai été condamné à 6 mois de prison ferme.
1: Vous n'êtes pas reparti en prison ?
2: Ben, j'avais fait déjà 2 mois. Mmh. Et à l'époque, il y avait les remises de grâce au 14 juillet du président. En fait, on bénéficiait de 4 mois de grâce présidentielle.
1: D'accord. Donc
2: du coup, pour rentrer en prison, ben, j'ai attendu un petit peu. Puis du coup, ben, en fait, ils m'ont mis une peine de principe, mais sans reconnaître leur tort et sans réparation.
1: Et alors,
2: quand je suis sorti de prison, eh ben, y a un petit, parce que Sandrine était très jolie, il y a un flic qui s'est amouraché de Sandrine.
1: Qui s'est
2: permis de sortir avec elle.
1: Un policier.
2: Moi, je suis sorti. Ouais, qui a séduit Sandrine, ouais.
1: Ah. Et donc, votre fils, alors, qu'est-ce qu'il est devenu ?
2: Moi, je crois que toute sa vie, depuis qu'on ne s'est pas vu, en fait, je crois qu'il cherche son papa, parce que du coup, il a fait toutes les conneries possibles, inimaginables, pour se retrouver en prison, et je pense que c'était pour trouver son père. Parce que tout le monde autour lui disait que j'étais dangereux, que... Lui, ce n'est pas la vérité, vraiment, en fait.
1: Il a quoi ? Il a quoi ? 35 ans, 36 ans aujourd'hui ?
2: Ouais, mais bon, il a fait des bêtises.
1: Vous le savez ? Comment vous êtes resté en contact avec lui ?
2: Comment je sais que Sandrine s'est suicidée aussi en même temps ? Parce que Sandrine a fini par se suicider par rapport à cette histoire, en fait. Ils nous ont gâché notre vie, en réalité. Juste sur cette histoire, je crois que tout est parti de là, en fait. Même moi, au jour d'aujourd'hui, j'arrive même pas à m'en remettre. J'ai arrêté ma colère, j'ai arrêté mes bêtises, j'ai arrêté ma violence, j'ai pris beaucoup sur moi. Mais forcément, je sais ce qui s'est passé, quoi.
1: C'est
2: ce qu'on appelle une injustice.
1: Vous n'êtes pas resté avec Sandrine, du coup, à l'époque ?
2: Elle était avec un flic. Qu'est-ce que vous voulez ? Je suis sorti de prison, elle était avec un flic. Enfin, un mourachier, mais il l'a laissé tomber, hein. Assurez-vous.
1: Mais vous avez repris avec votre compagne ?
2: Non, moi je suis parti aux Antilles, après je suis parti. J'ai voulu tourner la page parce que je crois que j'étais au bout du bout, quoi. J'aurais pu faire encore plus grave, enfin, j'aurais pu faire encore plus de conneries. Enfin, j'ai voulu en fait me détacher de tout ça, en fait. Pas par lâcheté, hein. C'est que je pense que j'en avais fait suffisamment pour défendre mon fils et que ça n'a pas été reconnu parce que je me suis quand même attaqué à la DAS, je me suis attaqué à l'État. Et là, ça leur a pas plu. Donc ils m'ont mis la police, ils m'ont mis en grand rouge en disant que moi j'étais dangereux.
1: Oui, au système.
2: Vous savez pas quand on enlève un enfant à un homme, en fait, qu'on lui enlève son sang, qu'on lui enlève surtout un homme comme moi qui suis honnête, qui travaille depuis l'âge de 13 ans, qui a 20 ans et maître d'hôtel, on est en train de se construire avec ma femme. Je me dis mais qu'est-ce qui me tombe sur des dénonciations mensongères d'un coup de téléphone anonyme sans vérification de la part de la DAS, sans vérification de rien.
1: Sandrine a pu revoir votre enfant, elle ?
2: Ah ben oui, ils lui ont rendu quelques temps plus tard. Ben, quand je suis sorti de prison, en fait, ils lui ont rendu.
1: Ah, donc ben en oui. fait... Donc en
2: fait 2 mois de prison et dès que je suis sorti de prison, ils lui ont rendu.
1: Donc elle a eu son enfant quand il avait 1 an ?
2: À peu près, ouais.
1: Et donc après, il n'a plus jamais été placé ?
2: Non.
1: Et à partir de là, pourquoi vous ne l'avez pas revu, votre enfant, vous ?
2: Bah, j'ai eu peut-être Sandrine m'avait trahi.
1: Ça, c'est Sandrine, mais le petit.
2: Bah, il était pour rien, lui. Hein, mais...
1: Oui, mais vous n'aviez pas demandé.
2: Je n'ai pas osé retourner en arrière, parce que je ne savais pas de quoi je serais capable après, quoi. Face à une telle injustice qui m'arrivait, je ne savais pas de quoi je serais capable. Peut-être j'aurais pu tuer, peut-être j'aurais pu faire.
1: Elle vous en a voulu, Sandrine, de cette prise d'otage ?
2: Bah, au jour d'aujourd'hui, elle s'est suicidée. Hein.
1: Non, mais à l'époque.
2: Elle s'est séparée de son flic quelques temps plus tard, et puis après, elle m'attendait là où je suis né, dans le bled où j'étais né, en fait.
1: Ah, on lui avait donné un appartement. Elle attendait que vous reveniez.
2: Ouais, elle attendait que je revenais, mais je ne suis jamais revenu, en fait. Je suis parti travailler aux Antilles après. Moi, j'ai fait ma vie, une autre vie. Ça.
1: Vous vouliez
2: j'ai
1: passer...
2: jamais réussi à refaire ma vie en même temps, en fait.
1: Vous étiez resté très, très choqué de ce qui s'était passé.
2: Ouais, mais ce que je trouve lamentable, c'est que je trouve encore là en ce moment, tu vois, je suis dans une grande ville et je travaille un peu dans des quartiers un peu chauds. Je fais du déménagement social et je suis face à des jeunes filles en fait à qui l'ASE encore enlève des enfants et les laisse en souffrance. Et ça me rappelle encore mes propres souffrances parce qu'on leur donne pas, on leur dit pas, on prend les enfants en otage. Alors ils les vendent. Enfin pour moi parce que c'est des gens qui ont, qui reçoivent des budgets en fait pour recevoir des enfants. Les enfants sont pas forcément bien placés. Et moi je vois des mamans. Hein, bon elles sont africaines, elles sont machin. On leur enlève les enfants et ça me ramène un petit peu à ce que moi j'ai vécu à cette période-là en fait. Okay. Et là je les vois en détresse et j'ose. Moi, je fais du déménagement social. Hein. C'est-à-dire qu'on ne prend pas d'argent, on a un petit camion, et puis les gens qui n'ont pas les moyens, en fait, on déménage leurs meubles, et puis voilà, ils ne doivent rien. Quoi. Mais bon, je suis face à des situations comme ça, qui me rappellent un petit peu, et je trouve que les choses n'ont pas avancé par rapport à ça. Il y a un manque de professionnalisme.
1: Oui, des abus de placement, c'est ce que vous dites.
2: C'est trop facile, quoi. Mais ils sont tombés sur moi, ils sont tombés sur un os. Hein. Mais ils m'ont fait payer, hein, rassurez-vous. Hein. J'ai fait que 2 mois de prison, mais rassurez-vous. Hein.
1: Ils vous ont brisé votre relation avec votre enfant, c'est sûr.
2: Oh, puis même, tous les jours que Dieu fait, tous les jours que Dieu faisait, dès que j'avais affaire à la police, je suis marqué en gros rouge, hein, je suis un terroriste hein, pour eux. Hein. La police, ils ont un fichier. Hein.
1: Oui,
2: moi, je me suis attaqué au ministère public, c'est comme si je
1: m'étais attaqué à l'État. Le casier judiciaire, les infractions disparaissent quand même.
2: Ben non, mais vous pensez bien que non, en fait. Ils vont pas lâcher.
1: Juridiquement, elles disparaissent, c'est la loi.
2: Ouais, mais bon, après, c'était plus compliqué, c'est parce que, bizarrement, je suis parti travailler aux Antilles, puis je suis revenu en France après. 7 ans après, puis j'ai retrouvé les gens qui avaient passé le fameux coup de téléphone anonyme. Et ben, bizarrement, en fait, et en plus, c'était dans mon village. Mais qu'est-ce que les gens ils faisaient là dans mon village? Je sais pas. Et il y en a un qui a failli mourir. Donc j'ai repris 2 ans de prison derrière.
1: Ah. Dites-moi, on va d'épisode en épisode. Ah oui.
2: C'est le destin, hein, je crois. Pourquoi on en met ces gens-là sur ma route? Je sais pas.
1: Oui, vous êtes totalement écorché vif de ce qui vous est arrivé, Jean-Michel.
2: Écorché vif, je ne sais pas, je m'en suis réparé quand même. J'ai fait plein de bonnes choses autour de moi depuis.
1: Mais bien sûr, mais bon.
2: Je ne suis pas resté là-dessus.
1: Et aujourd'hui, il n'y a pas de possibilité de renouer avec votre fils ?
2: Je ne sais pas.
1: C'est peut-être le moment, Jean-Michel.
2: Ouais, mais... On lui a dit tellement de bêtises sur moi que j'étais en prison. Parce que lui aussi, il a fait des conneries après. Hein.
1: Mais je pense que...
2: Parce que moi, ce que je pense, en fait, de Kevin, c'est que s'il a fait ses conneries, on lui dit « Ouais, ton père est en prison. » Mais moi, je pense que lui, les conneries qu'il a faites, c'est justement lui pour me rencontrer, je pense. plus que ses conneries.
1: Justement, partant de là...
2: Je crois qu'il avait une certaine intelligence.
1: Partant de là, Kevin, c'est peut-être le moment d'essayer de faire le chemin un petit peu à l'envers et essayer de le revenir un peu sur la route et puis essayer de le retrouver. En tout cas, c'est ce qu'on vous souhaite de mieux aujourd'hui, Jean-Michel. Ça n'a pas été une vie simple et je comprends ce que vous avez vécu au départ. Malheureusement, l'injustice ne se répare jamais par la violence, mais je comprends aussi aujourd'hui et aussi ce que vous avez subi. Jean-Michel, donnez-nous des nouvelles si vous avez pu retrouver Kevin.

Savez-vous que plus d'un tiers des crimes et délits commis en France sont traités par la Gendarmerie nationale? Je m'appelle Yann Kermadec. Je suis commandant de gendarmerie. Je dirige une section de recherche dont la mission essentielle est une mission de police judiciaire. L'histoire que je vais vous raconter est une histoire vraie. Tous les faits sont réels et se sont déroulés en France. Seuls les noms des personnes et des lieux ont été changés. Tout avait commencé comme une romantique histoire d'amour. Nelly était une adolescente rêveuse et indépendante, l'aînée d'une famille de 5 enfants. À 16 ans, elle était élève au lycée Camille Saint-Saëns de Chaumont. Un soir, à la sortie des classes, dans un café enfumé où les jeunes se retrouvaient pour boire un verre et jouer au flipper, elle avait rencontré Jean-Marc, qui faisait son service militaire dans la région. Entre eux, ça avait été le coup de foudre. Ils s'étaient revus souvent et Nelly, qui découvrait l'amour, n'avait plus pensé qu'à Jean-Marc. Délaissant ses études, elle le rencontrait dès qu'il avait du temps de libre. Jean-Marc ne lui avait rien caché. Il avait 21 ans, il était marié et père d'un enfant. Mais la jeune fille, toute à sa passion, n'avait qu'une idée en tête, suivre son amoureux partout où il irait et vivre jusqu'au bout cette merveilleuse aventure. Quand il fut libéré de ses obligations militaires, Jean-Marc décida de regagner son village natal près de Bordeaux, où il avait trouvé un emploi de manœuvre dans une entreprise de maçonnerie. Alors, Nelly décida de se faire émanciper et de quitter sa famille pour suivre le jeune homme. Elle trouva un emploi de serveuse dans la banlieue bordelaise, où le jeune couple avait loué un modeste appartement. Les premiers temps, tout alla très bien. Les mois passèrent et, peu à peu, Jean-Marc se mit à changer. Il rentrait de plus en plus tard, souvent ivre. Il était devenu brutal, agressif, et il ne tarda pas à être renvoyé de son travail. Au lieu de se ressaisir et de chercher un autre emploi, il se mit à dépenser dans les cafés et sur les champs de course le peu d'argent que Nelly gagnait pour tenter de survivre. Désespéré, la jeune femme en vint à souhaiter quitter son compagnon qui n'avait plus rien de l'homme tendre qu'elle avait aimé. Instinctivement, celui-ci, se doutant des projets de Nelly, la menaçait en lui disant « Si tu me quittes, je te tuerai !» Cette situation dura plusieurs mois. Nelly n'était plus que l'ombre d'elle-même. Un jour, Jean-Marc rentra encore plus ivre et plus agressif que d'habitude. Il tenait un couteau à la main. Bien que Nelly ne lui ait fait aucun reproche, il s'approcha d'elle, menaçant, et sans raison, il lui appuya le couteau sur le ventre, d'abord doucement, puis de plus en plus fort. Soudain, la malheureuse ressentit une vive douleur et s'aperçut que son sang commençait de couler abondamment. C'est à ce moment-là qu'elle comprit que Jean-Marc allait la tuer. Folle d'angoisse, mais dans un ultime sursaut de révolte, les forces décuplées par l'instinct de survie qui tout à coup se réveillait en elle, Nelly bouscula violemment celui qui la terrorisait depuis si longtemps. Ivre mort, Jean-Marc s'écroula, et la jeune femme terrifiée réussit à s'enfuir. Haletante, elle frappa à la porte de ses voisins qui, à la vue de Nelly ensanglantée et chancelante, appelèrent une ambulance pour la faire transporter d'urgence à l'hôpital. Bien évidemment, une enquête fut ouverte et Jean-Marc fut condamné à une peine de 18 mois de prison, dont 12 avec sursis. Nelly, qui était de constitution robuste, ne tarda pas à se rétablir. Et à sa sortie de l'hôpital, profitant de l'incarcération de Jean-Marc, elle décida de quitter la région bordelaise pour aller s'installer dans le plus grand secret, là où il ne pourrait jamais la retrouver. À Paris. Depuis sa prison,
Jean-Marc s'acharnait à garder le contact avec celle qu'il avait voulu tuer. Il passait tout son temps à lui écrire des lettres passionnées dans lesquelles il l'assurait de son amour éternel, lui demandant pardon, la suppliant de lui répondre. Il connaissait bien sûr l'adresse de la famille de Nelly et, comme il avait appris que la jeune fille avait quitté Bordeaux, il lui écrivait chez ses parents. Madame Rocher, la mère de Nelly, faisait suivre le courrier de sa fille à sa nouvelle adresse parisienne, mais celle-ci, encore trop bouleversée par le drame qu'elle avait vécu, refusait de répondre aux lettres enflammées de son ancien compagnon. Nelly avait décidé de refaire sa vie, d'oublier sa douloureuse histoire avec Jean-Marc et de ne plus jamais le revoir. Elle n'avait que 18 ans et elle avait bien l'intention de ne pas gâcher sa vie. Cette première expérience malheureuse avait fait d'elle une femme responsable qui avait la tête sur les épaules. À Paris, elle avait trouvé un travail qui lui plaisait, un petit appartement agréable, et elle commençait à se faire des amis. Elle n'avait plus rien de la jeune fille naïve que Jean-Marc avait séduit parce qu'il était un champion de baby-foot et parce qu'il avait un joli visage. Elle recevait chaque jour une ou même plusieurs lettres de Jean-Marc et elle constatait avec angoisse que ces lettres étaient de plus en plus pressantes. Et à travers les mots d'amour, elle ressentait confusément les menaces qu'il lui adressait. 6 mois après son incarcération à la maison d'arrêt de Gradignan, Jean-Marc Giraud se retrouva libre comme l'air et alla s'installer chez ses parents à Bordeaux, où il vécut plusieurs semaines sans se soucier de trouver du travail. Il retourna dans le quartier où il avait vécu avec Nelly, traîna dans les bistrots qu'il avait fréquentés, joua de nouveau courses. Mais le cœur n'y était plus. Alors, un jour, désœuvré, déçu, furieux de n'avoir reçu aucune réponse à ses lettres, Jean-Marc décida de retrouver Nelly, d'aller la chercher. Pour cela, il fallait qu'il aille à Trex, chez les parents de Nelly. Peut-être s'était-elle réfugiée dans sa famille, peut-être n'osait-elle pas lui répondre. Les lettres s'étaient peut-être perdues, ou peut-être qu'une personne mal intentionnée les avait subtilisées. Il fallait qu'il sache. Il voulait en avoir le cœur net. Peut-être que Nelly l'attendait. Il suffirait qu'il lui demande de le suivre et elle obéirait, puisqu'elle ne lui avait jamais rien refusé. De toute manière, elle ne pourrait pas dire non. Dans sa valise, Jean-Marc plaça soigneusement son unique bien, une carabine 22 long rifle démontée en 2 parties. Puis, il prit le chemin de la gare. Le 24 février à 11h30, Jean-Marc Giraud arrive en gare de Chaumont et se rend à Trex en autostop. À midi, il est devant la maison des Rochers, les parents de Nelly, mais il trouve porte close. Personne. Et Nelly n'est pas là, il le sait. Jean-Marc sent une violente colère monter en lui. Nelly lui a échappé, elle s'est moquée de lui, il sait maintenant ce qu'il lui reste à faire. Après avoir contourné le pavillon, Jean-Marc fait voler en éclats la vitre de la fenêtre de la salle à manger qui se trouve au rez-de-chaussée, tourne l'espagnolette et réussit à entrer dans la maison. Là, il assemble nerveusement sa carabine, engage un chargeur et introduit d'un mouvement sec une balle dans le canon. Et en attendant que quelqu'un se manifeste, il se met à fouiller frénétiquement les tiroirs à la recherche de l'adresse de Nelly. Vers 13h, une voiture se range devant la maison. Jean-Marc monte précipitamment au premier étage et observe discrètement les arrivants par la fenêtre d'une chambre. C'est Madame Rocher et son fils Franck, le frère de Nelly. Il y a aussi Florence, la fiancée de Franck.
Jean-Marc voit chacun des arrivants déposer des sacs remplis de victuailles et se débarrasser de leurs manteaux et blousons dans l'entrée. Quelques instants plus tard, la fourgonnette du boulanger s'arrête devant la maison en klaxonnant. Franck et sa mère sortent, sans doute pour acheter du pain. Jean-Marc en profite pour descendre et, sous la menace de son arme, fait monter la jeune Florence dans une chambre du premier étage. Là, il tire le verrou et fait glisser la lourde commode devant la porte.

0: que vous saurez dans quelques instants. Nelly et Jean-Marc se sont rencontrés à Chaumont, où le jeune homme faisait son service militaire. Nelly était encore lycéenne, mais à 16 ans, elle était persuadée d'avoir rencontré le grand amour. Quand, libéré de ses obligations militaires, Jean-Marc retourne dans la région bordelaise où il est né, bien qu'il soit marié et père d'un enfant, Nelly le suit et s'installe avec lui. Mais au bout de quelques mois, Jean-Marc n'a plus rien du jeune homme tendre et amoureux qui avait séduit Nelly. Il est buveur, joueur, paresseux. Il perd son travail et il devient violent. Un jour, il blesse la jeune femme avec un couteau. À la suite de ce drame, au cours duquel elle a failli mourir, Nelly décide de s'enfuir à Paris pendant que Jean-Marc, qui a été condamné, purge sa peine en prison. Après 6 mois d'incarcération, Jean-Marc retrouve la liberté et décide de retrouver Nelly. Pour cela, il se rend chez les parents de la jeune femme, armé d'une carabine 22 longs rifles, et prend en otage Florence, la fiancée du frère de Nelly. À 13h15, la brigade territoriale de gendarmerie de Chaumont est alertée et me prévient aussitôt. À 13h30, accompagné de 3 de mes hommes, je me rends sur les lieux. Il y a déjà un attroupement devant la porte. Nous sommes fraîchement accueillis par Jean-Marc Giraud, qui, par la fenêtre, pointe son arme dans notre direction et tire un coup de carabine en l'air, ce qui a pour effet de faire reculer les badauds dans l'affolement général.
1: Je vous préviens, les gendarmes, si vous tentez d'entrer dans la maison ou de faire quoi que ce soit contre moi, je tire dans le tas. Que tout le monde dégage. Je veux seulement Nelly. Si à minuit elle n'est pas là avec une voiture, je tue la fille.
0: Jean-Marc Giraud parle d'une voix ferme et a l'air bien décidé à aller jusqu'au bout. Je m'empare du porte-voix.
2: Monsieur Giraud, vous feriez mieux de libérer Florence tout de suite. Nous essayons de joindre Nelly pour qu'elle vienne. Mais il est inutile de garder la jeune fille en otage. Relâchez-la!
1: Et vous me prenez vraiment pour un imbécile? Si je relâche Florence, vous m'arrêterez et je reverrai jamais Nelly.
2: Monsieur Giraud, qui vous dit que Nelly a envie de vous revoir?
1: Moi, je sais que si je la revois, même 5 minutes, je saurai la convaincre de vivre à nouveau avec moi. Maintenant, taisez-vous! Allez-vous-en tous ou je tire!
0: Et Jean-Marc Giraud tire encore une fois un coup de carabine en l'air. Le mieux que nous ayons à faire pour éviter une effusion de sang, c'est de nous retirer, car le jeune homme est de plus en plus excité. Nous faisons dégager les abords du pavillon et nous nous mettons en observation à environ 50 mètres. Devant la gravité de la situation, je demande la mise en place d'un dispositif de sécurité composé des gendarmes des brigades territoriales voisines appelés en renfort. 2 maîtres chiens, accompagnés de leur berger allemand, arrivent également sur les lieux. Je fais aussi demander 3 tireurs d'élite. Munis de leurs fusils à lunettes, ils ne tardent pas à nous rejoindre. Le sous-préfet et le procureur de la République sont là, ainsi que Monsieur le maire, qui a essayé de parlementer avec Jean-Marc, mais en vain. Il est 16h30. Tant qu'il fait jour, nous ne pouvons pas tenter grand-chose. Heureusement, nous sommes en hiver. La nuit tombera vite. Et comme il fait très froid, Jean-Marc garde la fenêtre de la chambre où il se trouve avec son otage fermée. Tant que cette fenêtre restera fermée, il y a peu de chances qu'il entende ce qui se passe au dehors. Vers 18h15, je décide de procéder à une reconnaissance des lieux. Prudemment, sans faire le moindre bruit, je parviens à me glisser dans la maison. La cuisine et la salle à manger sont au rez-de-chaussée et au premier étage, il y a 3 chambres mansardées desservies par un escalier central. À l'extérieur,

0: Le gendarme Pluvert grimpe sur le toit d'une maison située à quelques mètres en face du pavillon des Rochers. Il réussit à apercevoir Jean-Marc Giraud et Florence dans la chambre qui se trouve au-dessus de la cuisine. La chambre est éclairée faiblement par une lampe de chevet. La jeune fille, Florence, est assise sur un lit près de la fenêtre qui est fermée et Jean-Marc est assis sur un autre lit à proximité de la porte, surveillant les issues, sa carabine à la main. Je sors de la maison et je rejoins le gendarme Pluvert sur le toit de la maison voisine. Tout à coup, la fenêtre de la chambre où Jean-Marc garde son otage s'ouvre bruyamment. Mon Dieu, pourvu qu'il ne m'ait pas vu. Mais non. Jean-Marc crie à tue-tête à qui veut l'entendre.
1: « Je sais que vous êtes là, planqué. Je voudrais un café au lait et du pain. Que quelqu'un m'apporte un café au lait et du pain !»
0: Et il referme la fenêtre. Immédiatement, je descends de mon observatoire et je donne des ordres pour qu'on prépare un café au lait auquel on aura mélangé un fort calmant prescrit par le médecin du village. Sitôt dit, sitôt fait, après quelques tractations, Jean-Marc accepte que ce soit Monsieur le maire qui lui apporte son café au lait et son pain. De retour parmi nous, le maire expose son point de vue qui n'est pas du tout le même que le mien.
2: Commandant Kermadec, je pense qu'il faut donner satisfaction à ce garçon et faire venir Nelly pour qu'il se rende, sinon il aura vite fait de tuer la jeune fille qu'il garde en otage.
0: N'en croyez rien, monsieur le maire. Dès que Jean-Marc Giraud aura obtenu ce qu'il demande, c'est-à-dire Nelly, qui ne sera là que contrainte et forcée, il refusera de rendre sa carabine. Et Nelly sera son otage. Il exigera qu'on les laisse partir, et pour cela, qui sait ce dont il sera capable. Non, monsieur le maire, je crois qu'il faut que Jean-Marc pense qu'on va lui donner satisfaction, ceci afin de diminuer sa méfiance.
2: Mais commandant, je lui ai dit que Nelly allait venir.
0: Mais vous avez bien fait, monsieur le maire. Il faut lui laisser croire cela. Mais nous devrons le neutraliser, soit par la force, soit par surprise. Il est 20h. Le préfet me demande d'investir la maison et de procéder à l'arrestation de Jean-Marc Giraud. Si nous le neutralisons par la force en faisant tirer un de mes hommes muni de son fusil à lunettes, Jean-Marc Giraud risque d'être tué. Et s'il n'est que blessé, il peut tuer Florence. Il me faut à tout prix éviter toute effusion de sang. L'opération jugée trop dangereuse est donc abandonnée. À 20h40, la décision définitive est prise. L'action va être menée par surprise. L'assaut est fixé à 21h très précise. Les tireurs d'élite sont placés de manière à neutraliser Jean-Marc, au cas où il s'approcherait trop dangereusement de la fenêtre pendant qu'on essaie de manœuvrer à son insu. Dans le plus grand silence, mes hommes mettent en place, côte à côte, deux échelles sous la fenêtre de la chambre. À 20h45, le gendarme Pluvert et moi, nous commençons à gravir les échelons. Lentement, très lentement, sans faire le moindre bruit, chacun de notre côté, suivi par deux autres gendarmes. Dans la maison, au pied de l'escalier, les deux maîtres chiens et leurs bêtes sont prêts à bondir jusqu'au premier étage. Doucement, très doucement, avec d'infinies précautions, je monte les derniers échelons. J'arrive enfin à hauteur de la fenêtre. Il est 21h. Je prends une profonde inspiration comme pour plonger, et de
2: toutes mes forces, je percute la fenêtre. D'un bond, je suis sur Jean-Marc, qui, est-ce l'effet de surprise ou celui du calmant administré dans son café au lait, n'a pas le temps de réagir pendant que je détourne le canon de sa carabine. Le verre a sauté, lui aussi. Il maintient Jean-Marc pendant qu'un troisième gendarme protège la jeune fille. En quelques secondes, la commode qui bloquait la porte de la chambre est déplacée et les deux chiens tenus en laisse font irruption dans la chambre, prêts à se jeter sur le forcené. Pour Florence, très éprouvée par sa mésaventure, le cauchemar est enfin terminé. Elle se précipite dans les bras de son fiancé. Jean-Marc Giraud, sans un mot, sort de la pièce, les menottes au poignet. De sa voiture, Nelly, arrivée depuis peu, le regarde s'éloigner dans la lumière irréelle des gyrophares. De grosses larmes coulent le long de ses joues. Jean-Marc, lui, ne l'a pas vue. Il ne la reverra sans doute jamais. Pour Nelly, maintenant, la vie peut peut-être enfin commencer.
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0: Savez-vous que plus d'un tiers des crimes et délits commis en France sont traités par la gendarmerie nationale ? Je m'appelle Yann Kermadec. Je suis commandant de gendarmerie. Je dirige une section de recherche dont la mission essentielle est une mission de police judiciaire. L'histoire que je vais vous raconter est une histoire vraie. Tous les faits sont réels et se sont déroulés en France. Seul, les noms des personnes et des lieux ont été changés. C'était ce qu'on appelle aujourd'hui communément une ville nouvelle. On avait essayé d'en faire une cité gaie et accueillante. On avait planté des arbres, créé des espaces verts, évité de construire des immeubles trop élevés. Vraiment, l'architecte s'était donné un mal de chien pour éviter le genre cité dortoir. Il y avait même une place de l'église super vaste avec un parking pratique pour les mariages et les enterrements. Mais l'église, elle, n'était pas réussie. C'était un bâtiment austère et laid avec une vague croix en pointillé, des vitraux tristes, gris, l'ensemble donnant une irrésistible envie de prendre le large. Un peu après la ville nouvelle, il y avait la zone industrielle et c'est là que j'avais rendez-vous avec Pierre de Villers. Il m'avait demandé de venir le voir sans m'en donner la raison, mais il m'avait semblé percevoir une certaine inquiétude dans sa voix au téléphone. Depuis le temps que j'avais fait sa connaissance, Pierre de Villers était pratiquement devenu un ami. En effet, je l'avais souvent rencontré à la SNEC, la société dont il était le président-directeur général, lors de visites de routine que j'avais effectuées dans le cadre du contrôle de la surveillance de son entreprise. Je pénétrais donc ce lundi matin dans le vaste hall de la SNEC, Société Nationale d'Éléments de Construction, et demandais à l'hôtesse de m'annoncer. Quelques minutes plus tard, j'étais introduit dans le bureau de Pierre de Villers, qui m'accueillit avec son amabilité coutumière. La SNEC est spécialisée dans la construction de poutrelles, planchers, charpentes et armatures en béton. C'est ce qu'on appelle une entreprise leader. C'est elle, entre autres, qui a réalisé les poutres de soutènement de l'Arche de la Défense, ainsi que 175 000 mètres carrés de prédalles pour ce même édifice. Également, l'Opéra de la Bastille ou encore le ministère des Finances à Bercy. Pierre de Villers est très préoccupé, me semble-t-il, et il me fait part de ses inquiétudes. Tout d'abord, mon commandant, merci d'être venu, et si vite. Voilà. Il y a ici un mystère. Depuis quelques mois, aucune des études réalisées par mon entreprise n'est retenue, et les débits proposés sont systématiquement plus élevés que ceux de l'unique concurrent arrivé récemment sur le marché et qui, fait étrange, propose les mêmes réalisations que nous. Au début, j'ai pensé qu'il s'agissait d'une forme de compétition déloyale, mais aujourd'hui, j'ai acquis la certitude d'avoir été concurrencé sur des chantiers où j'ai été le seul consulté. Je suis donc pratiquement certain que les fuites se produisent au sein même de mon entreprise. C'est pour cela que je vous ai demandé de venir, mon commandant. Il se passe ici des choses qui m'échappent et qui risquent de conduire mon entreprise à la ruine. Non, vraiment, je ne plaisante pas, mon commandant. Vous savez ce que ça veut dire pour nous? Pas une étude retenue en 6 mois? C'est épouvantable. Notre chiffre d'affaires tombe en flèche. Ça veut dire, si l'entreprise est mise en faillite, plus d'une centaine de personnes au chômage, avec tout ce que cela comporte. Si je comprends bien, monsieur de Villers, il s'agit d'une affaire de vol de documents commerciaux avec communication de secrets de fabrication. C'est exactement ça, mon commandant. J'ai bien peur que l'on se trouve en pleine affaire d'espionnage industriel, comme on dit. Eh bien, monsieur de Villers, je vais prendre des dispositions et mener mon enquête discrètement, mais immédiatement. C'est ainsi que pendant plusieurs jours, je me rendis à la SNEC où, sous prétexte de contrôle divers, je me mis au courant des us et coutumes de la profession et du fonctionnement de la société. Et ma conclusion fut que le vol de documents et de divulgation de secrets de fabrication était bien constitué. Le substitut du procureur de la République chargé des affaires relatives aux entreprises confirma les qualifications pénales proposées et il fut convenu avec le magistrat qu'après une rapide enquête préliminaire, une information serait ouverte de manière à élargir notre champ d'action. La commission rogatoire délivrée le 8 juin m'avait été confiée. Mon enquête pouvait commencer. Au fur et à mesure que je me renseignais sur les méthodes de travail au sein de la société et sur les habitudes de chacun, je me rendis compte que les soupçons pouvaient se limiter à un nombre très restreint de personnes. Je m'étais procuré la liste des employés licenciés récemment et j'avais remarqué que, parmi eux, 2 anciens cadres étaient maintenant responsables de la CMI, Compagnie de matériaux industriels, implantée tout récemment à Montigny, dans le département voisin, et qui raflait tous les contrats à la SNEC depuis quelque temps. En poussant un peu plus loin mes recherches, je m'étais aperçu que la CMI était une filiale du groupe SED, Société pour l'étude et le développement, implantée en Aquitaine. Ce groupe SED était un concurrent sérieux de la société SNEC de mon ami Pierre de Villers. Je décidai donc de faire surveiller les 2 cadres licenciés par la SNEC et, comme on dit, passer à l'ennemi. Il s'agit de Bernard Dumas, 48 ans, directeur de la CMI, et de Jean-Michel Moulinet, 35 ans, son adjoint. Ces 2-là reçoivent vraisemblablement des informations venant de la SNEC. Mais de qui? À la SNEC, je fais la liste des personnes ayant accès aux dossiers technico-commerciaux. Je sais qu'elles sont peu nombreuses, mais je m'aperçois avec stupéfaction qu'en fait, 3 personnes seulement ont accès au dossier complet. Pierre de Villers, le PDG, son adjoint François Berthet et la secrétaire de direction, Mademoiselle Simone Laveau. Pierre de Villers est bien sûr, a priori, hors de cause. En ce qui concerne la secrétaire, Mademoiselle Laveau, j'avoue qu'il est très difficile de l'imaginer en matari. En effet, Mademoiselle Laveau est le modèle de la parfaite secrétaire. La cinquantaine, le cheveu grisonnant, ni laide, ni belle. Elle est dans la maison depuis plus de 25 ans et mène une existence effacée entre son travail et sa petite maison, où elle a pour seul compagnon 3 chats, 2 canaris et un poisson rouge. Le directeur adjoint, François Berthet, a lui aussi accès au dossier. Alors lui, c'est un homme ouvert, affable, vêtu avec recherche. Il est marié et vient d'acheter une magnifique propriété qui lui a coûté une petite fortune. Tiens. Il aime aussi beaucoup sortir, ce François Berthet. On le voit dans les boîtes de nuit à la Mole. Il fait du bateau, joue au golf, monte à cheval. Bref, c'est un homme qui apparemment aime à jouir de la vie et qui ne se refuse rien. Quelques jours de filature discrète ne donnent aucun résultat positif. François Berthet est aussi un bourreau de travail. Il arrive très tôt à son bureau, en sort pour rentrer chez lui, va souvent dîner au restaurant avec sa femme, puis se rend dans une discothèque avant de rentrer à l'aube. Le week-end, il fait un parcours de golf le samedi et une longue promenade à cheval le dimanche. Cet homme est infatigable. Je me demande vraiment quand il prend le temps de dormir. Est-ce que ce serait lui, l'espion? C'est ce que vous saurez dans quelques instants. D'un an, la société Snack a vu son chiffre d'affaires chuter d'une façon vertigineuse. En effet, depuis plusieurs mois, pas une étude de marché n'a été acceptée. Tous les devis ont été refusés au bénéfice d'une autre société, la CMI, qui, à chaque fois, propose des prix moins élevés. Le PDG de la Snack, Pierre de Villers, soupçonne ses concurrents d'avoir, au sein de sa propre société, un espion qui vole des documents sur place et communique les secrets de fabrication. L'enquête commence et je m'aperçois que seules 3 personnes ont accès aux dossiers technico-commerciaux. Le PDG lui-même, Pierre de Villers, son adjoint, François Berthet, et la secrétaire de direction, Mademoiselle Simone Laveau. François Berthet, lui, dépense beaucoup d'argent. Il semble vivre très au-dessus de ses moyens et vient d'acheter une magnifique propriété. Je décide d'en parler à Pierre de Villers un jour que nous avons rendez-vous pour faire le point de la situation. Monsieur de Villers, en ce moment nous enquêtons sur votre adjoint, François Berthet. Savez-vous d'où vient l'argent qui lui a servi à payer sa somptueuse propriété et qui lui permet de mener un tel train de vie? Est-ce qu'il a une fortune personnelle? Oh, mon commandant, moi je crains que vous ne fassiez fausse route. François Berthet a toute ma confiance. Oui, en plus, il a épousé une femme très très riche, voilà tout. Et elle vient effectivement ces derniers temps d'hériter de ses parents et c'est elle qui a payé la super propriété, je connais d'ailleurs. Et il est vrai que François a une formidable fidélité. Il ne dort que 3 heures ou 4 heures par nuit, ça lui suffit. Le reste du temps, il travaille, il fait du sport, il est increvable. Non, je crois que vous allez être obligé de le rayer de la liste de vos suspects. François est un ami, j'ai toute confiance en lui. Alors le plus étrange, monsieur de Villers, c'est qu'il ne reste plus sur cette liste que vous et mademoiselle Laveau, votre secrétaire. Vous êtes les seules personnes ayant accès au dossier. À moins que vous, monsieur de Villers, ayez une autre idée. Ah non? En commentant ça, je n'ai hélas pas d'autres suggestions à vous proposer, non? Mais tout de même, mademoiselle Laveau, la pauvre, si la situation n'était pas aussi dramatique, je hurlerais de rire, n'est-ce pas? Non, mademoiselle Laveau, en espionnouée, vous l'avez regardée, hein? Elle ressemble davantage à une grenouille de bénitier qu'à une James Bond girl, vous ne trouvez pas, mon commandant? En effet, mais vous savez, monsieur de Villers, il ne faut négliger aucune piste, on ne sait jamais. Quoi qu'il en soit, dès demain, je ferai surveiller... Non. N'ayez pas peur, discrètement, mademoiselle Laveau. Eh bien, vous n'allez pas vous ennuyer, mon commandant. Entre le cimetière où est enterrée sa maman et le cabinet vétérinaire où elle va faire castrer ses chats, vous allez passer de bons moments. Monsieur de Villers, permettez-moi de vous dire que vous n'avez aucune imagination, sauf votre respect. Votre secrétaire grise et insignifiante se transforme peut-être la nuit venue en une redoutable espionne de la série noire. Vous allez trop au cinéma, mon commandant. C'est dangereux pour un gendarme. Un gendarme ne doit négliger aucune possibilité, monsieur de Villers. Allez, au revoir.
4: Je vous tiens au courant. Au revoir, commandant Kermadec. La filature de Mademoiselle Lavaux nous a appris beaucoup de choses. Elle nous a appris surtout que Mademoiselle Simone Lavaux n'avait pas besoin de se déguiser en vampe platinée pour se rendre à un rendez-vous galant. Que ce rendez-vous n'avait lieu ni au cimetière, ni chez le vétérinaire, mais dans un hôtel discret et élégant de Chaumont. Elle y rencontrait un jeune homme d'environ 35 ans, qui n'était autre que Jean-Michel Moulinet, le directeur adjoint de la CMI, firme concurrente de la SNEC. Monsieur de Villers n'en crut pas ses oreilles. Sa secrétaire, une vieille fille de 52 ans, filait le parfait amour avec un jeune cadre dans l'ongle qui devait enregistrer soigneusement toutes ses confidences sur l'oreiller. Mais il ne me suffisait pas de savoir que Mademoiselle Lavaux entretenait des relations très intimes avec Jean-Michel Moulinet, et encore fallait-il avoir la preuve qu'elle faisait passer des documents à son jeune amant. Pour cela, je devais lui tendre un piège. Le 13 juin, M. de Villers, qui a du mal à garder son sang-froid face à cette messaline en tailleur strict, lui donne à taper 4 études et les devis correspondants. En fin de matinée, un de mes hommes en costume civil, chargé de la surveillance de Mademoiselle Lavaux et qui, aussi discrètement que possible, épie tous ses faits et gestes, constate qu'elle fait des photocopies de tous les devis qui lui sont confiés et d'une partie des documents remis. Or, le travail de la secrétaire, c'est très précis, consiste à dactylographier les devis sur une liasse comportant 4 feuillets. Un point, c'est tout. Aucune photocopie ne lui a été demandée. Je décide qu'une opération sera déclenchée le soir même, après la sortie des bureaux. Je constitue 3 équipes. La première de ces équipes doit interpeller la secrétaire, Mademoiselle Simone Lavaux, sur la route, à proximité de l'entreprise, puis effectuer une perquisition à son appartement. La deuxième équipe doit perquisitionner dans les bureaux de la CMI. La troisième équipe, quant à elle, doit agir à Buxières, au domicile de Bernard Dumas, le directeur de la CMI. L'heure venue, tout se passe comme prévu. La première équipe interpelle Mademoiselle Lavaux, dont la Citroën blanche est arrêtée à un feu rouge, à peine sortie du parking de la SNEC. L'un de mes hommes demande à Mademoiselle Lavaux d'ouvrir son sac à main. On y découvre des photocopies de tous les devis confiés dans la journée, la photocopie d'un cartouche de plan de chacun des dossiers, 2 feuilles de bloc-notes sur lesquelles les agents technico-commerciaux ont reporté les coordonnées de clients potentiels et une carte de visite professionnelle de Jean-Michel Moulinet. Au même instant, au domicile de Simone Lavaux, la deuxième équipe saisit les copies de 2 devis et d'un contrat prévisionnel portant sur d'importants travaux à réaliser par PFB, une filiale de la SNEC. Mes hommes découvrent également 2 lettres de l'amant de Mademoiselle Lavaux dans lesquelles il lui donne des instructions précises et surtout dans lesquelles est prouvée la participation en pleine connaissance de cause de Bernard Dumas, directeur de la CMI. La perquisition effectuée au domicile de Bernard Dumas n'a rien révélé. En revanche, dans ses bureaux de la CMI, mes hommes saisissent des documents fort intéressants. 496 feuillets soigneusement classés qui sont tout simplement les photocopies de tous les devis établis par la SNEC depuis environ 1 an et d'un cartouche de plan de chaque dossier. Le montant total des marchés ainsi copiés et qui ont échappé à la société SNEC s'élève à plus de 200 millions de francs. La photocopie de documents, telle qu'elle a été pratiquée dans cette affaire, constitue un vol, c'est évident. La relation entre les études réalisées à la SNEC et leur arrivée à la CMI est bien fondée. Le vol est caractérisé. Reste maintenant à établir le lien avec les devis défiant toute concurrence établis par la société SED, dont la CMI est une filiale. Les investigations vont être poursuivies à Libourne, en Gironde, au sein de la société SED, dont la CMI, je vous le répète, est une filiale. Là encore, les gendarmes font diligence. Dans les heures qui suivent, ils découvrent des télécopies de documents et de notes saisies dans les bureaux de la CMI, des documents qui révèlent la divulgation de secrets de fabrication. Et les saisies ainsi opérées permettent de prouver le lien existant entre les vols commis par la secrétaire, Mademoiselle Laveau, et la production de devis moins élevés. Mais pourquoi Simone Laveau photocopiait-elle un cartouche de plan dans chaque dossier? Eh bien, tout simplement parce qu'y figure la nature de l'ouvrage, son implantation, les maîtres d'œuvre et l'architecte. Munie des précieuses photocopies fournies par Mademoiselle Laveau, la société SED faisait l'économie du travail réalisé par les 40 agents technico-commerciaux et employés du bureau d'études de la SNEC. Elle n'employait, elle, qu'un seul dessinateur. Les devis pouvaient ainsi, sans difficulté, être réduits de 10 à 20%, voire à 30%. Dans toute cette affaire, dont la presse nationale s'empara avidement, celle qui fut à la fois coupable et victime fut bien évidemment Simone Laveau, dont la vie avait basculé le jour où, fortuitement, enfin du moins le croyait-elle naïvement, elle avait rencontré Jean-Michel Moulinet. Jean-Michel Moulinet était jeune, beau, séduisant. Simone Laveau n'avait rien décelé d'anormal dans cette liaison débutante qui faisait d'elle une autre femme, une femme à part entière. Quand elle avait appris que son jeune amant était agent technico-commercial à la CMI, entreprise directement concurrente de celle qui l'employait, elle avait pensé que c'était le fruit du hasard. Et jusque-là, le hasard avait tellement bien fait les choses. Et quand, amoureusement, câlinement, le jeune homme lui avait demandé les photocopies des devis de la SNEC, elle avait cru ce qu'il lui disait, que son métier le passionnait, qu'il voulait se perfectionner dans son travail en étudiant les devis de la société concurrente. Et puis, Jean-Michel Moulinet avait insisté pour avoir d'autres photocopies. Simone, elle, avait bien sûr eu quelques doutes, mais l'amour ne facilite pas la clairvoyance. Et elle savait peut-être au fond d'elle-même que si elle ne fournissait plus les documents demandés, son bel amant la quitterait. Oh, elle n'était pas complètement folle. Elle avait 52 ans, lui 35, et elle était terne, fanée, il était jeune, brillant. C'était tellement douloureux et insupportable de renoncer à cet amour venu au crépuscule de sa vie. Alors, elle fermait les yeux et elle rapportait les dossiers à Jean-Michel. Celui-ci, en revanche, avait tout manigancé depuis le début. Oui, oui, tout cela avait été prémédité depuis le jour où il avait été licencié de la société SNEC. Il affichait un cynisme qui le rendait vraiment très antipathique. Je savais que la secrétaire de direction était une vieille fille qui, tous les samedis, allait sur la tombe de sa mère. Maintenant, je m'étais arrangé pour la rencontrer au cimetière en faisant semblant de fleurir la tombe voisine. Bref, je lui ai joué le grand jeu du jeune veuf désemparé et elle m'est tombée dans les bras. À partir de là, tout a été facile, vraiment facile, trop facile. Oui, tout avait été facile. Simone Laveau, Jean-Michel Moulinet, Bernard Dumas et trois autres cadres de la société SED furent présentés au juge d'instruction qui les inculpa de vol de documents, complicité et recel. Ils furent écroués, jugés et condamnés à de lourdes peines. Pour Simone Laveau, il fut tenu compte de circonstances atténuantes. Elle n'avait, quant à elle, tiré aucun profit matériel personnel dans toute cette affaire. Elle aurait tout simplement vendu son âme au diable pour garder ce jeune amant qui lui avait fait découvrir les affres de la passion. Elle avait tout de même fait perdre plus de 200 millions de francs à son employeur. Mais après tout, qu'est-ce que c'est, 200 millions? Quand on aime, on ne compte pas.
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0: Bien sûr, avec une bande toujours joyeuse, toujours alerte, qui m'entoure avec Sébastien Bordenave. On rendra hommage au DJ français Kavinsky, dont on a appris la disparition hier. Avec Roland Pérez, droit ou pas droit, concernant le bruit, comme les bruits du voisinage. Nicolas Taureau nous fera découvrir l'histoire du champagne. Et après une coupette avec modération, bien sûr, on goûtera à la salade du jour d'Olivier Pouls, à base ce matin de, ce midi même, de fromage de chèvre. À partir de 11h, vous allez pouvoir participer au débat du jour. Tiens, sentons-nous obligés de faire des régimes pour l'été, le summer body? Est-ce que ça vous parle? Vous nous appelez dès maintenant au 01 80 20 39 21. Bonjour Jean-Philippe Longo.
1: Bonjour Blin, bonjour à tous.
0: Chaque matin à la radio, on parle télé avec vous. Quel oui. sujet aujourd'hui?
1: Alors déjà, je suis très heureux d'être face à une légende de la télé et de la radio.
0: C'est vrai.
1: Et justement, un peu comme notre invité, bah aujourd'hui on va se balader en région à travers les grandes sagas de la télévision française.
0: C'est vrai qu'on se sent un petit peu tout petit. Ah ouais. On est très heureux ce matin de recevoir l'une des grandes voix d'Europe 1. Il restera la voix de Bonjour Monsieur le maire, il faisait partie de la bande de chenapans du petit rapporteur autour de Jacques Martin. Bonjour Pierre Bonte.
2: Ici Pierre Bonte.
3: C'est comme ça que j'ai commencé mon émission sur Europe 1. Il y a combien? Il y a plus de 60 ans.
0: C'était hier. Pierre, c'était hier. Pierre Bonte, merci beaucoup d'être avec nous ce matin dans le club de l'été. On est vraiment très heureux de vous avoir là, puisque nous faisons de la radio. Jean-Philippe Longo travaille aussi à la télévision, ouais. Et donc on a avec nous une légende vivante, c'est quand même chic. 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Écoutez, c'est une chanson que nous avons à nouveau ce matin inversée.

0: 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Merci infiniment d'être avec nous chaque matin sur Europe 1. On est en direct et on est ensemble jusqu'à 13h. Vous avez dit, mon rêve était de rencontrer des vedettes, mais finalement, Pierre Bonte, vos vedettes étaient des anonymes, des gens, je vous cite encore, qui vivaient cachés.
1: Oui, c'est curieux. C'est vrai que quand je suis descendu à Paris, de mon nord natal, oui. C'était pour rencontrer des gens connus, des vedettes et faire des grands voyages à travers le monde. Et en fait, oui, je me suis retrouvé avec des inconnus, des anonymes, mais avec la même curiosité. En fait, si vous voulez, ce qui m'intéresse, c'est les autres. Voilà. Et là, bon, c'est le destin. C'est le directeur de l'Europe 1 de l'époque qui m'a demandé de m'occuper de cette émission. C'est pas moi qui ai eu l'idée de faire Bonjour Monsieur le Maire. C'était en fait, à l'époque, si vous voulez que je le raconte, c'était une émission publicitaire, essentiellement. Oui. Butagaz, qui était le gaz des campagnes, voulait toucher son public. Et il avait demandé à Europe 1 de lui trouver une idée d'émission qui intéresse les ruraux. Et c'est mon rédacteur en chef, Jean Guérini, de l'époque, qui a eu cette idée d'une émission qui s'appellerait « Bonjour Monsieur le Maire », qui profiterait des dernières découvertes techniques qui permettaient d'aller enregistrer les gens avec un simple magnétophone sur l'épaule, parce que c'est les débuts du Nagra, ce qu'on appelle.
0: Ah oui, à la fin des années 50, c'était les débuts du Nagra.
1: Début du Nagra. Ah, oui. Europe 1 est né avec le Nagra. Europe 1, 55, la création, et c'est les débuts du Nagra, et moi j'ai été, oui, parmi les premiers à utiliser ça. Et donc, grâce à ce Nagra qui permettait de se déplacer partout, il a eu l'idée de faire consacrer chaque jour une émission à une des 37 000 communes de France.
0: Et vous commencez donc en 1959, hein. Bonjour Monsieur le Maire. Pierre Bonte, est-ce que vous vous souvenez de votre premier village ?
1: Oui, le premier village, on voulait quand même coller un peu à l'actualité, et il se trouve que à ce moment-là, on s'apprêtait à inaugurer le pont de Tancarville, oui, qui était le plus long pont d'Europe en cette année 1959, et donc on s'est dit, tiens, mais tout le monde parle de Tancarville et de son pont, mais c'est un village d'abord. Qu'est-ce que c'est que ce village ? Qu'est-ce que pensent les gens de l'inauguration de ce pont qui doit modifier leur vie quotidienne quand même ? Et voilà, c'était le thème de l'émission, c'était demander aux maires, aux habitants, comment ils vivaient cette nouvelle aventure, et on leur demandait de parler d'eux, simplement.
0: On va continuer, Pierre Bonte, de parler de Bonjour Monsieur le Maire, bien sûr, mais pour commencer, voilà ce que vous faisiez sur l'antenne d'Europe 1 avant Bonjour Monsieur le Maire.
2: Il est 17h20, place du Palais Royal, et les clameurs que vous entendez en ce moment s'adressent à M. Ramadier. Il y a là en effet quelques 3000 ou 4000 fonctionnaires qui sont rassemblés place du Palais Royal devant le ministère des Finances, qui sont rassemblés là pour protester.
0: Alors ça, c'est l'un de vos premiers reportages.
1: Alors ça, je peux vous dire que je m'en souviens absolument pas.
0: 25 janvier 1957, Pierre Bonte, des fonctionnaires en colère à Paris, il criait en défaveur de Ramadier, le ministre des Finances. Vous en souvenez pas de ce moment ?
1: C'était agité. Pas,
0: vous étiez tout jeune là, donc vous avez commencé à Europe 1, vous étiez reporter d'abord.
1: Oui, en fait, je suis arrivé à Europe 1 venant de Ouest-France, quotidien régional de Rennes, et j'étais à la rédaction de Rennes, et j'étais là-bas quand est né Europe 1. Et j'ai découvert Europe 1 sur mon transistor. On était aussi à l'époque des débuts des transistors. Et j'ai découvert cette nouvelle radio avec un style totalement différent et avec un ton qui était extrêmement sympathique. Et j'ai donc tout naïvement écrit à Europe 1 en leur disant « J'aimerais bien travailler chez vous. Est-ce que c'est possible ?» Ils m'ont dit « venez, on va vous faire un essai. Et puis on verra si vous avez les compétences, enfin, capables. » Et puis je suis venu, on m'a dit « Ah !» C'est bien, mais vous avez un accent du Nord. Alors, il faut d'abord le corriger. Vous me revenez nous voir dans 3 mois. J'ai commencé à me corriger mon accent et je suis revenu au bout de 3 mois et on m'a dit d'accord. Et puis voilà. C'était parti,
0: Jean-Philippe.
3: Quelle est la rencontre qui vous a le plus marqué à Europe 1 après tant d'années dans cette
1: Le créateur, Louis Merlin. On n'en parle pas beaucoup de Louis Merlin. Il venait de Radio Luxembourg à l'époque, on disait. Et c'est lui qui a eu cette idée d'une radio totalement proche de l'auditeur. Il disait au meneur de jeu, qui c'était une invention de sa part, le meneur de jeu. Avant, il n'y avait pas de meneur de jeu, il y avait des speakers qui lisaient des textes qui étaient écrits par d'autres. Et il a inventé l'animateur qui accompagne l'auditeur et il lui disait, vous leur parlez comme si vous étiez assis sur le bras de son fauteuil. Vous voyez, ce ton-là, c'est Louis Merlin qui l'a inventé. Et après, Maurice Siegel, pour ce qui est de l'information, lui, il a inventé effectivement une information de proximité et de rigueur, surtout, avec une rigueur extraordinaire.
0: Donc vous étiez là, Pierre Bonte, au début de l'aventure Europe 1, lorsque la radio, le journalisme, se réinventait. Son suivant.
4: Édith Piaf a la tête abandonnée sur l'oreiller. Elle semble encore très lasse. Édith Piaf, comment vous sentez-vous?
5: Eh bien, mon Dieu, je vais beaucoup mieux. Et je pense aller être très vite sur pied.
4: Vous êtes encore pour le moment allongée. Vous ne vous êtes pas levée depuis l'accident.
5: Oh, c'est-à-dire en cachet du docteur.
4: Mais très peu de temps.
5: Oui, très peu de temps.
0: Ça, c'est un extrait incroyable de 1958. Ouais. Vous êtes au chevet d'Édith Piaf. Elle a été victime d'un accident de voiture.
1: Ouais.
0: C'est l'un de vos plus gros coups radio, Pierre Bonte, d'être au chevet d'Édith Piaf. On ne peut plus le faire aujourd'hui. Ouais. Hein.
1: Je ne sais pas aujourd'hui comment ça se passe par rapport à ce que c'était dans mon temps. Pour moi, ça a été une de mes grandes rencontres, en tout cas. Il y a deux ou trois personnes comme ça que je suis heureux d'avoir pu interviewer. C'est Édith Piaf, c'est Jean Cocteau. Jean Cocteau aussi, qui était gentil, il m'a reçu chez lui, je me souviens. On lui avait demandé à Europe 1 de faire un petit texte sur les animaux, pour une émission qui concernait la défense des animaux. Et on lui avait demandé d'écrire un petit texte sur les chats, parce qu'il adorait les chats. Et donc, je suis venu recueillir simplement le petit texte qu'il avait écrit. Et à la fin de l'interview, il m'a dit, vous voulez le papier sur lequel il avait écrit son petit texte? Vous vous rendez compte, la gentillesse? J'ai perdu ce papier, manuscrit, parce qu'il avait écrit son petit texte comme ça, sur une page de cahier. Et voilà, il y a des gens comme ça qui irradiaient, vous voyez, qui avaient une sorte d'empathie extraordinaire. Et Édith Piaf, Cocteau, tout ça, ça en fait partie. Ouais. Colette aussi, je me souviens, j'ai connu, vous vous rendez compte.
0: Et Brigitte Bardot. On va continuer de
1: Bardot,
0: de
1: bien
0: remonter.
1: Sûr. Oui, elle avait 22 ans quand je l'ai.
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0: Excellente matinée avec nous sur Europe 1, le club de l'été, de 10h à 13h chaque matin pendant les vacances. Pendant que vous travaillez aussi, on est à vos côtés avec moi, Jean-Philippe Longo, et notre invité Pierre Bonte, grande voix d'Europe 1, grande voix de la télévision aussi, figure des médias français. Est-ce que vous regardez la télévision aujourd'hui, Pierre Bonte?
1: Oui. Pas énormément.
0: D'accord, vous regardez.
1: Ouais, énormément. Elle a changé, vous savez.
0: c'est vrai qu'elle a pas mal évolué, et puis maintenant les médias se sont multipliés.
1: Mais il faut qu'elle évolue, effectivement, donc j'accepte ça. Ouais, c'est autre chose, c'est une autre télé.
0: C'est une autre télé. Tous les matins, dans le club de l'été, on parle télé avec Jean-Philippe Longo. Vous nous faites revivre, Jean-Philippe, le pire et le meilleur de la télévision l'été. On délaisse les plateaux télé pour plonger dans le genre qui a longtemps dominé nos soirées estivales. Ce sont les grandes sagas familiales.
3: Et oui, en France, tout commence le 21 juillet 1988 avec ça. De Fabienne Thibault sur le vent des moissons.
0: Ah oui.
3: C'est un pari osé et un coup de génie, celui de faire venir à la télévision pour la première fois une grande actrice de cinéma. Ce sera Annie Girardot, hein, qui joue le rôle titre d'Angelina Leclerc, aux côtés de Jacques Dufilho, qui joue son frère Alexandre en pleine campagne. Alors,
0: est-ce que cette grande saga familiale s'inspire de l'américaine Dallas?
3: Alors, je ne vous cache pas qu'avec Jacques Dufilho,
0: c'est même époque.
3: Jacques Dufilho volant d'une moissonneuse batteuse, Annie Girardot qui court après des poules dans la poussière, c'est beaucoup moins glamour
0: que la
3: famille
0: pétrolière.
3: Oui, c'est pas la même chose. Mais ça marche, puisque les secrets de la famille à la Rose des Vents attirent le public. Et le succès est tel qu'il y aura une suite, et ça vaudra même à Annie Girardot le 7 d'or de la meilleure comédienne.
0: C'est vraiment en 1992, hein, Jean-Philippe, que le genre explose.
3: Ah oui, alors là, on change complètement d'univers, direction la Côte d'Azur, cette fois-ci pour une fresque familiale où tous les coups sont permis. Alors c'est d'abord un générique qu'on entend composé par Vladimir Cosma et interprété par Nicole Croisi, mais c'est aussi un pitch redoutable. Dans l'hôtel luxueux La Réserve à Hyères, on suit le duel entre la jeune employée Isa et la patronne Hélène, jouée par Mireille Darc. Et à l'opposé de son image douce et fragile, elle incarne une femme de pouvoir machiavélique. Écoutez Mireille Darc se confier à Europe 1 sur ce rôle, c'était il y a quelques années.
7: Pour certaines personnes, oui, je reçois quand même pas mal de lettres que je ne recevais pas auparavant, parce que je reçois genre, vous ressemblez à ma belle-mère ou à ma belle-sœur, vous êtes aussi acariâtre qu'elle, vous avez un regard d'une telle méchanceté que j'en ai peur, vous pouvez pas être gentil avec un regard comme ça.
3: Donc elle jouait bien ce personnage à l'opposé d'elle-même, et ça fonctionne jusqu'à 10 millions de téléspectateurs qui se pressent chaque vendredi devant leur poste, un feuilleton si addictif qu'il a même engendré une suite, Les yeux d'Hélène, 2 ans plus tard.
0: Oui, à cette époque TF1 d'ailleurs devient la reine des grandes sagas familiales.
3: Et oui, un an plus tard, en 1993, fort de ce succès, TF1 pensait dominer l'été grâce aux grandes marées. Alors cette fois ça se passe en Charente-Maritime avec Nicole Calfan, mais c'était sans compter sur France 2 qui frappe un grand coup avec ça.
0: C'est encore Fabienne, hein.
3: C'est encore et toujours Fabienne Thibault, sur des paroles de Luc Plamondon cette fois-ci. C'est le Château des Oliviers avec Brigitte Fossé, hein, qui incarne Estelle, qui revient s'installer dans sa bâtisse familiale et qui se retrouve face à un projet de parc d'attractions dévastateur. Bah, cette saga tournée en Provence a été une véritable bombe pour France 2, puisque le Château des Oliviers a fini par terrasser TF1 sur le terrain des audiences.
0: Bah alors, au milieu de toutes ces sagas familiales, il y en a une, hein, qui reste à part, qui rivalisait avec le mythique Dallas.
3: Et oui, c'est à Château Vallon où l'on suit les péripéties de la famille Berg. Mais à l'été 1985, après une saison de succès, bah, Antenne 2 annonce qu'il n'y aura pas de saison 2. La raison, on la connaît tous, la comédienne principale Chantal Nobel a été victime d'un terrible accident de la route avec Sacha Distel. Écoutez cette archive européen incroyable d'un témoin de l'accident ce jour-là.
8: Et Chantal était toujours dans la voiture.
3: Elle était coincée, elle, dans la voiture.
8: Ah ben coincée, puis impossible. Vu qu'elle était complètement groggy ou peut-être dans le coma, j'en sais rien. Hein, elle ne donnait pas signe de pouvoir se déplacer. Alors vous savez que les pompiers maintenant... Ils décassent toute la voiture pour enlever les personnes accidentées sur une coquille parce qu'ils craignent toujours la fracture de la colonne vertébrale.
3: Alors ce sont donc les pompiers qui l'ont dégagé, qui ont été obligés de découper la voiture. Alors, au plus près de l'accident de Chantal Nobel en direct sur Europe 1. Et au-delà de la tristesse, cet événement a provoqué un scandale puisque des paparazzi se sont introduits dans sa chambre d'hôpital pour tenter de voler des photos de son visage. Et ce choc a conduit tout simplement à la création de ce qu'on appelle la jurisprudence Chantal Nobel, qui sanctuarise désormais la chambre d'hôpital comme un lieu privé inviolable. C'est depuis cet accident qu'il y a interdiction d'aller prendre des photos comme ça à l'hôpital. Et Chantal Nobel donc ne reviendra malheureusement jamais à l'antenne, restant lourdement handicapée. Et elle nous a quittés le 30 avril le dernier à l'âge de 77 ans.
0: Puissance et gloire. Herbert Léonard.
3: Oui,
0: hey, puissance et gloire, le générique de Château Vallon. Merci beaucoup Jean-Philippe. On parle télé encore un petit peu avec vous, Pierre Bonte, grâce notamment à Bonjour Monsieur le Maire. Vous êtes devenu le porte-voix de la France rurale. Aujourd'hui, cette France de nos campagnes, on la voit surtout dans l'émission télé L'amour est dans le pré. Est-ce une bonne représentation aujourd'hui de la ruralité, et surtout, est-ce que c'est suffisant?
1: Je suis totalement indifférent à cette émission.
0: Ouais.
1: C'est pas ma ruralité à moi. Bon, il y a de tout dans la ruralité. Et l'animatrice là, bon, elle fait son boulot très correctement, oui. Professionnellement, j'ai rien à dire. Mais ça m'intéresse pas. Voilà, c'est tout. Non. C'est un peu trop scénarisé. Vous voyez. Moi, je reste un journaliste. Il y a rien à faire.
0: Tendez votre micro.
1: Ce qui m'intéresse, c'est la vie quotidienne. C'est l'actualité, c'est la vérité, ouais.
0: On vous a vu à la télévision, Pierre Bonte, dans Le Petit Rapporteur, bien sûr.
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0: 1975, TF1, premier journal télé satirique mené par Jacques Martin. Autour de lui, on vous retrouve avec Stéphane Collaro, Daniel Prévost, Pierre Desproges, avec le recul. Est-ce que vous aviez des limites dans cette émission? Est-ce qu'il y a, ça existait?
1: Vous savez, on définissait notre territoire dimanche après dimanche. Vous vous souvenez que Jacques Martin, à la fin de l'émission, disait toujours à dimanche, peut-être.
0: Ah oui.
1: Parce qu'il essaie craindre qu'une intervention
3: vous
1: dans lieu nous empêche.
3: Vous aviez des retours des patrons de TF1 à l'époque?
0: Des remontrances?
1: Alors, oui. Mais Jacques Martin a très bien résisté à ces remontrances qui venaient plus de la direction d'Europe 1 que des politiques. À l'époque, c'était Giscard d'Estaing qui était président de la République. Jamais il n'a fait une remarque ou il n'a essayé d'intervenir pour modifier quelque chose dans l'émission. Mais c'est les patrons qui craignaient un peu, quoi. Voilà, c'est tout pour leur place. Mais Martin a toujours bien résisté. Et en fait, on n'a jamais été censuré, non.
0: Et évidemment, on se souvient... de Mon Cuc, hein, le reportage de Pierre, de Daniel Prévost. On va en parler évidemment, puisqu'en plus il y a un événement, c'est les 50 ans de ce reportage.
1: Exactement, c'était dans les 50 ans du petit rapporteur et du reportage.
0: Et du reportage de. Alors qu'on prononce le cul à la fin, hein, c'est Mon Cuc en vrai. Hein. Ouais. Quel souvenir le plus improbable vous gardez du petit rapporteur hors ce reportage?
1: C'est d'abord le personnage de Jacques Martin. Vous savez, il faut lui rendre hommage. C'était vraiment un homme de génie, hein, dans son secteur. Hein. Il aurait voulu être le premier partout. Il chantait bien, il jouait bien, il était drôle, il avait plein de talents. Il aurait voulu être le premier partout. Et en fait, il a été le premier homme qui a su exploiter cet ensemble de talents pour être un numéro un de la télévision. Quoi. Il avait la télévision dans le sang. Et une facilité. Moi, il me coupait les jambes parce qu'il arrivait sans papier. Hein. Il arrivait à l'émission avec une petite feuille sur laquelle il avait inscrit les noms des reportages et des séquences filmées donc, qui étaient prévues. Mmh. Et entre deux, c'est lui qui a improvisé. Ouais. C'est fantastique. Et en direct, tout ça.
3: Et vous étiez la première bande de chroniqueurs à la télé, en quelque sorte.
1: Et c'était la première émission de ce style avec des chroniqueurs qui étaient sous la coupe de Martin. Hein. On intervenait que si Jacques Martin nous donnait la parole, car il avait un caractère quand même difficile, extrêmement autoritaire, mais il était le meilleur et donc il n'y avait rien à dire, il n'y avait qu'à s'incliner.
0: Vous étiez là lors des grandes premières.
1: Et être fier qui nous confie la tâche de participer à son émission. Pour moi, c'est une chance inouïe. Pourquoi il est venu me chercher? Moi, je n'ai jamais été un comique, mais c'était là encore le talent de Martin, c'est qu'il voulait d'accord faire une émission comique, drôle, satirique, mais aussi il voulait un côté sensible, vous voyez. Et il savait que moi je savais donner la parole aux anonymes, etc., d'une façon sympathique, et il voulait apporter un peu de... Il m'a dit, tu apportes le sourire tendre de l'émission. C'est joli, comme formule. Pour équilibrer justement les coups de griffe ou les petites méchancetés, entre guillemets, qu'il avait pu distribuer avant.
0: C'était un peu poil à gratter, le sourire tendre de Pierre Bonte. Dans le club de l'été ce matin sur Europe 1, on reste avec vous bien sûr, Pierre Bonte, et on joue aussi avec le Plic Ploc, et on offre un air fryer nouvelle génération Cook and Fry XL de la marque française Terraillon, et on joue avec Morad ce matin. Bonjour.
10: Ah, c'est Morad.
0: Ah, c'est Florian. C'est Florian.
10: Ah, Florian.
0: Alors, bonjour. On joue. C'est... Alors, j'ai qui au téléphone?
3: Qui est là?
0: Qui
3: est
0: vous, monsieur? Qui êtes-vous, monsieur?
10: Je m'appelle Florian, madame.
0: Bonjour, Florian. Je suis très heureux de vous avoir au téléphone. Pour tout vous dire, on va raconter les coulisses. C'est important. J'ai normalement un écran devant moi. Avec le standard. Et il ne marche pas. Donc, je n'avais pas le nom de l'auditeur. Florian, je suis très heureuse de vous avoir avec moi dans le club de l'été ce matin pour jouer au Plic-Ploc. Je vous propose de le réécouter tout de suite. Alors, Florian. Déjà, est-ce que vous avez une idée de ce qu'est le Plic-Ploc ce matin?
10: J'avais celui d'hier, c'est dommage.
0: Ah.
10: C'est une chanson.
0: C'est une chanson inversée. Toi, je l'ai dit tout à l'heure.
10: D'accord.
0: Voilà, une chanson inversée. Ah, c'est célèbre.
10: D'accord. Célèbre?
0: Oui.
10: Restant ou...
3: Est-ce qu'on peut dire que ce n'est pas français?
0: Oui, peut-être, on peut dire que ce n'est pas français.

0: Robin Williams.
1: Robbie Williams d'ailleurs. Robbie, effectivement. Non, ce n'est pas lui ce matin. Je suis désolée, Florian, mais vous repartez certainement pas les mains vides puisque nous vous offrons Priorities édition famille. 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Florian, vous êtes où aujourd'hui là? Vous êtes en vacances?
2: Je suis en Seine-et-Marne.
1: Vous êtes en Seine-et-Marne?
2: Voilà.
1: Et vous travaillez aujourd'hui?
2: Alors, je travaille pas là actuellement, malheureusement, je suis passé dans un protocole de chimiothérapie, donc je fais la
1: chimio pour
2: tout le mois là. Et donc, voilà.
1: 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Vous aérez?
2: Oui, fin août. Oui.
1: Bon, très bien, il y aura moins de monde.
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1: 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Merci Florian d'avoir tenté votre chance et à très très vite pour essayer de remporter le plic-ploc. N'hésitez pas à vous réinscrire. Club par SMS au 739-21, 2x75 centimes hors coût du SMS. Le club de l'été, ça continue avec notre invité Pierre Bonte. Et pardon, on prendra la direction de mon cul après les infos de 10h30. Ah.
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1: Merci d'être avec nous pour la suite du club de l'été. À mes côtés, Jean-Philippe Longo, notre invité Pierre Bonte, grande voix d'Europe 1, membre de la bande du Petit Rapporteur. Alors, on se souvient tous de ce reportage hilarant de Daniel Prévost. On a ri comme des baleines.
5: On rigole toujours autant.
1: Dans c'est le Petit Rapporteur, voilà ce reportage sur le village de Montcuq. Il faut prononcer le Q à la fin. Reportage.
6: Oui, comme ils disent, on dit un coq, on ne dit pas un co, donc on dit mon coq.
1: Exactement,
6: voilà.
1: Reportage qui fête son 50e anniversaire cette année comme le Petit Rapporteur. Et vous allez le célébrer cet anniversaire. Vous allez à Montcuq et comment ça va se dérouler?
6: La commune m'a invité à collaborer, à participer à la fête qu'ils organisent dimanche prochain. Pardon.
1: Je vous en prie.
6: Le 2 août. Tout le village va être dehors là pour la fête, un repas communal le soir sur la place publique, 20 € l'inscription, ils en prévoient 300 personnes ce soir sur la place publique, et après le dîner, il y aura projection sur grand écran de l'émission du Petit Rapporteur dans laquelle a été diffusé le reportage sur mon cul pour replonger tous les gens 50 ans en arrière.
5: Oui. Et Daniel Prévost ne sera pas présent.
6: Et Daniel Prévost ne sera pas présent. Daniel Prévost, a réalisé, c'est lui, quelquefois on croit que c'est moi qui ai fait le reportage sur mon cul, parce que moi j'ai tellement traité de la vie des villages.
1: Oui.
6: Mais non, c'est lui, j'avais proposé le sujet à Jacques Martin. Jacques Martin m'a dit non, toi t'es trop gentil, tu vas pas oser poser les questions qui font rire. Alors que Daniel Prévost, lui, il a tous les culots et ça va être bien mieux. Et effectivement, donc Martin a envoyé en mission, si je puis dire, Prévost à Montcuq avec une série de questions qu'ils avaient déjà préparées ensemble, questions supposées devoir faire rire, du genre quel est l'air qu'on respire à Montcuq, j'ai pas vu l'arrêt de Montcuq, etc. Bon. Et ça a été un triomphe. Mais aujourd'hui, ça l'agace que, quand on le voit, Daniel Prévost, tout le monde ne lui parle que de ce reportage. Et il considère que, bon, ça va, il a fait autre chose quand même, et qu'on pourrait quelquefois lui en parler d'autres. Et donc, ça va, il veut plus. Il m'a dit, je ne veux plus en parler, je ne veux plus en entendre parler.
1: Mais vous aviez conscience qu'à ce moment-là, vous étiez en train de créer un grand moment de télévision, que
6: non,
1: ça allait rester comme ça?
6: Absolument pas. Il n'y avait pas les retours qu'on a aujourd'hui avec la presse, les émissions sur la télé. Et donc, on n'avait que les retours de notre famille, nos voisins, nos copains, c'est tout. On ne s'en rendait pas compte. Et il n'y avait pas les mesures d'audience, surtout, qui existent aujourd'hui. Donc, on a su qu'à une certaine époque, un certain dimanche, grâce à un sondage qui avait été fait par Télé 7 jours, on a su qu'il y a eu 28 millions de téléspectateurs.
1: Ça fait rêver, hein.
6: C'est incroyable. Un dimanche, comme ça, mais c'était un sondage. Mais c'est tout. Pour le reste, on était totalement ignorants. Mais bon, on sentait.
5: On sentait dans la rue.
6: Alors la pêche au moule, dès qu'on nous voyait. Alors de même que Daniel Prévost, tout le monde lui parle de mon cul, nous, quand on nous voit, c'est la pêche au moule. Bon, mais il faut accepter ça comme une sorte. Finalement, en faire une fierté, quoi, parce que c'est qu'on a marqué quand même les mémoires et on a marqué un petit peu l'histoire de la télévision.
5: Vous avez été précurseur aussi pour ceux qui ont suivi ensuite à la télévision.
6: C'est fantastique. Et je suis très fier d'avoir...
1: C'est intergénérationnel, surtout, parce qu'on est, c'est impossible de garder son sérieux. Ça marche à tous les coups. Je vous dis, on le connaît par cœur, hein, son montage.
5: On rigole toujours.
1: Et hier, on était encore en train de rire. Tout

0: là, toutes les générations de Théa qui est à l'école, qui a une vingtaine d'années, à moi qui en ai 45, ça marche.
1: Oui. C'est une forme d'humour très particulière, c'est l'humour pipi-caca un peu. Hein, c'est
0: mais
1: ça,
0: oui, mais c'est bien, voilà. Mais c'est,
1: qui ça fait rire toujours. Dès la tendre enfance jusqu'à l'âge le plus mûr comme le mien.
0: Est-ce que cette impertinence à la télé, elle existe toujours selon vous? Parce que vous n'étiez pas vulgaire, on est bien d'accord, hein, c'est vraiment c'est impertinent, c'est poil à gratter. Ça existe encore jamais, aujourd'hui.
1: Martin voulait jamais qu'on fasse de plaisanterie en dessous de la ceinture, comme il disait. Il avait ce côté un peu puritain.
0: Ouais. Et que la télé avait à l'époque aussi.
1: Oui, aussi à l'époque. Ouais. Il sentait son public, il savait bien que le public n'aurait pas supporté, enfin pas en majorité en tout cas.
0: Et donc l'impertinence aujourd'hui, elle existe encore selon vous?
1: Oh oui, elle existe encore, mais elle est plus, comment dirais-je, elle est plus agressive souvent. Martin n'était pas agressif, il était taquin, il était moqueur, il était emmerdant, si je puis dire, pour dénoncer toutes les choses qui l'agaçaient, mais il n'y avait pas d'agressivité. Aujourd'hui, une sorte de méchanceté, même quelquefois dans l'humour, qui était absolument absente de Bonjour Monsieur le Maire.
0: Et vous, qu'est-ce qui vous fait rire aujourd'hui, Pierre Bont, alors? Aujourd'hui,
1: il y a quand même beaucoup de choses. Moi, j'aime beaucoup Pierre Desproges, hein, qui a fait ses débuts à la télévision dans Le Petit Rapporteur. Et j'aime beaucoup l'humour de Desproges. J'ai aimé l'humour de Coluche. Moi, j'aime.
0: C'est
1: et puis aujourd'hui, alors dans ce qui est aujourd'hui, qu'est-ce que je vais vous dire? Non, je vais pas le dire.
0: est-ce que on peut encore rire aujourd'hui à la façon de Daniel Prévost? Est-ce que ou alors ça serait complètement passé de mode?
1: Oui, bien sûr, bien sûr, bien sûr. Oui, moi je crois que. Bon, on dit toujours, on pourrait pas le dire aujourd'hui.
0: Oui, c'est
1: ça. Non, je crois pas. Il y a des choses qu'on pouvait pas dire du temps du Petit Rapporteur, il y a d'autres choses, et qu'on peut dire aujourd'hui,
0: oui, il y a d'autres
1: choses, et voilà, qu'on ne pourrait plus dire. C'est très bizarre, ça.
2: Vous vous mettiez des limites à l'époque? Est-ce que Jacques Martin se mettait des limites en disant, là-dessus, non, ça on va pas le faire, parce que c'est peut-être, c'est trop, à part?
1: Non, c'était pas comme ça, mais il le traduisait, en tout cas, dans son comportement. Il avait, oui, ses limites.
0: C'est le 50e anniversaire de la diffusion du reportage de Daniel Prévost dans Le Petit Rapporteur, reportage sur la ville de Montcuq. C'est aussi le 50e anniversaire du Petit Rapporteur et vous serez donc dimanche à Montcuq pour célébrer cet anniversaire.
1: Avec David Martin aussi.
0: Absolument,
1: David
0: avec Martin le fils aîné.
1: David Martin a été invité, c'est le fils aîné de Jacques.
0: Et on inaugurera un chemin.
1: Voilà, et il va inaugurer le chemin Jacques Martin, qui est justement le chemin sur lequel Daniel Prévost a accompagné Monsieur le Maire tout au long de l'interview célèbre et immortelle.
0: Et on vous retrouve aussi, Pierre Bont, sur Europe1.fr. Il y a le podcast de Bonjour Monsieur le Maire. On a extrait ces archives exceptionnelles d'Europe 1 pour les mettre à disposition du public.
1: Ça fait plaisir
0: aujourd'hui.
1: De pouvoir réécouter mes Bonjour Monsieur le Maire.
2: Et tout à l'heure dans le club de l'été.
0: Absolument, il y a des Bonjour Monsieur le Maire dans le club de l'été.
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0: Et Jean-Philippe Longo qui m'accompagne, notre invité Pierre Bont, grande voix d'Europe 1, grande voix de la radio, de la télé, membre de la bande de Jacques Martin dans Le Petit Rapporteur sur TF1, figure des médias français. Pierre Bont, pardon pour mon indélicatesse, vous fêterez vos 94 ans en septembre. C'est quoi la recette de votre forme? C'est le rire.
1: Alors, vraiment, ça, c'est la question à laquelle je peux pas répondre. Je ne suis aucun régime. Je ne me suis jamais imposé le moindre effort sur le plan du sport ou de la nourriture. J'ai toujours profité des bonnes choses. Que c'est un bonheur de voyager en France, dans toutes ces régions, vous savez. J'ai eu la chance de goûter des produits fermiers partout, des produits faits avec amour et offerts avec amour. Je me suis absolument pas discipliné. J'ai une bonne nature, voilà. Je serais très raisonnable. Je ne suis excessif en rien. Vous voyez,
0: voilà.
1: Je suis un modéré.
0: Il faut aller partout, mais sans excès.
1: Et comme pour le reste, je suis un modéré. Et voilà, mon corps accepte ce que je lui ai imposé jusqu'à présent, sans trop rechigner. Et puis le jour où il me dira ça va plus, ben voilà, d'accord, bon, fais ce que tu veux. Mais non, ça va. Je me sens bien dans ma tête et dans mes jambes et dans mon corps.
0: Quel plaisir de vous avoir ce matin, Pierre Bont. Il y a un rosier à votre nom, un pont à Apremont-sur-Saône, un belvédère en Dordogne. Cela fait quoi d'avoir son nom gravé aux quatre coins de la France?
1: Ah, ça fait plaisir. Ça, vous voyez, j'ai pas la grosse tête, mais je suis fier quand même d'avoir mon nom attaché à des choses qui vont durer après moi. Voilà, oui. C'est tout. Le pont sur la Saône, par exemple, à Apremont-sur-Saône, ça me fait plaisir d'avoir mon nom sur le panneau, oui. Pont Pierre-Bonte. Bon, ça, c'était en 2007 qu'on m'a fait ça. Et puis, la commune de Cubjac, en Dordogne, a donné mon nom à un belvédère qui domine la vallée de l'Auvézère. Et un belvédère qui se trouve sur la propriété d'un ami. Et d'accord. Cet ami, donc, a offert le terrain pour que Et il y a une stèle en granit qui a été planté sur ce belvédère avec mon nom, oui, marqué terrible. Pierre Bonte, journaliste, écrivain, amoureux des villages.
0: Il est immortel.
1: Et ça, c'est joli. Donc, j'ai demandé que mes cendres soient inhumées au pied de cette stèle, qui sera donc, le jour venu, mon monument funéraire. Économie pour mes enfants, ils n'auront pas acheté une pierre à passer chez le marbrier. Et puis moi, je serai là dans ma campagne, j'aurai retrouvé la terre que j'ai tellement aimée. Je fais pas de sentimentalisme, voilà, mais j'aime tellement cette France rurale. Et je serai content de reposer éternellement dans cette terre rurale et dominant un paysage, un de ces paysages merveilleux qui font qu'on aime autant la France et qu'on a autant de chance d'être français.
0: Je vous propose de jouer un petit peu avec nous, Pierre Bonte, parce que vous dites entendre un accent est l'amorce d'un voyage. J'aime les accents, leur musique, leur pouvoir d'évocation. À chacun d'eux, j'associe un visage, un village, un paysage. Ouais. Ce sont des extraits de Bonjour Monsieur le Maire. Allez, on essaie de deviner, la région. Est-ce que vous voulez jouer avec moi, avec l'accent
1: oui, on va essayer.
0: Allez, un premier extrait de Bonjour Monsieur le Maire.
4: La vipérate, c'est beaucoup plus compliqué, vous avez vu, il faut faire revenir d'abord les oignons, le piment, la tomate, etc. Et l'œuf, si vous voulez, l'omelette n'intervient, si vous voulez, que comme un complément qui se mélange d'une façon tout à fait secondaire.
1: Alors ça, c'est l'Occitanie pour moi.
0: Oui, c'est le Pays Basque, on est à Espelette. On est à Espelette avec vous dans Bonjour Monsieur le Maire. L'autre accent qui suit.
5: Ben, il représente le départ de Mac Mahon avec son état-major et à l'avant-plan. Nous voyons également la figure célèbre du grand-père du maire actuel, de Monsieur le Comte de Loos.
1: Oh, ben ça, c'est la Franche-Comté.
0: Oui, oui, ouais, c'est ça. Ouais. On est à Reichshofen, dans le Bas-Rhin.
1: On est plus Alsace.
0: Mais on était dans le nord, dans le nord-est, absolument. Allez, un dernier, c'est encore un accent un petit peu chantant du sud.
6: Une vingtaine de villes ont été désignées à ce titre. Il s'agit, suivant ce projet, de conserver le caractère médiéval de la ville, d'assurer la conservation de leurs monuments. Ainsi,
1: c'est Auvergnat.
0: Ah, non. C'est un peu plus au sud. On est dans le Gard.
1: Dans le Gard.
0: C'est un reportage à Uzès. Bah,
1: j'ai pas été très bon.
0: Vous étiez dans les régions, mais ça permet de. C'est un petit panel des accents français que vous aimez tant et qui nous font voyager. On voyage aussi chaque jour avec vous dans le Club de l'été en écoutant Bonjour Monsieur le Maire. Pierre Bonte, vous restez avec moi. Vous savez, tous les jours, sur Europe 1, on explore, alors non pas une région avec des jeunes auditeurs, mais une année. Est-ce que vous vous souvenez de l'année 1999? Vous étiez encore en train de travailler, vous faisiez un petit peu de télé peut-être?
1: 99, non, j'étais en retraite, si je puis dire, mais je continuais à travailler pour la télé. Et j'ai commencé à 99, j'étais envoyé spécial.
0: Envoyé spécial
1: pendant 10 ans.
0: Ouais, absolument, c'est ça. Vous étiez intervenant d'Envoyé spécial. Aujourd'hui, c'est Samuel, jeune auditeur de 15 ans, qui nous ramène en 1999.
7: Bonjour, je m'appelle Samuel, j'ai 15 ans et je suis en seconde au lycée Renard d'Anner-sur-Seine, près de Paris. Si j'avais eu 15 ans durant l'été 1999, j'aurais évidemment écouté la chanson Bills, Bills, Bills des Destiny's Child, qui est un groupe de musique que j'aime beaucoup. J'avais eu 15 ans, durant l'été 1999, j'aurais évidemment regardé l'émission Fort Boyard sur France 2, présentée par Patrice Lafont pour la dernière fois. J'aurais sans doute eu mon premier téléphone portable, peut-être un Nokia ou un Motorola que j'aurais payé en francs. J'aurais payé ce téléphone bien moins cher qu'aujourd'hui. Cet été-là, j'aurais bien sûr regardé l'éclipse du siècle. Comme tout le monde, le 11 août, j'aurais mis mes lunettes de protection pour regarder cette éclipse solaire totale. Est-ce que j'aurais aimé avoir 15 ans en 1999? Je n'aurais pas forcément aimé avoir 15 ans à cette époque, car j'aime bien avoir 15 ans dans l'époque actuelle. J'aime bien la musique du moment, ainsi que les réseaux sociaux qui n'existaient pas à cette époque.
0: Voilà le jeune auditeur Samuel qui nous faisait remonter le temps et on retournait en 1999. On traverse l'histoire et le parcours, la carrière de notre invité Pierre Bonte ce matin pour notamment le 50e anniversaire de la diffusion du reportage de Daniel Prévost dans Le Petit Rapporteur, le village, le célèbre village de Montcuq, bien sûr. Et vous y serez, Pierre Bonte. Et puis on parle aussi de Bonjour Monsieur le Maire. Les podcasts sont disponibles sur europe1.fr. Vous restez avec nous, Pierre Bonte. On va encore profiter de votre présence sur l'antenne d'Europe 1.
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0: Vous doutez la raison de cette chanson, cher
1: Marianne,
0: Pierre Bonte.
1: Mon amour.
0: Voilà, vous êtes un grand collectionneur, Pierre Bonte, d'effigies, de représentations de Marianne. Elle vient d'où, cette passion?
2: Oh, elle vient des mairies que j'ai fréquentées pendant toute la durée de Bonjour Monsieur le Maire, c'est-à-dire 15 ans, comme vous savez. Et voilà, je la rencontrais dans chaque mairie, là, au-dessus de la place du maire. Et je remarquais qu'elles étaient différentes à chaque fois. Et je me suis intéressé un peu à ce phénomène. Et je me suis mis ensuite à les collectionner parce que pour moi c'était mon souvenir de Bonjour Monsieur le Maire. Et puis après, vous savez, c'est comme tout collectionneur, on devient comme ça un maniaque de la collection. Et j'en ai eu des centaines. Au point qu'à un moment, je ne savais plus où les caser. Et donc, j'en ai cédé une partie à l'Assemblée nationale, une autre partie au Sénat. Et je suis content que maintenant, elles sont logées de façon magnifique, quoi. Dans deux palais, palais du Luxembourg, palais Bourbon, Marianne, ouais. La République est c'est logée dans des palais. Et voilà. Et puis en plus, moi, je ne sais pas pourquoi. Les valeurs républicaines sont quelque chose qui me tiennent à cœur. Liberté, égalité, fraternité. Je crois qu'il n'y a pas de plus belle devise. Et c'est ce qui a pu, c'est ce qui réunit tous les Français, de la ville comme de la campagne. Vous voyez, pour moi, c'est je ne sais pas pourquoi. J'ai une fibre républicaine.
0: Vous avez une Marianne que vous avez préférée?
2: Oh, mais celle que je préfère, c'est celle à l'effigie de Brigitte Bardot.
0: Oui.
2: Sincèrement. Elle est, d'abord parce que j'aime beaucoup Brigitte Bardot, mais elle est non seulement belle, mais elle est en même temps. Elle a rien de vulgaire. Mmh. Elle est très noble. Elle a beaucoup de classe, cette Marianne.
0: Il nous reste quelques minutes ensemble, Pierre Bonte, dans le club de l'été. Je vous propose de passer au grand choix de l'été, vos grands choix. Je vais avoir deux propositions à vous faire et vous devez me donner qu'une seule réponse, pas de joker possible. Vous allez voir, c'est pas compliqué. Pierre Bonte, ville ou campagne?
2: Pardon?
0: Ville ou campagne? Qu'est-ce que vous choisissez?
2: À votre avis, campagne, bien sûr.
0: Clairette de Die ou Vouvray?
2: Vouvray.
0: Vouvray. Télé ou radio?
2: Radio.
0: Chapeau ou casquette? Ceux qui sont sur Europe1.fr vous voient effectivement avec votre casquette. Le petit rapporteur ou Bonjour Monsieur le Maire?
2: C'est pas possible de choisir. C'est les deux événements de ma vie. J'ai eu une chance inouïe de pouvoir faire ces deux émissions.
0: Tongue ou espadrille? L'été.
2: Oh, espadrille.
0: Ouais. Alors bon. Marianne Deneuve ou Marianne Bardot?
2: Vous avez la réponse, oui.
0: Absolument. Marianne Bardot. Cassoulet ou choucroute?
2: Pas terrible. Choucroute, plutôt.
0: Choucroute. Jacques Martin ou Daniel Prévost?
2: Oh, ben, Martin, pour moi, c'est...
0: Alors, l'été, ouais. Sudoku ou mot fléché?
2: Mot fléché, j'aime beaucoup. Ouais.
0: Moncuc ou Péranchy?
2: tous les deux, bien sûr. Mais enfin, avec une préférence pour Péranchy, ma commune natale dans le Nord.
0: Exactement, vous étiez Lillois avant d'arriver à Paris. Vous avez passé 24 années consécutives à 6h45 du matin sur Europe 1 entre 1959 et 1983. On a cité Bonjour Monsieur le Maire, il y a eu Vive la France, Bonjour la France, Le Bonheur est dans le Pré. Vous avez réveillé les auditeurs pendant un quart de siècle. Pierre Bonte, on était très très heureux de vous avoir avec nous sur Europe 1, de pouvoir retracer votre carrière. Et donc, il y a les 50 ans aussi, parce que là, je parlais de radio, les 50 ans du petit rapporteur.
2: Voilà, et on salue donc les habitants de Montcuq qui savent cultiver le souvenir de cette émission qui les a rendus célèbres.
0: Absolument.
2: Je dirais presque dans le monde entier, mais en tout cas,
0: dans toute la France. Et vous y serez donc ce dimanche pour célébrer les 50 ans de ce reportage absolument iconique de la télévision française. Merci Pierre Bonte d'avoir été avec nous ce matin dans le club de l'été.
2: Merci
0: très bientôt, j'espère. On se retrouve dans un instant avec la suite du club de l'été. Il y a une joyeuse bande et qui nous a rejoint dans ce studio. Roland Perret, Sébastien Bordonnat, Nicolas Taureau.
3: Bonjour.
0: On va parler droit ou pas droit avec vous, Roland Perret, aujourd'hui.
3: Oui, absolument. Je salue Pierre Bonte qui quitte le studio. Oui, on va parler terrasse, fête, musique, cri, tondeuse, piscine, jeux d'enfants. Vous avez compris, c'est le bruit. S'invite aussi l'été. Droit pas droit du bruit, on va en parler.
0: Du voisinage. Sébastien Bordonnat, hommage.
4: Oui, il est toujours joli le temps passé. Une fois qu'ils ont cassé leur pipe, on pardonne à tous ceux qui nous ont offensés. Les morts sont tous de braves types. Hier, on a appris la disparition de Monsieur Kavinsky. Et c'était un brave type, un DJ qui se méfiait des trompettes de la renommée. Pour reprendre un lexicologie de Brassens, on va en reparler tout à l'heure.
0: Coup de génie,
3: oui,
0: Nicolas Taureau.
3: Oui, bah écoutez, on va parler du champagne, hein, cette saison.
0: Champagne.
3: Champagne, voilà. Petite bulle.
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0: La suite du club de l'été avec Roland Pérez pour son droit ou pas droit, oui, autour des bruits du quotidien, mon cher Roland.
3: Les bruits de l'été, surtout.
0: Les bruits de l'été, oui.
3: La piscine, les terrasses, le barbecue,
0: ah,
3: encore.
0: Les voisins. Quoi.
3: Les voisins. Oh,
0: bah. L'hommage de Sébastien Bordenave au DJ français Kavinsky et l'histoire du champagne avec Nicolas Taureau. Vous êtes bien installés, les amis.
3: Très bien.
0: Je suis ravie de vous retrouver. Passez une très belle matinée avec nous dans le club de l'été sur Europe 1. Je vous rappelle quand même qu'avant midi, on va encore jouer avec vous. Le plic-ploc n'est pas tombé ce matin dans l'heure précédente. Je vous propose de le réécouter. C'est une chanson. Alors on a donné les indices. Chanson,
4: ou pas,
0: voilà, chanson inversée. C'est pas français. C'est connu. Voilà.
3: Quelle période quand même.
0: Ah, entre 1950 et 2020.
3: Vous exagérez.
0: Vous pensez savoir quel est le plic-ploc? 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Bonne chance. Le club de l'été sur Europe 1 ce jeudi 30 juillet. Aujourd'hui, on pose la question, comment l'été change votre rapport à l'alimentation et au corps parfait? Est-ce que vous êtes adepte des régimes stricts, sport à excès, privation des repas, se préparer en un temps record? Est-ce que c'est bon pour notre corps? Pourquoi l'été nous rend si dur avec nous-mêmes et avec nos formes? Qu'est-ce qui est vraiment bon pour nous? On en parle avec notre invité, le nutritionniste Jean-Michel Cohen. Bonjour.
5: Bonjour.
0: Merci d'être avec nous ce matin dans le club de l'été pour parler régime et pour parler justement ce qu'il faut bien faire, comment bien manger pour notre santé avant tout, j'imagine. On est ensemble avec vous, Jean-Michel, jusqu'à midi. Régime ou pas, l'été, petit tour de table, les amis. Est-ce que vous vous laissez aller quand il faut manger en vacances ou vous êtes plutôt vraiment très rigoureux? Sébastien Bordenave.
4: Oui, j'ai 2 kilos à perdre, j'arrive pas à les perdre, ça fait...
0: Non mais je suis votre collègue de travail, oui, votre collègue de bureau depuis, oui, depuis, oui, 2 ans.
4: Et je le dis depuis...
0: À chaque fois, ben on, voilà, compare nos poids le matin et vous, ben n'arrivez, oui, pas à perdre,
4: ben
0: ces
4: non,
0: 2 kilos.
4: Alors comment on fait?
0: Jean-Michel Cohen en face
4: aujourd'hui,
0: de vous.
4: Voilà. D'habitude, les débats, franchement, mais là, aujourd'hui...
0: Vous êtes à fond?
4: Là, je suis à fond.
0: Vous prenez des notes?
4: Oui.
0: Bon, Nicolas Taureau.
2: Non, moi, j'ai rien à perdre, j'ai un corps défait. Donc,
4: ouais, c'est vrai.
2: Donc pas de problème.
4: Je vais pas mettre à côté de lui, mais il me faut des complexes.
0: Le sujet ne vous concerne pas aujourd'hui.
2: Non, pas aujourd'hui.
0: Vous pouvez aller prendre un café.
3: Alors, moi, la libre antenne m'a fait prendre du poids.
0: Ah, ça, c'est les horaires décalés.
3: Ben oui, les horaires décalés. Ben, vous êtes magnifique, excusez-moi.
0: Oh, vous êtes
3: pour
0: horaires
3: décalés, vous êtes très tôt le matin.
0: Non, c'est
3: moi,
0: dur.
3: Sincèrement, j'ai pris du poids. Alors, depuis que j'ai arrêté cette magnifique émission de la libre antenne cet été, enfin, au début de l'été,
4: je vous en avais repris aussi, faut... donc oui, c'est pas la libre antenne.
3: Je me suis dit qu'il fallait vraiment que je me mette, que je retrouve une hygiène de vie avec le sport, parce que je peux pas m'empêcher de manger. Donc, j'ai trouvé, moi, la seule solution, et Jean-Michel va certainement nous le confirmer, je pense qu'il faut bouger, quoi. Si on veut manger, il faut bouger. Autrement, il faut arrêter de manger.
0: Jean-Michel Cohen, l'été, les vacances, hein, on est en plein dedans. C'est souvent là qu'on a envie de tout reprendre en main. Le summer body, quelle horreur. Et notamment, donc, reprendre notre alimentation. C'est possible de bien manger l'été sans être tenté par tous les excès, les glaces, les churros sur la plage.
6: Les gaufres. Alors c'est possible, en pratique c'est possible, parce que l'été c'est la plus belle des saisons en réalité pour avoir à disposition les aliments qui sont le plus compatibles avec une alimentation contrôlée ou un régime. Mais c'est également la période où vous avez besoin de prendre du plaisir, et dans la vraie nutrition, je rappelle qu'une bonne alimentation n'interdit rien, la notion de plaisir est capitale, ça veut dire que l'alimentation c'est de la convivialité, c'est du nourrissage pour éduquer votre corps, mais c'est aussi la notion du plaisir et du partage. Donc ça veut dire qu'il y a un équilibre à faire entre ce plaisir que vous devez retrouver et en même temps ces contraintes que vous vous imposez. Et quand je vous entendais parler tout à l'heure des 2 kilos que vous avez à perdre, ça illustre très bien que la perception qu'on a de notre corps n'a rien à voir forcément ni avec la géométrie du corps, si on est rond, si on n'est pas rond, si on a un poids élevé, si on n'a pas un poids élevé. Ça veut dire que c'est cette sensation de bien ou de mal-être. Et c'est ça, la plupart du temps, qu'il faut essayer de guérir. Le poids, ce n'est pas seulement le critère le plus important dans les régimes ou dans la nutrition. C'est comment vous vous percevez. Est-ce que vous êtes bien dans votre corps? Est-ce que vous vous sentez bien? Est-ce que quand vous vous regardez dans la glace, vous vous aimez? Ça, c'est fondamental.
0: Parce que vous aimez Sébastien
4: plus... Non, en fait, vous êtes nutritionniste, mais il y a combien de pourcentage de psychologie et de psychanalyse?
6: C'est la relation à la...
4: Non, mais c'est vrai.
6: C'est la relation à la nourriture. La relation à la nourriture, elle est intimement liée, pas forcément au psychisme, mais à l'intellect. Mmh. Ça veut dire, on dit bien, vous êtes ce que vous mangez. Ça signifie que quand vous mangez un aliment, vous vous l'incorporez à vous-même. Donc il y a forcément une part intellectuelle là-dedans, et il y a une part sociétale, ça veut dire le regard des autres. Et c'est en ça où l'été est terrible pour les gens. C'est parce que l'été, c'est la nudité, c'est l'exhibition du corps, et donc il y a une espèce de compétition qui s'installe entre les gens. Compétition qui a été largement influencée par les influenceurs qui maintenant inondent de photos
3: de corps dits magnifiques,
6: j'insiste bien là-dessus, et ce qui m'a toujours fait rigoler et qui m'arrange personnellement, c'est quand on questionne des femmes sur leur goût concernant l'esthétique des hommes, elles disent toujours qu'elles préfèrent un homme avec un petit ventre qu'un homme est énormément bodybuildé, que nous, hommes, on apprécierait de pouvoir être. Donc, vous voyez
3: c'est comme nous avec les femmes.
6: Oui, absolument.
0: Et pas un fil, absolument.
6: Et donc, c'est ça qui fait la relation à la nourriture. Maintenant, manger pendant les vacances, moi, j'essaye de trouver un compromis, parce que tout le monde attend des recettes dans ces cas-là. Les personnes dont je m'occupe appellent ça le 50-50, c'est une allusion à notre ami Jean-Pierre Foucault, mais c'est de dire, écoutez, partagez votre temps en deux. Ça veut dire, vous avez un repas très contrôlé qui va être le symbole de votre volonté de contrôler le poids pendant cette période, et un repas où vous allez vous lâcher, en mettant une légère limite. Par exemple, vous allez prendre une bonne entrée, un bon plat principal, allez, prenez du melon en dessert, ou à l'inverse, prenez votre fondant au chocolat et votre sol en sauce avec des pommes de terre sautées, et ne prenez pas d'entrée, ou prenez deux carottes en salade. Voilà. C'est la seule façon de gérer les choses. Vous ne pouvez pas punir les gens en permanence pour contrôler leur corps. Moi, je déteste ça. Ça veut dire, vous devez avoir un équilibre entre sentez-vous bien, faites-vous plaisir. C'est un moment de détente. Toute l'année, vous avez été vous pourrir la vie avec des soucis, des problèmes, etc. Détendez-vous. Par contre, quand tu disais, Roland, je te tutoie, on se connaît bien, quand tu disais bouger, alors bouger, oui, mais sans excès. Ça veut dire, n'essayez pas de courir sur la plage avec 35 degrés, marcher, nager, aller faire des courses, visiter des sites, ne restez pas assis sur votre fauteuil ou sur votre transat.
0: Oui, marchez déjà, rien que ça.
3: Oui, c'est bien.
0: Baladez-vous. Sentons-nous obligés de faire des régimes l'été? Vous réagissez au 01 80 20 39 21. L'été, c'est l'occasion, Jean-Michel Cohen, des barbecues, des plans de chat, parce que les barbecues aujourd'hui, c'est un peu compliqué avec l'actualité qu'on a. On prend des viandes assez grasses, des saucisses, des merguez. On peut les remplacer par quoi, ces aliments? Pour se faire plaisir quand même, mais... Bon, alors on
3: va... des carottes râpées,
0: sur la chipot.
6: Non, c'est pas vrai. Dans les catégories des viandes, vous avez deux catégories de viandes. Vous avez les viandes maigres et les viandes grasses. Je vais mettre à part les saucisses. Alors, vous pouvez en prendre si vous voulez vous faire plaisir. Je rappelle quand même des valeurs caloriques. Une merguez, les merguez, c'est 320 calories les 100 grammes. Et les chipolatas, à peu près pareil, il y a 20 calories près.
3: Ça calme, hein.
6: Quand vous prenez un rhum steak grillé, par exemple, c'est 140 calories les 100 grammes. Quand vous prenez une côte de bœuf, c'est même moins que des saucisses, c'est 280 calories. Quand vous prenez des abats, que ça soit des rognons, des riz de veau, il y a des gens qui aiment ça, c'est pareil, on est à 200-220 calories. Donc, il y a une part des produits qui sont maigres. Après, bien sûr, je peux vous faire le coup des sardines grillées, du thon grillé, de l'espadon grillé, etc. Et bien sûr, vous pouvez manger des légumes grillés, mais moi, il y a un truc que j'adore, c'est les pommes de terre en robe des champs. Souvent, on a condamné ce produit parce que les pommes de terre, elles sont taboues dans l'esprit des gens. En fait, les pommes de terre en robe des champs, c'est des pommes de terre cuites sans matière grasse, qui sont fondantes, sur lesquelles on peut rajouter, pas forcément de la crème fraîche, mais un fromage frais dessus, ou même le cottage cheese qui est très à la mode.
3: Oui. Et ça marche avec le beurre salé quand même, c'est un peu dommage.
6: Avec le beurre salé. Mais c'est incroyable ce garçon.
0: Tout
6: il
0: est
6: a
0: une
6: des
0: question
6: goûts,
0: de
6: mais
0: quantité. 50 pommes de terre, 50% de beurre, voyons.
6: Et puis arrêtez avec cette histoire. Bon, je sais bien que c'est pas la période des barbecues à cause de ce qui se passe et qui est terrible, mais arrêtez avec cette histoire de carboniser la viande.
0: Ah oui, de brûler.
6: Et arrêtez les barbecues, faut carboniser. Ça va. Quand vous en mangez combien dans l'année? Vous croyez qu'en plein hiver, quand on est dans des régions froides, qu'on fait des barbecues, donc vous allez manger trois fois dans l'année un barbecue, ça va pas vous tuer si elle est légèrement carbonisée.
0: Faites-vous plaisir. On est avec Clémentine au 01 80 20 39 21. Bonjour Clémentine.
5: Bonjour, bonjour Odine, bonjour l'équipe de l'été.
0: Vous nous appelez d'où, Clémentine?
5: Alors moi, je suis à Clermont-Ferrand.
0: D'accord.
5: À la périphérie. Donc nous, on n'a pas que, pour l'instant, on n'a pas trop de feu et on fait des barbecues.
0: Et vous faites des barbecues et vous avez bien raison et vous avez bien raison d'en profiter, nous dit Jean-Michel Cohen.
5: Donc, mais en prenant notre excursion. Hein,
0: oui, bien sûr. Ah, évidemment, comme tout le monde. Vous, les régimes, c'est pas trop votre truc. En tout cas, l'été, c'est pas ce que vous faites. Vous êtes pas
5: Écoutez,
0: forcément...
5: moi j'ai fait un grand régime, donc moi je connais monsieur, je connais bien, bonjour monsieur Cohen.
7: Bonjour.
5: Donc moi j'avais fait un grand régime avec les deux lettres de la fin de l'alphabet et ça avait bien marché, donc c'était 500 grammes par, semaine avec une pesée toutes les semaines. Moi j'ai fait ça, ça avait très très bien marché.
0: Je connais pas votre régime. Vous dites,
7: c'est le site internet Savoir Maigrir qui est un site d'accompagnement.
0: D'accord.
7: Où on propose différentes variétés.
5: C'est deux sites avec deux W et qui a.
0: Ah, deux W, d'accord, ouais, j'ai compris la marque. Ok, d'accord, ouais. D'accord, ça y est,
5: je l'ai. Qui marche à point, mais le problème, c'est que, oui. Bon, effectivement, on peut faire régime, mais si c'est vraiment pour, si c'est vraiment l'été pour être beau dans son maillot de bain et tout, c'est pas maintenant qu'il faut le faire. C'était au début de l'année. Les régimes d'été, c'est ce que je disais. Donc, Monsieur Cohen, il a raison, on a la possibilité de manger beaucoup plus de crédits et tout, mais ça, c'est si on veut garder la forme, si on veut vraiment faire un régime où on a des kilos à perdre, c'est sur le long terme qu'on le fera, et ce ne sera pas l'été avec des choses draconiennes, parce que moi, j'ai aussi deux enfants, j'ai un mari,
0: oui.
5: On aurait besoin de faire un régime, on le fera probablement, on commencera probablement en septembre, mais là, avec les glaces, on va aller sur le port, on va pas dire aux filles, on vous prend pas de sous-roche, on vous prend pas des glaces, c'est ça, on les prend. Ben, nous aussi, on aura envie de manger une glace. Vous comprenez? Les barbecues, on va être invité, ben, il y aura des chips, il y aura les chipolatas, si c'est pas du, s'ils font pas de viande de maigre. Donc, c'est vrai qu'on va être invité et puis, le fameux apéro d'été.
0: Oui.
5: Comme on disait, l'été, on a besoin de se détendre. Toute l'année, on a travaillé. On a envie de pas forcément faire de repas. Donc, on va pas en prendre des sushis. Et puis l'apéro. L'apéro, faut pas oublier que ça
0: l'apéro,
5: reste.
0: L'apéro, mais oui, on milite pour l'apéro dans le club de l'été.
5: Ça reste du sucre.
0: Alors oui, avec modération, c'est comme tout, hein. C'est toujours une question de quantité.
5: Vous revenez d'avoir un peu chaud. Et ben, je veux dire, un bon petit verre de rosé, avec, voilà. Et ça fait du bien, c'est frais, ça désaltère pas.
3: Il faut faire quoi?
5: Mais bon, si vous prenez pas ça, vous prenez de l'ice tea ou du coca, et puis c'est pareil.
0: Ah bah non, dans ce cas-là, prenez de l'eau. Non, mais c'est toujours pareil, non, avec modération. Bon, là, et puis alors, il faut rappeler que l'abus d'alcool est dangereux pour la santé. Mais
5: voilà, c'est quand même quelque chose aussi.
0: Voilà, vous militez pour l'été. Oui, Jean-Michel Cohen.
7: Non, juste pour les glaces, j'ai quand même quelque chose à dire. Moi, je me suis occupé de mes petits-enfants pendant le mois de juillet, et j'ai renoncé. On a souvent conseillé aux gens de manger des sorbets parce que c'était moins calorique. En fait, les sorbets n'ont aucun intérêt nutritionnel. C'est de l'eau sucrée et gelée. Et je préférais leur donner des glaces. Mmh. Ça veut dire de la crème glacée ou des glaces qui sont nutritives. Ça veut dire que c'est du lait avec du sucre. Et ça leur donne à peu près autant de plaisir. Mais sauf que je leur fais moins mal à leur santé que de leur donner un bloc de sucre.
3: Alors, est-ce qu'on aimerait être le petit-fils de
7: Mais j'envisage de rajeunir de plus en plus.
0: Sentons-nous obligés.
5: Vous savez qu'ils ont qui vous réclament pas la glace au, le sorbet, hein, quand vous l'emmenez, dans le rayon.
0: Ils veulent de la glace. Des crèmes glacées, bien sûr. Clémentine, merci beaucoup d'avoir été avec nous ce matin dans le club de l'été. Vous étiez en direct du Puy de Dôme. N'hésitez pas à revenir. Vous serez la bienvenue, Clémentine. Je vous souhaite un très bel été à Clermont-Ferrand.
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0: Avec Roland Pérez, Sébastien Bordenave, Nicolas Taureau et notre invité Jean-Michel Cohen. Sentons-nous obligés de faire des régimes pour l'été? Vous réagissez au 01 80 20 39 21. Nicolas.
8: Oui, Jean-Michel, j'ai entendu dire, je voudrais revenir sur la glace.
0: Sur la glace.
8: J'ai entendu dire que manger de la glace après avoir dîné ou déjeuné, ça arrêtait la digestion. Est-ce que c'est vrai?
7: Alors non, en fait, d'ailleurs je vais vous donner un exemple, c'est l'explication du trou normand. Quand on faisait le trou normand à l'époque et qu'on buvait de l'alcool glacé, ce qu'il faut plus faire aujourd'hui, en fait c'était pour accélérer la digestion et permettre aux gens de remanger. En réalité non, le froid accélère le péristaltisme intestinal, c'est-à-dire la mobilité de l'intestin.
8: D'accord.
7: Donc vous pouvez la manger avant le repas.
0: on pense parfois, Jean-Michel Cohen, que c'est l'été le meilleur moment pour démarrer un régime. Pas forcément d'ailleurs. Ou c'est pas conseillé même d'ailleurs.
7: Alors non, c'est pas l'été. Enfin, ça dépend de ce que vous appelez l'été. Si c'est pendant les vacances, c'est absolument pas conseillé. Parce que comme vous allez émailler de petits écarts cette période de régime, vous n'aurez pas le temps de prendre une routine alimentaire qui vous permet de s'installer dans le temps. En fait, la meilleure période, ça sera probablement au début septembre, quand vous avez fait quelques abus pendant les vacances et que vous allez vous remettre à une alimentation équilibré,
0: et un rythme de vie
7: pour être
0: aussi.
7: En forme, en même temps que vous reprendrez un peu d'activité physique, mais légère.
3: Mais on mange plus léger quand même l'été.
7: Alors on mange plus léger, mais mais par obligation, parce qu'en fait, la disposition des aliments, les fruits, ce qu'on a à disposition, voilà, c'est ce qu'il y a de mieux pour les régimes. Il y aura des salades. D'ailleurs, que font les gens à l'heure actuelle? Ils font tous des salades et ils font tous des viandes grillées. Et ensuite, ils mangent des fruits parce que c'est désaltérant. Oui. En fait, le corps humain, les saisons sont faites pour que le corps humain s'adapte à la saison. Cette période de l'année, tous les aliments sont extrêmement hydratants parce qu'il fait plus chaud et on supporte pas les choses lourdes, justement, pour pas faire monter la température du corps.
0: Alors, on parlait de marcher, de faire un peu de sport, parce qu'on parle régime, ça veut dire aussi perte de masse, perte de calories. Il y a aussi une possibilité, bon, alors si on pousse un peu le trait, si on fait n'importe quoi, de se mettre en danger d'ailleurs.
7: Oui, et d'ailleurs c'est une tendance qui arrive, en fait souvent, j'ai expliqué, comme je suis en observation de tout ça, j'ai expliqué les tendances qui arrivent, et je trouve que la tendance qu'on appelle skinny, c'est-à-dire très maigre, oui, est en train de prendre de l'ampleur, et on est en train de revivre une période où la plupart des femmes veulent être très minces, un peu plus minces que normal, et où les garçons commencent à s'y mettre, c'est-à-dire, alors... Est-ce que c'est l'influence que des réseaux sociaux? Non, ce sont des phénomènes de société, c'est des vœux collectifs qui se mettent en place, mais on est en train d'aborder une phase de volonté d'amincissement global qui pourra probablement poser un problème. Quand vous êtes trop mince, vous perdez quand même une part de votre surface musculaire, oui, une part de votre énergie, et vous risquez des chutes de tension artérielle, des hypoglycémies, etc., qui vous menacent de malaise.
0: Mais vous le disiez tout à l'heure, Sébastien, concernant les réseaux sociaux, est-ce que c'est pas quelque chose qui a toujours existé à cause de la pub et des magazines féminins? On a envie de dire, et c'est peut-être aujourd'hui moins le cas, mais c'était quand même quelque chose qui a toujours été très féminin.
7: Oui, alors c'était féminin, mais c'est aussi des phénomènes de tendance. Quand on observe l'évolution des corps depuis les années 1900 jusqu'aux années 2000, on voit qu'il y a des périodes où les femmes sont opulentes, Marilyn Monroe, Monica Bellucci, et puis il y a des femmes qui sont très maigres, Kate Moss, puis la période Calvin Klein, où l'homme et la femme sont androgynes. Ouais. C'est-à-dire, on se rapproche vers un modèle androgyne, et en fait, c'est rythmé. Est-ce que c'est la presse qui décide ça? Non. Je pense que c'est la presse et la représentation de ce que veut la société. C'est un vœu collectif. Maintenant, concernant le surpoids, je rappelle à tous ceux, et notamment à Clémentine qui nous appelait tout à l'heure, oui, je rappelle quand même que l'obésité n'est pas le fait d'une incapacité, d'une faiblesse, etc. L'obésité est aujourd'hui reconnue, ou le surpoids, comme une maladie chronique. On parle très peu d'inflammation. Depuis quelques temps, on s'intéresse à ce qu'on appelle l'inflammation de bas grade, c'est-à-dire une petite inflammation très légère que vous ne voyez pas, que vous ne connaissez pas, qui n'a rien à voir avec l'inflammation d'une entorse, qui anime votre corps, qui fait que ça irrite vos cellules et qui fait que l'on considère que le surpoids et l'obésité sont le fait de cette inflammation de bas grade ou cette inflammation légère qui sera, à mon avis, le mal du siècle dans les 10 années à venir et dont on parle de plus en plus.
0: On va continuer de parler avec vous de cette question. Sentons-nous obligés de faire des régimes pour l'été? Et avec vous, Jean-Michel Cohen, notre invité aujourd'hui, vous êtes nutritionniste. Je rappelle que vous pouvez réagir au Standard d'Europe 1. C'est Marie qui décroche, 01 80 20 39 21. Roland Pérez, alors pas régime...
9: Non.
0: La l'été...
9: Je rentre mon ventre, mais je fais pas de régime.
10: Non, respirez bien, quand même, respirez Roland quand même.
9: Hein. Je peux pas là. Rentre mon ventre, je suis à côté de Jean-Michel quand même. Droit le ponte ou... de la nutrition, de l'amincissement.
0: Quand t'es faible. Droit ou pas droit? Alors, concernant les bruits aujourd'hui,
9: oui,
0: je crois.
9: Après le barbecue, la plage, le restaurant et demain le naturisme, et ben on va... il manquait un thème très estival, c'est les nuisances sonores et le voisinage d'été.
0: Ai-je le droit de faire la fête jusqu'à tard chez moi, si c'est chez moi?
9: Ben oui, alors, à votre avis, Jean-Michel, ça dépend. Sébastien,
10: qu'est-ce que c'est? Faut prévenir les voisins.
9: En fait, alors, vous avez raison, mais on peut faire la fête. On peut faire la fête, mais alors, l'été, c'est vrai qu'on a envie de faire un peu plus la fête. On a invité les copains,
10: le jardin.
9: On a la chance d'avoir un jardin,
0: on
9: a loué
0: dehors,
9: une maison,
0: ouais.
9: On a loué une maison, on a peut-être une petite terrasse. Alors, oui, on a le droit, mais pas au point de causer un trouble anormal du voisinage. Le droit au calme des voisins impose de rester mesuré, même en période estivale. Le code civil s'invite même dans votre jardin.
10: Mais bon, on n'a qu'à inviter les voisins. Comme ça,
9: c'est pas mal, oui.
0: C'est une bonne idée. On invite tout le quartier. Voilà. 20 personnes sur ma terrasse avec musique.
9: C'est pas interdit.
0: Non, c'est pas interdit.
9: Ce qui est interdit, c'est le volume, l'heure et la répétition. C'est-à-dire que si vous faites ça tous les soirs, si vous faites ça une fois de temps en temps, c'est l'été. Franchement, il y a une vraie tolérance l'été, on peut le dire. Mais une fête prolongée avec musique forte peut devenir un tapage dit nocturne et donc un trouble anormal.
0: Est-ce qu'il y a une heure légale donc, à respecter?
9: En pratique, on se dit que la nuit, alors, on dit qu'à partir de 22h, tout ça, c'est c'est indiqué nulle part, hein, 22h, minuit. En fait, la nuit est un peu plus surveillée, il faut le dire. Le tapage nocturne peut être sanctionné dès lors que le bruit est audible d'un logement à l'autre, sans nécessité qu'on ait besoin de le mesurer. Donc, si vraiment ça se prolonge tard la nuit, que c'est vraiment fracassant, que ça vous empêche de dormir, là, vous pouvez appeler évidemment la gendarmerie, ce qui n'est pas à conseiller, mais ça peut arriver.
0: Pour faire la fête dans le jardin, il faut éviter que ce soit une forêt vierge. Donc, on passe la tondeuse le dimanche matin, c'est permis.
9: Il y a l'épilation et la tondeuse, vous allez raison. Alors, toujours seulement sous condition, les arrêtés municipaux ou préfectéraux encadrent souvent les horaires d'usage des outils bruyants. Il faut donc regarder ce que dit la mairie quand vous arrivez dans la maison que vous avez louée.
4: Bah, à quelle heure je peux m'épiler ?
9: Arrêtez, voilà, exactement. Parce qu'il y a du bruit quand vous épilez, vous.
4: Terriblement.
0: Bah, avec les 2 kilos
9: de plus. Avec les 2 kilos de plus, on le comprend.
4: En plus, ouais.
0: Les enfants dans la piscine, c'est un trouble. Est-ce que c'est permis,
9: Non. Le droit ne sanctionne pas la vie normale, même les cris, les éclaboussures, les éclats sonores. Alors, s'ils deviennent encore une fois excessifs, répétés, tous les jours, la nuit, le soir, enfin la journée, ça peut poser une difficulté, mais franchement, non.
0: L'été, on n'a pas plus de liberté, c'est ce que vous dites finalement.
9: Exactement.
0: Roland.
9: L'été n'abolit ni le code civil, ni les arrêtés locaux, ni le principe de ne pas nuire à autrui de manière anormale.
0: Il n'existe pas de passe-droit estival pour les apéros.
9: Non, un apéro est en soi parfaitement licite. D'ailleurs, j'attends toujours votre invitation, Ambrine. Je sais que vous avez un très joli balcon, mais bon. En revanche, si la musique est forte, si les éclats de voix durent tard, si les invités se répandent dans le jardin jusque dans la nuit, le simple apéritif peut devenir une nuisance sonore.
0: L'été, les fenêtres ouvertes, est-ce que ça aggrave les choses? Parce qu'on parlait de jardin, mais quand on est dans un appartement.
9: Quand tout le monde vit les fenêtres ouvertes, le moindre bruit se diffuse davantage, ça c'est sûr. Le droit n'interdit pas cela, mais il faut être encore plus attentif à la gêne causée. Ce qui est tolérable en journée peut devenir insupportable la nuit.
0: On a parlé donc de cette nuit, le jour, est-ce qu'on peut être tranquille, Roland?
9: Alors non, parce qu'il existe ce qu'on appelle le tapage diurne, ou plus largement les nuisances sonores de jour. Le fait que ce soit en plein après-midi n'autorise pas un bruit excessif, surtout si encore il est répétitif ou particulièrement intense.
0: On a parlé de fête, si j'ai un anniversaire, je dois prévenir donc tout le monde, quoi, les voisins, l'entourage.
9: Oui, absolument. Alors, le principal, c'est de, si vous le faites une fois ou deux fois pendant l'été, il n'y aura aucune difficulté. Si vous ne prévenez pas et que vous faites ça tous les soirs, là, vous aurez vraiment des difficultés.
0: Si je suis locataire, est-ce que mon propriétaire peut être responsable?
9: A priori, non. Non, c'est vous en tant que locataire, sauf si, alors, si vous êtes dans votre logement habituel, en copropriété, enfin, oui, le propriétaire peut devenir responsable s'il ne fait rien pour demander à son locataire de cesser les bruits répétitifs et intenses, mais a priori c'est vous qui resterez responsable.
0: Donc tout est une question de mesure, mon cher Roland, tout est une question donc de... Oui, Jean-Michel Cohen.
6: Je voudrais savoir combien ça coûte d'être puni par du tapage nocturne.
9: 135 euros.
0: Ah, c'est cher. Bon, alors d'accord, donc on va respecter un petit peu les règles.
9: C'est un peu dommage, l'apéritif va devenir très cher.
0: Merci Roland, on joue tout de suite au plic-ploc dans le club de l'été et on joue avec Laure. Bonjour Laure.
11: Bonjour Angeline. Bonjour
0: à l'équipe de l'été. Bienvenue sur Europe 1. Vous nous appelez d'où Laure?
11: Je vous appelle de Champigny en région parisienne.
0: Champigny-sur-Marne, dans le Val-de-Marne. Quel beau département. Vous êtes en vacances aujourd'hui?
4: Non, elle est à Champigny-sur-Marne. Elle est à Champigny-sur-Marne, donc elle n'est pas en vacances.
0: C'est un préjugé, mon cher Sébastien Borne.
4: Demandez-lui.
0: Laure, est-ce que vous travaillez alors?
11: Je suis en vacances.
0: On peut être en vacances chez soi. Oui. Laure, vous jouez pour le plic-ploc. Je vous propose de le réécouter. Oh, c'est la musique. Il faudrait tamiser les lumières un petit peu aussi, mon cher Célestin. Laure, est-ce que vous avez une idée de ce qu'est le plic-ploc aujourd'hui?
11: Eh ben, j'avais une idée il y a quelques minutes et là, ça me perturbe. Mais moi, j'ai pensé à Rock With You de Michael Jackson.
0: Vous avez pensé à Rock With You de Michael Jackson? On vérifie, Laure.
9: Bravo.
0: Absolument. D'ailleurs, on va l'écouter en entier. Bravo Laure, oui absolument, c'était Michael Jackson. Qu'est-ce qui vous a mis sur la voie? C'est le « i » non? C'était pas un
10: vous faites très bien, Michael Jackson.
11: Je sais pas du tout. C'est un auteur que j'aime beaucoup, comme tout le monde.
0: Comme tout le monde, absolument. Que j'adore personnellement aussi. Bravo, Laure. Vous avez effectivement remporté ce plic-ploc et vous repartez avec la nouvelle génération d'air fryer Cook Fry XL de la marque française Terraillon, avec sa capacité familiale de 7 litres. Vous allez pouvoir faire des bons plats tout l'été. Et pas de régime, Laure. On est d'accord, on profite l'été.
11: Absolument pas, on en profite, oui.
0: Et on va vous fournir en plus un livre de recettes pour pouvoir cuisiner à la maison pendant que vous êtes en vacances. Pardon, j'en perds ma voix. Laure, qu'est-ce que vous faites dans la vie ?
11: Eh bien, écoutez, je suis enseignante.
0: Ah, donc vous êtes en vacances jusqu'à la fin du mois d'août.
11: Tout à fait.
0: Laure, merci beaucoup d'avoir joué avec nous ce matin dans le plic-ploc. Et encore bravo, vous repartez avec votre air fryer. Et à très bientôt sur Europe 1.
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0: Et à mes côtés, Roland Pérez, Sébastien Bordenave et Nicolas Taureau, notre expert du jour, le nutritionniste Jean-Michel Cohen. Notre débat, sentons-nous obligés de faire des régimes pour l'été? Vous réagissez, vous nous appelez au 01 80 20 39 21. On vous écoute et on vous débat avec vous aussi à l'antenne d'Europe 1. On est en direct. Jean-Michel Cohen, c'est important de préciser qu'il y a des dangers en faisant des régimes, et surtout lorsqu'on réalise ces régimes en toute autonomie, sans l'aide d'un professionnel.
7: Alors oui, on a longtemps parlé des carences, mais en réalité, pour que les carences apparaissent, en dehors de quelques cas extrêmes, il faut quand même un moment, et l'expérience montre que les régimes, chez la plupart des gens, ne durent que 3 ou 4 mois. Et quand, au-delà de 3 ou 4 mois, ça veut dire qu'on est dans un comportement complètement différent. La principale des carences, c'est la dénutrition, ça veut dire ne pas manger suffisamment pour ne pas fournir au corps tout ce dont il a besoin. C'est pas seulement l'affaire de vitamines, c'est également l'affaire de protéines, c'est également l'affaire de sucre lent, c'est également l'affaire de bonne graisse. On a parlé depuis plusieurs années, on parle des oméga-3 en permanence. En fait, ces oméga-3, ils sont importants pour l'immunité, pour la bonne santé cérébrale, pour l'activité cardiovasculaire. Et donc, les gens condamnent de temps en temps les graisses, alors qu'en fait, il en faut un minimum dans une journée. C'est la même chose pour les sucres et les sucres lents. Alors, je ne parle pas des sucres rapides ou les sucres simples, c'est-à-dire ce sucre en carré ou ce que vous trouvez dans les boissons, genre les sodas. Mais je parle des féculents. Et heureusement qu'on a remis à la mode les légumineuses qui apportent des sucres lents, parce que le muscle se nourrit de ça et que c'est très important. Donc c'est vrai qu'un régime équilibré, c'est fondamental pour être en bonne santé.
0: Roland ?
9: Oui, moi j'ai des filles par exemple, et j'étais effrayé quand mes filles commençaient un régime sans être accompagnées, parce que c'était tout le problème, c'est de ne pas pouvoir être de ne pas pouvoir contrôler, de ne pas avoir la bonne vision de son corps. Et j'avais peur que ça tombe parfois dans l'anorexie, dans cette obsession parfois du régime.
0: Et surtout avant l'été, quand on veut exposer son corps.
7: C'est pas ça, c'est qu'il y a la volonté toujours d'aller vite dans un régime. Et donc, pour aller vite, ben, on diminue de plus en plus. Et en plus, la peur de reprendre du poids fait que les gens ont peur de reprendre un début d'alimentation. Donc, effectivement, Roland a raison. Ça veut dire que la menace des anorexies, souvent, ce sont pas des anorexies mentales. C'est-à-dire, c'est une anorexie de comportement. C'est-à-dire, j'ai fait un régime et voilà. Et je suis emporté par ce régime et j'ose plus me remanger.
0: Bien dans son corps, malgré ses 2 kilos de trop bien sous sa casquette, Sébastien Bordenave. Demain, le DJ Kavinsky aurait fêté ses 51 ans. Et on a appris hier sa mort dans son appartement parisien. Vous vouliez revenir sur ce digne représentant, le DJ Kavinsky, digne représentant de la French Touch.
4: Et oui, son père vendait des photocopieuses et des chaussettes. Sa mère était infirmière à l'hôpital Lariboisière. Il voulait Vincent Bellorget, c'est son vrai nom, le vrai nom de Kavinsky. Il voulait, je le cite, qu'on écoute sa musique au premier degré sans trop en savoir sur lui. Alors, comme les Daft Punk, Kavinsky, c'était un artiste qui se méfiait des trompettes de la renommée. Kavinsky faisait partie, vous l'avez dit, de la French Touch. C'est comme ça qu'on appelle la house française depuis, on va dire, les années 90. Et en me penchant hier sur cette French Touch, eh ben, je peux me tromper, mais j'ai la sensation d'une passion commune, d'un respect commun. La preuve, en fait, tout le monde dans ce milieu-là a bossé un peu avec tout le monde. Par exemple, bah, écoutez ça.
13: Le dernier arrivé est fan de Phil Collins.
4: Ça, c'est un extrait d'un film de Quentin Dupieux. C'était Kavinsky qui a joué un petit rôle. Kavinsky, il a fait cette réplique. Et Quentin Dupieux, en fait, c'est Mister Oiseau. Mister Oiseau, c'était ça.
0: Une espèce de peluche, une peluche jaune.
4: Exactement. Et Dupieux va donner, c'est des amis d'enfance, il va donner à son ami un vieil ordinateur, à Kavinsky, sur lequel il va faire, lui, ses premiers pas dans la musique électronique. Alors, pour beaucoup, le DJ Kavinsky, forcément, c'est la bande originale de Drive, c'est le titre Night Call. titre produit par un des deux Daft Punk, un titre que Daft Punk, Kavinsky a fait la première partie de Daft Punk. Oui. C'est un titre qui après a été fait avec Sébastien Tellier. C'est un titre qui a été remixé par Justice. En fait, c'est la famille French Touch. Oui. Et c'est un titre qui donne envie, eh ben, de mettre des lunettes de soleil et de conduire le coude à gauche sur la portière. On n'avait pas connu ça depuis Ride Like the Wind de Christopher Cross.
0: Ah, c'est vrai.
4: On se pense tous pour Ryan Gosling quand on écoute cette musique.
0: Absolument. C'est la dernière apparition, ce titre, la dernière apparition publique de Kavinsky lors de la cérémonie de clôture des Jeux Olympiques de 2024 à Paris, cérémonie retransmise mondialement.
4: Exactement. Alors, il y a eu beaucoup d'hommages sur les réseaux sociaux hier suite à la disparition du DJ. Je voulais juste vous en lire un qui en dit pas mal, je pense, sur la personnalité de ce monsieur. Et ça vient de Toxic Avenger. Toxic Avenger, c'est un DJ qui a beaucoup collaboré avec Orelsan.
0: D'accord.
4: Il a écrit « Nous nous sommes croisés un bon paquet de fois. Au premier abord, tu m'avais semblé dur et pas facile d'accès, mais tu étais un vrai mec sympa. Et je me souviens d'une fois où on jouait avant toi. Il y avait un de tes fans, sûrement un poil ivre, qui n'arrêtait pas de réclamer Night Call, le titre qu'on a entendu tout à l'heure, en hurlant, perturbant un peu mon DJ set. Tu as ensuite pris les platines et à ce moment-là, tu m'as dit dans l'oreille, écoute bien, ils t'ont saoulé pendant que tu jouais, eh ben, je vais leur mettre 30 minutes de musique de dessin animé, ça va bien les calmer. Et tu l'as fait, où que tu sois, je te souhaite d'être heureux, repose en paix, Kavinsky. »
0: Merci beaucoup,
4: je vous en prie.
0: Sébastien Bordonnave. Vous êtes parfait, ne changez surtout rien.
4: Moins 2 kilos.
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0: Mais aussi Roland Pérez, Sébastien Bordonnave et Nicolas Taureau avec notre expert du jour, le nutritionniste Jean-Michel Cohen. On vous pose cette question. Sentons-nous obligés de faire des régimes pour l'été? Vous réagissez au 01 80 20 39 21. Jean-Michel Cohen, depuis le début de cette heure et de ce débat, en fait, on parle de régime, de maigrir pour notre corps. On ne parle pas de notre santé, en fait, là. On dit pas. Là, pour l'instant, c'est vraiment de l'esthétisme qu'on met en avant.
6: Mais vous savez, la plus forte des demandes d'amaigrissement, elle ne concerne pas les problèmes de santé, c'est-à-dire l'obésité réelle qui est source de maladies, cancers, maladies cardiovasculaires, etc., diabète, etc. Ce sont des demandes cosmétiques, c'est-à-dire inférieures à 10 kilos. Et quand j'entendais Sébastien tout à l'heure, 2 kilos, Sébastien, ça ne se voit pas sur un corps. Pour avoir un changement corporel, il faut minimum une taille, c'est-à-dire avoir entre 5 et 6 kilos. Donc ça veut dire que la perception qu'on a de notre corps n'a rien à voir avec la réalité de ce qu'on est. Maintenant, pour la santé, c'est pas 2 kilos qui changent les choses. Pour votre santé, il faut perdre entre...
4: On se sent plus léger quand même quand on a perdu 2 kilos, 3 kilos. On se sent plus svelte, on se sent
6: dans
4: mieux.
6: La tête,
4: sent...
6: Dans la tête.
0: Bah, on a un cran de plus dans la ceinture quand même.
6: Non, pas du tout. Il faut 5-6 kilos pour obtenir une réduction de la taille. Quand on parle de la santé, c'est surtout l'équilibre alimentaire qui est extrêmement important, c'est-à-dire savoir choisir des proportions astucieuses. Vous devez avoir une partie des protéines, ça représente un quart grosso modo de votre alimentation. Vous devez avoir une part de graisse qui représente entre 25 et 30% et une part de sucre lent qui doivent représenter entre 40 et 50%.
4: Et une grande part de volonté, Jean-Michel.
6: Alors,
4: parce que quand on se retrouve à la cantoche devant les frites et le couscous...
0: Je vis la même chose que vous, mon cher Roland, c'est terrible.
6: Mais parce que, pourquoi en fait ça marche pas? C'est simplement parce que vous êtes dans le désir de vous procurer du plaisir. L'alimentation, c'est du plaisir. Donc en fait, quand vous êtes devant les aliments, vous recevez un stimulus qui dit, grosso modo, ces frites vont me donner du plaisir quand je vais les manger, ça va activer les centres du plaisir dans votre cerveau, et donc vous allez vous sentir bien. Et c'est pour ça que c'est important aussi, parce que la vie est un équilibre des plaisirs. Vous savez, quand vous arrêtez de manger, par exemple, quand on observe que les gens qui arrêtent de manger ont souvent tendance à compenser en, par exemple, fumant plus pour les fumeurs, en buvant un peu plus pour ceux qui aiment bien les boissons alcoolisées. Donc, et il faut trouver cet équilibre
0: Ça, c'est des plaisirs éphémères. Le plat de frites, une fois qu'il est terminé, on regrette, on va aller faire la sieste et puis alors pour travailler, pour préparer l'émission du lendemain.
6: C'est le plaisir immédiat, et ce plaisir immédiat, il existe et il ne faut pas le mépriser non
4: puis
6: plus.
4: La frite appelle la mayo,
6: ça fait partie des grandes aberrations. Ouais. Pour moi, c'est vraiment honteux, et ça a été installé notamment par les fast-foods, d'avoir voulu mettre à côté des frites les sauces mayo. C'est un scandale.
0: Ah oui.
6: Vous prenez les frites, c'est un produit qui est quand même relativement gras, c'est en moyenne 20% de graisse quand vous prenez des frites, et vous rajoutez une mayonnaise qui est composée à 80% de graisse. Donc c'est absurde.
4: Oui, mais ça les intéresse. Est intense, quand même.
0: Il est doublé.
6: Mais pourquoi ça les intéresse? C'est simplement parce que la graisse exalte les goûts. Donc quand vous salez un produit, que vous le rendez gras, vous exaltez le goût. Donc vous êtes dans une tentative de reconsommer le même produit. Donc ça intéresse beaucoup les gens qui fabriquent ce type de produit.
0: Comme les churros, on met plein de sucre.
6: Oh là là, c'est terrible. Les meilleurs sont à Marbella.
0: Je suis d'accord avec vous. On est avec Anne-Lise au 01 80 20 39 21. Bonjour Anne-Lise.
15: Bonjour.
0: Vous nous appelez d'où ?
15: Je vous appelle de Nogent-sur-Seine dans l'Aube.
0: Et vous êtes à Nogent-sur-Seine dans l'Aube en vacances ou est-ce que vous êtes chez vous ?
15: Non, je suis chez moi, mais c'est quand même des vacances.
0: C'est voilà. Quand même des vacances et vous profitez de votre chez vous. Alors Anne-Lise, vous avez une question concernant un type de régime, c'est ça ?
15: Oui, enfin général, mais après j'aurai une autre question un peu plus spécifique.
0: Alors, est-ce que vous vous sentez obligé de faire des régimes ? Est-ce que ça vous est arrivé dans votre vie ?
15: Ah ben oui, ça m'est arrivé. Des régimes. Hein, voilà, moi j'ai un petit peu, j'ai quand même un problème de cuisse, si vous voulez. C'est là où mon problème se pose. Je fais du sport, fais tout ce qu'il faut. J'ai une alimentation vraiment régulière et sans excès, quoi, normal. Mais malgré tout, j'ai toujours ce problème-là. J'ai déjà contacté le docteur. Il avait fait une petite analyse, petite première analyse, mais je n'ai pas été plus loin parce que j'ai un petit souci. Alors, est-ce que je peux le poser, mon
0: Bien
15: souci
0: sûr, je vous en prie, vous avez Jean-Michel Cohen qui est à côté de moi et qui vous écoute.
15: Justement, j'ai goûté Europe, j'ai dit, oh, mais il y a le docteur Cohen, c'est peut-être le moment de lui poser ma question. Je voulais savoir si son livre, enfin sa méthode Cohen, Savoir maigrir, parce qu'on voit beaucoup de témoignages, Julien Courbet, Muriel Robin et tant d'autres qui ont fait ce régime-là, et je voulais savoir si c'était vrai, si c'était des vraies informations. Voilà.
7: Alors bon, venant de Julien Courbet, qui me fait une promotion totalement désintéressée et très sympathique, oui, c'est vrai. Ce site Savoir Maigrir, il illustre mon désir d'expliquer aux gens qu'un régime ne fait pas tout. Pour répondre aux questions qu'on me posait ici à cette table, et en fait, il faut de l'accompagnement. Et en fait, cet accompagnement, il n'est jamais si performant que quand il est quasiment quotidien ou très régulier. Et ça, on ne peut pas le faire dans la médecine classique, parce qu'on ne voit pas les patients tous les jours. On ne peut pas le faire chez les diététiciens, parce qu'ils ne peuvent pas vous voir tous les jours. Donc, il faut stimuler, pousser les gens, leur expliquer, leur faire comprendre, leur donner des notions intellectuelles et des notions de la nutrition. Et c'est pour ça qu'on avait créé ce site Savoir Maigrir. C'était uniquement parce que je considérais qu'il fallait que les gens deviennent des mini-nutritionnistes. On ne peut pas s'occuper des gens toute leur vie, tous les jours. Donc, il faut leur apprendre et prendre du temps. Donc, oui, c'est vrai. La seule chose fausse, madame, et j'en profite pour le dire sur cette antenne, cette pub concernant ce produit Coré GLP qui nous atteint tous, que ce soit Amel Bent ou d'autres, est une arnaque. Je n'ai jamais fait la promotion de ce produit, de ces stylos, de ces produits. Ce sont des gens qui vous volent, qui vous envoient. D'ailleurs, ils ne vous envoient même pas le produit, ils vous font payer 30 ou 40 euros. Et derrière, ils vous redébitent de 70 euros. C'est une arnaque. Amel en a été victime. Gilles Boulot fait partie. On me dit de temps en temps, c'est dingue, on me dit de temps en temps, mais pourquoi vous dites au journal télévisé ? Mais je n'ai jamais fait le journal télévisé. Ce sont des arnaques, c'est la nouvelle utilisation de l'intelligence artificielle. Mais par contre, le site Savoir Maigrir, c'est vrai.
0: Alors attention, effectivement, à qui vous vous adressez. Et il faut parfois avoir un peu d'aide et du bon sens aussi, ma chère.
7: Mais vous savez, la nutrition, c'est un bien commun, la nutrition. Pourquoi il y a tellement d'influenceurs qui se sont lancés dans la nutrition ? Parce que la nutrition, ça nous appartient à tous. Mmh. Les conseils nutritionnels, tout le monde peut en donner. Simplement, il y a des gens qui sont mieux informés que d'autres. Voilà.
0: Anne-Lise, merci beaucoup d'avoir été avec nous ce matin en direct sur Europe 1.
15: En tout cas, remerciez bien le docteur et toute l'équipe que j'écoute tous les matins. Parce que franchement, c'était ma question. Est-ce des arnaques, tous ces gens qui témoignent ? Et voilà, c'était ma question.
0: Et vous avez eu votre réponse. Merci.
7: Un petit mot d'amitié pour Julien Courbet qui a été victime des feux de forêt et qui a été obligé de s'en aller de son lieu de vacances.
0: Bon, merci beaucoup Anne-Lise et à très bientôt sur l'antenne d'Europe 1. Sentons-nous obligés de faire des régimes pour l'été ? C'était notre débat du jour avec la présence de Jean-Michel Cohen. On était ravis de vous avoir. Merci beaucoup d'avoir été dans le club de l'été et on rappelle votre livre aussi, Savoir maigrir enfin, aux éditions First, et il est toujours disponible à la vente. À très bientôt sur Europe 1.
7: À très bientôt.
0: Merci.
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16: 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Le journal avec Émilie Dez. Bonjour Émilie.
17: Bonjour Marilyn, bonjour à tous. On peut penser que le pire est derrière nous. L'optimisme du ministre de l'Intérieur alors que le feu est stabilisé en Gironde. Il est maîtrisé dans les Landes. De nombreux habitants ont été autorisés à regagner leur domicile. Reportage dès le début de ce journal. Week-end chargé sur les routes, c'est le plus grand chassé-croisé de l'été. Les exploitants d'autoroutes appellent à la prudence. Et puis coup d'envoi des championnats d'Europe de natation avec le retour dans les bassins de Léon Marchand, héros des JO 2024 à Paris.
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17: Le soulagement des habitants en Gironde, 84 000 évacués ont été autorisés à rentrer chez eux. Le feu n'est pas encore fixé, mais il est stabilisé. On peut penser que le pire est derrière nous, s'est réjoui le ministre de l'Intérieur, Laurent Nunez. Charles L'Huillier s'est rendu à Sestas, où la vie reprend son cours.
18: Dans cette commune de 16 000 habitants, restée ville fantôme pendant 4 jours, les voitures recommencent à

0: Du travail pour les professionnels et une délivrance pour les habitants comme Marie-Yvonne, 80 ans. Elle peut retrouver sa maison.
1: Je rentre chez moi, ça fait du bien, oui, c'est sûr. Non, moi je suis heureuse, je vais ouvrir les volets, enfin, je vais reprendre mes habitudes. Je profite de mon jardin, mais on n'est pas tranquille. Ma fille m'a dit, ne défais pas ton sac.
2: Mais oui, par précaution, je lui dis, on ne sait jamais si de nouveau il faut, au moins elle a le sac de fée.
0: Car même si les feux d'aujourd'hui n'ont plus rien à voir avec ceux du début de semaine, ici, nous ne sommes qu'au milieu de l'été, chacun restera donc sur ses gardes. Cestas, Charles Lullier, Europe.
3: Et dans les landes voisines, le feu près de Biscarrosse est désormais maîtrisé. L'autoroute A63 jusqu'à Bayonne a rouvert. En revanche, aucun TGV ne circulera jusqu'à dimanche au sud de Bordeaux, hormis ceux qui desservent Agen et Toulouse. 117 000 hectares partis en fumée depuis le début de l'année, soit près de 11 fois la surface de Paris. Des incendies pour la plupart provoqués par l'homme, souvent volontairement, comme l'a expliqué le ministre de l'Intérieur, Laurent Nunez.
4: Dans 70% des cas, ces incendies sont criminels. On a procédé depuis le début de cette séquence à 275 interpellations qui se sont traduites par 31 détentions.
3: Mais certains pyromanes ont déjà été jugés et alors qu'Emmanuel Macron avait déclaré que l'État serait intraitable, Jean-Baptiste Marty, pour le moment, la réponse pénale n'est pas à la hauteur.
5: Oui, puisque la peine la plus lourde prononcée pour le moment est de 4 ans de prison, dont 18 mois avec sursis, une sanction infligé par le tribunal de Mont-de-Marsan à l'encontre d'un sans-domicile fixe qui a provoqué 2 incendies en jetant un mégot par terre. D'autres pyromanes ont eux écopé de 2 ans de prison ou encore de 18 mois, dont 6 fermes avec possibilité de porter un bracelet. Il y a donc très peu d'incarcération à l'heure actuelle, tout juste 10% des mises en cause interpellées, très loin de ce que prévoit le code pénal, puisque provoquer un feu volontairement est passible de 15 ans de prison, peine qui peut monter à 20 ans si l'incendie a gravement blessé quelqu'un et s'il y a un décès. Le pyromane encourt la réclusion criminelle à perpétuité. Mais ça, c'est donc sur le papier, puisque dans les faits, ces sanctions sont rarement prononcées. Alors pour renforcer l'arsenal judiciaire, le député UDR Mathieu Bloch vient de déposer une proposition de loi, un texte qui doit être débattu à la rentrée en septembre prochain.
3: Jean-Baptiste Marty du service police-justice d'Europe 1. L'État doit-il durcir le ton contre les pyromanes? C'est la question du jour sur le site et l'application Europe 1. Avec la sécheresse, c'est toute l'Europe qui brûle en ce moment en Turquie, à la frontière entre l'Espagne et le Portugal, en Angleterre. Les flammes se propagent à vitesse grand V, mais aussi, Marius Druard, en Grèce, où les touristes sont nombreux.
6: Oui, en Crète, 8000 personnes ont dû être évacuées mercredi soir d'une station balnéaire du sud de l'île. Le feu n'est toujours pas maîtrisé à 100% à cause des vents violents, parfois de plus de 100 km par heure, rendant très difficile le travail des bombardiers d'eau. Et à seulement quelques dizaines de kilomètres sur la côte méditerranéenne turque, les pompiers combattent aussi les flammes. Près de 115 départs de feu ont été enregistrés dans la région touristique d'Antalya. À la frontière entre l'Espagne et le Portugal également, un nouvel incendie a déjà ravagé plus de 11 000 hectares depuis mercredi soir. Et enfin, l'Angleterre est aussi en proie aux flammes. Plus de 100 pompiers sont mobilisés dans l'est du pays pour lutter contre un incendie qui s'étend sur une centaine d'hectares. Des feux en cascade, principalement causés par les fortes chaleurs, explique le consultant météo Patrick Marlière.
7: On a des gouttes froides qui s'isolent sur le proche Atlantique. Elles font remonter l'air chaud qui est sur le Sahara et le nord de l'Afrique. Ça envahit l'ensemble du bassin méditerranéen, ce qui explique que ça touche du Portugal à l'Italie, à la Grèce. Et on sait que c'est ce cocktail déclencheur des températures à plus de 30 degrés, des vents à plus de 30 km à l'heure et une humidité très basse qui favorise tout ça.
6: Les vagues de chaleur en Europe devraient se poursuivre dans les prochaines semaines, accentuant encore davantage les risques d'incendie.
3: Et Marius Druard pour Europe 1. C'est l'information de la nuit. Donald Trump annonce qu'un accord a été conclu sur le désarmement du Hamas dans la bande de Gaza, l'un des points clés de la deuxième phase du plan de paix américain. Elle comprend également un retrait israélien progressif du territoire palestinien et le déploiement d'une force internationale de stabilisation. L'Italie veut fermer l'espace Schengen à l'Espagne. L'Espagne qui dénonce une démagogie partisane convoque aujourd'hui l'ambassadeur d'Italie à Madrid. Des milliers de migrants sont entrés illégalement ces derniers jours dans l'enclave espagnole de Ceuta en provenance du Maroc. 9 sont morts en tentant de la rejoindre à la nage. Et vous serez nombreux sur les routes ce week-end. C'est le traditionnel chassé-croisé entre juilletistes et haussiens. C'est rouge aujourd'hui dans le sens des départs, noir même sur le quart sud-ouest, avec des difficultés qui s'étaleront de la fin de la matinée jusqu'en milieu de soirée. Demain, la circulation sera extrêmement difficile sur l'ensemble des grands axes routiers. Bison Futé recommande d'éviter de prendre le volant ce jour-là. Pour que vos vacances débutent bien, Frédéric Michel, il y a quelques règles élémentaires.

0: à respecter.
1: Pour des millions de Français, les vacances commencent sur la route. Alors pour un trajet en toute sérénité et sécurité, adoptez les bons réflexes. Bertrand Wipf-Scheibel, directeur de la communication du réseau Escota Vinci Autoroute.
2: Il faut bien dormir parce que si vous partez avec une dette de sommeil, il y a déjà quelque chose qui ne va pas. Veillez au chargement de son véhicule pour que tout soit bien arrimé et que vous ne perdiez pas quelque chose en route. Ne pas rouler sur la voie du milieu et y rester, mettre ses clignotants quand on déboîte. Et surtout, toutes les deux heures, vous faites la pause. C'est médical, la vigilance baisse.
1: Sur la route, les comportements à risque se banalisent. C'est l'inquiétant constat du baromètre européen de la conduite responsable, publié au printemps dernier. Julie Lecomte, déléguée générale de la Fondation Vinci Autoroute.
3: On a des comportements à risque par rapport à la vitesse qui perdure, les distances de sécurité qui ne sont pas respectées. On a 77% des gens qui téléphonent au volant ou qui règlent leur GPS.
1: À 130 km/h, 2 secondes sans regarder la route vous font parcourir à l'aveugle 70 mètres.
4: Frédéric Michel, correspondant d'Europe 1 dans le Sud-Est. Et si vous prenez le train pour partir en vacances, sachez que le trafic SNCF est perturbé en Normandie jusqu'à dimanche inclus. En cause, une grève locale et inopinée. Des suppressions de trains sont à prévoir. Le reste du réseau ne devrait pas être touché. Coup d'envoi aujourd'hui des championnats d'Europe de natation au centre aquatique olympique de Saint-Denis, là même où s'étaient déroulées les épreuves des JO 2024. La France n'avait pas accueilli cette compétition depuis Strasbourg en 87. Près de 100 000 spectateurs sont attendus et les nageurs français espèrent une razzia de médailles. Thomas Guignot.
5: Oui, ils seront 22 à tenter leur chance pour une médaille européenne. Parmi eux, en figure de proue, l'inévitable Léon Marchand, quadruple champion olympique il y a 2 ans. Mais la superstar française n'est pas au mieux de sa forme. Il s'est blessé aux adducteurs lors des championnats de France. Autre espoir de médaille, le triple champion du monde, Maxime Grousset. Les deux seront accompagnés par une nouvelle génération de nageurs prometteuses. C'est pourquoi Laurent Siubini, directeur général du comité d'organisation et de la Fédération française de natation, est optimiste.
6: Si toutes les planètes s'alignent, on peut avoir une très très belle moisson de médailles. On rappelle qu'au dernier championnat du monde, la France était quatrième en tout. Donc voilà, on a un bel espoir de faire obligatoirement un podium et espérons la meilleure nation sur ces championnats d'Europe à domicile.
5: Et être à domicile, justement, sera un avantage non négligeable, car la concurrence sera rude.
6: Marit Steenbergen sera présente, on a le retour d'Alain Petit, on a David Popovici, on a quand même des grands noms, tous les Européens qui comptent seront sur ces championnats d'Europe.
5: Mais nul doute que les spectateurs répondront présents pour booster les Bleus et faire revivre l'ambiance olympique bouillante de Paris.
4: Thomas Guignot pour Europe 1. Les championnats d'Europe de natation, c'est jusqu'au 16 août. Et puis l'UEFA menace de boycotter les prochaines Coupes du Monde si la FIFA ne renonce pas à son projet de vendre des parts à des investisseurs privés. Rejet également de la CONCACAF qui regroupe les fédérations américaines.
7: Merci Émilie Dez. Retour de l'info avec le journal à 6h30. En attendant, retrouvez le club de l'été avec Omblin Roche et toute son équipe. Bon réveil dans la bonne humeur sur Europe 1.
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20: Soyez les bienvenus si vous nous rejoignez le club de l'été jusqu'à 13h avec à mes côtés Roland Pérez, Sébastien Bordenave, Nicolas Taureau. Dans un instant, le journal de midi, mais avant, puisqu'on a parlé privation, non, on a parlé régime. Non, on a pas parlé privation, maintenant. Justement, il n'est pas question de se priver.
21: Il est question de plaisir.
20: Il est question de plaisir, et alors là, on en prend beaucoup quand Olivier Pouls rentre dans ce studio. Bonjour Olivier.
22: Bonjour les amis, j'ai eu chaud. C'est vrai qu'en écoutant Jean-Michel Cohen, je me suis dit, j'espère que j'ai la bonne recette aujourd'hui. Écoutez, il se trouve que c'est une salade plutôt légère et je crois plutôt bien équilibrée. Donc je ne vais pas me faire houspiller dans les couloirs en le croisant.
20: Il faut rappeler que nous sommes dans une semaine spéciale salade grâce à vous. On donne quelques indices sur cette salade.
22: On donne quelques indices, on va aller se balader du côté de la Touraine, on va aller découvrir des fromages de chèvre magnifiques là-bas et on va voir qu'avec des fromages de chèvre, eh bien, on peut composer des salades vraiment, vraiment sympas, complètes, estivales et équilibrées.
20: Et équilibrées, et c'est ça toute l'idée, bien
22: exactement.
20: Sûr. Donc on va pouvoir donner les recettes, la déguster,
22: et puis
20: évidemment.
22: On va partir en Touraine dans un instant, retrouver un producteur. Oui, au milieu de ses chèvres, je crois.
20: Au milieu de ses chèvres, bah oui, il y a du fromage de chèvre. Et puis tous les matins, dans le club de l'été, on est avec Nicolas Taureau, bien sûr.
21: Oui,
20: vous
21: Ombeline.
20: Débattez et
21: oui.
20: Vous êtes aussi là pour votre coup de génie. On parle
21: tout
20: de
21: à
20: quoi
21: fait. Alors on va parler d'une boisson qui n'est pas très calorique, hein, puisque c'est le champagne.
22: Ouais. Oh. 75 voilà. Calories, je crois, au verre.
21: Oui, c'était. Oui,
20: c'est non, pas, mais c'est pas plaisir, énorme. C'est plaisir. Hein. Alors voilà, Nicolas.
21: Le bruit que vous entendez, là, du bouchon qui saute, pour beaucoup, c'est bon, donc le bruit de la victoire, d'un mariage, voire d'un nouvel an. Pourtant, pendant des décennies, entendre ce bruit était une très mauvaise nouvelle. Revenons au XVIIe siècle. Dans les caves de champagne, les bouteilles éclatent. En cause, la fermentation. L'hiver, le froid arrête le travail du vin. Au printemps, il repart, le gaz s'accumule et le verre explose. L'effervescence est un problème. Les pertes sont immenses, hein. On le surnomme même le vin du diable. On raconte que les caves se visitaient d'ailleurs avec un masque de fil de fer par peur des éclats. Et oui, pendant ce temps, à l'abbaye d'Audevillers, un moine bénédictin cherche la solution. Pour maîtriser ce problème, son nom, Pierre Pérignon.
20: Et donc, Dom Pérignon n'a pas inventé le champagne.
21: Non, Blin. C'est l'un des grands malentendus de l'histoire. Il cherchait plutôt à faire disparaître la mousse. Mais on lui doit l'essentiel, hein. L'assemblage des crus, un pressurage plus doux, l'usage du bouchon de Liège. En gros, il a posé les bases encore utilisées aujourd'hui. Donc le vin de champagne s'invite dans les cours royales d'Europe. Le roi Soleil, Louis XIV, d'ailleurs en raffolait. En 1729 naît la plus ancienne maison de champagne encore en activité, la maison Ruinard. Le vin du diable devient le vin des rois et il a désormais ses marchands.
20: Bon alors comment ce petit vin français, Nicolas, part-il à la conquête du monde ?
21: Alors grâce à l'audace d'une femme, Ombline, et à la Russie.
20: Forcément.
21: Alors nous sommes en 1814, Napoléon vient de tomber, les blocus étranglent le commerce et la maison Clicquot, dirigée depuis 9 ans par une veuve, Barbe Nicole, fait filer 10 000 bouteilles vers la Russie. Le pari est gagnant. À Saint-Pétersbourg, son champagne rencontre un succès immédiat et on dit même que le tsar Alexandre Ier n'en boira plus d'autres. Ce succès devient donc mondial. 11 millions de bouteilles expédiées vers 1860, puis 17 millions 10 ans plus tard. Ombline, oui. Le champagne est donc devenu un emblème.
20: Absolument.
21: Et en 2015, les coteaux, maisons et caves de champagne sont entrés au patrimoine mondial de l'UNESCO. Voilà comme quoi, parfois, le génie français ne consiste pas à inventer quelque chose, mais à transformer un défaut en l'un des plus grands symboles.
20: Et donc, le champagne, oui, Mais avec modération.
1: Avec modération,
20: comme
1: bien
20: tout
1: sûr.
20: Le reste, l'abus d'alcool est dangereux pour la santé.
22: Et il faut préciser que le goût du champagne de cette époque-là, de l'époque des tsars, était très différent de celui d'aujourd'hui. C'était un champagne qui était beaucoup plus sucré qu'il ne l'est aujourd'hui. Aujourd'hui, on a tendance à faire des champagnes de plus en plus secs, c'est le goût. Mais auparavant, les champagnes étaient presque des vins semi-liquoreux, moelleux. Il y avait beaucoup de sucre dedans.
20: On l'expliquait comment ? C'était les raisins ?
22: C'était le goût, c'était le goût de l'époque.
20: Le sucre, on aimait ça. Préférait.
22: Et puis surtout, ça masquait l'acidité très mordante du raisin, du vin produit là-bas.
1: On peut le sucrer encore un peu plus aujourd'hui en faisant un cocktail, par exemple un mimosa.
22: Oui, c'est une possibilité, mais on peut aussi boire la bouteille que j'imagine vous avez apportée pour illustrer cette chronique.
1: C'était un bruitage.
22: Le bouchon du début était... Voilà.
20: Vous n'avez pas fait vous-même sauter le bouchon?
1: Non, j'y ai pensé, mais bon.
20: Merci.
22: On est filmé. Hein.
1: On est filmé.
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20: Ils sont solaires, ceux qui m'accompagnent dans le club de l'été. Roland Pérez.
1: On a envie de danser, Omblin.
20: C'est funky toujours. Nicolas Taureau.
22: Oui,
20: Sébastien Bordenave, Olivier Pouls, qui
22: toujours
20: s'est installé avec la salade de ce jour, puisque c'est une semaine spéciale salade dans le club de l'été. On va retrouver à nouveau Pierre Bond pour notre plus grand plaisir à tous. Et le meilleur de Bonjour Monsieur le Maire, extrait des archives exceptionnelles d'Europe 1. J'ai eu la chance de descendre, grâce à l'équipe des archives, les documentalistes d'Europe 1 dans les caves des archives. Avec
22: alors, c'est des grandes caves avec plein de rayonnages partout.
20: De bobines, ouais.
1: C'est un peu flippant, hein.
20: Oui, mais en même
1: temps... Faut pas y aller le soir.
20: Faut pas y aller le soir, comme tout dans
22: Est-ce que c'est bien rangé ?
20: C'est très très bien rangé, pensez-vous. C'est tout à fait bien classé, c'est classé par genre, par année. Et on retourne jusqu'en 1955, il y a des bobines, des bobineaux, des bandes magnétiques qui datent de début d'Europe 1 de 1955. Et donc on a ressorti pour vous, pour le club de l'été, les Bonjour Monsieur le Maire, que vous aussi retrouvez en podcast, parce qu'on les numérise, on est en 2026. Et donc on va pouvoir prendre la direction de la Touraine. Bonjour Monsieur le Maire. 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
20: 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Qu'est-ce qui vous fait rire, Sébastien? Non,
3: j'imaginais la cave des archives d'Europe 1 et j'imaginais Olivier Pouls mettre des bouteilles déjà.
20: Il demandait des renseignements
22: tout à l'heure.
1: C'est bizarre, le champagne explose.
20: Pour mettre un petit peu de vin. Olivier Pouls, alors vous êtes venu non pas avec quelques bouteilles, mais avec une jolie salade. Après le creuset, après le canard,
22: les
20: la lentille.
22: Et bien on va utiliser un autre ingrédient, peut-être un peu plus inattendu pour composer une salade, encore que c'est le fromage de chèvre.
20: Alors tout à l'heure. Les salades de chèvre chaud, c'est connu quand même.
22: Voilà, c'est l'un des grands classiques, mais là je suis sorti un peu de cette tradition et puis essayer de vous proposer quelque chose d'un petit peu plus original. Vous verrez ça tout à l'heure, puis surtout vous le dégusterez, puisque bien évidemment je l'ai faite. Salade, ah ben oui. Alors direction la Touraine, évidemment, quand on parle fromage de chèvre, un nom s'impose immédiatement, c'est le fameux Sainte-Maure de Touraine. Véritable emblème de la région, mais la Touraine, c'est aussi une terre de petits producteurs qui élaborent beaucoup de fromages, de variétés différentes. Alors, il y a des frais, des cendrés, des plus longuement affinés, bref, il y en a absolument pour tous les goûts. Et il faut savoir que c'est depuis le Moyen-Âge que dans cette région, il y a les fermes Tourangelles qui fabriquent ces fromages. Il y a un savoir-faire, il y a un terroir, parce que je suis très attaché, et depuis le début de cette semaine, à vous parler de cette notion de terroir, d'un lieu particulier qui donne un goût unique. Et ainsi, le Sainte-Maure de Touraine est devenu la première appellation d'origine protégée française dédiée à un fromage de chèvre. C'était en 1990, donc vous voyez, c'est un fromage qui est reconnu depuis longtemps. Et pour en parler, eh bien, je vous propose de mettre directement le cap sur la Touraine et cette région de Sainte-Maure de Touraine, où on retrouve Cyril Charlot, qui est exploitant d'une ferme caprine de fromage de chèvre, donc la Haute Pilitière. Bonjour Cyril.
23: Oui, bonjour Olivier.
22: Comment allez-vous ?
20: Bonjour Cyril.
23: Ça va bien, bonjour à toute l'équipe d'Europe 1 et à tous les auditeurs.
22: Comment ça va ce matin du côté de Sainte-Maure de Touraine ? Il fait beau ?
23: Il fait beau, ça va très très bien. On a eu un tout petit peu d'eau, hein. On va dire que ça a tassé la poussière.
3: Salutaire.
23: Mais ça va faire du bien quand même. Mais il fait beau et alors là, je suis plus un petit peu dans le nord de Sainte-Maur, on va dire ça comme ça, puisque je suis plus au niveau de Tours, en train de livrer mes fromages.
22: Voilà. Ah, magnifique. Alors ces fameux Sainte-Maur de Touraine, on les reconnaît à leur forme de bûche légèrement cendrée et à cette paille. Évidemment, qui traverse le fromage.
3: Il va falloir m'expliquer. Hein.
22: Alors voilà, qu'est-ce que c'est que cette paille ?
23: Alors, cette paille, donc, c'est une paille de seigle hein, qui est bien évidemment récoltée en Touraine, du côté de Loches. Hein. Donc, c'est fauché. En fait, la paille de seigle est entièrement fauchée à l'aide d'une machine qui va permettre de garder le maximum de brin. Et cette paille-là, ensuite, on va la couper en 3-4 dimensions, si vous voulez. Donc, sur une paille de seigle, on arrive à faire l'équivalent de 3-4 pailles pour pouvoir faire du Sainte-Maur de Touraine derrière.
22: Et cette paille, elle n'est pas uniquement décorative, elle avait une fonction, évidemment.
23: Alors, bien sûr, elle servait à maintenir le fromage. Et aujourd'hui, sa principale fonction, elle sert, si vous voulez, à tracer le produit et à marquer l'identité du produit. C'est-à-dire que sur un Sainte-Maur de Touraine en appellation, vous aurez toujours une paille qui est gravée au nom du producteur, à son numéro d'agrément, et dessus est marqué AOP Sainte-Maur de Touraine.
22: Voilà, c'est la certitude qu'on a vraiment à faire. Non pas une imitation, mais un authentique fromage Sainte-Maure de Touraine. En dehors de ça, ce fameux fromage, je parlais tout à l'heure de terroir, et c'est quelque chose que j'aime beaucoup. Il a un goût unique parce qu'il est issu d'un lieu unique. Et c'est le terroir, une fois encore, c'est des animaux sur un sol, c'est un climat, c'est tout un environnement.
23: Tout à fait, je suis d'accord avec vous hein, pour tout produit en fait, hein, que ce soit du fromage, du vin, de la viande et autres. Nous, notre ferme, elle est située sur le plateau de Sainte-Maure de Touraine. Donc on est quand même sur des terres qui sont un petit peu plus, on va dire, argileuses, un peu plus humides que le sud, vraiment le sud de Sainte-Maure de Touraine, où là on va se rapprocher un peu plus de la Vienne, par exemple, au niveau des cours d'eau. Et voilà, nous on va donner, si vous voulez, un mélange de foin de luzerne, de foin de prêt, un peu d'enrubanné de luzerne. On utilise aussi un petit peu d'ensilage de maïs. Alors attention, hein, c'est pas de l'ensilage de maïs tout de suite version intensive. Hein.
22: Oui.
23: À vrai dire, là, avec l'année qu'on a eue, on a des maïs qui font qu'un mètre de haut, qui n'ont pas eu d'eau principalement. Donc, on fait surtout un mélange de façon à apporter une ration assez homogène à toutes nos chèvres pour qu'elles soient le moins stressées possible, puisque la chèvre, c'est vraiment un animal qui est stressé hein, de nature.
22: J'en connais d'autres ici, mais c'est pas des chèvres. D'un petit mot, il y a une saison aussi pour le fromage de chèvre. Tous les fromages d'ailleurs ont une saison.
23: Oui, alors vraiment, oui. On a beau apporter une ration homogène tout au long de l'année, il y a vraiment une saison où on va avoir un bel équilibre au niveau des matières protéiques et des matières grasses une fois que le printemps et l'été est bien installé. Après. La chèvre, quand elle va diminuer sa lactation, si vous voulez, au fur et à mesure de l'année, on va arriver sur des fromages qui vont être plus gras, qui sont aussi très aromatiques, mais qui seront aussi plus compliqués, je vais dire, à transformer, à fabriquer le fromage. Mais oui, il y a une réelle saison, et la vraie saison, hein, c'est cette saison-là, hein,
22: et ben,
23: bien évidemment.
22: Bonne raison pour en manger en ce moment. Merci beaucoup, Cyril Charlot.
3: Juste une question avant de vous quitter. Oui. Le Sainte-Maur de Touraine se déguste plutôt frais, du coup. Est-ce qu'il y a différents aussi
22: On peut l'affiner aussi.
3: Affiner, ouais. Oui.
23: Ouais, alors là, on peut le manger à toutes les sauces. C'est l'avantage du fromage de chèvre à base lactique comme ça. Donc, on peut le déguster frais. Donc, frais, souvent, alors j'ai des clients, hein, moi, ils viennent me chercher le frais du jour que je démoule. Mm-hmm. Et ensuite, ce frais-là, vous pouvez le mélanger soit avec de l'ail, fines herbes, le manger avec des radis. Vous pouvez aussi très bien le couper en médaillons. Et vous mettez un petit filet d'huile d'olive avec du basilic et sur des tomates fraîches. Ça passe très très bien.
22: Ça remplace la mozzarella, pas c'est besoin vrai, d'aller en Italie. Faisons un tomate Sainte-Maure, bien sûr.
3: Tomate Sainte-Maure. Et on peut enlever, alors bah, c'est vrai que j'ai tendance à enlever la paille.
22: Oui, on la mange pas, la paille.
3: Précise. Non,
4: sauf si on met un petit filet d'huile dessus.
3: Vous avez raison de le préciser.
22: Et qu'on a quatre pattes.
3: Ce que je voulais dire, c'est quand j'ai mon Sainte-Maure et que je le coupe, j'enlève
20: entièrement la paille, ça c'est pas grave. Ça
23: n'a
20: littéralement
23: non, c'est pas grave. Il y a surtout un dicton chez nous, faut éviter de commencer le fromage par le petit bout. En fait, on a une bûche, le Saint-Maur de Touraine se reconnaît aussi par une bûche tronconique. Et en fait, chez nous, notre dicton, c'est que faut commencer à couper le Saint-Maur par le plus gros morceau. Sinon, on dit qu'on coupe le lait de la chèvre.
22: Bon, eh ben écoutez, merci beaucoup. On fera très attention tout à l'heure en coupant le fromage. Merci, merci Cyril.
23: Et
22: bon été à vous. La Haute Pithilière, près de Saint-Maur de Touraine. Bonne journée, merci Cyril.
23: Merci, vous de même. Bonne continuation, merci.
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20: Également Roland Pérez, Sébastien Bordenave, Nicolas Taureau, Olivier Pouls qui nous fait découvrir ce matin une très bonne salade à base de Sainte-Maure de Touraine.
22: De fromage de chèvre.
20: De fromage de chèvre,
22: parce
20: oui.
22: Parce qu'il y en a plein d'autres, je vous en parlerai tout à l'heure.
20: Oui, fromage de chèvre sur une salade, il n'y a pas que le chèvre chaud, hein, vous allez pouvoir le découvrir, il n'y a pas que ça. Je vous propose de rester en Touraine grâce aux archives exceptionnelles d'Europe 1, le meilleur de Bonjour Monsieur le Maire, notre meilleur guide touristique de France, Pierre Bonté. Était avec nous hein, entre 10h et 11h sur Europe 1. Ben oui, moi j'étais toute petite face à cette grande voix d'Europe 1 et cette grande voix des médias, de la télé également. Et bien Pierre Bont, on va le retrouver en 1965 et il nous emmène en Touraine à Montrésor.
7: Ici Pierre Bont. Quel joli nom pour une commune que celui de Montrésor. Vous avez quantité de communes qui, pour appâter le touriste, sont obligées de se trouver des slogans tels que la perle de ceci ou de cela. Pour Montrésor, c'est inutile. Son seul nom suffit à évoquer des images agréables, séduisantes, tentantes même. D'où lui vient cette chance? Comment cette petite commune de Touraine, située à une vingtaine de kilomètres à l'est de Loches, sur les bords de l'Indrois, a-t-elle hérité ce joli nom? Eh bien, la légende fournit une première explication. Monsieur le curé de Montrésor, l'abbé Lepironec, vous la raconte.
10: Le jeune roi Gontran, fils de Clotaire Ier et petit-fils de Clovis, se serait endormi au bord d'un ruisseau au pied d'un coteau et il rêvait d'un trésor. Soudain, un petit lézard file et son écuyer veut le tuer. Il lui défend et ce lézard s'enfonce dans un trou du coteau et en revient tout ruisselant d'or. On fait fouiller le coteau et on y découvre d'immenses richesses. Et c'est pour cela qu'on aurait appelé ce pays Montrésor.
7: Explication à l'extraordinaire longévité des habitants, c'est le cas de monsieur Jaloux.
24: Oh, je crois qu'actuellement, c'est surtout parce qu'on boit du vin de Cabernet à Montrésor. Ces vins de Cabernet sont des vins rosés, agréables à boire, ayant un léger goût de groseille d'ailleurs. C'est des vins qui ont beaucoup de bouquets, qui plaisent. Et actuellement, le vin de Cabernet produit à Montrésor, la majorité de la quantité produite à Montrésor, s'en va en Angleterre. Sous le nom, l'appellation contrôlée, Touraine, Château de Montrésor.
20: Nous étions dans le sillage de Pierre Bont pour le meilleur de Bonjour Monsieur le Maire à Montrésor en Touraine. Et nous étions en 1965, Pierre Bont qui était, je le rappelle, notre invité entre 10h et 11h. Cette émission que vous allez pouvoir retrouver en podcast, en replay, aussi comme tous les Bonjour Monsieur le Maire qu'on a le plaisir de retrouver aussi sur Europe1.fr.
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25: Europe 1, il est 6h30, le journal est présenté par Théo Grévin. Bonjour Théo.
26: Bonjour Marilyn, bonjour à tous. À la une, la fin du calvaire pour des dizaines de milliers de Girondins. De retour chez eux après 8 jours d'angoisse, l'incendie n'est toujours pas fixé mais ne progresse plus. Les autorités veulent croire à une sortie de crise. Après la sidération, la colère, la commune du Porge, ravagée par les flammes, a-t-elle été sacrifiée au profit du Cap Ferret? Plusieurs habitants sont persuadés et s'apprêtent à saisir la justice, vous les entendrez. Dans ce journal également, la situation hors de contrôle à Ceuta, l'enclave espagnole, fait face à un afflux massif de migrants marocains. L'Italie et sa première ministre haussent le ton. Et puis un premier cas de chikungunya détecté en France, maladie transmise par le moustique tigre. Comment limiter les risques et éviter les piqûres? Réponse en fin de journal.
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26: La vie reprend donc progressivement son cours dans une dizaine de communes de Gironde, parties précipitamment. 150 000 habitants ont obtenu le feu vert de la préfecture pour regagner leur domicile. Preuve que la situation s'améliore après 8 jours de lutte acharnée contre l'incendie. Seuls 2 points restent actifs. Les autorités affichent un certain optimisme, à commencer par le ministre de l'Intérieur.
8: On est résolument optimiste. Il y a eu des conditions météo qui étaient un peu plus favorables. Les températures ont un peu baissé, peut-être un peu moins de vent, un taux d'humidité qui a également augmenté. Donc les conditions étaient sans doute plus favorables, mais on va rester évidemment extrêmement vigilant, mais on peut raisonnablement être optimiste.
26: Laurent Nunez, optimiste et prudent, hier soir, le ministre de l'Intérieur, contraint également de répondre et nier ces accusations formées par des habitants du Porge, commune qui a payé le plus lourd tribut matériel, près de 200 maisons détruites. Et selon un collectif de riverains, le Porge a été sacrifié pour protéger d'autres secteurs, à commencer par le très touristique Cap Ferret, Charles Bouchin.
9: Pourquoi sur les 240 habitations détruites, 184 sont situées sur le Porge ? Voilà la question que se posent tous les habitants de cette commune.
11: On a forcément le sentiment d'avoir été abandonné et on attend qu'on nous explique pourquoi autant de maisons ont pu brûler, quels ont été les moyens manquants sur notre commune.
9: Ludivine Dorignac, habitante du Porge, a perdu sa maison dans les flammes. Elle dénonce aussi des défaillances de communication des autorités.
11: On n'a pas eu d'information ni d'alerte. Je pense que si notre commune avait pu bénéficier d'un système d'alerte préventive comme toutes les communes ont pu obtenir et avoir, on aurait peut-être anticipé des choses qu'on aurait vraiment voulu prendre et qui nous tenaient à cœur.
9: Face à ce sentiment d'injustice, Ludivine Dorignac a créé un collectif de riverains pour obtenir des réponses.
11: Nous, le Porge, c'était notre havre de paix. On l'a plus. Il est fantôme. C'est une ville apocalyptique. Donc, on aimerait comprendre beaucoup de choses.
9: La préfète de la région Nouvelle-Aquitaine assure de son côté que la priorité était de préserver les vies humaines. Elle promet des réponses une fois à la fin des incendies.
26: Les explications de Charles Bouchin pour Europe 1 et sur le front des incendies toujours. Une bonne nouvelle dans le département voisin des Landes, le feu de Biscarrosse est officiellement considéré comme maîtrisé. Après une semaine de lutte acharnée et plus de 3600 hectares de végétation brûlée, feu fixé également au sud de Brignoles dans le Var, les 650 habitants évacués ont pu regagner leur domicile, parmi eux l'acteur américain George Clooney et sa femme, propriétaire d'une villa dans la commune. Les incendies et leurs conséquences multiples. Depuis une semaine, les abandons d'animaux se multiplient. Il y a aussi les chiens, les chats blessés. Alors en Gironde, des bénévoles se mobilisent. C'est le cas de l'association Futur, Romy Azoulay.
12: Après un appel à la mobilisation sur les réseaux sociaux, plus de 3000 bénévoles ont répondu présents au sein de l'association Futur. Chacun a une mission bien précise, explique son président Amadeus.
13: On les a répartis déjà en sous-groupes, transport, accueil, vétérinaire. Du coup, on avait des demandes de particuliers, de mairies, pour aller aider des animaux sur un secteur qui a été évacué.
12: Certains filtrent les urgences au téléphone, d'autres interviennent sur le terrain ou mettent leur foyer à disposition. Une organisation bien huilée qui a déjà permis de mettre à l'abri au moins 550 bêtes depuis le début des incendies.
13: C'est très important d'utiliser ces moments de mobilisation pour faire comprendre à notre société que les animaux comptent et on comprend que les secours et que les sapeurs-pompiers ne s'occupent pas en priorité des animaux. C'est logique, mais les animaux, ce n'est plus des sous-êtres, c'est des membres de notre famille.
12: Dans 8 cas sur 10, les rescapés sont des chats, laissés sur place par des habitants convaincus de revenir dès le lendemain de leur évacuation.
26: Romy Azoulay, notez que l'autoroute A63 entre Bayonne et Bordeaux a rouvert hier à la circulation. Une bonne nouvelle en ce week-end de chasse et croisée, bison futé voie rouge aujourd'hui dans le sens des départs. Avant la pire journée de l'été sur les routes, demain, toute la France classée noire dans le sens des départs. Il est 6h34 sur Europe 1. Partir en vacances, justement, ou bien multiplier les déplacements en quête de futurs électeurs. C'est le choix auquel sont confrontés les candidats à la présidentielle. Marine Le Pen, Jean-Luc Mélenchon ou Édouard Philippe ont prévu de rester discrets. Ce qui n'est pas le cas, Alexis de La Fontaine, de Gabriel Attal et Bruno Retailleau.
14: Oui, en pleine crise des méga-feux, c'est en Gironde et en Vendée que les deux hommes se sont affichés ces derniers jours. Bruno Retailleau, aux côtés de la sécurité civile à Bordeaux, il salue l'engagement des bénévoles mobilisés face aux flammes.
27: C'est la France telle qu'on la souhaite, c'est la France qu'on aime. Voilà, rien n'est foutu tant qu'on aura des bénévoles, tant qu'on aura des sapeurs-pompiers, des gendarmes, des policiers qui se mettent dans le plus grand désintéressement, dans le plus grand dévouement au service d'une cause nationale. Croyez-moi, le pays n'est pas foutu.
14: Gabriel Attal, lui, s'est rendu en Vendée pour apporter son soutien au maire de Guérande, confronté depuis plusieurs jours à l'installation illégale d'un camp de gens du voyage. De son côté, Bruno Retailleau monte lui aussi au créneau sur le dossier de Guérande. L'ancien ministre de l'Intérieur affirme que cette installation illégale exaspère les honnêtes gens et augmente l'insécurité dans nos communes. Il réclame également l'adoption d'un texte qu'il avait préparé et présenté lors de son passage au gouvernement. Deux dossiers, deux terrains, deux candidats, mais le même objectif, occuper l'espace médiatique pendant que leurs rivaux restent en vacances.
3: Alexis de la Fontaine du service politique d'Europe 1. L'actualité à l'étranger est peut-être un tournant à Gaza. Donald Trump annonce un accord sur le désarmement complet du Hamas, étape clé de la deuxième phase du plan de paix négocié par le président américain. Le mouvement terroriste confirme cet accord ainsi que le retrait progressif des forces israéliennes de Gaza. Et puis la situation est-elle en train de dégénérer à Ceuta, ville autonome espagnole, située sur la côte nord de l'Afrique, frontalière avec le Maroc, où des milliers de migrants marocains affluent depuis plusieurs jours. Les autorités sur place sont débordées, l'opposition espagnole pointe du doigt la politique de régularisation massive du Premier ministre de gauche, Pedro Sanchez. Conséquence, la Première ministre italienne se dit prête à suspendre l'accord de Schengen avec l'Espagne. En France, Jordan Bardella réclame lui un renforcement des contrôles à la frontière terrestre avec l'Espagne. Les défenseurs des animaux réclament des sanctions exemplaires. Deux femmes de nationalité roumaine et un vétérinaire seront jugés cet après-midi devant le tribunal correctionnel d'Evry. Ils sont soupçonnés d'avoir organisé un vaste réseau de trafic de chiots, plus précisément 300 équels nains importés illégalement en France depuis la Roumanie avant d'être vendus à des particuliers, Jean-Baptiste Marty.
0: C'est sur des plateformes de vente en ligne pour particuliers que les mises en cause opéraient. Des annonces de teckels nains, photos à l'appui et immatriculation à vérifier. Le prix entre 1000 et 1800 euros. Des chiots en réalité importés en France en toute illégalité, comme l'explique Maître Patrice Grillon, avocat de l'association Stéphane Lamar, partie civile dans le dossier.
2: C'est des chiens qui étaient rapatriés d'Europe de l'Est, alors principalement de Roumanie. Ce qui est quand même fou, c'est qu'il a fallu qu'un voisin vienne se plaindre des aboiements des chiens. Et que ça faisait apparemment depuis 2024 qu'il y avait des histoires comme cela. Donc les enquêtes ont été menées, il y a des gens qui se sont plaints aussi, parce que des personnes ont acheté des chiots qui se sont trouvés pas conformes à ce qu'ils souhaitaient, ou qui étaient totalement rachitiques, qui étaient totalement malades.
0: Près de 300 chiots vendus, c'est en enquêtant que les policiers découvrent la complicité d'une tierce personne, un vétérinaire francilien. Son rôle est bien délivré de fausses cartes d'identification pour les animaux. Tous sont donc interpellés. Les deux femmes placées en détention provisoire pour ce trafic en bande organisée. Les suspects présumés encourent jusqu'à 10 ans de prison et 1 million d'euros d'amende.
3: Précision de Jean-Baptiste Marty du service police-justice d'Europe 1. 33 000 climatiseurs ont été livrés dans les hôpitaux et les EHPAD, annonce de la ministre de la Santé. L'absence de climatiseurs pointée du doigt régulièrement lors des précédentes vagues de chaleur. Et puis un premier cas de chikungunya détecté en France. Le virus transmis par le moustique tigre a été identifié dans le Tarn. La personne contaminée n'avait pas voyagé. Or, jusque-là, les autres cas recensés étaient des cas importés. Preuve de l'implantation du moustique tigre sur le territoire. Alors, comment éviter les piqûres, notamment lors de ces journées et soirées d'été? Les réponses de Yasmina Katou.
12: Pour éloigner les moustiques tigres, pensez d'abord au ventilateur, même lorsque vous êtes à l'extérieur pour le déjeuner ou le dîner. Sur la terrasse, dans un jardin ou sur un balcon, c'est une solution simple. Le moustique n'arrive pas à voler face au courant d'air puissant. Placez le ventilateur au niveau des jambes, car le moustique tigre vole bas. Cela permettra d'éviter les piqûres. À l'intérieur, les moustiquaires restent une valeur sûre, aux fenêtres mais aussi au-dessus du lit. En revanche, inutile de miser sur les bracelets aux huiles essentielles, la citronnelle ou les appareils à ultrasons, leur efficacité n'est pas démontrée. Et puis si vous êtes dans une zone très exposée, vous pouvez utiliser un répulsif qui contient l'une de ces quatre molécules, écoutez bien, le DEET, l'icaridine, l'IR3535 ou le citriodiol. Enfin, les diffuseurs et les serpentins peuvent être efficaces pour éloigner les moustiques, mais ils diffusent des insecticides toxiques pour le moustique, certes, mais aussi pour l'homme.
3: Merci Yasmina Katou, spécialiste des questions de santé à Europe 1. Et puis en sport, la fronde contre le patron de la FIFA gagne du terrain.
26: 41 fédérations nord-américaines de football s'opposent à leur tour à l'ouverture d'une société commerciale ouverte aux investisseurs privés, projet controversé porté par Gianni Infantino. L'instance européenne de football, l'UEFA, de son côté, vivement opposée à cette réforme, menace de boycotter les prochaines Coupes du Monde si elle n'est pas abandonnée. Bon réveil à l'écoute d'Europe 1, il est 7h-20.
25: Merci Théo Grévin. Retour de l'info avec le journal à 7h et Europe 1 matin de 7h à 9h avec Alexis de la Fléchère. En attendant la suite du programme, on retrouve le club de l'été avec Omblin Roche et toute son équipe. Vous êtes bien sur Europe 1, bon réveil.
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20: Avec également Roland Pérez, Sébastien Bordenave, Nicolas Taureau et Olivier Pouls qui s'est levé pour aller chercher cette formidable salade.
3: Qui l'a pas ramené d'ailleurs.
20: Vous l'avez. Non mais pourquoi il n'y a pas de salade, Olivier ?
22: Elle arrive, d'accord. De finir la vinaigrette.
20: Ah, vous finissez la vinaigrette. Une salade de chèvre de Sainte-Maure de Touraine.
22: À base de fromage de chèvre. Alors c'est pas du Sainte-Maure, c'est un autre.
20: C'est pas du Sainte-Maure, c'est
22: un autre. Mais vous saurez tout dans un instant.
20: Ah d'accord, vous allez nous donner tous les détails. Mais avant de déguster cette salade du jour dans le club de l'été, on appelle un ami de la maison. Un collègue qui est parti en vacances, qui est allé se reposer, sans doute, et je crois qu'il en a bien besoin, parce qu'il se lève très très tôt. Là, on peut pas dire qu'il se lève tôt, on dit qu'il se lève très très tôt, dans la nuit.
3: Ah oui.
20: C'est Alexandre Lemaire qui est au courant du 5-7. Ah bah on va lui demander. Vous savez quoi, on va lui poser la question, mon cher Sébastien Bordenave. En tout cas, on va le déranger, pendant ses vacances. Alexandre Lemaire, bonjour.
17: Mais c'est moi, bonjour.
20: Non, bonjour, c'est Joël, vous m'avez reconnu.
17: Bonjour le club de l'été, bonjour tout le monde.
20: Il n'y a plus aucune surprise.
22: Bah, il écoutait peut-être.
20: Voilà, peut-être Europe 1, bonjour. Alexandre Lemaire, vous êtes à peine parti en vacances, en tout cas il y a quelques jours, et déjà on vous passe un coup de fil. Comment ça va ce matin ?
17: Ben, ça va très bien, ça va très bien. Je profite de températures plus clémentes qu'en France, si j'ai bien compris. Ah. Je suis un petit peu à distance. Mais
20: vous êtes à distance, ça veut dire qu'il fait plus frais chez vous, de là où vous êtes ?
17: Oui, je suis arrivé il y a quelques jours en Irlande.
20: Oh, quelle chance. Voilà, vous avez quoi comme température, 20 degrés ?
17: Alors, figurez-vous qu'il fait plus chaud et plus sec que d'ordinaire en Irlande. Hein. Je crois que malheureusement, le changement n'échappe à personne, mais c'est beaucoup plus agréable. On est entre 22 et 25 degrés à peu près.
20: Ah, c'est voilà. Oui, c'est agréable. Vous pouvez randonner. Quoi,
22: sans Sébastien Bordenave.
17: Exactement.
22: Sébastien Bordenave avait une question très drôle à vous poser.
20: Ah oui,
3: Alexandre Lemaire.
17: Est-ce que je suis tout oui.
3: Alexandre Lemaire, est-ce que vous êtes à la mer ?
18: Bah, en Irlande.
3: Mais en Irlande,
17: Tout près. On n'est jamais très loin de la mer,
3: oui, mon cher Sébastien.
17: On est en Irlande. Alors, moi, je me trouve du côté de Cork. Je sais pas si ça vous parle. Le côté de Cork, c'est dans le sud. Voilà,
20: d'accord.
17: Cork.
20: D'accord. Voilà. C'est dans le sud. Donc, il y a quoi comme grande ville de.
17: Eh ben, la ville de Cork, quand même, qui est la deuxième ville du pays après Dublin. Voilà,
20: c'est ça. Je vais vérifier, je vais réviser ma géographie.
3: Pardon, Alexandre, mais pourquoi cette destination ?
17: Pourquoi cette destination ? Alors, il se trouve que ma belle famille est irlandaise, voyez-vous. Donc là, je suis dans la famille.
3: D'accord.
17: Voilà, j'y vais quasiment tous les étés. Hein. C'est très agréable. Je profite donc de ce climat qui est vraiment exceptionnel. Moi, j'adore. Et puis la gentillesse exceptionnelle des Irlandais qui se dément pas. Ils ont un sens de l'accueil. Et puis on mange bien, contrairement à ce qu'on pourrait penser.
20: Alors, qu'est-ce que vous mangez ? Qu'est-ce que vous avez peut-être préparé à midi ?
17: Qu'est-ce qu'on a préparé ? Alors le midi, souvent, on fait des petits sandwichs, des petits sandwichs chauds.
20: D'accord.
17: Et avec du thé, et puis sinon il y a plein de spécialités. Vous savez, il y a un peu une notion de terroir comme en France en fait, en Irlande. Alors je vous apprendrai rien en vous disant qu'il y a des brasseries, des distilleries de whisky.
20: Parce que vous nous parlez de thé, mais nous on pensait qu'on était surpris, on était choqués.
17: Avec modération, bien sûr. Mais oui, on boit du thé même en été en Irlande, c'est sacré. Mais il y a aussi des notions de terroir pour les fromages. Vous voyez, y a, on peut se vraiment faire un plateau de fromage irlandais.
22: Il y a des viandes aussi. Il y a beaucoup de viande.
17: La viande. Alors là, la viande, c'est d'ailleurs moins cher qu'en France.
20: Oui.
17: Et évidemment, la viande de bœuf, la viande d'agneau, elle est extraordinaire.
20: D'accord. Et là, vous avez prévu de déjeuner et ensuite, vous faites quoi de votre après-midi? Vous reposez? Vous marchez?
17: On se promène, on fait des promenades. Vraiment, là, c'est la nature. Hein. C'est même une ville comme Cork, on est aux portes de la nature. C'est extrêmement rural. On appelle ça l'île d'Émeraude, l'Irlande. Alors là, c'était un petit peu particulier cet été parce que c'est vraiment... Il y a vraiment une sécheresse qu'on observe ici aussi, mais ça reste extrêmement vert. Voilà.
20: C'est très vert, oui, c'est ça.
17: Extrêmement vert.
20: Oui, donc il fait plus chaud que d'habitude, hein, et ça va être a priori le cas de plus en plus les années suivantes, mais ça reste quand même très arrosé.
17: Oui. Ah bah, bon. Il a plu hier, une petite douche. Ils appellent ça une douche, vous savez.
20: D'accord. Est-ce qu'on dit comme en Écosse, si tu ne vois pas la montagne, c'est qu'il pleut. Si tu vois la montagne, c'est qu'il va pleuvoir.
17: Je sais pas. Je crois qu'en Irlande, on dit à peu près la même chose qu'en Bretagne, c'est qu'il fait beau 10 fois par jour.
20: Ah,
17: vous voyez ce que je veux dire.
20: Mais c'est ça. En fait, vous avez toutes les saisons dans une seule journée.
17: Exactement.
20: Est-ce que vous avez repris le rythme des vacances? Est-ce que vous arrivez à faire une grasse mat, Alexandre Lemaire?
17: Oui. Alors, une grasse. Beaucoup dire parce que j'ai un petit garçon de 3 ans qui n'oublie jamais de me réveiller de bon matin.
20: c'est un classique. Vous en avez encore pour quelques années.
17: Ouais, voilà. Mais non, mais ça, c'est le genre de choses qui revient vite. Ouais. C'est pas à vous que je vais l'apprendre, Omblin.
20: Hein, ça revient vite pendant les vacances. On se retrouve à la rentrée, je crois, Alexandre Lemaire.
17: Eh ben avec grand bonheur, mais oui.
20: Que faites-vous,
17: Omblin? Europe 1, bonjour.
20: Ben, Europe 1, bonjour. Donc, on sera en 5-7. Donc, vous reprenez ce qu'on appelait jadis le petit matin d'Europe 1, c'est-à-dire l'émission qui précède la matinale.
17: Exactement.
7: L'Access Prime Time.
20: C'est ça, l'Access Prime Time. On est là, la rampe de lancement.
7: Bah oui.
20: Ben non, on pousse les autres. Voilà, on est l'ouverture. On ouvre les portes et on allume les lumières. Exactement. Donc vous serez à la rentrée à partir de 5 heures, Alexandre Lemaire. Vous êtes prêt?
17: Voilà, avec les batteries bien rechargées grâce à l'Irlande et aux Irlandais.
20: Merci beaucoup, Alexandre Lemaire. Alors d'ici là, profitez de votre belle famille, profitez de Cork et de la belle nature d'Irlande et de vos vacances. On vous embrasse bien fort et à très vite alors.
17: Bye. À bientôt.
20: Au revoir, Alexandre Lemaire.
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20: Et Roland Pérez, Sébastien Bordenave, Nicolas Taureau et Olivier Pouls, vous avez enfin ramené cette formidable salade d'été, salade à base de chèvre. Parce que c'est une semaine spéciale salade dans le club de l'été et on va donc pouvoir enfin la déguster. Alors de quoi est composée cette salade? Elle est magnifique, elle est colorée.
22: Elle est toute légère en plus.
20: On remarquera qu'il y a de la salade aujourd'hui.
22: Voilà.
20: Bravo.
22: Et oui, et c'est de la romaine. Oui. Donc c'est une salade que j'aime bien parce qu'elle a côté un peu croquant, très fraîche, salade qui sert notamment à faire la fameuse salade César. Donc je l'ai taillée en morceaux assez généreux et donc vous avez ce côté un peu croquant avec les feuilles vertes et parfois les feuilles un peu plus blanches. Mm-hmm. Alors évidemment du fromage de chèvre. J'ai trouvé des mini petits fromages de chèvre.
20: C'est super mignon, c'est des fromages de poupée.
22: Voilà, c'est des tout petits, ça ressemble à des petits bouchons.
20: Et
22: c'est léger, c'est pas ultra frais, vous allez voir en le mangeant. Il y a déjà un petit affinage. Et ça entre deux, on va dire.
20: Ah oui, effectivement.
22: C'est pas totalement sec, il y a une petite évolution quand même.
7: Mais on dirait des boules quiesse.
22: Oui, ça ressemble un peu à ça.
7: Ça n'en est pas, vous me confirmez, Omblin?
20: Bah voilà, vous me faites manger n'importe quoi.
22: Et alors, en allant au marché ce matin, j'ai trouvé des figues, figurez-vous. Et figues et le fromage de chèvre, ça marche quand même super bien.
20: Ce ne sont pas les vôtres?
22: Non, j'ai un figuier, mais il est plus tardif, pour ne rien vous cacher. Donc ce sont des figues du marché, mais c'est des figues françaises, évidemment. Alors j'ai rajouté un peu de pignon de pin, parce que moi j'aime beaucoup ce côté. D'abord, j'adore le goût. Mais ça ramène toujours le fameux petit croquant qu'il faut avoir dans les salades.
20: Parce que vous le dites, hein, c'est important de le préciser, il faut avoir un mélange de texture, un mélange de saveurs, quelque chose qui croque, quelque chose un peu mou, quelque chose qui...
22: Voilà, il faut jouer sur les saveurs et les textures. Papilles. Et puis après, évidemment, pour lier tout ça, la vinaigrette. Alors c'est une vinaigrette que j'ai faite à base d'huile d'olive, là pour le coup.
20: Ah.
22: De miel, pour apporter un tout petit peu de douceur. Un peu de jus de citron, enfin même pas mal de jus de citron, pour donner justement ce petit claquant. Mm-hmm. Et puis de la moutarde.
20: Donc vous n'avez pas mis de vinaigre et vous, on peut faire très bien les salades, des sauces, parce que c'est pas des vinaigrettes, avec du jus de citron et de la moutarde.
22: À condition d'avoir effectivement un acide qui peut être soit du vinaigre, soit du jus de citron, ça marche très bien.
20: Alors j'y vais.
22: On aurait pu rajouter des petits croutons, alors j'ai pas voulu le faire parce que
20: je voulais
22: laisser très léger, mais on aurait pu rajouter aussi des petits croutons. Et puis, si vous avez d'autres envies en ce qui concerne les fromages de chèvre, il y a d'autres associations qui fonctionnent très bien, comme le melon, le fromage de chèvre, le basilic et le jambon. Vous pouvez faire une très belle salade avec ça. C'est tout à fait de saison.
20: Ça marche souvent très bien. Melon et jambon serrano uniquement, mais en fait, on peut rajouter du fromage aussi.
22: Absolument. Vous pouvez évidemment faire une association avec des courgettes grillées, des poivrons, des figues, des noix, et là aussi du fromage de chèvre. Et puis dans les fromages de chèvre, on choisit un peu l'affinage qu'on veut. Vous avez, on l'a dit tout à l'heure, des fromages extrêmement frais. Alors on est proche de la crème. Et puis des fromages qui vont avancer dans le temps, qui vont devenir de plus en plus puissants en goût et de plus en plus fermes, jusqu'à avoir des fromages ultra secs que là, on utilise comme du parmesan en réalité. C'est-à-dire qu'on va simplement le râper. À manger comme ça, c'est parfois un peu piquant, c'est un peu puissant. Mais vraiment, là, ça devient un excellent substitut au parmesan. Si vous voulez faire l'idée d'une salade César, par exemple, avec du fromage de chèvre, on remplace le parmesan par des copeaux d'un chèvre qui a été...
20: Et du corps.
22: Vraiment, exactement, qui a vraiment du corps. Donc ça fait partie des choses qu'on peut faire. Alors, le fromage de chèvre, évidemment, le grand classique, il ne faut pas bouder les grands classiques non plus, c'est le fameux chèvre rôti.
20: Mais oui, sur les petits toasts.
22: Voilà, toast, chèvre rôti avec un petit peu de miel par-dessus, on le passe au four. Là, on prend un chèvre, là aussi, un peu frais, mais pas trop. Et il va devenir coulant quand il sort du four. Il dégage à toutes ses odeurs. Et puis, on le pose avec son crouton sur une salade. Oui. Et on peut aussi paner, figurez-vous, les fromages de chèvre. Comment ça marche très bien.
20: Comment vous faites
22: la simple panure à l'anglaise que j'ai déjà utilisée la semaine dernière, avec les anchois. Ben, on fait la même chose. Une panure à l'anglaise, c'est d'abord dans la farine, on tapote. Ensuite, dans un œuf battu, on l'enrobe. Et on termine par de la chapelure de pain classique. On ne jette pas ces vieux pains, on en fait de la chapelure. Non. Ou la fameuse chapelure japonaise qui s'appelle la chapelure panko, qui est un peu plus texturée, qui donne vraiment beaucoup de croustillant. Et ensuite, on passe évidemment dans l'huile, dans un petit fond d'huile, dans une poêle, aller-retour pour
20: faire croustiller. Oui, c'est pas forcément immergé, on fait pas de la friture.
22: Non, il n'y a pas besoin, simplement, mais il faut un peu d'huile quand même pour y arriver. Voilà, c'est aussi simple que ça. Amusez-vous avec les fromages de chèvre, il y a plein d'idées. Et je vous quitte pas sans vous donner quand même une petite information.
20: Oui, mais juste avant, Roland avait une question.
9: Alors, moi, j'ai deux petites questions. Vous n'avez pas mis de miel là-dedans?
22: Il y a un tout petit peu de miel dans la vinaigrette.
9: Ah, dans la vinaigrette. Et deuxième question, quand on ne va pas chez le fromager, quand on n'est pas au marché pour trouver le bon fromage de chèvre et qu'on est dans une grande surface, est-ce qu'il y a un fromage de chèvre quand même qu'on peut acheter en grande surface qui peut être de qualité?
22: Alors, il y a des fromages de chèvre en grande surface, on va dire en dehors des grandes marques industrielles qu'on connaît. Pratiquement aujourd'hui, dans toutes les grandes surfaces, il faut reconnaître qu'ils font souvent un travail quand même de sourcing local. Et du fromage de chèvre, on en produit dans beaucoup de régions en France. On parlait de la Touraine, mais on fait du fromage de chèvre en Bourgogne, on fait du fromage de chèvre dans le Sud-Ouest, on fait du fromage de chèvre dans beaucoup de lieux. Et donc, essayez de regarder dans les grandes surfaces, il y a souvent à disposition, dans le rayon fromage, des partenariats avec des producteurs locaux. Sinon, bien évidemment...
9: Ah oui, c'est vrai.
22: Sinon, bien évidemment, essayez de regarder de la même manière la composition. L'idéal, c'est d'avoir des fromages de chèvre avec une authenticité, avec une traçabilité, avec une production française et du lait français. Et pour le reste, évidemment qu'aujourd'hui, sur les marchés, chez les fromagers, vous avez souvent, alors sur les marchés, en l'occurrence en été, souvent accès à des producteurs qui viennent directement avec leur production sur les marchés.
20: Votre info en plus, en quelques secondes, mon cher Olivier, parce qu'on est pris par le temps.
22: Eh bien oui, vous connaissez les fameux fromages de chèvre cendrés. C'était une tradition. Historiquement, on les recouvrait vraiment de cendres ou de sarments. Pourquoi ? Eh bien pour pomper l'humidité, pour les assécher et éviter le développement de mauvais goûts dus à des moisissures. Alors aujourd'hui, c'est plus vraiment de la cendre, c'est un charbon végétal.
20: Ah oui, d'accord. Donc c'est effectivement, c'est plus facile aussi le charbon végétal.
22: Et puis, il n'y a aucun problème à le manger.
20: Merci beaucoup Olivier Pouls pour toutes ces informations.
22: Et bon appétit les amis.
20: Et pour cette belle salade de chèvre, cette salade estivale avec ses figues.
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0: Bon réveil tout en douceur au son du ukulélé, c'était Iskamakawa Wiwole Over the Rainbow sur Europe 1.
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3: Europe 1 matin, 7h, 9h, c'est parti, 2h ensemble, c'est la dernière de la semaine. Beaucoup de monde attendu sur les routes ce week-end avec le fameux chassé-croisé entre juilletistes et haussiens. Chacun son tour.
4: J'ai envie de dire,
3: certains partent, d'autres reviennent. Et bison futé, c'est un grand classique, allume le voyant rouge sur une bonne partie de la France et hisse même le drapeau noir. Circulation extrêmement difficile dans le sud-ouest pour les départs. Bonjour Marie-Line Hérault.
4: Bonjour Alexis de la Fléchère, bonjour à toutes et à tous.
3: Les vacanciers qui partent veulent savoir à quelle sauce ils vont être mangés. Côté météo, la tendance.
4: Là, il y a les pluies et les orages qui arrivent par l'ouest et se déplaceront vers l'est, mais toujours des températures très élevées dans le sud-est.
3: On va tout détailler dans un instant. Nous sommes le vendredi 31 juillet, beaucoup de monde, je le disais, sur les routes, ce sera noir de monde. Nous dit bison futé, notamment dans le sud-ouest, dans le sens des départs, orange pour les retours. Soyez patients, prudents au volant et comme on ne fait jamais assez de prévention, pas de mégots par la fenêtre et sur vos lieux de vacances, prenez toutes les précautions nécessaires du côté des barbecues. Chaque geste compte alors que nos pompiers commencent. C'est quand même la bonne nouvelle du jour, petit à petit, à être un peu plus optimiste. C'est pas le moment de tout gâcher. On peut penser que le pire est derrière nous, a même dit hier le ministre de l'Intérieur. Et on va se projeter ce matin. Notre flotte de Canadair, on le sait, est vieillissante. On le sait également, les étés seront de plus en plus chauds avec un risque d'incendie de plus en plus violent. Dans ce contexte, je reçois ce matin à 7h10, juste après le journal, David Pincet. C'est l'ancien patron de la flotte aérienne de la sécurité civile, aujourd'hui à la tête du programme français Frégate F-100, un futur bombardier d'eau conçu pour concurrencer le Canadair. Beau projet qu'on va mettre en avant ce matin. Mais d'abord la météo avec vous Marie-Line Hérault. Les orages arrivent par l'ouest dès ce matin.
4: Oui Alexis, ce matin des ondées sont localisées en Occitanie, se forment ensuite vers la Nouvelle-Aquitaine et se décalera vers l'Auvergne et le centre Val-de-Loire. Des entrées maritimes concernent le Languedoc-Roussillon et le sud Aquitaine et sinon le soleil brille en Provence et en Corse. L'après-midi des orages locaux éclateront entre les régions centrales et le nord-est, sur le massif alpin et plus localement sur les Pyrénées et sur le Roussillon en soirée. Et attention, il y a des orages qui peuvent être accompagnés de fortes rafales, parfois de grêles. Ailleurs, le temps est aux éclaircies, moins sur le sud Aquitaine et le nord Pas-de-Calais. Côté température, la baisse n'est pas assez nette pour mettre fin à la vague de chaleur à l'échelle nationale. Pour les vigilances canicules, attention, il y a quand même encore 21 départements qui sont en couleur orange. Et pour les vigilances aux feux de forêt, 9 départements sont en couleur orange. Pour les températures, les minimales ce matin, on a 19 dans la capitale, 20 à Embrun et 26 à Nice. Et les maximales, 21 à Saint-Brieuc, 22 à Brest, 29 à Charleville-Mézières, 30 à Aurillac et dans la capitale, 31 à Nice et on monte 35 à Aubenas, 36 à Embrun, Gap et Chambéry et 37 à Manosque.
3: Merci Marie-Line et merci à tous d'être une fois de plus fidèles à Europe 1 Matin. Voilà votre journal. Vendredi 31 juillet, il est 7h. Bon réveil à tous.
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3: Et à la une de l'actualité, la vie reprend peu à peu son cours en Gironde. 144 000 personnes ont été autorisées à rentrer chez elles. Le feu qui a ravagé 42 000 hectares en Gironde est contenu dans son périmètre. Europe 1 à Sestas, dès le début de ce journal. La ville du Porge a-t-elle été sacrifiée pour sauver la presqu'île du Cap Ferret? Un collectif de quelques 700 habitants réclame des comptes aux autorités. Et puis c'est la grande favorite, Pauline Ferrand-Prévot prendra demain le départ du Tour de France féminin depuis Lausanne en Suisse. Son objectif, une deuxième victoire consécutive. Le journal de 7h sur Europe 1, Émilie Dez. Bonjour Émilie.
5: Bonjour Alexis, bonjour à tous. L'espoir en Gironde où le feu qui a détruit 42 000 hectares est contenu dans son périmètre. On peut penser que le pire est derrière nous, s'est réjoui le ministre de l'Intérieur Laurent Nunez. Au total, plus de la moitié des évacués, soit près de 150 000 personnes, sont rentrées chez eux. Charles L'Huillier, bonjour.
6: Bonjour Émilie, bonjour à tous.
5: Vous êtes à Sestas, l'une des communes où les habitants ont pu faire

0: 70 ans, qui retrouve sa maison intacte après 4 jours passés dans un centre d'hébergement.
1: Très satisfait de rentrer chez nous. Et puis bon, mais voilà, là c'est un peu ému de rentrer à la maison. Et apparemment, il y a eu les rondes de gendarmerie et tout. Et on remercie les pompiers surtout. L'été n'est pas fini. Je pense que c'est une menace permanente, on peut dire.
0: Et cette menace permanente, effectivement, car nous ne sommes qu'au milieu de l'été ici, et même si la préfète a été rassurante hier en expliquant que le feu était contenu, que la situation était stable, la violence de cet épisode reste dans les têtes. 3000 pompiers sont d'ailleurs toujours présents sur le terrain pour s'assurer qu'il n'y ait aucune reprise. Ils resteront là au moins jusqu'à la semaine prochaine.
2: Merci Charles Lhuillier, envoyé spécial d'Europe 1 en Gironde.
3: Le soulagement des uns contraste, Émilie, avec la colère des habitants du Porge.
2: Cette commune située au nord de la presqu'île du Cap Ferret est la plus touchée par l'incendie qui a ravagé 42 000 hectares en Gironde. Un collectif qui rassemble déjà près de 700 habitants veut déposer une plainte collective. Les sinistrés se demandent si les autorités n'auraient pas sacrifié leur ville pour protéger la presqu'île du Cap Ferret. Ludivine Dorignac a perdu sa maison, elle veut des réponses.
4: On a forcément le sentiment d'avoir été abandonné et sacrifié, dans le sens où, quand on voit le nombre de maisons sinistrées, il y en a 240 au total, 184 sur la commune du Porge, c'est quand même énorme. Donc on attend qu'on nous explique pourquoi autant de maisons ont pu brûler, puisqu'on n'a pas été évacué comme la plupart des communes l'ont pu l'être. Nous n'avons absolument reçu aucun SMS pour annoncer l'incendie. Quand tout cela sera passé, et uniquement quand tout cela sera passé, oui, bien sûr qu'on attend de notre préfète qu'elle nous reçoive, qu'elle nous explique en fait les méthodes de raisonnement, on va dire, tactiques et stratégiques qu'il y a eu pour la gestion de nos pompiers sur place. On ne veut pas de polémique. Ils ont eu des commandements, ça a été fait, point. On veut savoir pourquoi ça a été demandé, en fait. C'est juste ça, voilà.
2: 117 000 hectares sont partis en fumée depuis le début de l'année sur la France entière. 275 personnes ont été interpellées. Le ministre de l'Intérieur, Laurent Nunez, rappelle que 70% des incendies sont criminels. L'État doit-il durcir le ton contre les pyromanes? C'est la question du jour sur le site et l'application Europe 1.
3: Avec la sécheresse, c'est toute l'Europe qui brûle, Émilie, en ce moment.
2: En Turquie, à la frontière entre l'Espagne et le Portugal, en Angleterre, les flammes se propagent à vitesse grand V, mais aussi, Marius Druard, en Grèce, où les touristes sont nombreux.
5: Oui, en Crète, 8000 personnes ont dû être évacuées mercredi soir d'une station balnéaire du sud de l'île. Le feu n'est toujours pas maîtrisé à 100% à cause des vents violents, parfois de plus de 100 km par heure, rendant très difficile le travail des bombardiers d'eau. Et à seulement quelques dizaines de kilomètres sur la côte méditerranéenne turque, les pompiers combattent aussi les flammes. Près de 115 départs de feu ont été enregistrés dans la région touristique d'Antalya. À la frontière entre l'Espagne et le Portugal également, un nouvel incendie a déjà ravagé plus de 11 000 hectares depuis mercredi soir. Et enfin, l'Angleterre est aussi en proie aux flammes. Plus de 100 pompiers sont mobilisés dans l'est du pays pour lutter contre un incendie qui s'étend sur une centaine d'hectares. Des feux en cascade, principalement causés par les fortes chaleurs, explique le consultant météo Patrick Marlière.
6: On a des gouttes froides qui s'isolent sur le proche Atlantique. Elles font remonter l'air chaud qui est sur le Sahara et le nord de l'Afrique. Ça envahit l'ensemble du bassin méditerranéen, ce qui explique que ça touche du Portugal à l'Italie, à la Grèce. Et on sait que c'est ce cocktail déclencheur des températures à plus de 30 degrés, des vents à plus de 30 km à l'heure et une humidité très basse qui favorise tout ça.
5: Les vagues de chaleur en Europe devraient se poursuivre dans les prochaines semaines, accentuant encore davantage les risques d'incendie.
2: Marius Druard pour Europe 1.
7: Europe 1 matin, il est 7h05.
3: Donald Trump évoque une étape monumentale. Un accord a été conclu sur le désarmement du Hamas dans la bande de Gaza.
2: Et c'est l'un des points clés de la deuxième phase du plan de paix américain. Elle comprend également un retrait israélien progressif du territoire palestinien et le déploiement d'une force internationale de stabilisation.
3: L'Italie, de son côté, veut fermer, Émilie, l'espace Schengen à l'Espagne.
2: Et l'Espagne, qui dénonce une démagogie partisane, convoque aujourd'hui l'ambassadeur d'Italie à Madrid. Des milliers de migrants sont entrés illégalement ces derniers jours dans l'enclave espagnole de Ceuta en provenance du Maroc. Des images largement relayées sur les réseaux sociaux. 9 personnes sont mortes en tentant de rejoindre Ceuta à la nage.
3: Qui succédera à Antonio Guterres à la tête de l'ONU?
2: Le Portugais termine son mandat à la fin de l'année. Les 15 pays membres du Conseil de sécurité sont réunis depuis hier à New York. Leur vote indicatif doit donner une première tendance sur l'identité du futur secrétaire général des Nations Unies. Ils sont 7 candidats au poste, Antoine Bienvaux.
8: Oui, 7 candidats sur la ligne de départ, dont un homme au CV plus que convaincant, Rafael Grossi, diplomate argentin de 65 ans. Depuis 2019, il dit

0: dirige l'Agence internationale de l'énergie atomique et maîtrise donc parfaitement deux dossiers géopolitiques brûlants, le programme nucléaire iranien et le dossier de la centrale nucléaire ukrainienne de Zaporijjia. Difficile cependant de le positionner clairement comme favori, car en face, la concurrence est rude. Certains spécialistes s'attendent notamment à voir les pays membres désigner une femme à la tête de l'ONU pour la première fois de l'histoire. Elles sont quatre à se présenter, dont Michelle Bachelet, ancienne présidente du Chili et fervente défenseuse des droits humains. Parmi les candidats, on peut enfin citer Macky Sall, ancien président du Sénégal, accusé par les autorités de son propre pays d'avoir violemment réprimé les manifestations survenues au Sénégal entre 2021 et 2024. Pour être élu, un candidat doit recueillir au moins 9 voix sur les 15 membres du Conseil de sécurité de l'ONU, le tout sans faire l'objet d'un veto de la part des 5 membres permanents dont fait partie la France.
1: Antoine Biervaux pour Europe 1.
2: Après les hommes, les femmes, Pauline Ferrand peut-elle gagner un deuxième tour de France consécutif?
1: La grande boucle féminine débute demain. 1174 km et 9 jours de course au programme entre Lausanne en Suisse et Nice et une étape reine au Mont Ventoux. L'année dernière, Pauline Ferrand-Prévot a fait rêver la France en remportant le tour pour la première fois de sa carrière. Et Charles Bouchain, un an après, elle est prête à défendre son maillot jaune.
3: Oui, la Rémoise de 34 ans ressort d'une longue préparation de 3 mois, préparation pendant laquelle la coureuse a notamment reconnu à plusieurs reprises le Mont Ventoux, sommet de ce Tour de France féminin. En forme mentalement mais aussi physiquement, Pauline Ferrand-Prévot a tout mis en œuvre pour l'objectif de sa saison, pour le plus grand bonheur de Marion Rousse, directrice de la Grande Boucle.
4: Je suis ravie de voir que malgré le fait qu'elle ait remporté l'année dernière ce maillot jaune, elle revienne avec autant d'envie. Pauline, elle a une aura, elle est connue, elle a son palmarès qui parle pour elle.
3: Pauline Ferrand-Prévot a également mis l'accent sur le contre-la-montre, une épreuve dont l'habitué des VTT n'a pas forcément l'habitude.
4: Après, Pauline, c'est un cas aussi à part quand tu vois qu'elle est capable de gagner Paris-Roubaix la même année qu'elle remporte le Tour de France Femmes avec Zwift. Tu te dis qu'elle est capable de gagner un peu sur tous les terrains. Donc je crois pas que ce soit vraiment embêtant pour elle.
3: La Française, que l'on surnomme PFP, n'a plus gagné depuis le dernier Tour de France, mais pourra compter sur le soutien du public tricolore. Un appui précieux face à des rivales revanchardes après la démonstration de la Rémoise l'an passé.
1: Et Charles Bouchain pour Europe 1.
2: Merci beaucoup, Émilie Dès. C'est vrai que c'était incroyable de voir l'an passé Pauline Ferrand-Prévot se surpasser, se dépasser et remporter ce maillot jaune. On a hâte donc de redécouvrir de belles images dès demain.
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2: Bonjour à tous, bienvenue en ce vendredi 31 juillet. La France est-elle prête pour les incendies de demain? Dans un instant, je reçois David Pincet, ancien patron de la flotte aérienne de la sécurité civile. Il dirige aujourd'hui Inaero qui développe le programme Frégate F-100. C'est un bombardier d'eau français de nouvelle génération avec une ambition, faire mieux que le Canadair. Il va tout nous expliquer, à tout de suite.
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16: Europe 1, il est 7h12. Votre invité ce matin, Alexis Laflechère, David Pincet, ancien général de l'armée de l'air et ex-patron de la flotte d'avions de la sécurité civile, président cofondateur d'Inaero.
2: Bonjour David Pincet.
17: Oui, bonjour Alexis.
2: Bienvenue sur Europe 1, vous présidez Inaero, l'entreprise qui développe le programme Frégate F-100, un futur bombardier d'eau français destiné à concurrencer le célèbre Canadair. On va en parler dans un instant, mais d'abord j'aimerais profiter de votre expérience. Vous avez dirigé la flotte aérienne de la sécurité civile, vous connaissez parfaitement les moyens dont dispose aujourd'hui la France pour lutter contre les incendies qui continuent de ravager la Gironde, même si ça va quand même un petit peu mieux, il y a du positif ce matin. Quel regard portez-vous sur notre flotte française aujourd'hui?
17: Tout d'abord, je pense qu'il faut qu'à nouveau, on puisse tous exprimer tout notre soutien et notre connaissance aux sapeurs-pompiers qui sont au combat sur tous les fronts, partout en France, déjà depuis des semaines. Mm-hmm. Et bien sûr, plus particulièrement à mes anciens camarades et collègues pompiers du ciel et pilotes de la sécurité civile. Il est clair que le Canadair, c'est quand même une figure emblématique. Premier vol 1967, c'est donc un avion qui repose sur des technologies qui sont anciennes, avec une maintenance qui est complexe, qui est coûteuse et qui est renforcée par le fait que Canadair est en situation de monopole depuis des dizaines d'années. Voilà, donc compte tenu de la situation aujourd'hui des feux, avec des feux majeurs dans plusieurs régions, dans le sud-est, en Corse, et bien sûr les feux dramatiques autour de Bordeaux, je pense que chacun ne peut que souhaiter une meilleure disponibilité des avions pour que tous nos moyens puissent combattre les feux.
2: Oui, parce qu'il y a eu cette polémique sur les 12 Canadair que la France possède, qu'il n'y en aurait que 5 finalement qui étaient utilisables. Vous parlez justement de la maintenance qui devient de plus en plus longue. Ça, c'était un vrai problème, la maintenance, parce que finalement, il n'y a plus, c'est la problématique, c'est qu'il n'y a plus assez de rotation pour aller éteindre les feux, parce que pendant qu'on fait de la maintenance et qu'on fait venir les pièces du Canada, et les avions, ils ne peuvent pas aller sur les sites déverser l'eau sur nos incendies. Ce problème de maintenance, c'est vraiment important.
17: Alors oui, bien sûr, pour avoir une maintenance qui est à la fois efficace et même efficiente, c'est-à-dire à un coût maîtrisé, c'est ce qui permet d'avoir une disponibilité opérationnelle des avions. Pour avoir quelques chiffres en tête, pour pouvoir attaquer un feu de façon efficace et ralentir sa progression pour que les pompiers puissent ensuite travailler au sol, on a coutume de dire qu'il faut à peu près 100 tonnes d'eau à l'heure. Donc, pour regarder où est le feu, où est-ce qu'on peut écoper au plus près. Et la doctrine d'emploi en France, qui est particulièrement bien élaborée sur l'expérience de plusieurs dizaines d'années, fait qu'en général, on met à peu près 4 ou 6 avions par feu. Quand vous n'en avez plus que 5 ou 7 disponibles sur le territoire, que vous les répartissez en fonction des priorités que vous imaginez, on n'arrive pas à ce phénomène d'attaque de masse et de saturation qui est attendu avec notre doctrine d'emploi, oui.
2: Alors justement, face à ce constat que vous dressez ce matin, votre projet, le programme Frégate F-100, beaucoup plus performant, il emportera, vous me dites si je me trompe, 10 tonnes d'eau contre environ 6 aujourd'hui pour les Canadair, il sera également plus rapide. Ça aurait pu tout changer sur un incendie comme celui de la Gironde?
17: Alors écoutez, je ne sais pas si ça aurait pu tout changer. Moi, ce que je peux vous dire, c'est qu'on s'est lancé il y a 3 ans déjà, de façon, je dirais, humble et réaliste. On a d'abord été bien sûr discuté avec les sapeurs-pompiers, puis avec les équipages en France, en Italie, en Espagne et en Grèce. Et on leur a demandé, eux qui connaissent bien les opérations sur Canadair, de nous exprimer le besoin opérationnel. Et en fait, ce qu'ils veulent, c'est un avion avec le même concept, c'est-à-dire un avion coque, en anglais on dit flying boat, mais qui soit beaucoup plus efficace. C'est pour ça que nous nous sommes fixés comme objectif que notre avion, le Frégate, puisse être 2 fois plus efficace sur une mission feu. C'est-à-dire que comme effectivement on écope et on largue plus d'eau, qu'on vole plus vite et qu'on aura un système de coordination de mission qui permettra de faire des largages plus efficaces, nous aujourd'hui, notre positionnement, c'est pour le même prix qu'un Canadair, vous aurez un avion moderne, un avion beaucoup plus efficace, un avion plus sûr et surtout une capacité de souveraineté pour notre pays et pour les partenaires européens qui permettra de créer de l'emploi, oui. En particulier en France.
2: Eh bien, je rebondis sur ce que vous dites, puisque ce serait une immense fierté industrielle. On a envie de dire, si ça fonctionne, cocorico, on sera présent, on sera plus dépendant de pièces canadiennes, ce sera fait chez nous, hein.
17: Alors, c'est même pas une fierté, c'est vraiment ce sentiment qu'il y a aujourd'hui une nécessité à pouvoir répondre à la demande mondiale, hélas croissante, d'un avion amphibie bombardier d'eau qui soit plus efficace. Et bien sûr, de pouvoir permettre à nos États, la France et nos partenaires en matière de lutte contre les feux, principalement l'Espagne et l'Italie, d'avoir une solution alternative au monopole du Canadair.
2: Alors, vous évoquez une entrée en service autour de 2032. C'est vrai que il y aura forcément un après-été 2026, mais 2032, ça paraît loin. Comment faire vraiment pour que vous puissiez arriver au bout de ce projet le plus rapidement possible ?
17: Alors, pouvoir concevoir, faire certifier et rentrer en production avec un nouvel avion compte tenu de la réglementation en Europe, hein, c'est forcément long, c'est entre 6 et 8 ans, ça coûte cher, hein, c'est plus d'un milliard d'investissement. Une entrée en service en 2032 est un horizon qui est réaliste. En tout cas, c'est ce qu'a conclu Airbus Defence and Space, qui est notre partenaire industriel principal aujourd'hui. Mais oui, clairement, ce qui accélérerait le programme, ça serait de rassurer les industriels partenaires, de rassurer les futurs clients, avec un engagement beaucoup plus visible, je dirais, de l'État français, avec des financements, avec éventuellement des précommandes.
2: Eh bien, on vous les souhaite de tout cœur, ces financements. Merci d'avoir été avec nous ce matin en direct sur Europe 1, David Pincet. Bon week-end à vous. Je rappelle que vous êtes ancien général de l'armée de l'air et ex-patron de la flotte d'avions de la sécurité civile et président cofondateur d'INA Aero. Merci à vous. Quasiment 7h20, le journal permanent Émilie Dez.
1: L'optimisme en Gironde après plus d'une semaine de lutte acharnée contre le feu qui a ravagé 42 000 hectares. 144 000 évacués ont été autorisés à rentrer chez eux, même si le feu n'est pas encore fixé dans les Landes. L'incendie près de Biscarrosse est maîtrisé. Donald Trump annonce qu'un accord a été conclu sur le désarmement du Hamas dans la bande de Gaza, l'un des points clés de la deuxième phase du plan de paix américain. Elle comprend également un retrait israélien progressif du territoire palestinien et le déploiement d'une force internationale de stabilisation. Et puis l'Italie veut fermer l'espace Schengen à l'Espagne. Des milliers de migrants sont entrés illégalement ces derniers jours dans l'enclave espagnole de Ceuta en provenance du Maroc. 9 sont morts en tentant de la rejoindre à la nage.
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2: Avant votre point santé du jour, j'accueille Laurent Tessier. Bonjour Laurent.
18: Bonjour à tous.
2: Ça nous a énervé cette année. Vous revenez ce matin sur le classement des villes les plus infidèles de France.
18: Ah, avez-vous déjà été infidèle en amour ? Avez-vous déjà trompé ? Parce que nous l'avons appris cette année, Bordeaux est la ville en France où l'on est le plus infidèle. C'est là où les couples se trompent le plus. 13% des adultes sont inscrits sur le site de rencontre extra-conjugale Glidden et la plateforme avait publié le classement en avril. Ah, l'infidélité ! Le film Camping de Fabien Antoniente avait bien résumé le sujet.
19: Qu'est-ce que tu fais là dans ta poche ? T'es en train d'effacer là ? Ah vas-y, donne-moi le portable ou je...
20: Écoute, ça va te paraître complètement dingue. Mais je ne connais pas cette bunie.
19: Alors, Paul, je suis dans la région, je pense à toi. J'attends ton coup de fil, mon beau bouffeur de minou signé Buny.
18: À la deuxième place du classement, Lille, avec près de 13% de personnes infidèles. Et Paris complète le podium avec plus de 10% des adultes qui vont sur le site de rencontres, suivi de Lyon et Rennes. Alors, je pose une nouvelle fois la question. Pourquoi certains trompent-ils ? La sexologue Thérèse Argaud en avait parlé dans notre émission Pascal Prouvez-vous sur Europe 1 il y a quelques mois.
21: Les gens sont infidèles pour deux raisons. Soit parce qu'ils ont dit, redit à leur conjoint qu'il n'était pas bien dans la relation, le conjoint ne l'entend pas, ne change pas. Ou alors une deuxième situation, c'est que je n'ose pas dire à l'autre ce qui ne me convient pas dans la relation. Je préfère un petit mensonge plutôt qu'une vérité blessante.
18: Soisy Castelnérac, experte en bien-être amoureux, avait donné un exemple à Olivier Guénec dans ses interviews en off que vous retrouvez sur tous les réseaux sociaux d'Europe 1.
0: Par exemple, au travail, j'ai cet homme qui me regarde avec un regard plutôt séducteur, qui me glisse des mots plutôt sympathiques. Bah, évidemment que je vais être attirée, que je vais avoir envie d'aller vers lui.
18: Et il y a des grandes villes moins concernées par le sujet. Marseille arrive à la 10e place du classement avec seulement 3% de personnes infidèles. Et contrairement aux idées reçues, ce ne sont pas les hommes qui trompent le plus. La sexologue Thérèse Argot nous avait raconté ce qui se passait dans son cabinet.
4: Alors, en général, moi je reçois souvent l'inverse, c'est beaucoup de femmes qui trompent leur mari. Moi j'ai plus vu ça dans mon cabinet. Les femmes trompent énormément leur mari, évidemment.
22: Les femmes trompent énormément leur mari.
4: Que oui, c'est le plus grand tabou de notre société, c'est que les femmes sont super infidèles.
22: Moi je vais regarder ma fiancée différemment.
18: Et selon un sondage IFOP publié l'an dernier, 26% des Françaises ont déclaré avoir déjà été infidèles au cours de leur vie. Et quand c'est madame qui trompe, les chances de survie du couple sont moins importantes.
4: Quand j'ai en consultation un couple qui vient, si c'est monsieur qui trompe madame, franchement, il y a 7 chances sur 10 que j'arrive à réparer le couple. Mmh. Si c'est madame qui trompe monsieur, franchement, c'est sûr que c'est mort. En général, le couple s'arrête.
18: Bordeaux, Lille, Paris, les villes où l'on trompe le plus en France. Chers habitants, posez-vous cette question de Daniel Balavoine avant d'aller vers des tentations. Et allez voir tout de suite votre moitié pour lui dire l'un des plus beaux messages offerts par Céline Dion.
2: Ah, quelques notes de Céline. Merci beaucoup Laurent Tessier, à tout à l'heure. Votre santé, c'est important. On en parle à présent sur Europe 1 avec le docteur Brigitte Millot. Bonjour Brigitte.
23: Bonjour tout le monde.
2: On parle d'un sujet des plus concernants, le stress, et vous nous dites qu'il existe un outil pratique pour mieux comprendre d'où vient son stress. Alors tout d'abord, il faut comprendre cet acronyme CINE, CINE.
23: Oui, alors C comme contrôle, I comme imprévisibilité, N comme nouveauté et E comme ego menacé. Alors, commençons par la perte de contrôle. Le stress monte quand on a l'impression de ne rien maîtriser. Par exemple, vous êtes coincé dans les bouchons, vous avez un rendez-vous important et votre GPS vous indique un énorme ralentissement. Impossible de changer la situation, impossible de contrôler le trafic. Votre cœur s'accélère, la tension monte. Ou alors pour certains, ce peut être tout simplement le fait d'être passager dans une voiture, de ne pas conduire, de ne pas contrôler, qui fait monter le stress. Ou pour certains, c'est aussi en avion. I comme imprévisibilité. Le cerveau n'aime pas. Les surprises, les changements brusques, les événements inattendus activent notre système d'alarme. Vous étiez prêt à partir bosser et vous apprenez au dernier moment que votre nounou ne viendra pas ce matin. Ou alors vous recevez un mail de votre patron à 20h alors que vous pensiez avoir fini votre journée tranquillement. N comme nouveauté. Tout ce qui est nouveau peut être stressant, sans forcément être négatif d'ailleurs. Avoir un premier bébé, avoir un nouveau boss, déménager, c'est du stress, mais qui va se transformer en énergie positive. Le stress, il peut être négatif ou positif. E comme ego menacé. L'enseignant de votre enfant qui vous demande avec un ton un peu inquisiteur, combien de temps vous passez avec lui pour faire ses devoirs? Ou alors votre patron qui vous fait des commentaires désagréables sur votre travail devant tous vos collègues. Et oui, l'estime de soi est directement liée au stress. Aussi, la prochaine fois que vous sentez le stress monter, demandez-vous si c'est dû au contrôle, à l'imprévisibilité de l'événement, à la nouveauté ou à l'ego qui est menacé. Le simple fait juste de nommer la source aidera déjà votre cerveau à se calmer et vous aidera aussi à transformer ce petit stress en énergie positive pour avancer.
2: Merci beaucoup Brigitte Millot. Restez bien avec nous sur Europe 1 dans quelques instants, les pronostics du quintet de Thierry Léger.
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2: 7h27, les courses, les pronostics du quintet de Thierry Léger. Bonjour Thierry.
6: Bonjour Alexis, c'est en nocturne à 20h15 sur l'hippodrome de Cabourg que va se courir ce quintet. Une course aux trois attelés qui réunira 16 trotteurs. Âgés de 7 à 9 ans, répartis sur deux poteaux différents de départ, 2750 et 2775 mètres. Et même s'il n'est jamais simple de rendre la distance sur cette piste roulante, j'ai fait confiance à trois concurrents s'élançant au second poteau. Avec les numéros 12, Jack des As, qui possède de loin les meilleurs titres et avec lequel ce sera une nouvelle fois une question de sagesse. 14, Iggy Pop d'Air Frais, un trotteur fiable sur lequel on peut toujours compter, n'ayant jamais terminé plus loin que 3e depuis le début de l'année. Et 13, Joker Gemma en forme. J'en veux pour preuve sa 3e place obtenue le 17 juillet sur le parcours qui nous intéresse dans un quintet face à une opposition certainement plus relevée que celle qu'il devra affronter ce soir. Derrière ces trois priorités, je vous propose les numéros 15 Ivoire Prestance, 3 Joker d'Amaro, 7 Elbert Fouteau, 1 Joker du match et 5 Jade. Mon pronostic, 12, 14, 13, 15, 3, 7, 1 et 5.
2: Merci beaucoup Thierry Léger.
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2: À suivre dans votre prochaine demi-heure sur Europe 1, l'édito politique de Jean-Christophe Buisson, journaliste au Figaro. Le coup d'œil à l'étranger, nous allons au Royaume-Uni ce matin. Ce sera ces deux rendez-vous après la revue de presse de Rudy Saada. Mais d'abord le temps, la météo, Marie-Line Hérault. Des ondées concernent l'Occitanie.
16: Oui Alexis, elles se développent ensuite vers la Nouvelle-Aquitaine avant de se décaler en direction de l'Auvergne et du centre Val-de-Loire. Des entrées maritimes touchent également le Languedoc-Roussillon et le sud de l'Aquitaine. En revanche, le soleil s'impose en Provence et encore cet après-midi, des orages localisés éclatent entre les régions centrales et le nord-est, ainsi que sur le massif alpin. Ils concernent aussi plus ponctuellement les Pyrénées, puis le Roussillon en soirée. Et attention, hein, certains orages pourront s'accompagner de fortes rafales de vent et parfois de chutes de grêle. Je rappelle aussi à 21 départements en vigilance canicule en orange. Pour les températures, les maximales aujourd'hui, on a 21 à Cherbourg, 22 à Boulogne-sur-Mer, 26 à Rennes, 28 à Angers, 30 dans la capitale, 32 à Toulouse, 36 à Embrun, Gap et Chambéry et 37 à Manosque.
2: Les plages, Marilyn, en ce week-end de chasse et croisée.
16: Oui, alors au nord, une eau entre 18 et 21 degrés, une pointe à 22 à Dunkerque, mais des indices UV à 6 dans cette région car les pluies sont annoncées. Sur l'Atlantique, entre 18 et 21 degrés dans le haut, entre Lorient et Lacanau, 23 à Mimizan et 25 à Biarritz. La Méditerranée, une eau entre 24 degrés au Cannet jusqu'à 28 à Nice. Une mer calme, sauf au large de Hier, on annonce des vents à 45 km/h. Et en Corse, pour finir, une mer peu agitée, 28 degrés dans l'eau et indice UV à 8.
2: Merci Marie-Line Hérault et merci à tous d'écouter Europe 1 Matin. Voilà votre journal.
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2: Il est 7h30, nous sommes le vendredi 31 juillet et à la une ce matin, ils retrouvent enfin leur domicile, Europe 1, aux côtés des sinistrés des incendies. Après une semaine de calvaire, 150 000 habitants sont de retour chez eux. Les autorités veulent enfin croire à une sortie de crise. Après la sidération, la colère, les habitants du Porge estiment avoir été moins protégés face aux flammes au profit du Cap Ferret. Vous les entendrez. Dans ce journal également, la situation hors de contrôle à Ceuta, l'enclave espagnole fait face à un afflux massif de migrants marocain. L'Italie et sa première ministre haussent le ton. Et puis le coup d'envoi des championnats d'Europe de natation. 100 000 spectateurs attendus à Paris pendant deux semaines. Tous les yeux seront tournés vers Léon Marchand. Le journal de 7h30 sur Europe 1, Théo Grévin. Bonjour Théo.
8: Bonjour Alexis, bonjour à tous. Le Porge a-t-il été sacrifié au profit de Lacanau et surtout du Cap Ferret? Cette commune épicentre de l'incendie en Gironde a payé le plus lourd tribut ces 8 derniers jours. Près de 200 maisons détruites et nombreux sont les habitants qui estiment avoir été abandonnés. Un collectif a même été créé pour obtenir des réponses, Charles Bouchain.
1: Pourquoi sur les 240 habitations détruites, 184 sont situées sur le Porge ? Voilà la question que se posent tous les habitants de cette commune.
5: On a forcément le sentiment d'avoir été abandonné. On attend qu'on nous explique pourquoi autant de maisons ont pu brûler, quels ont été les moyens manquants sur notre commune.
1: Ludivine Dorignac, habitante du Porge, a perdu sa maison dans les flammes. Elle dénonce aussi des défaillances de communication des autorités.
5: On n'a pas eu d'informations ni d'alerte. Je pense que si notre commune avait pu bénéficier d'un système d'alerte préventive comme toutes les communes ont pu obtenir et avoir, on aurait peut-être anticipé des choses qu'on aurait vraiment voulu prendre et qui nous tenaient à cœur.
1: Face à ce sentiment d'injustice, Ludivine Dorignac a créé un collectif de riverains pour obtenir des réponses.
5: Nous, le Porge, c'était notre havre de paix. On l'a plus. Il est fantôme. C'est une ville apocalyptique. Donc, on aimerait comprendre beaucoup de choses.
1: La préfète de la région Nouvelle-Aquitaine assure de son côté que la priorité était de préserver les vies humaines. Elle promet des réponses une fois la fin des incendies.
8: Charles Bouchan est face à la polémique qui montre le ministre de l'Intérieur a répondu hier soir à ces accusations. On l'écoute.
9: J'entends dire qu'il y aurait eu, on aurait privilégié la presqu'île du Cap Ferret par rapport à une commune. Il n'y a eu aucune instruction en ce sens. On fera toute la transparence, il y aura un rétex et on sera absolument transparent sur la façon dont les choses se sont passées.
8: Laurent Nunez qui annonce donc un rétex, un retour d'expérience. Le ministre de l'Intérieur qui confirme par ailleurs que la situation s'améliore en Gironde. On peut penser que le pire est derrière nous, alors que seuls deux points de l'incendie qui a ravagé 42 000 hectares de végétation restent actifs.
11: Preuve, Théo, de cette accalmie, 150 000 habitants ont obtenu le feu vert de la préfecture pour regagner leur domicile.
8: Oui, 9 communes concernées, dont Sestas, tout près de Bordeaux. L'envoyé spécial d'Europe 1, Charles Hullier, a suivi ce retour progressif à la normale. Reportage.
12: Dans cette commune de 16 000 habitants, restée ville fantôme pendant 4 jours, les voitures recommencent à circuler et les commerces comme le bar tabac de Marie ont enfin pu rouvrir et accueillir les clients. Une libération pour cette gérante.
13: Dimanche, lundi, mardi, mercredi, 4 jours de fermeture. C'est pour ça que l'annonce à 10h du matin, comme quoi on pouvait revenir, un quart d'heure après, j'ai ouvert. Vous voyez, mon collègue en train de faire le ménage, on essaie de tout remettre au propre. C'est beaucoup de travail.
12: Du travail pour les professionnels et une délivrance pour les habitants comme Marie-Vonne, 80 ans. Elle peut retrouver sa maison.
14: Je rentre chez moi, ça fait du bien, oui, c'est sûr. Non, moi je suis heureuse. Je vais ouvrir les volets, enfin, je vais reprendre mes habitudes. Je profite de mon jardin, mais... On n'est pas tranquille. Ma fille m'a dit ne défais pas ton sac.
15: Mais oui, par précaution, je lui dis on ne sait jamais si de nouveau il faut, au moins elle a le sac de fée.
12: Car même si les feux d'aujourd'hui n'ont plus rien à voir avec ceux du début de semaine, ici, nous ne sommes qu'au milieu de l'été. Chacun restera donc sur ses gardes. Sestas, Charles Lullier. Europe.
8: Et sur le front des incendies, toujours une bonne nouvelle dans le département voisin des Landes. Le feu de Biscarrosse est officiellement considéré comme maîtrisé. Après une semaine de lutte acharnée et plus de 3600 hectares de végétation brûlée, feu fixé également au sud de Brignoles, dans le Var, les 650 habitants évacués ont pu regagner leur domicile. Parmi eux, l'acteur américain George Clooney et sa femme propriétaire d'une villa dans la commune.
11: Les incendies et leurs conséquences multiples. Depuis une semaine, les abandons d'animaux se multiplient.
8: Il y a aussi les chiens, les chats blessés. Alors en Gironde, des bénévoles se mobilisent. C'est le cas de l'association Future, Romy Azoulay.
17: Après un appel à la mobilisation sur les réseaux sociaux, plus de 3000 bénévoles ont répondu présents. Au sein de l'association Future, chacun a une mission bien précise, explique son président Amadeus.
25: On les a répartis déjà en sous-groupes, transport, accueil, vétérinaire. Du coup, on avait des demandes de particuliers, de mairies, pour aller aider des animaux sur un secteur qui a été évacué.
17: Certains filtrent les urgences au téléphone, d'autres interviennent sur le terrain ou mettent leur foyer à disposition. Une organisation bien huilée qui a déjà permis de mettre à l'abri au moins 550 bêtes depuis le début des incendies.
25: C'est très important d'utiliser ces moments de mobilisation pour faire comprendre à notre société que les animaux comptent. Et on comprend que les secours et que les sapeurs-pompiers ne s'occupent pas en priorité des animaux. C'est logique, mais les animaux, ce n'est plus des sous-êtres, c'est des membres de notre famille.
17: Dans 8 cas sur 10, les rescapés sont des chats, laissés sur place par des habitants convaincus de revenir dès le lendemain de leur évacuation. circulation.
8: Romy Azoulay pour Europe 1 et noté que l'autoroute A63 entre Bayonne et Bordeaux a rouvert hier à la circulation. Bonne nouvelle en ce week-end de chassé croisé, bison futé, voie rouge aujourd'hui dans le sens des départs. Avant la pire journée de l'été sur les routes, demain, toute la France sera classée noire dans le sens des départs.
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11: L'actualité à l'étranger est peut-être un tournant à Gaza. Donald Trump annonce un accord sur le désarmement complet du Hamas.
8: Étape clé de la deuxième phase du plan de paix négocié par le président américain. Le mouvement terroriste confirme cet accord ainsi que le retrait progressif des forces israéliennes de l'enclave palestinienne. Et puis la situation est-elle en train de dégénérer à Ceuta, cette ville autonome espagnole située sur la côte nord de l'Afrique, frontalière avec le Maroc, où des milliers de migrants marocains affluent depuis plusieurs jours. Les autorités sur place sont débordées. L'opposition espagnole pointe du doigt la politique de régularisation massive du Premier ministre de gauche, Pedro Sanchez. Conséquence, la Première ministre italienne se dit prête à suspendre l'accord de Schengen avec l'Espagne. Et en France, Jordan Bardella réclame lui un renforcement des contrôles à la frontière terrestre avec l'Espagne.
11: On en vient, Théo, à ce vaste trafic de chiots. 3 personnes seront jugées aujourd'hui.
8: Devant le tribunal correctionnel d'Evry, 2 femmes de nationalité roumaine et un vétérinaire, soupçonnés donc d'avoir importé 300 teckels nains illégalement depuis la Roumanie, avant de les revendre à des particuliers, Jean-Baptiste Marty.
0: C'est sur des plateformes de vente en ligne pour particuliers que les mises en cause opéraient. Des annonces de teckels nains, photos à l'appui et immatriculation à vérifier. Le prix entre 1000 et 1800 euros. Des chiots en réalité importés en France en toute illégalité, comme l'explique Maître Patrice Grillon, avocat de l'association Stéphane Lamar, partie civile dans le dossier.
4: C'est des chiens qui étaient rapatriés d'Europe de l'Est, alors principalement de Roumanie. C'est quand même fou. Il a fallu qu'un voisin vienne se plaindre des aboiements des chiens. Et que ça faisait apparemment depuis 2024 qu'il y avait des histoires comme cela. Donc les enquêtes ont été menées, il y a des gens qui se sont plaints aussi parce que des personnes ont acheté des chiots qui se sont trouvés pas conformes à ce qu'ils souhaitaient ou qui étaient totalement rachitiques, qui étaient totalement malades.
0: Près de 300 chiots vendus, c'est en enquêtant que les policiers découvrent la complicité d'une tierce personne, un vétérinaire francilien. Son rôle est bien délivrer de fausses cartes d'identification pour les animaux. Tous sont donc interpellés. Les 2 femmes placées en détention provisoire pour ce trafic en bande organisée. Les suspects présumés encourent jusqu'à 10 ans de prison et 1 million d'euros d'amende.
8: Jean-Baptiste Marty du service police-justice d'Europe.
11: On va parler à présent des Jeux Olympiques. Plus de 2 ans après les JO, Paris, Théo, s'apprête à reprendre des airs olympiques.
8: Des airs olympiques, oui, à l'occasion des championnats d'Europe de natation qui s'ouvrent aujourd'hui pour 2 semaines. Près de 100 000 spectateurs attendus pour cet événement qui aura lui aussi le droit à des épreuves dans la Seine. Et les nageurs français sont attendus au tournant, Thomas Guignot.
18: Oui, ils seront 22 à tenter leur chance pour une médaille européenne. Parmi eux, en figure de proue, l'inévitable Léon Marchand, quadruple champion olympique il y a 2 ans. Mais la superstar française n'est pas au mieux de sa forme. Il s'est blessé aux adducteurs lors des championnats de France. Autre espoir de médaille, le triple champion du monde, Maxime Grousset. Les 2 seront accompagnés par une nouvelle génération de nageurs prometteuses. C'est pourquoi Laurent Sciubini, directeur général du comité d'organisation et de la Fédération française de natation, est optimiste.
19: Si toutes les planètes s'alignent, on peut avoir une très très belle moisson de médailles. On rappelle qu'au dernier championnat du monde, la France était 4e en tout. Donc voilà, on a un bel espoir de faire obligatoirement un podium et espérons la meilleure nation sur ces championnats d'Europe à domicile.
18: Et être à domicile, justement, sera un avantage non négligeable, car la concurrence sera rude.
19: Marit Steenbergen sera présente, on a le retour d'Alain Petit, on a David Popovici, on a quand même des grands noms, tous les Européens qui comptent seront sur ces championnats d'Europe.
18: Mais nul doute que les spectateurs répondront présents pour booster les Bleus et faire revivre l'ambiance olympique bouillante de Paris.
8: Merci Thomas Guignot pour Europe 1. Et les championnats d'Europe de natation démarrent par les compétitions de plongeon et de natation artistique. Pas de Léon Marchand avant le 10 août, en espérant qu'il soit remis de ses blessures d'ici
11: on
8: là.
11: On l'espère, le roi Léon, qu'est-ce qu'on l'aime. Merci beaucoup Théo Grévin, c'était votre journal sur Europe 1. Restez bien avec nous. Le coup d'œil à l'étranger qui nous emmène ce matin au Royaume-Uni, où un chêne millénaire de la forêt de Sherwood, indissociable du mythe de Robin des Bois, est mort. Malheureusement, on en parle dans un instant.
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16: Bon réveil avec Europe 1 Matin, il est 7h42, Alexis de la Fléchère.
2: Merci d'être avec nous, on est ravis de vous accompagner jusqu'à 9h. L'édito politique de Jean-Christophe Buisson, journaliste au Figaro. Rendez-vous à 8h10, ce sera juste après la revue de presse de Rudy Saada. Mais d'abord, votre coup d'œil à l'étranger. Bonjour Sébastien Le Belzic, nous allons donc, je le disais, au Royaume-Uni ce matin.
30: Bonjour Alexis, bonjour à tous. Notre coup d'œil à l'étranger ce matin nous emmène à Londres, au Royaume-Uni, où on retrouve notre correspondante Sarah Menaille. Bonjour Sarah.
31: Bonjour Sébastien.
30: Alors au Royaume-Uni, le Major Oak, ce chêne millénaire de la forêt de Sherwood, hein, c'est l'objet ce matin de notre revue de presse internationale, ce chêne qui est indissociable du mythe de Robin des Bois, et il a officiellement été déclaré mort après avoir résisté au temps près d'un millénaire. L'arbre n'aura finalement pas survécu à une accumulation de pression environnementale et humaine. Alors on va en parler avec vous Sarah ce matin, parce que sa disparition marque en fait la fin d'une époque pour le patrimoine naturel britannique.
31: Eh oui, l'arbre de Robin des Bois est mort, c'est le titre de la BBC. C'était l'un des arbres les plus volumineux d'Europe, avec son tronc de 11 mètres de circonférence. Il était un symbole du patrimoine britannique, symbole qui a traversé les époques. Selon la légende, Robin des Bois, voleur, compagnon des pauvres et des opprimés, utilisait au XIIIe siècle ce chêne comme cachette pour échapper à son ennemi juré, le shérif de Nottingham.
30: Ah oui.
31: Et puis au-delà du folklore, les chênes de la forêt de Sherwood, cette forêt de 423 hectares située dans le Nottinghamshire, au nord de l'Angleterre, eh bien, ils ont servi au 18e à construire les navires de la Royal Navy d'un des ennemis jurés des amiraux napoléoniens, le vice-amiral Horatio Nelson. Ces arbres ont aussi été utilisés pour construire la charpente du toit de la cathédrale Saint-Paul dans le cœur de Londres. Alors, c'est pas la première fois que le Major Oak est déclaré mort. Après plusieurs années de déclin, on a déjà craint pour lui par le passé avant qu'il ne se remette obstinément à bourgeonner chaque printemps. Eh bien, pas cette année.
30: Alors, le Major Oak n'aura donc au printemps produit aucune feuille cette année. C'est une première. Est-ce qu'on sait un peu pourquoi, Sarah ?
31: Il n'y a pas une cause en particulier qui explique ce déclin, c'est plutôt une conjonction de facteurs, nous explique le journal The Times. Les forêts britanniques sont, comme ailleurs en Europe, victimes du changement climatique. Et la disparition du Major Oak est en partie attribuée à la succession d'étés chauds et secs au Royaume-Uni. L'an dernier, par exemple, le Royaume-Uni a vécu les 6 premiers mois de l'année les plus secs depuis 50 ans. Les vagues de chaleur estivale se sont succédées ces dernières années. Et puis, il y a le tassement du sol aussi, provoqué par les 350 000 visiteurs annuels, parce que L'arbre est une véritable star au Royaume-Uni et les dispositifs en béton qui ont été installés dans les années 90 pour le préserver, pour renforcer notamment ses branches, ont aussi pu, paradoxalement, accélérer son affaiblissement.
30: Voilà, c'était Sarah Menaille à Londres, notre correspondante, et à la semaine prochaine.
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16: Europe 1 Matin, 8h moins le quart, c'est l'heure de la revue de presse de Rudy Saada.
7: Bonjour Rudy.
9: Bonjour Alexis, bonjour à tous.
7: Dans la presse ce matin, un chiffre plutôt passé inaperçu, mais célébré par Bercy, celui de la croissance. Plus 0,2% au deuxième trimestre.
9: Oui, ce qui veut dire, Alexis, que le pays n'est pas en récession. Soulagement, a dit Roland Lescure, qui se félicite, nous dit le Figaro, de voir la France résister contre des vents contraires. Dans l'édito de l'Opinion, Olivier Bacuzza tempère l'enthousiasme du ministre. Certes, pas de récession, mais un investissement des entreprises qui recule et un secteur du bâtiment qui broie du noir. Et vous connaissez l'adage, inutile de le rappeler. La politique à la petite semaine a de beaux jours devant elle, ajoute-t-il. Car, nous dit Gilles Boutin dans le Figaro, cette fois sans réforme, la France se condamne à une croissance molle. Le journaliste économique nous rappelle que le FMI conseille fortement à la France de repasser au-dessus de la barre des 1,4% de croissance. Et pour ce faire, il faudra mener un train de réforme à long terme. Bon courage.
7: Le Parisien aujourd'hui en France consacre lui sa une au fléau des erreurs médicales.
9: Et le regard bouleversant de Stéphane, ce francilien de 42 ans, raconte le calvaire qu'il a vécu il y a quelques années. Lorsque sa mère Lisiane, hospitalisée pour une opération sans gravité à la base, a été plongée 3 ans dans un état végétatif avant de décéder. La faute à ce qu'on appelle pudiquement un événement indésirable grave lié aux soins, comprenez une erreur médicale. Un mauvais produit lui avait été injecté. Depuis, la praticienne responsable a été condamnée à 2 ans de prison avec sursis pour homicide involontaire, mais la blessure, elle, reste éternelle. Il dit en vouloir à tout un système. On apprend dans l'article que selon la Cour des comptes, entre 160 000 et 375 000 erreurs médicales sont recensées chaque année en France. 3 000 mènent à des décès. Le docteur Marc Tardier a consacré un livre à la question. Lui-même médecin, il ne tire pas sur l'ambulance car il dit que l'erreur médicale pousse sur le terrain fertile de la dégradation du système de santé. Il faut redonner du personnel, des lits, des moyens aux soignants et alléger leur charge administrative. Pour Marc Tardier, il est temps de prendre conscience du problème et d'appliquer des mesures simples. Et il nous rappelle que sous Jacques Chirac, nous sommes passés de 15 000 morts sur les routes chaque année à 3 000. Simple conséquence, une prise de conscience et de décision politique.
7: Il y aura d'ailleurs, Rudy, du monde sur les routes. Prudence en ce grand week-end de chassé croisé.
9: Oui, alors certains rejoindront leur lieu de vacances par la route, le train ou encore l'avion. Et parfois, on peut ne pas avoir d'autre choix que de prendre l'avion, même si on a très peur. Eh bien, le Parisien, aujourd'hui en France, toujours lui, a suivi Soizig et Fanny, tous deux effrayés par ce mode de transport. Alors, pour vaincre leur peur, direction les simulateurs d'Air France pour une journée qu'on pourrait appeler journée de soins contre la peur de l'avion. Un stage qui débute par un cours théorique avec des questions-réponses avec le personnel navigant. Puis, place au clou du spectacle, les stagiaires embarquent dans un simulateur. Un pilote aguerri les attend et il va gérer devant leurs yeux des avaries de vol, une manière de leur montrer comment le personnel navigant réagit face à l'imprévu. Ce qui est à prévoir, eh bien, c'est la rondelette somme de 750 euros par stage. 500 personnes y ont recours chaque année. Une demande en augmentation, c'est ce qu'on lit. La communication d'Air France assure dans l'article que la période troublée que nous vivons perturbe les passagers entre tirs de missiles au Moyen-Orient et attaques d'aéroports par des drones. Une chose est sûre et demeure, lire la presse comme je l'ai fait pour vous ce matin, c'est toujours prendre un peu de hauteur.
7: Merci Rudy Saada. Prochaine revue de presse avec vous à 9h moins le quart.
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7: On sera à l'écoute, 8h moins 10 sur Europe 1, le journal permanent Théo Grévin.
10: Le pire est derrière nous, affirme Laurent Nunez, alors que la situation s'améliore sur le front des incendies. Le feu est toujours stabilisé. en Gironde, même si deux points sont toujours actifs au sud de Lacanau et sur la presqu'île du Cap Ferret. 3300 sapeurs-pompiers restent mobilisés. Des nouvelles rassurantes également en provenance des Landes. L'incendie parti de Biscarrosse la semaine dernière est désormais maîtrisé après avoir brûlé 3600 hectares de végétation. Le gouvernement espagnol déploie des soldats à Ceuta. Des milliers de migrants venus du Maroc sont entrés illégalement sur cette enclave située sur la côte nord de l'Afrique. Jordan Bardella réclame un renforcement des contrôles à la frontière terrestre avec l'Espagne. Et puis un week-end de chasse et croisée difficile pour les voyageurs des lignes SNCF en Normandie. Un mouvement de grève inopiné va perturber la circulation des trains dès ce vendredi et jusqu'à dimanche sur plusieurs lignes dont Le Havre, Rouen, Paris. Plusieurs annulations sont prévues.
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7: Bientôt 7h51 sur Europe 1, il est l'heure de retrouver l'édito politique de Jean-Christophe Buisson. Bonjour Jean-Christophe.
0: Bonjour Alexis, bonjour à tous.
7: Journaliste au Figaro, et ce matin, Jean-Christophe, on fait un petit pas de côté. Vous vouliez nous parler un peu de cinéma.
0: Oui Alexis, car il me semble qu'il se passe cet été dans les salles obscures françaises un phénomène d'ampleur qui dépasse le 7e art. Si vous cumulez les chiffres d'entrée du diptyque d'Antonin Baudry sur De Gaulle sorti en juin, et ceux de l'Odyssée de Christopher Nolan, sorti lui il y a 10 jours, vous arrivez au chiffre colossal de 8 millions de spectateurs. Et quel est le point commun entre ces trois très longs métrages qui durent chacun près de 3 heures ? Ils nous racontent des histoires de héros. Dans la bataille de Gaulle, c'est l'épopée d'abord solitaire du général qui est reconstituée, mais aussi celle non moins extraordinaire de ceux qui le rejoignent dans le mouvement de la France libre, les Leclerc, Koenig et autres Delattes, sans oublier les Bretons de l'île de Sein, les lycéens royalistes défiant l'occupant sous l'Arc de Triomphe le 11 novembre 1940, Jean Moulin, Suzanne Traverse et les Rochambelles et tant d'autres. Dans l'adaptation du récit d'Homère, c'est le rusé et brave Ulysse, ses compagnons grecs qui ont conquis Troie, les marins qui l'ont suivi dans ses aventures, son fils Télémaque, sa femme Pénélope qui, comme leur chien Argos, l'attend pendant 20 ans en chassant un à un ses nombreux prétendants. Ça, c'est de l'héroïsme aussi. Et puis, à tout cela, on peut ajouter le carton stratosphérique des nouvelles aventures du super-héros Spider-Man en salle depuis avant-hier et qui ont déjà attiré 1 million de spectateurs en 2 jours, rendez-vous compte. Bref, réel ou fictif, français, grec ou américain, les héros font rêver nos compatriotes cet été.
7: C'est très bien tout ça, Jean-Christophe, mais le cinéma, ça n'est pas la vraie vie. Et on n'a pas eu de nouveau De Gaulle depuis sa mort en 1970.
0: Certes, mais d'abord, il s'agit de ne pas bouder notre plaisir. Notre époque aime tellement brûler ses idoles, chercher des poux dans la tête des grands hommes et des grandes femmes qui ont fait notre histoire, préférer la médiocrité au courage et l'inertie collective à la détermination individuelle, au motif qu'il ne faut surtout pas mettre quelqu'un en avant au nom du sacro-saint égalitarisme démocratique, qu'on finissait par se demander si on aurait encore dans l'avenir des figures à admirer et à faire admirer à nos enfants. Ensuite, pardon de le rappeler, mais séduire les foules en glorifiant De Gaulle ne coulait pas forcément de source. Entre une gauche qui a longtemps considéré l'homme du 18-20 comme un apprenti dictateur et une certaine droite ne lui pardonnant pas l'abandon de l'Algérie française, le succès de la bataille de Gaulle n'était pas garanti. Il a d'ailleurs été long à se dessiner, un peu comme celui de De Gaulle lui-même, avec son mouvement de résistance qui n'a pas rencontré une adhésion massive à ses débuts, c'est le moins qu'on puisse dire. Vous allez me répéter que tout cela commence en effet à dater, mais je vous répondrai que notre pays aujourd'hui est rempli de héros. Et que c'est nous, peut-être, qui ne savons pas assez les voir, les saluer, les admirer, les glorifier. Je pense bien sûr aux pompiers, qui accomplissent des choses incroyables depuis une semaine, mais Europe 1, vous n'êtes pas les derniers à le dire. Mais il y a aussi tous les héros du quotidien, les fonctionnaires de police, les gendarmes, les soldats, les médecins, les infirmières, les instituteurs, les professeurs, tous ces anonymes qui travaillent dur pour nourrir et éduquer leur famille, et tous ceux qui sauvent des vies ou des âmes dans l'anonymat. Sans oublier les élus locaux dont le travail quotidien est souvent très loin d'être une sinécure.
7: Justement, puisque vous parlez d'élus, la France, Jean-Christophe, a-t-elle besoin de héros en politique ?
0: Alors, de héros, je ne pense pas, mais de grands hommes et de grandes femmes comme notre histoire l'a produit, oui. Alors bien sûr, on ne peut pas demander à Bernard Cazeneuve ou Marine Tondelier de devenir Richelieu ou Jeanne d'Arc. Ce n'est d'ailleurs ni dans leurs objectifs ni dans leurs cordes. Mais on peut raisonnablement espérer que quelques-uns des candidats à la présidentielle de 2027 trouvent dans les exemples des De Gaulle, Napoléon et autres Clémenceau ces ressorts qui ont fait leur génie et leur art de gouverner, le courage, la volonté, le caractère, le goût de l'action plutôt que de la parole. Comme le dit magnifiquement l'historien Arnaud Tessier dans le Figaro Magazine ce week-end, « Le grand homme pourfend les paresses et les routines, se moque des enquêtes d'opinion et des panels sociologiques, provoque le destin et voit le pouvoir comme un sacerdoce et non comme une volupté. J'ai comme dans l'idée que si remplir ces critères-là était rendu obligatoire pour concourir en avril 2027, on serait moins embarrassé par le nombre de candidats dans la course à l'Élysée.
7: Merci Jean-Christophe Buisson, c'était votre édito. Je rappelle que vous êtes journaliste au Figaro. Votre édito à retrouver bien sûr sur l'application Europe 1 et le site europe1.fr. Vous l'avez vu le film De Gaulle, j'imagine.
0: Les deux, bien sûr.
7: Et ben moi j'ai vu que le premier épisode pour l'instant. C'est vrai que c'est absolument génial ce film. Je le conseille à tous les auditeurs d'Europe 1. Je vais quand même donner la une du Figaro. Sans réforme, la France voit une croissance faible. Elle a progressé 0,2%, oui. Donc c'est pas beaucoup.
0: Et le Figaro Magazine ce week-end aussi, justement, avec, avec un grand papier d'Arnaud Tessier sur ces grands hommes qui ont fait l'histoire et qui nous manquent tant aujourd'hui.
7: Merci Jean-Christophe. Restez bien avec nous sur Europe 1. Dans un quart d'heure, il y aura Aurore Berger, ministre chargée de l'égalité entre les femmes et les hommes et de la lutte contre les discriminations, invitée de la grande interview Europe 1 CNews. Votre journal, votre météo et le sein du jour, dans un instant. À tout de suite.
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7: Bientôt 8h sur Europe 1. Merci d'avoir choisi Europe 1 Matin pour vous réveiller, vous informer. Nous sommes le vendredi 31 juillet. Nous fêtons Saint Ignace, soldat espagnol devenu prêtre au XVIe siècle. Il fonda la Compagnie de Jésus, plus connue sous le nom des Jésuites. Son œuvre a profondément marqué l'Église, notamment dans les domaines de l'éducation et de la formation. La météo, Marie-Line Hérault, c'est une journée marquée par des ondées sur l'Occitanie.
16: Oui, elle gagne progressivement la Nouvelle-Aquitaine avant de remonter vers l'Auvergne et le centre Val-de-Loire. Des entrées maritimes aussi persistent sur le Languedoc-Roussillon et le sud de l'Aquitaine, tandis que le soleil domine largement en Provence et en Corse. Dans l'après-midi, des orages se développent des régions centrales jusqu'au nord-est, mais aussi sur les Alpes. Quelques cellules orageuses concernent également les Pyrénées, puis le Roussillon en soirée, et ces orages pourront être localement forts, accompagnés, attention, de rafales soutenues et parfois de grêles. Sur le reste du pays, les éclaircies restent majoritaires, hormis le sud de l'Aquitaine et le Nord-Pas-de-Calais, où les nuages sont plus présents. La tendance week-end. Il fera encore chaud et les orages et la pluie seront plus francs, mais à partir de lundi seulement. Pour les températures, les minimales, on a 12 à Brest ce matin, 15 à Rouen, 17 à Chartres, 19 dans la capitale, et les maximales, 21 à Dunkerque, 22 à Brest, 25 à Lorient, 27 à Lille, 28 à Laval, 30 à Besançon et à Paris, 31 à Angoulême, et ça monte, hein, 33 à Marseille, 34 à Bastia, 35 à Cahors, 36 à Embrun, Gap et Chambéry, et 37 à Manosque.
7: Ça va être noir de monde, Marilyn, sur les routes aujourd'hui. Oui. Drapeau noir Loire, dans le sud-ouest, il y a beaucoup de gens, c'est les vacances, c'est le chassé croisé qui vont aller sur la plage.
16: Oui, alors sur les plages du Nord, la température de l'eau varie entre 18 et 21 degrés, avec une pointe à 22 degrés à Dunkerque. Des indices UV restent limités à 6 en raison des pluies annoncées. Sur l'Atlantique, l'eau affiche entre 18 et 21 degrés de Lorient à Lacanau, 23 degrés dans l'eau à Mimizan et jusqu'à 25 degrés à Biarritz. En Méditerranée, la température de l'eau s'étend de 24 degrés au Canet jusqu'à 28 degrés à Nice et la mer est calme, sauf au large de Hyères où il y a des vents de 45 km/h qui sont attendus. Et pour finir, la Corse, une mer peu agitée, une eau à 28 degrés et des indices UV de 8.
7: Merci Marilyn et merci à tous d'écouter Europe 1 Matin. Voilà votre journal. Vendredi 31 juillet, il est 8h. Très bon réveil.
3: On souffle, on est heureuse. Et là, on ramène la valise. Enfin.
7: Enfin, Corinne est de retour chez elle à Sestas, en Gironde. 144 000 personnes ont été autorisées à regagner leur domicile alors que le feu est désormais contenu dans son périmètre. Reportage dès le début de ce journal. Donald Trump évoque une étape monumentale. Un accord a été conclu cette nuit sur le désarmement du Hamas dans la bande de Gaza. Les détails du correspondant d'Europe 1 à Tel Aviv à suivre. Et puis week-end chargé sur les routes. C'est le plus grand chassé-croisé de l'été. Les exploitants d'autoroutes appellent, vous l'entendrez, à la prudence. À 8h10, la grande interview Europe 1 CNews, juste après ce journal avec Aurore Berger, ministre chargée de l'égalité entre les femmes et les hommes et de la lutte contre les discriminations. Hier, elle a réuni une trentaine de parlementaires pour préparer une loi intégrale contre les violences faites aux femmes et aux enfants. On va en parler avec elle. Le journal de 8 heures sur Europe 1. Émilie Dez, bonjour Émilie.
4: Bonjour Alexis, bonjour à tous. Le soulagement des habitants en Gironde, plus de la moitié des évacués, soit près de 150 000 personnes, ont été autorisées à rentrer chez eux. Le feu n'est pas encore fixé, mais il est désormais contenu dans son périmètre. Charles L'Huillier, bonjour.
6: Bonjour Émilie, bonjour à tous.
4: Vous êtes à Sestas, tout près de Bordeaux. La vie reprend son cours, mais les habitants ne crient pas victoire pour autant.
6: Alors, même si dans le bourg de cette commune de 16 000 habitants, eh bien, on recommence à vivre ce matin avec les voitures, les piétons, les commerces, le fourmillement habituel, cette mise en sommeil de 4 jours reste dans les têtes. Myriam a pu retrouver sa maison hier soir, y a passé sa première nuit, mais elle sait que l'été sera très long ici.
11: On est en pleine chaleur, on est dans le sud-ouest, l'été. C'est-à-dire qu'en fait, on n'est pas encore à l'abri, donc du coup, voilà, je suis prudente. J'ai un sac de prêt, parce que de toute façon, pour l'instant, c'est maîtrisé, mais pas fixé. Alors, je me tiens prête à partir à tout moment, mon sac est prêt, j'ai plus que, hop, dès qu'il y a un truc, je prends la voiture et c'est parti. Pour moi, c'est pas fini.
6: Un épisode qui, en effet, n'est pas terminé. Il y a encore deux

0: Julien, envoyé spécial d'Europe 1 en Gironde. Pour les habitants du Porge, le retour est douloureux. Cette commune, située au nord de la presqu'île du Cap Ferret, est la plus touchée par l'incendie qui a ravagé 42 000 hectares en Gironde. Un collectif qui rassemble déjà près de 700 habitants veut déposer une plainte collective. Les sinistrés se demandent si les autorités n'auraient pas sacrifié leur ville pour protéger la presqu'île du Cap Ferret. Ludivine d'Aurignac a perdu sa maison. Elle veut des réponses.
1: On a forcément le sentiment d'avoir été abandonné et sacrifié, dans le sens où, quand on voit le nombre de maisons sinistrées, il y en a 240 au total, 184 sur la commune du Porge, c'est quand même énorme. Donc on attend qu'on nous explique pourquoi autant de maisons ont pu brûler, puisqu'on n'a pas été évacué comme la plupart des communes l'ont pu l'être. Nous n'avons absolument reçu aucun SMS pour annoncer l'incendie. Quand tout cela sera passé, et uniquement quand tout cela sera passé, oui, bien sûr qu'on attend de notre préfète qu'elle nous reçoive, qu'elle nous explique en fait les méthodes de raisonnement, on va dire, tactique et stratégique qu'il y a eu pour la gestion de nos pompiers sur place. On ne veut pas de polémique, ils ont eu des commandements, ça a été fait, point. On veut savoir pourquoi ça a été demandé en fait, c'est juste ça, voilà.
0: Et 117 000 hectares sont partis en fumée depuis le début de l'année, soit près de 11 fois la surface de Paris. Des incendies pour la plupart provoqués par l'homme, souvent volontairement, comme l'a expliqué le ministre de l'Intérieur Laurent Nunez.
2: Dans 70% des cas, ces incendies sont criminels. On a procédé depuis le début de cette séquence à 275 interpellations qui se sont traduites par 31 détentions.
0: Et certains pyromanes ont déjà été jugés alors qu'Emmanuel Macron avait déclaré que l'État serait intraitable. Jean-Baptiste Marty, pour le moment, la réponse pénale n'est pas à la hauteur.
3: Oui, puisque la peine la plus lourde prononcée pour le moment est de 4 ans de prison, dont 18 mois avec sursis, une sanction infligé par le tribunal de Mont-de-Marsan à l'encontre d'un sans-domicile fixe qui a provoqué deux incendies en jetant un mégot par terre. D'autres pyromanes ont eux écopé de 2 ans de prison ou encore de 18 mois, dont 6 fermes avec possibilité de porter un bracelet. Il y a donc très peu d'incarcération à l'heure actuelle, tout juste 10% des mises en cause interpellées, très loin de ce que prévoit le code pénal, puisque provoquer un feu volontairement est passible de 15 ans de prison, peine qui peut monter à 20 ans si l'incendie a gravement blessé quelqu'un et s'il y a un décès. Le pyromane encourt la réclusion criminelle à perpétuité. Mais ça, c'est donc sur le papier, puisque dans les faits, ces sanctions sont rarement prononcées. Alors, pour renforcer l'arsenal judiciaire, le député UDR Mathieu Bloch vient de déposer une proposition de loi, un texte qui doit être débattu à la rentrée en septembre prochain.
0: Jean-Baptiste Marty du service police-justice d'Europe 1. L'État doit-il durcir le ton contre les pyromanes? C'est la question du jour sur le site et l'application Europe 1. Notez que 17% des fumeurs reconnaissent jeter leur mégot par la fenêtre de leur véhicule lorsqu'ils sont sur l'autoroute. C'est ce qui ressort d'un sondage Ipsos BVA publié aujourd'hui.
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0: Et c'est l'information de la nuit. Donald Trump annonce qu'un accord a été conclu sur le désarmement du Hamas dans la bande de Gaza. L'un des points clés de la deuxième phase du plan de paix américain. Frédéric Simon, vous êtes le correspondant d'Europe 1 à Tel Aviv. Quels sont les termes de cet accord ?
5: L'accord annoncé par Donald Trump stipule que le Hamas dépose ses armes, tant lourdes que légères. Le processus est censé durer de 6 à 8 mois, période au cours de laquelle l'armée israélienne, présente actuellement sur environ 60% du territoire de la bande de Gaza, opérera un retrait graduel, à la condition toutefois que le Hamas respecte son engagement de renoncer à son arsenal. L'objectif à terme, une bande de Gaza gouvernée par une équipe de technocrates, financée par le Conseil de la paix, lui-même supervisé par les États-Unis. Le monopole de la force dans le territoire sera détenu par une force internationale d'interposition et par une police palestinienne composée de fonctionnaires sans affiliation avec le Hamas. Alors qu'il n'est pas encore de réaction officielle en Israël, les médias locaux font toutefois état d'un certain scepticisme quant à la sincérité de l'engagement du Hamas à respecter les termes de l'accord. L'un des dirigeants de l'organisation islamiste a d'ailleurs déclaré que le désarmement sera conditionné au redéploiement de l'armée israélienne.
0: Frédéric Simon, correspondant d'Europe 1 à Tel Aviv. L'Italie veut fermer l'espace Schengen à l'Espagne. Des milliers de migrants sont entrés illégalement ces derniers jours dans l'enclave espagnole de Ceuta en provenance du Maroc. Les images ont fait le tour des réseaux sociaux. La submersion migratoire est là, dénonce le maire de Nice, Éric Ciotti, qui s'en prend au Premier ministre espagnol. Le gouvernement français doit d'urgence renforcer les contrôles à la frontière, appuie le président du RN, Jordan Bardella.
4: Et vous serez nombreux sur les routes ce week-end.
0: C'est le traditionnel chassé-croisé entre juilletistes et haussiens. C'est rouge dans le sens des départs, noir même sur le quart sud-ouest, avec des difficultés qui s'étaleront de la fin de matinée jusqu'en milieu de soirée. Demain, la circulation sera extrêmement

0: difficile sur l'ensemble des grands axes routiers. Bison Futé recommande d'éviter de prendre le volant pour que vos vacances débutent bien. Frédéric Michel, il y a quelques règles élémentaires à respecter.
1: Pour des millions de Français, les vacances commencent sur la route. Alors pour un trajet en toute sérénité et sécurité, adoptez les bons réflexes. Bertrand Wipf-Scheibel, directeur de la communication du réseau Escota Vinci Autoroute.
2: Il faut bien dormir parce que si vous partez avec une dette de sommeil, il y a déjà quelque chose qui ne va pas. Veillez au chargement de son véhicule pour que tout soit bien arrimé et que vous ne perdiez pas quelque chose en route. Ne pas rouler sur la voie du milieu et y rester, mettre ses clignotants quand on déboîte. Et surtout, toutes les deux heures, vous faites la pause. C'est médical, la vigilance baisse.
1: Sur la route, les comportements à risque se banalisent. C'est l'inquiétant constat du baromètre européen de la conduite responsable publié au printemps dernier. Julie Lecomte, déléguée générale de la Fondation Vinci Autoroute.
3: On a des comportements à risque par rapport à la vitesse qui perdure, les distances de sécurité qui ne sont pas respectées. On a 77% des gens qui téléphonent au volant ou qui règlent leur GPS.
1: À 130 km/h, 2 secondes sans regarder la route vous font parcourir à l'aveugle 70 mètres.
0: Frédéric Michel, correspondant d'Europe 1 dans le Sud-Est. Et si vous prenez le train pour partir en vacances, sachez que le trafic SNCF est perturbé en Normandie jusqu'à dimanche inclus. En cause, une grève locale et inopinée. Des suppressions de trains sont à prévoir. Le reste du réseau ne devrait pas être touché. Et puis l'UEFA menace de boycotter les prochaines Coupes du Monde si la FIFA ne renonce pas à son projet de vendre des parts à d'investisseurs privés. Rejet également de la CONCACAF qui regroupe les fédérations américaines. Mais la FIFA affirme continuer son plan, quoi qu'il arrive.
4: Merci Émilie Dez. 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
24: La grande interview sur CNews et Europe 1 avec ce matin Aurore Berger. Bonjour à vous.
25: Bonjour.
24: Vous êtes ministre chargée de l'égalité entre les femmes et les hommes et de la lutte contre les discriminations. On va revenir, bien sûr, pendant cette interview sur l'antisémitisme dans notre pays, sur le racisme anti-blanc, la loi intégrale également que vous portez contre les violences faites aux femmes et aux enfants. On va parler des incendies, bien sûr. C'est une grande préoccupation des Français. Mais d'abord, Aurore Berger, ces images impressionnante. En Espagne, à Ceuta, 1500 migrants sont entrés illégalement en quelques heures. Les autorités espagnoles estiment qu'une récente décision de justice qui a interdit les refoulements immédiats des migrants arrivés par la mer a pu créer un effet d'appel. Giorgia Meloni, première ministre italienne, a réagi. Elle veut suspendre l'Espagne de l'espace Schengen. Est-ce que, par exemple, quand on voit ces images, je la décris quand même aux auditeurs d'Europe 1, on voit vraiment ces milliers de personnes arriver sur la côte, c'est absolument
25: incroyable. Ce sont des images presque de chaos, en tout cas des images qui sont très, très impressionnantes et j'imagine qui ont aussi interpellé et inquiété d'abord en Espagne. C'est aussi la politique qui est menée par le gouvernement espagnol en matière migratoire, où on sait qu'il y a eu des volontés d'arrivées massives sur le territoire et c'est là où on a...
24: Il y a eu une régularisation.
25: Et des régularisations, en effet, extrêmement importantes. C'est là où on voit qu'on a la nécessité de continuer à avoir une coordination, qui est une coordination européenne. Parce que si on a des écarts types très importants entre les États sur des volontés de régularisation et de régularisation massive, la France n'a jamais eu et ne fera en tout cas pas sous notre impulsion des régularisations massives comme ça de centaines de milliers de personnes. Parce qu'il y a le risque évidemment que ça crée ensuite cette volonté d'augmenter encore le volume d'immigration.
24: Suspendre
25: donc c'est là où on a besoin d'avoir une coordination. Ce qu'il faut, c'est déjà comprendre s'il y a un trou dans la raquette en Espagne, c'est-à-dire vraisemblablement ils disent eux-mêmes qu'il y a une décision de justice qui crée une difficulté. Ça a déjà de la résoudre et de la résoudre dans les meilleurs délais, parce que l'Espagne c'est l'une des portes d'entrée majeures évidemment sur le continent européen et donc on peut pas accepter un risque de passoire en fait au sein du continent européen et via l'Espagne bien sûr.
24: Donc sur l'espace Schengen, la première ministre
25: on a besoin de cette coordination. Elle-même elle a fait aussi des régularisations extrêmement importantes sur les questions d'immigration économique, à des centaines de milliers de personnes qui ont été régularisées.
24: Sans forcément donner la nationalité italienne.
25: Oui, mais en tout cas, elle a permis l'entrée massive. Donc c'est là où vous voyez, on a besoin qu'il y ait cette coordination très claire européenne sur la question de l'asile, sur la question de l'immigration économique, sur la question aussi des flux d'immigration qui sont là manifestement de l'immigration absolument illégale. Et oui, dans ces cas-là, il y a peut-être des choses à regarder. Est-ce qu'il y a des choses à temporairement bouger ? En tout cas, ce qui est certain, c'est qu'il faut qu'on ait une coordination encore plus efficace et efficiente.
24: Et qu'on continue la lutte contre les passeurs, que les ONG en question fassent aussi attention, parce qu'il y a une grande
25: enquête. On est sur des réseaux qui sont des réseaux de traite des êtres humains.
24: Il peut y avoir des collaborations entre passeurs et ONG. Il faut être intraitable.
25: Il faut être absolument intraitable. Encore une fois, on parle de traite des êtres humains. Ceux qui sont en cause, ce sont d'abord les autorités qui ne savent pas réguler et qui ont permis ce flux massif qui est arrivé en Espagne. C'est d'abord cette responsabilité qui doit être engagée. Comprendre aussi qui a permis leur arrivée. Et on le sait, nous avons des réseaux qui sont des réseaux ensuite de criminalité, souvent, qui sont derrière et qui sont de la traite des êtres humains parce que ce sont des personnes qui donnent tout pour pouvoir partir et qui ensuite sont attrapées dans des réseaux dont ils n'arrivent plus ensuite à s'échapper. Et donc, on a évidemment cette nécessité, y compris pour des raisons de dignité humaine, bien sûr, d'arriver à continuer à avoir une politique absolument intraitable à leur égard.
24: Revenons en France, Aurore Berger. J'ai été à cette place toute la semaine. Il y a de l'espoir quand même ce matin sur le front des incendies en Gironde. Le feu est toujours là, mais hier, des milliers d'habitants de 9 communes au nord-ouest de Bordeaux ont pu rentrer chez eux. Oui. La 63 entre Bordeaux et Bayonne a pu rouvrir. En revanche, bon, ça c'est une moins bonne nouvelle, mais il n'y a aucun TGV qui va circuler jusqu'à dimanche au sud de Bordeaux. Le ministre de l'Intérieur a dit hier, on peut penser que le pire est derrière nous. Est-ce qu'on vous partagez ce diagnostic ? Il y a de l'espoir ce matin ?
25: Oui, il y a, je crois, de l'espoir qui est revenu. Il faut, encore une fois, je crois, saluer la mobilisation absolument exceptionnelle. Mmh. Vous l'avez montré, toutes ces images, tout au long de ces derniers jours. On a vu des femmes et des hommes, avec un courage inouï, se mobiliser. Les sapeurs-pompiers, les militaires, les forces de l'ordre, le personnel soignant, parce qu'ils étaient en deuxième ligne. Mais cette deuxième ligne, elle était essentielle, parce que quand vous devez évacuer des EHPAD, quand vous devez protéger des populations vulnérables, quand vous devez les accompagner, quand vous avez des femmes enceintes qu'il faut évacuer, on n'a eu aucune mort civile, parce qu'il y a eu cette chaîne de protection absolument massive qui s'est mise en place, et je crois qu'il fait l'honneur de notre pays. Et puis, je veux le dire, les agriculteurs, ils sont souvent conspués par certains dans notre pays. Tout le monde était heureux qu'ils soient au rendez-vous et qu'ils se mobilisent de manière très massive, des ouvriers en bâtiment. Oui. Donc, il y a eu aussi cette chaîne de solidarité, au-delà de celles et ceux dont
24: paysans,
25: c'est le travail.
24: C'est, on ne va pas revenir sur cette polémique à qui on a envoyé quand même les CRS à l'époque où ils étaient en colère. Aujourd'hui, on les salue.
25: Nous, on a fait une loi sur les questions agricoles. Mmh. Elle a été malheureusement souvent très détournée, alors qu'elle est absolument nécessaire, je crois, pour garantir de continuer à produire en France, tout simplement. Et je crois qu'on voit aussi ce que représente le monde paysan et ce que représente le monde agricole dans des périodes de crise, où là, tout d'un coup, tout le monde les salue. Ben, il ne faut pas le faire qu'en période de crise. Il faut se souvenir qu'ensuite, il faut les accompagner dans le cœur de leur mission et de leur travail.
24: Alors, je le disais, beaucoup de monde aujourd'hui sur les routes, un drapeau noir hissé par bison futé dans le sens des départs dans le sud-ouest. Ce serait dommage de tout gâcher. On ne fait jamais assez de prévention.
25: Oui, vous avez
24: un mégot par la fenêtre, un barbecue pendant les vacances qui est mal géré, ça peut tourner à la catastrophe.
25: Dans 9 cas sur 10, les incendies,
24: c'est
25: un départ humain. Alors, vous savez, j'ai l'impression qu'il y a des choses qui sont évidentes, mais finalement, les évidences, parfois, il faut les rappeler.
24: Oui.
25: La préfète l'a dit, c'est-à-dire que même alors qu'on était au cœur des incendies, on a encore retrouvé des personnes qui allaient de manière illégale en forêt, qui jetaient des mégots ou qui allumaient des barbecues, alors qu'on était au cœur d'incendies qui n'ont jamais été aussi massifs, je vais dire presque monstrueux, par leur ampleur et par les dégâts et la désolation que ça a pu causer, avec des milliers d'hectares détruits, des milliers de personnes, des milliers de personnes qui ont dû être évacuées, pour certains qui ont perdu leurs habitations. Dans 9 cas sur 10, ces départs de feu sont des départs humains. Alors, soit parce qu'ils sont volontaires, et là, c'est criminel, mais ça devient presque criminel aussi quand c'est soi-disant de la mégarde, parce que la mégarde, ça peut causer les images que nous voyons là, parce qu'à un moment, on n'arrive plus à maîtriser, parce que les vents, parce que les chaleurs extrêmes, parce que l'intensité. Donc oui, il faut évidemment continuer la prévention.
24: Vous parlez, Aurore Berger, de fermeté. Depuis le début des incendies, 275 personnes ont été interpellées, 31 écrouées. 70%, on le disait, pour des incendies volontaires. C'est les annonces hier de Laurent Nunez, ministre de l'Intérieur. Mais c'est vrai aussi que certains Français se disent que parfois on n'est pas assez ferme. La peine la plus lourde prononcée pour le moment est de 4 ans de prison, dont 18 mois avec sursis. Une sanction infligée par le tribunal de Mont-de-Marsan. D'autres pyromanes ont écopé de 2 ans de prison ou encore 18 mois, dont 6 fermes, avec possibilité de porter un bracelet. Est-ce qu'il faut parfois aller plus loin, même quand on est confronté à des personnes qui sont mineures?
25: Je crois qu'honnêtement, personne ne comprendrait, au regard de la désolation absolue et des images qu'on voit encore à l'écran, qu'ensuite on ait des sanctions qui ne soient pas à la hauteur du préjudice qui a été causé. Parce qu'elle préjudice humain, des personnes qui ont dû évacuer leur domicile, des personnes qui ont perdu leur maison, préjudice financier, parce qu'il va falloir ensuite mesurer l'impact financier, y compris sur l'activité qui est touristique, par exemple, qui a été empêchée au cœur de la saison, et ça veut dire des emplois derrière qui sont potentiellement menacés, l'État qui va devoir accompagner, qui va devoir soutenir, donc c'est-à-dire les impôts des Français qui vont être mobilisés, parce qu'évidemment c'est un enjeu, les personnes qui n'ont pas pu travailler dans la période, et puis il y a le dégât écologique majeur. Vous avez 120 000 hectares qui sont partis en fumée.
24: Oui.
25: Combien de temps pour arriver à restaurer ces forêts-là, le puits de carbone que ça représente? Donc oui, je crois qu'on a besoin d'avoir des sanctions qui sont à la hauteur de ce préjudice.
24: Sur l'excuse de minorité, par exemple, est-ce qu'il faut revenir sur cette excuse de minorité?
25: Moi, j'ai déjà eu l'occasion de dire que j'y étais favorable.
24: D'accord.
25: Parce que je crois que personne aujourd'hui ne comprend qu'on est sur une loi qui a été composée à la sortie de la Seconde Guerre mondiale et les mineurs ont changé. Donc il y a un enjeu évidemment de protection des mineurs vulnérables. C'est tout ce sur quoi nous travaillons et on y reviendra dans le cadre de la loi intégrale. Protection de nos enfants et de l'enfance en danger et des enfants qui sont en souffrance, mais zéro naïveté. sur la délinquance, voire sur de la criminalité, y compris quand ça touche des jeunes qui ont, par exemple, 15 ans ou 16 ans. On le voit bien aujourd'hui, on a eu trop de drames causés par des très jeunes et on a un rajeunissement des victimes, oui, parce qu'on a un rajeunissement des auteurs.
24: Durant la finale de Ligue des Champions, on a vu des jeunes de 11 ans ivres en train de piller des boutiques. Donc,
25: mais ce qui pose aussi la question de la responsabilité parentale. On a des parents qui sont dépassés, on a aussi des parents qui sont défaillants. Mm-hmm. Quand on a 11 ans, 12 ans, 13 ans, rien ne justifie qu'on soit livré à soi-même avec le risque ensuite d'être entraîné. Non, c'est jamais simple, évidemment. Il y a un certain nombre de mesures nouvelles qui ont été mises en place, qui doivent être mobilisées aussi par la justice pour garantir que cette responsabilité parentale, elle soit engagée, y compris financièrement notamment, quand il y a des enjeux de réparation parce qu'il y a eu détérioration, parce qu'il y a eu des préjudices qui ont été causés, parce que c'est toute une chaîne de responsabilité. Ça peut pas être que l'État seul la responsabilité, c'est une responsabilité collective, mais c'est d'abord une responsabilité individuelle et parfois on se repose trop sur les autres en bout de chaîne et donc sur l'État en bout de chaîne.
24: Aurore Berger, on parlait de prévention. Éric Ciotti, le maire de Nice, a proposé hier une lettre adressée au ministre de l'Éducation nationale. Il veut un hommage aux pompiers dans les écoles à la rentrée pour saluer leur engagement, transmettre le sens du devoir, susciter aussi peut-être des vocations, qui sait. J'entendais un chroniqueur sur CNews et sur Europe 1 qui parlait pourquoi pas à la Sainte-Barbe.
25: La fête des pompiers.
24: Oui, la Sainte-Barbe, reconnue comme la protectrice des métiers exposés au risque d'explosion ou d'incendie, incarne à elle seule le courage face aux dangers et la fidélité aux valeurs de solidarité et d'abnégation. Ce serait une bonne idée?
25: En tout cas, je crois qu'il faut qu'on n'ait pas la mémoire courte. Parce que souvent, on rend hommage, quand on est au cœur de la crise, à celles et ceux qui nous ont protégés. Et puis, une fois que la crise se referme, eh bien, chacun reprend le cours de sa vie, ce qui est bien normal, et on oublie. Et je pense qu'il ne faut pas oublier. Il ne faut pas oublier l'engagement de ces femmes et de ces hommes au péril de leur vie.
24: Donc vous pourriez souffler ça à l'oreille du ministre de l'Éducation nationale?
25: En tout cas, je crois qu'on a besoin à la fois d'une forme de patriotisme. Ce n'est pas un gros mot, le patriotisme. On a besoin d'insuffler aussi cette volonté d'engagement. D'ailleurs, on a beaucoup de jeunes sapeurs-pompiers dans nos casernes, c'est-à-dire des très jeunes qui s'engagent et qui ont ce sens-là aussi du service et du service aux Français. Et je crois qu'encore une fois, on doit se souvenir de l'engagement de toutes celles et ceux qui ont été mobilisés et qui vont continuer à être mobilisés. Parce que même s'il y a cet espoir qui revient, on sait qu'il y a encore des semaines devant nous pour aller jusqu'au bout de l'extinction de tous les incendies et de tous les départs de feu potentiels.
24: Et on verra si, à la rentrée, l'idée d'Éric Ciotti est reprise par le ministre de l'Éducation nationale. Autre thème ce matin que je voulais vous soumettre, Madame la Ministre, c'est le racisme anti-blanc. Ça concerne directement votre ministère. Le président de SOS Racisme, Dominique Sopo, estime que l'expression racisme anti-blanc n'a pas de pertinence sociologique ou politique et qu'elle sert principalement les intérêts de l'extrême droite. Pour le président de SOS Racisme, employer l'expression racisme anti-blanc ne relève pas d'une démarche antiraciste universelle. Quand on a vu ce qui s'est passé à Crépol avec le meurtre de Thomas Perrotto, on a entendu des témoignages sidérants, des personnes qui ont dit on est venu ici pour planter du blanc. On a vu la justice aussi qui finalement a retenu ce terme de racisme anti-blanc. Quand vous entendez ça, qu'est-ce que vous lui répondez ce matin au président de SOS Racisme?
25: J'allais le dire, il y a eu une décision de justice qui est une première et qui va sans doute faire justement jurisprudence. C'est-à-dire que la justice française a reconnu que le racisme anti-blanc non seulement existait, mais qu'il pouvait ensuite permettre que le pire puisse exister. C'est-à-dire un assassinat.
24: Un jeune qui a été
25: vraisemblablement ciblé délibérément avec l'assassinat de Thomas à Crépol. Donc je crois que le sujet, ce n'est pas de la hiérarchie. On n'est pas là pour hiérarchiser entre les différents types de racisme. Il y a des spécificités. Il y a des spécificités historiques évidentes sur la question du racisme anti-noir et sur la question de l'esclavage et la manière avec laquelle ces stéréotypes continuent à exister.
24: Il y a des débats aussi
25: mais
24: sur ce...
25: il ne faut pas, encore une fois, opposer les racismes entre eux. Il faut qu'on ait ce qu'est la France, c'est-à-dire un pays qui est républicain, un pays qui est universaliste, un pays qui ne trie pas, un pays qui ne hiérarchise pas entre les combats et un pays qui adresse tous ces combats dans le même mouvement et dans le même temps.
24: Je
25: pense que c'est surtout inutile. Je pense que c'est inutile, si vous voulez, d'ajouter de la polémique sur la polémique. Il y a du racisme, des racismes.
24: On les condamne tous.
25: Et ces racismes, chacun devrait évidemment les condamner. Ils devraient être condamnés avec la plus grande défermeté par la justice parce que c'est une circonstance aggravante, c'est-à-dire cibler quelqu'un à raison de sa couleur de peau, à raison de son identité réelle ou supposée, à raison de son origine. Évidemment que c'est aggraver la manière avec laquelle ensuite vous allez pouvoir commettre un délit ou pire même un crime. Et la justice, encore une fois, dans notre pays, l'a reconnu dans le cas, malheureusement, du drame qu'a vécu Thomas à Crépol et surtout sa
24: famille. Aurore Berger, vous avez réuni hier une trentaine de parlementaires pour préparer une grande loi intégrale contre les violences faites aux femmes et aux enfants. Cette loi, les Français en ont entendu beaucoup parler depuis le meurtre de la petite Liana, 11 ans, dans le Gers, retrouvée morte début juin. Mais elle répond à une réalité qui va bien au-delà de ce drame de Liana. Les chiffres donnent le vertige. Plus de 270 000 femmes sont victimes chaque année de viols, de tentatives de viols ou d'agressions sexuelles. Plus de 160 000 enfants sont victimes de violences sexuelles. Vous parlez d'ailleurs, ce sont vos mots, Aurore Berger, d'un continent de violences.
25: Oui.
24: Qu'est-ce qu'on fait ?
25: Il faut bien mesurer, quand on parle des violences sexuelles, que ce soit à l'encontre de nos enfants ou à l'encontre des femmes, on ne parle pas de violences sexuelles qui sont commises à l'extérieur de nos foyers. Mmh. C'est d'abord ce qui se passe à l'intérieur. Et c'est ça qui est le plus insupportable à entendre. Parce qu'on parle de l'inceste, c'est-à-dire ce que vivent nos enfants de par un membre de la famille notamment, ou de par quelqu'un en qui ils ont confiance. Et ces agresseurs-là, ils abusent de cet amour et de la confiance que les enfants ont.
24: C'est le cercle en fait, familial qui est le premier lieu de drame dans notre pays.
25: En fait, ce qui devrait être le lieu le plus protecteur au monde devient parfois, trop souvent, le lieu qui est le plus destructeur. Et l'enfant, évidemment, ne se méfie pas de celui qu'il connaît. Il ne se méfie pas de celui qu'il aime, il ne se méfie pas de celui qui devrait le protéger et qui faillit à ce devoir de protection, et pire, qui en abuse. Et de la même manière, une femme victime de violences sexuelles, dans 9 cas sur 10, elle connaît son agresseur. C'est un ancien conjoint, compagnon, un prétendu ami, un collègue. Donc, il faut avoir bien en tête ces réalités. Et donc, ce qu'on veut faire avec les parlementaires,
24: avec
25: l'association sur la loi intégrale, c'est quoi ? C'est dire, c'est à la fois une affaire police-justice, c'est-à-dire il y a évidemment un certain nombre de mesures encore à renforcer, de quantum des peines à renforcer, mais c'est une affaire de société. C'est un fait de société. Et comme c'est un fait de société, ça veut dire que ça doit irriguer tous les pans de la société pour détecter, pour repérer, pour accompagner les victimes. Donc, ce qui se passe au sein de l'éducation nationale pour pouvoir comprendre ce que nos enfants ont à vivre et pour très vite le révéler.
24: Ce qui s'est passé dans le périscolaire à Paris également.
25: Évidemment, la question de la formation de toutes celles et ceux qui sont au contact de nos enfants. Ça, on l'a déjà mis dans la loi sur la protection de l'enfance. Vous savez que, malheureusement, d'ailleurs, la gauche s'est opposée à la perpétuité pour les violeurs en série d'enfance, qui est quand même absolument invraisemblable.
24: Ans,
25: on parle d'enfants qui ont subi un certain nombre de viols.
24: En série,
25: les violeurs en série d'enfants, il faut le redire.
24: Les enfants mineurs.
25: La gauche s'y est opposée.
24: Le
25: texte est passé, et je veux le dire aussi aux parents, le texte, il permet justement de rassurer les parents, parce qu'il y a beaucoup de parents inquiets. Inquiets de mettre leurs enfants dans une colonie de vacances, de les envoyer au périscolaire, dans un centre de loisirs. L'immense majorité de ces personnels sont formés, et désormais, dans la loi, nous renforçons tous les contrôles qui sont faits à l'encontre et à l'égard de celles et ceux qui sont au contact de nos enfants. Nos enfants, c'est les plus vulnérables. On parle en permanence de principe de précaution. S'il y a bien une matière où il devrait y avoir un principe de précaution absolu, c'est évidemment avec nos enfants. Donc oui, on va faire cette loi intégrale pour aller au bout de tout ce qui doit être fait dans la loi, de tout ce qui doit être fait à l'extérieur de la loi, et on l'examinera dès début octobre.
24: J'ai envie de dire mieux vaut tard que jamais, mais après le drame de Liana, la justice a lancé un vaste réexamen des procédures concernant les violences sexuelles sur mineurs. Près de 70 000 dossiers ont été passés en revue, conduisant à près d'un millier d'incarcérations.
25: Oui.
24: C'est énorme.
25: Oui.
24: On ne se réveille pas un peu tard ?
25: Non, déjà parce que, vous le savez, depuis 2017, on a énormément légiféré sur le sujet, et on a en grande partie changer la donne sur ce qui se passe concrètement. On a aujourd'hui des lieux qui existent dans tous les départements pour accompagner, pour repérer, pour détecter.
24: Oui.
25: Mais oui, il faut que ce soit un réveil de l'ensemble de la société qui prenne la mesure.
24: Il y aura un avant et un après, Liana.
25: En tout cas, je l'espère. Je l'espère parce qu'il s'est passé quelque chose dans la société. Il s'est passé quelque chose, je crois, pour chaque Français qui a mesuré l'ampleur. Vous avez rappelé les chiffres, encore une fois. Et ces chiffres
24: doivent nous interpeller.
25: Et l'objectif, c'est surtout que ça diminue. C'est-à-dire qu'on arrive à accepter qu'il y ait surtout moins de violence dans notre société. Aucune société ne peut accepter, ne peut se contenter de l'idée qu'on continue à adresser ce niveau de violence à l'encontre et à l'égard de nos enfants. Et donc oui, ça c'est la responsabilité à la fois de l'État, mais c'est notre responsabilité en tant que famille et en tant que société évidemment. Donc on fera cette loi, mais surtout on aura besoin d'un impact sur l'ensemble des Français.
24: Elle va être votée quand, cette loi ?
25: Alors, on va commencer les travaux parlementaires dès le mois de septembre, de manière à aller le plus rapidement possible.
24: Vous allez être suivi sur ce dossier par les parlementaires ?
25: Écoutez, s'il y a bien un sujet où j'espère l'être, et j'espère que nous le serons collectivement, c'est celui-ci. C'est un travail de co-construction avec les députés, avec les sénateurs, et j'espère que oui, non seulement on ira au bout, mais que ça se fera dans un climat qui sera un climat de respect, de confiance, qui n'est pas toujours le cas à l'Assemblée nationale. Et je l'espère même d'unanimité. J'aurais aimé que ce soit le cas sur le texte sur la protection de l'enfance. Vous voyez, ça n'a pas été le cas. Ouais,
24: donc, ce n'est pas si simple.
25: C'est jamais simple à l'Assemblée nationale.
24: On suivra avec attention.
25: Peut y arriver quand on y met beaucoup d'engagement et d'énergie.
24: Et on suivra avec attention ce qui se passe à la rentrée. Vous êtes ministre spécialisé dans la lutte contre les discriminations. Il y a une très forte résurgence de l'antisémitisme, Aurore Berger, dans notre pays. L'affaire Barbara Butch, cette DJ qui a dû quitter la scène.
25: Qui a été chassé de scène.
24: C'est quand même incroyable. On a aussi Amir, un artiste de confession juive qui n'arrive quasiment plus à se produire.
25: Alors, heureusement, il arrive à se produire parce qu'en fait, les Français, ils ont envie d'aller voir ces artistes. Les Français ne regardent pas quelle est l'origine, quelle est l'identité, quelle est la religion. Ils aiment ou ils n'aiment pas des artistes. Ils ont envie d'aller les applaudir. En revanche, il y a ceux qui leur mettent des cibles dans le dos. Et ce qui s'est passé avec Barbara Butch, c'est ça. C'est un tract signé par la France Insoumise et un tract qui lui a mis des cibles dans le dos pour faire en sorte qu'elle n'ait pas la capacité à aller au bout d'un concert, à aller au bout d'un spectacle. Et elle a été chassée de scène. Elle n'est pas partie de son plein gré. Elle est partie parce qu'elle a reçu des projectiles, parce qu'elle a reçu des bouteilles en verre, parce qu'elle aurait pu être blessée et que pour sa sécurité, il a fallu qu'elle quitte la scène. Et pire, la France Insoumise s'en est félicitée. Ils se sont félicités d'avoir réussi à la chasser de scène.
24: Mathilde Panot a dit effectivement qu'elle comprenait qu'on puisse avoir une réaction face aux,
25: mais y a rien qui justifie.
24: Aux déclarations de Barbara
25: Butch. Il n'y a rien qui justifie qu'on chasse de scène une artiste parce qu'elle est juive.
24: Vous avez parlé de la loi Yadan, d'ailleurs, je ne sais pas si vous soutenez cette loi Yadan.
25: On a un projet de loi, je porte un projet de loi sur la lutte contre l'antisémitisme, je l'ai présenté en juillet dernier, il sera examiné à la rentrée, parce que face à la résurgence de l'antisémitisme, moi je n'accepte pas les demi-mesures et je veux qu'on aille évidemment au bout de la protection qu'on doit aux Français. Mais là aussi, ça suppose un réveil collectif et je crois que les Français, ils ont été absolument indignés de voir les images, de voir cette femme seule sur scène, cette artiste seule sur scène, chassée de scène parce qu'elle était juive. Elle continue à se produire, elle s'est produite la semaine dernière. Amir va continuer à se produire, comme Sophia Aram va continuer à avoir ses spectacles malgré la vindicte de la France Insoumise. Et je pourrais continuer cette liste d'artistes qui rendent fiers les Français, en dépit, encore une fois, de celles et ceux qui voudraient les faire taire.
24: Aurore Berger, j'espère que vous aurez raison et que tous ces artistes...
25: Mais on aura raison parce que je sais que les Français y sont attachés.
24: Merci à vous.
25: Merci à vous.
24: Je vous souhaite de bonnes vacances.
25: Merci, c'est gentil à vous aussi.
0: Merci Aurore Berger, ministre chargée de l'égalité entre les femmes et les hommes et de la lutte contre les discriminations. Merci Alexis Lafléchère. À suivre dans la prochaine demi-heure, Laurent Tessier, ça nous a énervé cette année. Il revient ce matin sur le classement des villes les plus infidèles de France. La revue de presse de Rudy Saada également. Ce sera juste après la prescription culture de Joe Hume. Direction l'Angleterre avec une chanteuse de grand talent. Bon réveil à tous avec Europe 1, il est 8h34.
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0: L'essentiel de l'actualité avec Théo Grévin. Bonjour Théo.
4: Bonjour Marilyn, bonjour à tous. La fin du calvaire pour des dizaines de milliers de Girondins. De retour chez eux après 8 jours d'angoisse, partis précipitamment. 150 000 habitants ont obtenu le feu vert de la préfecture pour regagner leur domicile. À l'image de Corinne, elle vit à Sestas, tout près de Bordeaux.
5: Ça commençait à être un peu long parce que bon, ce que l'on souhaitait, c'était avoir la décision de rentrer chez nous. Et chez moi, c'est fait. On souffle, on est heureuse. Et là, on ramène la valise. Enfin, j'ai hâte de voir ma maison si elle est intacte. Bon, brûlée, non, ça je sais que non, mais peut-être des traces. Et puis après, je pense que je vais carrément penser aux vacances. Ça pourrait recommencer. C'est vrai que les incendies, on fait attention. Nous-mêmes, on fait déjà attention, voilà.
4: Témoignage recueilli par l'envoyé spécial d'Europe 1 en Gironde, Charles L'Huillier, des retours à domicile. Preuve que la situation s'améliore donc après 8 jours de lutte acharnée contre l'incendie. Seuls 2 points restent actifs ce matin. Le pire est derrière nous, affirmait hier soir le ministre de l'Intérieur. Une bonne nouvelle également dans le département voisin des Landes. Le feu de Biscarrosse est officiellement considéré comme maîtrisé après une semaine de lutte acharnée et plus de 3 600 hectares de végétation brûlée. Feu fixé également au sud de Brignoles. Baignolles dans le Var. Les 650 habitants évacués ont pu regagner leur domicile. Notez que l'autoroute A63 entre Bayonne et Bordeaux a rouvert à la circulation. Bonne nouvelle en ce week-end de chassé croisé. Bison futé, voie rouge aujourd'hui dans le sens des départs. Avant la pire journée de l'été sur les routes demain, toute la France est classée noire. Dans l'actualité de ce vendredi également, Donald Trump annonce un accord sur le désarmement complet du Hamas. Étape clé de la deuxième phase du plan de paix négocié par le président américain. Le mouvement terroriste confirme cet accord ainsi que le retrait progressif des forces israéliennes de Gaza. Et puis ces images en provenance de Ceuta, ville autonome espagnole située sur la côte nord de l'Afrique, frontalière avec le Maroc, où des milliers de migrants marocains affluent depuis plusieurs jours. Les autorités sont débordées. L'opposition espagnole pointe du doigt la politique de régularisation massive du Premier ministre de gauche, Pedro Sanchez. Et c'est bien cette mesure qui est à l'origine de cet afflux de migrants, selon la ministre Aurore Berger. Elle était l'invitée de la grande interview Europe 1 CNews ce matin.
25: Des images qui sont très impressionnantes et j'imagine qui ont aussi interpellé et inquiété d'abord en Espagne. C'est aussi la politique qui est menée par le gouvernement espagnol en matière migratoire, où on sait qu'il y a eu des volontés d'arrivées massives sur le territoire. Et c'est là où on a
24: des régularisations
25: en effet extrêmement importantes. C'est là où on voit qu'on a la nécessité de continuer à avoir une coordination, qui est une coordination européenne. Parce que si on a des écarts-types très importants entre les États sur des volontés de régularisation et de régularisation massive, la France n'a jamais eu et ne fera en tout cas pas sous notre impulsion des régularisations massives comme ça de centaines de milliers de personnes. Parce qu'il y a le risque évidemment que ça crée ensuite cette volonté d'augmenter encore le volume d'immigration. L'Espagne, c'est l'une des portes d'entrée majeures évidemment sur le continent européen et donc on ne peut pas accepter un risque de passoire en fait au sein du continent européen et via l'Espagne bien sûr.
4: Aurore Berger, ministre chargée de l'égalité entre les femmes et les hommes, invitée de la grande interview Europe 1 CNews ce matin. Notez que la première ministre italienne se dit prête à suspendre l'accord de Schengen avec l'Espagne. En France, Jordan Bardella réclame un renforcement des contrôles à la frontière terrestre avec l'Espagne. En bref, en sport, le coup d'envoi des championnats d'Europe de natation. Aujourd'hui, Paris s'apprête à reprendre des airs olympiques. Il démarre par les compétitions de plongeon et de natation artistique. Le Français Léon Marchand sera présent à partir du 10 août. Et puis c'était une légende du foot italien, Franco Baresi, capitaine emblématique du grand AC Milan des années 80 et 90, est mort à l'âge de 66 ans. Il avait remporté 3 Coupes d'Europe et 6 Championnats d'Italie.
24: Merci beaucoup Théo Grévin, c'était l'essentiel de l'actualité avec vous. Vous avez parlé de Léon Marchand, c'est vrai qu'on a hâte de le revoir, notre roi Léon. Il nous a tellement fait vibrer pendant les Jeux Olympiques que voilà, il va y arriver, il va nous faire rêver une fois de plus. Merci Théo, la météo, Marilyn, attention, hein, parce que il fait chaud encore,
1: oui.
24: Mais la bonne nouvelle, c'est qu'il va y avoir de la pluie ce matin sur l'ouest du pays.
1: Oui,
24: les pompiers attendent ça avec impatience.
1: Exactement, hein. Ça se concentre sur l'Occitanie avant de se former vers la Nouvelle-Aquitaine et de progresser vers l'Auvergne, ainsi que sur le centre Val-de-Loire. Les entrées maritimes concernent le Languedoc-Roussillon et le sud de l'Aquitaine, alors que le soleil brille généreusement sur la Provence et la Corse. Au fil de l'après-midi, il y a des orages qui éclatent entre les régions centrales et le nord-est sur le massif alpin et plus localement sur les Pyrénées, puis le Roussillon en soirée. Et soyez vigilants, ces orages pourront s'accompagner de fortes rafales de vent et de chutes de grêle. Ailleurs, les éclaircies dominent. Pour les températures, les maximales, on a 21 au Havre, 22 à Brest, 26 à La Rochelle aujourd'hui, 28 à Alençon, 29 à Nantes, 30 dans la capitale. Et ça monte, hein, 35 à Colmar, 36 à Gap et Chambéry, 37 à Manosque.
24: Les plages, Marilyn, en ce week-end de chassé croisé.
1: Au nord, comptez entre 18 et 21 degrés dans l'eau, avec 22 degrés à Dunkerque. Des indices UV culminent à 6, hein, avec un ciel un petit peu plus nuageux et des pluies attendues. Sur l'Atlantique, l'eau reste comprise entre 18 et 21 degrés de Lorient à Lacanau, 23 degrés à Mimizan et 25 degrés dans l'eau à Biarritz. En Méditerranée, une eau agréable, 24 degrés au Canet, jusqu'à 28 degrés à Nice. Et en Corse, pour finir, mer peu agitée, une eau à 28 degrés et fort ensoleillement avec un indice UV de 8.
24: Merci beaucoup Marilyn Nérault. La revue de presse de Rudy Saada arrive sur Europe 1. On va revenir notamment sur les polémiques autour du budget. Les Français toujours attachés également à leurs vacances. C'est plus que jamais d'actualité. Et puis la musique, le week-end, le vendredi, c'est avec Joe Hume. On a hâte de retrouver Joe, à tout de suite.
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26: Merci d'écouter Europe 1 Matin, ravi d'être avec vous. Si vous nous rejoignez, soyez les bienvenus, il est 8h42. La prescription culture avec de la musique. Bonjour Joe.
27: Bonjour Alexis, bonjour à tous.
26: Joe Hume, comme chaque semaine, vous revenez sur vos coups de cœur de cette saison 2025-2026. Les disques à ne pas manquer à découvrir ou redécouvrir. Et cette semaine, Joe, nous allons en Angleterre.
27: Oui, avec une chanteuse surdouée qui sait marier la technicité du jazz et l'immédiateté de la pop, Ray. Si cette chanson « Where the hell is my husband » vous dit quelque chose, c'est normal, elle a été utilisée dans des dizaines de pubs et de bandes-annonces ces derniers mois, parce qu'au même titre que les tubes de sa regrettée compatriote Amy Winehouse, la chanteuse Ray a le chic pour vous attraper par le col et ne plus vous lâcher avant que vous ne connaissiez ses chansons par cœur.
26: C'est du jazz qui peut séduire les gens qui n'aiment pas le jazz.
27: Oui, parce qu'il y a beaucoup de pop dans ce jazz. Il y a également du R&B old school, de la soul dans les chansons de Ray. Son nouvel album, qui est sorti en mars dernier, s'intitule « This music may contain hope ». Traduction, cette musique contient potentiellement de l'espoir. Et si vous voulez mon avis, c'est un titre tout à fait approprié.

Goodbye Henry, l'une des chansons les plus emballantes de cet album de Ray, sur lequel elle chante aux côtés de Al Green, légende vivante de la soul, à qui on doit des succès intemporels tels que Let's Stay Together, Take Me to the River ou encore Tired of Being Alone. 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

0: Sur une autre chanson de cet album, Ray a carrément fait appel à l'un des plus grands compositeurs de musique de film, que dis-je, de blockbuster en activité, monsieur Hans Zimmer, et le résultat est assez sidérant et effectivement très cinématographique. This Music May Contain Hope, c'est l'album le plus résolument jouissif que j'ai écouté ces derniers mois. C'est une épopée soul de plus d'1h15. Vous serez transporté de la mélancolie à la joie, de l'excitation à la plénitude, de la piste de danse à votre refuge intérieur. Si vous êtes passé à côté de Ray, R-A-Y, cette chanteuse britannique, il faut absolument rectifier ça parce qu'elle a possiblement sorti le disque qui deviendra la bande originale de votre été.
1: This Music May Contain Hope de la chanteuse Ray. Merci beaucoup, Joey. On vous retrouvera la semaine prochaine, vendredi prochain, avec un immense plaisir.
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1: Et on sera au rendez-vous 9h moins le quart, le journal permanent Théo Grévin.
3: Le pire est derrière nous, affirme Laurent Nunez, alors que la situation s'améliore sur le front des incendies. Le feu est toujours stabilisé en Gironde, même si deux points restent actifs. Au sud de Lacanau et sur la presqu'île du Cap Ferret, 3300 pompiers sont mobilisés. Des nouvelles rassurantes également en provenance des Landes. L'incendie parti de Biscarrosse la semaine dernière est désormais maîtrisé après avoir brûlé 3600 hectares de végétation. Le gouvernement espagnol déploie des soldats à Ceuta. Des milliers de migrants venus du Maroc sont entrés illégalement sur cette enclave située sur la côte nord de l'Afrique. Jordan Bardella réclame un renforcement des contrôles à la frontière terrestre avec l'Espagne. Et puis un week-end de chasse et croisée difficile pour les voyageurs des lignes SNCF en Normandie. Un mouvement de grève inopiné va perturber la circulation des trains jusqu'à dimanche sur plusieurs lignes dont Le Havre-Rouen-Paris. Plusieurs annulations sont prévues.
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2: 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Europe 1 matin, 8h46, c'est l'heure de la revue de presse de Rudy Saada.
1: Bonjour Rudy.
5: Bonjour Alexis, bonjour à tous.
1: Alors que les brasiers s'éteignent peu à peu, les polémiques, elles, enflamme toujours nos journaux.
5: Oui, un débat n'est pas prêt de s'éteindre, c'est celui sur les moyens dont dispose la France pour faire face à ce genre de catastrophe. Depuis 10 jours, nombreux ont été les soldats du feu qui ont dénoncé au micro, des télés, des radios, des financements trop faibles face aux défis qu'ils doivent affronter. Marc Vigneault, dans l'Opinion, sort sa calculette pour apporter du concret dans ce qu'il appelle le faux procès du budget des pompiers. On apprend tout d'abord dans l'article comment sont financés les fameuses 10, les services départementaux de secours et d'incendie. Ce sont principalement les collectivités locales qui mettent la main à la poche avec 95% du budget, le reste étant complété par une taxe sur les contrats d'assurance. Mais on apprend aussi et surtout que le budget de ces 10 a augmenté de 6% entre 2017 et 2025. Le problème, dit l'Opinion, c'est que le nombre d'interventions a également augmenté à cause du vieillissement de la population et des lacunes dans l'offre de soins. Il ajoute que la réalité est suffisamment difficile pour qu'elle n'ait pas besoin d'être caricaturée, voire tordue, pour en faire son beurre politique.
1: Et c'est exactement ce que dénonce Rudy, le journaliste franco-syrien Omar Youssef Souleymane, dans les colonnes du Figaro.
5: Ah oui, il évoque la stratégie de l'incendie permanent de la France insoumise et fait le parallèle entre l'obsession de LFI sur le conflit à Gaza et le tweet du député Jean-François Coulombe qui demandait si les, je cite, bourgeois du Cap Ferret allaient enfin accepter de financer nos canadaires et nos sapeurs-pompiers. Pour Gaza, dit-il, il s'agit de faire de la solidarité des musulmans de France avec les Palestiniens un levier électoral. Pour la Gironde, LFI fait de la haute bourgeoisie bordelaise la débitrice de la sécurité civile. Dans ce cas, il s'agit donc de séduire les classes populaires. Or, rappelle Omar Youssef Souleymane, dans les heures qui frappent une nation entière, ce n'est pas le discours qui divise ni la leçon de morale qui doivent s'imposer, mais la solidarité. LFI cherche à faire de cette catastrophe une ligne de fracture supplémentaire, dit-il, avant de conclure que les pompiers finiront par venir à bout du brasier, que le Médoc reverdira, que les maisons seront rebâties, mais se demande qui éteindra l'incendie que la France insoumise a allumé depuis des années et court sous nos villes et nos écoles.
1: La presse, Rudy, revient également sur un chiffre qui, il faut le dire, est plutôt passé inaperçu.
5: Plus 0,2%. Est-ce que vous vous rendez compte, Alexis ?
1: C'est pas beaucoup.
5: Oui, alors oui, je pensais vous voir un peu plus joyeux ce matin parce
1: c'est
5: que
1: déjà ça,
5: mais... ouf, la France n'est pas en récession au deuxième trimestre. Alors, On peut, comme l'a fait alors Roland Lescure, le ministre de l'économie, crier cocorico, c'est ce que nous dit Olivier Bacuzza dans l'Opinion, mais on peut aussi s'en inquiéter. Certes, pas de récession, mais un investissement des entreprises qui recule et un secteur du bâtiment qui broie du noir, et vous connaissez l'adage, inutile de vous le rappeler. La politique à la petite semaine a de beaux jours devant elle, ajoute-t-il, car nous dit Gilles Boutin dans le Figaro, sans réforme, la France se condamne à une croissance molle. Le journaliste économique nous rappelle que le FMI conseille fortement à la France de repasser au-dessus de la barre des 1,4%, donc loin des 0,2%. Pour y parvenir, il faudra mener un train de réformes à long terme. Bonne chance.
1: Bonne chance, tout à fait. En ce week-end de chasse et croisée, Rudy, des vacances, le Parisien aujourd'hui en France consacre dans son supplément week-end un dossier sur les Français et leur amour des congés.
5: Oui, et là, subitement, je vous vois beaucoup plus réceptif que lorsque je vous parle de croissance, quand on sait que dans une dizaine de minutes, vous, moi, serons en vacances, 90 ans après l'instauration des congés payés. Nous sommes, nous, Français, plus attachés que jamais à nos vacances. C'est ce que nous dit effectivement ce supplément au week-end du Parisien aujourd'hui en France. Interrogé par le journal Gwenaël Gault, qui est la directrice générale de l'Observatoire Société et Consommation, ajoute que les vacances sont le dernier poste de dépense auxquels on touche dans un foyer, évidemment pour les ménages qui ne sont pas en situation de précarité. Car dans le même papier, on apprend également qu'un million de Français ne sont jamais partis en vacances. Très peu y renoncent par choix, que ce soit pour quelques jours ou quelques semaines, dit le sociologue Jean Viard. L'important, c'est de passer du temps avec ses proches, de se reconnecter, mais aussi de déconnecter.
1: Merci Rudy Saada, c'était votre revue de presse sur Europe 1. Et bonnes vacances à vous également. Il faut déconnecter, c'est vrai, profiter de sa famille.
2: Omblin Roche,
1: l'extrait que vous avez diffusé, Rudy, a fait danser Omblin Roche.
6: J'ai vu
1: qu'elle dodelinait de la tête.
6: Les années 80, les amis, ça va m'occuper toute la matinée.
1: Le club de l'été avec Omblin Roche, 10h, 13h. Oui. Donnez-nous le programme, Omblin.
6: Il fait rimer bagages avec naufrage, homme. Et Ford Falcon, il ambiance nos soirées depuis plus de 40 ans et il est au cœur de la folie
5: Jean
6: des années 80.
2: Oui, ah, oui,
1: j'ai pas entendu, pardon.
2: Jean-Pierre Madère. Elle danse tous les soirs, mais au casse
6: voilà. Jean-Pierre Madère, ça marche à tous les coups. Il est l'invité du club de l'été et il vient un petit peu plus tôt d'ailleurs pour nous à Paris ce matin, parce qu'il est en tournée dans toute la France. On va jouer aussi au plic-ploc. Alors sachez qu'il a été reporté deux fois hier. C'était Michael Jackson que je vous ai fait entendre le matin.
1: Ils sont vraiment trop forts, les auditeurs d'Europe 1, parce que c'est pas simple.
6: Non, c'est pas simple. L'or pour Michael Jackson, et Sacha a reconnu juste après Johnny Hallyday. Nouveau plic-ploc ce matin.
7: Le drame, dans tous les journaux, il est là, à l'état brut, alors que le rire, il y a une transformation, il y a une espèce d'alchimie, comme ça.
6: Voilà, c'est une voix qu'on a modifiée.
1: Alors là, pour le coup, j'ai peut-être une petite idée.
2: Moi aussi, mais on en parlera.
1: Alors, d'accord. Je ne sais pas si c'est bon signe, mais...
6: Ah, ben non, mais ça veut dire qu'il va être gagné, donc c'est toujours une très bonne nouvelle.
1: Tout à fait, exactement, c'est vrai.
6: Le plug pour vous inscrire, club au 739-21, 2x75 centimes hors coût du message, et on vous fait repartir avec l'air fryer nouvelle génération de la marque française Terraillon.
1: Merci, Omblin Roche.
6: À tout à l'heure, 10h.
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1: Et on poursuit avec Laurent Tessier. Bonjour Laurent.
8: Bonjour à tous.
1: Ça nous a énervé cette année, Laurent Tessier, ce matin, a un classement à soumettre aux Français, aux auditeurs d'Europe 1, le classement des villes les plus infidèles de France.
8: Avez-vous déjà été infidèle en amour ? Avez-vous déjà trompé ? Parce que nous l'avons appris cette année, Bordeaux est la ville en France où l'on est le plus infidèle. C'est là où les couples se trompent le plus. 13% des adultes sont inscrits sur le site de rencontre extra-conjugale Glidden et la plateforme avait publié le classement en avril à l'infidélité. Le film Camping de Fabien Antoniente avait bien résumé le sujet.
9: Qu'est-ce que tu fais là dans ta poche ? T'es en train d'effacer là ? Ah vas-y, donne-moi le portable ou...
10: Écoute, ça va te paraître complètement dingue. Mais je ne connais pas cette bunie.
9: Alors, Paul, je suis dans la région, je pense à toi. J'attends ton coup de fil, mon beau bouffeur de minou signé Buny.
8: À la deuxième place du classement, Lille, avec près de 13% de personnes infidèles, et Paris complète le podium avec plus de 10% des adultes qui vont sur le site de rencontre, suivi de Lyon et Rennes. Alors je pose une nouvelle fois la question, pourquoi certains trompent-ils ? La sexologue Thérèse Argaud en avait parlé dans notre émission Pascal Prévost sur Europe 1 il y a quelques mois.
11: Les gens sont infidèles pour deux raisons. Soit parce qu'ils ont dit, redit, re-redit à leur conjoint qu'ils n'étaient pas bien dans la relation, le conjoint ne l'entend pas, ne change pas. Ou alors une deuxième situation, c'est que je n'ose pas dire à l'autre ce qui ne me convient pas dans la relation. Je préfère un petit mensonge plutôt qu'une vérité blessante.
8: Soisy Castelnérac, experte en bien-être amoureux, avait donné un exemple à Olivier Guénec dans ses interviews en off que vous retrouvez sur tous les réseaux sociaux d'Europe 1.
12: Par exemple, au travail, j'ai cet homme qui me regarde avec un regard plutôt séducteur, qui me glisse des mots plutôt sympathiques. Bah, évidemment que je vais être attirée, que je vais avoir envie d'aller vers lui.
8: Et il y a des grandes villes moins concernées par le sujet. Marseille arrive à la 10e place du classement avec seulement 3% de personnes infidèles. Et contrairement aux idées reçues, ce ne sont pas les hommes qui trompent le plus. La sexologue Thérèse Argot nous avait raconté ce qui se passait dans son cabinet.
11: Alors, en général, moi je reçois souvent l'inverse, c'est beaucoup de femmes qui trompent leur mari. Moi j'ai beaucoup plus vu ça dans mon cabinet. Les femmes trompent énormément leur mari, évidemment.
13: Les femmes trompent énormément leur mari.
11: Que oui, c'est le plus grand tabou de notre société, c'est que les femmes sont
13: super infidèles. Attendez, je vais regarder ma fiancée.
8: Et selon un sondage IFOP publié l'an dernier, 26% des Françaises ont déclaré avoir déjà été infidèles au cours de leur vie. Et quand c'est madame qui trompe, les chances de survie du couple sont moins importantes.
11: Quand j'ai en consultation un couple qui vient, si c'est monsieur qui trompe madame, franchement, il y a 7 chances sur 10 que j'arrive à réparer le couple. Si c'est madame qui trompe monsieur, franchement, c'est sûr que c'est mort. En général, le couple s'arrête.
8: Bordeaux, Lille, Paris, les villes où l'on trompe le plus en France, chers habitants, posez-vous cette question de Daniel Balavoine avant d'aller vers des tentations. Et allez voir tout de suite votre moitié pour lui dire l'un des plus beaux messages offerts par Céline Dion.
1: Ah, mais à chaque fois, quand on entend Céline Dion...
6: Ça fait des frissons.
1: Merci beaucoup Marie-Line Hérault, merci Laurent Tessier, qu'on retrouve lundi prochain. Bien sûr, lundi prochain, c'est Jacques Serret qui sera dans ce studio pour vous accompagner. Marie-Line Hérault sera toujours là. Ça a été un plaisir, en tout cas, d'être avec vous tous les matins sur Europe 1. Merci d'être fidèle à Europe 1 Matin. Restez bien avec nous, ça continue dans un instant. C'est l'heure des pros. Belle matinée à tous et bonnes vacances
6: et bon
1: à ceux qui en ont.
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23: Il est quasiment 9h sur CNews et sur Europe 1. Merci d'être avec nous pour l'heure des pros jusqu'à 10h sur Europe 1 et jusqu'à 11h sur CNews. À la une de l'heure des pros, toute honte bue. Dominique Sopo, patron de SOS Racisme, vient balayer sur le service public le concept de racisme anti-blanc et anti-française sans le moindre contradictoire. Pire encore, il parle d'une arme de guerre de l'extrême droite, utilisée à dessein par les personnes qui s'en font l'écho, pour s'autoriser de frapper des Noirs et des Arabes. Cette déclaration d'une violence inouïe ne fait l'objet d'aucun signalement, jouit d'une indifférence politique et médiatique totale. Dans quel monde vivons-nous ? On aurait pu imaginer que SOS Racisme lutte avec la même force contre toutes les formes de racisme. Ce porte-partie civile dans le drame de Crépol, il n'en est rien. Dominique Sopo s'étonne que les juges d'instruction retiennent ces circonstances aggravantes de racisme anti-blanc et anti-français dans la même affaire. En écoutant Dominique Sopo, j'ai imaginé un seul instant un tel discours prononcé sur CNews ou Europe 1. J'ai imaginé le tollé provoqué, les titres de Libé ou du Monde, les chroniques sur la Radio Rouge. Je voyais déjà la sanction de l'Arcom. SOS Racisme, racisme à géométrie variable, vit sous haute protection, protection d'un système qui préfère regarder ailleurs. À quand la fin de cette mascarade ? Et nous en parlerons dans cette émission. Mais avant cela, c'est le point sur l'information avec Marine Sabourin. Bonjour Marine.
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6: Tous, on commence avec cet optimisme en Gironde sur le front de l'incendie. Un cap a été franchi selon la préfecture. Le feu est certes stabilisé, mais il faut rester vigilant. Des points chauds sont toujours actifs. 42 000 hectares ont été brûlés. Quelques 144 000 habitants ont pu commencer à regagner leur domicile depuis hier après-midi. 21 départements sont en vigilance orange canicule pour faire face aux nouvelles fortes chaleurs. Environ 33 000 climatiseurs d'appoint ont été livrés dans les hôpitaux et dans les EHPAD. La ministre de la Santé, Stéphanie Rist, l'a annoncé hier. Les professionnels du secteur appellent quant à eux à un plan stratégique sur du long terme. Et puis, actualité internationale, cet accord sur le désarmement complet du Hamas à Gaza qui a été trouvé cette nuit, c'est Donald Trump qui l'a annoncé lui-même sur son réseau social. Il s'agit de l'un des points clés de la deuxième phase du plan de paix du président américain. L'accord prévoit un retrait progressif des forces israéliennes à Gaza et le déploiement d'une force internationale de stabilisation. Information également confirmée par des responsables du mouvement terroriste. Voilà pour les dernières informations à 9h, Elliot.
23: Merci, chère Marine Sabourin, pour le point sur l'information. Nous sommes avec Rachel Kahn ce matin. Chère Rachel, bonjour. Avec Christian Pinaudeau, et dans cette guerre contre les incendies, il y a des experts, des visages qu'on a découverts. Et c'est vrai que votre analyse a été saluée, plébiscitée, notamment par les téléspectateurs. Et c'est un plaisir de pouvoir vous retrouver encore ce vendredi, cher Christian.
0: J'en suis
23: fait. Et j'espère vous retrouver à la rentrée, parce que malheureusement, une actualité en chasse une autre.
0: Oui.
23: Mais ce que nous vivons actuellement sur notre sol est un tournant. C'est comme ça que je le vois. Et il ne faudra pas regarder ailleurs dans les semaines à venir. Et donc, vous serez toujours le bienvenu sur notre plateau. Je rappelle que vous êtes consultant en politique forestière et que vous êtes consultant également en gestion des risques. Jean-Michel Piedalu est avec nous. Vous êtes pompier retraité. Vous êtes conseiller technique du syndicat. C'est pas facile à prononcer, votre syndicat. SNSPP-PATS. Vous bossez à l'administration, c'est pas possible. Non mais trouvez plus simple.
3: Oui, mais
23: qu'est-ce que SNSPP-PATS pour les auditeurs d'Europe 1 et les téléspectateurs
3: de
23: CNews?
3: Ça va être très simple. Syndicat national des sapeurs-pompiers professionnels et personnel administratif et technique d'ESDIS.
23: Vous êtes toujours en activité?
3: Alors, moi, je suis en activité sur le plan syndical, parce que je suis conseiller technique, parce qu'ils ont quelquefois besoin, effectivement, de 30 ou 35 ans d'ancienneté dans ce métier.
23: Voilà. Et vous avez combien d'ancienneté dans le métier des sapeurs-pompiers?
3: 37 ans.
23: Oui. Et est-ce que, lorsque je dis ce qu'on a vécu cet été, et ce qu'on vit actuellement est un tournant, non pas pour les pompiers qui sont confrontés régulièrement à ces incendies, mais je dis que c'est un tournant dans la société, parce

0: dans les prochaines années, les prochains mois, peut-être même les prochains jours, face à ces incendies qui sont ravageurs?
1: Écoutez, je crois que l'histoire était écrite. En tous les cas, il y a très longtemps que nous avons alerté les pouvoirs publics sur les dangers qui s'approchaient. Alors effectivement, le réchauffement climatique, on voyait dans les forêts, il y a un expert ici qui en parlera, mais on le disait d'une manière précise depuis au moins 20 ans. Donc à partir de là, si vous voulez, nous ne sommes pas des héros, nous ne faisons que notre travail. Le problème, c'est que aujourd'hui, le constat, il est amer, parce que on voit bien qu'on n'a plus la capacité de faire notre travail, tant au niveau humain qu'au niveau matériel.
0: Bien sûr.
1: Je pense que il y a plein d'interlocuteurs qui sont passés. Moi, j'aurais voulu qu'à un moment, les choses se disent très clairement.
0: Qu'est-ce qui n'a pas été dit, selon vous?
1: Ce qui n'a pas été dit, c'est que... Alors, si on peut faire un préconstat sur...
0: Bien sûr, allez-y, au contraire.
1: Aujourd'hui, je ne veux pas... Je ne sais pas quel est votre sujet, votre programme de l'émission, mais je veux pas... J'ai beaucoup de choses à dire.
0: Donc, mais vous êtes le bienvenu.
1: Bien sûr, merci, mais je vais essayer d'être concis. 42 000 hectares de brûlés aujourd'hui. Alors, il y a déjà un constat très positif, c'est une victoire, qu'il n'y ait aucune victime civile.
0: C'est vrai.
1: Ça, c'est le premier point. Je crois que c'est primordial et on est là aussi pour ça. Et donc, il faut s'en féliciter, parce que ça, c'est bravo. Et pourquoi il n'y a pas de victime civile? Tout simplement parce qu'on a anticipé les évacuations. Et à partir du moment où les évacuations ont été anticipées, on a évité effectivement toutes ces victimes civiles. Donc ça, c'est une victoire. Ensuite, malheureusement, il y a des échecs. Le premier, c'est 4 sapeurs-pompiers décédés en intervention. C'est un échec. De nombreux blessés en intervention. C'est encore un échec. Alors, effectivement, ce sont des échecs, mais on peut se poser les questions. Pourquoi? Comment? Le pourquoi, il est simple. Les moyens. Vous savez, j'ai beaucoup apprécié un interlocuteur que vous aviez ici, qui s'appelle Michel Chevalet, qui a fait une démonstration pédagogique de la situation. Je buvais ses paroles, tout simplement. Il a complètement raison. On peut mettre 35, 40, 50, 100 canadairs. Une fois que le feu est parti, il est parti. C'est trop tard. Et c'est un constat qu'on fait depuis de nombreuses années. C'est-à-dire qu'il faut travailler absolument sur la prévention et sur les feux naissants. Mais pour travailler sur les feux naissants, faudrait-il encore avoir le matériel et les moyens humains nécessaires positionnés? Ce qui n'est absolument pas le cas. Aujourd'hui, vous avez une météo qui est capable de vous dire quasiment à l'heure près ce qui va se passer dans les 4 prochains jours. Mais comment on ne peut pas anticiper les dispositifs préventifs pour boucler le secteur et intervenir immédiatement sur les feux naissants? Je vais prendre juste un exemple. Un feu de pavillon en zone urbaine, quand vous avez un feu de chambre, vous le coiffez rapidement, immédiatement. Vous arrivez sur un feu de maison, c'est déjà beaucoup plus difficile. Alors voilà, c'est effectivement ce qu'il aurait dû se passer depuis des années, ce qui ne s'est pas passé. On manque effectivement de moyens, donc de CCF, on en a
0: parlé. Quand vous dites CCF, c'est...
1: Camion-citerne, feu de forêt. On en a parlé, mais je crois qu'on pourrait encore en parler longtemps. En 2002... nous avions 5117 camions-citernes feux de forêt. Donc c'est important. 2002. En 2020, donc 18 ans après, 3845. Donc on a perdu 1200 camions-citernes feux de forêt. Comment se fait-il que ces camions-citernes n'ont pas été remplacés? On peut se poser plein de questions, mais on demandait à ce qu'ils soient remplacés. Sauf que, vous savez, tant que le sinistre n'est pas là, tant que finalement on se fait plaisir, ces sapeurs-pompiers sur le terrain, ils sont bien gentils, mais ça coûte trop cher, donc on peut pas remplacer parce que c'est ça le discours finalement. Là, forcément, tout le monde a fleur de peau, on va tout nous donner. Mais c'est pas ce qu'on veut. Ce qu'on veut, c'est que dans le temps, effectivement, on arrive à trouver une situation pérenne. Mais tant au niveau des moyens qu'au niveau de l'organisationnel, que de l'opérationnel, il faut tout remettre à plat. Je pense qu'aujourd'hui, le constat, il est clair. Il faut avoir la franchise de dire les choses, tout remettre à plat pour qu'on reparte sur une sécurité civile digne de ce nom et qu'on puisse anticiper ces phénomènes qui, en fait, on court après, là. Mais et à un moment, on n'est pas là pour courir après.
0: Bien sûr, faut anticiper.
1: On est là pour anticiper.
0: Voilà. Mais Jean-Michel Piedalu est avec nous. Vous êtes pompier retraité, conseiller technique donc du syndicat des sapeurs-pompiers, syndicat national des sapeurs-pompiers. Vous dites aujourd'hui, on va tout nous donner parce qu'on est à fleur de peau. Mais quand vous entendez le discours officiel, quand je dis le discours officiel, c'est le discours du président de la République.

0: République, celui du ministre de l'Intérieur, pardonnez-moi, il est à des années-lumière de ce que vous venez de nous dire. Donc est-ce que ces hauts responsables vous ont convaincu cette semaine ?
1: Pas du tout. Pas du tout, parce que...
0: Mais si vous aviez la possibilité, parce que c'est pas, ça n'est même pas arrivé cette semaine, la possibilité d'échanger avec les donneurs d'ordre, de les avoir... Imaginez que vous avez face à vous celui qui gère justement les budgets alloués. Vous lui diriez quoi ? Et qui, cette semaine, a applaudi les investissements massifs, le fait qu'il y avait une sorte de climat médiatique, pour ne pas dire complotiste, mais qui alimentait des fake news, comme quoi vous manquiez de moyens, que les choses n'avaient pas été suffisamment faites. Vous lui répondriez quoi ?
1: Je répondrais que soit il a des conseillers techniques qui ne sont pas à la hauteur, voire qui mentent et qui cachent la réalité de terrain, soit lui-même ment et du coup ne prend pas en considération ce que l'on lui dit. Je, très sincèrement, on est arrivé à une situation là aujourd'hui où on se demande vraiment ce qui se passe. À partir du moment où ça fait... Moi, vous savez, j'ai commencé avec un ministre de l'Intérieur qui s'appelait Jean-Pierre Chevènement. On avait des échanges avec ce monsieur comme on en a eu avec tous les ministres de l'Intérieur. On a eu, je pense, trois ministres de l'Intérieur qui nous ont écoutés en 30 et quelques années de carrière, trois ministres de l'Intérieur qui maîtrisaient parfaitement les sujets, qui maîtrisaient parfaitement les dossiers, et on s'est bien rendu compte qu'il y avait quelques conseillers qui noyaient un peu les choses. Il faut faire plaisir aux politiques, mais on n'est pas là pour faire plaisir aux politiques. Aujourd'hui, on est là pour voir la réalité de terrain, et il faut agir. Voilà ce que j'ai envie de dire. Et pour ça, si vous voulez, quand on entend effectivement tous ces discours de tous ces politiques qui viennent autour des tables, dans vos studios, moi j'ai envie de vomir. Je vous le dis, j'ai envie de vomir, parce que c'est pas vrai, c'est pas la réalité. La réalité, c'est ce qu'on vit au quotidien. Moi, je voudrais bien voir tous ces messieurs-là sur une ligne de front lorsque le feu arrive. J'aimerais les voir. Et peut-être, effectivement, derrière, on aurait des vrais moyens de la sécurité civile, et peut-être on pourrait enfin être pris en considération, ce qui n'est absolument pas le cas.
0: Et merci d'être là. Et vous auriez dû être là dès lundi.
1: Ben merci de nous inviter.
0: Mais vous plaisantez, mais heureusement que vous êtes là. Heureusement parce que cette parole, qui est la parole de terrain, qui n'est pas le récit officiel qui est présenté, vient être percutée par les promesses des politiques et l'autosatisfaction des politiques. Mais je sais pourquoi CNews dérange, Europe 1 dérange. Parce que cette parole-là, elle ne veut pas forcément être entendue. C'est pas ce qui est au cœur aujourd'hui des questions. Personne ne danse sur les braises. On a juste envie de pleurer quand on voit ce qui se passe. Quand on voit que on a des sapeurs-pompiers qui meurent, bien sûr. Et vous avez parlé des quatre sapeurs-pompiers qui sont morts en lutte contre les incendies cet été. Je voudrais qu'on rende hommage à Baptiste Gerfaux-Valentin, à Wilfried Schmitter, à Anthony Berthaume, au caporal Laurent Manson. Voilà ces visages-là. Et puis il y a tous les autres visages, ces héros qui luttent contre les flammes. Vous avez en plus cette solidarité extraordinaire, historique, des agriculteurs, des forestiers, des maçons, des bûcherons, des pêcheurs, cette solidarité aussi des habitants de la région, jeunes, moins jeunes, mais c'est merveilleux dans cette horreur-là. Moi, je vous le dis, c'est tellement inspirant. C'est un auditeur d'Europe 1 qui m'avait dit hier, ils sont inspirants, mais vous êtes tellement inspirants. C'est-à-dire qu'on n'a pas le droit de se plaindre, on n'a pas le droit de dire qu'on est fatigué quand vous enchaînez les heures à bout de bras pour lutter contre ces flammes. Et je voulais commencer cette émission, j'ai failli, et je vais vous dire merci une nouvelle fois, pourquoi ? Parce que j'ai failli commencer par une autre actualité, parce que c'est important aussi de parler des autres actualités aujourd'hui. Est-ce que l'insécurité ne s'est pas arrêtée ? La question migratoire est au cœur de l'actualité européenne et il ne faut pas regarder ailleurs parce qu'il y a beaucoup de moyens aussi qu'on donne à l'étranger. Et quand je parle de l'étranger, c'est la géographie, pays étranger, et qu'on ne donne pas à notre sécurité civile parce que le régalien, c'est aussi la protection de la sécurité intérieure. Donc il faut vous donner des milliards s'il le faut. Et les Français, ils sont d'accord avec ça. En fait, à travers votre discours, je suis bien contente de ne pas avoir commencé par ces thématiques-là ou des thématiques plus polémiques avec les déclarations odieuses de Monsieur Dominique Sopo. Vous méritez bien plus de temps que Dominique Sopo de SOS Racisme qui refuse de voir racisme anti-blanc. Mais au-delà de ça, j'avais préparé, on a concocté avec nos équipes et avec Chloé Tarka, parce que cette semaine, on a enchaîné aussi. Vous savez, on parle beaucoup des réseaux sociaux, que les réseaux sociaux sont un problème, qu'il faudrait les museler. Eh bien, dans cette séquence, si la solidarité aussi s'est organisée, c'est à travers les réseaux sociaux. Vous avez des séquences qui ont été vues des dizaines, pour ne pas dire des centaines de millions de fois. Et parfois, partout dans le monde, des photos ont traversé la planète parce qu'elles ont marqué les gens. Et c'est aussi cet élan de solidarité. Donc, on a concocté une vidéo de séquences qui ont été relayées cette semaine sur les réseaux sociaux, de témoignages que nos extraordinaires journalistes sur le terrain ont pu produire. C'est une séquence qui doit faire 2 minutes, 33 minutes. On aurait pu faire une séquence qui aurait pu durer une heure. Mais je vous propose de regarder ça, et je pense évidemment à tous les sapeurs-pompiers, Jean-Michel Piedalu. Je pense aussi à tous les experts qui ont alerté pendant toutes ces années, Christian Pinaudot. Et regardez, aux auditeurs d'Europe 1, tendez l'oreille, parce que évidemment, c'est ce cocktail d'union sacrée qui fait que aujourd'hui, on a tous envie de soutenir nos pompiers qui luttent contre les flammes.

0: compliqué. C'est compliqué parce que il y a des regards et il y a des pertes derrière. Et forcément, ça reste un sujet aujourd'hui où, en fait, on n'a pas à subir ce genre d'image.
1: Moi, mon but, c'est de retranscrire la réalité, de montrer le courage de mes collègues qui sont sur le terrain. Et justement, je veux surtout leur rendre hommage.
2: J'ai 60 ans, je ne reverrai pas mon massif dans ma vie. Je vais mourir sans revoir ces pins de 40 ans, ça c'est sûr. Et ce qui fait plaisir, la seule chose qui fait plaisir, c'est que ces jeunes qui ont 20 ans, ils se battent depuis des jours, du matin jusqu'au soir. Et même des pompiers qui ne sont pas d'ici me disent « on n'a jamais vu ça ».
3: Bonjour les pompiers de Paris. Je me permets juste de vous faire ce petit message vocal pour vous dire une chose. Merci. Merci d'avoir quitté Paris pour venir renforcer ceux qui se battent déjà contre les feux de forêt dans ma région, en Gironde. On voit les flammes, les camions, mais on oublie parfois ce qu'il y a derrière. Des journées qui n'en finissent plus. La chaleur, la fumée, les visages noircis, les corps fatigués, les nuits trop courtes. Et pourtant, le lendemain, vous repartez. Ce qui m'impressionne, c'est pas seulement votre courage, c'est cette façon d'être toujours là, les uns pour les autres. Quand un département a besoin d'aide, un autre répond présent, sans hésiter. Parce qu'entre pompiers, il y a quelque chose de plus fort que la distance. Il y a une solidarité qui ne se raconte pas toujours, mais qui se voit dans chaque relève, dans chaque regard, dans chaque geste.
4: Ils partent trop tôt, quoi. On part au feu, c'est pour l'éteindre, c'est pas pour y rester, quoi. Le feu était plus fort.
3: Aussi que cette solidarité, elle ne s'arrêtait pas seulement aux casernes. Elle est aussi dans ces agriculteurs qui remplissent vos citernes, qui prêtent leurs engins, donnent de leur temps. Chacun à sa manière aide à tenir la ligne. Simplement vous dire merci. Prenez soin de vous.
5: C'est poignant et à la fois c'est la réalité de terrain. C'est-à-dire qu'aujourd'hui on fait le constat, il est clair. J'ai l'impression que finalement le vide est comblé par la population, les agriculteurs. Le vide de nos moyens, le vide de notre présence est comblé par cette solidarité. Quand on voit les agriculteurs qui font les lisières, qui arrosent les lisières avec les citernes, on se dit, mais qu'est-ce que ça a changé depuis 20 ans, 25 ans? C'était les pompiers qui faisaient ça. C'est-à-dire que, alors, on a toujours été aidés, par contre, par les agriculteurs. On a l'impression qu'aujourd'hui, tout le monde découvre que les agriculteurs nous aident. Moi, ça fait 25 ans que je fais des feux de récolte, et ça fait 25 ans que les agriculteurs nous aident, font les lisières avec les charrues, et ils ramènent de l'eau quand il y a besoin. Enfin, ça a toujours été une solidarité entre les agriculteurs et les sapeurs-pompiers qui a toujours été reconnue. Par contre, la nouveauté, c'est la population. Parce qu'effectivement, la population, alors, par crainte du feu, des flammes, des fumées, parce qu'il faut savoir que toutes ces fumées sont toxiques quand même, ne venaient pas forcément. Aujourd'hui, la population vient, pourquoi? Quand on voit 240 bâtiments qui ont cramé, moi je suis effaré, c'est la première fois qu'on voit ça. C'est la première fois. C'est-à-dire qu'on n'est même plus capable, à un certain moment, de défendre ce qu'on appelle des points sensibles. Alors qu'on n'arrête pas le feu, ben, je comprends, et Michel Chevalier l'a très bien expliqué, là encore, parce que ça a pris une telle ampleur que ça devient trop compliqué. Par contre, on faisait au moins de la défense de points sensibles et on préservait l'habitat, on préservait les magasins, on préservait les entrepôts. Et aujourd'hui, 240. Et j'ai l'impression que finalement, on fait un constat, on compte tous les jours. Et puis, dans un an, dans deux ans, on dira, ben oui, voilà, il a brûlé 240. Ben non, moi je suis désolé, mais nous, sapeurs-pompiers, on est frustrés. On est frustrés. J'entendais des collègues qui étaient désengagés là des colonnes, puisqu'il y a des relèves tous les 4 jours ou tous les 6 jours, et je les avais encore hier au téléphone, et ils me disaient on n'a pas pris conscience de l'ampleur des dégâts au niveau bâtimentaire. voyez. Et
6: donc sentiment... ils vivent aujourd'hui avec un sentiment d'échec.
5: Ben oui, de frustration, d'échec. Ça n'arrivait pas, ça. C'est-à-dire qu'on était capable, au moins, de défendre les points sensibles.
6: Christian Pinaudeau, vous aussi, je vous vois très marqué, ému, quand on a cette succession d'images, de témoignages, et je remercie Chloé Tarka qui a proposé donc de concocter. Moi, je me faisais une sorte de boussole chaque jour, quand on parlait de cet enfer, de l'incendie, de commencer toujours par une image de solidarité, d'émotion, d'entraide, parce qu'il y a aussi ça dans ce qu'on a vécu cette semaine. Mais là, effectivement, et puis la guerre n'est pas terminée. C'est une bataille qui peut se poursuivre dans les prochains jours. Christian Pinaudeau.
7: Oui, ben on a affaire à une nouvelle forme de guerre du feu, si j'ose dire, hein, qui ressurgit comme ça sous une nouvelle forme. Et moi, je voudrais, parce que je ne sais pas trop parler sur le plan émotionnel, je ne sais pas faire. Par contre, je suis moi-même trop sensible pour ça. Par contre, je voudrais rebondir sur ce qu'a dit le collègue tout à l'heure. J'ai établi probablement la première, avec les pompiers, hein, dans le sud-ouest, la première documentation sur ce que j'appelais la localisation des feux de forêt. Là, je ne parle évidemment que du milieu des feux de forêt. Hein. Et donc, on a fait une étude des points de feu de 1945 à 1985. On a corrélé ça aux infrastructures et à l'urbanisation. Et les deux cartes s'emboîtaient parfaitement. Donc, depuis ces années-là, on sait que il faut l'aménagement du territoire entre l'urbanisation, qui est la source principale des risques, et le milieu forestier doit être réaménagé complètement. On a quand même continué à faire exactement la même chose. Donc, vous voyez, depuis le début des années 80, on est quand même en 2026. Alors, la première bombe, c'était en 1949, hein, avec 82 morts civils et militaires. Et derrière cette bombe, il y avait eu une réaction politique à la hauteur. Aujourd'hui, malgré toutes les préventions, et sachant, pour rebondir aussi sur ce que disait...
6: Jean-Michel Piedalu.
7: Voilà, Jean-Michel, là, la solution ne viendra pas du ciel en matière de lutte contre les feux. C'est la prévention et la bataille au sol qui est fondamentale.
6: On peut coupler les deux.
7: Oui, mais la solution ne viendra pas du ciel. Donc, pour rebondir sur ce que disait M. Chevalet, on peut multiplier par 10 la flotte aérienne. C'est pas là que ça se joue. Ça se joue dans les premières minutes. Quand on appelle les Canadair, c'est qu'on a déjà perdu. Hein, voilà. Donc, c'est au départ que ça se joue, la tactique. Et ça, enfin, tous les gens du milieu... le disent, le répètent, le documentent depuis des années et des années. Ceci dit, évidemment, c'est moins spectaculaire d'inaugurer une piste DFCI ou un point d'eau que de voir un Canadair. Et d'ailleurs, je me souviens d'un président de la République photographié dans un Canadair. Je ne me souviens pas d'un président de la République, ni même d'un ministre au pied d'un point d'eau.
6: Alors, vous me permettez, Jean-Michel Piedalu et Christian Pinaudeau. Christian, par exemple, j'ai eu la chance de pouvoir nous entretenir avec un pilote de Canadair qui était avec nous cette semaine. Et ils ont été courageux parce que, vous savez, ils prennent la parole et puis ils subissent parfois les conséquences des propos qu'ils ont pu tenir sur les antennes.
7: Mais je remets pas en cause ça. Hein.
6: Non, j'ai compris, Christian. Mais simplement, le pilote de Canadair disait quoi ? Il disait évidemment qu'il y a un travail de prévention à faire sur le terrain, mais l'intervention massive, la doctrine, c'est une intervention massive
7: sur feu
6: naissant, et que le Canadair permettait justement d'intervenir rapidement, en plus de l'appui au sol. Jean-Michel Piedalu, j'hésite à la passer parce que c'est une vidéo qui circulait sur les réseaux sociaux et c'est pas un montage qui est propre à notre rédaction. Donc je veux faire attention aussi à ce qu'on diffuse. Je vais essayer de vous le résumer. C'est un montage où on voit Emmanuel Macron en 2022 et puis Emmanuel Macron en 2026. Après l'incendie à Teste-de-Buch en 2022 et donc en 2026, il y a quelques jours, en Gironde. Ce sont les mêmes éléments de langage. Les mêmes. C'est les mêmes mots-clés, vous le retrouvez. On a l'impression de faire, vous savez, un bingo. Simplement, tous les pompiers qui sont venus sur ce plateau, qui ne sont pas dans un objectif de rajouter ou de mettre de l'huile sur le feu, ont alerté sur les promesses non tenues, les propos déconnectés de la réalité. À tel point d'ailleurs que Bruno Lafont, le patron de la DFCI, a eu cette formule, on en a marre de l'écologie de salon. Est-ce qu'aujourd'hui vous avez l'impression d'avoir des dirigeants qui sont totalement déconnectés de ce que vous vivez? Et je ne vous parle pas de Madame Barbu, qui a suivi la crise, les premiers jours de la crise, depuis sa villa dans le Var. Certains diraient, c'est démagogue ce que je dis. Mais est-ce qu'elle était sur place dans le Var? Mais vous avez raison, et il y avait aussi cet incendie dans le Var. Bon argument, M. Pinaudeau. Elle pourrait se défendre en disant, mais vous plaisantez, j'étais dans le Var, il y avait un incendie dans le Var. Vous en pensez quoi, Jean-Michel Piedalu?
5: Moi, j'en pense que, je vous l'ai dit tout à l'heure, depuis 30 ans, on n'entend que des choses comme ça, que des mensonges finalement, parce que à partir du moment où vous avez des beaux discours, quand vous avez des gros sinistres, et que derrière c'est pas suivi des faits, sur les réorganisations, sur ce que l'on souhaite, forcément, c'est que de la politique et c'est des mensonges. Donc, il existe des conseillers. Je pense que la problématique des conseillers, elle doit se poser aussi, parce que c'est pas parce que c'est le président de la République ou le président du conseil d'administration du SDIS qu'on n'a pas le droit de dire les choses. Oui, ça a un coût derrière, mais il faut dire les choses. Et puis, je serais tenté de vous dire, aujourd'hui, c'est quasiment un triste anniversaire. On a perdu un collègue sur un feu dans l'Hérault. Ça a été un drame. Et voilà 10 ans que c'est arrivé. Ce collègue, lorsqu'on l'a perdu, moi je suis allé au procès, puisque 4 sapeurs-pompiers ont été mis en examen et donc ont été condamnés d'ailleurs. Bon, il y a un appel, donc je n'irai pas plus loin, en tous les cas, dans ce qui se passe aujourd'hui sur le plan juridique. Mais, en tous les cas, quand on entend les propos des collègues survivants qui nous disent, on était sur la route et on partait en intervention avec ce CCF, et on voyait le goudron sur la route, c'est-à-dire que le plancher était percé, donc aucune étanchéité du véhicule, et donc tous les gaz, toutes les fumées rentraient, et forcément, on les emmenait au casse-pipe, ces gens-là. On les emmenait au casse-pipe. Et ça fait 10 ans, ça. Le procès a eu lieu là. Il a permis, quand même, il faut le dire, de faire prendre conscience de tous ces conseillers qui sont les directeurs départementaux et d'un certain nombre d'entre eux, puisqu'ils ne sont pas tous comme ça, à la botte du politique. Il faut le dire aussi, hein, parce que...
6: Mais personne ne généralise, évidemment.
5: Non, bien sûr, on ne peut pas généraliser. Mais il y en a quand même quelques-uns, et j'espère que ce n'est pas la majorité, qui, derrière, tiennent ces discours auprès des politiques. Et si vous voulez, le problème, c'est que aujourd'hui le feu a eu lieu, les mises en examen ont lieu, les condamnations sont tombées, et on a retiré de la flotte des SDIS, une centaine de camions citernes feux de forêt.
6: Mais qui n'ont pas été renouvelés.
5: Alors,
6: pas suffisamment.
5: Partiellement renouvelés par un pacte capacitaire, si vous voulez. Mais là encore, ça va prendre du temps. Voilà. Mais il a fallu, malheureusement, la mort de Jérémy. Il a fallu, et vous verriez aujourd'hui les sapeurs-pompiers volontaires qui étaient avec lui, dans l'état où ils sont. Mais on en pleurait vraiment, quoi.
6: Jean-Michel Piedalu est avec nous, pompier retraité, conseiller technique du syndicat SNSPP, et Christian Pinaudeau également, consultant en politique forestière et gestion des risques. Il y a de très nombreux messages que je reçois de téléspectateurs qui vous écoutent vraiment attentivement, Jean-Michel et Christian. Et si dans ces moments tristes, dramatiques, on peut avoir aussi un peu d'humour, une téléspectatrice envoie comparer Jean-Pierre Chevènement à Laurent Nunez, c'est comme comparer Philippe Seguin à Yael Braun-Pivet. La publicité, on revient dans un instant.
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6: Vous découvrez ces images en direct pour CNews et je vais les commenter pour les auditeurs d'Europe 1. Il est 9h31 et les pompiers qui sont présents en Gironde se rassemblent actuellement pour rendre hommage aux sapeurs-pompiers décédés depuis le début de cette saison des feux de forêt. Quatre sapeurs-pompiers sont morts en activité pour lutter contre les flammes, pour sauver des vies. Baptiste Gerfaud-Valentin, Wilfried Schmitter, Anthony Berthaume et le caporal Laurent Manson. On voit cette image notamment depuis la commune du Porge, commune qui a été meurtrie gravement par ces incendies. C'est celle qui a subi le plus de dégâts, notamment dans les dizaines et dizaines de maisons qui ont été ravagées par les flammes. Et puis ces pompiers à Lèche-Cap-Ferret qui respecte une minute de silence également. Donc c'est l'union sacrée ce matin, dans toutes les casernes de la Gironde, mais c'est un hommage qui est un hommage aussi, j'imagine, dans toutes les casernes de France. On est toujours avec Alexandre Devecchio, Rachel Kahn, Christian Pinaudeau, consultant en politique forestière, Jean-Michel Piedalu, pompier retraité, conseiller technique des syndicats SNS. Pépé, quand vous voyez ces images, Jean-Michel Piedalu, qu'est-ce que ça entraîne dans le cœur du sapeur-pompier que vous êtes et dans les cœurs de tous les sapeurs-pompiers qui sont sur le terrain?
5: Qu'est-ce que ça entraîne? Ça entraîne de l'amertume, je vous l'ai dit, c'est un constat d'échec. C'est pas normal de voir encore aujourd'hui des pompiers qui décèdent avec tous les moyens de prévention qu'on met en œuvre, avec tout ce qui a été fait dans les camions pour l'autoprotection notamment, qui n'existait pas il y a 30 ans. L'autoprotection, c'est finalement l'eau qui arrive dans les cabines pour préserver effectivement les êtres humains. Il n'en demeure pas moins qu'on a toujours des morts. Alors, c'est toujours un mort de trop. Maintenant, on sait très bien, quand on attaque un feu, c'est pas sans risque. Donc, malheureusement, c'est comme ça. On en est tous là. C'est pour ça que je vous disais tout à l'heure, on n'est pas des héros. On fait notre métier. On a envie de le faire. On a envie de secourir les gens. On a envie de secourir les biens aussi. Il faut, parce qu'il y a les gens, mais il y a les biens aussi. Et forcément que c'est pas sans risque. Donc on l'assume, si vous voulez. Mais ce qu'on n'assume pas, c'est tout ce qu'il y a derrière, finalement. C'est tout ce que je vous ai dit depuis tout à l'heure.
6: On est en direct avec Claude. Claude est un bénévole. Bénévole parce que vous avez dit ce qui est inédit. Ce n'est pas forcément que les agriculteurs nous soutiennent. Et restons sur les images, s'il vous plaît, en direct. Ce n'est pas seulement les agriculteurs qui depuis des années vous viennent en aide, mais c'est ces riverains, ces chefs d'entreprise, ces bénévoles qui viennent, cette population civile héroïque. Et Claude est en direct avec nous. Bonjour Claude, merci d'être en direct sur CNews et sur Europe 1. Est-ce que vous m'entendez bien, Claude?
17: Oui, je vous entends très bien.
6: Si je vous ai demandé à ce que vous soyez avec nous, cher Claude, c'est que votre témoignage hier nous a bouleversés. Vous étiez sur le terrain, vous avez répondu aux questions de nos reporters de CNews, et puis vous vous êtes effondré. Et puis il y avait quelque chose de profondément émouvant et en même temps inspirant, c'est que par pudeur, vous avez remis vos lunettes au moment où effectivement vous craquez quand vous racontez cet élan de solidarité. Comment allez-vous, cher Claude ?
17: Écoutez, ça va. C'est très compliqué, c'est très dur, c'est affreux. La seule chose réconfortante, c'est de voir tous ces jeunes qui ont 20 ans, 18 ans autour de nous et qui nous aident. Et ça, je me dis, voilà, on dit toujours, oui, c'est une génération perdue, c'est une génération téléphone. Eh bien non, pas du tout. Du matin au soir, ils se battent, et même plus tard que nous, même, parce que bon, j'ai 60 ans, je commence quand même un peu à vieillir. Et eux, ils se battent jusqu'au bout des ongles, sans rien dire. À 20 ans, 18 ans, c'est pour moi, voilà, c'est le seul réconfort que je peux avoir. Je me dis, au moins, ça, c'est déjà du bonheur. Rien que ça.
6: Claude,
17: et après, je parle de tous les autres.
6: Bien sûr, et c'est ce qui, là aussi, est bouleversant. Claude, vous êtes chef d'entreprise. C'était la première fois que vous vous mobilisiez comme ça pour lutter contre les flammes, apporter une aide aux pompiers. Racontez-nous la semaine que vous venez de vivre.
17: On va dire que les premiers jours, c'était un petit peu pas très bien organisé, on va dire. C'est vrai que les gens allaient un petit peu n'importe où et même certains jeunes prenaient certainement des risques. Mais il n'y avait aucune organisation, on était dans l'affolement. Et depuis deux ou trois jours, on est plus dans l'organisation. Et là, c'est vrai que c'est beaucoup plus efficace. Alors, c'est vrai qu'on a de fait d'arroser le bord des routes. Depuis hier, on rentre plus dans la forêt. Avec nos 4x4 qui sont plus performants, on va dire, que ceux des pompiers, puisque hier, moi, j'ai passé l'après-midi avec un pompier dans mon 4x4 gradé, où à la fin, on n'avait même plus d'eau, parce que j'ai un 4x4, voilà, un défendeur, mais même si mon défendeur a 15 ans, il est entretenu, il est nickel et il passe partout. Le problème des pompiers, c'est qu'ils ne peuvent même pas le faire, parce que les seuls 4x4 qu'ils ont, entre guillemets, qu'on dit 4x4, c'est des Dacia Duster. J'ai rien contre ces véhicules, mais forcément que ces véhicules vont pas monter une dune. C'est évident. Ils ont une garde au sol trop basse, ils passent pas. Donc, hier après-midi, des pompiers sont montés dans nos 4x4 de la Haute-Vienne et on est parti éteindre un feu plus loin dans la forêt. Et moi, je faisais la liaison entre eux et leur chef, moi et eux, leur responsable. Et ça s'est très bien passé. À la fin, j'ai toujours de l'eau dans le 4x4, on n'en avait plus. Et le responsable des pompiers, on s'est arrêté. Un arbousier prenait feu et on l'a éteint à coup de pelle. Donc c'est là où on voit que les moyens, ils n'y sont pas, c'est évident. Ça ressort tout le temps. Même eux, ils disent, bon, ils ne peuvent pas en parler parce que c'est des pompiers, ils sont payés par l'État, ils ne vont pas dire. Ils le savent, puisque les CRS leur ont tapé sur la gueule il y a 6 mois parce qu'ils se plaignaient parce qu'ils n'avaient pas de moyens. Donc forcément qu'ils le savent, qu'ils n'ont pas de moyens. L'État le sait. Mais non, ils n'ont pas les moyens de leur donner les moyens, j'en sais rien. Mais c'est tellement improbable. C'est tellement improbable.
6: Claude, qu'est-ce que vous allez faire les prochaines heures? Et ce sera ma dernière question. Je vous sais pressé, c'est pour ça que je ne veux pas rester trop longtemps avec vous, parce que j'imagine que vous retournez au front, là.
17: Oui, on continue parce que hier, par exemple, hier après-midi, personnellement, avec un de mes gars, on a peut-être arrêté, je sais pas, une cinquantaine de reprises. Et des flammes. C'est pas de la fumée, là, c'est des flammes. Ça repart. Et c'est entre la D106 et le Ferré, quand même. Donc, c'est important. Alors, il faut continuer, il faut le faire. Ça sera encore pendant des jours. On le sait, c'est un grain de sable. Mais il faut savoir une chose, c'est que quand le feu est parti à Somos, si l'agriculteur en question s'était retourné à temps, avec son pied ou une bouteille d'eau, il n'y aurait pas eu tout ça. Hein. Donc, c'est juste une petite flamme qu'il faut arrêter, mais cette petite flamme, elle grossit, elle devient géante, et après, c'est une catastrophe. Ce qui est un peu gênant dans tout ça, c'est que on se sent... Alors, les pompiers nous disent... Moi, hier après-midi, j'étais avec des pompiers, je leur dis merci. Merci d'avoir sauvé des vies, d'avoir sauvé nos forêts, même si tout est brûlé, tout est cramé. Je dis merci, et eux, ils se disent, mais non. C'est à vous qu'il faut dire merci. Et ça m'a touché. Quoi. Il me dit, mais on ne peut pas imaginer ce que vous faites. C'est juste incroyable. Et ça, C'est du bonheur. Rien que d'entendre ça, ça réconforte. C'est parce que, excusez-moi, mais moi, depuis 5 jours que je suis là, ou 4 jours, du matin au soir, j'ai pas encore vu un élu venir me dire bonjour. Hein. Même pas. Je vais même aller plus loin. Je vais pas dire certaines choses, mais on n'est pas la bienvenue à la salle des fêtes, parce qu'on est des rebelles, quoi. On est une centaine, on est 120 à peu près, avec nos 4 personnels. On crève nos pneus, on bousille nos pompes, on bousille nos remorques, on bousille nos 4x4. Mais pas un remerciement, j'ai vu personne encore. Je sais pas, j'ai vu personne. Même pire, on était des parias.
6: Mais c'est une question qu'on se pose aussi, Claude, parce qu'on n'arrive pas à comprendre. L'État est susceptible et capable de faire des recensements très performants. On est incapable aujourd'hui de savoir combien de héros ont pu participer à la lutte contre ces flammes. Je ne parle pas des pompiers, je parle par exemple des agriculteurs, des chefs d'entreprise comme vous, des jeunes étudiants, des habitants de la région. On ne sait pas combien de personnes ont pu... Comment ?
7: Des forestiers.
6: Des forestiers, bien sûr, Christian, des forestiers. Oui, personne
17: non, mais nous, on a de tout autour de nous. De tout, j'ai des agriculteurs, j'ai mon personnel, puisque je les ai mis au chômage technique et chômage partiel pour certains jusqu'à fin septembre, parce que je sais que ça va être très compliqué pour nous dans le temps. J'ai mis tous mes camions à disposition, j'ai mis mes 4x4 à disposition, mais j'ai pas quelqu'un qui, à part les pompiers, voilà, c'est tout. Et les gendarmes qui me disent merci, encore, voilà. Mais voilà, il y a un ras-le-bol quand même, on entend, parce que voilà, on parle entre nous. Mais il y a un ras-le-bol où on n'en peut plus, quoi.
6: On comprend bien évidemment votre colère, Claude, et souvent on l'a souligné à Alexandre Devecchio. Cet État qui invisibilise, c'est bien beau dans une conférence de dire merci aux agriculteurs, merci à ceux qui viennent en aide aux pompiers, mais allez les voir. Mettez-les en avant, mettez-les en valeur, décorez ces personnes. Je préfère 100 fois que ça soit Claude qui soit décoré plutôt qu'un un journaliste un 14 juillet pour la Légion d'honneur.
0: C'est une nouvelle illustration de la fracture entre les élites, entre guillemets, et le peuple. Ça me fait penser à cette phrase malheureuse d'Emmanuel Macron, mais je pense qu'il révélait une partie de sa pensée profonde. Il y a ceux qui ont réussi et ceux qui ne sont rien. Et là, dans cette crise, on voit que ceux... que l'État, l'administration considérés comme des invisibles ou des inutiles sont les gens réellement utiles, et ça montre paradoxalement l'inutilité de certains responsables d'une certaine administration qui avait la responsabilité de gérer cette crise, et donc ils sont très mal à l'aise face à ça parce que ils se sentent dépossédés. On voit bien qu'ils ont été inefficaces et donc ils voudraient invisibiliser les forces vives du pays, alors que je crois qu'au contraire il faut les mettre en avant.
6: Mais c'est cette France enracinée, vous avez raison. Mais on peut même faire un pont entre ces Français-là et puis le mouvement qui a été lancé par Alexandre Jardin, le mouvement des gueux. Et puis vous pouvez même encore aller un peu plus loin. Les Français qui étaient sur les ronds-points pendant les Gilets jaunes, ben, c'est des Français qui, pour la plupart, travaillaient, qui n'en pouvaient plus de travailler et de ne pas gagner suffisamment, qui étaient frappés par ces taxes successives et au bout d'un moment qui disaient ras-le-bol.
0: Et c'était la même chose pendant le Covid. Toute initiative individuelle était mal vue de l'administration. Ceux qui faisaient leur masque eux-mêmes, les maires, je pense à David Lisler qui avait essayé de prendre des initiatives au moment de la campagne de vaccination. Donc tout devait revenir entre les mains de l'administration. Pourquoi pas si l'administration est formidable, mais on voit bien que ça ne fonctionne pas. La technostructure ne va pas bien, n'est plus efficace et surtout est coupée des réalités.
6: C'est intéressant que vous parliez de David Lisler puisqu'il sera toute la journée justement en tant que président de l'Association des maires de France sur le terrain et il va se rendre au plus près des agriculteurs, au plus près des riverains bien sûr, des bénévoles. Mais vous avez dit quelque chose de très important, c'est l'échec, la faillite totale de la technostructure, de l'écologie de salon, de se régaler en faillite depuis des années. Mais aujourd'hui, est-ce que par exemple, et je ne veux pas vous mettre en difficulté Maxime Le Guay, mais vous êtes journaliste au service politique de CNews, est-ce qu'au plus haut sommet de l'État, à Matignon ou à l'Élysée, on planche pour recenser toutes les personnes qui ont pu participer à cette lutte contre les flammes et on envisage par exemple de les décorer ?
21: À ce stade, pas à ma connaissance. Néanmoins, Matignon et le gouvernement devront réagir parce qu'il y a une proposition qui a été formulée hier par Éric Ciotti, notamment de rendre hommage aux sapeurs-pompiers dans les écoles. Et donc, cette thématique arrivera sur la scène politique et il faudra bien que le gouvernement rende des comptes. Parce que, et c'est un classique, et c'est ce que vous disiez tout à l'heure, lorsque l'État a failli de manière aussi évidente, en mondovision, devant tout le monde, qu'est-ce qu'on fait lorsqu'on a failli ? Eh bien, on utilise, et c'est ce que fait souvent Emmanuel Macron, des artifices statistiques pour dire « Attendez, regardez ce qu'on a fait depuis 10 ans, on a augmenté le budget de la sécurité civile, de 450 millions à 800 millions, etc. etc. » C'est vrai, factuellement, mais ces chiffres sont du moins des mensonges par omission, parce qu'on ne prend pas en compte le fait que sur la même période, il y a eu une inflation cumulée de près de 25%, que la masse salariale des pompiers a augmenté, que le coût d'entretien des équipements est encore plus élevé, et que donc, quand vous ramenez ces chiffres de l'un à l'autre, eh bien souvent, c'est pour maintenir le même niveau que 10 ans auparavant, ou dans certains cas, ce n'est même pas le cas, c'est ce que vous nous disiez avec les camions-citernes, puisqu'on en a perdu 1200. Donc, le politique devra se saisir du sujet. En tout cas, il y a une pression qui est mise. Mais à l'heure où je vous parle, je n'ai pas connaissance de Matignon de vouloir recenser les héros et les équidames qui sont venus, les bénévoles qui sont participés à ces opérations.
6: Alors, vous avez parlé justement de la proposition d'Éric Ciotti. Cette proposition, elle a été médiatisée depuis hier. Il n'y a pas une réaction du ministère de l'Éducation nationale. Alors, je ne sais pas si le ministère a piscine avec Madame Transat, mais ce serait bien potentiellement de répondre à l'appel d'Éric Ciotti, maire de Nice, qui dit quoi ? Il dit c'est un tournant pour les Français parce que c'est la nation française qui s'est réveillée pendant ces incendies. Il faut rendre hommage à nos pompiers et à toutes les personnes qui sont venues en aide aux pompiers. C'est un sujet qui, on pourrait dire, anecdotique, c'est symbolique, mais c'est tellement important puisque les jeunes d'aujourd'hui seront potentiellement les pompiers de demain. Et vous-même, Jean-Michel Piedalu, pompier retraité, vous dites on va devoir se réarmer en termes de moyens matériels, mais aussi en termes de moyens humains. Et la séquence qu'on vit aujourd'hui va de fait créer des vocations, c'est une évidence. Voyez le sujet, il est signé Valentin Rouillon.
1: Un hommage national dans toutes les écoles pour remercier le travail des pompiers. Voilà la proposition d'Éric Ciotti faite au ministre de l'Éducation nationale. Grandement mobilisés cet été, nos héros, soldats du feu, doivent être reconnus officiellement.
2: Ces hommes et ces femmes incarnent ce que la nation compte de plus noble. Leur courage force l'admiration, leur abnégation impose le respect. Il me semble que l'école de la République ne saurait demeurer étrangère à cet héroïsme.
1: Pour le patron de l'Union des droites, l'objectif n'est pas seulement d'observer une minute de silence en mémoire des pompiers décédés, mais de consacrer quelques heures dans toutes les écoles.
2: Ce moment pourrait prendre la forme d'une présentation aux élèves de photographie, de vidéos et de témoignages de sapeurs-pompiers engagés sur ces incendies, validés par vos services, suivis d'un temps d'échange avec les enfants sur le sens de cet engagement.
1: Pour Kevin Bossuet, enseignant, cette demande est une mesure de bon sens avec des possibilités de mise en place très rapides.
22: Vous avez notamment au collège et au lycée ce qu'on appelle des heures d'éducation morale et civique. Dans ce cadre-là, évidemment, on peut aborder la question du rôle des sapeurs-pompiers.
1: Éric Ciotti espère que cette initiative donnera envie aux plus jeunes de s'engager à leur tour. Contactez le ministère de l'Éducation nationale n'a pour l'instant pas donné suite à cette demande.
6: Ils attendent quoi au ministère de l'Éducation nationale ? Monsieur Geffray, le ministre de l'Éducation nationale, il attend quoi ?
5: Je vais vous dire.
6: Déjà, est-ce que vous êtes d'accord avec la proposition d'Éric
5: Ciotti ? Bien sûr, parce que c'est vraiment les hommes qui seront sur le terrain demain. Et moi, quand je vois tous ces jeunes qui ont 16, 17, 18 ans, qui s'engagent, mais qui s'engagent d'une manière non organisée, en fait. Et ça veut dire que c'est des vrais bénévoles qui peuvent devenir volontaires, voire professionnels demain. Alors, moi, je vais vous dire, je rêve d'être conseiller du ministre et de mettre en place, à partir de septembre ou octobre, un nouveau service de la citoyenneté qui deviendrait des sapeurs-pompiers et au service de la population pendant un an et demi. Parce que d'abord, ce serait une vraie éducation. Une vraie éducation, et c'est le moment ou jamais d'attaquer le problème. Mais qui va faire cette proposition ? On va se heurter à des normes, on va se heurter à... Et puis dans 10 ans, on en sera toujours au même point.
7: Exactement.
5: Mais aujourd'hui, il faut taper du poing sur la table en disant stop. Trop de morts, trop de difficultés, on faillit à toutes nos responsabilités, parce que je suis désolé, quand on voit ce qu'on voit, on faillit à nos responsabilités. Je veux pas noircir le tableau. Mais vous savez, quand on sait qu'au quotidien, dans les centres de secours, on est déjà en mode dégradé, ça veut dire que là où les camions partaient à 4 hier, ils partent parfois à deux aujourd'hui, alors pas dans les villes, puisque en général ce sont les professionnels, donc on arrive effectivement à étoffer, mais en milieu rural c'est ce qui se passe, c'est-à-dire qu'il faut envoyer trois camions pour garnir un camion, avec tous les risques qui sont pris, et ça tout le monde le cache. Mais c'est la réalité du quotidien. Ça veut dire qu'il faut effectivement se réorganiser. On sait très bien que dans les associations aujourd'hui, les bénévoles sont de plus en plus rares. Donc c'est un phénomène sociétal, mais il faut pouvoir combler et faire des propositions.
6: Mais quand je vous dis que c'est tout un système qui est en train de vaciller, Jean-Michel Piedalu, c'est le camp du bien qui dresse des procès en immoralité en permanence et qui aujourd'hui est incapable d'assumer ses responsabilités, c'est-à-dire d'avoir été au plus près de ceux qui nous sauvent. Ben, c'est vrai que quand vous dressez ce constat-là, si vous avez besoin d'un brevet en moralité, dans votre CV, ça fait un peu tâche. Mais pourquoi je vous dis ça ? Je vais vous donner un exemple, là aussi c'est symptomatique. Hier, je recevais un message, toujours attentif aux messages sur les réseaux sociaux, un message pas très agréable d'un ancien ministre, l'ancien ministre François Loncle, qui sur Twitter dit quoi ? La politisation de CNews sur les incendies consiste à mettre de l'huile sur le feu, c'est tout simplement scandaleux. Il tweet ça comme ça, d'accord ? La seule chose qu'on fait, c'est de donner la parole justement aux sapeurs-pompiers, justement aux pilotes de Canadair, à ceux qui sont sur le terrain, aux forestiers bien sûr, qui sont unanimes pour dire on a fait n'importe quoi ces dernières années, on n'a pas suffisamment investi et on a mal investi. Et on est plombé par cet état obèse qui enchaîne les normes. C'est vos témoignages. Attendez, je termine juste ça. Je réponds à ce ministre, monsieur François Loncle, donc je l'interpelle une nouvelle fois en direct. Je dis, je ne sais pas si c'est un faux compte. Si tel n'était pas le cas, venez donc débattre sur notre plateau, monsieur le ministre. Mm-hmm. Pas une réponse.
7: Ah non.
6: Donc on reste sur le terrain de morale. Oui. Évidemment, les plus hauts responsables aujourd'hui préfèrent aller sur des chaînes où on va leur poser des questions très simples. Mais alors, quel est le bilan et qu'est-ce que vous avez fait ? Et donc là, ils vont pouvoir dérouler, mais ils ne seront jamais face à vous.
7: Ceci dit,
6: monsieur Piedalu, ou ils ne seront jamais face à Christian Pinaudeau.
7: Ils ne risquent pas de mettre de l'huile sur le feu, puisqu'on ne l'a jamais entendu sur le sujet.
6: Monsieur Loncle ?
7: Oui.
6: Bah, pourtant, il était secrétaire d'État. Il a été ministre, par exemple, sous François Mitterrand. Mais peut-être que c'est un faux... Je suis tellement prudent, oui. Je préfère dire peut-être que c'est un faux compte. Mais si, hier, il est capable, à 22h55, de tweeter... qu'il puisse répondre à ces messages, qu'il vienne en face de vous, expliquer que ce que vous venez de faire, monsieur Piedalu, vous, pompier retraité, 36 ans en exercice, qui vous le dise les yeux dans les yeux, vous jetez de l'huile sur le feu. Qui vous le dise les yeux dans les yeux.
5: J'attends avec plaisir.
6: Moi aussi, mais ça sera un échange courtois, respectueux. Mais qu'ils vous le disent en face, c'est toujours les mêmes. C'est l'écologie de salon, c'est la politique de salon, et face à des gens qui sont sur les terrains et qui sont en souffrance, monsieur Pinaudeau.
5: J'ai peut-être rien compris, mais on n'a pas parlé de politique ici.
6: Évidemment. Non.
5: Et d'ailleurs, vous ne connaissez pas mon orientation.
6: Je m'en fiche de votre orientation, monsieur Piedalu. En fait, je vais vous dire, c'est désespérant.
5: Oui.
6: C'est
5: pour ça qu'on a un monde pourri d'ailleurs.
6: Je me fiche de savoir pour qui vous votez, quelles sont vos orientations politiques. Sauver notre terre, c'est transpartisan.
5: Absolument.
6: Mais là aussi, c'est très intéressant parce que sur les questions régaliennes, tous les sondages qu'on a pu proposer sur les questions de sécurité, sur les questions de frontières, sur les questions migratoires, questions régaliennes, c'est questions de sécurité intérieure et extérieure. Vous avez un consensus dans la population, transpartisane, à gauche comme à droite, et on veut plus de sécurité, plus de justice, plus de sécurité intérieure et extérieure. Bon, c'est transpartisan, et ça hurle sur les plateaux télé, et ça hurle à l'Assemblée nationale. Les personnes qui sont élues ne respectent même pas les volontés des personnes qui les ont fait élire. Mais comment voulez-vous que les Français aient encore confiance en nos politiques ? Mais le problème, vous savez, faut vous le dire, Jean-Michel Piedalu, hein, le problème, c'est CNews, c'est Europe 1, c'est les réseaux sociaux. Et d'ailleurs, il va falloir mieux contrôler tout ça. Excusez-moi, hein, monsieur Pinaudeau. Peut-être que j'ai mis de l'huile sur le feu, là.
7: En tous les cas, on est confronté, je botte en touche. Hein. La confrontation aujourd'hui, c'est le résultat de 40 ans à peu près, puisque avec Jean-Michel, on a à peu près les mêmes durées d'expérience professionnelle. 40 ans d'opposition à un mur. Et souvent, d'ailleurs, les ministres ne s'en rendent même pas compte, puisque c'est l'administration centrale qui empêche toute décision finalement et qui ne... Et le dernier exemple que j'ai, il est très récent, hein, c'est un arrêté interministériel sur les obligations légales de débroussaillement. Il est interministériel, donc vous avez une version du ministre de l'Agriculture, et puis après vous avez la version du ministère de la transition écologique. Ces deux versions, pour ceux qui savent lire, sont totalement contradictoires. Mais tout le monde s'en fout, parce que chacun a fait son boulot, et puis il n'est plus responsable de rien maintenant. Donc le papier part comme ça... Et puis, qu'ils soient appliqués ou pas appliqués, c'est pas le sujet. Eux, ils ont fait leur boulot.
6: Le terrain.
7: Et ça, c'est... Ça fait,
6: enfin, mais c'est l'irresponsabilité.
7: On le subit depuis des décennies. Non, mais
6: pourquoi il y a cette irresponsabilité? C'est important de le dire. Là, on traite le régalien. C'est la responsabilité première de l'État. Ça peut avoir des conséquences. L'État a déjà été condamné, par exemple, pour inaction climatique. Ouais. L'État a été condamné dans le drame de l'Erika, par exemple. Ouais. Donc, vous pouvez avoir des responsabilités ensuite quand vous n'avez pas... par négligence, par erreur ou par faute, vous pouvez avoir des responsabilités. C'est pour ça que dans ces drames-là, vous avez tout de suite le discours officiel qui s'impose en disant « mais on a fait ça, on a fait ça, on a fait ça ». Et puis il y a une campagne présidentielle dans un an. Il ne faut surtout pas montrer qu'il y a eu des failles sur ces questions de lutte contre les feux de forêt, puisque comme il y a des failles au niveau de la santé, comme il y a des failles au niveau de la justice, comme il y a des failles au niveau de la sécurité, comme il y a des failles au niveau de l'éducation nationale, comme il y a des failles maintenant lorsqu'on vient en aide à notre protection civile, notre sécurité civile, ça commence à faire un peu beaucoup. Le tableau, il n'est pas forcément positif. Marie-Victoire Dieudonné est en direct avec nous. Chère Marie-Victoire, on va tout de suite vous retrouver parce que vous êtes avec le maire de la commune du Port. Je disais que c'est cette commune, ce village qui a été meurtri par ces incendies, le plus durement dans cet épisode d'incendie. Chère Marie-Victoire.
3: Oui, exactement, Elliot. Et ici, au PC, justement, du port, j'ai bien une minute de silence avait lieu, évidemment, à 9h30 pour les deux pompiers blessés. Vous vous en doutez, cette minute de silence, particulièrement au port, elle a une résonance toute particulière. Et je me tourne vers vous, monsieur le maire. Est-ce que vous pourriez nous dire comment est-ce que vous avez vécu cette minute de silence? Pourquoi est-ce que c'était important, nécessaire, j'imagine, pour vous d'être là ce matin?
4: Elle était réellement importante puisque deux jeunes pompiers sont décédés la semaine dernière et le feu a démarré à côté de notre commune et les forces de pompiers ont exercé depuis, on est aujourd'hui au 10e jour, ça fait 10 jours qu'ils sont sur le terrain, ça fait 10 jours qu'ils sont sur le front, qu'ils se battent dans la forêt face à un incendie qui est gigantesque et catastrophique.
3: Et justement, sur cette situation, est-ce que vous pourriez nous dire deux mots, on parle d'un certain optimisme ce matin, compte tenu des conditions météorologiques. Sur le port et sur son secteur, quels sont les retours que vous avez des équipes avec lesquelles vous êtes en contact?
4: Là, on a fait un point ce matin sur l'évolution de l'incendie cette nuit. Il est contenu sur la partie ouest, il continue toujours d'avancer sur certains secteurs. Là, on a une cellule de crise là dans 2-3 minutes où on va refaire un point un petit peu sur tout. Les pare-feux sont en place, on continue à les mettre en place avec l'armée et un certain nombre d'entreprises privées et des partenaires. Pour l'instant, on est sur une situation qui est beaucoup plus calme et au bout de 10 jours, on commence à légèrement souffler.
3: Je vais vous laisser donc rejoindre cette cellule de crise. Merci d'avoir patienté pour nous. Et en effet, ici, les 3500 habitants du Porge sont devenus vraiment le visage de cette désolation, le visage de ce sinistre. Ce qui est certain, c'est que la réintégration, le retour des habitants n'est absolument pas à l'ordre du jour aujourd'hui.
6: Merci beaucoup Marie-Victoire Dieudonné. Et si vous pouvez d'ailleurs tendre le micro au maire du Porche, parce qu'il y a aussi ce sentiment d'abandon dans cette commune, qu'on ait un peu plus de précision là-dessus, n'hésitez pas de le faire après, chère Marie-Victoire. Et remercier Axel Rebaud qui est avec vous. Vous faites déjà un travail absolument admirable. Ne vous inquiétez pas sur le terrain. Et vraiment, je veux saluer le travail de toutes les équipes de CNews sur le terrain depuis plus d'une semaine. Claude, je vous présente mes excuses, Claude, parce que je vous ai fait attendre. Mais je voulais vraiment vous remercier pour votre témoignage et surtout pour ce que vous faites, parce que vous êtes un chef d'entreprise, vous avez peut-être autre chose en tête ces derniers jours, plutôt que de mettre votre activité à l'arrêt pour venir sauver cette terre. Et vraiment, ce travail-là, il est héroïque. J'espère, mais vraiment du fond du cœur, que vous serez reconnu par l'État, c'est reconnu par les autorités, que vous serez décoré. Mais peut-être que c'est un vœu pieux.
17: Non, mais c'est pas grave. J'ai juste un petit mot à dire quand je vois, parce que je suis chasseur aussi, et quand je vois certaines pétitions qui tournent sur vos chaînes concurrentes. D'ailleurs, je tiens à préciser que si j'avais été interviewé par une chaîne, je ne l'aurais pas fait. Merci. C'est coupé.
6: Claude, vous venez nous voir quand vous voulez, et dans les difficultés qu'il y a pour les prochaines semaines sur votre entreprise, si c'est compliqué d'avoir une aide, que sais-je, que vous demandiez quelque chose et que vous souhaitez prendre la parole, Claude, vous nous appelez quand vous voulez. D'accord ? Je vous remercie et bon courage, et saluez tous les jeunes qui se mobilisent notamment avec vous depuis plus d'une semaine. Je vous embrasse fort, on va embrasser Omblin Roche puisque dans un instant, c'est le club de l'été. Bonjour Omblin.
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6: Merci cher Omblin. Et
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8: Vous ne bougez surtout pas, on va chanter, on va danser dans un instant. Le club de l'été sur Europe 1, à tout de suite.
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8: 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Le club de l'été après l'info avec Pierre Vesque. Bonjour Pierre.
30: Bonjour Omblin, bonjour à tous. L'hommage en Gironde des pompiers morts depuis le début des incendies en France. Une minute de silence respectée dans la ville du Porge. 4 soldats du feu sont décédés en combattant les flammes. L'incendie lui en Gironde n'est toujours pas fixé mais il est stabilisé. Le feu est contenu dans son périmètre. La situation météorologique reste favorable aux 3300 pompiers mobilisés. Les températures continuent de baisser. Le taux d'humidité augmente mais des secteurs restent actifs. Ils sont localisés à l'entrée de la presqu'île du Cap Ferré à la commune de Lanton sur le bassin d'Arcachon et celle du Porge et de Lacanau plus au nord. L'inflation en France dépasse les 2% en juillet. La hausse des prix expliquée entre autres par le coût de l'énergie qui continue d'augmenter. Bercy a commenté ces chiffres. Cette hausse de l'inflation reste contenue dans la suite des chiffres de juin. 1,8% d'augmentation et s'inscrit dans un contexte où la croissance a atteint plus 0,2% au deuxième trimestre. Des milliers de personnes ont traversé hier la frontière entre le Maroc et Ceuta, une enclave espagnole située au nord du continent africain. Les autorités ibériques annoncent qu'un flux constant de personnes a été recensé durant toute la nuit. 18 migrants ont trouvé la mort en tentant de rejoindre ce territoire européen. Après cette arrivée massive, Giorgia Meloni hausse le ton. La première ministre italienne demande à ce que l'Espagne sorte de l'espace Schengen. Elle dénonce une situation choquante et appelle l'Union européenne à renforcer ses frontières. Des responsables du Hamas confirment qu'un accord de désarmement dans la bande de Gaza a été trouvé. Un retrait progressif des forces israéliennes a été négocié en contrepartie. Des négociations se tiennent depuis des semaines en Égypte pour mettre en œuvre la deuxième phase de l'accord de cessez-le-feu.

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0: Bonjour à tous, bienvenue dans le club de l'été. Vous êtes sur la route des vacances, sur la route du retour, celle du week-end peut-être, à la maison, pendant que vous travaillez. C'est votre parenthèse fraîcheur, votre parenthèse bonheur. 3 heures ensemble en direct sur Europe 1, le club de l'été. Il y aura avec moi Sébastien Bordenave et ses conseils BD pour les vacances, droit ou pas droit. On parlera naturisme avec Roland Pérez et du cinéma avec Mehdi Omaïs, des films où la canicule rivalise avec notre canicule. À partir de 11h, vous allez pouvoir participer au débat du jour. L'été, vous êtes plus cigale ou fourmi, dépensier ou économe? Appelez-nous dès maintenant au 01 80 20 39 21. Bonjour Jean-Philippe Longo.
3: Bonjour Omblin, bonjour à tous.
0: Avec vous, on parle télé, le sujet aujourd'hui.
3: Étant donné que nous sommes avec ce qu'on appelle un hitmaker, un faiseur de tubes, aujourd'hui on va parler des émissions musicales à la télévision.
0: On est très heureux ce matin de recevoir un musicien toulousain dont la musique résonne depuis plus de 40 ans, entré au top 50 le 17 mars 1985 avec l'un de ses plus grands tubes. Il s'est hissé à la 3e place de ce top 50 un mois plus tard. Bonjour Jean-Pierre Madère.
4: Bonjour tout le monde.
0: Merci d'être avec nous. La folie des années 80, c'est le nom du spectacle auquel vous participez, avec lequel vous tournez dans toute la France. On va bien sûr en parler. Merci d'être avec les auditeurs d'Europe 1 et de passer une heure ici en studio. Vous faites une parenthèse dans votre tournée.
4: Ah ouais, un vrai plaisir en tout cas de venir vous rendre visite. Absolument.
0: Ce matin, bien sûr qu'on joue dans le club de l'été. 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
0: 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Merci de passer cette matinée avec nous sur Europe 1, le club de l'été, en direct jusqu'à 13h.

0: Jean-Pierre Madère, comment expliquer cet engouement pour la musique des années 80? On a eu un échantillon de vos grands succès, cet engouement qui ne s'essouffle pas, et ce, aujourd'hui, depuis 20 ans maintenant, puisque la musique des années 80 est revenue à la mode, oui, il y a 20 ans maintenant.
1: Je pense qu'on fait partie un peu du patrimoine festif, c'est-à-dire rien n'est plus fort qu'une chanson pour se souvenir à quel moment, à quel lieu on a vécu un moment particulier, plus précisément heureux. Et je crois que ces chansons accompagnaient toutes les fêtes de famille, les bons moments, et elles sont restées, voilà, c'est les chansons du patrimoine. C'est Patrick Hernandez qui a cette formule géniale, il dit on sera des evergreens, c'est-à-dire toujours vert. C'est-à-dire c'est quelque chose, il y a un succès, puis ça devient un tube. Mais là, c'est autre chose. C'est passé à une autre étape qui est plus sociologique, je trouve, et beaucoup plus sympa. Quelque part, cette chanson ne nous appartient plus.
0: Oui, c'est vrai.
1: Elles appartiennent aux gens. Elles ont, voilà, elles ont accompagné un bout de vie. Et pour un musicien, franchement, c'est très, très valorisant. Et on se dit, ouais, c'est pas si mal que ça.
0: C'est pas si mal. Patrick Hernandez, qui est avec vous, qui tourne avec vous dans le spectacle La Folie des années 80. Il y a aussi William de Début de Soirée, Émile de Gold, Mario de Image, Sabrina, Christiane de Zouk Machine. Vous allez participer ce soir à la grande soirée années 80 à Colombey-le-Sec dans l'Aube. Il y aura également le festival de Suisse, Vénoche Festival le 13 août, le 16 août, festival La Nuit des Étoiles à Folgoët en Bretagne, le 5 septembre à Albi avec Émile du groupe Gold. Vous allez plein de dates encore, à côté de la maison. C'est sympa de travailler, de tourner avec une bande de copains.
1: Oui, parce que d'abord je crois qu'on a cette humilité de savoir le faire, c'est-à-dire en concert ça ne démarre pas au moment où on joue.
0: Oui.
1: Le concert, il démarre très tôt dans la journée. Surtout, c'est un peu les livres de Nicolas Mathieu. On va dans cette France-là. Et aller dans la France aujourd'hui, c'est parler à un maire, c'est parler, vous voyez, à des bénévoles.
0: Oui.
1: Et je crois que ça nous honore. Et moi, ça m'apprend beaucoup, justement, de rester au contact. Parce qu'il y a les

0: Zénith, évidemment, les Stades de France. Oui. Voilà. Bon, mais à côté de ça, et je suis très fier et très content de pouvoir faire ces bamboches, j'appelle ça comme ça, espèce de où je joue de la basse comme quand j'avais 16 ans, à part que j'ai plus 16 ans maintenant, où j'accompagne les copains. Et voilà, c'est une façon de se dire, allez, on va essayer de bien vieillir. Et je crois que la musique me permet en tout cas ce challenge-là.
1: C'est plus, c'est une troupe maintenant, c'est une famille en fait, tous ces chanteurs qui tournent avec vous.
0: Vous savez, c'est un métier qui vous donne la place que, voilà, que vous avez. Moi, je l'ai prise parce qu'il n'y en avait pas d'autres. Et j'étais ravi de pouvoir revenir à il y a 20 ans avec ces chansons que j'avais écrites quand j'étais beaucoup plus jeune. Je ne pensais pas qu'un jour je rechanterais. Et cette seconde chance, je la savoure vraiment très très fort.
2: Est-ce qu'il y a des filières d'ego quand on est dans une troupe comme ça? Est-ce que ça peut arriver de temps en temps?
0: Il y en a qui nous rappellent qu'ils ont vendu 26 millions de disques. Je ne dirais pas qui. Non, mais non, après, c'est bon enfant. Non, c'est un bon esprit parce qu'on est tous des musiciens, on a tous écrit nos chansons. Ce qui nous relie tous les noms que vous avez, vous savez, c'est des auteurs-compositeurs. Oui. Et quand on crée ses propres musiques, c'est un peu différent parce que. On vient tous, soit du conservatoire, moi plutôt des orchestres de bal de la région du Sud-Ouest, où j'écoutais la radio. Donc je suis un produit de la radio, je voulais faire des titres qui passent en radio. J'étais obnubilé par ce petit transistor. Et mon rêve, c'était. Et un jour, ça s'est réalisé. J'étais avec un copain, et dans une vieille 4L pourrie. Et il y avait Jeanne Mas qui passait, playback génial, toute première fois. Romano Musumara, le son total, les belles harmonies de clavier. J'étais hyper jaloux de ce titre. Je me dis, pourvu que je passe, ça serait bien que je passe après. Et je suis passé après, on a ouvert les fenêtres. Et j'ai hurlé de joie. Et c'est comme quand on voit la mer quand on est petit. Tout d'un coup, voilà, ce métier, je le résumerai peut-être à ce moment-là. J'avais 26 ans et je savais que, voilà, j'avais peut-être l'avenir.
1: Il y a toujours cet émerveillement quand vous parlez de votre musique. On va continuer, Jean-Pierre Mardère, de parler de la tournée La Folie des années 80. Mais d'abord, quelques musiques pour retracer un bout de votre histoire et qui vont vous rappeler des souvenirs.
0: Voyons.
3: Au Pays, au Toulouse, au Toulouse.
1: Bon, il est impossible de ne pas évoquer votre ville de naissance, là où tout a démarré. Hein. C'est Toulouse. Vous étiez l'un des membres des Baloches. Hein. Vous avez fait les Baloches. Vous avez tourné des
0: J'adorais cette période.
1: Et vous aviez un groupe qui s'appelle les Gaulois.
0: Exact.
1: Et alors, vous avez rencontré à ce moment-là, on est au milieu des années 70, un certain Francis Cabrel. Vous avez pris sa place.
0: Oui, enfin, du moins.
1: C'est un des Gaulois.
0: Lui était chanteur sec. Moi, j'étais bassiste. Ouais. On m'a demandé de chanter pour un peu le remplacer, effectivement. Et. Moi, je voulais pas chanter, je trouvais ça un peu ringard, je voulais devenir...
1: Vous étiez musicien.
0: Musicien, voilà, pur et dur. Et un dimanche après-midi, je m'en souviens, je me suis avancé parce qu'il me disait, écoute, il faut que tu chantes, hein. On est tous payés pareil, bon, bref, quoi. Et la première chanson que j'ai chantée, c'était un morceau de Gérard Lenormand qui s'appelait « Soldats ne tirez pas ».
1: Ah,
0: je me revois dans cette petite place de village, j'avais jamais trop vraiment entendu ma voix quelque part. En train de chanter « Soldats, ne tirez pas !» Hop. Et il me dit « Ah, tu vois, tu chantes bien et tout. » Et le chat fait partie après de ma vie à ce moment-là.
1: Comme quoi, ça ne tient pas à grand-chose. Comment vous expliquez que Toulouse, cette région, soit un tel vivier d'artistes? Parce qu'on vient de citer Francis Cabrel, cette région toulousaine. Hein. Il y a Gold, Image, Zebda, Big Flo Yoli.
0: Ben justement, j'ai une théorie là-dessus.
1: On ne parle pas assez. Alors dites-moi, parce que Toulouse...
0: Tout le temps, mais mal.
1: Mais oui.
0: Non, j'ai lu l'autre jour, ça m'a fait réfléchir, un article dans Libération, pour ne pas les citer, sur les oiseaux, en fait, qui modulent leur chant selon les lieux géographiques où ils se trouvent. Et je me dis, tiens, c'est marrant, parce que Liverpool, les Beatles, Manchester, Oasis, etc.
1: Ouais, c'est vrai.
0: Rennes, Dao, Marquis de Sade, et Toulouse, mine de rien, les Gold, Image, Madère, toute cette pop un peu, bon, évidemment Claude Nougaro, mais cette espèce de pop radiophonique. Je crois que l'architecture et l'environnement influencent complètement ce que l'on fait. Et nous, dans ces chansons-là, je retrouve beaucoup de ma ville, quelque part, dans les années 80. On avait envie de passer à la radio, on avait envie de faire danser les gens. La ville était tournée vers ça. Il y avait des clubs partout. C'était un peu très, très hédoniste. Et c'était un peu le Liverpool français.
2: Et cette époque, vous dites d'ailleurs, c'est une des meilleures périodes de votre vie, hein, quand vous faisiez les balles.
0: Ah, mais moi, j'adorais cette période parce qu'on a tout à découvrir. Après, évidemment, on fait un peu un métier. Il faut acheter une maison. mais avant, on est pur, quoi. Et cette pureté, c'est vrai que je l'avais à ce moment-là, quoi, vraiment.
1: Alors, juste rapidement, un deuxième petit son, Jean-Pierre. Ah, amateur de musique électronique, vous imaginez j'imagine Jean-Pierre Madère que vous reconnaissez Kraftwerk.
0: Bien sûr.
1: Vous avez compris en entendant Kraftwerk qu'il y avait un potentiel des machines, ce synthé qui arrive dans les années 80.
0: Exactement.
1: Vous étiez bassiste, mais le synthé était important.
0: Voilà, ça m'a permis de me dire, allez, il y a un nouveau langage musical.
1: Oui.
0: Je vais laisser tomber. Puis j'étais fatigué de ça, le basse, batterie, guitare, qui revient avec les strokes, tout ça.
1: Mais bien sûr.
0: J'avais envie d'autre chose. Et avec mes économies, j'ai pu acheter une première boîte à rythme, une TR-808, ceux qui nous écoutent, ils savent ce que c'est. Et heureusement, parce que c'est avec ça que j'ai fait disparu et Macumba après.
1: Et on va continuer d'en parler, Jean-Pierre Madère, et de la folie des années 80, ce spectacle avec Patrick Hernandez, William de Début de Soirée, Émile de Gold, Mario de Image, Sabrina et Christiane de Zouk Machine. Il y a plein de dates. Vous restez avec nous sur Europe 1.
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1: Et avec à mes côtés Jean-Philippe Longo et notre invité Jean-Pierre Madère, vous participez au spectacle La Folie des années 80 qui tourne un petit peu partout en France. Écoutez un autre extrait, tiens.
16: Faut que tu me l'échoppes. Entrez.
0: T'inquiète pas, ça va bien se passer. Ah ouais, quand même.
1: Alors ça, c'est un extrait assez court, t'inquiète pas, ça va bien se passer, du film Star 80.
0: C'est la première scène qu'on a tournée en plus, parce qu'on a tiré les scènes au sort. C'est le film, évidemment, de Thomas Lagman.
1: Mais oui, et Frédéric Forestier. Oui, oui. C'est l'aventure, ça raconte un peu de manière humoristique.
0: Ça, oui.
1: Mais c'était assez dingue de vous revoir tous à l'écran. Vous n'avez pas du tout hésité avant d'accepter?
0: Au début, on a vu Thomas qui est venu nous voir, Lagman, qui est venu nous voir à Marseille. Moi, je croyais qu'il voulait capter le concert. Je dis, quel intérêt de capter le concert? Bon, pourquoi pas, peut-être le soir. Enfin, au début, on croit, voilà, on est comme des saumons qui ont remonté le courant. Donc au début, tout nous étonnait. Et il est arrivé dans le bus, il a dit, non, je vais faire un film sur vos vies, comme sur nos vies à nous. Mais oui, absolument. Parce que j'ai vu, il y en a un qui a parlé, c'est marrant cette idée de se dire comme producteur, c'est ça aussi. Le soir, à 2h du matin, Thomas regarde une émission de télé où il y a un des artistes qui dit, ah ouais, mais là, ce soir, il y avait 5000, mais... on a joué devant 5 aussi, hein. Et peut-être que demain, on jouera devant 500. Et là, il arrête le poste, il dit, ça, c'est une idée de film.
1: Exactement.
0: Et voilà. Et donc, du coup, on est parti sur ce postulat-là. Et donc, on nous revoit tous un peu faisant autre chose. Et on remonte le courant avec des hauts et des bas.
2: Il y a beaucoup d'autodérision aussi.
0: Oui, mais je crois que...
1: C'est ça qui a fait le succès aussi du film, d'ailleurs.
0: Oui, du film, mais 2,5 millions d'entrées, quand même.
1: C'est beaucoup. Hein.
0: Je crois que, si on n'a pas d'autodérision dans la musique, avec tout ce qui se passe, avec ce monde qui évolue, le streaming, etc. Je crois qu'aujourd'hui, je ne sais pas, la nouvelle génération, moi je les fréquente un peu, j'ai beaucoup d'admiration, parce que je me dis, qu'est-ce que ça doit être difficile, quoi. Et donc l'autodérision, ça permet de se protéger. Mmh. Et je crois que c'est un métier, c'est une drogue dure, hein, c'est parce que le succès, il arrive, il part, il y a des hauts, il y a des bas, il faut savoir jongler avec ça. Est-ce que la nouvelle génération est préparée à ça? Moi je crois que c'était un 100 mètres. Quand j'avais 18 ans, mais je me rends compte que c'est un marathon.
1: C'est une course de fond.
0: C'est un marathon. Et ça, je ne le savais pas au départ. Et ça, on l'apprend avec le temps. Il faut avoir. Et ça, l'autodérision permet de garder ce cap.
1: La tournée RFM Partie 80 avait commencé quelques années plus tôt, avant la sortie du film Star 80. Il y a eu il y avait déjà un engouement pour cette tournée. Il y a eu le film. Alors là, ça a complètement décollé après
0: ça
1: le film.
0: Ça a mis 3000 personnes de plus dans les salles tous les soirs, voire 4000.
1: Mais alors, vous, finalement, vous revenez sur la scène en 2010, dans les années fin 2000, début 2010. Vous repartez à zéro sur le plan vocal. C'est l'ego qui en prend un coup dans ce cas-là, de se dire, il faut se remettre en question. Il faut repartir, ça fait partie du métier.
0: Oui, alors j'ai beaucoup de chance parce que c'est un moment où je suis papa pour la dernière fois. Ça, c'est sûr, je crois. Et j'ai une petite fille qui vient de naître, qui s'appelle Jeanne. Et ma compagne me dit, écoute, c'est super cette tournée parce que peut-être ta fille te verra chanter. En fait, elle m'a vu 3 fois au Stade de France. Mais au départ, je n'avais pas chanté pendant 10 ans, puisque dans cet intermède-là, où j'étais passé un peu de mode, où je me sentais pas ringardisé, mais un peu mis sur le côté. Comme j'étais musicien assez prolifique, enfin un peu aussi architecte, etc., j'ai pu produire et réaliser, à composer et accompagner beaucoup d'artistes.
1: Oui.
0: Je pense à Outé Limpeur, je pense à Bernard Lavillier, Michel Fugain, Serge Reggiani.
1: L'album Hommage, oui.
0: L'album Hommage, le fabuleux Troubadours. Bon, j'ai fait, pendant une vingtaine d'années, j'ai dû produire une trentaine d'albums. Donc j'étais chez moi avec mon ordinateur, mes claviers, je faisais des arrangements. Bon voilà, j'ai pu faire de la musique autrement. Et comme m'a rappelé, je me suis dit c'est une chance unique de le faire sérieusement, mais je me suis aperçu que j'étais vitaphone. C'est-à-dire je n'avais pas chanté pendant 10 ans, je forçais vachement. Parce que ces morceaux, mine de rien, sur les karaokés, Macumba, c'est très très dur à chanter.
2: C'est pas plus... On confirme.
0: Donc j'ai pris une orthophoniste et j'ai retravaillé le chant depuis le début. Avec la colonne d'air, je me suis remis en question, parce qu'au début, c'était affreux, franchement, je forçais comme un âne. Et au bout de 6 mois, j'étais enfin dans les starting blocks.
1: La folie des années 80, c'est votre spectacle. Est-ce que vous avez le temps de regarder la télé quand vous êtes en tournée?
0: Oui, alors, on a un chauffeur qui s'appelle Pierre qui a la télé dans le van, c'est très chic, évidemment. Ça fait star hollywoodienne. on adore être tous ensemble, on a vu des matchs.
1: Ah oui, bien sûr.
0: Mais moi, je suis série, donc moi, la télé, pour moi, je pense que c'est la série qui a réinventé pour ma génération. Les séries qui ont réinventé la télé, et donc je regarde que des séries, en fait.
1: On va parler télévision avec Jean-Philippe Longo. Vous nous faites revivre, Jean-Philippe, le pire ou le meilleur de la télévision l'été. Et aujourd'hui, on voyage donc à travers nos souvenirs musico-cathodiques.
2: Et oui, on démarre l'été 92, et justement, vous parlez de karaoké. Savez-vous qui est à l'origine du karaoké en France?
0: Oui, ça, je le savais. Je me demande si c'est
2: une présentatrice.
0: Oui, qui avait ramené des États-Unis.
2: C'est Daniela Lombroso.
0: Daniela Lombroso.
2: Qui importe
0: exactement.
2: Le phénomène, alors tout droit du Japon, avec l'émission La Machine à chanter sur Antenne 2, dans laquelle on chante les paroles d'une chanson qui défile sur l'écran, hein, bien sûr.
1: Un concept qui va inspirer d'autres.
2: Et oui, parce que c'est en regardant La Machine à chanter qu'Arthur a l'idée de créer la fameuse émission La Fureur 3 ans plus tard.
1: Ah oui.
2: Quant à Daniela Lombroso, sa prestation dans cette émission lui permet, c'est assez original, un an après, de prendre les commandes du 13h de France 2. Et on verra par la suite que ce ne sera pas la seule.
1: Ah oui, et au même moment, un autre style de musique beaucoup plus difficile à caser dans un karaoké déferle en France.
2: C'est le rap. Et Olivier Cachin qui présente la toute première émission entièrement consacrée au genre sur M6. Ça s'appelle Rap Line.
0: Rap Line. Now we come to the rap.
2: Vous entendez ce générique d'ailleurs, c'est le groupe IAM qui le signe et qui a spontanément proposé ses services à l'équipe. Rapline, c'était des interviews, des lives et des clips réalisés spécialement pour l'émission, comme celui de cette chanson.
17: Dédé, non merci, c'est très gentil, mais je ne mange pas de corralement, mais bouge de là.
2: Bouge de là, de MC Solar, mais aussi IAM, donc NTM ou encore le ministère amer. Rapline sur M6 a vu éclore toutes les nouvelles stars du rap des années 90.
1: Et des nouvelles stars, M6 va continuer d'en révéler.
2: Quelle transition, Omblin, c'est incroyable. En 2003, la chaîne part donc à la recherche de la nouvelle star. C'est le titre original du célèbre télécrochet qui sacre, lors de sa première saison, été 2003, Jonathan Serrada.
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2: Jonathan Sardin, il n'a pas connu le succès.
1: C'est une reprise. Qu'il
2: c'est une reprise de Michel Jonas, bien sûr. Mais après lui, la chaîne peut se targuer d'avoir lancé les carrières de Julien Doré, d'Amel Ben, de Christophe Willem ou encore de cette toute jeune chanteuse. Est-ce que vous reconnaissez cette voix? Très difficile.
1: J'en ai aucune idée.
2: Eh ben c'est la voix d'Isabelle Iturburu qui tentait sa chance en 2007 avec la chanson Butterfly, malheureusement éliminée lors du premier prime de la saison 5. Et comme Daniela Lombroso, ben la musique mène vraiment à l'info puisqu'elle est aujourd'hui à la tête du Trésor de TF1.
1: C'est quand même pas mal. Enfin, impossible de parler de variété à la télévision sans saluer notre monument national.
2: Et oui, un monument qui vient de fêter le 25 juillet dernier ses 60 ans de carrière, c'est bien évidemment notre collègue Jean-Pierre Foucault. Été 1994, il referme la page de l'une des émissions de variété les plus populaires de ces dernières années. On connaît tous un peu générique.
1: C'est automatique.
2: 7 ans durant lesquels il a reçu les plus grandes légendes de la chanson dans Sacrée Soirée, donc Paul McCartney, Ray Charles, Whitney Houston, Jean-Pierre Madère.
0: Oui.
2: Et un an plus tard, il lance toujours avec succès les années tubes. Et en 1999, dans une grande émission estivale, 50 ans de tubes, il propose au public d'élire la chanson de ces 50 dernières années. Alors ça n'est pas Macumba.
0: Non.
2: Mais quel est selon vous le tube que le public a plébiscité en 1999?
0: Prendre un enfant par le bras.
2: Écoutez la réponse.
1: Quand Jean-Philippe m'a posé cette question en antenne, moi je suis allé encore plus loin que vous, j'ai cité Edith Piaf, et non en fait c'était...
2: Alors, on est en 1999
1: oui,
2: et la chanson est sortie en 98. Donc
1: oui, a priori il y a une influence.
2: Voilà. Donc c'est Belle, bien sûr, de la comédie musicale Notre-Dame de Paris qui rafle tous les suffrages dans l'émission.
0: Parce que souvent, Dutheil était souvent hyper classé.
2: Mais elle devait être dans le classement. Ouais, dans le classement de 50 ans de tube, donc avec Jean-Pierre Foucault, à qui l'on souhaite un très bon anniversaire pour ses 60 ans de carrière.
1: Merci Jean-Philippe Langot. Et on va continuer de parler musique avec notre invité Jean-Pierre Madère de la folie des années 80. Mais d'abord, on joue au plic-ploc. 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Et nous jouons avec Frédéric.
18: Oui, bonjour.
1: Bonjour Frédéric, bonjour. Vous nous appelez d'où?
18: Bonjour Amblide, bonjour à toute l'équipe. Je vous appelle du Loir-et-Cher.
1: D'accord, est-ce que vous êtes en train de travailler Frédéric aujourd'hui? Est-ce que vous êtes en vacances?
18: Tout à fait.
1: D'accord. Qu'est-ce que vous faites dans la vie?
18: Donc je suis chauffeur routier.
1: Ah, est-ce que vous nous écoutez dans votre cabine de camion?
18: Tous les jours.
1: Ah c'est ouais. Merci beaucoup et j'espère... Vous vous êtes garé pour téléphoner, évidemment, pour jouer avec nous.
18: Oui, je suis...
1: Bien sûr, prudence avant tout. Frédéric, je vous propose de réécouter le plic-ploc de ce matin.
19: Le drame, dans tous les journaux, il est là, à l'état brut, alors que le rire, il y a une transformation, il y a une espèce d'alchimie, comme ça.
1: Est-ce que vous avez une idée, Frédéric, de cette voix qui a été modifiée, qui se cache derrière le plic-ploc?
18: Alors, je n'en ai aucune idée.
1: Un indice chez vous?
18: Depuis ce matin, je ne voyais pas trop. Je me suis dit, ça parle d'humour, peut-être Laurent Ruquier, mais.
2: Dans le cinéma.
1: Allez,
2: peut-être,
1: c'est un comédien. Hein. Je vous donne je vous laisse une deuxième chance. C'est un comédien. Vous avez une idée, Frédéric? Une proposition, comme ça, on ne sait jamais.
18: Alors, un comédien.
1: Français.
18: Comment dire? Ah, oh, il n'y a rien de
1: si dire. Ah, c'est pas simple. Bon.
18: Ah, je suis désolé.
1: Non, mais c'est moi qui le suis, Frédéric. Il faudra à nouveau vous inscrire.
18: Oui,
1: par SMS. Faudra pas hésiter à tenter à nouveau votre chance. Merci beaucoup d'avoir joué avec nous. Et vous repartez avec le jeu Market Fresh de chez Hasbro, dans lequel vous incarnez un vendeur de marché prêt à optimiser son étal. Ouais, et puis, il y a une serviette de plage.
2: Je suis en train de voir,
1: elle est à côté, la serviette de plage. Elle est toute bleue, elle est toute douce. Je le dis chaque matin. Merci beaucoup, Frédéric, d'avoir joué avec nous.
18: Merci à vous.
1: Et surtout, restez à l'écoute.
18: Je suis sûr que quand ça va être trouvé, je vais me dire ah
1: mais
18: évidemment.
1: C'est bien sûr, c'est toujours un petit peu comme ça que ça se passe, c'est vrai.
18: Ça me lance avec Johnny Hallyday.
1: Et voilà, c'est vrai. Frédéric, il faudra à nouveau jouer avec nous. Je vous attends avec grand plaisir à nouveau sur l'antenne d'Europe 1. Merci, je vous souhaite un très bel été, une très belle journée dans votre camion. Et on se retrouve nous dans un instant avec notre invité Jean-Pierre Madère sur Europe 1.
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1: Europe 1, il est 10h29, le journal permanent avec Pierre Vesque.
27: Le feu en Gironde stabilisé mais pas fixé, il est contenu dans son périmètre. 42 000 hectares ont brûlé en plus d'une semaine. Les pompiers du département ont rendu hommage à 4 de leurs collègues décédés depuis le début de l'année en combattant les flammes. Une minute de silence observée dans la ville du Porge. Justement, dans cette commune principale victime de cet incendie où 184 habitations sont parties en fumée sur les 240 détruites au total par le feu. Les habitants demandent des explications par les autorités. Ils ont le sentiment d'avoir été abandonnés. On attend qu'on nous explique pourquoi autant de maisons ont pu brûler, quels ont été les moyens manquants sur notre commune, s'interrogent les riverains. Le ministre de l'Intérieur indique que 308 personnes interpellées en France dans le cadre d'enquêtes ouverte sur des départs d'incendies dont 2/3 sont suspectés de mise à feu volontaire. À Orange, dans le Vaucluse, plusieurs jours après la découverte macabre du corps de 5 bébés dans des cartons au sein d'un foyer familial, la mère est mise en examen pour meurtre. C'est le compagnon de cette femme qui a appelé les autorités après avoir découvert les ossements. Toujours en France, un rabbin du centre de la communauté juive de Nanterre, victime d'une agression dans un supermarché. Une cliente l'aurait insulté à plusieurs reprises de salle juif et lui a demandé de rentrer en Israël. Alors que l'homme faisait ses courses, il a déposé plainte. Une enquête est ouverte pour injure publique en raison de l'origine, de l'ethnie, de la nation, de la race ou de la religion. Le dossier a été confié au commissariat de police de Nanterre. Nouveau bombardement russe sur l'Ukraine. Une famille décimée par ces attaques. Le président ukrainien demande à nouveau à ses alliés européens des missiles anti-balistiques qui permettraient à Kiev de sécuriser son espace aérien. Volodymyr Zelensky a annoncé que les missiles employés par l'armée russe étaient de fabrication nord-coréenne. La légende du football italien et mondial, Franco Baresi, est décédé à l'âge de 66 ans. Les causes de la mort n'ont pas été communiquées. Icône italienne dans les années 80 et 90, défenseur central du grand Milan AC. Ce club qui pleure ce matin la disparition de son emblématique capitaine au numéro 6. Départ demain de la 5e édition du Tour de France féminin. Les cyclistes partiront de Lausanne en Suisse avant de rallier Nice. Au terme de 9 étapes, tous les espoirs français seront portés sur notre championne Pauline Ferrand-Prévot, grande gagnante du Tour de France féminin 2025. Il est 10h32 et vous retrouvez Ambine Roche.
1: Merci Pierre Vesque et l'information revient à 11h sur Europe 1.
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0: le club de l'été avec Jean-Philippe Longo qui m'accompagne. Est-ce que j'ai besoin de nommer? Quand on entend Macumba, on sait que Jean-Pierre Madère est pas loin.
1: Ah oui, comme le Scott du Captain Haddock.
0: C'est ça. Alors on ne le sait pas forcément, Jean-Pierre, mais cette mélodie de Macumba, elle était initialement destinée à Philippe Laville.
1: Oui, c'est vrai.
0: Elle était, donc il l'a quoi? Il l'a refusé ou
1: non,
0: ça
1: non,
0: s'est
1: non,
0: pas
1: non,
0: fait?
1: Non, parce que Philippe, c'est un ami. Non, ça s'est passé simplement. Moi, je faisais du studio à Toulouse et il y avait son directeur artistique qui s'appelait Jean Maresca. Avant que ça marche, il me dit je cherche des chansons pour l'album de Philippe. Il venait de faire Étape sur les bambous. J'avais ce début et comme je savais que Didier Barbelivien faisait les textes, je m'étais permis de faire un yaourt à l'espagnol, n'importe quoi. Cuando la rioco la merendo, un truc comme ça, pour marquer la mélodie.
0: Oui, bien sûr.
1: Parce que je savais que, de toute façon, quel que soit le texte, c'était Didier qui le ferait, ce qui est tout à fait normal. Et ça a été retenu pour l'album. Et puis, ils l'ont pas gardé et ils l'ont pas enregistré. Si bien qu'après, disparu avec mon ami Richard Seff.
0: Qui est parolier,
1: avec qui je travaillais, qui est mon pote. Dans les embouteillages, on venait de triompher, on était contents, 400 000 disques vendus, disparus, ça y est, enfin, bon, bref. Et on va sur Orly, dans le taxi, il me dit, mais qu'est-ce qu'on va faire après? On est numéro un des clubs, tu te rends compte? Ouais, mais moi j'ai jalousie, j'ai ça. Oui, il me dit, mais il faudra un truc, tu vois, tu peux pas, après un numéro un de club, revenir avec quelque chose d'un peu plus mou. Et c'est lui qui a l'idée, franchement, comme quoi...
0: De ressortir cette cassette.
1: Le
0: quoi.
1: Travail à deux, c'est important aussi. Il m'a dit, tu devrais ressortir cette cassette, j'avais un bon souvenir de ce morceau. Tu peux me le chanter comme ça dans le taxi. Donc, tes embouteillages, il nous voyait derrière. Et on a fini la chanson dans le taxi. C'est-à-dire que, moi je dirais, tu vois, je vois bien une fille qui danserait au Flamingo, au César Palace, moi c'est toujours très compliqué, elle aurait sur les tatouages des enfants qu'elle n'a pas eus, enfin, un truc de dingue, mais écoute, attends.
0: Un truc un peu triste quand même, comme histoire. Hein.
1: Toujours, moi c'est toujours la pensée triste qui se
0: comme
1: danse.
0: Comme disparu d'ailleurs, c'est
1: voilà,
0: pas super
1: c'est
0: gay.
1: C'est toujours
0: hein.
1: Dark, mais après on arrive à trouver un peu de lumière, et c'est lui qui a l'idée. Et il me dit non, le Flamingo, César Palace, ça sonnera jamais. Il me dit Oma Kumbal danse tous les soirs. Et dès qu'on a eu cette phrase, on a fini la chanson. Parce que j'avais pas le même refrain pour Philippe Laville. Et franchement, dès que j'ai eu cette phrase un peu iconique, Oma Kumba, elle danse tous les. Et c'est à la fin de l'enregistrement où j'ai dit à Richard, tu crois pas que ça serait bien si je répète, si je fais un petit cœur, Oma Kumba, Macumba. Voilà. Et peut-être s'il n'y avait pas ce petit gimmick. Peut-être la chanson, vous voyez, je crois qu'un succès, c'est une succession de petites inventions. Qui au début, c'est du petit détail. C'est la fameuse phrase, la beauté se cache dans le détail. Mais c'est vrai.
0: Jean-Philippe. Et
2: comment vous expliquez l'euphorie qu'il y a autour de cette chanson? Parce que, on n'a pas trahi un secret, mais avec Omblin, nous sommes venus vous voir en concert. Ouais. Les gens sont debout de la première seconde jusqu'à la dernière.
1: Mais je ne me l'explique pas, parce que c'est pas la chanson que je préfère, hein, loin de là. Mais c'est mon bébé, quoi. Il y a des enfants. Je peux pas, évidemment. Je l'aime beaucoup parce qu'elle m'a donné un contact 40 ans après avec une jeune génération. Mais avant-hier soir, j'étais à Biarritz. J'étais dans un club comme ça. Je suis sorti. Il y avait deux jeunes filles qui m'ont reconnu, mais qui avaient quoi, 22 ans. Ouais. Elles ont de suite fait. Elles m'ont chanté la chanson. Elles ont fait des. Non, mais c'est fou parce que ça vous relie. Quand on est musicien, bon. Moi qui adore les singles, moi j'adore les 45 tours, je viens de cette génération, parce que le 45 tours c'est un format très habile, voilà, depuis
0: une chanson
1: Beatles,
0: par face.
1: Une chanson par face, moi j'aime ça, quoi. Ce format, comme ça, je ne suis pas quelqu'un d'album, je ne suis pas un auteur-compositeur au sens traditionnel. C'est pour ça que j'aime Kraftwerk, parce qu'il y a Radioactivity, il y a Trans-Europe Express, toute cette musique électronique, il y a toujours des New Order, les Pet Shop Boys, il y a toujours voilà, des petits bijoux de 2,40, quoi. Et moi, je voulais faire du 2,40, mais c'est très dur à faire, parce que c'est une accumulation de petites trouvailles qui font qu'à la fin, ça fait un tout cohérent. Et avec Macumba, quelque part, sans le faire exprès, j'ai trouvé une formule qui a fonctionné.
0: Le dernier Macumba à Lille a fermé en février 2025. On vous a vu à la télé d'ailleurs. Ça reste sans doute la discothèque la plus célèbre de France. Cette notoriété, elle la doit aussi bien sûr à votre tube. Vous aviez vos entrées au Macumba avec On s'en fête.
1: Oui, sûrement. En tout cas, j'ai chanté. Évidemment, il y en avait 5-6 en France à un moment. Dans un à côté de Genève qui était génial. Ouais. Et j'ai dû chanter 5-6 fois, quoi.
0: Vous devez votre carrière à, alors je vous cite, j'aime bien ces petites citations, une petite guitare, un stylo, un bout de papier, un peu de talent et surtout beaucoup de chance.
1: Oui.
0: Plus de chance que de talent, Jean-Pierre Madère ?
1: Ah oui, moi oui.
0: C'est vrai.
1: Peut-être pas Jean-Jacques Goldman ou Francis Cabrel ou William Scheller, mais moi oui, c'est sûr.
0: Donc vous dites qu'en gros, il y a des gens, il y a des musiciens, des chanteurs qui ont beaucoup de talent, mais par manque de chance, ils ne percent pas.
1: Oui, c'est savoir-faire et faire savoir. Ça, c'est très, très, très, très, très, très dur. Parce que, et puis c'est une vraie psychothérapie. Parce qu'au départ, on démarre, on aime Sting, on aime Police, on aime Supertramp, on aime les Beatles, on aime les Stones, mais on est Jean-Pierre Madère. Et le fait d'un moment donné de l'assumer, de se dire, ben voilà, moi, ça, c'est ça. Ça ne sera pas autre chose, parce que malheureusement, je n'ai pas le talent peut-être nécessaire pour passer outre. Le fait de s'accepter, oui. Quand vos défauts deviennent des qualités, c'est là où je crois que vous avez une personnalité. Par exemple, quand je fais la tournée, il y a un super choriste qui fait tous les Slimane, etc. Et chaque fois qu'il m'entend chanter, il me dit, mais ta voix, je la reconnais entre mille, oui. Il y a une signature vocale. Mmh. Pourtant, je ne chante pas très bien. Mais j'ai une signature vocale.
0: Vous êtes un musicien et ça s'entend aussi dans la façon dont vous chantez.
1: Oui, sûrement. Mais voilà, c'est tous ces petits défauts qui ont fait que quelque part à l'arrivée, j'ai pu faire quelque chose.
0: Macumba, ce n'est pas la chanson que vous préférez, mais c'est votre bébé. Vous n'en avez pas marre de l'interpréter. Quand vous l'interprète, vous croisez des jeunes filles et elles chantent immédiatement Macumba.
1: Elles
0: ne me disent
1: pas, c'est pour ma grand-mère, les photos.
0: C'est pas mal.
1: Non, elles me disent, c'est pour ma maman. Heureusement, ça va. Je saute encore une génération pour encore quelques temps. Mais souvent, oui, je veux faire une photo, mais c'est pour ta grand-mère. Non, c'est pour ma maman. C'est pour ma maman.
0: Et vous l'interprétez, bien sûr, dans ce spectacle La Folie des années 80, oui. Jean-Pierre Madère avec, je les recite, hein, puisque ce sont vos compagnons, vos copains,
1: oui,
0: votre bande.
1: Ouais, c'est la bande à Madère.
0: La bande à Madère, exactement. Patrick Hernandez, William de Début de Soirée, Émile de Gold, Mario de Image, Sabrina, Christiane de Zouk Machine qui était aussi dans cette folle soirée qu'on a vécue avec Jean-Philippe à Bercy. Vous serez ce soir à Colombey-le-Sec dans l'Aube. Il y aura le 5 septembre à Albi. Il y a plein de dates, hein, le 27 septembre à Lille. Vous avez des dates jusqu'au 17 décembre. Il y en a à peu près 5 à 10 par mois. Vous.
1: Oui.
0: Mais vous avez une sacrée forme. Hein,
1: ouais, mais ça me maintient. Ouais, non, mais voilà. J'ai un âge, bon, ça y est, j'ai passé le cap, là. Mais j'ai l'impression, voilà, de revenir comme quand je jouais dans un garage avec des copains. Et ça, c'est important. Et d'essayer de bien vieillir. Si Dieu le veut, on va y arriver.
0: On va continuer de parler de la folie des années 80 et de votre parcours, Jean-Pierre Madère. 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
0: La suite. Roche. Voilà, excusez-moi, pardon madame, monsieur. La club de l'été avec Jean-Philippe Blanco à mes côtés, notre invité Jean-Pierre Madère pour le spectacle La Folie des années 80.

0: est génial quand on explore votre carrière, Jean-Pierre Madère, c'est qu'il y a beaucoup de choses. Il n'y a pas que Macumba, il y a aussi votre carrière dans les années 90, producteur-réalisateur. Et dans les années 80, vous avez travaillé avec Françoise Hardy. Ça, c'est une chanson de Françoise Hardy qui s'appelle « Dire tout ». Vous avez composé la mélodie avec Patrick Doublé. Comment se passe la rencontre avec Françoise Hardy? Dire quand même que vous faites partie de la même maison de disques, Florent Nash,
1: oui,
0: ça
1: aide
0: un peu.
1: Oui, moi, je l'avais vu dans les couloirs, on avait parlé longuement. Et c'est vrai que c'est une période... je la trouvais très très belle. C'est la période où elle avait 40-50 ans, je pense.
0: Les cheveux courts. Elle venait de chanter VIP.
1: Très très bien habillée, ouais. le bon pantalon, le bon jean. Bon, mine de rien, ça compte. Et elle me dit, j'aime beaucoup votre sens mélodique, vous êtes efficace, Jean-Pierre. Parce qu'elle vous voit comme ça.
0: Oui, elle est d'une élégance.
1: Voilà, si un jour vous avez une chanson, je serai prête à l'écouter. Et c'est venu comme ça, lors d'une... J'ai trouvé tout le début de la mélodie, mais c'était en anglais, ça faisait « Hey, I wanna live... » Et c'est le « Hey... »
0: Ah, oui.
1: Donc je lui ai envoyé, et à l'époque, j'avais gardé la cassette. Il y avait les... Quand vous appelez sur le téléphone, les répondeurs,
0: ouais.
1: Elle me dit « Jean-Pierre, j'adore votre mélodie, j'écoute que ça, mais je me demande comment j'arriverai pas à trouver... » un pied. Hey, et un jour elle m'appelle, mais j'ai trouvé, c'est tout, dire tout, voilà, tout. Et alors je dis ouf.
0: Parce que sinon elle aurait pu ne pas la garder, cette
1: mélodie. Oui, parce que tout d'un coup il faut trouver un mot, quoi. Donc tout, dire tout, des effets, des causes. Et donc un jour, j'ai eu cette chance, elle m'a invité chez elle. Je m'en souviens toujours, elle m'avait préparé un repas macro bio absolument, j'en pouvais plus de ces galettes. Et alors elle était marrante parce qu'elle avait un petit micro, elle a mis ma cassette avec ma voix en anglais, enfin le yaourt, et par-dessus elle a chanté son texte qui est formidable, sur le fait de ne pas communiquer, est-ce qu'il faut dire tout quand on est en couple ou pas. Je trouvais que c'était bien vu, et puis ça lui ressemblait, c'est très très bien écrit, et elle m'a invité à l'enregistrement évidemment au studio Guillaume Tell à l'époque à Suresnes. Et j'ai vécu des moments avec elle super. On a remis le couvert après.
0: Mais oui, elle vous a rendu la politesse.
1: Avec un résumé en conclusion, oui. Voilà, qui a vraiment bien marché. Au début, elle n'aimait pas trop ma version.
0: Ouais.
1: Mais on était numéro un des clubs parce qu'il y avait Jimmy Somerville qui faisait Comment te dire adieu. Donc les DJ avaient fait une série avec ma chanson. Et qu'elle a vu les droits d'auteur, elle m'a dit « Jean-Pierre, il faut qu'on refasse des chansons
0: ». Les années 90, on est dans les années 80. Les années 90, vous l'avez un peu évoqué tout à l'heure, vous, chez Polydor, vous devenez réalisateur, producteur. Oui. Vous avez eu beaucoup de collaborations. C'est très éclectique, hein. Bernard Lavilliers, Philippe Léotard, c'est vous qui les avez sollicités? Ça s'est fait comment, toutes ces
1: collaborations? Chaque fois, c'est une histoire un peu humaine particulière. Oui. Philippe Léotard, oui, parce que il avait cité dans ses albums favoris l'album de Hootie and the Blowfish et le PDG de
0: Sony, avec qui vous avez travaillé aussi. Oui.
1: Avec qui j'avais travaillé. Donc le PDG lui a dit, si tu aimes Hootie and the Blowfish, va à Toulouse, fais une chanson avec Jean-Pierre, je l'écoute, si c'est bien, tu as ton avance. Parce que bon, Philippe, il cherchait un peu aussi, les artistes, ils ont leur... on était pressés de faire cet album, parce qu'il avait un besoin pressant, un peu de finances à ce moment-là. Et heureusement, le bon texte est tombé sur le fax, s'appelait Lonesome Piéton. J'ai un petit orgue, je programme une valse, je pense à Nick Cave, à des choses un peu glauques. Et je trouve le morceau de suite, en deux minutes, en me faisant un sketch avec les lumières, je voyais Philippe Léotard arriver dans le noir. Espèce de clochard céleste, comme ça. Et j'ai trouvé la chanson qui a permis de valider l'album après.
0: En fait, ce que vous dites, c'est qu'à la fin des années 80, début des années 90, votre dernier album, J'aère, en 93, vous dites, on m'appelle plus, je suis devenu spécialiste des pâtes carbonara. Donc ça, c'était un petit peu plus tard aussi. Mais
1: oui,
0: en fait, vous êtes pas braqué. En gros,
1: ça sert à rien. Ouais. C'est-à-dire que je pense que j'avais fait 4 albums, ce qui est déjà beaucoup. Il y en a qui ont eu du succès, d'autres moins. Et il fallait rebondir, il fallait se réinventer. C'est un morceau comme vous dans les médias, à un moment donné, il faut se réinventer.
0: Absolument.
1: Et donc, ça m'a permis de ne pas faire le disque de trop ou le disque de plus, en fait. Le fait de pouvoir m'intéresser à Michel Fugain, à Serge Reggiani, à donner un petit coup de main à Bernard Lavilliers, voilà, à faire les Fabulous Troubadours, qui est un groupe de ma région de rap vachement intéressant. Ça m'a permis aussi de m'oxygéner et de me débarrasser du Jean-Pierre Madère, un peu.
0: D'être un avatar. Et de Macumba aussi, peut-être.
1: Et de Macumba un peu. Et après, 20 ans après, quand on retrouve ça, on le fait différemment. Avec beaucoup plus de vérité, moins de calcul, mercantile en fait.
0: Dans le club de l'été, Jean-Pierre Madère, on explore une année en compagnie d'adolescents. C'est notre petite piqûre de jeunesse. Ouais. Voilà, il nous ramène dans le passé. On retourne en 2001. Vous vous rappelez rapidement qu'est-ce que vous faisiez en 2001 où vous
1: étiez? Absolument. Je vais vous dire, c'est le cadeau de la vie puisque je redeviens papa de Jeanne en 2001.
0: En 2001, et vous avez évoqué votre.
1: J'ai 45 ans et voilà. Et on n'arrivait pas avec ma compagne à avoir un petit bébé. Et après des traitements et des trucs qui marchaient pas. On ne sait pas comment ça s'est passé, mais en tout cas, naturellement, Nathalie, on peut la citer, est tombée enceinte. Voilà.
0: De Jeanne en 2001.
1: De Jeanne, c'est 2001. Donc, 2001,
0: c'est une très belle année.
1: Je ne peux pas faire mieux.
0: On retrouve Mao, donc il a 15 ans et il nous emmène donc en cette année de 2001.
2: Coucou, je m'appelle Mao, j'ai 16 ans et je suis en seconde à Paris. Si j'avais eu 16 ans l'été 2001, j'aurais certainement été voir Harry Potter à l'école des sorciers, qui est le premier des 7 films.
3: Il est 13h50, à 10 minutes de la première séance de l'après-midi. La file d'attente est déjà longue devant ce cinéma du centre-ville. Beaucoup d'adolescents sont venus en groupe. Il y a également pas mal de familles qui ont joué les chefs de bande.
4: Moi, c'était bien. Les effets spéciaux aussi. Moi, j'ai préféré le film quand même.
2: J'adore l'horreur, alors j'aurais joué à la PlayStation 2, sortie une année plus tôt, avec mes amis au jeu vidéo Silent Hill 2. J'aurais sûrement sursauté et frissonné, mais j'aurais passé un super bon moment. Si j'avais eu 16 ans l'été 2001, j'aurais écouté sur mon nouvel iPod les Daft Punk, en particulier leur titre Harder, Better, Faster, Stronger. Je ne suis pas fan de ce genre de musique, mais j'aime bien celle-là.

0: j'aime énormément la mode. Alors si j'avais eu 16 ans l'été 2001, j'aurais été voir le défilé Yves Saint Laurent au Centre Pompidou à Paris. C'était l'un de ses derniers défilés. Il arrêtera sa carrière l'année suivante. C'est l'un de mes stylistes préférés. J'aurais donc adoré y assister. Je pense que j'aurais aimé avoir 16 ans l'été 2001 pour ses films, ses jeux vidéo, ainsi que ses musiques incroyables et ses défilés juste iconiques.
1: La jeune Mao qui nous a ramené en 2001 pour notre plus grand plaisir à tous, une belle année pour Jean-Pierre Madère notamment et pour nous aussi 2001 bien sûr. Dans un instant, on aura encore quelques minutes ensemble Jean-Pierre et il y aura l'ultime épreuve du club de l'été. Alors une épreuve, je ne sais pas s'il y a eu beaucoup d'épreuves avant ce moment. Les grands choix de l'été, j'aurai deux propositions à vous faire et il n'y aura pas de joker possible. Mais ça va bien se passer je pense, en tout cas je l'espère. Nous on continue ensemble avec la musique de Charlotte Cardin, la chanteuse québécoise qui nous arrive de Montréal et c'est son dernier titre, The Way We Touch sur Europe.

0: Extrait du troisième album qui devrait sortir cet automne, Charlotte Cardin sur Europe 1 avec The Way We Touch.
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0: Et avec notre invité Jean-Pierre Madère pour le spectacle Folie des années 80 un petit peu partout en France. On va vous redonner quelques dates dans un instant. Jean-Pierre, vos chansons étaient perçues comme démodées avant de retrouver le succès et auprès de toutes les générations. Avec vos amis chanteurs stars des années 80, vous montez sur la scène du Stade de France en 2008. Quand on a fait ses armes dans les Baloches, dans la région de Toulouse, dans les salles de bal, est-ce qu'on peut s'imaginer une seule seconde se produire devant 80 000 spectateurs? Est-ce que c'est important d'abord?
3: Oui, parce que bon, ça couronne tout un travail et toute une équipe. Parce que faut oublier que sur une tournée comme par exemple Star 80, on est 60 sur la route, oui, avec des gens qui au son, aux lumières, ces 7-8 semi-remorques. Voilà, ça fait partie d'un grand cirque, mais dans le sens noble du terme, où moi je sais que vraiment, je vais saluer tout le monde, parce que sans ces gens-là, on n'est pas grand-chose. Et c'est des métiers qui sont souvent oubliés dans la musique. Or, ces gens sont très, très, très importants, je trouve.
0: Les roadies,
3: oui, mais vous voyez, un bon backliner qui sait bien régler une guitare, ça vaut de l'or. Oui. Et tout ça, je lance le message à vraiment tous les gens qui sont passionnés de musique. Il y a plein de métiers dans la musique, il n'y a pas que les stars qui brillent, etc. Il y a plein de choses à faire. Et vraiment, un bon backliner, quelqu'un qui sait travailler la lumière, c'est vachement important. Donc voilà, ça couronne aussi tout le travail d'une équipe.
0: On rêve de six grandes scènes quand on est musicien. Vous y pensiez même quand vous commenciez, parce que le succès au début, vous avez sorti un premier album qui a pas trop marché, mais ensuite il y a eu le second avec Macumba. Et donc là, est-ce que vous aviez des rêves de grandeur?
3: On change de statut social quelque part, mais on fait pas la musique pour ça au départ. On est fan des Beatles. Moi, j'avais des parents âgés. J'ai peut-être cette solitude que j'avais. Voilà, c'est la musique qui m'a amené une vraie sérénité, qui m'a permis de voyager, qui m'a permis de m'ouvrir au monde. Moi, j'avais des parents âgés qui ne comprenaient pas trop ce que je faisais. Et grâce à la musique, j'ai pu un peu m'échapper. C'est un peu la chanson de Jean-Jacques Goldman, à coup de livre, je franchirai tous ces murs. Moi, c'est à coup de 45 tours que j'ai franchi tous ces murs. Donc, c'est vraiment la musique qui m'a donné le langage universel et qui m'a ouvert au monde. C'est plus un moyen, je pense. Je me suis servi plus de la musique qu'autre chose, en fait. Pour m'élever socialement, pour rencontrer des gens intéressants et pour avoir une autre vie, peut-être.
0: On va passer au grand choix de l'été, Jean-Pierre Madère, avant de se quitter. Alors, je vais vous donner deux propositions et il faudra me donner une seule réponse, pas de joker possible.
3: Il n'y a pas de joker.
0: Non, pas de joker.
3: J'aime bien le joker,
0: en théorie. Après, on n'a quand même pas un huissier de justice derrière. Hein. Télé ou jeu de société, Jean-Pierre Madère?
3: Télé quand même.
0: Visite ou sieste en bord de mer, vos vacances?
3: On peut dire les deux.
0: Bon, allez, celle-ci. Allez. Vacances en France ou à l'étranger?
3: Vacances en France, quand même.
0: Gold ou image? C'est des copains. Hein.
3: Ouais, c'est des copains, c'est dur. Mais je dirais Gold, quand même, à cause d'Emile, ouais, qui a une voix incroyable.
0: Et qui est avec vous, hein, dans la tournée La Folie des années 80.
3: J'ai tout compris.
0: Plancha ou barbecue?
3: Plancha.
0: Toulouse ou Biarritz?
3: Ah, franchement, c'est affreux ce que je vais dire, Biarritz.
0: C'est là où vous avez aussi. Vous y êtes bien.
3: C'est le paradis, quoi.
0: Gainage ou yoga, Jean-Pierre Madère?
3: Ah, gainage.
0: Gainage. Tongue ou espadrille?
3: Espadrille.
0: Année 80 ou année 2020?
3: Je vis avec mon passé, mais pas dans le passé, donc je dirais 2020.
0: Grillade ou fruits de mer?
3: Ah, grillade.
0: Casquette ou chapeau de paille?
3: Casquette.
0: Macumba ou disparu?
3: Disparu.
0: vous avez répondu vite. Je voudrais terminer avec quand même ce que vous avez dit aussi. On a tous des hauts et des bas, à part Jean-Jacques Goldman peut-être, mais vous ne quittez plus le haut depuis 20 ans finalement, Jean-Pierre Madère.
3: Disons que je suis en deuxième division sympathiquement. Voilà.
0: La ligne droite, c'est pas intéressant, c'est aussi ce que vous dites, mais c'est confortable quand même.
3: Oui, mais je pense que ce que j'ai vécu me correspond complètement et je regrette rien, franchement. J'aurais pas pu vivre ce que certains de mes camarades vivent. Oui. Vous savez, c'est quelque chose qui ne me pèse pas. Tous les matins, je me réveille en me disant j'ai une vie géniale et je vois pas les côtés négatifs. Je vois que la positivité de... Voilà. Et ça, c'est important.
0: C'est
3: de se sentir heureux, de se dire que c'est un cadeau. J'aurais pu peut-être faire mieux, mais ça aurait pu être pire aussi.
0: Le spectacle La Folie des années 80 avec Jean-Pierre Madère, notre invité du Club de l'été, avec Patrick Hernandez, William de Début de Soirée, Émile de Gold, Mario de Image, Sabrina, Christiane de Zouk Machine. Ce soir, vous êtes à Colombey-le-Sec dans l'Aube, le 13 août en Suisse, le 16 août en Bretagne, le Festival La Nuit des Étoiles à Folgoët, le 5 septembre à Albi, le 27 septembre à Lille, le 29 septembre à Brive. Il y a plein de dates jusqu'à la fin de l'année.
3: Voilà, et j'entends ce morceau.
0: Outsider,
3: c'est
0: de mon cœur,
3: hommage
0: de
3: à Brian Wilson des Beach Boys. Et merci Brian d'avoir m'avoir aidé dans mon adolescence.
0: Ouais, et dans votre parcours, c'est important aussi les inspirations. Merci infiniment Jean-Pierre Madère d'être passé par le studio d'Europe 1 alors que vous êtes sur scène ce soir. À très bientôt, je l'espère.
3: Merci beaucoup, Ombline.
0: La Folie des années 80, c'était un plaisir et c'est vraiment... Amusez-vous à aller chanter avec la musique des années 80. La bande du Club de l'été nous a rejoint dans ce studio. Les amis, bonjour. Roland Pérez, Sébastien Bordenave et Mehdi Omaïs.
4: Bonjour à tous.
0: Droit ou pas droit, Roland Pérez?
5: Alors, pas le droit de bronzer les seins nus, de me baigner tout
4: droit,
5: nu, de
4: droit,
5: faire l'amour sur la
4: droit,
5: plage. Droit, tout
4: droit,
5: ça
4: droit, droit.
5: Il n'y a pas débat, donc.
0: C'est pas ça, Bordenave, droit partout.
4: Jean-Pierre Madère, vous êtes superstitieux ou pas?
3: Un petit peu,
4: parce que en fait, on va souffler des bougies avant des anniversaires. L'année prochaine, ça sera les 60 ans de Hugo Pratt et les 100 ans de Corto Maltese. Oui. Non, c'est l'inverse. Donc, je vais vous parler de Corto Maltese, un grand nom de la BD.
0: Le cinéma avec Mehdi Omaïs.
6: Bah oui, le thermomètre, il explose en ce moment. Donc, je me suis dit, pourquoi pas réunir une sélection de 5 films pour vous dire que parfois, ça peut être pire au cinéma.
0: il peut faire encore plus chaud. Et puis, après les infos de 11h, on débat les grands sujets qui font l'été. Êtes-vous plutôt cigale ou fourmi? 01 80 20 39 21. Et on sera avec le journaliste économique Jean-Jacques Manceau. Vous restez le Club de l'été, continue dans un instant. Merci Jean-Pierre Madère.
3: Merci beaucoup.
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0: 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Le point sur l'information avec Pierre Vesque. Bonjour Pierre.
12: Bonjour Ombline, bonjour à tous. L'hommage en Gironde aux 4 pompiers morts depuis le début des incendies en France. Une minute de silence respectée dans la ville du Porge. L'incendie, lui, n'est toujours pas fixé dans le département, mais il est stabilisé. Le feu est contenu dans son périmètre. La situation météorologique reste favorable aux 3300 pompiers mobilisés. Les températures continuent de baisser et le taux d'humidité augmente. Mais des secteurs restent actifs. Ils sont localisés à l'entrée de la presqu'île du Cap Ferret, à la commune de Lanton, sur le bassin d'Arcachon, et celle du Porge et de Lacanau plus au nord. En revanche, d'autres départements voient leur température augmenter. 21 sont placés en orange pour canicule. La moitié sud-est concernée. 10 autres départements en vigilance orange aux orages, toujours situés dans la partie est de l'Hexagone. Ces dernières 24 heures, 40 000 personnes ont traversé la frontière entre le Maroc et l'enclave espagnole de Ceuta, territoire situé au nord de l'Afrique. Le Premier ministre Pedro Sanchez est attendu sur place. L'arrivée massive de jeunes hommes et adolescents n'a pas cessé cette nuit. 18 ont perdu la vie dans cette traversée. En France, le ministre de l'Intérieur a réagi sur les réseaux sociaux. Laurent Nunez donne l'ordre de renforcer sans attendre les contrôles à la frontière espagnole. Il active la force frontière d'intervention rapide pour des contrôles en profondeur. L'Italie, de son côté, hausse le ton. La première ministre italienne, Giorgia Meloni, demande à ce que l'Espagne sorte de l'espace Schengen. Elle dénonce une situation choquante et appelle l'Union européenne à renforcer ses frontières. Des responsables du Hamas confirment qu'un accord de désarmement dans la bande de Gaza a été trouvé. Un retrait progressif des forces israéliennes a été négocié en contrepartie. Des négociations se tiennent depuis des semaines en Égypte pour mettre en œuvre la deuxième phase de l'accord de cessez-le-feu. Plus de 9 mois après l'entrée en vigueur d'une trêve, même si les combats n'ont pas totalement cessé. La légende du foot italien et mondial, Franco Baresi, est décédé à l'âge de 66 ans. Les causes de la mort n'ont pas été communiquées. Icône italienne dans les années 80 et 90, défenseur central du grand Milan AC, ce club qui pleure ce matin la disparition de son emblématique capitaine au numéro 6. Départ demain de la 5e édition du Tour de France féminin. Les cyclistes partiront de Lausanne en Suisse avant de rallier Nice. Au terme de 9 étapes, tous les espoirs français seront portés par notre championne Pauline Ferrand-Prévot, grande gagnante du Tour de France féminin 2025. Demain, chassé-croisée entre juilletistes et haussiens sur les routes. Beaucoup de monde pour partir. Tout est rouge sauf le quart sud-ouest qui est lui placé en orange en contresens. C'est orange dans tout le sud et vert dans tout le reste de la France. Soyez prudents.
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12: Il est 11h03, vous êtes bien sur Europe 1 et vous retrouvez Amblin Roche pour le club de l'été.
0: Merci Pierre Vesque, il est 11h03 précisément et c'est à 11h30 qu'on va vous retrouver sur Europe 1 pour un nouveau point sur l'actualité.
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0: Excellente matinée.

0: également.
1: Salut tout le monde.
0: Présent. Et puis on joue aussi chaque matin dans le club de l'été. Il est temps de réécouter le plic-ploc qui n'a toujours pas été remporté.
2: Le drame, dans tous les journaux, il est là, à l'état brut, alors que le rire, il y a une transformation, il y a une espèce d'alchimie, comme ça.
0: Alors, je précise que la voix a été modifiée.
3: Ah oui, sinon c'était Barry White.
0: Ce n'est pas Barry White.
3: Okay.
0: Il n'a pas voulu, il n'était pas disponible.
3: Il n'est pas disponible, ce jour-là.
0: C'est un comédien français, extrêmement célèbre. Okay. L'un de nos meilleurs comédiens français.
3: Ok.
0: Non, je ne vous regarde pas, Médio.
1: Je suis en train de turbiner, là, mais je ne vois pas. Hein.
0: 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Très bon vendredi à tous, on est le 31 juillet et c'est le débat du club de l'été. On parle de la gestion du budget pendant les vacances. Comment répartir ses dépenses? Vivre au jour le jour ou faire un planning détaillé, road trip improvisé ou vacances réservées dès le mois de janvier? Et on en parle avec notre invité, le journaliste économique Jean-Jacques Manceau. Bonjour.
4: Bonjour.
0: Merci d'être avec nous dans le club de l'été. Alors avant de discuter avec vous, Jean-Jacques, d'abord petit tour de table, les amis. Vous êtes plutôt dépensier à tout va en vacances où vous tenez les cordons de la bourse, Sébastien Bordenave?
3: Si j'avais une remarque à faire, c'est que sincèrement, si on dépense, il faut le faire sans culpabilité. Sinon, non seulement vous dépensez de l'argent, donc vous faites des dépenses,
0: mais en plus vous videz le compte.
3: Le plaisir est gâché avec le côté « Ah, j'ai... » Donc si on est cigale, on est cigale à fond. Voilà. Et si on est fourmi, on est fourmi à fond.
0: Faut assumer.
3: Voilà, faut assumer.
0: Mehdi Oumaïs.
5: Moi, je dépense à fond toute l'année, hiver, automne, printemps, parce
0: que
5: pour moi, il faut faire plaisir. Et en plus, ce qui est bien dans le mot dépenser, c'est que si on le déstructure, ça fait dé et plus loin penser, ça empêche de penser. Et dans un monde de plus en plus chelou et tout, c'est bien parfois de s'empêcher de penser.
0: Allez, empêchons de penser, dépensons. Roland Pérez.
6: Bienvenue à l'amicale du surendettement en France.
0: Ah, vous avez quelque chose à nous confier, mon cher Roland.
6: Ben oui, tenons-nous la main et faisons des confessions. Alors, moi, je ne fais aucune prévision. Sincèrement, je ne fais aucune prévision et j'ai vraiment tort de ne pas faire de prévision du tout parce que je le regrette amèrement venu septembre-octobre. Alors ce qui est bien maintenant, c'est que l'impôt est à la source.
0: Oui.
6: Habituellement en septembre, on avait les impôts à payer, on revenait de l'été et là c'était la cata, on avait mal au ventre. Maintenant, je trouve que c'est une très bonne chose. On a tous houspillé un peu quand ça a été le cas, quand on le voit sur notre salaire. Mais sincèrement, c'est plutôt une bonne chose. Donc je vais en vacances un peu plus décontracté depuis que je sais que mes impôts sont prélevés à la source, un douzième par mois, donc il n'y a pas de problème.
0: Oui, il y a moins de... Bon, il ne faut pas regarder mon compte en banque à la fin du mois, que ce soit fin juillet ou fin février. Hein. Jean-Jacques Manceau, partir en vacances, l'esprit tranquille, on pense souvent que c'est quand l'avion, l'hôtel, les activités sont réservées, planifiées, mais visiblement pas pour tout le monde. Et les voyages de dernière minute, ça existe aussi. Comment on s'organise alors niveau budget?
4: Niveau budget, il y a quand même deux grandes tendances. Il y a ceux qui préfèrent décaler très fortement la dépense de la prise de plaisir, des vacances, donc généralement réservé très en amont, c'est là où on paye le moins cher les promotions qui permettent de réserver par exemple un an à l'avance.
0: Oui.
4: Dans le notamment par exemple dans les clubs de vacances où là tout est inclus. En fait, on dit souvent qu'en période de friction sur le pouvoir d'achat, les formules tout inclus ont quand même un sacré atout, c'est que on sait,
0: il y a pas de surprise.
4: Il y a aucune surprise. Oui. On sait exactement en mars qu'on va payer 1 800 € pour sa semaine de vacances et a priori le reste ce sera des surplus mais qui seront décidés au moment mais vraiment des surplus plaisir. Donc il y a vraiment cette idée de s'alléger la charge mentale des vacances parce que faut pas oublier que l'argent c'est la plus grosse charge mentale pendant les vacances.
0: C'est-à-dire
4: la gestion de l'argent, c'est la plus grosse charge mentale. Tout le reste c'est du plaisir. Parce qu'on se dit, mais si on va au restaurant ce soir on va payer en plus, machin. Donc c'est vrai que les systèmes all inclusive sont assez efficaces et répondent vraiment à un besoin aujourd'hui sur la friction du pouvoir d'achat. En moyenne, d'après les derniers chiffres qui sont sortis du sondage Ipsos, les Français dépensent 1 800 € pour leurs vacances d'été.
0: Alors, ah oui, d'accord. Alors, mais c'est presque 300 € de moins que l'an dernier, d'ailleurs.
4: Oui, c'est moins que l'an dernier. Et en fait, ça va se jouer beaucoup sur la durée des vacances. C'est-à-dire qu'en fait, ce que les Français vont modifier, c'est surtout la durée.
0: On se fait plaisir, mais moins longtemps.
4: On se fait plaisir et moins longtemps, et surtout, on va dans ce qu'on appelle les vacances en famille, chez des amis. On va privilégier peut-être un week-end de plus, enlever quelque part deux, trois jours de ce qu'on appelle les vacances dans le secteur commercial, hôtel, restaurant, club.

0: puis passer un petit peu plus de temps en famille. Et puis surtout, on va essayer d'optimiser. En fait, la grosse variable des vacances cette année, c'est les prix de l'essence. On pensait qu'ils allaient rebaisser un petit peu avec les tensions géopolitiques allaient se calmer, ouais. Mais en fait, on est toujours. J'étais encore hier sur l'autoroute, on est toujours entre 2,30, voire même 2,50 le gaz. Et c'est vrai surtout que là, ça fait vraiment, en termes de choix, pour ceux qui font du last minute, je lisais hier un excellent article qui disait que le Pas-de-Calais n'a jamais eu autant de touristes, mais en fait, c'est ça, en gros, c'est la côte d'Opale. Bah oui, c'est moins loin, il fait le même temps qu'ailleurs, donc. Il y a des opportunités. Enfin, voilà.
1: Roland ?
2: Oui, moi je disais aussi que les gens, alors moi je ne sais pas le faire, mais il y a des gens qui sont spécialisés, ça, des bons plans, des très bons plans pour les vacances, qui arrivent à trouver le meilleur prix, le meilleur vol, qui font des comparaisons, enfin c'est toute une gestion les vacances.
1: Mais c'est du travail.
2: C'est du travail, franchement.
1: C'est un temps plein.
2: La comparaison des vols, la comparaison des hôtels, la comparaison des lieux, ils ont des sites, moi je ne sais pas faire tout ça, mais à la fin, c'est vrai qu'ils arrivent avec un budget rikiki à faire des vacances top.
3: Et chacun dit que son site et son appli est la meilleure que l'autre, c'est ça qui est dingue, c'est qu'on ne sait plus où aller finalement.
0: Surtout que je pense qu'en termes d'appli, vraiment, ce qui a vraiment révolutionné pour moi les vacances, c'est les IA. C'est-à-dire aujourd'hui, vous demandez à Claude les meilleures offres, ou à ChatGPT,
1: ou Gemini.
0: Pas d'action en particulier, chez Anthropique ou ailleurs. Mais vous lui demandez aujourd'hui de trouver le meilleur prix, le meilleur billet d'avion pour aller à 2 heures de Paris en faisant des propositions. Ouais. Et il va aller chercher des. Là où il aurait fallu plusieurs heures peut-être pour chercher, ça se fait en quelques minutes et après on a les liens, on y va. Donc c'est devenu un vrai outil de recherche et de comparaison et ça aide à préserver son pouvoir d'achat.
1: Assistance vacances, l'intelligence artificielle. Dites-nous ce que vous en pensez, vous êtes plutôt cigale ou fourmi, 01 80 20 39 21, cigale ou fourmi notamment pendant l'été, pendant les vacances. Et nous sommes avec Annie, bonjour Annie.
4: Bonjour à toute l'équipe. Bonjour, Ombline.
1: Bonjour. Enchantée de vous avoir avec nous ce matin.
4: Oui,
1: à l'antenne, en direct. Vous nous appelez d'où, Annie ?
4: Paris, pas très loin de chez vous.
1: Effectivement. Est-ce que vous êtes cigale ou fourmi, Annie ?
4: Alors, moi, je suis plutôt fourmi. Il faut peut-être faire la différence entre deux choses. On peut dire que les salariés peuvent se permettre de dire que l'argent est une charge mentale, comme disait quelqu'un tout à l'heure,
1: oui,
4: et
1: notre invité Jean-Jacques Manson.
4: Dépenser,
1: ça c'est Mehdi, ça.
4: C'est ce que quelqu'un a dit. En revanche, quand vous avez une profession libérale comme la mienne, il vaut mieux garder une poire pour la soif.
1: D'accord. Toujours. Que faites-vous dans la vie, Annie ?
4: Moi, je suis traductrice, interprète de conférences.
1: Ah oui,
4: donc à mon compte.
1: D'accord.
4: Donc, il faut savoir bien calculer les budgets. Alors, autre chose, ça s'apprend, calculer un budget. C'est à l'école qu'on doit apprendre à compter. Si vous savez compter, par exemple, vous saurez établir votre budget et vous pourrez, de temps en temps, vous permettre d'être une petite cigale.
1: Avec ce qui reste. Mais alors, Annie, vous faites ça donc toute l'année, pas uniquement l'été. Vous prévoyez, donc à l'avance, par exemple, si vous pensez faire une grande dépense, des vacances ou l'achat d'une voiture, vous y prenez plusieurs mois à l'avance.
4: Mais bien sûr. Bon, on fait un business plan.
1: Bien sûr. Comme une entreprise.
4: C'est ça. Et si vous faites un business plan, que vous soyez professionnel libéral ou salarié, vous vous y retrouvez. Puis comme ça, le fin du mois, il vous reste de l'argent sur votre compte, quoi.
1: Oui, et donc là, vous comptez partir en vacances un petit peu, Annie ?
4: Non, alors, je ne pars pas. Par contre, nous faisons avec une amie qui m'écoute en plus en ce moment.
1: Et qu'on embrasse, et qui s'appelle ?
4: Béatrice,
1: on vous embrasse.
4: Voilà, elle m'écoute. Non, on fait des sauts de puce. C'est-à-dire qu'on va une journée à Giverny, une journée à Provins. Vous voyez ? Par contre, là, on se lâche. C'est-à-dire qu'on se fait un bon resto. Vous voyez ? On ne va pas manger un fast-food. On se fait un bon resto en disant qu'on apprécie le moment. Voilà.
1: D'accord.
4: On dit en anglais, we enjoy it.
1: C'est ce que vous dites finalement. Peut-être prévoir un peu à l'avance pour pouvoir profiter ensuite et dépenser.
4: Voilà.
1: Ce sera le mot du
4: Exactement
1: jour.
4: Exactement comme l'a dit ce monsieur Mehdi, tout à l'heure.
3: C'est moi, c'est Mehdi.
1: Voilà. Ça me plaît beaucoup et ça va plaire beaucoup à nos auditeurs, je pense. Annie, merci beaucoup d'être venue intervenir sur l'antenne d'Europe 1 pour nous donner aussi votre façon de voir les choses. Et c'est très intéressant. Et je vous souhaite avec Béatrice de très agréables sauts de puce.
4: Merci.
1: À très vite sur l'antenne d'Europe 1. Vous n'hésitez pas à intervenir aussi si vous le souhaitez au 01 80 20 39 21. Vous êtes plus cigale ou fourmi? À tout de suite, le club de l'été continue jusqu'à 13h.
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1: Également Roland Pérez, Sébastien Bordenave et Mehdi Omaïs. Et on continue notre débat avec notre expert du jour, le journaliste économique Jean-Jacques Manson. Est-ce que vous êtes plutôt cigale ou fourmi, plutôt dépensier, plutôt économe en vacances? Et alors, c'est vrai qu'on en discutait hors antenne après avoir accroché avec Annie, mais finalement, Annie, elle a une bonne idée de vacances, c'est d'être en vacances chez elle.
2: Dans sa ville, oui.
1: Dans sa ville, et on n'y pense pas forcément de faire du tourisme autour de chez soi.
2: Moi, je me dis qu'il y a plein de musées que je voudrais faire et je m'aperçois que je ne les fais pas forcément le week-end et je ne les fais pas non plus quand j'aurai du temps libre. Et c'est vrai que ça vaut le coup d'y penser sérieusement.
1: Oui, mais dis-vous.
3: Bah moi qui fais des selfies, même avec des Yorkshire que je croise dans la rue, j'ai jamais pris un selfie avec la Tour Eiffel.
1: Ah bah, elle est pas loin, là.
3: Exactement. Non, mais c'est fou. Et parfois, c'est vrai que profitons de ce temps-là pour faire des petits sauts de puce dans des villes qu'on n'a jamais vues. Par exemple, moi, je suis jamais allé à Giverny. C'est un peu grave, mais peut-être cet été, j'irai.
1: Ça peut être une idée, Jean-Jacques.
2: Avec Annie.
3: Ben voilà, avec Annie, vous Béatrice... me donnerez son 06.
1: Jean-Jacques Manson, ça peut être aussi un moyen de faire des vacances à petit prix quand on reste pas loin, quand on va
0: petit
1: pas loin.
0: Petit prix, je sais pas, parce qu'après, ça a un coût. Après,
1: ça coûte combien Giverny, quoi?
0: Ah, je sais pas, mais j'avoue de pas y être allé depuis longtemps. Il y a un très grand centre commercial à côté, mais je pense qu'il y a plus de gens dans le centre commercial. Non, je plaisante. Donc, oui, c'est une bonne idée. Les vacances, la proximité, déjà, ça évite l'hébergement. Donc, déjà, ça réduit les coûts d'hôtel, ça réduit l'essence. Le risque, c'est de tomber sur des périodes où il y a quand même beaucoup, beaucoup de touristes américains et autres, étrangers.
1: Asiatiques aussi, beaucoup.
0: Les chiffres qu'on donnait, c'est que le tourisme est en hausse de près de 3%, là, 2,3%, je crois, au mois de juillet. Donc, tant mieux. Malgré la canicule, tant mieux, il y a du monde. Mais c'est vrai que les sites type très connus, type Giverny et autres, sont assez recherchés par cette clientèle qui vient justement découvrir en France ces lieux qui sont pas bondés. Moins de gens vont sur la Côte d'Azur.
1: Oui, parce que... Qu'est-ce qu'il faut réduire finalement quand on veut dépenser moins d'argent en vacances? Qu'est-ce qu'on coupe en premier? Qu'est-ce qui coupe en premier les Français?
0: En premier, c'est clairement le transport. La plupart des Français bâtissent leur budget sur le transport. Donc c'est la recherche du vol le moins cher, c'est la recherche du déplacement le moins cher, c'est peut-être pour les plus jeunes aller dans des systèmes de bus type Flixbus, des TGV. Pas cher, les Ouigo. Donc,
1: mais c'est aussi le moyen de s'y prendre à l'avance aussi. On peut réserver ses billets d'avion 6 mois à l'avance. Est-ce que c'est aussi un moyen de faire des économies?
0: Il y a un petit peu les deux écoles. Il y a ceux qui pensent qu'il faut réserver le plus longtemps à l'avance possible pour avoir les meilleurs prix. Et puis il y a ceux qui jouent le last minute. C'est toujours pareil. Après, effectivement, le last minute,
2: C'est bon pour les célibataires.
0: C'est bon pour les célibataires.
1: Pour les familles, c'est moins simple.
0: Si vous n'avez aucune idée de l'endroit où vous voulez aller, vous dites juste, moi je vise la Méditerranée dans son ensemble, et que j'aille en Grèce, en Crète, en Portugal ou en Espagne, ça m'est égal. Vous êtes effectivement célibataire et vous avez des dates de vacances flexibles.
1: Oui.
0: Mais est-ce que c'est le cas pour beaucoup de gens? Parce que beaucoup de salariés doivent poser des vacances ou disent pas, bah, je vais partir trois jours avant.
1: Non, mais si on n'a pas d'obligation de lieu, comme vous dites, si c'est une région, je veux partir, je sais pas, effectivement, en Espagne, n'importe où, je regarde sur un site de location et puis là, je vois ce qui... Et puis peut-être, parfois, on peut faire des bonnes affaires en louant à la dernière minute puisque les propriétaires n'ont pas loué leur logement et peut-être qu'aussi là, ils peuvent baisser les prix.
0: Oui, bien sûr. Non, mais les offres de dernière minute, ça peut effectivement être intéressant. Quand ce sont des vraies offres de dernière minute,
1: absolument,
0: quand ce sont des vrais déstockages, quand ce sont pas juste des promotions qui sont un petit peu déguisées, il y a effectivement du remplissage à faire sur les hôtels. Donc, on peut aussi aller tout simplement... on parle beaucoup d'aller sur les sites internet, mais on peut aussi aller dans une agence de voyage en disant qu'est-ce que vous avez de disponible à la dernière minute. Et puis, est-ce qu'il y a des offres? Donc oui, non, on peut s'y prendre à l'avance. Pour les billets d'avion, je pense que c'est quand même maintenant plus clair qu'on a des meilleurs prix très en amont plutôt qu'au dernier moment. Avant, ça c'était un petit peu moins le cas. Il y a ce fantasme de réserver ses billets d'avion le mardi à 22h ou à 23h. Bon.
1: Ah, d'accord, c'est un fantasme.
0: Moi, je n'ai jamais su si c'était vrai.
1: Mais je ne suis pas allé voir non plus. Roland.
2: Est-ce que les Français s'endettent? C'est-à-dire, est-ce qu'ils prennent des crédits pour partir en vacances?
0: Oui. Et c'est un chiffre que j'avais noté. Il y a ce qu'on appelle le BNPL, Buy Now, Pay Later. Et ça, c'est de l'anglais, attention à l'accent.
2: Annie est là.
3: Vous avez Annie sorti de son corps. J'ai pensé à Annie aussi.
1: Et vous, ça veut dire?
0: Alors, ça veut dire payer maintenant, buy now, acheter maintenant, payer plus tard.
1: Payer plus tard.
0: Le fameux 3 fois sans frais. Il y a beaucoup de gens qui s'endettent. Et alors, moi, il y a un chiffre qui m'a fait rire. C'est une appli de finance qui... La pression sociale fait dépenser au-delà de ses moyens. C'est-à-dire qu'en fait, on se rend compte qu'en vacances, on va dépenser plus parce que, allez, vas-y,
1: on
0: viens,
1: faire comme
0: on va
1: les
0: dans
1: autres.
0: Ce restaurant en Chine,
2: oui,
0: on va aller se prendre
2: avec les amis qui ont peut-être parfois plus de moyens que d'autres. Donc,
1: la pression sociale.
14: C'est vrai qu'il y a une pression sociale sur, à chaque fois, on vous pose la question.
1: Sébastien.
14: Vous allez, tu vas en vacances où? Je vais pas en vacances. Ah bon, tu vas pas en vacances? C'est vrai qu'il y a toujours un petit côté surenchère de, moi je vais là, c'est bien. Moi j'y vais pas. Dis donc, on est un peu désolé pour toi, alors que pas forcément. Il y a cette pression-là. Hein.
0: Exactement. Et en fait, il y a beaucoup de gens qui trouvent des excuses pour dire qu'ils vont pas en vacances. Genre, on vient de mettre la clim, tu comprends. On va profiter un peu. On va pas partir en vacances. On vient d'acheter une voiture. Jean-Louis est parti déjà.
14: Jean-Louis, c'est très bien, c'est un très bon exemple, Jean-Louis.
0: Il y a une vraie pression sociale et en fait aujourd'hui ne pas partir en vacances, c'est louche. Ça veut dire que ça va pas fort.
14: C'est louche.
0: Vous avez beau dire que c'est parce que vous avez mis la véranda que
1: on n'y croit pas.
0: On n'est pas dupes.
1: Roland, avant que vous partiez en vacances, petit dernier droit ou pas droit?
14: Mais oui.
1: Parce que l'été, on allège. Je sais pas si on allège le budget, mais on allège les vêtements. Jusqu'où peut-on aller entre le temps torse nu, le topless, le naturisme et l'exhibition sexuelle? Le droit avance parfois en tongs, sur une ligne extrêmement mince, mon cher Roland. Ai-je le droit de bronzer les seins nus sur une plage ordinaire?
2: Est-ce que vous l'avez déjà fait?
1: Non, je n'ai jamais fait ça.
2: De tous les hommes qui espéreraient...
1: Vous êtes gentil, mais non, ça n'intéresse personne.
2: En principe, oui, aucun problème, sauf une réglementation locale d'une commune qui serait un peu particulière.
14: Ça existe, ça, une réglementation local qui dirait
2: ça peut être des plages totalement familiales où on se dirait peut-être, mais enfin franchement moi j'en connais pas. Le monokini n'est pas en lui-même automatiquement constitutif de ce qu'on appelle une exhibition sexuelle. Simplement j'ai vu que des maires pouvaient réglementer l'usage des plages pour des raisons tenant à l'ordre public, à la sécurité ou à la tranquillité. Donc il faut quand même vérifier les panneaux. La jurisprudence relative à la poitrine dénudée est par ailleurs très nuancée. La Cour de cassation a déjà rappelé que l'exposition volontaire d'une partie du corps peut entrer dans le champ du code pénal selon les circonstances, même lorsque l'auteur invoque une intention non sexuelle.
1: D'accord.
2: C'est-à-dire que la femme qui bronze le sein nu, il n'y a pas de problème, si elle commence à prendre des poses vraiment lascives, non équivoques ou véritablement incitatives peut-être.
14: On vous l'avait dit, Amblin,
2: l'autre.
1: Arrêtez d'être vulgaire.
3: Mais Roland, il y a des panneaux spécifiques pour ça?
2: Il pourrait y avoir des panneaux, il y a des communes qui pourraient mettre des panneaux spécifiques.
1: On va un petit peu plus loin, Roland, on ose. Est-ce le le droit d'être intégralement nu sur une plage non naturiste.
2: Alors franchement, c'est risqué. Le code pénal vraiment réprime l'exhibition sexuelle qui impose à la vue d'autrui dans un lieu accessible au regard du public 15 000 euros, un an d'emprisonnement.
1: Ah oui, c'est cher, hein.
2: Alors en plus, si c'est des mineurs qui ziotent tout ça, c'est 2 ans d'emprisonnement. D'accord. Et 30 000 euros d'amende. Donc la simple nudité n'est pas automatiquement synonyme d'exhibition sexuelle. Donc le juge va examiner la partie du corps exposé, le caractère volontaire de l'exposition, le lieu, la présence de personnes, la possibilité surtout pour autrui de voir la scène. Donc sur une plage naturiste officiellement autorisée, oui. Sur une plage familiale classique entre le marchand de glace et le club pour enfants, c'est une très mauvaise idée. Oui.
1: C'est, si je suis nu dans l'eau, est-ce que j'ai le droit ?
2: Alors là, vous vous dites, je rentre dans l'eau, personne ne m'a vu, et voilà. Je reste dans l'eau.
14: Mais non,
2: en fait,
14: on ne peut pas rester dans l'eau.
3: Il faut bien sortir. Bah oui,
1: on nous a apporté un peignoir.
2: Je vais sortir qu'à minuit, personne ne voilà. me verra. Non, là aussi, la mer n'est pas une cabine opaque, ni un territoire juridiquement indépendant. Donc si la personne est visible depuis la plage, une embarcation, une digue ou une promenade, le lieu demeure accessible au regard du public. Et là, la nudité n'est pas admise, sauf évidemment dans les zones naturistes autorisées. Ça va être un débat d'ailleurs.
1: Absolument, on en parle mardi prochain du naturisme.
2: Voilà, c'est dommage, je ne serai pas là. Mais
14: on vous passera un petit coup de fil.
2: Oui, s'il vous plaît. Donc, même si vous pouvez vous éloigner de 50 mètres dans l'eau, le code pénal, lui, franchement, il sait nager. Hein.
1: Donc, le code pénal sait nager. Est-ce que j'ai le droit de faire l'amour sur une plage déserte ?
2: Qu'est-ce que j'aurais envie de vous dire ? Oui.
1: Mais non.
2: Mais oui, parce que faire l'amour, quand même, c'est bien.
1: C'est beau.
2: C'est bien, c'est beau.
1: C'est mieux.
2: Surtout quand on est amoureux.
1: Absolument.
2: Non, alors, dès lors que l'acte est susceptible d'être imposé à la vue d'autrui, oui. Là, c'est pas possible. La plage reste un lieu accessible au regard du public. Et même la nuit, même hors saison, même si elle paraît déserte, même derrière une dune, même dans l'eau, je dis ça pour...
1: Pour Sébastien ?
2: Pour Sébastien. Ben oui, Sébastien, je connais vos... Bon, bref.
14: C'est pas moi qui ai un bracelet électronique, c'est vous. Hein, donc,
2: vous trouvez que c'est électronique, mon petit bracelet ?
1: On va continuer, donc on n'a pas le droit, vous dites.
2: Le code pénal précise vraiment que l'exhibition sexuelle peut être constituée même sans nudité lorsqu'un acte sexuel est réel ou simulé, est explicitement imposé à la vue d'autrui. Alors, il y a eu des procédures qui ont été engagées et le procureur disait, voilà, c'est impossible. Et le prévenu disait, mais... Il n'y avait personne.
1: Est-ce et même s'il y a personne. Ah oui.
2: Personne. Je n'ai imposé ça à la vue d'autrui de personne. Je n'ai
14: c'est la possibilité qu'il y ait quelqu'un qui suffit.
2: C'est la possibilité, mais la personne a pu être relaxée quand même, dans la mesure où il n'y avait vraiment personne et que la plage était vraiment déserte.
1: Les gains de cause. Merci beaucoup, mon cher Roland Pérez. Vous restez encore un peu avec moi. Et donc, vous garderez bien votre slip de bain là où vous irez.
2: Ah, pensez que je mets un slip.
1: Vous enverrez les photos.
2: Oui, s'il vous plaît.
0: Après, le nudisme, c'est aussi une bonne façon de faire des économies sur les.
1: On va en parler. Mais d'abord, je vous propose de jouer avec le plic-ploc. Et on a le plaisir de vous offrir l'air fryer nouvelle génération Cook and Fry XL de la marque française Terraillon avec une capacité familiale 7 litres et avec une petite fenêtre pour vérifier votre cuisson. Et on joue avec Marie au plic-ploc aujourd'hui. Bonjour Marie.
15: Bonjour Ambline, bonjour le club d'été.
2: Bonjour.
1: Merci.
2: Bonjour
1: Marie. Bonjour. Merci d'être avec nous sur Europe 1 ce matin en direct. Marie,
15: avec plaisir.
1: Vous nous appelez d'où ?
15: De l'Ariège, une commune qui s'appelle Pamiers. En Ariège.
1: Vous êtes en Ariège, là vous vivez. Est-ce que vous faites un petit peu de tourisme autour de chez vous, l'été en particulier ?
15: Pardon, j'ai pas compris.
1: Est-ce que vous faites un petit peu de tourisme autour de chez vous pendant l'été ? Est-ce que vous en profitez ou au contraire, il fait trop chaud, vous restez à la maison ?
15: Ces temps-ci, il faisait trop chaud.
1: C'est vraiment très chaud.
15: Je restais chez moi.
1: Vous restez
15: mais
1: chez vous.
15: Là aujourd'hui, c'est meilleur. Et je vais sortir aujourd'hui. Ah, marcher.
1: Vous allez prendre l'air. Marie, on joue au plic-ploc avec vous et on va d'abord le réécouter.
16: Le drame, dans tous les journaux, il est là, à l'état brut, alors que le rire, il y a une transformation, il y a une espèce d'alchimie, comme ça.
1: Donc c'est la voix d'un comédien que nous avons modifié, un comédien français, plutôt célèbre.
3: Toujours pas.
1: Non, vous l'avez toujours pas, Médiomaïs ? Bon. Il a été réalisateur, me dit-on dans mon oreillette droite. Absolument. Réalisateur, comédien.
2: Comédien de théâtre ou plutôt de cinéma ?
1: Les deux. En général.
2: D'accord.
1: Ma chère Marie, est-ce que vous avez une idée de cette voix qui se cache derrière le plic-ploc ?
15: Alors, peut-être, je sais pas, j'avais pensé à Jean-Pierre Castaldi, mais je sais pas si...
1: On n'est pas très très loin, hein, je comprends
3: si, un peu
1: pourquoi...
3: Quand même.
1: Bon, Non.
14: Non, d'accord.
1: Non, hélas, Marie, ce n'est pas Jean-Pierre Castaldi pour ce plic-ploc aujourd'hui. N'hésitez pas à tenter à nouveau votre chance au club de l'été en envoyant club par SMS au 739-21. Mais ma chère Marie, vous ne repartez pas les mains vides. On vous offre le Griffe Matou, c'est un jeu de cartes de félin malin de chez Hasbro. Et vous repartez aussi, bien sûr, avec la serviette de plage Europe 1. Elle est toute bleue et elle est toute douce. Je vous remercie, ouais, Marie, d'avoir joué avec nous.
15: Avec plaisir.
1: Et je vous souhaite une très belle journée dans l'Ariège et j'espère à très bientôt sur l'antenne d'Europe 1. On continue de débattre cigales ou fourmis, 01 80 20 39 21 avec notre expert, le journaliste économique à Capital, Jean-Jacques Mansois. Tout de suite.
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1: Il est 11h30, le journal permanent sur Europe 1, Pierre Vesque.
26: L'optimisme continue de régner sur la Gironde. Le méga-feu qui a déjà ravagé 42 000 hectares est toujours contenu dans son périmètre. Des endroits sont toujours actifs, ce qui empêche les autorités de le déclarer comme fixé. Les conditions météorologiques permettent de garder espoir, baisse des températures et augmentation de l'humidité. On a l'impression d'être en train de revenir sur le chemin d'une vie normale et que les choses commencent à s'améliorer nettement, s'est réjouie la préfète de Gironde. Le ministre de l'Intérieur, Laurent Nunez, indique que 308 personnes interpellées en France dans le cadre d'enquêtes sur des départs de feu. Deux tiers sont suspectés de mise à feu volontaire. À Orange, dans le Vaucluse, après la découverte des dépouilles de 5 bébés dans des cartons au sein d'un foyer familial, la mère est déférée devant un juge d'instruction et son compagnon, lui, a été remis en liberté. Une information judiciaire pour meurtre est ouverte. La mère avait été interpellée ce mercredi à sa sortie d'hôpital et placée en garde à vue à Avignon. Elle avait été hospitalisée après son accouchement dimanche dernier. Son bébé était en bonne santé. C'est le compagnon de cette femme qui a découvert les ossements et qui a prévenu la police. Plus de 40 000 personnes ont traversé hier la frontière entre le Maroc et Ceuta, une enclave espagnole située au nord du continent africain. Les autorités ibériques annoncent qu'un flux constant de personnes a été recensé durant toute la nuit. 18 migrants ont trouvé la mort en tentant de rejoindre ce territoire européen. Après cette arrivée massive, Giorgia Meloni hausse le ton. La première ministre italienne demande à ce que l'Espagne sorte de l'espace Schengen. Elle dénonce une situation choquante et appelle l'Union européenne à renforcer ses frontières. Franco Baresi est mort. Libero et capitaine emblématique du grand Milan AC des années 1980 et 90. L'Italien est décédé à l'âge de 66 ans. Les causes du décès n'ont pas encore été révélées. Il a été l'un des meilleurs défenseurs au monde et l'homme d'un seul club pendant 20 ans. Demain, les cyclistes du Tour de France féminin prendront le départ pour la grande boucle. Neuf étapes au programme. Elles relieront Lausanne en Suisse à Nice, arrivée prévue le dimanche 9 août. Dernière information sportive. 2 ans après les Jeux Olympiques de Paris, la capitale replonge dans le grand bain avec le début des championnats d'Europe de natation. Ça commence aujourd'hui avec l'épreuve mixte de plongeon par équipe. En revanche, il faudra être patient pour voir Léon Marchand nager. Le quadruple médaillé d'or aux Jeux de Paris 2024 entrera en compétition seulement à partir du lundi 10 août. Il est 11h33, vous êtes bien sur Europe 1 et vous retrouvez Ombline Roche.
1: Merci Pierre Vesque. Retour de l'info dans une demi-heure avec le journal d'Alexis de la Flécheur.
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1: À mes côtés, Roland Pérez, Sébastien Bordenave et Mehdi Omaïs, notre expert du jour, le journaliste économique à Capital, Jean-Jacques Manson, notre débat du jour. Êtes-vous plutôt cigale ou fourmi pendant les vacances ? Jean-Jacques Manson, je le prononce mieux, et vous réagissez au 01 80 20 39 21. Est-ce que finalement, Jean-Jacques, fixer une enveloppe avant le départ, ce ne serait pas la base, avant le départ en vacances ?
0: Oui, ça pourrait être une idée. Je pense que
1: c'est impossible de s'y tenir, quoi.
0: Là, si on parle de se fixer une enveloppe pour soi-même, c'est-à-dire pour sa propre famille, de dire on va dépenser. Bon, voilà, on a vu tout à l'heure le budget moyen, c'est 1 800 euros pour une semaine. Bon, on va dépenser pour 4 personnes. Oui, c'est moyen.
14: 1 800 euros pour une semaine.
0: Oui. Okay. Pour la durée des vacances, pardon. Ah, pour la durée des vacances. Okay. Pour c'est pour une entre 9
14: l'été,
0: et 10 jours.
14: L'été, on a une famille française.
0: Oui, pardon, c'était... Okay. Après, la difficulté, c'est souvent quand on part en groupe, quand on part avec d'autres, avec des amis, quand on part en famille, où là, on se dit, cette année, on va être un petit peu raisonnable, on se fixe une enveloppe globale. Il y a le problème après des répartitions des dépenses, mais ça, je pense qu'on va en parler, parce que c'est le... C'est la plus grande cause d'engueulade dans les vacances.
1: Maintenant, on a des outils quand même.
0: On a des outils, voilà. Mais globalement, oui, se fixer une enveloppe, prévoir peut-être les sorties un petit peu en avance, prévoir les activités. Quelquefois, le mieux, c'est peut-être de réserver des activités parce qu'il y en a qui vont vouloir faire du parapente. C'est ce qui est quand même assez
1: coûteux. Du macramé, Mehdi Omaïs, quelques secondes.
3: J'ai une petite question par rapport justement au mois d'août où tout devient outrageusement cher. Mmh. Est-ce qu'on note chez certains ce côté, on va pas sombrer dans le FOMO, il faut qu'on évite août et on part à une autre période. Est-ce que août souffre de ça ?
0: Août souffre de ça. En fait, la réalité, c'est qu'en fait, le problème, c'est qu'il y a beaucoup de gens qui n'ont plus le choix. Avant, il y avait les juilletistes et les aoûtiens. Mmh. Aujourd'hui, on voit
14: un éparpillement.
0: En fait, une très grande différence entre la clientèle de juillet, qui sont plutôt des grands-parents, qui s'occupent des enfants, qui sont plutôt des jeunes. En fait, tous ceux qui, globalement, ont le choix ou économiquement peuvent partir hors août le font. Qui part en août ? Eh bien, ce sont les salariés qui sont coincés. Ce sont parce que il y a beaucoup d'entreprises en France, et notamment industrielles, des usines automobiles, par exemple, qui ferment complètement au mois d'août, où on dit la boîte, elle est fermée 15 jours.
1: Oui. On va continuer de parler, de vous donner des petites astuces aussi et des applications et des outils qui sont à notre disposition. Mais d'abord, Sébastien Bordenave, avant que vous partiez en vacances, vous êtes encore avec nous pour un petit moment. On continue de parler budget avec un bon plan lecture. On peut lire des BD et faire attention à son porte-monnaie.
14: Déjà, tous les étés, il y a des BD qui sortent en format poche. On ne le sait pas forcément, mais Glénat, par exemple, fait ça très bien. Exemple, là, ils viennent de sortir Lino Ventura et L'œil de verre. Alors, c'est une BD qui est sortie à la base en 2019. Et là, elle ressort en format poche, mini-prix. 10 euros, et puis petit format, c'est idéal pour mettre dans un sac de plage. Voilà. Et puis il y a d'autres façons aussi de faire des économies, lire, relire les grands classiques de la BD. C'est vrai qu'il y a régulièrement des nouvelles rééditions de grands noms de la BD à des prix qui sont moindres, et de la même façon qu'on relit les grands classiques de la littérature l'été, on se dit ça, et on peut aussi relire les grands classiques de la BD. Je voulais vous parler de Corto Maltese, un personnage de Hugo Pratt. Alors si vous aimez justement les voyages, le mystère, la classe, ce héros est fait pour vous. 2027, ça va être la folie Corto Maltese. Pourquoi ? Parce qu'on va fêter les 60 ans de Corto. Et Hugo Pratt, l'auteur, aurait eu 100 ans, double anniversaire donc. En 2027, il va y avoir deux nouveaux albums de Corto Maltese que je suis en mesure de vous annoncer grâce à mes petits contacts le milieu du 9e art.
1: Vous savez à qui parler.
14: Voilà. Il va y avoir aussi une biographie d'Hugo Pratt qui a eu une vie passionnante. Et enfin, une expo rétrospective au Musée des Beaux-Arts de Rome. Bref, je boue.
1: Alors avant d'atteindre l'ébullition, mon cher Sébastien, est-ce que vous pouvez nous dire les raisons de votre enthousiasme ?
14: Parce que Hugo Pratt, c'est l'inventeur du roman dessiné ou du dessin romancé, vous choisissez. Son dessin, il est poétique, ses histoires pareilles. Le dessinateur laisse une place à l'imaginaire pour le lecteur. Et puis, il y a aussi de l'ambiguïté. C'est peut-être pas pour rien que François Mitterrand disait qu'il ne lisait pas de BD, sauf qu'il lisait du Corto. Hugo Pratt, l'auteur, est né en 1927 à Rimini, au nord de l'Italie. Alors, il avait un grand-père franco-anglais aristocrate, une grand-mère qui venait de Turquie, un autre grand-père juif séfarade émigré d'Espagne qui aimait beaucoup la poésie. Son papa, il a fait partie de l'armée coloniale de Mussolini. Avec son fils Hugo, ils vont partir en Éthiopie. Une fois que son père est mort, Hugo Pratt va vivre en Argentine. En fait, il a eu 1000 vies, cet homme-là, toute libre. C'est cette liberté qui va lui inspirer Corto, un marin qui va surtout évolué en Océanie. Et en fait, pour en parler, pour dessiner, l'auteur va beaucoup se documenter, car il n'a jamais été dans ces régions-là. Ah à oui. sa mort, Hugo Pratt, on a trouvé chez lui plus de 25 000 livres pour dessiner des objets voilà, qui venaient de contrées lointaines. Et Hugo Pratt, c'était aussi un grand fan de cinéma, car le premier modèle qui a inspiré Corto Maltese, eh ben, c'est Burt Lancaster dans un film de 54 qui s'appelait Le Roi des Îles. Si vous allez voir ça, si vous allez vérifier, c'est vrai que c'est saisissant. Et puis pour la BD, bah, je vous conseille de commencer par le commencement. C'est le tout premier album qui s'appelle La Ballade de la Mer Salée chez Casterman. Et puis je vous propose aussi une dernière citation d'Hugo Pratt. Il a dit, je trouve ça génial, « Non est un joli mot, mais il faut être le premier à le dire. » C'est pas mal.
1: Non, ouais. Moi, je vous dis oui. Je vous dis oui. Et on se retrouve dans un instant pour la suite du Club de l'été, pour la suite de notre débat. L'été, vous êtes plus cigale ou fourmi. On est avec le journaliste économique à Capital, Jean-Jacques Manson. Et vous réagissez au 01 80 20 39 21. 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A tout de suite.
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1: Et pas uniquement Roland Pérez, Sébastien Bordenave et Mehdi Omaïs avec notre expert du jour, le journaliste économique à Capital, Jean-Jacques Manceau. On parle de votre budget pendant les vacances. Êtes-vous plus cigale? Vous êtes plus peut-être fourmi, dépensier ou économe, hein? C'est un petit peu la question qu'on se pose aujourd'hui. Et vous n'hésitez pas à nous donner votre avis, à nous dire dans quel clan vous êtes et à nous donner peut-être aussi vos astuces au 01 80 20 39 21. Alors il y a quand même pas mal d'outils, hein, Jean-Jacques Manceau, qui sont à notre disposition pour essayer de ne pas déraper. On l'a un peu évoqué tout à l'heure, le dérapage finalement, il vient des autres. Alors comment on fait pour éviter de plomber l'ambiance avec les petits comptes sur le bord de la table?
0: Ah bah c'est clair que depuis que ça a été popularisé par Muller-Robin, l'addition au restaurant ou en vacances,
1: c'est à la gorgée, c'est ça, c'est au bol ou à la gorgée pour la soupe, quoi, c'est ça.
0: Voilà, entre ceux. Mais c'est intéressant parce que c'est tout ce que ça dit de psychologie, de la façon dont on gère les vacances. Est-ce qu'on partage? Est-ce qu'on partage pas? Est-ce que celui qui utilise pas la piscine, il paye quand même la part de la piscine? La côte de bœuf, ouais, mais moi je suis végétarien, ma fille elle en mange pas. La bouteille de vin, moi je prends pas de blanc, je prends du rouge. C'est vrai que c'est incroyablement technique, et c'est vrai que, alors on parle toujours, sans faire de publicité, mais de cette appli Tricompte, oui. qui est très populaire chez les jeunes, et qui permet de répartir, avec des coefficients, enfin c'est très très pointu, de répartir
1: tellement
0: les
1: précis,
0: dépenses,
1: c'est
0: et chacun
1: une
0: fait, parce qu'il y a ceux qui vont aller acheter les baguettes tous les matins, qui vont aller acheter du pain tous les matins, mais qui, parce que ça coûte 2-3 euros, eh bien se font pas rembourser, parce qu'ils vont pas dire « Ah, tu me dois 3 euros !» Et puis il y a ceux qui sont au centime près. Ouais. Donc c'est vrai que c'est la clé, et alors il y a quelque chose d'intéressant, c'est qu'il y a un biais cognitif, c'est que à partir du moment, vous savez, quand vous êtes au restaurant, vous êtes à 8, et quelqu'un dit au début du repas, bon, bah, cette fois-ci, je vous préviens, on partage. Mais vous allez tous prendre quelque chose d'un petit peu plus, la petite piquette du patron, non, vous allez prendre le petit bourgogne, vous allez prendre peut-être le poisson un peu plus cher, parce que vous vous dites, finalement, le supplément, j'en paye qu'un huitième, alors que sinon, je paierais tout. Donc, en fait, ce côté, on va dépenser plus collectivement que ce qu'on aurait chacun individuellement dépensé, ça c'est très intéressant. Donc en fait, à la fois les applis de partage, je voyais la Tricompte, c'est 9,8 milliards d'euros qui sont, alors c'est pas une appli bancaire, hein,
1: non.
0: mais qui sont passés par Tricompte, donc c'est vraiment très populaire. Mais en même temps, moi je pense quand même que ces applis, peut-être qu'elles poussent un peu aussi à dépenser un peu plus. Faudrait étudier ça de très près, mais il y a quelque chose à voir.
1: Roland ?
14: Alors moi, plus prosaïquement, quand je pars avec des potes et qu'on part en vacances, on fait ce qu'on appelle une cagnotte. C'est-à-dire qu'on met chacun la même chose.
1: D'abord.
14: Voilà, et en fait, après, voilà, on sait que c'est la cagnotte qui va payer le restaurant, on sait que c'est la cagnotte, et ça nous évite à la fois de faire les comptes, ça nous évite d'être vraiment les radins de service en disant « moi j'ai mangé une côte d'agneau, mais elle coûtait moins cher que tout poisson à la crème ». Donc voilà, c'est un esprit aussi, mais c'est plus simple aussi, non ?
0: C'est un esprit plus sympathique, la cagnotte, parce qu'on part du principe que c'est un peu un collectif. Les applis de type Tricompte ont cet énorme avantage de pouvoir affecter les dépenses à des personnes. C'est-à-dire, par exemple, si vous dites, on a payé, par exemple, on parlait tout à l'heure du parapente. Le parapente, il y en a sur le groupe de 12, il n'y en a que 4 qui ont fait du parapente. Donc là, le budget parapente, oui. il est réparti sur les 4 personnes qui l'ont fait.
14: Oui, parce que la cagnotte, si la Roland cagnotte, met 100 euros, ben moi je les prends, je vais aller chercher une glace.
0: Il y a un petit côté yougoslave, coopératif.
14: Non, après,
0: yougoslave
14: c'est pour les dépenses courantes, cagnotte, des dépenses exceptionnelles, comme le parapente. J'imagine effectivement que s'il n'y en a que 4 qui le font sur 12, là, la personne va avoir l'honnêteté de le payer directement. Ouais.
3: Mais en fait, c'est plus pour
14: les courses en général, pour le petit resto, pour le café du coin. Enfin, tu vois, pour tout ça, je trouve que c'est quand même beaucoup plus pratique.
0: C'est beaucoup plus sympa, c'est surtout plus convivial.
14: Bah oui,
0: mais c'est vrai que, voilà, que ces applis, elles permettent d'éviter les disputes, surtout de ne pas réclamer à chaque personne, et toi, tu n'as pas payé tel truc. Bon. Donc c'est vraiment des outils qui se développent, et je vois notamment, chez mes enfants, notamment chez ma fille, ça se développe beaucoup, beaucoup chez les jeunes, en fait. C'est peut-être culturellement, les jeunes le font assez naturellement, non, là où nous, un petit peu les boomers, c'est une autre époque. Peut-être que nous, on est plus dans la convivialité de la cagnotte, sans limite de mettre la petite enveloppe avec les billets dedans, on prend c'est plus convivial. Mais c'est vrai que l'appli, ça, bon, voilà.
1: Mais on fait plus de tableau Excel, finalement. Grâce à l'appli, elle fait tout. On fait plus de calcul mental. Grâce à cette appli aussi, c'est un moyen.
0: Dans un groupe, il y en avait toujours un qui était spécialiste d'Excel et qui faisait son tableau des vacances.
1: Qui est préposé à Excel? Levez le doigt. La pension complète, on l'a un petit peu évoqué tout à l'heure, Jean-Jacques Monceau, la pension complète pour, alors, pas forcément pour les amis, mais ça peut être aussi une très bonne solution pour maîtriser son budget. On sait où on va, on sait ce qu'on va dépenser. C'est la tranquillité.
0: C'est la tranquillité, c'est le all inclusive,
14: c'est la monotonie quand même un peu.
0: C'est un peu la monotonie, ouais, c'est aussi le fait que ça crée des comportements peut-être un peu étranges, par exemple le fameux théorème des coûts irrécupérables qui fait que quand on a payé quelque chose en avance, et ben on est là pour en profiter au maximum, pour avoir séjourné dans quelques villages vacances assez connus. Ouais. Vous voyez que quelque part les comportements alimentaires ont quelque chose d'assez étonnant.
14: Je retourne pour la troisième fois au buffet des desserts.
1: Alors c'est marrant parce qu'on n'a jamais eu une assiette aussi grosse au petit déjeuner quand c'est au
0: même inclusive. À la cantine, on n'a pas ce type d'assiette. Hein. Donc la première couche, c'est une pizza, ensuite des frites, ensuite on met les homards au-dessus, parce qu'évidemment les homards, on les aime pas trop, mais comme c'est quand même
1: c'est
0: all inclusive. Donc clairement sans trêve de plaisanterie, clairement les clubs de vacances et les campings aujourd'hui qui s'adaptent à des formules qui se rapprochent de plus en plus des clubs de vacances. Ces formules-là sont vraiment...
2: Elles font grossir.
0: Elles font grossir. Et le fait, vous savez, souvent, vous avez, au camping, dans les campings 4-5 étoiles, ou même dans les villages type Center Park, ou dans les villages vacances, Bellambra ou Club Med, on voit qu'effectivement, le fait d'avoir aussi beaucoup d'activités qu'on considère un peu comme gratuites, comme incluses, fait qu'on sait qu'au pire, on va pas s'embêter. Ça n'empêchera pas qu'on se prendra la petite excursion. Parce que quitte à avoir fait 12 heures d'avion pour aller au Mexique, peut-être qu'on peut aller voir un truc local.
1: Ça serait quand même dommage.
0: Mais en tout cas, on sait que on n'est pas obligé et que ce sera volontairement qu'on fera cette dépense et pas de façon contrainte.
1: On peut s'aider aux enfants s'ils demandent une glace. En fait, on peut essayer de se dire, bon, allez, il y a une petite enveloppe en supplémentaire, parce que parfois, c'est ça aussi qui nous fait déborder. C'est de visiter un site touristique et de passer à la boutique cadeau à la fin.
0: Oui, alors bon, c'est les sites touristiques avec des boutiques cadeaux. Bon, c'est fait pour ça aussi. Hein, peut faire aussi des randonnées. Enfin, je pense aussi qu'il y a une vraie tendance des Français à faire aussi beaucoup d'activités de type gratuite. Avant, c'est vrai, quand vous avez des enfants, il y a deux choses qui sont gratuites. Hein, en gros, c'est la plage. Parce que la plage, bah, c'est gratuit. Enfin, sauf si vous preniez un petit chouchou, des beignets ou des glaces.
1: Non,
0: et puis,
1: c'est pas
0: la randonnée, qui est vraiment quelque chose qui devient très, très populaire. Parce que finalement, la randonnée, c'est un budget qui est très, très limité. Vous faites des pique-niques, des sandwichs. Donc, et puis, ça permet de voir aussi des belles choses. On fait du sport. Enfin, ça a tous les avantages. Donc, ces formules-là aussi sont très à la mode.
1: Des vacances sans trop dépenser. Est-ce que vous êtes plutôt cigale ou plutôt fourmi? On en discute avec le journaliste économique à Capital, Jean-Jacques Manceau, et puis vous réagissez au 01 80 20 39 21. On se retrouve dans un instant, et puis on parlera cinéma aussi avec Mehdi Omaïs. Tiens, ciné, écoutez Mehdi. Serge Gainsbourg, Elisa sur

0: Serge Gainsbourg avec Elisa sur Europe 1.
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0: Et avec à mes côtés Roland Pérez, Medio Maïs, Sébastien Bordenave et notre expert, le journaliste économique à Capital, Jean-Jacques Manceau, que je vais saluer. Et donc le mot de la fin, finalement, c'était le mot du début de Mehdi, c'est pendant les vacances, dépenser. Mais ça veut dire surtout prenez du plaisir à
3: et
0: profiter.
3: Oui, on souhaite une bonne vacance à tout le monde. Chacun a son rythme de dépense.
0: On souhaite un très bel été et on souhaite aussi de bien manger l'été, puisque dans ce studio nous a rejoint Olivier Pouls. Bonjour Olivier.
3: Bonjour, avant ces vacances.
0: Effectivement, comme Roland, vous nous quittez
4: tout à l'heure. On part ensemble tout à l'heure avec Olivier.
3: Mais avant, on va quand même déguster une dernière salade.
0: Bien sûr, elle sera à peu près à quoi
3: simplicité absolue. Si vous savez, en cuisine, comme dans beaucoup de domaines d'ailleurs, le plus difficile, c'est de faire simple. Et donc, on va parler tomates. Mm-hmm. Et il y a beaucoup de choses à dire sur la tomate. Et ensuite, tout à l'heure, avant que je m'en aille, je vous préparerai, j'ai commencé d'ailleurs, une simple salade de tomates. Mais vraiment, il y a trois ingrédients, pas plus.
0: Ah,
3: mais j'en dis pas plus pour
0: l'instant. Non, vous n'en dites pas plus, et on a hâte de savoir. Et on ira aussi rencontrer un producteur.
3: Ah ben évidemment, on va partir les cueillir, ces tomates, avant de les manger. Et vous verrez, il y a beaucoup de choses à dire sur la tomate.
0: Donc restez avec nous, Olivier Pouls, et la tomate et cette belle salade du vendredi. Mais d'abord, c'est du cinéma avec Mehdi Omaïs, et alors je crois qu'il va faire chaud aujourd'hui.
5: Bah oui. Enfin si, on avait capté et ressenti qu'il faisait chaud. Et comme on lutte parfois contre le mal par le mal, je vous ai concocté une sélection de 5 films époustouflants où la canicule rivalise avec notre canicule. Et parfois, elle la bat même à plate température. Je vais commencer un peu light, en mode échauffement. Ensuite, on fera grimper le thermomètre jusqu'à faire fondre le mercure comme le T-1000 de Terminator 2.
0: Ah oui, tout à fait. C'est quoi ces films, Mehdi ?
5: Alors le premier, c'est Fenêtre sur cour d'Alfred Hitchcock, un classique parmi les classiques. Ici, la chaleur, c'est une actrice à part entière et un moteur de l'intrigue. C'est à cause d'elle que toutes les fenêtres sont ouvertes et que le héros à la jambe cassée peut observer depuis son fauteuil roulant la vie de ses voisins. Très vite, il est convaincu que le monsieur d'en face a tué sa femme, n'en déplaise à l'incrédulité de sa fiancée. À l'écran, James Stewart, Grace Kelly et la moiteur de New York qui vient renforcer le suspense, faire suer les fronts, irriter les personnages jusqu'à ce que les nerfs soient à vif.
0: Bon, alors ça s'arrête pas là, on fait encore monter les degrés, hein, Mehdi.
5: Bah évidemment, je suis là pour ça. Et je vous propose maintenant le génial Do the Right Thing de Spike Lee, film sorti en 89 et dont l'action se situe aussi à New York et plus précisément à Brooklyn, le jour le plus chaud de l'année, tellement chaud qu'il faut faire péter toutes les bouches d'incendie pour rafraîchir des corps épuisés et énervés. Car oui, Spike Lee utilise ici la canicule comme catalyse dramatique, appuyant sur son pouvoir de nuisance pour réveiller les tensions raciales et sociales dans un quartier multiculturel où se côtoient des personnages de tous horizons.
0: Bon, on a sorti les ventilateurs, on passe à combien de degrés maintenant ?
5: Disons 40, ça vous va ? Ou un peu plus même, avec Que Dios nos perdone, un bijou du cinéma espagnol de Rodrigo Sorogoyen, dans ce thriller qui prend racine en 2011 pendant un été brûlant marqué par la visite du pape à Madrid. Deux inspecteurs que tout oppose enquêtent sur une série de meurtres de vieilles dames, les chemises toujours suintantes de sueur. J'adore ici comme le réalisateur parvient à utiliser la chaleur comme outil de révélation des malaises moraux. On est constamment oppressé et on adore ça.
0: 40 degrés, 45 degrés maintenant alors.
5: Même 50. Franchement, même 50.
0: Alors, vous augmentez de 10.
5: Avec
0: direct.
5: Le génial Waking Fright qui, miracle, écoutez-moi bien, ressort en salle en version restaurée 4K le 19 août. Film absolument dément de Ted Kotcheff qui est le réalisateur du premier Rambo. On est catapulté dans l'outback australien où un jeune instituteur entend gagner Sydney pour les vacances en faisant un crochet dans une petite ville minière. Là, il joue son argent, se saoule et très vite l'enfer s'ouvre à ses pieds. La poussière, l'aridité des personnages, des odeurs corporelles qu'on pourrait presque sentir et surtout la chaleur qui explose à la tronche de tous les personnages pour les pousser à leur pire pulsion. Bah oui, je termine avec Nelly parce que c'est le niveau température du pandémonium avec Mad Max Fury Road de George Miller, le film qui m'a fait cracher de la latérite et une dune toute entière à la Projocanoise. Et ce n'est pas une légende urbaine, je vous jure. Chef d'œuvre, et je pèse mon mot, qui a démembré toute concurrence en nous balançant en pleine poire un ballet pyrotechnique et symphonique de moteurs hurlants. On pourrait faire un barbecue d'ailleurs, on parlait de barbecue sur les carrosseries. Moi, c'est un film que j'adore. enfin, où tout s'enflamme, même si c'est pas très cool de le dire en ce moment, et on pense fort aux pompiers. J'espère que vous reverrez cette cavale post-apocalyptique qui rappelle l'importance de la rébellion, une rébellion qui est synonyme ici de l'eau, parce qu'on tient un réservoir d'eau. Voilà. Ouais. Moi, j'ai trop chauffé la voix. Donnez-moi de l'eau fraîche maintenant. Je suis fatigué.
0: De l'eau fraîche. Mehdi Omaï, c'est une très bonne idée de ciné pour avoir chaud l'été, mais grâce à son téléviseur finalement.
5: Voilà.
0: Par procuration. Merci beaucoup Mehdi, et on se retrouve nous dans un instant pour la suite du Club de l'été avec une bonne salade de tomates préparée par Olivier Pouls. Et merci encore Jean-Jacques Manceau, journaliste économique à Capital. On a parlé budget avec
3: merci
0: vous.
3: Merci à vous.
0: À très bientôt sur Europe 1.
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0: 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Le journal présenté par Alexis de la Fléchère. Bonjour Alexis.
16: Bonjour Omblin, bonjour à tous. Vendredi 31 juillet, on peut penser que le pire est derrière nous. L'optimisme du ministre de l'Intérieur alors que le feu est maîtrisé dans les Landes, stabilisé en Gironde, département où de nombreux habitants ont été autorisés à regagner leur domicile. L'activité économique, elle, reprend doucement. Europe 1 sur place. L'espoir d'en finir avec les flammes rendu possible par l'incroyable dévouement des pompiers. Une minute de silence a été observée ce matin dans tout les casernes de Gironde. Hommage aux deux pompiers morts à Bordeaux-Mérignac. Beaucoup d'émotions, vous l'entendrez. Prudence et patience sur les routes. Week-end chargé, c'est le plus grand chassé-croisé de l'été. Les bons conseils d'Europe 1 pour une route sereine à suivre. Dans ce journal également, la situation hors de contrôle à Ceuta. L'enclave espagnole fait face à un afflux massif de migrants marocains avec des scènes de chaos. Et puis le coup d'envoi des championnats d'Europe de natation et, la fin, et à la fin, un homme qui devrait briller, un certain Léon Marchand. La fin du calvaire pour des dizaines de milliers de Girondins de retour chez eux après 8 jours d'angoisse. Partis précipitamment, ils ont tout quitté. Mais voilà, ça y est, avec un feu stable et des conditions météo plutôt favorables, 150 000 habitants ont obtenu le feu vert de la préfecture pour regagner leur domicile. Bonjour Charles Lhuillier.
17: Bonjour Alexis, bonjour à tous.
16: Vous êtes Charles en direct pour Europe 1 à Saint-Médard-en-Jalles en Gironde. Alors on le disait, il y a le retour à la maison pour beaucoup, pour des milliers de personnes. On observe aussi une légère reprise économique dans le secteur.
17: Oui, c'est vrai que dans ce département de la Gironde, 15 000 entreprises ont été mises à l'arrêt total pendant 5 jours. 500 ont même eu recours au chômage partiel pour leurs salariés. Des entreprises qui, dans les 9 communes concernées par la réintégration d'hier, ont pu reprendre leurs activités. La plupart des commerces ici, à Saint-Médard-en-Jal, 30 000 habitants, ont ouvert ce matin. C'est le cas chez Sophie dans sa boutique de vêtements, mais elle devra mettre les bouchées doubles pour rattraper les pertes.
18: Moi, j'ai réouvert ma boutique ce matin et c'est un soulagement puisque on a fermé pendant 5 jours. Ça a un impact financier. En perte de chiffre, ça se chiffre entre 3 et 5 000 euros. Et en plus, on a les collections qui rentrent et puis les fournisseurs qui continuent à prélever. Donc, et les charges qui continuent de tomber. Morale de l'histoire, il fallait que ça se termine et qu'on puisse réouvrir. Ouais, ça, c'est sûr.
17: Des pertes encore plus importantes pour le secteur touristique en plein cœur de l'été. Beaucoup de communes autour du bassin d'Arcachon sont toujours fermées en ce jour. Leur ouverture est imminente, mais la crainte ici, c'est que les touristes désertent la zone pour le mois d'août. Le mois d'août qui, pour rappel, commence demain.
16: Merci beaucoup Charles L'Huillier, envoyé spécial d'Europe 1 en Gironde. La Gironde qui a rendu hommage ce matin aux deux pompiers professionnels qui ont perdu la vie il y a 10 jours alors qu'ils combattaient un violent incendie de forêt à proximité de l'aéroport de Bordeaux-Mérignac. Leur camion-citerne, souvenez-vous, s'était retrouvé piégé par les flammes. Beaucoup d'émotions ce matin lors de la prise de parole du lieutenant-colonel Éric Pitot, chef de groupement au service départemental d'incendie et de secours de la Gironde, le SDIS 33.
19: Par cette minute de silence, nous affirmons notre unité. Nous honorons la mémoire d'Anthony et Wilfried, morts au feu. Nous témoignons de notre soutien indéfectible à leurs familles, à leurs proches, à leurs camarades et à tous les agents du SDIS 33 durement éprouvés. L'engagement, le courage et le sens du devoir d'Anthony et Wilfried resteront à jamais gravés dans notre mémoire collective. Ils continueront d'inspirer chacune et chacun d'entre nous. Je vous invite maintenant à observer une minute de silence. Merci à tous.
16: Voilà, merci à tous nos pompiers qui se donnent du mal, qui donnent tout pour lutter contre les flammes. Au total, depuis le début des incendies, 4 sapeurs-pompiers sont décédés dans l'exercice de leurs fonctions. Feu stabilisé en Gironde, maîtrisé, on le disait, dans les

0: mobilise. C'est le cas de l'association Future, Romy Azoulay.
1: Après un appel à la mobilisation sur les réseaux sociaux, plus de 3000 bénévoles ont répondu présents. Au sein de l'association Future, chacun a une mission bien précise, explique son président Amadeus.
2: On les a répartis déjà en sous-groupes, transport, accueil, vétérinaire. Du coup, on avait des demandes de particuliers, de mairies, pour aller aider des animaux sur un secteur qui a été évacué.
1: Certains filtrent les urgences au téléphone, d'autres interviennent sur le terrain ou mettent leur foyer à disposition. Une organisation bien huilée qui a déjà permis de mettre à l'abri au moins 550 bêtes depuis le début des incendies.
2: C'est très important d'utiliser ces moments de mobilisation pour faire comprendre à notre société que les animaux comptent et on comprend que les secours et que les sapeurs-pompiers ne s'occupent pas en priorité des animaux. C'est logique, mais les animaux, ce n'est plus des sous-êtres, c'est des membres de notre famille.
1: Dans 8 cas sur 10, les rescapés sont des chats, laissés sur place par des habitants convaincus de revenir dès le lendemain de leur évacuation.
0: Romy Azoulay pour Europe 1. Notez que l'autoroute A63 entre Bayonne et Bordeaux a pu rouvrir hier la circulation. Bonne nouvelle en ce week-end de chasse et croisée. Bison futé voie rouge aujourd'hui dans le sens des départs, du noir même dans le sud-ouest. Et ce sera drapeau noir hissé demain dans tout le pays. Pire journée sur les routes avec deux mots à retenir, patience et prudence, Frédéric Michel.
3: Pour des millions de Français, les vacances commencent sur la route. Alors pour un trajet en toute sérénité et sécurité, adoptez les bons réflexes. Bertrand Wipf-Scheibel, directeur de la communication du réseau Escota Vinci Autoroute.
4: Il faut bien dormir parce que si vous partez avec une dette de sommeil, il y a déjà quelque chose qui ne va pas. Veillez au chargement de son véhicule pour que tout soit bien arrimé et que vous ne perdiez pas quelque chose en route. Ne pas rouler sur la voie du milieu et y rester, mettre ses clignotants quand on déboîte. Et surtout, toutes les deux heures, vous faites la pause. C'est médical, la vigilance baisse.
3: Sur la route, les comportements à risque se banalisent. C'est l'inquiétant constat du baromètre européen de la conduite responsable publié au printemps dernier. Julie Lecomte, déléguée générale de la Fondation Vinci Autoroute.
5: On a des comportements à risque par rapport à la vitesse qui perdure, les distances de sécurité qui ne sont pas respectées. On a 77% des gens qui téléphonent au volant ou qui règlent leur GPS.
3: À 130 km/h, 2 secondes sans regarder la route vous font parcourir à l'aveugle 70 mètres.
0: Le reportage de Frédéric Michel, correspondant d'Europe 1 dans le Sud-Est. Et si vous prenez le train pour partir en vacances, sachez que le trafic SNCF est perturbé en Normandie jusqu'à dimanche inclus. En cause, une grève locale et inopinée. Des suppressions de trains sont à prévoir. Le reste du réseau ne devrait pas être touché. Et comme il n'y a jamais trop de prévention, gardons tous à l'esprit, pas de mégots par la fenêtre, pas de barbecue sauvage. La moindre étincelle pourrait nous replonger tous dans le chaos. 308 interpellations depuis le début de la saison des incendies, c'est le bilan dressé par le ministre de l'Intérieur, Laurent Nunez. Selon lui, 2/3 des personnes arrêtées sont soupçonnées d'avoir provoqué volontairement des départs de feu. 33 sont aujourd'hui derrière les barreaux. Un incendie volontaire est passible de 10 ans de prison et 150 000 euros d'amende. En bref, dans l'actualité, cette information Europe 1, un homme armé d'un couteau de cuisine a pénétré dans l'enceinte du ministère de la Santé dans la nuit de jeudi à vendredi. Selon nos informations, il a été interpellé sans difficulté par les forces de l'ordre. Ses motivations ne sont pas encore connues. Restez bien avec nous sur Europe 1, la suite de votre journal. Dans quelques instants, on va revenir sur ces images de chaos en Espagne, où des milliers de migrants affluent depuis plusieurs jours vers l'enclave de Ceuta. La ministre Aurore Berger, qui était l'invitée ce matin de la grande interview Europe 1 CNews, a réagi. On l'écoute dans quelques instants. À tout de suite.
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6: Il est midi 11 sur Europe 1, la suite du journal avec Alexis de la Fléchère.
7: On en vient donc à ces images en provenance de Ceuta, ville autonome espagnole située sur la côte nord de l'Afrique, frontalière avec le Maroc, où des milliers de migrants marocains affluent depuis plusieurs jours. On parle de 40 000 personnes, c'est la moitié de la population locale. Les autorités sont débordées, l'opposition espagnole pointe du doigt la politique de régularisation massive du Premier ministre de gauche Pedro Sanchez. C'est bien cette politique qui est à l'origine de cet afflux de migrants, selon la ministre Aurore Berger. Elle était l'invitée ce matin de la grande interview Europe 1 CNews.
8: Les images qui sont très, très impressionnantes et j'imagine qui ont aussi interpellé et inquiété d'abord en Espagne. C'est aussi la politique qui est menée par le gouvernement espagnol en matière migratoire. Mm-hmm. Où on sait qu'il y a eu des volontés d'arrivées massives sur le territoire et c'est là où on a...
7: Il y a eu une régularisation.
8: Et des régularisations en effet extrêmement importantes. C'est là où on voit qu'on a la nécessité de continuer à avoir une coordination, qui est une coordination européenne. Parce que si on a des écarts types très importants entre les États sur des volontés de régularisation et de régularisation massive, la France n'a jamais eu et ne fera en tout cas pas sous notre impulsion des régularisations massives comme ça de centaines de milliers de personnes. Parce qu'il y a le risque évidemment que ça crée ensuite cette volonté d'augmenter encore le volume d'immigration. L'Espagne, c'est l'une des portes d'entrée majeures évidemment sur le continent européen et donc on ne peut pas accepter un risque de passoire en fait au sein du continent européen et via l'Espagne bien sûr.
7: Aurore Berger, ministre chargée de l'égalité entre les femmes et les hommes. Notez que Jordan Bardella, président du RN, réclame lui un renforcement des contrôles à la frontière terrestre avec l'Espagne. La première ministre italienne, Giorgia Meloni, se dit, elle, prête à suspendre l'accord de Schengen avec l'Espagne. On l'a appris d'ailleurs il y a quelques instants, la Finlande soutient la proposition italienne de fermer l'espace Schengen à l'Espagne. L'Espagne dénonce une démagogie partisane, convoque aujourd'hui l'ambassadeur d'Italie à Madrid. 9 personnes sont mortes en tentant de rejoindre Ceuta à la nage. L'actualité internationale, c'est également la fin du mandat d'Antonio Guterres à la tête de l'ONU. Le Portugais va partir à la fin de l'année. Les 15 pays membres du Conseil de sécurité sont réunis depuis hier à New York. Leur vote indicatif doit donner une première tendance sur l'identité du futur secrétaire général des Nations Unies. Ils sont 7 candidats au poste. Antoine Bienveau.
9: Oui, 7 candidats sur la ligne de départ, dont un homme au CV plus que convaincant, Rafael Grossi, diplomate argentin de 65 ans. Depuis 2019, il dirige l'Agence internationale de l'énergie atomique et maîtrise donc parfaitement 2 dossiers géopolitiques brûlants, le programme nucléaire iranien et le dossier de la centrale nucléaire ukrainienne de Zaporijjia. Difficile cependant de le positionner clairement comme favori, car en face, la concurrence est rude. Certains spécialistes s'attendent notamment à voir les pays membres désigner une femme à la tête de l'ONU pour la première fois de l'histoire. Elles sont 4 à se présenter, dont Michelle Bachelet, ancienne présidente du Chili et fervente défenseuse des droits humains. Parmi les candidats, on peut enfin citer Macky Sall, ancien président du Sénégal, accusé par les autorités de son propre pays d'avoir violemment réprimé les manifestations survenues au Sénégal entre 2021 et 2024. Pour être élu, un candidat doit recueillir au moins 9 voix sur les 15 membres du Conseil de sécurité de l'ONU, le tout sans faire l'objet d'un veto de la part des 5 membres permanents dont fait partie la France.
7: Les précisions d'Antoine Bienveau pour Europe 1. Donald Trump évoque une étape monumentale. Un accord a été conclu sur le désarmement du Hamas dans la bande de Gaza. C'est l'un des points clés de la deuxième phase du plan de paix américain. Elle comprend également un retrait israélien progressif du territoire palestinien et le déploiement d'une force internationale de stabilisation. 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Vous avez aimé suivre la natation pendant les JO. Eh bien, vous devriez sans nul doute apprécier aussi les championnats d'Europe de natation qui s'ouvrent aujourd'hui pour 2 semaines. Près de 100 000 spectateurs attendus pour cet événement qui aura lui aussi droit à des épreuves dans la Seine. Et les nageurs français sont attendus au tournant, Thomas Guigonneau.
0: Oui, ils seront 22 à tenter leur chance pour une médaille européenne. Parmi eux, en figure de proue, l'inévitable Léon Marchand, quadruple champion olympique il y a 2 ans. Mais la superstar française n'est pas au mieux de sa forme. Il s'est blessé aux adducteurs lors des championnats de France. Autre espoir de médaille, le triple champion du monde, Maxime Grousset. Les deux seront accompagnés par une nouvelle génération de nageurs prometteuses. C'est pourquoi Laurent Sioubini, directeur général du comité d'organisation et de la Fédération française de natation, est optimiste.
10: Si toutes les planètes s'alignent, on peut avoir une très très belle moisson de médailles. On rappelle qu'au dernier championnat du monde, la France était quatrième en tout. Donc voilà, on a un bel espoir de faire obligatoirement un podium et espérons la meilleure nation sur ces championnats d'Europe à domicile.
0: Et être à domicile, justement, sera un avantage non négligeable, car la concurrence sera rude.
10: Marit Steenbergen sera présente, on a le retour d'Alain Petit, on a David Popovici, on a quand même des grands noms, tous les Européens qui comptent seront sur ces championnats d'Europe.
0: Mais nul doute que les spectateurs répondront présents pour booster les Bleus et faire revivre l'ambiance olympique bouillante de Paris.
7: Donc voilà, si vous êtes à Paris, vous allez sûrement trouver votre programme. Thomas Guigonneau pour Europe 1. Les championnats démarrent par les compétitions de plongeon et de natation artistique. La météo avec vous, Marilyn Hérault. Les pluies et les orages se déplacent vers l'est ce vendredi.
6: Oui, Alexis, après ce matin, des pluies sur l'Occitanie, la Nouvelle-Aquitaine, l'Auvergne et le centre Val-de-Loire. Cet après-midi, des orages se développent entre les régions centrales et le nord-est, sur les Alpes et plus ponctuellement sur les Pyrénées, avant d'atteindre le Roussillon. En soirée, ils pourront être localement forts avec de violentes rafales et parfois, attention, de la grêle. Ailleurs, les éclaircies restent présentes, sauf sur le sud de l'Aquitaine et le Nord-Pas-de-Calais, où le ciel reste plus nuageux. On fait un point sur les vigilances à un feu de forêt. 9 départements sont en orange. Demain, 7 départements seront en orange, localisés sur le bassin méditerranéen. Et pour la canicule, 21 départements sont en orange aujourd'hui. Pour la tendance ce week-end, le beau temps s'installe. 30 degrés seront dépassés sur une large partie du territoire. Il y aura 36 à Marseille ou 37 à Nîmes. Et sur le nord, ce sera un petit peu plus doux. 22 à Brest et 25 à Biarritz. Pour les températures de ce jour, 21 à Saint-Brieuc et à Dunkerque, 28 à Bordeaux et Amiens, 29 à Nantes, 30 à Paris, 31 à Nice, 32 à Toulouse, 35 à Colmar, 36 à Chambéry et 37 à Manosque.
7: La météo des plages, Marilyn, on le disait, c'est noir de monde sur la route. Pourquoi ? Parce qu'il y a beaucoup de gens qui partent en vacances, il y a d'autres qui reviennent bosser. Mais votre météo des plages intéresse ceux qui vont profiter.
6: Et se tremper les pieds. Alors sur les plages du Nord, les températures sont un peu fraîches, mais c'est bon. C'est entre 18 et 21 degrés, jusqu'à 22 degrés à Dunkerque. Indice UV reste modéré autour de 6, parce qu'il y a le retour des pluies. Sur la façade atlantique, entre l'Orient et Lacanau, l'eau est comprise entre 18 et 21 degrés. Elle atteint 23 degrés à Mimizan et 25 degrés dans l'eau à Biarritz. En Méditerranée, l'eau varie de 24 degrés au Canet jusqu'à 28 à Nice. La mer est généralement calme, à l'exception au large de hier. Il y a des vents de 45 km/h. Et en Corse, pour finir, l'eau à 28 degrés, mer peu agitée, indice UV de 8.
7: Merci beaucoup, Marilyn Hérault. C'est le retour du club de l'été avec Omblin Roche. Jusqu'à 13h, Omblin.
8: Absolument, on est en direct jusqu'à 13h. Merci beaucoup, Alexis. Merci beaucoup, Marilyn. Le club de l'été, ça continue et c'est tout de suite.
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8: Également Roland Pérez, Sébastien Bordenave et Olivier Pouls. Dans un instant, le meilleur de Bonjour Monsieur le Maire avec Pierre Bonte, le meilleur des archives Europe 1. Et on aura le plaisir de déranger notre collègue et ami Romain Desarbres qui est en train de profiter de ses vacances. On lui passera un petit coup de fil. Mais avant, on passe en cuisine avec Olivier Pouls. On termine avec vous, Olivier, juste avant que vous partiez en vacances, vous et Roland d'ailleurs.
13: Oui.
8: Des vacances bien méritées.
13: La valise est prête, la voiture est presque chargée.
8: C'est ça, le coffre de toit.
13: Voilà, tout ça.
8: Mais vous êtes venu quand même avec quelques ingrédients pour faire une belle salade d'été. On termine avec la tomate.
13: C'est la star, c'est l'incontournable de la la saison, de l'été, évidemment. Alors, il faut savoir que la tomate, alors qui, d'un point de vue agronomique, est un fruit, et d'un point de vue culinaire, est plutôt considéré comme un légume, oui. Évidemment. C'est d'ailleurs le légume probablement préféré des Français. Il faut savoir qu'on en mange chaque année, alors à peu près 15 kilos par personne, plus 15 kilos transformés, c'est-à-dire sous forme de coulis, de
14: sauce tomate dans la bolognaise.
13: De sauce, exactement. Donc ça fait quand même une trentaine de kilos de tomates, c'est pas rien.
14: Cette fameuse
13: tomate qui est arrivée en Europe avec les conquistadors à la fin du 15e siècle, mais qu'on a mis un peu de temps à consommer parce qu'on se méfiait de sa couleur rouge, elle n'inspirait pas confiance. Et sur les Italiens et les Espagnols qui, les premiers, ont passé le pas et ont commencé à la consommer à peu près un siècle plus tard. Et en France, c'est vraiment au XVIIIe siècle que la tomate va trouver ses lettres de noblesse et prendre place sur les grandes tables. Depuis, évidemment, elle ne nous a plus quittés. Et puis, des tomates, il en existe des centaines de variétés, de toutes les couleurs, toutes les tailles.
14: Il y a même des tomates vertes.
13: Il y a même des tomates vertes, des tomates
14: jaunes,
13: noires, il y a des tomates jaunes. C'est incroyable le nombre de variétés. Il y a d'ailleurs un conservatoire de la tomate en Touraine qu'on peut visiter et c'est absolument hallucinant.
15: Pourquoi
13: de
15: un
13: voir.
15: Conservatoire?
13: Parce qu'il conserve justement un certain nombre de variétés qui sinon pourraient disparaître parce que, évidemment, notamment avec l'industrie agroalimentaire qui a tendance à rétrécir le spectre, mais on se concentre sur quelques variétés seulement parce qu'elles sont plus productives et donc il faut garder ces vieilles variétés parce qu'elles ont un vrai intérêt. Puis il faut les sauvegarder et peut-être que parfois on les retrouvera. Il y a eu d'ailleurs toute cette tendance depuis quelques années, ça vous aura pas échappé de voir sur les marchés ce qu'on appelle les tomates dites anciennes.
14: Bon, on a un melting pot de couleurs d'ailleurs, c'est un peu varié.
13: Oui, exactement. Alors en fait, elles sont pas réellement très anciennes, mais c'est plutôt un petit coup marketing, on va dire, qui aujourd'hui malheureusement est un peu dévoyé parce que je dois le dire, la tomate c'est probablement le produit le plus dévoyé. C'est très difficile en réalité de trouver une bonne tomate.
14: En région parisienne, il faut aller sur son marché parce que en supermarché c'est
13: les
14: impossible.
13: Tomates pratiquement sont inintéressante d'un point de vue gustatif. Et pour parler de tomates, je vous propose de partir en Provence, grand terroir de culture de la tomate, et de retrouver Thierry Boyer. Il est maraîcher à Ragognas depuis...
16: À Rognona.
13: Comment ça va, mon cher Thierry ?
16: Bonjour toute l'équipe, ça va très bien.
13: Quel bel accent.
16: Rognona, c'est situé entre Avignon et Saint-Rémy-de-Provence.
14: Vous avez une tellement belle région.
13: Et alors, je disais que la tomate, trouver des bonnes tomates, c'est quelque chose de compliqué. Vous, évidemment, vous travaillez la tomate de pleine terre, vous n'êtes pas sur de la tomate industrielle, entre guillemets, et ça fait toute la différence.
16: Eh bien, d'après entendre dire les clients, ils apprécient, donc ça veut dire que chez nous, il y a un peu du goût.
13: Combien de variétés de tomates vous cultivez ?
16: Une trentaine. Et tout à l'heure, je vous écoutais là, et je ne suis pas tout à fait d'accord, parce que par rapport à un certain moment, on mangeait que des tomates grappes, des long life qu'on appelait pour les centrales d'achat, et là on n'avait plus de goût, mais aux alentours des années 2003-2004, on est revenu avec des cœurs de bœuf, des marmandes, des noirs, et on a reapporté du goût. C'est quand même meilleur. Mais après, il y a de la différence entre pleine terre. C'est comme tout, c'est comme les restaurants. Il y a du très bon, il y a du moins bon, mais on arrive à faire un peu de la qualité en Provence.
13: Oui, bien sûr, parce que vous avez le soleil et vous avez le terroir. Le terroir est important.
16: On a la terre là, et on a l'ancien passage de la Durance. Il y a des cailloux, ça draine, ça filtre. Et notre terroir, regardez nos bons vins, et bien c'est pareil pour nos légumes, hein, dans les jardins, ils sont bons.
13: Et alors, est-ce que c'est une bonne année à tomates ?
16: Cette année, c'est très compliqué, parce qu'il a fait beaucoup chaud, et il faut savoir que quand vous passez les 35 degrés, le pollen, il est stérile, et donc en production, ce sera très compliqué, il va nous manquer du rendement. Mais avec la chaleur, on a eu quand même un peu de la qualité, oui.
13: Parce que ça concentre les goûts, les tomates sont peut-être un peu moins aqueuses.
16: Forcément. Au plus vous avez du soleil, normalement, au mieux le fruit est, c'est toujours. Et puis, les gens, souvent, veulent un peu des petites tomates. Moi, je suis plutôt pour des gros fruits, c'est plus charnu, c'est plus plein à l'intérieur. Mais après, tout dépend de comment elles sont conduites. C'est une question de méthode culturelle. Nous, on est En conventionnel, mais on met beaucoup de fumier, on met beaucoup de compost, on apporte des intrants naturels et ça fait un peu la différence parce que nos tomates ont ses racines dans la terre. Notre terroir est très bon.
13: Oui, et quand on va sur le marché, on voit d'ailleurs la différence entre de vraies tomates de producteurs, de maraîchers comme vous. Elles sont moins esthétiques probablement que les tomates.
14: Elles brillent moins.
16: Elles n'ont pas une forme uniforme comme des boulons. Elles sont un peu mal foutues, un peu bimbo, un peu charnues, un peu tordues. Normalement, c'est quand même ça. Il faut le manger simplement parce qu'on a beau tourner, virer les produits, les meilleurs qu'ils sont, c'est quand ils sont très simples. Un peu d'huile d'olive, un peu de sel, et peut-être, il y en a qui mettent balsamic burrata, mais ça, c'est pas la tomate. Ça, c'est le truc des restos. Ouais. Voilà. Mais une maman, quand elle fait une salade de tomate assez petite, elle le coupe un peu des belles tranches, un filet d'huile, un peu de sel, et si la tomate, elle est bonne, ben les petits n'ont pas besoin du reste.
14: Non, pas besoin de rien d'autre.
13: Ben, vous nous avez ouvert l'appétit, j'ai très envie de manger des tomates. Merci beaucoup, Thierry. Vous êtes maraîcher, donc...
14: À Rognona,
13: en Provence, et on vous souhaite un bel été et une belle récolte de tomates, évidemment. Et nous, on va les cuisiner tout à l'heure.
16: Un grand merci et un bisou à toutes les mamans qui cuisinent pour ces enfants.
13: Et voilà. Merci à vous.
14: Et des tomates
13: Bravo.
14: L'été, ça fait plaisir aux petits et aux grands. Merci beaucoup, Thierry Boyer. On va les déguster. Les tomates d'Olivier Pouls qui ont été cuisinées en salade et de
13: Très
14: manière
13: simplement.
14: Assez simple, effectivement.
13: Il a raison, hein, le plus simple, c'est le meilleur.
14: Finalement, on va pouvoir se régaler dans un instant. Mais d'abord, on va se régaler avec le plic-ploc. Et alors, on a le plaisir de retrouver Clémentine. Bonjour Clémentine.
15: Bonjour Rompi, bonjour le Club de l'été.
13: Bonjour.
14: Merci d'être avec nous encore ce matin dans le Club de l'été pour tenter à nouveau votre chance. Comme quoi, quand on échoue au plic-ploc, ça peut arriver. Eh bien, vous pouvez retenter votre chance. Et Clémentine, je suis très heureuse de vous avoir au téléphone.
15: Ah non, c'est la première fois que
14: c'est la première fois que vous jouez. Ah, mais on a une autre Clémentine.
15: On a une autre Clémentine.
14: Mais oui, c'est ça, vous parlez des régimes. Je me suis mélangée. Bah, alors, je suis très heureuse. Donc, vous avez le droit de débattre et de jouer. Exactement, Clémentine. Vous nous appelez du Puy-de-Dôme, hein, c'est bien ça.
15: Tout à fait.
14: Et vous êtes assistante sociale. Rappelez-moi, est-ce que vous êtes en vacances?
15: Non, je suis en télétravail.
14: Vous êtes en télétravail aujourd'hui.
15: Non, mais c'est ma pause.
14: C'est votre pause de la pause déjeuner réglementaire. Bah oui, il est temps qu'on mange aussi. Clémentine, je vous propose de réécouter le plic-ploc du jour.
17: Le drame, dans tous les jours, il est là, à l'état brut, alors que le rire, il y a une transformation, il y a une espèce d'alchimie comme ça.
14: Alors, il s'agit d'une voix qui a été modifiée par nos soins, un comédien, réalisateur français qui fait vraiment partie du paysage cinématographique français depuis de nombreuses années. Il a fait du théâtre aussi.
15: Alors moi, je vais vous proposer Alexandre Astier.
14: Alors vous avez, c'est vrai qu'il coche toutes les cases hein, que je vous ai données. Hélas, non Clémentine, ce n'est pas la voix d'Alexandre Astier qui a été modifiée, qui est derrière ce plic-ploc. Il ne faut pas hésiter à rejouer, donc à revenir sur l'antenne.
15: Il va rester longtemps peut-être celui-ci alors. Parce que celui d'hier, j'avais... réfléchi aussi.
14: Vous l'aviez ce d'hier?
15: Non, je pensais que Johnny Hallyday, Johnny Hallyday hier.
14: Et
15: mais
14: oui,
15: en fait, je pensais Michael que Jackson c'était Michael.
14: Ouais. Oui, effectivement. Ouais, bon, alors, vous savez quoi, Clémentine, retentez votre chance. Je vous ai eu deux fois à l'antenne en direct sur Europe 1. Il n'y a jamais deux sans trois, Clémentine. À très bientôt, j'espère. Et vous ne repartez certainement pas les mains vides. On a le plaisir de vous offrir le jeu Sanibel, disponible chez Hasbro. C'est un jeu de stratégie. Vous allez pouvoir en profiter pendant vos vacances. Et bien sûr, vous repartez avec la serviette de plage Europe 1. Elle est toute bleue, elle est toute douce. Et Olivier?
13: Oui, j'embrasse Anissa Dadi qui vient de m'envoyer une photo. Elle est en train de faire une salade de tomates.
14: C'est vrai?
13: Oui, elle nous écoute.
14: Ah ben voilà. Clémentine, est-ce qu'il y aura de la tomate à votre déjeuner?
15: Je ne sais pas, mais j'en ai dans le jardin.
14: D'accord. Bon, écoute.
15: Donc, des bonnes tomates de jardin aussi, c'est pas mal.
13: Laissez-les mûrir.
14: Laissez-les mûrir. Merci beaucoup, Clémentine, d'avoir été avec nous sur Europe 1 et n'hésitez pas à retenter votre chance. Et on se retrouve dans un instant avec les tomates d'Olivier Pouls. À tout de suite.
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29: Face au méga-feu contenu en Gironde, les pompiers travaillent à consolider l'espoir. 9 jours de lutte acharnée contre un incendie qui a ravagé 42 000 hectares de forêt. Les flammes sont toujours contenues. La météo continue d'aller dans le bon sens. Les températures baissent, le taux d'humidité augmente. Les pompiers de Gironde ont rendu hommage à 4 de leurs collègues décédés dans l'exercice de leurs fonctions depuis le début de l'année. Météo France place 21 départements en vigilance orange pour canicule. La moitié du sud-est concerné. 10 autres sont en orange pour orage. Le centre-est toujours concerné. Un homme armé d'un couteau de cuisine s'est introduit dans l'enceinte du ministère de la Santé cette nuit. Il a été interpellé sans difficulté, précise la police. Entré par une porte de secours, l'individu est repéré par les caméras en train de fouiller pas moins de 40 bureaux. Il a essayé de dérober 7 ordinateurs avant l'arrivée des forces de l'ordre. Un examen comportemental a été requis. Ces derniers jours, plus de 40 000 migrants ont traversé la frontière entre le Maroc et l'enclave espagnole de Ceuta, située au nord de l'Afrique. Madrid envoie des renforts, des forces de l'ordre attendues sur place, ainsi que le Premier ministre espagnol, Pedro Sanchez. Des pays européens se lèvent contre le pays et cette situation migratoire. L'Italie demande purement et simplement de fermer l'espace Schengen à l'Espagne. La Finlande soutient cette proposition. Du côté français, le ministre de l'Intérieur annonce un renfort des contrôles à la frontière. Dans l'actualité également, les bombardements russes sur le sol ukrainien continuent. Une famille décimée par ces attaques. Volodymyr Zelensky, le président ukrainien, demande à nouveau à ses alliés européens des missiles antibalistiques. Au Proche-Orient, accord trouvé concernant le désarmement du Hamas. En contrepartie, Israël doit retirer ses troupes de la bande de Gaza. C'est la deuxième étape du cessez-le-feu entre le mouvement islamiste palestinien et l'État hébreu. En sport, Tour de France féminin, il commence demain, de départ de la 5e édition de Lausanne en Suisse. Les cyclistes arriveront dimanche, le dimanche 9 août, à Nice. Nice après 9 étapes et 1175 km. Début aujourd'hui des championnats d'Europe de natation. 2 ans après les Jeux Olympiques, Paris doit se remettre dans le grand bain. Aujourd'hui au programme plongeon et natation artistique. Si vous n'êtes intéressé que par Léon Marchand, il va falloir être patient car le quadruple médaillé d'or aux JO de Paris commence seulement à partir du lundi 10 août et on a appris le décès ce matin de la légende du football espagnol, l'italien Franco Baresi, décédé à l'âge de 66 ans, le défenseur italien, l'homme d'un seul club, le Milan AC. Il est midi 34 et vous retrouvez Omblin Roche pour le club de l'été.
14: Merci Pierre Vesque et l'info revient à 13h sur Europe 1.
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14: Également Roland Pérez, Sébastien Bordonave et Olivier Pouls qui nous fait découvrir ce matin sa dernière salade de la semaine à base tout simplement de tomates.
13: Mais de bonnes tomates.
14: J'ai vu qu'il y avait 2 couleurs.
13: Il y a 2 couleurs, oui. Alors on aurait pu en mettre 4 ou 5, mais je me suis un peu décarcassé, si vous voyez ce que je veux dire, pour trouver de la vraie tomate qui a poussé les pieds dans la terre. De la bonne.
14: Et qui est bien charnue, on va pouvoir la déguster dans un instant. Mais d'abord, je vous propose de prendre la direction du Vaucluse avec le meilleur de Bonjour Monsieur le Maire, issu des archives exceptionnelles d'Europe 1. On est avec évidemment le meilleur guide touristique de France, j'ai nommé Pierre Bonte. Il nous emmène à Grillon et on est en 1972.
2: Ici Pierre Bonte. Grillon, comme un grillon, comme l'insecte du même nom, Grillon a une situation géographique et administrative très particulière. La commune fait partie du département de Vaucluse, mais elle se trouve dans le département de la Drôme. Autrement dit, c'est une commune du Vaucluse enclavée dans le département de la Drôme. Et elle est l'une des 4 communes qui forment ce qu'on appelle l'enclave de Valréas ou encore l'enclave des papes d'Avignon s'entend. Mais écoutez donc monsieur le maire de Grillon, monsieur Collange.
3: Cette enclave qui constitue un canton de 4 communes, c'est un territoire qui fait environ 7 km de rayon, qui fait partie du département de Vaucluse, mais totalement enclavé dans la Drôme.
2: Vous êtes à combien de kilomètres du Vaucluse ?
3: Une lieue, 4 kilomètres.
2: Et quelle est l'origine de cette enclave ?
3: C'est à l'établissement des départements. On a fait une barrière ici et Valréas faisait partie de la Drôme, avec les autres communes qui l'environnent. Maintenant, il y a eu des réclamations de ces 4 communes qui ont voulu être intégrées à ce qui était auparavant les états du pape, donc le Vaucluse. Car autrefois, elles faisaient partie de l'état des papes. Ce sont les papes qui ont fait fortifier le village de Grillon, où l'on peut voir encore les remparts.
2: Grillon, aujourd'hui, est une commune très prospère, au centre d'une région où l'on élève l'agneau, et elle possède d'ailleurs l'un des abattoirs d'agneau les plus importants de France. Autre richesse locale, la truffe. Comme va vous le dire Monsieur Cagnard, qui est vice-président de l'Association nationale pour le développement de la trufficulture.
4: Oui, il est exact que la commune de Grillon et son territoire, tout à fait spécialisé dans les produits agricoles de qualité, l'est également pour les truffes, puisque l'enclave des papes à elle seule représente 17% de la production nationale.
14: Le meilleur de Bonjour Monsieur le Maire dans le club de l'été avec Pierre Bonte que vous retrouvez en podcast sur europe1.fr. On va parler de la tomate encore avec la cuisine, avec la salade cuisinée par Olivier Pouls et puis on ira embêter un collègue qui est parti en vacances et nous allons lui demander ce qu'il mange à midi tout simplement. À tout de suite.
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14: Il est midi 40, merci de nous rejoindre sur Europe 1. À mes côtés, Roland Pérez, Sébastien Bordenave et Olivier Pouls pour la dernière salade de l'été de la semaine. Et elle est à base de tomates. On va pouvoir la déguster dans un instant. Et tiens, alors, pour vous dire les coulisses, un petit peu la cuisine du club de l'été. Il était question d'aller embêter Romain Desarbres pendant ses vacances.
31: On n'embête pas Romain Desarbres.
14: Comment ça, on n'embête pas Romain Desarbres?
31: Non, il ne faut jamais embêter Romain Desarbres, vous allez avoir des problèmes.
14: Et en fait, quand on parle de cuisine, quand on parle de salade et de tomates, vous avez reçu un petit message, mon cher Olivier, d'Anissa Haddadi qui est en train de cuisiner des tomates. Alors on s'est dit, pof, on change notre fusil d'épaule.
13: Oh, essayons de savoir comment elle les cuisine.
14: Et moi, j'aimerais bien savoir comment elle fait sa salade de tomates, Anissa Haddadi. Donc on va la déranger dans sa cuisine. Bon,
13: elle nous écoute, donc elle sait que ça va sonner.
14: Ah, amen.
13: Ce sera pas une surprise.
14: Mince alors. Ah. Bon, alors on va faire comme si.
31: C'est une professionnelle. Elle va faire allô.
14: Mais c'est qui? Vous croyez qu'elle fait ça?
31: Je la connais un petit peu. Elle va faire ça. Ouais.
14: Elle va faire semblant qu'elle nous a pas écouté, qu'elle nous a pas entendu.
32: Pas, c'est pas vrai. Je
33: on peut pas naturel. Être tranquille 2 minutes.
14: Vous aviez raison. Ouais. Ah, on peut pas lui faire. On peut pas lui faire la blague parce qu'on pensait, ma chère Anissa Haddadi, qu'on allait vous surprendre, mais pas du tout. On vous l'a fait pas. Mais vous êtes.
33: Ah non, malheureusement, j'écoute l'émission.
14: Alors, Anissa.
31: C'est bizarre de dire malheureusement, j'écoute l'émission.
14: L'émission en plus que vous animez également, puisque vous venez à peine de partir en vacances et déjà à la bande du club de l'été qui vous embête.
33: Déjà, ça va très vite.
14: Avant de parler cuisine, parce que je crois que vous êtes justement en train de cuisiner l'ingrédient du jour d'Olivier Pouls, vous êtes où Anissa en vacances?
33: Alors là, je suis en plein cœur du Gard. Je suis entre Uzès, Nîmes, Avignon. Je suis dans ce triangle-là. Triangle de pur bonheur où pour le coup c'est très très joli, c'est très agréable, et alors je passe toutes mes vacances au même endroit, c'est-à-dire que le principe des vacances est assez simple, une maison et plein de copains qui passent pendant toutes les vacances à la maison.
13: Voilà. Pas d'itinérance quoi.
33: Pas d'itinérance, hein, pas du tout. Cette année je suis sédentaire et je reçois.
14: Ah,
33: ce que j'adore
13: bon
33: faire,
13: ça.
33: Voilà.
13: D'accord, on va arriver.
14: Ben voilà, c'est ça.
32: Nous, on part en vacances avec Olivier ce soir.
13: Ouais,
32: donc,
13: on peut peut-être s'arrêter, Anissa.
33: Ah ben vous êtes les bienvenus, les amis. Quand vous voulez, je vous envoie l'adresse.
14: Et pas de bagages à faire ou à refaire. Donc j'imagine, en plus, là où vous êtes, vous avez forcément des marchés, des maraîchers pas très loin de la maison que vous avez choisie. Vous allez faire votre marché le matin.
33: Exactement. Et ben, ça a été le programme ce matin. Donc je suis allée faire le marché dans un petit village à 10 km de là où je suis, à Saint-Quentin-la-Poterie. C'est quand même la capitale de la poterie, de la céramique. Le village était magnifique. Et puis en passant devant le stand des maraîchers, j'ai vu de magnifiques tomates, sans savoir que Olivier Pouls allait faire les tomates aujourd'hui. Comme ça, on est connectés.
13: On est connectés.
33: Ah, exactement. Les tomates étaient magnifiques. Alors moi, je les aime bien quand elles sont pas trop grosses. Vous voyez, les tomates un peu moyennes, elles étaient bien rouges. Alors ce qui est fabuleux, c'est qu'elles ont un vrai goût de tomate qu'on redécouvre pendant l'été quand on est dans des régions comme ici. Ouais. donc un vrai goût de tomate et j'ai préparé une belle salade de tomates. J'ai envoyé la photo à Olivier. Il faut plus du tout que j'envoie de message à Olivier pendant l'émission.
14: Non, parce qu'on vous appelle après. Parce qu'on
33: sait quoi. Et puis il balance tout surtout.
13: Et alors je vois que bon, vous les avez coupés parfaitement en quatre à peu près, en quartier,
33: ouais,
13: et ensuite
33: exactement.
13: Vous avez posé dessus. Alors c'est quoi? C'est de la burrata?
33: Ouais, exactement. Alors d'abord, je les ai donc coupées en quatre. C'est des tomates un peu moyennes, là. Plus grosses que les tomates cocktail, mais plus petites que les tomates qu'on connaît.
14: Comme les cœurs de bœuf qui sont pas très grosses, ouais, par exemple.
33: Voilà, les cœurs de bœuf qui sont très grosses. Donc c'est des tomates plutôt moyennes, bien rouges, bien bonnes. Je les ai coupées en quatre, je les ai mises sur un plateau. J'ai un petit peu assaisonné, un peu d'huile d'olive, un peu de basilic. J'ai même mis un peu de romarin. J'ai tenté ça, il y en avait dans le jardin. Et puis j'ai posé trois grosses burrata dessus parce que bon bah il y a du monde à la maison.
14: Oui, vous êtes combien à table? Parce que trois burrata quand même,
13: c'est pas pour deux.
33: Non, je plaisante.
14: Ah ouais.
33: Non, je plaisante, on est nombreux. Là pour l'instant, on est 6, dans quelques heures on sera 8. Dans quelques jours on sera 12.
14: Ah oui, vous avez un peu de place ou alors ça va camper dans le jardin?
33: Non, on a de la place. Et puis, j'adore. Enfin, voilà, Olivier le sait. Je cuisine beaucoup. J'adore recevoir. J'adore faire plaisir. Et le midi, il fait quand même une chaleur. Je sais pas quel temps il fait à Paris, mais ici, il fait une chaleur accablante. Oui. On est en vigilance canicule. Il fait très chaud. Et franchement, pour ce midi, à part ces tomates là avec quelques feuilles de basilic et une burrata, bon, évidemment. Un petit duché d'Uzès rosé.
14: Oui, on a reçu ça, bien sûr.
33: Évidemment, avec modération, mais voilà, pour le midi, on ne se sent pas de manger plus que ça. Il fait très, très, très, très chaud en ce moment ici.
13: Mais vous voyez comme la nature fait bien les choses. En fait, en été, on a besoin de s'hydrater. On a les tomates, on a les pastèques, on a les melons. Et il suffit de regarder ce qu'on a devant nous et la nature nous offre ce dont nous avons vraiment, ce dont nos organismes ont besoin.
33: Et les organismes réclament uniquement ça. Moi, je sais qu'en ce moment, on enchaîne les melons, les pastèques, les tomates.
14: De l'eau, bien sûr, s'hydrater.
33: On a besoin de frais et puis de choses qui ont du goût. Et je sais pas, Olivier, tu vas pas dire le contraire, mais les fruits et légumes ont quand même pas le même goût en ce moment sur les marchés ici dans le Gard que je peux acheter parfois à Paris.
13: Ouais, vous avez raison. Ils sont bénis des dieux dans ces régions-là parce qu'il y a il y a ce terroir, ce soleil, ce climat. Et même quand on les mange nous ici et qu'elles ont traversé la France dans un camion frigo, eh ben elles ont perdu de la saveur. Rien ne vaut la consommation de ces légumes, de ces fruits au plus près du producteur. Ouais. Il faut qu'il y ait le moins de temps entre le moment où la tomate est cueillie et le moment où on la mange.
33: Absolument.
14: Bon, bah, profitez bien de votre salade tomate burrata avec pas grand chose que du basilic et de l'huile d'olive.
13: Et faites la chambre pour Roland et puis une autre pour moi.
33: Je prépare ça. Hein.
13: Les serviettes bien roulées sur le lit, j'aime bien.
33: Bien sûr, alors ça c'est fait à chaque fois, vous pouvez compter sur moi. Et puis alors je sais Olivier que vous allez venir parce que je crois que j'ai trouvé votre paradis sur Terre. Nous n'avons pour unique voisin que des vignes.
14: En plus vous êtes tranquille pour faire la fête avec vos amis. Reposez-vous bien Anissa parce qu'on vous retrouve à la rentrée. Il faudra se lever un petit peu le matin à nouveau puisque vous allez encore accompagner Dimitri Pavlenko à partir de 7h jusqu'à 9h dans Europe 1 Matin.
33: Le 27 août, ouais, c'est bon, c'est pas demain, ça va venir vite, hein, mais il va falloir se réhabituer au réveil tôt et surtout un bonheur de retrouver les auditeurs d'Europe 1. Hein. Je vous embrasse tous les copains, bon courage Omblin et puis bonnes vacances Olivier Poulpe.
13: Oui, et c'est promis, on t'embête plus.
2: Gros bisous.
14: Et bel été à vous Anissa, reposez-vous bien avant de retrouver les auditeurs d'Europe 1 et les studios d'Europe 1 à Paris du côté du Gard. Donc profitez bien de votre journée et de vos vacances. Nous, on se retrouve dans un instant pour déguster cette belle salade de tomates qui a été préparé par Olivier Pouls. Mais juste avant, c'est le tube du Mondial 2026. Il y a eu un peu de foot, vous savez,
13: en juillet. Aussi, ouais.
14: Shakira et Burna Boy avec Die Die sur Europe 1.

0: Shakira et Burna Boy sur Europe 1 avec Die Die.
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0: Taillot, taillot, les amis, à falloir déguster cette belle salade de tomates. Et pas que, effectivement, préparé par Olivier Pouls qui est à côté de moi et Sébastien Bordenave également, Roland Pérez que vous venez d'entendre pour la suite de ce club de l'été où il est moment, c'est un des moments qu'on préfère le plus, le moment de la dégustation.
3: Mentir, ouais.
0: Et effectivement, Olivier, il y a cette belle salade de tomates.
4: Salade de tomates simplissime.
0: Que je montre à l'antenne et sur europe1.fr.
4: Avec juste trois ingrédients, donc des tomates, bien évidemment, de l'huile d'olive, il y a un peu de sel. Un peu de fleur de sel. Et il y a un petit ingrédient mystère que je vous invite à essayer de trouver.
0: Ce n'est pas du poivre.
4: Non, ce n'est pas du poivre.
0: Et vous allez voir
4: que c'est une association qui peut paraître un peu inattendue, mais que je trouve remarquable.
5: Voire audacieuse ?
4: Peut-être un peu, mais que je trouve remarquable avec la tomate. Et je vous invite à goûter, essayer de trouver. Et ce que je fais moi aussi lorsque je fais des salades de tomates, je les monde, j'enlève la peau.
0: Ah, alors je voulais poser la question. C'est nécessaire d'enlever la peau
4: quand on a des tomates avec des peaux un petit peu dures, un peu épaisses, moi je ne trouve pas ça toujours très agréable. Et franchement, enlever la peau des tomates, c'est hyper facile. On le rappelle en deux mots, c'est une grande casserole avec de l'eau qui boue. Vous faites une petite croix au cul de la tomate avec un couteau, une petite incision. Vous plongez, mais 15 secondes, et ensuite la peau s'enlève toute seule.
0: D'accord.
4: Et les peaux de tomates sont parfois un petit peu dures.
5: On plonge 15 secondes comme
4: dans l'eau bouillante. Et alors, évidemment, on la refroidit tout de suite, là, pour le coup, dans l'eau glacée, parce qu'il ne faut pas la cuire. Ce n'est pas l'idée.
0: Non.
4: C'est vraiment d'enlever la peau. Est-ce que vous avez une idée
0: Roland,
4: que je vous ai mis dedans. Alors, quelques règles quand même pour quand on achète et qu'on choisit ses tomates. Donc on a vu des tomates de maraîché, bien évidemment. Donc quand on va au marché, c'est assez facile à repérer en réalité. Quand vous voyez les stands avec des cagettes au siglet, avec des marques commerciales, espagnoles ou je ne sais quoi, vous savez très bien que c'est pas vraiment de la production de maraîchers. En général, les maraîchers, ils ont des tomates dans les cagettes qu'ils peuvent. Et puis c'est pas siglé. Et puis elles ont pas toujours un aspect aussi nickel, propre et irréprochable. Quand la tomate est trop brillante, qu'elle est trop belle, qu'elle est pas biscornue, c'est un peu louche.
0: Ah, faut se méfier.
4: Donc quand on achète la tomate, première règle, ne jamais la mettre au frigo, les amis.
0: Alors oui, c'est comme les fraises aussi, c'est pareil.
4: Exactement, ça tue l'arôme de la tomate. Donc on les laisse dans un endroit un peu ventilé, les unes sur les autres, parce que sinon ça peut moisir assez rapidement. Vous avez trouvé ?
0: Alors au début je me posais la question, mais je joue de la vanille.
4: Exactement.
5: Mais non.
4: Exactement, c'est une huile d'olive à la vanille.
0: J'ai vu les grains, je me suis dit, ça ressemble à de la vanille, mais c'est bizarre. Et donc j'ai regoûté une deuxième fois, et j'ai bien trempé dans la sauce, et la vanille est ressortie.
4: Et alors qu'est-ce que vous en pensez ?
0: C'est extraordinaire, ça marche très très bien.
5: La vanille, comment ?
0: Je n'y aurais jamais pensé.
4: Ouais. Alors en fait, on fait une huile d'olive à la vanille, et ça c'est très facile. On prend une huile d'olive, on peut même le faire avec de l'huile neutre, mais là je trouve qu'avec la tomate et l'huile d'olive, c'est intéressant. Vous la faites un peu chauffer. Pas fumante, c'est un peu chauffé, c'est autour de 50-60 degrés. Vous prenez une gousse de vanille, effectivement, vous récoltez, vous grattez les grains qui sont à l'intérieur, et vous laissez infuser pendant 20-25 minutes, et ensuite, elle refroidit, elle est prête, vous la mettez dans un petit pot, et vous pouvez la garder comme ça pendant quelques jours, et elle va continuer son infusion, bien évidemment, mais à chaud, c'est plus marquant. Et cette huile de vanille, vous venez simplement arroser les tomates, un peu de fleurs de sel, et c'est tout. Et je trouve que ça donne une dimension hyper intéressante.
0: On a accompagné ces belles tomates, Olivier, avec un vin blanc.
4: Ah je me disais bien qu'il fallait arroser départ en vacances.
0: Absolument, vous avez bien raison. Et avec toujours modération, l'abus d'alcool est dangereux.
4: Exactement, et là, on est dans la Vallée du Rhône, dans une appellation que j'aime beaucoup, qui est Crozes-Hermitage, avec un assemblage de deux cépages, qui sont la Marsanne et la Roussanne. Et là aussi, on est dans un vin qui sent un peu le soleil. Et la tomate se marie avec le vin blanc, avec le vin rosé. Et parfois, quand elle est cuite, notamment quand on fait des tartes à la tomate, avec des vins rouges du sud de la France, ça marche plutôt pas mal aussi.
0: Avec des rouges un peu qui ont du corps.
4: Oui,
0: quoi.
4: Qui ont un peu de corps, mais pas forcément, qui vont pas écraser la tomate.
2: Et votre huile de vanille, vous pouvez vous en servir ailleurs, sur une autre salade, sur d'autres plats.
4: Par exemple, sur un carpaccio de poisson, c'est délicieux. Faites un carpaccio de dorade, de bar ou de ce que vous voulez. Cette huile à la vanille, elle est magnifique là-dessus aussi.
0: Une petite info en plus, Olivier.
4: Eh ben oui, elle concerne des tomates que vous connaissez bien. C'est les tomates cerises, vous savez. Les tomates cerises, c'est quelque chose de très contemporain. Ça date des années 90, lorsqu'une grande marque de grande distribution, Marks & Spencer, avait demandé de mettre sur le marché un produit un peu original, cette petite tomate un peu plus sucrée et facile à manger pour l'apéro. Il y a donc eu des chercheurs qui se sont penchés sur le sujet et qui, notamment, la faculté d'agriculture israélienne, a mis au point ces petites tomates qui aujourd'hui sont hyper populaires et qu'on trouve dans toutes les couleurs, mais c'est quelque chose qui n'existait pas naturellement.
2: Ça, c'est fou.
4: Et c'est vraiment, c'est par
3: croisement. Qui font les délices de l'apéro.
4: Exactement, qui font les délices de l'apéro.
0: Merci beaucoup, Olivier Pouls, avec cette belle salade de tomates et ce vin Creuse Hermitage absolument délicieux. Bonnes vacances aussi, mon cher Roland Pérez.
4: Et à partir de lundi, je l'embrasse, c'est Luana Belmondo qui prendra ma place.
0: Absolument,
4: je lui laisse la cuisine, je lui laisse tout.
2: Vous nettoierez quand même, Olivier.
4: Oui, je fais la vaisselle avant de partir, vous inquiétez pas, mais je vous souhaite, les amis, un bon club de l'été pour ceux qui restent là.
0: Merci.
4: Et je vous écouterai.
0: Et bonnes vacances, les amis.
3: Merci beaucoup. C'était un bonheur.
0: C'était un bonheur de vous avoir également. Roland, Sébastien, on se retrouve lundi. Bordenave. Et puis un grand merci à Swann Strezniak, qui était stagiaire du club de l'été depuis le début du mois, qui a travaillé tous les jours sur les débats et qui va enfin aussi pouvoir profiter de ses vacances. Merci, les amis, d'avoir été là. Rendez-vous donc lundi. On sera présent avec Sébastien et le photographe Jean-Marie Perrier sera dans ce studio. Et je passe le micro à Cyril de la Morainerie. Bonjour, Cyril.
5: Bonjour, Ambline. Vous allez bien ?
0: Oui, ça va bien. On a été encore très gâtés avec la cuisine aujourd'hui et avec les invités du club de l'été.
5: Et d'ailleurs, je me demandais, on mange quoi sur l'autoroute ? Parce qu'il y a pas mal de Français là qui partent sur les routes
0: triangle,
5: de vacances.
0: Sandwich triangle, je
4: ne sais pas. Non. Faites-vous un petit pique-nique, les amis. On n'a pas pour très longtemps.
0: Voilà, un petit sandwich maison. Bonne journée. Et Cyril, c'est à vous. 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
6: À tous ceux qui mangeraient bien une pêche. Mais bon, ça colle aux doigts après. 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
5: Bonjour à tous et merci d'écouter Europe 1 Info. On est ensemble jusqu'à 14h pour de l'info, du débat avec les chroniqueurs d'Europe 1 en ce vendredi 31 juillet. L'actualité, c'est d'abord cet afflux de migrants à Ceuta, l'enclave espagnole située sur le continent africain, est devenue une véritable passoire. 49 000 personnes sont entrées illégalement dans ce petit territoire au cours des 24 dernières heures, annoncent les autorités espagnoles. Il y a quelques minutes, Emmanuel Macron a demandé de prendre toutes les dispositions pour renforcer les contrôles à la frontière avec l'Espagne. L'espoir renaît en Gironde, 9 jours après le début du terrible incendie au nord du bassin d'Arcachon. Le feu est contenu mais toujours pas fixé. Des milliers d'habitants ont pu regagner leurs habitations. Reportage dans quelques instants à Sestas où la vie reprend son cours. 3300 pompiers travaillent toujours en arrache-pied, au sol et dans les airs. Mais la France n'a pas assez de canadairs. Ils sont tous construits au Canada. Pourtant, des projets français existent pour fabriquer des bombardiers d'eau. Donald Trump se félicite d'un accord historique. Le Hamas accepte son désarmement complet. Israël va retirer progressivement ses forces de la bande de Gaza. Nous serons à Tel Aviv dans quelques minutes. Et puis la mort d'un géant du football. Le footballeur italien Franco Baresi nous a quittés à l'âge de 66 ans. Il était une légende de l'AC Milan.
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5: Depuis plusieurs jours, des milliers de migrants marocains affluent vers l'enclave espagnole située sur le continent africain. Au total, 49 000 personnes auraient pénétré illégalement à Ceuta en l'espace de seulement 24 heures, annoncent les autorités espagnoles. Marius Druard, le Premier ministre d'Espagne, s'est rendu sur place. Ceuta est devenu une véritable passoire.
18: Les cris des migrants à leur arrivée dans l'enclave de Ceuta. Ils ont été près de 40 000 à traverser illégalement cette frontière au cours des derniers jours, selon des sources policières. Sur place, les Espagnols ont été nombreux à s'indigner face à cette crise.
19: Je ne comprends pas pourquoi ils viennent en Espagne. On leur fait croire qu'il y a un avenir, qu'il y a du travail. Et quand ils arrivent, ils se retrouvent confrontés à la réalité. Ils n'ont rien et les gens les traitent comme s'ils n'étaient personne.
18: Le Premier ministre espagnol Pedro Sanchez se rend aujourd'hui à Ceuta pour rencontrer les forces armées et les responsables régionaux. Il s'agit de la plus importante arrivée de migrants sur le sol espagnol depuis 2021. Dans la grande interview Europe 1 CNews ce matin, la ministre Aurore Berger a appelé l'Espagne à revoir sa politique.
20: On sait qu'il y a eu des volontés d'arrivées massives sur le territoire. L'Espagne, c'est l'une des portes d'entrée majeures, évidemment, sur le continent européen. Et donc, on ne peut pas accepter un risque de passoire, en fait, au sein du continent européen et via l'Espagne, bien sûr.
18: Laurent Nunez a annoncé ce matin renforcer sans attendre les contrôles à la frontière franco-espagnole avant de s'entretenir de nouveau avec Pedro Sanchez dans la journée.
5: Marius de Druard, 18 migrants sont morts en tentant de rejoindre l'enclave de Ceuta. Emmanuel Macron, je vous le disais en titre, Emmanuel Macron a demandé de prendre toutes les dispositions pour renforcer les contrôles à la frontière avec l'Espagne. Après 9 jours de lutte acharnée contre les flammes, les pompiers affichent pour la première fois leur optimisme. Le brasier géant qui a détruit 42 000 hectares de végétation en Gironde est contenu dans son périmètre. Malgré quelques secteurs actifs persistants, le feu ne progresse plus. Les conditions météo sont favorable avec des températures en baisse. Les travaux de consolidation des pare-feux et la sécurisation des 240 km de lisière se poursuivent depuis le début de l'incendie. Les bombardiers sont fortement sollicités, mais la flotte française est vétuste et insuffisante. Cependant, il existe des solutions alternatives. Charles Bouchain, 3 entreprises françaises portent des projets pour remplacer les canadairs.
21: Oui, d'abord l'entreprise Inaero qui travaille sur le projet le plus ambitieux, à savoir développer à partir de zéro un bombardier d'eau amphibie pouvant emporter 10 000 litres d'eau, ce qui équivaut à la capacité de 2 canadairs. L'intelligence artificielle sera au

0: Les deux autres projets, Kepler et Positive Aviation, proposent eux d'adapter un avion commercial déjà fabriqué, l'ATR-72, dont il existe 800 exemplaires dans le monde. Le premier souhaite y ajouter un kit de largage, le second quasiment la même chose, mais en incluant deux flotteurs pour écoper directement sur l'eau. Deux solutions bien moins coûteuses que la fabrication d'un Canadair neuf. Autre avantage, les pièces de l'ATR-72 sont disponibles partout dans le monde.
1: Merci Charles Bouchain. Après l'enfer des évacuations, c'est le soulagement pour des milliers d'habitants en Gironde. 144 000 personnes de 9 communes ont été autorisées à rentrer chez elles. À Sestas, l'une des villes libérées, la vie reprend son cours. Reportage Europe 1 signé Charles Lullier.
2: Dans cette commune de 16 000 habitants, restée ville fantôme pendant 4 jours, les voitures recommencent à circuler et les commerces comme le bar tabac de Marie ont enfin pu rouvrir et accueillir les clients. Une libération pour cette gérante.
3: Dimanche, lundi, mardi, mercredi, 4 jours de fermeture. C'est pour ça que l'annonce à 10h du matin, comme quoi on pouvait revenir, un quart d'heure après, j'ai ouvert. Vous voyez, mon collègue en train de faire le ménage, on essaie de tout remettre au propre. C'est beaucoup de travail.
2: Du travail pour les professionnels et une délivrance pour les habitants comme Marie-Vonne, 80 ans. Elle peut retrouver sa maison.
4: Je rentre chez moi, ça fait du bien, oui, c'est sûr. Non, moi je suis heureuse, je vais ouvrir les volets, enfin, je vais reprendre mes habitudes. Je profite de mon jardin, mais on n'est pas tranquille. Ma fille m'a dit, ne défais pas ton sac.
5: Mais oui, par précaution, je lui dis, on ne sait jamais si de nouveau il faut, au moins elle a le sac de fée.
2: Car même si les feux d'aujourd'hui n'ont plus rien à voir avec ceux du début de semaine, ici, nous ne sommes qu'au milieu de l'été, chacun restera donc sur ses gardes. Sestas, Charles Lullier, Europe.
1: Et face au méga-feu, il y a urgence. La France va-t-elle enfin réformer sa sécurité civile? Le gouvernement accélère et prévoit un projet de loi qui sera présenté au Parlement à l'automne. Pour le préparer, 3 réunions interministérielles sont prévues. La première a eu lieu ce matin, Alexis de La Fontaine.
6: Oui, ce projet de loi traîne depuis septembre 2025. Lancé par Gérald Darmanin avec le Beauvau de la sécurité civile, il n'avait depuis jamais vraiment avancé. Mais l'urgence des incendies change la donne. On avance, affirme l'entourage du ministre de l'Intérieur, Laurent Nunez. Sébastien Lecornu prévoit donc 3 réunions interministérielles début août. Au menu du texte, le statut des sapeurs-pompiers et des volontaires, qui représentent tout de même 80% des effectifs, mais aussi l'organisation des secours d'urgence départementaux et le périmètre même des missions de la sécurité civile. Des mesures jugées concrètes et qui font consensus, selon l'entourage de Bruno Retailleau, à l'origine des conclusions du Beauvau. Reste que l'exécutif tempère. Matignon juge le texte intéressant, mais qui mérite d'être complété. Autre difficulté, selon une source gouvernementale, personne chez les parlementaires ne sait vraiment ce qu'il y a dedans. Le calendrier, lui, se précise. L'examen au Sénat pourrait intervenir dès l'automne, mais la députée socialiste Sophie Pantel prévient il faut adopter ce texte avant la présidentielle, au risque de le voir enterré jusqu'à l'été prochain.
7: 13h-14h, Europe 1 Info avec Cyril de la Morinerie. Dans le Vaucluse, 4 jours après la découverte macabre de 5 corps de nourrissons dans l'appartement d'un couple à Orange.
1: La mère a été déférée en vue de sa mise en examen pour meurtre. Son mari avait retrouvé dans un carton des ossements de bébé. L'homme avait prévenu le centre hospitalier d'Orange et dans la foulée, l'hôpital avait alerté la justice. À Nanterre, un rabbin victime d'une agression antisémite. Le religieux a été insulté à plusieurs reprises de sales juifs dans un supermarché par une cliente. Les faits se sont déroulés dimanche dernier. Une enquête a été ouverte par le parquet de Nanterre pour injure en raison de l'origine, de l'ethnie, de la race ou de la religion. Et puis cette information, Europe 1, un individu armé d'un couteau de cuisine s'est introduit dans l'enceinte du ministère de la Santé dans la nuit de jeudi à vendredi. Il a été interpellé sans difficulté.
7: À Villeurbanne, dans la banlieue de Lyon, un homme a été blessé par balle.
1: Un individu a tiré à 2 reprises avant de prendre la fuite. La victime a été grièvement blessée dans le bas du dos. Son pronostic vital a été en temps engagé, mais ses jours ne sont plus en danger. Et puis à Saint-Fons, dans une commune de l'agglomération lyonnaise, un homme de nationalité polonaise portant une arme longue à la main a été interpellée. La police a retrouvé dans son véhicule un fusil d'assaut, un couteau et une hache.
7: Et Donald Trump annonce un accord sur le désarmement complet du Hamas.
1: Le président américain réagit en ces termes sur son réseau Truth Social. Il s'agit d'une étape monumentale vers une paix et une sécurité durable. C'est la deuxième phase du cessez-le-feu conclu en octobre 2024 entre Israël et le mouvement islamiste. Ce plan prévoit également le retrait progressif des forces israéliennes de la bande de Gaza. Frédéric Simon, vous êtes notre correspondant permanent en Israël. Le Hamas accepte d'être désarmé, mais est-ce que cette annonce sera suivie des faits?
8: Donald Trump en est en tout cas persuadé, puisqu'il assure qu'Israël

0: aura enfin la sécurité qu'il mérite. Mais les dirigeants israéliens, si l'on en croit les médias locaux, car il n'y a pas encore eu de réaction officielle, seraient bien plus sceptiques. Un scepticisme alimenté par les dernières déclarations des cadres du Hamas. L'un d'entre eux a affirmé que son organisation n'avait pas accepté de déposer les armes, mais uniquement de les entreposer sous le contrôle du Comité national de gestion de la bande de Gaza, ce gouvernement technocratique censé gérer le territoire une fois l'accord mis en œuvre. Le processus devrait durer de 6 à 8 mois, période au cours de laquelle l'armée israélienne, présente actuellement sur environ 60% du territoire, opérera un retrait graduel et mettra un terme à ses frappes contre les objectifs du Hamas, à la condition toutefois que l'organisation islamiste respecte son engagement de renoncer à son arsenal. À terme, le monopole de la force armée dans le territoire sera détenu par une force internationale d'interposition, puis par une police palestinienne composée de fonctionnaires sans relation avec le Hamas.
1: Merci Frédéric Simon pour ces explications. Vous êtes le correspondant d'Europe 1 à Tel Aviv.
2: Un premier cas de chikungunya a été détecté en France.
1: Ah oui, une personne a été contaminée cette semaine en France par un moustique tigre. Cette personne n'avait pas voyagé, elle a donc été infectée sur le territoire français. En cette période de vacances, vous êtes nombreux à profiter des soirées d'été. Alors comment éviter les piqûres? Les conseils de la spécialiste santé d'Europe 1, Yasmina Katou.
3: Pour éloigner les moustiques tigres, pensez d'abord au ventilateur, même lorsque vous êtes à l'extérieur pour le déjeuner ou le dîner. Sur la terrasse, dans un jardin ou sur un balcon, c'est une solution simple. Le moustique n'arrive pas à voler face au courant d'air puissant. Placez le ventilateur au niveau des jambes, car le moustique tigre vole bas. Cela permettra d'éviter les piqûres. À l'intérieur, les moustiquaires restent une valeur sûre, aux fenêtres, mais aussi au-dessus du lit. En revanche, inutile de miser sur les bracelets aux huiles essentielles, la citronnelle ou les appareils à ultrasons, leur efficacité n'est pas démontrée. Et puis si vous êtes dans une zone très exposée, vous pouvez utiliser un répulsif qui contient l'une de ces quatre molécules, écoutez bien, le DEET, l'icaridine, l'IR3535 ou le citriodiol. Enfin, les diffuseurs et les serpentins peuvent être efficaces pour éloigner les moustiques, mais ils diffusent des insecticides toxiques pour le moustique, certes, mais aussi pour l'homme.
1: Yasmina Katou. Et puis le monde du football pleure. L'une de ses légendes, l'Italien Franco Baresi, est mort à l'âge de 66 ans. Il était le capitaine emblématique de l'AC Milan pendant deux décennies. On passe à la bourse.
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1: Comme hier, le CAC 40 est dans le vert. La hausse est de 0,90%. Les publications semestrielles se poursuivent et sont accueillies avec enthousiasme.
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1: Et on passe bien sûr à la météo avec vous Marilyn Hérault. Les pluies et orages arrivent et se déplacent ce vendredi.
2: Oui Cyril, après une matinée d'ondées en Occitanie, Nouvelle-Aquitaine, l'Auvergne et le centre-Val de Loire, au cours de l'après-midi, l'instabilité se renforce avec le déclenchement d'orages entre les régions centrales et le nord-est, sur le massif alpin aussi, ainsi que de façon plus isolée sur les Pyrénées et le Roussillon en soirée. Ces orages pourront être localement marqués, accompagnés de fortes rafales et parfois de grêles. Donc attention, et sur les autres régions, les éclaircies prédomine malgré un ciel plus chargé sur le sud de l'Aquitaine et le nord Pas-de-Calais. Les températures s'orientent à la baisse mais celles-ci demeurent insuffisantes pour mettre un terme à la vague de chaleur à l'échelle nationale. Pour les températures, les maximales aujourd'hui, on a 21 au Havre, 22 à Brest, 24 à Caen, 25 à Lorient, 28 à Bordeaux, 29 à Beauvais, 30 dans la capitale, 31 à Nancy, 33 à Mâcon et Annecy, 34 à Grenoble, ça monte, 35 à Cahors et Colmar, 36 à Embrun, Gap et Chambéry et un gros 35 à Manosque.
1: Merci Marilyn Hérault pour cette météo. Dans ce studio, nous ont rejoint Gilles Boutin, journaliste au Figaro Économie, et Vincent Roy, journaliste et essayiste. Et nous serons dans un instant avec Bruno Lafont, maire de Billanos en Gironde et dirigeant de l'association de défense de forêt. Des milliers d'habitants ont été autorisés à revenir, et notamment à Billanos, l'une des communes évacuées. On parlera d'entretien de la forêt dans un instant sur Europe 1.
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2: Bienvenue sur Europe 1, il est 13h16, Europe 1 Info, c'est de l'actualité et décryptage. C'est avec Cyril de la Morinerie jusqu'à 14h. Et ses débatteurs avec nous aujourd'hui, nous avons Vincent Roy, journaliste et essayiste, Gilles Boutin, journaliste au Figaro Économie, et nous accueillons Bruno Lafont, maire de Biganos en Gironde et président de l'association DFCI, Défense Forêt contre Incendie pour toute la région Nouvelle-Aquitaine.
1: Bonjour Bruno Lafont.
14: Bonjour.
1: Bonjour Monsieur le Maire et bonjour Monsieur le Président. C'est avec votre casquette de maire que j'aimerais d'abord commencer cette interview, puisque vous êtes maire de Biganos, c'est l'une des communes qui a été évacuée. Les habitants sont revenus. J'imagine l'énorme soulagement de vos administrés.
14: Tout à fait. Depuis hier soir, nous savions que nous allions être, libérés. Et il me tardait de leur annoncer cette nouvelle, mais nous devions concrétiser, et surtout que les services d'incendie et de secours arrivent à maîtriser une reprise de feu dans un secteur qui domine notre commune. Et il fallait absolument que ce point sensible soit, je pourrais dire, circonscrit et maîtrisé. C'est le cas. Et donc, l'autorisation a été un peu longue à venir ce matin, mais nous avons été libérés à 11h41, exactement. Et je peux vous dire que c'est la joie d'abord des équipes municipales, des employés municipaux qui étaient là. Et maintenant, ils réintègrent petit à petit leur domicile.
1: Alors, Monsieur le Maire, comment se réorganise la vie dans votre commune de Biganos, en Gironde, d'environ 12 000 habitants ? Est-ce que vous avez accès à l'eau potable, à l'électricité, au téléphone ? Est-ce que c'est une vie normale ?
14: Oui, petit à petit, tout cela va revenir. L'électricité n'a jamais été coupée, l'eau normale non plus, mais les magasins, par contre, ne sont pas alimentés, donc il va falloir attendre 24 heures pour que les grandes surfaces et les commerces puissent se réalimenter, puisque les personnels ne pouvaient pas travailler non plus jusqu'à midi d'aujourd'hui. Donc cet après-midi, tout ce beau monde va se mettre au travail pour ouvrir et avoir une vie normale dès demain matin. Mais c'est un soulagement, nous avons vécu un deuxième Covid dans nos communes.
1: Vincent Roy, vous êtes dans notre studio. Les images font froid dans le dos avec ces forêts calcinées, ces habitations détruites et le soulagement pour ces habitants. On vient d'entendre Monsieur le Maire qui est toujours en direct avec nous sur Europe 1.
15: Oui, parce que je crois qu'on peine à imaginer la douleur qui les a saisis, si j'ose dire, le fait de devoir être déplacé sans savoir si votre maison ne va pas brûler, si tous vos effets personnels, parce qu'il y a beau, il y a le volet assurance, bien sûr, on peut faire jouer les assurances, etc., mais tous les souvenirs qui partent en fumée, c'est autre chose, c'est un véritable traumatisme qui peut s'installer. Alors là, quand on voit des gens qui peuvent revenir chez eux et qui n'ont pas eu à essuyer un certain nombre de dégâts, de pertes, c'est tout à fait heureux. Et la vie reprend.
1: Est-ce que, Monsieur le Maire, au niveau des dégâts, est-ce qu'ils sont très nombreux ? Bruno Lafont, il y a eu des communes qui ont été durement touchées.
14: Oui, il y a des communes qui ont été touchées, notamment Le Porge, qui est la commune qui l'a plus touchée, à plus de 150 maisons d'habitation qui sont totalement détruites. Donc vous imaginez le chiffre, 52 à Lège-Cap-Ferré, au bourg de Lège. Nous, notre commune, nous n'avons pas été touchés. Mais effectivement, ce que vient de dire monsieur, c'est que nous sommes partis en pleine nuit, parce qu'on nous a avertis, nous, à 23h30, nous avons fait la manœuvre entre minuit et 6h du matin, et laisser ses effets personnels, quitter sa maison en pleine nuit, sans savoir parfois où aller, dans certains cas, puisqu'on a d'abord été dans une patinoire dans un village à côté, puis après déplacé dans un lycée pour certains. Non, ça a été une épreuve terrible.
1: Ça a coûté 80 millions d'euros de sinistres aux assureurs en 2022. Hier, on était avec une spécialiste de l'assurance qui nous disait que ça serait beaucoup plus. Est-ce que Gilles Boutin, journaliste au Figaro Économie, ça va être un désastre financier aussi pour cette région Aquitaine ?
16: Honnêtement, c'est encore beaucoup trop tôt pour l'évaluer concrètement. C'est-à-dire que le rôle des assurances n'est pas encore complètement clair. C'est-à-dire que comme souvent, elle cherche à se protéger de ce qui était imprévisible, c'est-à-dire qu'un certain nombre de choses n'étaient pas couvertes. Beaucoup d'entreprises pour lesquelles on s'est inquiété, finalement, vont pouvoir reprendre leurs activités. Donc, à ce sujet-là, c'est rassurant.
1: Il y a eu 15 000 entreprises, on rappelle le chiffre, qui ont dû provisoirement fermer.
16: En revanche, la situation qui est inédite, c'est celle du dommage sans le dommage. Et d'ailleurs, ça m'intéresse d'avoir l'avis de monsieur le maire à ce sujet. On a des entreprises qui ont été lésées, elles ont dû vider leurs locaux, mais finalement, l'activité va pouvoir reprendre. On a des salariés qui n'ont pas, qui ont dû quitter leur maison, mais qui finalement est préservée, qui n'ont pas pu aller travailler dans leur entreprise qui éventuellement était en dehors de la zone d'évacuation. Tout cela crée beaucoup de zones grises qui sont inédites et qui donnent des sueurs froides aux assurances, au ministère de l'économie, parce que ils ne savent pas exactement comment aborder cela.
1: Donc quelle est la question justement, Omer?
16: Est-ce que vous, vous êtes confronté à cette situation où vous avez des gens, des acteurs économiques qui ont été pénalisés, mais pour qui finalement il est difficile de rapporter la preuve de du préjudice, puisque matériellement
1: c'est très très compliqué. Hein, il faut avoir des photos, des preuves. Bruno Lafont, là, il y a beaucoup d'angoisse chez vos administrés.
14: Si vous voulez, déjà nous sur le terrain, nous avons une très grosse zone commerciale puisque nous sommes une ville carrefour, si vous me permettez, entre le nord, l'est et l'ouest du bassin d'Arcachon. Si vous regardez la carte de Biganos, nous avons la plus grosse papeterie d'Europe qui a été arrêtée. Vous imaginez une papeterie en plus qui consomme du bois. Et le paradoxe de l'histoire, c'est qu'on l'a fait arrêter, et c'est elle qui va racheter beaucoup des bois qui ont été détruits. Mais ce qui est encore plus grave, c'est que nous avons des communes à côté qui, elles, ont eu la double peine, puisqu'ils nous ont accueillis, ils n'ont pas arrêté leur activité, je dirais, de vie, mais par contre, ils n'ont plus de touristes. Les touristes ont déserté Arcachon, alors qu'Arcachon n'est absolument pas touché. La ville de Lateste n'est pas touchée, Il n'y a plus personne, la dune du Pilat a été interdite. Elle est rouverte qu'à partir d'aujourd'hui.
1: Ça, sont les mots de la préfète de Gironde, a fait polémique. Ça, et beaucoup ont été très, très surpris par cette demande de ne pas aller en Gironde, de la part des vacanciers. En disant,
14: c'était sûrement une erreur de langage. Elle est revenue dessus quelques temps après, parce que le président des maires de la Gironde, par exemple, est le maire de Saint-Émilion. Il n'y avait plus personne dans les rues de Saint-Émilion, qui est à 80 km de l'endroit du feu que nous avons subi. Donc c'est vrai que là maintenant il va falloir un grand plan de communication que nous avons commencé à élaborer avec les autres maires du bassin d'Arcachon pour essayer de faire revenir les touristes au moins dans cette période du mois d'août, car tout n'a pas brûlé quand même.
1: Monsieur le maire, justement, Bruno Lafont, rappelle, vous êtes en direct, vous êtes maire de Biganos en Gironde. Votre discours aujourd'hui à toutes les personnes qui nous écoutent sur Europe 1, c'est venez en vacances à Biganos dans la région, venez à la plage, tout est fait, on vous serait bien accueillis.
14: Mais bien sûr, parce que quand vous allez arriver de l'autoroute, vous ne verrez aucune forêt brûlée, puisque dans ce secteur-là, il n'y a rien. Quand vous allez venir de Bordeaux jusqu'au bassin d'Arcachon, vous ne verrez que de la forêt verte. Alors qu'il y a 3 ans, on était en 2022, il y a eu la Teste. Mais tout ça a déjà repoussé, tout ça est vert. Alors il manque des arbres, bien sûr, mais quand même, c'est beaucoup plus agréable que ce que nous voyons de l'autre côté, où là, tout est noir.
1: Monsieur le maire, on rappelle que vous êtes également, et vous avez une deuxième casquette, vous êtes président de l'association DFCI, Défense Forêt contre Incendie. Qu'est-ce qui n'a pas été fait entre 2022, l'incendie de la Teste de Buch, et 2026, et qui aurait dû être fait pour éviter cette catastrophe, selon vous ?
14: Je ne peux pas le résumer comme cela, si vous voulez, c'est un tout, mais nous allons devoir passer, c'est ce que j'ai dit au président, des paroles aux actes. Pourquoi ? Parce que nous avons 3 résistances. Nous allons en première résistance, et je commence par nous, les forestiers. Il faut que les forestiers, on prenne bien conscience maintenant qu'il faut que nos pare-feux, qui étaient d'une certaine dimension, soient agrandis, allongés, prendre des zones agricoles en tampon, c'est-à-dire des zones d'appui, et que les zones que nous avons créées restent des zones de pare-feu. Ça, c'est le premier point.
1: Une centaine de kilomètres de pare-feu qui ont été élaborés en 48 heures. Hein. Ça a été très, très rapide. Il faut les laisser.
14: Et oui, tout à fait. Là, il va falloir les garder. Nous avons fait 148 kilomètres, vous imaginez, de 50 à 100 mètres de large. Et nous en avons des photos extraordinaires où on a vu le feu venir s'arrêter jusqu'au bord de la route grâce à ça. La deuxième, c'est qu'il faut que, je dis toujours l'administration avec un grand A, mais il faut que nous soyons aidés parce que nous avons des zonages, la zone littorale, et puis nous avons nous ne pouvons pas faire toujours ce que l'on veut parce qu'il faut faire une étude d'impact pour savoir si on peut faire la piste ou creuser le fossé. Ça, c'est plus possible parce qu'on n'a pas les moyens. Des fois, l'étude coûte plus cher que les travaux. Donc ça, c'est pas possible. Et puis ensuite, il faut que des personnes de la société civile qui se disent environnementalistes nous laissent responsables. Je veux bien que nous protégions aussi, que nous fassions attention. Mais comme je dis, l'écologie de salon, ça suffit. Nous, on sait ce qu'on a à faire, et je veux bien, mais il faut qu'aujourd'hui, ces gens-là ne nous empêchent pas de travailler et ne crient pas au cri d'Orphée quand on fait des travaux.
1: On va y revenir, monsieur le maire, sur justement l'écologie. Mais je voudrais qu'on réécoute cette séquence. Vous avez rencontré Bruno Lafont, le président de la République, qui s'est déplacé sur place en Gironde. Vous l'avez interpellé, et je vous propose donc de réécouter sur Europe 1 cette séquence.
17: On ne peut plus adapter notre massif tel qu'il était et comme l'ont fait nos grands-parents et nos parents. Aujourd'hui, on a un phénomène nouveau. Oui. On a plus de monde, il y a plus d'habitations et le climat a changé. Donc il faut que nous ayons des pare-feux entretenus, oui, plus grands, et quitte à perdre 1 000 000 ou 2 000 hectares, mais on le perd. Mais par contre, on sauve le reste. Parce que sinon, on va partir dans la forêt landaise. Il faut arrêter de parler. On ne vit pas dans le même monde. C'est ce que je vous avais dit en 22. Vous avez dit, président, je vous avais dit, on ne vit pas à côté d'une forêt comme on vivait avant. Non. Ça brûlera partout. Et Moi, je suis pas parisien.
1: Alors, le président dit, vous avez dit, on ne parle pas la même langue. Est-ce que le président parle maintenant la même langue avec vous? Est-ce qu'il a évolué sur ce sujet? Selon vous, écoutez, monsieur le maire.
14: Écoutez, déjà en 2022, quand je lui avais dit, il avait dit, on fera de la communication, on en a fait. Il faut l'augmenter parce que quand je dis, on ne vit pas à côté d'une forêt. Regardez ce qui est arrivé à Fontainebleau. Regardez ce qui arrive dans d'autres régions de France. Mes paroles étaient prémonitoires parce que nous le savons, nous les forestiers, on sait qu'on nous a présenté les évolutions du climat et malheureusement ce qui arrive aujourd'hui, c'était ce qui devait nous arriver en 2040. Donc aujourd'hui, il faut passer la vitesse supérieure, il faut que toutes les personnes, tous les concitoyens comprennent qu'on ne va plus en forêt avec une cigarette, etc., etc., tout ce qu'on dit en prévention. Il faut que la répression soit plus forte, il faut que quelqu'un qui jette un mégot ou qui jette une cigarette ou qui fait des travaux alors que c'est interdit, il soit mis en garde à vue, c'est très grave, c'est une atteinte. Donc à l'environnement, c'est une atteinte aux biens économiques. Donc si vous voulez, ça c'est ce que nous avons besoin d'améliorer. Et il l'avait fait. Il nous a beaucoup donné, il nous a beaucoup aidé pour que nous ayons des moyens supplémentaires dans le Sud-Ouest en termes de DFCI pour des moyens que nous n'avions pas par le passé. Et nous avons eu des budgets supplémentaires, 2,8 millions d'euros par an. C'est grâce au président de la République, il faut le dire. Hein. Mais il y a des choses... Non, mais il faut pas toujours, il faut dire les choses. Bien il sûr. A fait le cap capacitaire avec ses 580 millions d'euros. Ça, c'est pour les pompiers, où il aura acheté des camions qui sont des camions qui peuvent aujourd'hui être utilisés dans les services départementaux d'incendie et de secours. Mais je pense qu'il faut que nous allions encore plus loin, notamment dans l'aménagement, et c'est ce que j'ai voulu lui dire. Et il me répond à un moment donné. Il faut que les résistances le comprennent.
1: Monsieur le maire, pardonnez-moi, mais sur l'aménagement, il y a quand même deux visions qui s'opposent entre ceux qui sont sur le terrain, c'est-à-dire vous, qui construisez des pare-feux pour l'entretien des forêts, et puis les écologistes qui disent en clair, bon, faut laisser la végétation pousser.
14: Mais voilà, c'est là où il faut trouver, si vous me permettez, le compromis. Mais il y a des endroits où on ne pourra pas trouver le compromis. Il y a des endroits où il faut nettoyer. Gonfaron, il y a quelques années, c'est parce qu'on n'avait pas entretenu. Les gens s'opposaient à ce qu'on entretienne. La thèse, il n'y avait pas de piste au milieu du massif, etc., etc. Et dès qu'on voulait en créer une, on avait une manifestation d'écologistes qui venaient nous dire, bon, de certains, parce que tous ne sont pas pareils. Il y a des gens avec qui on peut discuter, on peut avancer. Mais si vous voulez, il faut du bon sens, c'est ce que j'ai dit aussi. Aujourd'hui, il faut que les gens qui connaissent le terrain puissent non pas imposer, mais puissent exprimer et que nous puissions avancer.
1: Convaincre qui, monsieur le maire, convaincre qui aujourd'hui est contre ce que vous dites, c'est-à-dire aménager les forêts?
14: Mais vous savez, mais écoutez, déjà, il faut que des hommes politiques qui se disent environnementalistes, ils comprennent de quoi ils parlent, parce que moi je pourrais être ministre à ce moment-là.
1: Donc les écologistes gens...
14: Oui, entre autres. Mais vous savez, les donneurs de leçons, il y en a beaucoup, mais ils ne paient pas un centime. Nous, vous savez, nous, notre forêt, elle nous coûte. Elle nous coûte. Et donc, moi, je veux bien m'occuper du salon de tel ou tel qui parle de l'écologie. Mais est-ce que moi, je m'occupe de sa moquette ou de la couleur de son salon? Je ne m'en occupe pas. Donc, il nous laisse faire notre travail en forêt. C'est pas un bien commun, la forêt. C'est un bien qui appartient soit à des collectivités, soit à des propriétaires. Et ici, c'est énorme puisque c'est près de 90%. Donc, c'est une forêt qui est privée, mais elle est la forêt. Nous avons toute une administration qui nous surveille. On peut pas faire n'importe quoi quand on coupe des bois. Il faut que 5 ans après on les ait reboisés, sinon on est taxé, etc., etc.
1: Merci beaucoup, monsieur le maire. Votre forêt est absolument magnifique là aujourd'hui. Effectivement, une partie défigurée, mais il va y avoir toute la replantation qui sera très intéressante. On aura l'occasion d'en reparler sur Europe 1. Vous êtes maire de Biganos et vous êtes président de l'association DFCI, Défense Forêt contre Incendie.
2: Europe 1 Info revient tout de suite après un point sur les infos.
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2: Vous êtes sur Europe 1, il est 1h30. Toute l'actualité, c'est avec vous, Cyril de la Morainerie.
1: En Gironde, après l'enfer, le soulagement des milliers d'évacués retourne à leur domicile. Le feu est contenu, mais toujours pas fixé. 3300 pompiers travaillent toujours d'arrache-pied. Un appel à témoins lancé après l'incendie en Côte d'Or. Un important brasier a ravagé 150 hectares à coucher. Les gendarmes veulent savoir si les habitants ont observé des comportements inhabituels. Mercredi, la piste criminelle est privilégiée. Le ministre de l'Intérieur, Laurent Nunes, annonce le renforcement des contrôles aux frontières espagnoles après l'arrivée massive de migrants à Ceuta. 49 000 personnes ont pénétré dans l'enclave espagnole située sur le continent africain. Selon un décompte du gouvernement de l'Espagne, le Premier ministre espagnol est sur place. L'Italie demande son retrait, le retrait de l'Espagne, de l'espace Schengen. Au Moyen-Orient, Israël et le Hamas ont conclu un accord cette nuit. Ils prévoient le désarmement complet du mouvement islamiste palestinien. Israël va retirer progressivement ses forces de la bande de Gaza. Et puis la mort d'un géant du football, le défenseur italien Franco Baresi nous a quitté à l'âge de 66 ans. Il était une légende de l'AC Milan.
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2: Europe 1 Info avec Cyril de la Morainerie continue jusqu'à 14h. Votre rendez-vous actualité, débat, décryptage sur Europe 1 avec nous toujours en studio pour nous accompagner. Vincent Roy, journaliste et essayiste, et Gilles Boutin, journaliste au Figaro Économie.
1: La situation est hors de contrôle à Ceuta. 49 000 migrants ont franchi la frontière en l'espace de 24 heures et sont arrivés donc dans cette enclave espagnole située en territoire, eh bien, pas marocain, mais en tout cas à côté avec des frontières avec le Maroc sur le continent africain. 49 000, c'est l'équivalent de la ville de Saint-Malo ou de Vannes. C'est donc très conséquent, c'est même énorme. Vincent Roy et Gilles Boutin. Vincent Roy, comment expliquer cet afflux de migrants en l'espace de 24 heures ces derniers jours sur ce territoire?
15: Ah, comment l'expliquer? Je ne sais pas, mais enfin, il faut se représenter Ceuta. Ceuta, c'est un timbre-poste. Hein. Donc, vous c'est imaginez 49 000 personnes venues par la mer, hein, donc 49 000 personnes qui débarquent à Ceuta. La population est évidemment en émoi, je parle de la population espagnole, et on se demande bien, d'ailleurs, comment ces personnes sont parties, comment et la réaction. Il y a très peu de réactions du Maroc.
1: Alors justement, j'allais vous poser la question. Pourquoi le Maroc se désintéresse et s'intéresse au Sahara oriental? C'est un dossier qui est prioritaire pour le Maroc.
15: Absolument.
1: Et concernant ces deux enclaves que le Maroc revendique, pourquoi ils ne sont pas plus à l'affût? Pourquoi on ne les entend pas plus?
15: C'est véritablement un mystère. Alors, on a entendu dire, là, je crois qu'il y a eu un communiqué du Maroc disant qu'ils allaient faire en sorte qu'il allait y avoir une collaboration, etc. Bon, collaboration, écoutez, on a, jusqu'à maintenant, on a rien vu. Enfin, ça pose quand même très nettement la question de Schengen, même si Madame Meloni fait un coup de com'.
1: Pour vous, c'est un coup de com'. Donc, il faut rappeler à Giorgia Meloni a dénoncé donc des images choquantes venues de Ceuta, et elle s'est dite favorable à une suspension de l'Espagne, de l'espace Schengen,
15: mais enfin, comment,
1: la libre circulation des biens et des personnes.
15: Sous quelle modalité juridique? Ça n'existe pas, ça. C'est pas elle qui peut décider d'exclure l'Espagne de l'espace Schengen. En tous les cas, cet afflux migratoire à Ceuta, on peut imaginer qu'il va nous impacter à un moment ou à un autre. Mmh. Parce que ces gens ne vont pas rester à Ceuta.
1: Alors, ce qui est étonnant, c'est que la Finlande soutient la démarche de l'Italie.
15: Oui.
16: Je viens de voir ça, effectivement.
1: Vincent
16: c'est très
1: Roy.
16: Surprenant. Gilles Boutin.
1: Gilles Boutin, pardon, journaliste au Figaro Économie.
16: Nous n'avons pas deux Vincent sur le plateau.
1: Non, Gilles Boutin, pardon, Gilles Boutin.
16: Oui, j'ai relevé ce fait que la Finlande appelait, comme l'Italie de Giorgia Meloni, à suspendre l'Espagne de l'espace Schengen. C'est très surprenant. Je pense que ça traduit une tension qui s'est installée au niveau communautaire sur la question migratoire.
15: Ça n'est pas sans poser problème, parce que Madame Meloni dit alors moi, je suis absolument contre la réaction de l'Espagne, mais que devait faire l'Espagne, refuser d'accueillir ces 45 000 personnes et les laisser périr en mer. Il n'y a pas de bonne solution. On ferait mieux de s'interroger sur la réaction, ou plutôt la non-réaction du Maroc. Dire, reprenez vos ressortissants. Mais l'Espagne, ils arrivent, 45 000 personnes arrivent comme ça. Vous voulez faire quoi? Leur interdit. Ils arrivent, je le précise, par la mer, pas par la terre. Donc, vous voulez faire quoi?
1: Parce qu'il y a une disposition spéciale qui leur permet, en arrivant par la mer, de rester
15: absolument
1: à Ceuta.
15: Parce que s'ils passent par le portail dit légal, effectivement, ils peuvent être refoulés. Mais là, ils ne peuvent pas. Donc, que fait l'Espagne? On les laisse mourir, périr en mer.
16: Non, Alors, c'est ce qui est quand même très...
1: Pour être très clair, oui. C'est une décision du tribunal suprême espagnol, de la Cour suprême espagnole, voilà, pour être exact sur ce dossier, qui permet à tout migrant qui passe illégalement par la grille qui sépare l'enclave, eh bien, soit d'être immédiatement ramené au Maroc, sauf si cette personne passe par la mer.
16: Oui, c'est ça qui est en fait extrêmement surprenant avec cet événement. C'est qu'on découvre que c'est une décision de justice en juillet qui, ayant été... médiatisé, suppose-t-on, par d'ailleurs les réseaux de passeurs, pour mettre la pression sur les forces de sécurité espagnoles, on peut supposer. Donc cette décision prise en juillet, qui est très étrange, hein, très surprenante, parce qu'on dirait...
15: qui est absurde.
16: On est en absurdité totale, puisqu'il s'agit de créer une différence selon que vous entrez sur le territoire de Ceuta par... dessus un portail, donc un élément physique, ou par la mer. Et si vous arrivez par la mer, donc par la plage, à ce moment-là, vous ne pouvez pas être refoulé à chaud, entre guillemets. Vous avez un délai, en tout cas, d'examen de votre situation, et ensuite vous êtes renvoyé. Ça signifie pas forcément que la personne peut rester durablement, mais qu'en tout cas, le renvoi n'est pas aussi systématique et rapide que si on a franchi le mur, en quelque sorte. Et donc c'est là-dedans qu'ils se sont engouffrés et que ces milliers de personnes sont entrées par la mer et puis d'autres ensuite sont rentrées par la terre puisque les forces de sécurité étaient débordées.
15: Vincent Roy. J'ajoute que ceux qui migrent, et notamment les passeurs, doivent savoir que c'est gagnant-gagnant parce que M. Sanchez, lui, veut régulariser tout le monde. Il régularise la terre entière, M. Sanchez. Il s'est pas rendu compte que, un, il n'avait plus de majorité, que deux, avec les affaires, sa femme, son frère, il avait eu quand même une durée de vie au gouvernement extrêmement limitée, et que trois, les alliances entre le Parti Populaire et Vox en Espagne sont maintenant légion. Je pense à l'Extrémadura, je pense à la Castilla-León, je pense à l'Andalousie, j'en passe, et des meilleurs, et que ça commence à se raidir terriblement.
1: Est-ce que l'Espagne, Vincent Roy, est devenue une passoire aussi?
15: Ah bah, l'Espagne est devenue une passoire, oui. Bah, avec M. Sanchez au gouvernement, oui, c'est devenu une passoire.
1: Alors, quand Sanchez, qui est le Premier ministre espagnol.
15: Oui, quand on dit qu'il a régularisé 500 000 personnes, un premier
1: en avril vote, 2026.
15: Oui, alors il y avait une majorité écrasante de Sud-Américains. Hein. Donc, voilà, il faut modérer aussi le propos là-dessus. Mais là, ça devient impossible. Où vont aller ces gens? Ils ne vont pas rester à Ceuta. Ils ne vont pas rester en Andalousie, personne n'en veut. Ils vont remonter où? Jusqu'à Barcelone. Voilà. Et ensuite, en France, vous savez que dès lors que vous avez mis le pied en Europe, c'est quand même très difficile de vous faire rentrer. Et silence, encore une fois, pour l'heure, du gouvernement marocain.
1: Est-ce que l'Europe est la grande absente de cette tragédie qui est en train de se jouer à Ceuta?
16: Non, elle n'est pas absente, puisque... Enfin, ça dépend sur quel plan, c'est-à-dire qu'au niveau
1: du... journaliste au Figaro Économie, on le rappelle.
16: Au niveau du déclaratif, Ursula von der Leyen, qui est à la tête de la Commission européenne, a réagi en disant que c'était insupportable, donc elle condamne. Ensuite, le Parlement européen lui-même a voté une grande loi pacte sur l'immigration pour durcir, et c'est d'ailleurs l'alliance de tous les partis de droite et dits d'extrême droite, qui a fait aussi énormément crier, hurler dans les chaumières les bonnes âmes, mais en tout cas, cette alliance a permis d'adopter un texte législatif européen qui permettra effectivement d'avoir une gestion plus efficace a priori des entrées d'immigration illégale.
15: Enfin, ça, on verra.
16: Donc on verra, mais en tout cas l'Europe dans ses différentes composantes est à peu près au rendez-vous. Mais moi, il y a quand même un point où je voudrais pas me précipiter sur la situation à Ceuta, parce que on va voir comment ça se passe, mais il y a déjà la presse espagnole El País notamment qui dit que des centaines de Marocains qui sont sur place commencent à partir. Parce qu'en fait, on se retrouve dans une situation un peu étrange et même un peu ridicule, avec des milliers de personnes qui se retrouvent là, à Ceuta, sans doute que la veille, elles n'avaient pas du tout prévu d'être ici, et elles ont suivi la foule, et ils se retrouvent comme des idiots à n'avoir rien du tout, à ne pas manger, à ne pas savoir où dormir, à ne pas avoir à boire, puisqu'il n'y a rien qui est organisé pour, et c'est bien normal. Et donc, de manière très pragmatique, ils s'en retournent chez eux. Il va falloir voir comment ça se passe et si beaucoup d'entre eux restent ou si finalement c'est un moment qui se termine. Mais après, il va falloir prendre date, c'est-à-dire qu'est-ce que ça prépare pour l'avenir.
1: Mais il y avait déjà eu un afflux de migrants, notamment en 2021. Comment ils avaient géré cette situation? Est-ce que justement on peut aider ces migrants à repartir dans leur pays? Peut-être que Vincent Roy, vous avez un avis pour gérer cette situation de crise.
15: Ah bah de toute façon, il faut bien à partir du moment où vous n'acceptez pas telle ou telle personne sur votre territoire, vous êtes souverain, il faut bien les faire repartir. Donc, soit il faut négocier avec le gouvernement d'origine, quand c'est possible.
1: Hein, donc là, le Maroc
15: En l'espèce, le Maroc. Mm-hmm. Soit d'autorité, il faut mettre dehors ceux qui ne sont pas désirés sur votre territoire. Mm-hmm. Enfin, je veux dire, l'Europe, c'est une passoire, parce qu'on est bien obligé de se rendre compte que c'en est une. Mais enfin, il y a des pays qui sont souverains. Je sais que c'est presque un vœu pieux maintenant, parce que ça devient de plus en plus compliqué, notamment les rapports que nous avons, nous, par exemple, avec l'Algérie. Mais c'est pas le cas de l'Espagne avec le Maroc. Donc, il faut vraiment que le gouvernement marocain reprenne ses ressortissants. On va pas avoir tout le Maghreb qui va venir en Europe.
1: Mais alors justement, le président Emmanuel Macron vient de déclarer qu'il renforçait ses frontières avec l'Espagne. Comment on va les renforcer ? Est-ce que c'est un signal fort envoyé par le président de la République sur ce sujet ?
16: Je pense qu'il a raison, parce qu'il faut un signal qui montre que le pays, effectivement, cherche à protéger et que on n'est pas dans le verbe. Même si, en fait, dans les faits, il y a beaucoup d'inertie dans l'histoire. C'est-à-dire que sur 50 000 Marocains à Ceuta, beaucoup vont sans doute, comme je le disais, être refoulés et repartir assez rapidement au Maroc. De là à ce qu'ils traversent et que cela génère ensuite un afflux, c'est plus un message qui est envoyé pour rassurer la population, mais qui est entièrement justifié à cet égard. Pour revenir sur la question de la collaboration avec le Maroc, je pense qu'il y a une différence avec 2021, où à l'époque il y avait des tensions, parce que il y avait des tensions sur le Sahara occidental notamment, et depuis l'Espagne a reconnu le Sahara occidental. Donc les relations se sont beaucoup améliorées entre Madrid et Rabat, et donc on n'est pas dans le même contexte, et je pense, d'après les éléments dont on dispose aujourd'hui, que le Maroc a été dépassé par ce qui s'est passé. Autant il pouvait laisser faire à une époque, autant là, il semble que les choses se soient passées en dehors de son contrôle.
1: Réaction aussi de Vincent Roy concernant cette décision du président de la République de renforcer les contrôles aux frontières, et notamment Laurent Nunes, qui est ministre de l'Intérieur, va s'entretenir avec son homologue espagnol et qui va envoyer une force pour justement contrôler ses frontières.
15: Oui, alors ça j'ai envie de vous dire, peuvent pas faire autrement. C'est-à-dire, c'est des déclarations de circonstances. Dans les faits, qu'est-ce que ça va changer?
1: C'est quoi cette force?
15: Pardon?
1: C'est des policiers, c'est des gendarmes, ça se concrétise comment?
15: Ça va être des policiers ou des militaires, oui, pour effectivement. Mais enfin, tout ça, c'est que de la com pour l'instant. Enfin, ils sont obligés de faire une déclaration. Évidemment qu'ils ne vont pas dire, on va accueillir 30 000. Non, c'est pas possible.
1: Est-ce que ça peut avoir des répercussions sur la France? Est-ce que vous craignez cela, Gilles Boutin, un afflux de migrants sur notre sol?
16: Ce qui s'est passé à Ceuta crée de manière directe, encore une fois, a priori, je dirais que non. C'est plutôt le rendez-vous pour l'avenir. Ce que j'entends par là, c'est que c'est peut-être un test, tout simplement, de la part de réseaux, de passeurs, pour voir quelles sont les limites. Où est-ce qu'on peut trouver le point d'entrée? Et on peut réfléchir à plus loin, c'est-à-dire que un même phénomène, mais plutôt à l'échelle de Gibraltar, là, c'est différent. C'est-à-dire que si vous avez énormément de bateaux, pour le coup, parce que je pense pas qu'il y ait beaucoup de gens qui soient capables de traverser le détroit de Gibraltar à la nage, si vous avez énormément de bateaux qui arrivent d'un seul coup, et là, vous avez un déversoir, ça peut être un enseignement pour l'avenir, pour ceux qui veulent venir sur le territoire. Et là, ça sera très difficile de les contrôler.
2: 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Il est 13h44 sur Europe 1, tout de suite.
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2: Il est 13h46 sur Europe 1, dernière partie d'Europe 1 Info avec Cyril de la Morinerie et ses débatteurs. Nous avons Vincent Roy, journaliste et essayiste, et Gilles Boutin, journaliste au Figaro Économie.
1: De la présidentielle, le Crédit Mutuel renonce à financer les candidats à la présidentielle. Donc Marine Le Pen va-t-elle réussir à obtenir un prêt bancaire? On va en parler avec Vincent Roy et Gilles Boutin, le Crédit Mutuel qui a donc annoncé qu'il ne financerait aucun candidat pour ses prochaines élections. Comment expliquer, Gilles Boutin, la frilosité des banques?
16: Parce qu'elles ont peur de ne pas être remboursées, tout simplement. On a un cadre juridique, en fait, une sécurité qui est censée être apportée aux banques pour obtenir remboursement dès lors qu'elles accordent un prêt à un parti. Sauf que, mettons que le parti en question dépasse ses frais légaux, enfin ses dépenses autorisées dans le cadre de la présidentielle, eh bien, alors il y a rupture et la banque n'a pas de garantie en fait de retrouver ce qu'elle a prêté avec les intérêts. Donc ça les pose en situation d'insécurité. Et elles sont par nature des acteurs extrêmement prudents et donc ne veulent pas leur prêter. Ça, c'est la raison principale. Ensuite, il y a aussi une question.
1: C'est la raison officielle.
16: Officielle.
1: Est-ce qu'il y a une raison officieuse?
16: Oui, il y en a une officieuse. Alors, évidemment, qui est celle du positionnement. C'est-à-dire qu'en termes de communication, ils ont des réticences et le RN notamment en paye le prix depuis très longtemps. C'est pour ça que Marine Le Pen avait dû s'adresser à une banque hongroise et une autre russe à diverses échéances pour obtenir un prêt. On le lui avait reproché, mais elle a juste raison, elle s'en était défendue en disant que personne en France n'avait voulu lui prêter. Et c'est pour ça aussi que le Premier ministre aujourd'hui anime des réunions pour tenter de trouver avec les banques pour tenter de trouver des solutions pour que tous les partis puissent obtenir des financements, puisque ça pose un problème démocratique fondamental. Mais c'est pas simple. Et alors il y a une solution qui est évoquée, c'est celle d'une banque démocratique.
1: Oui, on
16: donc un système assurantiel.
1: C'est une banque de la démocratie qui garantirait les prêts bancaires accordés aux candidats.
16: Ce serait un système assurantiel pour que les banques ne soient pas lésées si jamais.
1: C'est notamment une proposition de François Bayrou.
16: Oui, tout à fait. Mais le paradoxe, comme il n'y a jamais de solution parfaite, le paradoxe, c'est que si vous créez ce cadre, les partis eux-mêmes pourraient se sentir moins tenus en termes de discipline de respecter leurs obligations dans l'emploi des fonds, parce qu'ils ont à la fois des fonds publics et à la fois des fonds privés pour mener leur campagne.
1: Si vous avez
16: la garantie que quoi que vous fassiez pendant la campagne avec l'argent dont vous disposez, eh bien, ça sera couvert par cette banque de la démocratie. Vous serez moins discipliné, vous ferez moins attention, et donc ils pourront se produire plus de comment dirais-je d'arrangements avec ce qui est autorisé. Donc c'est en ce sens que là il y a une tension. Ça a des bons côtés aussi en termes de discipline d'avoir cette cette exigence de la part, enfin ce cadre extrêmement exigeant en termes de discipline. Mais bon, voilà, il faut trouver le bon mix, le bon équilibre pour que tout le monde puisse financer ses campagnes et que la démocratie puisse se dérouler normalement.
1: Bon, merci de nous avoir éclairé sur ce sujet. Effectivement, vous êtes journaliste spécialiste hein, de ces questions, puisque vous êtes journaliste au Figaro Économie. Mais Vincent Roy, journaliste essayiste, est-ce qu'il faut être inquiet pour la démocratie si Marine Le Pen ne trouvait pas de financement?
15: Bah, obligatoirement. La preuve, hein, les premières fois, elle a dû trouver des financements à l'étranger. C'est tout à fait anormal. Imaginons que toutes les banques, par exemple, aient la même position que le Crédit Mutuel et disent, bah non, on ne veut pas financer les partis politiques, il y a trop de risques pour nous, ça peut représenter des pertes importantes et arguer de la frilosité. Là, ça poserait un vrai problème démocratique. Donc, je trouve que la deuxième solution, même si évidemment, alors peut-être qu'il faut mettre des garde-fous, contrôler avec cette banque démocratique, la faire en sorte que, eh bien, évidemment, les partis soient beaucoup moins dispendieux et qu'ils aient des sanctions si jamais ils ne remboursaient pas, etc. On peut peut-être trouver.
16: Déjà, la règle existante qui consiste à ne rembourser que si on fait au moins 5%,
15: oui.
16: C'est déjà bien parce que ça permet de lutter contre les candidatures fantaisistes. Sinon, on aurait un afflux de candidatures qui se diraient c'est bon, c'est open bar financièrement, on va pouvoir faire ce qu'on veut.
1: On se souvient de Valérie Pécresse, hein, qui était candidate à la présidentielle, qui n'avait pas fait les 5%, elle était candidate LR, elle avait dû faire un appel aux dons pour rembourser sa campagne.
15: Oui, bien sûr.
16: Ah, mais ça, c'est le paradoxe. C'est la grande ironie de l'histoire. C'est que le Parti Socialiste, LR, qui n'avaient jamais ce genre de problème, se sont retrouvés à vivre des situations similaires à celles de petits partis qui n'ont pas toujours la garantie de franchir le seuil requis. Mais bon, ça pose une question de la recomposition politique aussi et de la capacité à convaincre les électeurs, tout simplement. Donc, faut pas considérer que des partis sont figés et qu'ils ont droit éternellement au même passe-droit. C'est le journaliste économiste qui parle, c'est la demande, l'offre.
1: Oui. Mais est-ce que Vincent Roy, est-ce que vous craignez justement que des partis puissent couler ou des candidats ne puissent pas se présenter, puisque ça concerne beaucoup de monde? Les 5 autres grandes banques françaises pourraient suivre la décision du Crédit Mutuel, c'est-à-dire de ne pas financer l'ensemble des candidats à la présidentielle.
15: Il est évident que si vous avez quelqu'un comme Marine Le Pen, qui est crédité assez haut dans les sondages, qui ne peut pas faire campagne parce qu'elle n'obtient pas de financement, il y a très nettement un problème de démocratie. Et si ensuite Marine Le Pen, alors qu'on lui a beaucoup reproché, va trouver un financement dans un autre pays, la Russie, pour ne parler que... Après, on va lui reprocher, ou on va arguer d'ingérence étrangère. Donc, vous voyez, il y a quand même le problème démocratique se pose. Il faut que les banques, ou cette banque démocratique, soit créée, ou que les banques acceptent de financer. Les partis ne pourront pas se présenter... Marine Le Pen ne pourrait pas se présenter, par exemple.
2: Europe Info, c'est jusqu'à 14h, et nous passons à un autre sujet avec nos deux débatteurs, Vincent Roy et Gilles Boutin. La démographie en France, la baisse des naissances se poursuit au premier semestre 2026.
1: Oui, les Français font de moins en moins d'enfants. Hein. Selon les derniers chiffres de l'INSEE, la natalité continue de reculer en 2026. En janvier et juin, environ 314 000 enfants sont nés, contre plus de 317 000 sur la même période en 2025. On en parle sur Europe 1. Vincent Roy, vous êtes inquiet?
15: Bah non, mais attendez, revenons un petit peu sur les conditions de température et de pression. Pouvoir d'achat.
1: En baisse.
15: Insécurité galopante. Vous croyez que le climat est favorable?
1: Mode de garde compliqué, aide pour les familles en baisse.
15: Se projeter dans l'avenir en faisant des enfants ne laisse pas de poser questions. Donc c'est tout à fait logique. Ajoutez à cela qu'on n'a quand même pas une politique familiale. Enfin, ça n'a pas été la préoccupation de notre exécutif depuis un petit bout de temps.
1: Depuis 2015, François Hollande a instauré une modulation des allocations familiales selon les revenus, divisant leur montant par deux au-delà de 6 000 euros net par mois. Donc il y a certaines familles qui ont eu moins d'allocations. Est-ce que ça a pu favoriser la baisse de natalité, selon vous, Gilles Boutin, journaliste au Figaro Économie?
16: Ça joue forcément parce que dans les chiffres, il y a une décorrélation entre les souhaits d'enfants et les chiffres de la natalité. C'est-à-dire qu'on a moins d'enfants qu'on souhaiterait en avoir. Donc forcément, ce genre de mesures joue contre...
1: Donc les mesures politiques ont un impact sur la politique natalité.
16: C'est un impact, mais dans quelle mesure? C'est là que c'est impossible de le dire. Ça joue forcément. Cependant, je ne crois pas que le cœur du problème soit là. C'est-à-dire que sur les incitations, effectivement, si vous avez un marché du logement qui est figé comme actuellement, ça bloque. À partir du moment où vous savez que vous ne pouvez pas déménager dans un nouvel appartement avec suffisamment de chambres, ça vous bloque dans ce que vous voulez faire familialement. Et comme vous le disiez, Vincent, le pouvoir d'achat, la prospérité, il faut débloquer un certain nombre de choses. Si vous sentez que l'économie est figée, que vos capacités de progression personnelle, professionnelle sont limitées, forcément, ça vous bride. Maintenant, il y a quand même un phénomène qui est mondial et qui a été observé par Thibaut Prebet, qui est un économiste que vous aviez reçu sur votre plateau, et j'étais avec lui, et c'était extrêmement intéressant parce qu'il montrait qu'en fait, tous les pays sont concernés, même ceux qui sont dits pauvres, même des pays africains.
1: C'est un phénomène mondial.
16: La tendance, ça va dans cette direction. Exception, Israël. Une excellente vitalité, parce que je pense qu'il y a un modèle national, il y a aussi un destin commun, il y a une dynamique là-bas. Mais c'est l'une des seules exceptions. Pour le reste, tout le monde fait moins d'enfants.
0: Oui, donc
16: la question, c'est comment on fait pour s'y adapter économiquement.
1: Alors Vincent Roy, c'est intéressant. Israël est un cas à part.
15: Oui. Israël est un cas à part, bah oui, voilà, là il y a peut-être que il y a des perspectives d'avenir dans la.
16: Mais c'est vrai, en plus il y a une dynamique économique aussi, voilà. Pas seulement une morale collective, le conscience d'un devenir commun.
1: Alors une dynamique économique et pour certains pays comme la France, une baisse de natalité qui pourrait avoir des conséquences pour les finances publiques qui ne sont pas déjà dans le vert, elles sont plutôt dans le rouge.
15: C'est un euphémisme, oui, elles sont plus que dans le rouge, oui. Donc je vous dis, c'est à mon sens ici dans notre pays un problème de contexte. Et ça rejaillit sur tous les secteurs. Hein. C'est-à-dire, ça rejaillit notamment le chômage n'est pas pour rien, l'instabilité des emplois. Vous voyez, tout ça fait. Comment voulez-vous faire des enfants si vous n'êtes pas sûr, par exemple, si vous n'avez pas de contrat à durée indéterminée, quand bien même vous en auriez un, c'est pas la garantie de tout. Donc il y a quand même beaucoup de problèmes qui sont liés à cela, à des choses rationnées, matérielles. Quand vous ne pouvez pas déménager, vous savez que vous ne pouvez pas prendre, comme le disait Gilles, un appartement
1: Gilles
15: plus
1: Boutin.
15: Grand. Bon, Vous sentez bloqué, pieds et poings liés.
1: On est bloqué parce qu'on a besoin de pièces pour effectivement accueillir un nouvel enfant, des perspectives heureuses, de l'optimisme qui manque un petit peu, il faut le dire, dans notre pays actuellement. La France peut-elle compenser sa baisse démographique par l'immigration,
15: ça, c'est
1: à votre avis ?
16: C'est une question de choix politique qui est sans cesse convoquée. Et effectivement, beaucoup de rapports qui indiquent que c'est une possibilité. Le FMI, encore dans son dernier rapport, l'évoque. Mais c'est pas la seule. Mais c'est une question de choix de politique dans le sens où il y a d'autres leviers. C'est-à-dire que déjà, si on manque de travailleurs, il y a la question de l'âge. C'est-à-dire combien de temps on travaille. Et là aussi, des études récentes montrent que dès lors que vous reportez l'âge de départ à la retraite, et ça se constate déjà avec les réformes qui ont déjà été faites en France, alors les seniors, dont on parle beaucoup du chômage, travaillent plus longtemps. Le chômage des seniors baisse. Donc si on continue dans cette perspective, c'est déjà des solutions. Mais après, c'est aussi l'acceptation d'emplois qui sont peu séduisants et qui seront souvent remplis par l'immigration.
1: Le mot de la fin, mais en deux secondes pour vous, Vincent Roy.
15: Les Français savent à quoi s'en tenir. Si vous voulez pallier notre défaut du nombre de naissances par l'immigration, vous avez une solution très claire, c'est la Nouvelle France, ça vous est proposé par M. Mélenchon qui accueillera tout le monde, donc vous votez.
1: Allez,
15: Mélenchon.
1: Si bon, vous avez fait 20 secondes et pas 2 secondes.
15: Si vous ne voulez pas de
1: merci
15: ça, vous votez.
1: Merci à vous Vincent chose. Roy et Gilles Boutin, et je voudrais vous remercier parce que moi je vais prendre quelques jours de vacances et c'était vraiment une grande joie de présenter ce 13-14. Donc immense merci à Pierre-Louis Mauger qui était avec nous dans cette belle aventure pour nous aider. Et bien sûr au formidable rédacteur en chef venu de Corse, on aime la Corse, Henri Mariani. Merci Henri pour ton aide. Et puis à Marine aussi pour ton accueil, ton sourire tous les matins. Et ce
3: merci
1: petit cœur sur le conducteur.
3: Non, il a des petits cœurs. Ben oui, c'est Charles L'Huillier qui prend votre place lundi à 13h pour Europe 1 Info. Et tout de suite après les infos, aujourd'hui, rendez-vous avec Au cœur du crime. Bel après-midi sur Europe 1.
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6: 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On en parle.
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3: 14h sur Europe 1. L'essentiel de l'actualité, c'est avec Pierre Vesque. Bonjour Pierre.
12: Bonjour Estelle, bonjour à tous. L'hommage en Gironde aux quatre pompiers morts depuis le début de l'année des incendies en France. Une minute de silence respectée dans la ville du Porge. Les soldats du feu continuent de lutter contre les flammes qui frappent la Gironde. Le feu n'est toujours pas fixé, mais stabilisé. 42 000 hectares partis en fumée. La situation météorologique reste favorable. Les températures continuent de baisser et le taux d'humidité augmente, mais des secteurs restent actifs. Ils sont localisés à l'entrée de la presqu'île du Cap Ferret, à la commune de Lenton, sur le bassin d'Arcachon, et celle du Porge et de Lacanau plus au nord. En revanche, d'autres départements voient leur température augmenter. 21 sont placés en orange canicule dans la moitié sud-est. Météo France place également 10 départements en vigilance orange aux orages, toujours situés dans la partie est de l'Hexagone. Le trafic ferroviaire reprendra demain au sud de Bordeaux. En revanche, la SNCF annonce une circulation difficile de ces trains entre Paris et la Normandie jusqu'à dimanche. Un mouvement local est inopiné. Plusieurs suppressions de trains à prévoir. 60 000 personnes ont traversé la frontière entre le Maroc et l'enclave espagnole de Ceuta, au nord de l'Afrique, ces derniers jours. Le Premier ministre Pedro Sanchez est attendu sur place. L'arrivée massive de jeunes hommes et adolescents n'a pas cessé cette nuit. 34 d'ailleurs ont perdu la vie dans cette traversée. En France, le ministre de l'Intérieur a réagi sur les réseaux sociaux. Laurent Nunez donne l'ordre de renforcer sans attendre les contrôles à la frontière espagnole. Il active la force frontière intervention rapide pour des contrôles en profondeur. L'Italie, de son côté, hausse le ton. La Première ministre italienne Giorgia Meloni demande à ce que l'Espagne sorte de l'espace Schengen. Elle dénonce une situation choquante et appelle l'Union européenne à renforcer ses frontières. Bruxelles a d'ailleurs réagi par l'intermédiaire de sa patronne Ursula von der Leyen. Elle dénonce des images inacceptables et demande le démantèlement des réseaux de passeurs et les expulsions de ces personnes. Selon le ministère espagnol de l'Intérieur, 20 000 sont repartis au Maroc. Des responsables du Hamas confirment qu'un accord de désarmement dans la bande de Gaza a été trouvé. Un retrait progressif des forces israéliennes a été négocié en contrepartie. Des négociations se tiennent depuis des semaines en Égypte pour mettre en œuvre la deuxième phase de l'accord de cessez-le-feu. De 9 mois après l'entrée en vigueur d'une trêve, même si les combats n'ont pas totalement cessé. La légende du football italien et mondial, Franco Baresi, est décédé à l'âge de 66 ans. Les causes de la mort n'ont pas été communiquées. Icône italienne dans les années 80 et 90, défenseur central du grand Milan AC, ce club qui pleure ce matin la disparition de son emblématique capitaine au numéro 6. Demain, départ de la 5e édition du Tour de France féminin. Les cyclistes partiront de Lausanne en Suisse avant de rallier Nice au terme de 9 étapes. Tous les espoirs français seront portés sur notre championne Pauline Ferrand-Prévot, grande gagnante du Tour de France féminin 2025.
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12: Il est 14h, passé de 3 minutes, d'être sur Europe 1 et tout de suite au cœur du crime.
3: Merci beaucoup Pierre, prochain point sur l'actualité avec vous dans une demi-heure.
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3: Bon début d'après-midi à toutes et tous. Je suis très contente de partager avec vous les trouvailles du jour d'Au cœur du crime. Si c'est la première fois que vous arrivez sur Europe 1 à cette heure-ci, tout l'été, nous vous permettons de découvrir deux récits du podcast Révélation de l'année Au cœur du crime. 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Les auditeurs mènent l'enquête, Casse impossible et bien entendu les récits de Serge Sauvion que vous retrouvez ici et maintenant à la narration de deux épisodes. Le premier, je vous plante le décor. Bob Morris est un expert de l'arnaque. Ses proies sont des femmes riches, naïves, qu'il condamne à un destin funeste. Le voilà cette fois-ci embarqué dans une croisière de rêve, mais la rencontre avec sa nouvelle proie ne se passe pas comme prévu.
5: Savez-vous que plus d'un tiers des crimes et délits commis en France sont traités par la gendarmerie nationale ? Je m'appelle Yann Kermadec. Je suis commandant de gendarmerie. Je dirige une section de recherche dont la mission essentielle est une mission de police judiciaire. L'histoire que je vais vous raconter est une histoire vraie. Tous les faits sont réels et se sont déroulés en France. Seuls les noms des personnes et des lieux ont été changés. Voilà, c'est elle. C'est elle qu'il me faut. Se dit tout bas Bob Morris en écrasant sa cigarette.

Bob Morris à faire son choix. D'un coup d'œil, il a noté qu'elle réunissait tous les critères nécessaires. Elle porte un tailleur blanc, un grand couturier, rehaussé par une myriade de bijoux authentiques. Il a remarqué aussi qu'elle a en permanence une expression inquiète d'enfant perdu. Il est fier d'avoir trouvé si rapidement cette fois-ci. Un seul regard lui a suffi. Il est passé maître en la matière, une matière très spéciale, grâce à laquelle il gagne sa vie depuis assez longtemps. Il se souvient avec un sourire ému de son hésitation la première fois. Elle s'appelait Marie-Paul et venait juste d'avoir 40 ans. Elle venait aussi de perdre son père et sa mère dans un accident de voiture. Il lui laissait une jolie petite somme bien ronde qu'elle ne pouvait partager avec personne. Pour Bob, il avait été facile de charmer cette vieille fille et de l'épouser ensuite en grande pompe. Après quoi, un matin, il avait glissé un peu de cyanure dans son thé. C'est comme ça qu'avait commencé sa carrière de veuf. Depuis 15 jours, sur ce yacht qui remonte le Nil, Bob cherche une nouvelle proie, et ça n'est pas si facile. Ah non, il faut que la femme soit riche, bien sûr, mais aussi qu'elle soit suffisamment innocente pour se laisser embobiner. Enfin, aujourd'hui, dans le salon du bateau, il est certain d'avoir trouvé sa future épouse. L'oiseau rare est à présent devant lui, et il est bien décidé à ne pas le laisser s'envoler. Cependant, le temps joue contre lui. En effet, dans une semaine, tous les passagers seront rendus à leur vie quotidienne. Comment réussir en 7 jours à créer une idylle solide avec, à la clé, une demande en mariage? Il faut battre le fer tant qu'il est chaud, se dit Bob. Je dois faire sa conquête avant la fin de cette traversée, parce qu'ensuite, sur la terre ferme, elle risque de se montrer moins romantique. C'est vrai, on oublie toujours les relations de vacances quand on recommence à travailler. Le défi que Bob vient de se lancer a fait perler quelques gouttes de sueur à son front. Elle repousse vers l'arrière son chapeau de feutre et s'éponge le visage avec un mouchoir. En fait, il n'a jamais aimé voyager, et de plus, le bateau lui donne la nausée. Mais, que voulez-vous, dans ce genre d'activité, on ne doit jamais laisser passer la moindre occasion. Juste après avoir supprimé la dernière, Ernestine, il y a 5 ans, il est allé vivre en Allemagne. L'héritage qu'il a touché lui a permis de vivre confortablement, mais aujourd'hui, il est à sec. Cette croisière sur le Nil, c'est sa dernière chance de se renflouer. Lorsqu'on lui demande ce qu'il fait dans la vie, Bob est souvent tenté de répondre par cette petite phrase toute simple et magique. « Je suis veuf ». Dans le salon du bateau, doucement agité par le roulement des flots, Bob ne quitte pas sa proie des yeux. « Ah, ça va pas être du gâteau, » se dit-il. « Une cour trop brutale risquerait de tout gâcher. » Cette femme semble rougir pour un rien. Si Bob n'agit pas avec tact et doigté, la vieille fille se dérobera et alors, adieu l'héritage. Bob Morris redresse son chapeau et recule sa chaise de quelques centimètres pour quitter sa table. Il se fraye un chemin parmi les passagers pour s'approcher, sans en avoir l'air, de la dame qu'il convoite. Il est un des rares célibataires séduisants sur ce bateau. Il porte des chaussures très élégantes et il a aussi ce costume de lin gris qui avait fait une telle impression sur Monique, l'une de ses précédentes victimes. Arrivé tout près de la dame, Bob laisse tomber sa serviette par terre. C'est un vieux truc, hein. En le ramassant, il pourra lever les yeux vers la belle et lui sourire. Ensuite, il s'invitera à sa table. Malheureusement, au moment où Bob s'agenouille, les lumières s'éteignent. Un serveur entre dans le salon avec un énorme gâteau d'anniversaire dans les mains. Les passagers applaudissent gaiement. Lorsque la lumière revient, Bob Morris constate que la dame a disparu. Et il reste là, comme un idiot, agenouillé au pied de sa chaise. Il regarde de tous côtés, mais ne la voit pas. Elle s'est éclipsée dans l'obscurité. Elle a sûrement regagné sa cabine. Elle a peut-être horreur des soirées d'anniversaire. Bob Morris doit encore remettre à demain leur première rencontre. Pourtant, le temps presse. Le lendemain, il la retrouve au salon vers 19h. Elle porte une robe verte et de nouveaux

0: bijoux, tout aussi authentique que les précédents. Son expression inquiète semble s'être accentuée. Elle ne cesse de rôder, une longue cigarette à la main, au lieu de s'asseoir tranquillement. Bob Morris est bien obligé de se rendre à l'évidence. Il lui est impossible de l'aborder. S'il s'approche d'elle en ce moment, il aura l'air d'un vulgaire coureur. Bientôt, elle se dirige vers la petite rotonde où se trouve la bibliothèque. « Très intéressant, » dit-il. « Je vais peut-être pouvoir lui faire un baratin sur la littérature. L'air de rien, je lui dirai que j'écris des poèmes. Habituellement, ça plaît beaucoup. » Malheureusement, elle revient bientôt dans le salon avec à la main un roman à l'eau de rose. Oh, si elle avait lu un classique, au moins, il aurait pu en discuter passionnément avec elle. Mais là, impossible. Elle reste plongée dans sa lecture un bon moment. Lorsqu'elle relève la tête de temps à autre, elle a toujours cette expression d'enfant perdu. Et Bob n'arrive pas à croiser son regard. « Enfin, c'est trop bête, se dit-il. Si seulement je pouvais lui parler, tout marcherait comme sur des roulettes. Ça doit être une midinette avec un cœur d'artichaut. En deux temps, trois mouvements, je pourrais faire sa conquête. » Elle finit par interrompre sa lecture et consulte sa montre. Fronçant soudain les sourcils, elle se lève de son fauteuil et quitte le salon. « Elle ne m'a même pas remarqué, se dit-il. » Il se met à la suivre de loin pour ne pas perdre sa trace. « Pourvu qu'elle ne retourne pas dans sa cabine, se dit Bob Morris. » Mais non, elle se dirige vers le cinéma. Il ne serait pas raisonnable de s'asseoir près d'elle dans la salle obscure, car elle risquerait de prendre peur. En revanche, la descente en ascenseur peut présenter une occasion pour un premier contact. Enfin, la chance semble sourire à Bob Morris. Il accélère le pas pour attraper le même ascenseur qu'elle, mais elle a une nouvelle fois disparu. « Oh, elle a dû passer par l'escalier, » se dit-il. Il appuie sur le bouton d'appel, bien décidé à l'aborder par n'importe quel moyen dans la salle de projection. Parvenu dans la salle à demi-obscure, il est conduit vers un siège par une ouvreuse. Pendant ce temps, à toute vitesse, il cherche du regard le visage de la femme parmi les spectateurs assis. Elle est là, au deuxième rang. Il la reconnaît de dos grâce à la collerette de sa robe verte qui dépasse de son dossier. S'il ne l'aborde pas ici, il ne pourra plus le faire après. Les gens se bousculeront à la sortie et elle retournera certainement à sa cabine pour dormir. Mais comment faire pour attirer discrètement son attention? Soudain, une idée se fait jour dans son esprit. Il tire de sa poche son petit carnet de bord et il en arrache une page vierge. Il cherche dans ses pensées une petite phrase telle qu'on en trouve dans les romans d'amour. Finalement, il décapuchonne son stylo à plume et écrit « Je voudrais faire la connaissance d'un rêve. Est-ce possible? Je suis derrière vous, le troisième spectateur en partant de la droite. » Dans quelques instants, mesdames et messieurs, votre film va commencer, annonce l'ouvreuse. De la main, Bob Morris lui fait un signe discret. La jeune fille accourt et il lui glisse le billet dans la main. « Pouvez-vous le porter à la spectatrice du deuxième rang, s'il vous plaît, mademoiselle ?» L'ouvreuse sourit, il lui donne une petite pièce pour la récompenser. Une seconde plus tard, la femme du deuxième rang parcourt le billet. Mais elle n'a pas le temps de lever les yeux, les lumières se sont éteintes, plongeant la salle dans une obscurité totale. Le film commence. Comment va réagir cette innocente spectatrice? Va-t-elle se jeter dans le piège que lui tend Bob Morris? Dans un instant, nous serons fixés sur son sort.
1: Fixés sur son sort, voilà qui donne envie de rester, n'est-ce pas? J'ai une théorie. Et si le chasseur devenait la proie? Nous verrons ça dans un court instant. Restez bien sur Europe 1, vous êtes au cœur du crime jusqu'à 15h.
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3: Depuis 135 ans, l'Institut Pasteur œuvre pour un monde en meilleure santé. On en parle avec Arnaud Fontanet, chercheur. Arnaud, bonjour.
4: Bonjour.
3: Pouvez-vous nous résumer en quelques mots les actions de l'Institut Pasteur?
4: Oui, nos recherches concernent en priorité les maladies infectieuses, la résistance aux antibiotiques, les cancers. Mais nous étudions aussi la maladie de Parkinson ou la maladie d'Alzheimer.
3: Et précisez-nous votre domaine d'intervention.
4: Alors moi-même, je suis médecin épidémiologiste. Je travaille principalement sur les virus qu'on appelle émergents. On envoie des équipes sur le terrain pour comprendre comment ces nouveaux virus se transmettent, quelles seraient les complications pour les personnes infectées. Ouais. 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
1: Bienvenue si vous nous rejoignez sur Europe 1 pour ce rendez-vous qui est au cœur du crime. Recontextualisation rapide. Au cœur du crime est l'un des podcasts les plus écoutés d'Europe 1 et pour le faire découvrir à davantage de monde, tous les après-midi de l'été, vous pouvez découvrir deux épisodes. Maître de la narration car comédien de doublage, c'est Serge Sauvion qui est votre narrateur pendant cette heure de récit. Il a notamment doublé un très célèbre inspecteur au long manteau beige pendant près de 40 ans. Les histoires que vous écoutez datent des années 60 et ont été entièrement restaurées pour vous offrir la meilleure expérience possible. On se replonge tout de suite dans notre récit. Bob Morris, l'expert de l'arnaque, est un piégeur de femmes riches.
0: Bob Morris épouse des femmes riches, puis il les tue et hérite de leur fortune. Justement, il participe ces jours-ci à une croisière sur le Nil afin de trouver une nouvelle proie. Il a suivi dans la salle de projection du bateau une femme et se demande comment l'aborder. Bob Morris attend avec impatience la fin du film. Lorsqu'enfin les lumières se rallument, la spectatrice du second rang tourne les yeux vers lui. Elle le regarde en silence, embarrassée, rougissante. Cette attitude incertaine la rend charmante. Bob se permet un sourire aimable mais discret. Puis, il s'approche d'elle et lui propose de prendre un verre. En rougissant de plus belle, elle hoche furtivement la tête. C'est ma première traversée, déclare-t-elle soudain. Et vous ?
12: J'en suis à ma troisième, répond Bob Morris.
0: Il ne l'avait jamais vue d'aussi près. Elle a une certaine beauté, se dit-il. Quelque chose de réservé, de doux, comme toutes les femmes qui sont restées trop longtemps dans les jupes de leur mère. Ses gestes sont craintifs et son regard semble apeuré, malgré les efforts qu'elle fait pour paraître à l'aise.
13: J'ai toujours rêvé de voir du pays, lui confie-t-elle d'un air inspiré.
12: Vous n'en avez jamais eu la possibilité avant ? Lui demande-t-il.
0: Elle se met soudain à fixer ses chaussures en prenant un air mystérieux.
13: Auparavant, je me suis occupé de maman. Elle était paralysée. Elle est morte il y a... Oh mon Dieu !
0: Elle ne peut continuer sa phrase. Son menton tremble un peu et elle se retient de pleurer.
12: Ne vous faites pas de mal, mon petit, j'ai compris.
0: Vous voulez dire que votre maman est morte il y a peu de temps, c'est cela?
12: Et cette croisière est pour vous le moyen de chasser ce terrible chagrin. Comme cet air de tristesse vous rend belle. En ce moment, vous me faites penser à ce que j'étais il y a 3 ans lorsque j'ai perdu ma pauvre épouse. Voyez-vous, j'ai cru que je ne m'en remettrais jamais. Elle lève enfin les yeux vers lui avec un triste sourire. Un homme qui a perdu sa femme est source d'émotion. Bob Morris sait qu'il doit canaliser cet élan de pitié au mieux de ses intérêts. Le deuil doit être assez récent pour inspirer la sympathie, mais suffisamment lointain pour justifier l'absence d'un chagrin excessif. Vous apprendrez à vivre sans votre maman. Voyez-vous, mon petit, le temps dans ces cas-là sait se montrer amical. Vous conserverez son souvenir dans votre cœur et ainsi, elle continuera à être là, près de vous. Le regard de la dame s'adoucit. Je ne sais comment vous remercier. Vous avez su mettre du baume sur mon cœur. Bob Morris prend sa main entre ses doigts, les yeux brillants, il lui dit « Je ne vous connais pas vraiment et pourtant j'ai l'impression de vous connaître depuis toujours. Aussi longtemps que vous me permettrez de vous voir, je veillerai à la sérénité de votre cœur. J'ai beaucoup souffert, moi aussi, et je veux vous aider à traverser cette pénible épreuve. » Elle lui sourit du fond du cœur. « Visiblement, se dit Bob, je suis sur la bonne voie. Cette femme est d'une telle naïveté. On dirait une enfant. En même temps, il ne faut pas brûler les étapes. L'expérience a montré à Bob Morris qu'il ne fallait jamais se montrer trop entreprenant lors d'une première rencontre. Permettez-moi de me présenter. Bob Morris. Me direz-vous votre nom avant que je vous raccompagne ?
13: Lydia Hopkins.
12: Lydia, répète-t-il en écho. Lydia. C'est à la fois profond et aérien. Dès le lendemain matin, Bob tente de provoquer une rencontre de hasard. La nuit a porté conseil, se dit-il, maintenant ma victime est à point. Il la trouve sur le pont, le regard perdu dans le lointain. Elle ressemble à une petite fille dans son chemisier et sa jupe plissée. Elle l'aperçoit, mais son premier réflexe est de détourner le regard par timidité. Elle s'approche d'elle et l'invite à déjeuner. Elle hésite une seconde, mais finalement, elle accepte. Durant le déjeuner, le vin aidant, Lydia fait des confidences à Bob.
13: « Je n'étais pas très heureuse avec maman. Elle était très gentille, mais... Vous comprenez, elle m'interdisait de travailler et de voir des jeunes gens de mon âge. Ça n'était pas sa faute, simplement elle était un peu
12: tyrannique, poursuit Bob.
13: Lydia ne répond pas.
12: Elle baisse simplement les yeux. Je m'en doutais, dit Bob. La vieille était un monstre, elle a complètement écrasé cette pauvre petite Lydia. En regagnant sa cabine après le déjeuner, Bob se surprend à avoir pitié de cette femme. Oui. Il a même envie de renoncer à son plan. En même temps, cette Lydia doit être très très riche. Elle vient d'hériter de sa mère. Alors, comment résister, même si Bob n'a jamais connu de proie aussi émouvante? Le cinquième jour après leur rencontre, Bob se décide enfin à la demander en mariage. Tout d'abord, Lydia ne répond rien. Puis, elle murmure
13: « Oui, Bob, oui. J'espérais tellement cela. »
12: Là encore, un trouble inattendu et singulier s'insinue dans l'esprit de Bob. Mon Dieu, elle est tellement sincère. Il y a tant d'innocence dans son regard. Peut-être suis-je devenu trop vieux, trop sensible pour un tel boulot, se dit Maurice. Pourquoi ne pas faire une fin? Mais, prudemment, il décide de prendre sa décision seulement quelques jours après leur mariage. Si Lydia se révèle être une mégère, il la tuera impitoyablement, comme les autres. Juste après la cérémonie, Lydia introduit son mari dans un appartement au décor somptueux. Bob est émerveillé de découvrir la richesse de son goût en matière de décoration. Chaque objet est d'une valeur inestimable.
0: Très à l'aise dans son appartement, Lydia dégage une sensualité qu'il n'avait pas encore remarquée chez elle. Au fil des jours, elle se montre une épouse parfaite. Elle lui porte son petit déjeuner, ses chaussons, son journal, elle va même jusqu'à lui préparer son bain. Et puis, aujourd'hui, elle lui a promis qu'elle se donnerait enfin à lui. Bob Morris est dans sa baignoire, l'eau lui arrive jusqu'aux aisselles. Tout en se savonnant les épaules, il se sent devenir un autre homme. Pour la première fois, il va vivre avec une femme sans songer à la supprimer. À présent, il éprouve une délicieuse sensation de légèreté, celle de s'être mis à la retraite après avoir couronné sa carrière par un vrai mariage d'amour. Après toute une vie passée à empoisonner les femmes, c'est le plus bel épilogue dont on pouvait rêver. J'ai oublié de te donner une serviette propre, mon chéri. Elle s'approche à petits pas en lui tendant une serviette, mais dans son autre main, elle tient un objet que Bob n'arrive pas à voir. Quand il le distingue enfin, il est trop tard. Lydia vient de laisser tomber dans l'eau le poste de radio après l'avoir branché sur le 220 volts. Bob Morris a un soubresaut. Il plonge son regard dans les yeux candides de Lydia et s'effondre.
14: Hélas, ce sont des accidents qui arrivent, lui dit une vieille voisine venue aux funérailles, puis elle serre chaleureusement la main de Lydia. Derrière elle, un homme attend son tour pour lui présenter ses condoléances. Il l'embrasse enfin et lui murmure à l'oreille, pas plus de 25 000 $ tout droit payés, c'était vraiment pas une affaire.
13: Désolé, mon chéri, il semblait plus riche que ça. On se rattrapera la prochaine fois. Après tout, je ne peux pas toujours tomber sur des milliardaires.
1: Fascinante narration que celle de Serge Sauvion, qu'on retrouve d'ailleurs dans un court instant pour un deuxième épisode afin de clôturer cette heure de récit. Je vous en donne le titre, Instinct de survie, ça donne le ton. Stella et Emery embauchent un inconnu pour les aider dans leur ferme, mais ce dernier provoque un certain malaise chez Stella.
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1: Comme toutes les demi-heures sur Europe 1, le point sur l'actualité avec le journal permanent. Pierre Vesque.
5: Face au méga-feu contenu en Gironde, les pompiers travaillent à consolider l'espoir. 9 jours de lutte acharnée contre un incendie qui a dévasté 42 000 hectares de forêt. Les flammes sont contenues dans son périmètre. La météo continue d'aller dans le bon sens. Les températures baissent et le taux d'humidité augmente. Les pompiers de Gironde ont rendu ce matin hommage à 4 de leurs collègues décédés dans l'exercice de leurs fonctions depuis le début de l'année en France, en observant une minute de silence. Météo France place 21 départements en vigilance orange pour canicule. La moitié du sud-est concerné, 10 autres sont en orange pour orage. Le centre de la France est impacté. Un homme armé d'un couteau de cuisine s'est introduit dans l'enceinte du ministère de la Santé cette nuit. Il a été interpellé sans difficulté, précise la police. Entré par une porte de secours, l'individu repéré par les caméras était en train de fouiller pas moins de 40 bureaux. Il a essayé de dérober 7 ordinateurs avant l'arrivée des forces de l'ordre. Un examen comportemental a été requis. Ces derniers jours, 60 000 migrants ont traversé la frontière entre le Maroc et l'enclave espagnole des Ceuta. Selon les autorités du pays, 25 000 ont déjà été expulsés. Madrid envoie des renforts, des forces de l'ordre sont attendues sur place. Le Premier ministre espagnol également. Pedro Sanchez évoque une attaque, une violation de l'intégrité territoriale de son pays. Des voisins européens se lèvent contre cette situation migratoire. L'Italie demande purement et simplement de fermer l'espace Schengen à l'Espagne. La Finlande et le Danemark soutiennent cette proposition. Du côté français, le ministre de l'Intérieur annonce un renfort des contrôles à la frontière espagnole. Également dans l'actualité internationale, les bombardements russes sur le sol ukrainien continuent. Une famille décimée après ces attaques. Volodymyr Zelensky, le président ukrainien, demande à nouveau à ses alliés européens des missiles antibalistiques. Au Proche-Orient, accord trouvé concernant le désarmement du Hamas. En contrepartie, Israël doit retirer ses troupes de la bande de Gaza. C'est la deuxième étape du cessez-le-feu entre le mouvement islamiste palestinien et l'État hébreu. En sport, le Tour de France féminin commence demain. Départ de la 5e édition de Lausanne en Suisse. Les cyclistes arriveront le dimanche 9 août à Nice après 9 étapes et 1174 kilomètres. Début aujourd'hui des championnats d'Europe de natation. 2 ans après les Jeux Olympiques, Paris doit se remettre dans le grand bain. Aujourd'hui, plongeon et natation artistique. Si vous n'êtes intéressé que par Léon Marchand, il va falloir être patient car le quadruple médaillé d'or aux Jeux de Paris commence seulement à partir du lundi 10 août. Il est 14h33. 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
1: Merci beaucoup Pierre. Rendez-vous dans 30 minutes pour un nouveau point sur l'info.
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1: Bel été et très bel après-midi à toutes et tous à l'écoute d'Europe 1. Si vous nous rejoignez à l'instant dans Au cœur du crime, Serge Sauvion, alias commandant Kermadec, vous attend pour vous raconter une nouvelle affaire criminelle. Bonne écoute.
6: Savez-vous que plus d'un tiers des crimes et délits commis en France sont traités par la gendarmerie nationale ? Je m'appelle Yann Kermadec. Je suis commandant de gendarmerie. Je dirige une section de recherche dont la mission essentielle est une mission de police judiciaire. L'histoire que je vais vous raconter est une histoire vraie. Tous les faits sont réels et se sont déroulés en France. Seul, les noms des personnes et des lieux ont été changés. Stella Mertens se tient sur le pas de sa porte. Elle rêvasse. On est en juillet, la matinée est belle et déjà chaude. Stella éprouve cependant un vague remords. Si elle était une bonne épouse, elle tiendrait compagnie à son mari qui est en train de manger seul dans la cuisine. D'autant plus qu'il n'y a rien à voir sur cette route. Il n'y passe jamais personne. Un camion ou une voiture, quelquefois, rarement. Tout à coup, elle sursaute. Un homme vient d'apparaître, un piéton. Depuis qu'ils se sont installés dans ce coin perdu, c'est bien la première fois qu'elle en voit un. Celui-ci marche posément, sans regarder de son côté. Pourtant, sur ce bout de route, il n'y a rien d'autre que leur maison. Qui cela peut-il bien être? Un automobiliste en panne? Non. Non, sans doute un vagabond. Stella frissonne à la horreur des vagabonds. L'homme s'arrête soudain. D'une pichenette, il repousse son chapeau en arrière et regarde fixement les péchés qu'on aperçoit derrière la maison. Stella le distingue encore assez mal, il est trop loin. Mais elle lui trouve quelque chose de bizarre, quelque chose d'indéfinissable qui lui fait presque peur. « Oh, c'est stupide !» se dit-elle. « Il cherche sans doute du travail. Les pêches sont mûres et il espère qu'on l'embauchera pour la cueillette. D'ailleurs, c'est vrai, nous avons besoin de quelqu'un. » Un peu rassérénée, elle le laisse approcher sans bouger. Mais soudain, leurs regards se croisent et une sorte de terreur inexplicable l'envahit de nouveau. Dans ce visage sombre, les yeux sont d'un bleu si pâle, presque sans couleur. Elle a envie de crier « Non, non, je ne veux pas, allez-vous-en !» Elle rentre en courant dans la maison et se précipite dans la cuisine. « Emery, Emery, il y a un homme là, il arrive !» Emery continue tranquillement à débarrasser les restes de son repas. « Ah oui ? Qui ça ?» demande-t-il avec indifférence.
13: « Je ne sais pas. Il veut sans doute se proposer pour ramasser les pêches. »
6: L'œil de son mari s'allume instantanément. « Tu crois ? Eh ben, il tombe à pic, celui-là. »«
13: Non, non, ne l'engage pas, je t'en prie. »«
6: Mais pourquoi, Stella ? Nous avons tellement de mal à trouver de la main-d'œuvre. Tiens, l'année dernière, nous avons perdu une grande partie de la récolte à cause de ça. Si ton bonhomme veut s'y coller, je vais tout de même pas laisser passer l'aubaine. »
13: « Emery, je t'en supplie, écoute-moi. Il y a quelque chose en lui. »
6: Mais on frappe déjà à la porte. Emery s'empresse d'aller ouvrir. Il n'y a plus rien à faire. Résignée, Stella se laisse tomber sur une chaise. L'homme est entré. Elle le voit enfin de près. Mais à quoi s'attendait-elle? À une figure difforme, diabolique? Il a une barbe de 2 jours, c'est vrai, mais il est plutôt banal, grand, avec des traits réguliers. Non, non, ce sont ses yeux, pense-t-elle. Et je ne sais quoi dans son allure, on dirait un loup affamé en quête d'une proie. Elle entend son mari qui demande « Vous désirez ?»«
14: J'ai vu vos pêches. Vous avez besoin de quelqu'un pour vous aider à les cueillir. »
6: L'homme a une voix grinçante, très désagréable, et le ton est presque menaçant. Poli, mais menaçant. Emery s'affaire brusquement à ranger quelques pommes qui traînaient encore sur la table. Il grommelle en détournant les yeux. « J'ai 200 arbres, c'est pas le travail qui manque. Mais vous m'avez pas l'air d'avoir l'habitude de peiner dur. » Stella observe son mari avec étonnement. Est-ce qu'il aurait peur, lui aussi ? Se demande-t-elle. « Oh non, non, c'est impossible, pas Emery. Et pourtant... »«
14: Si vous ne voulez pas de moi, »
6: dit l'homme en faisant mine de s'en aller. Emery hésite visiblement. Il pense sûrement à ses pêches. S'il refuse, elles vont pourrir sur place. « Bon !» décide-t-il enfin. « Si le cœur vous en dit, on peut toujours essayer. Vous serez logé et nourri, mais vous coucherez dans la baraque près du verger. » Les ouvriers que nous engageons n'habitent jamais dans la maison. Pendant qu'ils se mettent d'accord sur les conditions, Stella sert à manger à Jess. Oui, l'homme s'appelle Jess. Enfin, c'est le nom qu'il leur a donné, en tout cas. Il dévore comme s'il n'avait rien avalé depuis 15 jours. Stella l'observe. Il a au moins une tête de plus qu'Emery. Ses mains sont très grandes et couvertes de longs poils noirs. Quel âge peut-il bien avoir, dans les 30-35 ans? Dès que Jess a terminé son repas, les deux hommes partent au travail. Enfin seule, Stella se détend un peu. Elle se regarde dans la glace. À 36 ans, le visage fatigué, le cheveu triste, elle a déjà perdu toute sa féminité et n'a plus rien d'attirant. Jess ne lui a même pas jeté un regard depuis qu'il est entré dans la maison. Et pourtant elle est certaine qu'il est ici à cause d'elle. Mais pourquoi? Mon Dieu, pourquoi? Le soir, quand les deux hommes reviennent, elle a eu le temps de réfléchir et elle a pris une décision. Ils dînent en silence. Jess a l'air épuisé. J'en étais sûr, se dit Stella. Il n'a jamais fait ce métier, il n'a jamais été ouvrier agricole. Pour le dessert, elle apporte des pêches. Soudain, Jess déclare d'un ton venimeux, « J'en ai marre des pêches !» Un épais silence retombe. Satisfait sans doute de son éclat, Jess sort un couteau de sa poche. Du pouce, il en fait jaillir une lame de 10 centimètres. Et il se sert de cette lame impressionnante pour découper successivement 3 pêches en minuscules bouchées. Toute cette comédie juste pour nous montrer son couteau, se dit Stella. Elle est à bout de nerfs. Elle se sent un peu soulagée quand Jess les quitte enfin pour aller se coucher. Emery, lui, a l'air enchanté. Jess a bien travaillé. La camionnette est pleine. Demain matin, je partirai vers 4 heures pour faire ma livraison à l'usine de conserve. Comme ça, je serai de retour à temps pour continuer la cueillette.
13: Emmène-moi avec toi,
6: lui demande Stella d'un ton suppliant. Que je t'emmène? Mais pourquoi?
13: J'ai décidé d'aller en ville, à l'hôtel. Je reviendrai quand Jess sera parti.
6: Le placide Emery se met brusquement en colère.
7: Mais enfin, qu'est-ce qui te prend? Est-ce qu'il t'a menacé? Est-ce qu'il t'a fait quelque chose? Est-ce qu'il t'a dit quelque chose? Il travaille bien, quoi. Enfin, j'ai besoin de lui. Et toi?
6: Soudain, toute la rancœur que Stella a accumulée sans le savoir depuis des années éclate d'un seul coup.
13: Et moi? Moi, j'ai seulement le droit de trimer sans broncher, hein? Oh, je me demande parfois si tu m'as jamais aimé. Si tu ne m'as pas épousé juste pour avoir de l'aide à bon marché. Oh, c'est vrai, je suis logé et nourri, mais tu n'as même pas besoin de me donner un salaire comme à tes ouvriers. D'ailleurs, tu as beaucoup plus d'égards pour eux que pour moi.
6: Stella, s'écrie Emery choqué. Stella, tu es injuste. Tu sais bien que c'est pour toi que je tiens à vendre ces pêches, pour que tu puisses acheter cette chambre à coucher, celle qui t'a tellement plu dans ton catalogue.
13: Ça m'est égal, je n'en veux plus. J'ai peur, Emery, tu ne comprends pas. Emmène-moi avec toi.
6: Bon, très bien, et va dépenser à l'hôtel tout l'argent que je me tue à gagner. Et pendant ce temps-là, qui nous préparera à manger, hein? Évidemment, tu t'en fiches. Débrouillez-vous, madame Assénère. Et c'est moi l'égoïste, hein? C'est moi l'homme incapable de veiller sur sa femme. Il en a les larmes aux yeux de dépit. Prise de remords, Stella se jette à son cou.
13: Oh, Emery, excuse-moi. Je t'aime. Je sais que je peux compter sur toi, que tu me protégeras. Je ne sais pas pourquoi j'ai eu si peur, mais c'est fini maintenant, c'est fini. Si tu m'aimes, je ne crains plus rien.
6: À 4 heures le lendemain matin, Stella entend la camionnette démarrer. Elle n'arrive pas à se rendormir. Elle est seule dans la maison, avec Jess qui dort dans la baraque d'à côté. Elle reste les yeux ouverts dans l'obscurité, le cœur serré par l'angoisse. Emery doit rentrer vers 6 heures. 4 heures et demie. 5 heures. 5 heures et quart. Elle n'en peut plus. Il faut qu'elle fasse quelque chose, n'importe quoi.
13: Si je préparais des crêpes, se dit-elle. Emery adore ça.
6: Elle se lève et va dans la cuisine. Elle est en train de tourner la pâte quand elle entend un léger bruit derrière elle. Jess. Ça ne peut être que Jess. Il a dû entrer sans frapper. Que veut cet inquiétant personnage? Va-t-il enfin expliquer sa présence ici? Vous n'allez pas tarder à le savoir.
1: Inquiétant personnage, le mot est faible. La suite et fin de ce récit ne va pas vous surprendre si vous êtes des habitués de ce rendez-vous au cœur du crime. Mais restez quand même sur Europe 1 pour le découvrir. C'est dans une poignée de minutes.
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1: Et ce rendez-vous, c'est tout l'été sur Europe 1, un moment d'angoisse, de frisson, de curiosité aussi pour ces affaires réelles, immersives, revisitées et racontées par votre hôte tous les après-midi, le formidable et inimitable Serge Sauvion, à la voix rocailleuse très identifiable. Écoutez-le, vous redonnez l'intrigue de ce deuxième récit.
6: Stella et Emery vivent des jours tranquilles dans leur ferme isolée quand un jour, un inconnu surgit et se fait engager pour la cueillette des pêches. Mais Stella est persuadée que cet homme est dangereux. Elle évite de rester seule avec lui jusqu'au moment où... Lentement, Stella se retourne, le cœur battant à tout rompre.
13: Qu'est-ce que vous faites là ?
6: Demande-t-elle d'une voix tremblante.
13: Le petit déjeuner n'est pas encore prêt.
6: Il la regarde avec un sourire qui lui déforme complètement le visage. On dirait une gargouille.
26: Je vous fais peur, hein?
6: Il s'approche encore.
13: Mais qu'est-ce que vous me voulez?
26: Vous faire peur, justement.
6: Sa voix est encore plus grinçante, encore plus menaçante. Stella essaie de surmonter sa terreur.
13: Mais qu'est-ce que je vous ai fait? Pourquoi vous êtes-vous arrêté chez nous? Vous n'avez jamais été ouvrier agricole, n'est-ce pas?
6: Il se met à rire. Son rire est encore plus effrayant que son sourire. C'est presque celui d'un démon. Bien sûr que non. Je n'ai jamais travaillé pour les autres. Ce sont les autres qui sont aux petits soins pour moi, d'habitude.
13: Mais alors, pourquoi?
6: Balbutie Stella.
26: Parce que je vous ai aperçu sur le pas de la porte.
13: Et je vous ai plu.
6: Il se remet à rire. Les femmes ne m'intéressent pas, pas plus vous qu'une autre. Non, j'aime seulement celle à qui je fais peur. Et j'ai bien vu tout de suite que je vous faisais peur.
13: Mais vous êtes fou.
6: Ah non? Non, non, je ne suis pas fou du tout. Il y a des hommes qui aiment plaire. Moi, j'aime faire peur. Où est la différence? Il s'approche encore d'elle. Elle a envie de crier, mais à quoi bon? Elle est seule dans la maison. Seule. Avec Jess. Il avance la main. Il va la toucher. Elle ouvre la bouche, prête à hurler, quand elle entend soudain la camionnette de son mari qui roule à grand bruit sur le gravier de l'allée. Jess s'éloigne aussitôt et va s'asseoir tranquillement à table.
7: Emery entre dans la cuisine, triomphant. Il paraît que mes pêches sont de premier ordre. Il reste plus qu'à cueillir le reste. Et ce petit déjeuner, ça vient ?
13: Tout de suite, dit Stella.
7: Le soir, les deux hommes rentrent du travail complètement épuisés. Jess va se coucher aussitôt après le dîner. Emery s'installe dans un fauteuil au salon. Sa vaisselle faite, Stella va le rejoindre et le trouve endormi à côté de la radio toujours branchée. Un chanteur rock hurle à plein poumon.
13: C'est le moment, se dit Stella.
7: Elle a eu toute la journée pour réfléchir. Son plan est fait. Rien ne l'arrêtera plus. Elle passe sans bruit dans la chambre à coucher et commence à remplir une petite valise. Elle ne sera pas longtemps absente. Emery lui pardonnera. Il comprendra qu'elle ne pouvait plus vivre avec cette peur au ventre. Dommage qu'elle ne sache pas conduire. Mais de toute façon, Emery a besoin de la camionnette, se dit-elle. Ça ne fait rien. Je vais rejoindre la grande route à pied. S'il ne se présente pas tout de suite une voiture pour m'emmener en ville, je trouverai bien un coin où dormir et demain matin, je ferai du stop. Elle tend l'oreille. Elle n'entend que la radio. On nous prie de mettre en garde tous les fermiers de la Grande Vallée. La météo prévoit de sérieux orages de grêle, annonce le speaker. Elle éteint la lumière et ouvre la fenêtre. Dehors, l'obscurité est totale. De gros nuages couvrent les étoiles. Stella laisse tomber sa valise, puis elle enjambe l'appui de la fenêtre et elle saute. Et maintenant, en route. Mais elle a à peine saisi la poignée de sa valise qu'elle sent une présence derrière elle. Elle ne bouge plus, figée par la terreur.
26: Hello, Stella.
7: C'est lui. C'est la voix grinçante et menaçante de Jess.
26: Où allez-vous comme ça? C'est moi que vous fuyez?
7: Mais comment? Comment? Se demande-t-elle désespérée. Comment a-t-il deviné? Il a dû me surveiller. Elle comprend qu'il ne la laissera pas partir.
13: Mais que veut-il à la fin?
7: Se demande-t-elle pour la centième fois. Si elle le savait, elle aurait peut-être moins peur.
26: Alors, on ne veut pas répondre?
7: Sans même se rendre compte, elle pousse un hurlement. Aussitôt, elle se sent saisie par une poigne de fer. Une grande main velue lui étouffe la bouche, le nez. Elle ne peut plus respirer. Puis brusquement, comme si Jess avait changé d'avis, il enlève sa main. Mais il la tient toujours serrée contre lui. Et il lui souffle à l'oreille.
26: Allez-y. Hurlez, Stella, hurlez. Après tout, c'est une bonne idée.
7: Malgré le bruit que fait la radio, elle entend un léger déclic. Jess vient de faire jaillir la lame de son couteau.
26: Je vous ai demandé d'hurler, Stella. Je veux qu'Emery sorte de la maison. Je veux qu'il vienne à votre secours. Ce meneur d'esclaves, toujours à dire « Allez, Jess, plus haut, Jess, plus vite, Jess !» Oui, qu'il vienne. Je le découperai en petits morceaux et on les mettra en boîte à l'usine de conserve avec une étiquette « Viande pour chien
7: !» Jess semble avoir tourné toute sa fureur contre Emery. Stella, maintenant, se sent très calme. Il est beaucoup plus fort qu'elle. Elle ne peut pas lui échapper, mais elle peut sauver son mari. Heureusement, il dort. Non, elle ne criera pas. Elle n'attirera pas Emery dans ce piège. Jess peut bien la découper en petits morceaux. Elle ne criera pas. Jess lui enfonce cruellement les doigts dans la chair. Il respire très fort. Elle sent son haleine chaude dans son cou. Une lutte silencieuse s'engage quand tout à coup, la voix du speaker retentit dans la nuit. Nous répétons encore une fois notre message. Un fou extrêmement dangereux s'est échappé de l'hôpital psychiatrique de la Grande Vallée. Tous les habitants de la région doivent être sur leur garde. Le forcené aurait déjà tué un automobiliste qu'il aurait pris en stop. La police pense qu'il n'a pu franchir encore les frontières de l'État. Stella écoute, pétrifiée. Et tout à coup, elle entend la camionnette démarrer.
13: Elle avait presque perdu conscience et ne s'était même pas rendu compte que Jess l'avait lâchée. Il a eu peur, lui aussi, en entendant le communiqué, et il s'est enfui, il est parti. En courant, elle rentre dans la maison, se précipite sur son mari, le secoue et balbutie haletante. « Emery, Emery, réveille-toi, il est parti, il a pris la camionnette !»
26: Emery ouvre les yeux. « Ne t'inquiète pas, » dit-il d'une voix étrangement claire. « Il n'ira pas loin. On doit le rechercher. Toutes les routes doivent être barrées. »«
13: Oh non !» « Non, c'est pas possible, » pense Stella avec horreur. « Il sait tout. Il a tout entendu. Il ne dormait pas. » Au fond, ça ne l'étonne pas. Elle refusait seulement de se l'avouer. Son mari ne l'aime pas. Son mari est un lâche. Il aurait laissé Jess la découper en morceaux sans bouger. Et elle, comme une idiote, elle était prête à mourir pour lui, à mourir pour ce porc, pour ce meneur d'esclaves. Jess avait raison.
26: Une demi-heure après, d'une voix tremblante, Stella appelle la police.
13: « Shérif, venez vite. Le fou qui s'est échappé, il est passé chez nous. » Il a tué mon mari et s'est enfui avec notre camionnette. Oui, c'est horrible. Il lui a donné au moins 10 coups de couteau. Pardon ? Hein ? Ah non, non, non. Non, avec le couteau de cuisine. Dans quelle direction il est parti ? Vers l'est. Je vais vous donner le signalement de la camionnette.
1: C'est très addictif, n'est-ce pas, de se laisser porter par ces histoires. Si vous en voulez plus, eh bien, il vous faudra revenir demain, 14h-15h, pour en entendre de nouvelles. Un grand merci d'ailleurs à Julien Tarot, à la réalisation et restauration des épisodes, ainsi qu'à toute l'équipe des archives, Sylvaine Denis, Laetitia Casanova et Antoine Reclus, qui ont retrouvé les vieilles bobines contenant ces récits. Récits que vous pouvez également écouter sur toutes vos plateformes d'écoute. Et ce n'est pas Alexis Lanternier, directeur de Deezer, qui vous dira le contraire. Invité ce soir d'Elisabeth Assayag dans Le Meilleur de la France Bouge, l'émission qui met à l'honneur les entrepreneurs qui osent et réussissent. Ce sera ce soir de 20h45 à 21h sur Europe 1, évidemment. Bientôt 15h, la suite de vos programmes arrive juste après le Flash. Marie-Estelle Dupont et Romain Desarbres prennent les commandes jusqu'à 16h avec un invité, Laurent Ottavi, journaliste et auteur, avec un postulat flou de prime abord, mais qui prendra tout son sens au fil de l'émission. Le progressisme n'est pas un humanisme. À tout de suite.
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1: Vous écoutez Europe 1, il est 15h. Et le flash, c'est avec Pierre Vesque. Bonjour Pierre.
2: Bonjour Estelle, bonjour à tous. L'hommage en Gironde aux 4 pompiers morts depuis le début de l'année en France. Une nuit de silence respectée dans le village du Porge. L'incendie, lui, n'est toujours pas fixé dans le département, mais il est stabilisé. Le feu est contenu dans son périmètre. La situation météorologique reste favorable aux 3300 pompiers mobilisés. Les températures continuent de baisser et le taux d'humidité augmente, mais des secteurs restent actifs. Ils sont localisés à l'entrée de la presqu'île du Cap Ferret, à la commune de Lenton, sur le bassin d'Arcachon et celle du Porge et de Lacanau plus au nord. L'inflation en France dépasse les 2% en juillet. La hausse des prix expliquée entre autres par le coût de l'énergie qui continue d'augmenter. Bercy a commenté ces chiffres. Cette hausse de l'inflation reste contenue dans la suite des chiffres de juin, 1,8% d'augmentation, et s'inscrit dans un contexte où la croissance a atteint plus 0,2% au deuxième trimestre. Les Français payent donc leur électricité de plus en plus cher et pourtant EDF enregistre un bénéfice net en recul de 4,4% à 5,2 milliards d'euros au premier semestre. À Orange, dans le Vaucluse, plusieurs jours après la découverte macabre du corps de 5 bébés dans des cartons au sein d'un foyer familial, la mère placée en garde à vue est mise en examen pour meurtre. C'est le compagnon de cette femme qui a appelé les autorités après avoir découvert les ossements. Toujours en France, un rabbin du centre de la communauté juive de Nanterre, victime d'une agression dans un supermarché. Une cliente l'aurait insulté à plusieurs reprises de sale juif et lui demande de rentrer en Israël alors que l'homme faisait ses courses. Il a déposé plainte. Une enquête est ouverte pour injure publique en raison de l'origine, de l'ethnie, de la nation, de la race ou de la religion. Le dossier a été confié au commissariat de police de Nanterre. Ces derniers jours, 60 000 personnes ont traversé la frontière entre le Maroc et l'enclave espagnole de Ceuta, territoire situé au nord de l'Afrique. Le Premier ministre Pedro Sanchez est attendu sur place. L'arrivée massive de ces jeunes hommes et adolescents n'a pas cessé cette nuit. 34 ont perdu la vie dans cette traversée. En France, le ministre de l'Intérieur a réagi sur les réseaux sociaux. Laurent Nunez donne l'ordre de renforcer les contrôles à la frontière espagnole. Il active la force frontière d'intervention rapide. L'Italie, de son côté, hausse le ton. La première ministre italienne, Giorgia Meloni, demande à ce que l'Espagne sorte de l'espace Schengen. Elle dénonce une situation choquante et appelle l'Union européenne à renforcer ses frontières. Bruxelles a d'ailleurs réagi par l'intermédiaire de sa patronne Ursula von der Leyen. Elle dénonce des images inacceptables et demande le démantèlement des réseaux de passeurs et les expulsions de ces personnes. Selon le ministre de l'Intérieur espagnol, 25 000 expulsions sont déjà effectives.
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2: Il est 15h03, vous retrouvez Marie-Estelle Dupont et Romain Desart pour Ici, on en parlait.
1: Merci Pierre, on vous retrouve dans 30 minutes pour le journal permanent.
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1: Et oui, et si on en parlait, c'est chaque après-midi, le meilleur de l'émission sur Europe 1. Marie-Estelle Dupont et Romain Desarbres ont soigneusement choisi de quoi vous occuper tout l'été, de nombreux sujets, la famille, le couple, la gestion des conflits. Et aujourd'hui, ils reçoivent un invité pour débattre autour d'un postulat soigneusement choisi par Marie-Estelle Dupont, qui rend hommage au psychiatre Aldo Nauri dans son édito. Je vous laisse découvrir.
3: L'émission d'aujourd'hui est sans doute d'autant plus d'actualité que nous avons appris avec tristesse le décès d'Aldo Nauri ce lundi 18 mai. Immense pédiatre qui avait accompagné des milliers de familles, il incarnait magnifiquement la figure paternelle, ferme, capable de diriger sans violence ni mollesse, sans hypocrisie ni sentimentalisme, avec discipline et confiance. L'enfant bien portant, les filles et leurs mères, les pères et les mères font partie des livres de chevet de nombreux parents et psychologues. Enveloppant, rassurant par son courage, il osait rappeler que la première immunité contre l'inceste est précisément une autorité éclairée et que la perversion se nourrit toujours de limites ambiguës. Assez réaliste pour parler de l'ambivalence qui habite toute relation familiale, Aldo Nauri s'est éteint dans une époque qui aurait pourtant bien besoin d'hommes comme lui pour dissiper la confusion des sentiments, des âges et des sexes. Son intelligence incarnée et trop lucide pour être confortable a inspiré nombre d'entre nous. Et c'est à lui que je pense en ouvrant cette émission que j'ai intitulée « Le progressisme n'est pas un humanisme ». Il semble même qu'au nom du progrès, nous soyons en train d'arracher à l'homme son humanité et que l'État, si prompt à se mêler de bienveillance et de santé mentale, n'est jamais tant créé de normes et de déviances à corriger. Pour parler de ce constat, fait il y a 50 ans déjà par un auteur que j'apprécie beaucoup, Christopher Lasch, je reçois avec un plaisir non dissimulé Laurent Ottavi, qui signe un livre impeccable, Christopher Lasch face au progrès, aux éditions L'Escargot. Bonjour Laurent Ottavi et merci d'être avec les auditeurs d'Europe 1 cet après-midi.
5: Bonjour et merci pour votre invitation.
18: Bonjour Laurent Ottavi, voilà, on est ensemble pendant une heure.
5: Alors, Marie-Estelle Dupont, déjà pour poser les bases, rappelez-nous qui est Christopher Lasch.
3: Alors, Christopher Lasch, c'est un historien américain qui est né en pleine dépression en 1932. Il est mort en 1994 et il se demandait comment les élites occidentales pouvaient ne pas voir l'impasse de l'idéologie progressiste qui est née des Lumières, surtout les Lumières écossaises, plus même que les Lumières en France. Et donc, la dérive, en fait, de cette idée que le progrès allait débarrasser l'homme de toutes ses scories familiales, de ses traditions, et faire de lui un homme libre, alors qu'on va le voir dans cette émission, évidemment, la crise de l'autorité a rendu l'individu extrêmement vulnérable et pas plus libre. Et il a écrit notamment La culture du narcissisme, qui est un chef-d'œuvre pas assez connu, parce qu'il n'était pas très mondain, et peut-être qu'il n'a pas aujourd'hui la reconnaissance qu'il mérite. C'est aussi pour ça que je voulais faire cette émission. Mais je trouve qu'il est à mettre au niveau d'Hannah Arendt sur sa

0: qui sont aujourd'hui à l'œuvre dans notre société et qui déshumanisent de plus en plus. On le voit, comme les personnes vulnérables sont, que ce soit les bébés, les femmes qui accouchent ou les personnes âgées, on les considère sous l'angle de leur coût et de leur non-rentabilité. Et Christopher Lasch avait très bien vu comment la destruction de l'autorité, la destruction des cadres familiaux, le fait d'arracher en fait l'homme à son foyer, d'arracher aussi le travailleur à ce qui faisait le sens de son métier par des procédures interminables, par un management complètement absurde, aller faire le lit d'un grand, grand mal-être dans la civilisation. Donc je pense qu'on va avoir le temps de revenir sur cette idéologie du progrès et sur la manière dont elle s'est mise en place.
1: On va beaucoup parler de progrès, de progressisme. Vous pouvez nous rappeler ce qu'est l'idéologie du progrès, comment vous pouvez la définir ?
0: L'idéologie progressiste, oui. On pourrait dire qu'elle est aussi un petit peu la continuité, donc pas seulement d'Adam Smith et des Lumières écossaises, mais aussi nous, on a eu le positivisme avec Auguste Comte. C'est l'idée que le progrès, il est dans un seul sens, il est sans fin, le confort, le progrès technique va apporter la paix, va nous débarrasser du mal, va nous débarrasser de l'idéologie, qu'on va avoir une croissance éternelle et que donc l'homme pourra jouir sans limite et que ses désirs vont remplacer en fait l'impératif catégorique moral de Kant. Son désir va faire loi c'est cette idéologie qui dit finalement la question du sens, les questions métaphysiques, la question des liens, ça n'a pas beaucoup d'importance. Ce qui prime, c'est Narcisse, cet individu roi, dont les désirs sont supérieurs aux devoirs. Et donc, c'est à la fois une proposition très alléchante. Vous allez pouvoir tout faire, tout est permis. Vous avez pris la place de Dieu et il n'y a aucun effort à fournir. Et en même temps, c'est très paradoxal et je voudrais parler avec mon invité de ces deux paradoxes pour moi. C'est que c'est à la fois un Narcisse triomphant, un espèce d'adolescent narcissique qui est dans un délire prométhéen de pouvoir tout faire et ne se soumettre à rien, et en même temps un profond désespoir puisque tout est foutu aujourd'hui. On a aussi des progressistes qui nous parlent en permanence de la crise climatique, de la crise écologique, de toutes les crises. Donc c'est ce paradoxe de grande mégalomanie et de grande perte d'espérance aussi. Alors je me tourne vers notre invité parce qu'on va détailler tout cela. Laurent Ottavi, vous rappelez dans votre livre les grands axes de la pensée de Christopher Lasch, notamment le constat qu'il fait d'un déracinement des communautés, des familles, qui place celui qu'il appelle Narcisse dans un état de grande solitude, de grande impuissance et en même temps de grande illusion, puisqu'il se berce de l'idée qu'il va pouvoir tout faire. Vous pourriez en dire plus aux auditeurs d'Europe 1 déjà pour qu'ils resituent un petit peu les grands axes de la pensée de Christopher Lasch ?
2: Oui, alors justement, j'avais axé le livre sur la question du progrès parce qu'il me semble que c'est vraiment l'axe qui structure son travail. Pour le dire autrement, parmi les livres qu'il a écrits, La meilleure entrée en matière, qui n'est pas la plus facile, j'en conviens, c'est son livre qu'il a écrit, Le seul et vrai paradis, une histoire de l'idéologie du progrès et de ses critiques. Cette idéologie du progrès, vous l'avez dit, elle tient plus pour lui aux Lumières écossaises qu'aux Lumières françaises. Il attribue une responsabilité des Lumières françaises dans le cosmopolitisme des élites. On pourra y revenir si vous voulez. Mais ces Lumières écossaises, donc c'est David Hume, c'est Bernard de Mandeville, c'est Adam Smith qu'on trouve à la racine de cette idéologie du progrès, qui vont faire une promesse quelque part. Enfin, cette idéologie du progrès, c'est une promesse d'abondance pour tous. On voit là qu'il y a une dimension égalitaire à la base et qui passe par l'accomplissement de ce que Bernard de Mandeville a appelé « les vices privés font la vertu publique ». Il y a des travaux très intéressants de Dany Robert Dufour là-dessus. C'est-à-dire l'envie, la cupidité vont amener au bonheur pour tous. Ça passe par la croissance, la centralisation de la production, de l'administration, effectivement l'arrachement à des cadres particuliers d'appartenance, la famille, le quartier, dans lesquels l'individu est limité par un collectif, également par l'arrachement au moral, aux traditions. Et ça passe également, un point très important qui finalement est peut-être ce qu'on a le plus en tête quand on pense au progrès, par une hiérarchie

0: hiérarchie des temps. C'est-à-dire, demain sera mieux qu'aujourd'hui, et encore mieux qu'hier, hier étant ce temps des pénuries dont il faut impérativement sortir. Voilà pour cette idéologie du progrès. Ensuite, elle se traduit par ce qu'il a appelé, après Philippe Rieff, un sociologue, l'état thérapeutique, c'est-à-dire qu'en fait, ces cadres particuliers d'appartenance dont j'ai parlé, ils se sont aussi reconfigurés, ils n'ont pas seulement été détruits, il y a toujours une famille, il y a toujours un quartier. Que ce soit à travers des politiques publiques, enfin essentiellement pas des politiques publiques, mais aussi tout simplement par la manière dont ces institutions, ces cadres d'appartenance se recomposent d'eux-mêmes avec les évolutions du capitalisme. Ils en viennent à se contractualiser, à perdre leur spontanéité. C'est vraiment un mot-clé hein, dans la pensée de Lasch, la perte de cette spontanéité qui amène à justement à Narcisse, cet individu, on va dire, lambda, qui est donc le narcissisme, ce que Lasch a appelé la culture du narcissisme, qui est une réaction de défense face à tout ce que vous avez évoqué, de submersion, de se sentir dépassé par rapport aux technologies, aux difficultés géopolitiques, à tout ce à quoi on est confronté et contre lequel, face auquel, l'individu ne se sent pas armé, mais en plus ne se sent pas en mesure de digérer tout ça.
1: Merci de parler de protection, de posture de défense dans le narcissisme, parce que je crois que c'est tout à fait ça. On est dans une posture narcissique quand en réalité on a très très peur d'être submergé par son désir, d'être submergé par son angoisse face à sa finitude. Et c'est évidemment une posture et pas du tout un état de maturité ou un état de bien-être ou un état de paix intérieure. Et il montre très bien dans son œuvre Christopher Lasch comment cette dérive va se mettre en place, parce que le livre La culture du narcissisme, il date de 79, et comment, en faisant croire à l'homme et à la femme qu'on les émancipe, on les verrouille en fait dans un profond esclavage. Ils n'ont plus le discernement, l'éducation et les cadres moraux nécessaires pour trier leurs désirs, pour les hiérarchiser, et donc ils sont esclaves d'un présent qui se répète et d'un temps qui est devenu un instant, c'est-à-dire le temps est confiné à la jouissance immédiate. Ça, je pense que c'est très important. Vous vouliez me poser une question, Romain Desarmes ?
2: Oui, bah, y a beaucoup de questions, évidemment, à vous poser, notamment autour de l'autorité. L'autorité, est-ce qu'on peut dire qu'elle a été remplacée par, par ce qu'on pourrait qualifier d'experts aujourd'hui ? Qu'est-ce que vous pouvez nous en dire ?
1: Bah, c'est ce qu'il explique Christopher Lasch, ouais. C'est cet état thérapeutique où finalement on casse toute la verticalité qu'il peut y avoir dans la famille, on casse la figure paternelle, on va casser ensuite la figure maternelle évidemment, hein, notamment les défenseurs de la GPA qui s'en prennent directement à la mère. On va casser la figure de l'enseignant qui n'est plus respecté pour le savoir qu'il transmet, mais qui est un animateur, avec toute l'hypocrisie que ça représente, on en parlait avant l'émission, c'est-à-dire que quand on a reçu soi l'instruction et les cadres, c'est assez facile de dire que il faut s'en affranchir et que c'est et que ça n'a aucune valeur, et c'est assez facile de mépriser ce qu'on a reçu. Sauf qu'on voit bien aujourd'hui les dégâts sur les enfants qui sont élevés par des adolescents qui ne leur transmettent pas. C'est facile de dire je corrige pas les fautes d'orthographe quand vous avez eu la chance vous qu'on vous apprenne l'orthographe. Vous voyez ce que je veux dire ? Donc oui. C'est aussi très très égoïste en fait, cette mentalité progressiste. C'est très démagogique, c'est très sentimentaliste et c'est très hypocrite. Donc on a détruit ça, la figure du père, les figures dans la communauté aussi. Parfois quand on avait un dilemme ou un cas de conscience, on allait voir le rabbin ou le prêtre ou enfin une figure religieuse qui avait une notion de verticalité et de spiritualité. Quoi qu'on pense de chaque religion et des limites de la pratique religieuse, n'empêche que quand il y avait ces pratiques, on consommait moins d'anxiolytiques. On a détruit un certain nombre de cadres d'autorité, mais évidemment, l'État les a en réalité confisqués. C'est-à-dire que maintenant, on est dans une société d'experts. Donc vous allez aller voir le psychiatre et le juge pour trancher sur sur vos difficultés conjugales. Vous allez toujours avoir un expert qui va vous dire qu'il sait mieux que vous ce qui est bon pour vous, que ce soit dans votre alimentation, dans votre santé, dans votre manière de travailler. Et alors Christopher Lash le désigne beaucoup dans l'évolution justement des organisations du travail dont on parlera bientôt dans l'émission, puisqu'il dit on a dit le contremaître c'est mal, l'autorité c'est mal au travail, mais finalement on crée un paternalisme sans père, avec de la surveillance, avec des open space, avec, alors il n'y avait pas les open space à l'époque de Christopher Lash, mais avec cette surveillance de tout le monde par tout le monde, et des managers qui vous font du sentimentalisme gnangnan, et qui mélangent et qui confondent en fait les espaces, parce qu'au travail il n'y a pas à avoir de sentiments, il y a des règles à suivre, il y a des objectifs à atteindre, mais il n'y a pas à dire là tu m'as déçu, là ceci, là cela, parce qu'on rentre dans quelque chose de très pervers avec une forme de chantage affectif, et on voit bien aujourd'hui comment ça se traduit par des burn-out et des troubles anxieux. Donc oui, quelque part l'idéologie du progrès, elle a ce paradoxe de à la fois tout est foutu et Narcisse est tout puissant, mais du coup Narcisse ne coopère pas et donc Narcisse va mal parce qu'il se prive de toute la puissance des liens. Alors Laurent Ottavi, vous parlez très bien de cette hégémonie de l'état thérapeutique, vous dites d'ailleurs que les sciences sociales ont pris énormément d'importance au sein des universités et que finalement il y a un glissement. On veut plus d'autorité, mais on va avoir de la surveillance. On veut plus avoir de coopération, on va avoir de la compétition. On veut plus parler de péché, de morale, mais on va tout qualifier de trouble mental, de maladie, de déviance. On veut plus de la charité chrétienne, mais on a des programmes d'assistanat. On veut plus parler de respect et de pardon, mais on va dans la tolérance et la victimisation. Est-ce que vous pouvez développer ce point que je trouve passionnant dans votre livre ?
0: En fait, quand j'ai parlé tout à l'heure des cadres particuliers d'appartenance qui n'étaient pas forcément détruits, puisqu'effectivement il y a toujours une famille, un quartier, ils ont été corrompus, c'est pire. C'est ce qu'on retrouve beaucoup dans beaucoup de domaines aujourd'hui, et le langage emporte la marque. Il y a une perversion au sens de changement de voix. On a biaisé. Et en fait, ce que vous dites, effectivement, il y a des situations qui ont l'air de s'inscrire dans une continuité ou qui ont l'air de synonymes. Par exemple, tolérance et respect. C'est un très bon exemple. Je pense que c'est un des points qui recouvre beaucoup d'éléments dont parle Lash, parce que je peux peut-être le signifier. Lash parle d'énormément de choses. C'est impressionnant le nombre de sujets qu'il aborde. Et en faisant ça, il permet justement de comprendre à quel point il y a une hégémonie, on va dire, de cette idéologie du progrès, même s'il mentionne aussi autre chose qui pourrait émerger, disons ça comme ça. Donc oui, par exemple, le respect et la tolérance. Dans cet état thérapeutique, on parle énormément de tolérance. Donc ça implique de... Il y a un fameux mot comme ça, hein, il y a des maisons de tolérance, la tolérance, il y a des maisons pour ça. Ça dit bien le côté effectivement de contrôle, de surveillance, et aussi on n'invite pas l'individu à la responsabilité. Alors que le respect de soi est plus exigeant, mais qu'est-ce qu'il est constitutif d'une confiance en soi ? C'est-à-dire, il se gagne. Il se gagne le respect de soi, il est bien plus tiré du fait, vous voyez, d'écrire un livre que d'avoir quelqu'un qui va nous parler en disant tu as toutes les qualités en toi, tu es victime de la société, etc. Ça n'a rien à voir. On a besoin de tirer de ces expériences cette force. Et ça se retrouve aussi, donc, effectivement, dans plein d'autres domaines. Vous avez parlé de l'assistanat. Il faut resituer que Lash vient de la gauche. Il a rompu avec la gauche, notamment autour de son livre sur la famille. Et il a tout un tas de propos, de thèses qui ont choqué à gauche, et notamment tout ce qu'il dit autour de l'état thérapeutique. Il dit que nous sommes devenus une nation d'assistés. Je crois que c'était en faisant référence à un document, c'est mentionné dans le livre, je crois. Et donc, à partir de là, effectivement, quelle est la responsabilité ? Quelle est l'autonomie ? C'est le désert, et Narcisse ne peut pas être fier de lui, mais c'est même pas le bon mot. Il peut pas être... Il ne peut pas avoir le respect de soi, il ne peut pas s'aimer.
1: Il n'a pas de colonne vertébrale psychique. En fait, vous dites qu'il vient de la gauche, mais justement, ce qui est très intéressant dans les travaux de Christopher Lasch, c'est qu'il comprend peut-être à l'aube même du moment où ça va se produire, comment la gauche se retourne contre elle-même et comment la droite se retourne contre elle-même.
0: Oui.
1: Il montre très bien que l'idéologie progressiste fait faire un volte-face à la gauche qui va lâcher le social au profit du sociétal et des paillettes et de la victimisation permanente, et en abandonnant véritablement les classes moyennes. Et aux États-Unis, ça a été très très frappant, et ça l'est aujourd'hui en France, évidemment, et la droite aussi, finalement, qui se trahit en glissant vers un néolibéralisme où le bien et le mal, on s'en fout complètement. Et finalement, on voit parfois des gens de droite avoir profondément renoncé à tout ce dont ils ont, eux, bénéficié au départ, et dévoyé complètement un libéralisme économique qui se défend tout à fait dans un néolibéralisme qui touche tout et qui transforme l'être humain lui-même en marchandise. On le voit d'ailleurs chez les défenseurs de la GPA éthique, par exemple.
0: Alors, il y a un article formidable de Lasch qui s'est retrouvé dans son livre « Le seul et vrai paradis » d'une façon différente, qui s'appelle « Les conservateurs contre eux-mêmes ». Et c'est extrêmement intéressant parce qu'il fait en partie un éloge des conservateurs en disant qu'ils ont le sens des limites. Et ça, c'est fondamental hein, dans ce que Lasch appelle la sensibilité populiste, qui est pour lui, disons, le remède. Il y a... deux mots-clés, espérance et limite. Deuxième point, les conservateurs ont savent que l'autorité est importante, même s'il signifie aussi que ça a pu se manifester par le fait de trop soutenir l'autorité en place. Mais le point central oui. qu'il va critiquer, c'est justement l'adhésion de ces conservateurs à l'idéologie du progrès, donc le libéralisme moderne hein, qui est né dans les travaux des penseurs que j'ai évoqué tout à l'heure et qui est la philosophie politique du capitalisme pour lui. C'est là où je veux juste resituer. Là, ce n'est pas un critique du néolibéralisme, c'est un critique du capitalisme, on va dire du capitalisme tout court, mais je veux dire il décrit son déploiement. Du point de vue de beaucoup de gens à gauche, peut sembler aberrant parce que beaucoup de gens à gauche vont associer le capitalisme à un système conservateur ou réactionnaire et qui imprègne aujourd'hui tous les domaines.
1: Oui, d'ailleurs, vous parlez beaucoup de la question de l'éducation et de la question justement de cette éducation de masse et de ce divertissement de masse, parce que Christopher Lasch fait bien le constat que l'enfant à un moment donné est arraché au foyer le plus tôt possible pour être confié à des experts, parce que le père et la mère sont eux-mêmes arrachés à leur foyer et que le salarié est contraint par des horaires qui ne lui permettent plus de s'occuper de sa maison et de ses proches et des générations du dessus aussi hein, c'est-à-dire que le grand-père malade ne peut plus être à domicile. Il parle de la conversation intergénérationnelle qui a été rompue. J'entends la petite musique. Il dit justement que l'enfant n'a plus ce point d'appui et que donc il renverse très facilement la crédibilité de la parole de ses parents parce que les médias de masse, l'éducation de masse, le divertissement de masse, pardon, vont lui mettre dans la tête une image idéale de ce que c'est qu'un père ou une mère, plutôt un père ou une mère horizontale, copain d'ailleurs, et que finalement... c'est ça qui empêche profondément l'enfant de se construire. Et donc, à terme, c'est ça qui menace la démocratie parce que l'enfant n'arrive plus à construire un véritable esprit critique. On en reparle juste après la pause, je voudrais vous entendre.
3: L'idéologie progressiste et ses limites, on en parle cet après-midi. Avec vous, Marie-Estelle Dupont, dans Et si on en parlait sur Europe 1, et avec Laurent Ottavi, journaliste et auteur du livre Christopher Lasch, Face au progrès. Merci d'être avec nous sur Europe 1. On fait une petite pause et on se retrouve juste après. À tout de suite sur Europe 1.
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13: Dans un instant, sur Europe 1, retrouvez la suite de votre émission. 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À tout de suite.
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13: Et comme chaque demi-heure sur Europe 1, le point sur l'info avec Pierre Vesque.
25: L'optimisme continue de régner en Gironde. Le méga-feu qui a déjà ravagé 42 000 hectares est toujours contenu dans son périmètre. Des endroits sont toujours actifs, ce qui empêche les autorités de le déclarer comme fixé. Les conditions météorologiques permettent de garder espoir, baisse des températures et augmentation de l'humidité. On a l'impression d'être en train de revenir sur le chemin d'une vie normale et que les choses commencent à s'améliorer nettement, s'est réjouie la préfète de Gironde. Le ministre de l'Intérieur, Laurent Nunez, indique que 308 personnes ont été interpellées en France dans le cadre d'enquêtes sur des départs d'incendie. Deux tiers sont suspectés de mise à feu volontaire. À Orange, dans le Vaucluse, après la découverte des dépouilles de 5 bébés dans des cartons au sein d'un foyer familial, la mère est déférée devant un juge d'instruction et son compagnon a été remis en liberté. Une information judiciaire pour meurtre est ouverte. La mère avait été interpellée ce mercredi à sa sortie d'hôpital et placée en garde à vue à Avignon. Elle avait été hospitalisée après son accouchement dimanche dernier chez elle. Son bébé était en bonne santé. C'est le compagnon de cette femme qui a découvert les ossements et qui a prévenu la police. 60 000 personnes ont traversé ces derniers jours la frontière entre le Maroc et Ceuta, enclave espagnole située au nord du continent africain. Les autorités ibériques annoncent qu'un flux constant de personnes a été recensé durant toute la nuit. 34 migrants ont trouvé la mort en tentant de rejoindre ce territoire européen. Après cette arrivée massive, l'Italie, la Finlande et le Danemark haussent le ton et demandent l'exclusion de l'Espagne de l'espace Schengen. Franco Baresi est mort, libéraux et capitaine emblématique du grand AC Milan des années 1980 et 90. L'Italien est décédé à l'âge de 66 ans. Les causes du décès ne sont pas encore connues. Il a été l'un des meilleurs défenseurs au monde et l'homme d'un seul club pendant 20 ans. Demain, les cyclistes du Tour de France féminin prendront le départ pour la Grande Boucle. 9 étapes au programme. Elles relieront Lausanne en Suisse à Nice, arrivée prévue le dimanche 9 août. 2 ans après les Jeux Olympiques de Paris, la capitale replonge dans le grand bain avec le début des championnats d'Europe de natation. Ça commence aujourd'hui avec l'épreuve mixte de plongeon par équipe. Léon Marchand entrera en compétition à partir du lundi 10 août. Vous êtes bien sur Europe 1, il est 15h32 et si on en parlait, continue.
13: C'était Pierre Vesque qu'on retrouve à 16h pour le Flash. À tout à l'heure.
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2: Et si on en parlait avec Marie-Estelle Dupont tous les jours entre 15h et 16h sur Europe 1, et cet après-midi nous parlons du progressisme qui n'est pas un humanisme, l'idéologie progressiste et ses limites. Et nous recevons le journaliste Laurent Attavi, auteur du livre Christopher Lâche, face au...
3: Attavi.
2: Attavi, ça change un peu. Attavi, O-T-A-V-I, voilà. On va parler de l'autorité, Marie-Estelle Dupont. Vous le disiez avant la petite pause, on a supprimé l'autorité, on a supprimé la verticalité. On a dit que c'était pour s'émanciper, pour la liberté, pour le bien de l'humanité. Or, vous nous dites que cette crise de l'autorité, elle n'émancipe absolument pas. Qu'est-ce que vous pouvez nous en dire ?
3: Oui, d'ailleurs, il est historien, Christopher Lâche, et il rappelle que le moment où les femmes américaines ont le plus participé à la vie publique, à la vie de la cité, en faisant des propositions, en faisant bouger les lignes sur tout un tas de choses, c'était entre 1890 et 1920. Donc pas au moment où elles étaient le plus happées par le salariat. Je crois que cette idée que la transmission et l'autorité seraient des scories un peu rances dont il faudrait se débarrasser, ça a profondément piégé l'être humain, effectivement, dans une grande solitude. Il devient manipulable, les cultures sont interchangeables, les sexes et les générations sont interchangeables. Il ne peut pas faire référence à son passé pour comprendre le présent, donc il n'a pas d'ancrage. Comme il n'a pas d'ancrage, il est facilement anxieux. Comme il est facilement anxieux, il est facilement dépendant des solutions toutes faites que lui vendent les experts en communication de toutes sortes. Et pour prolonger votre réponse, je vais citer Laurent Attavi, ce qui va être une manière de lui rendre la parole. Vous écrivez « Narcisse n'est pas du tout celui qui s'aime, il est bien malgré lui l'homme dépendant, un consommateur et un client sans but, demandant tout à la vie et rien à lui-même, incapable de hiérarchiser et de discerner, il ne comprend pas son intérêt personnel, mon Dieu, comme on l'a vu dans les crises qui ont eu lieu dernièrement. Il ne parvient pas non plus à distinguer la réalité du fantasme ou le vrai du faux, surinformé, surstimulé, sursollicité, Narcisse subit un trop-plein d'objets parus de vertus miraculeuses et d'événements créés de toutes pièces par le storytelling des médias. Narcisse subit l'appauvrissement de la vie intérieure qui survient après l'effondrement du monde commun. » Je vous laisse...
4: Oui, et d'ailleurs, développer. Je crois que de mémoire, la fin de votre citation est une référence à un autre livre sur l'âge, je crois, de mémoire, mais ça fait 4 ans, donc... Il me semble.
3: Oui. L'effondrement du monde commun. Oui, c'est une notion qui a été développée par Renaud. Le nom va me
4: Garcia.
3: Revenir après l'émission, évidemment. Non. Ça va me revenir. Je vais le
4: Bouchard.
3: Chercher. Allez-y. Je vais
4: Bouchard,
3: le trouver. Oui, c'est ça. Merci.
4: C'est ça.
3: Oui.
4: Ça m'est revenu. Qui d'ailleurs, je le signale, m'a justement donné beaucoup d'articles inédits de Lâche dont j'ai pu me servir pour le livre, et donc notamment cet article, Les conservateurs contre eux-mêmes. Oui, Narcisse, c'est je veux tout et finalement je peux rien. Hein, c'est un peu ça l'idée. Et il est comme je trouve que le mot de système résume assez bien les choses. Le mot de système qu'on emploie aujourd'hui, Narcisse, il est face à un système. Il y a les médias, il y a le politique, il y a tout un tas de choses. Et ce mot, il dit bien quelque part quelque chose de ça lui apparaît comme une machine. Avec ses propres mécanismes, sur laquelle il n'a pas prise. Et c'est un profond sentiment d'impuissance. Et face à ça, il a plusieurs réactions possibles. L'apathie, ou effectivement, donc dans les deux réactions qu'il y a dans le narcissisme, l'idée de se fondre. Je ne sais pas si je réponds exactement à votre question. Vous me réorienterez si jamais. Mais de se fondre dans une union, donc c'est l'équivalent de ce qu'on retrouve dans le développement de la personnalité narcissique au niveau individuel. C'est ce qu'on va retrouver, par exemple, dans un certain type d'écologie. C'est-à-dire que là, Narcisse va vanter la terre-mère Gaïa, ce genre de choses, avec une négation de la séparation entre l'homme et son environnement. Dans un autre cas, on va l'autre option, ça va être j'impose.
3: On entend bien d'ailleurs la régression psychique du retour à la matrice et du sentiment océanique de fusion.
4: C'est ça. Et de l'autre côté, il y a l'idée j'impose mes désirs à tous. Il redouble de toute puissance. Et ça, bah, ça peut se manifester aussi de bien des façons. On peut prendre l'exemple du politique, peut-être. Hein, j'impose, je sais pas moi, par exemple, j'impose telle réforme, peu importe l'opposition qu'il y a à ces réformes. Bon, on peut prendre plein d'exemples possibles.
3: Le cas la GPA est un très bon exemple.
4: Et le cas, je voulais peut-être mentionner.
3: Je veux donc tu dois.
4: C'est ça. Et le cas du politique est assez intéressant parce que justement vous avez mentionné le mot d'autorité qui est aussi un mot très important dans l'œuvre de Lasch. Et il n'y a plus d'autorité politique. Il y a à nouveau de nouveaux mécanismes de contrôle avec des mots qui comme pédagogie, tous ces mots-là qui à nouveau fabriquent un discours soi-disant de copain, j'allais dire. Hein,
3: managériale, en fait.
4: Oui, c'est ça.
3: On a déplacé la parole politique vers une parole managériale.
4: C'est ça. Mais qui vise toujours, qui se prétend d'une façon pour agir autrement. Et j'aime bien l'image, ça c'est je crois Michel Maffezoli qui en parle, quand il avait, c'est Hélène Stroll, je sais plus, sa femme, en postface d'un de ses livres, qui parlait de la figure du grand frère qu'essayait d'incarner, on va dire, Emmanuel Macron. Il y a un peu cette idée-là, on joue à la figure du grand frère qui tape dans le dos, mais quand il y a des résistances, quand ça ne va pas, et ben là on tombe dans le travers de l'autorité, dans la perversion, pardon, de l'autorité qui est l'autoritarisme.
3: Dans l'autoritarisme.
4: Voilà.
3: Je crois que c'est très important ce que vous dites, qu'effectivement, Narcisse est aussi dépossédé, il est dépossédé de son histoire, il est dépossédé de sa subjectivité, puisque penser n'est plus nécessaire quand on doit simplement coller à des procédures et à des normes, c'est pas nécessaire de penser, c'est même douloureux de penser. Hein. C'est pour ça que les gens fuient dans les addictions, c'est parce que penser est devenu très douloureux. Et il dit bien comment finalement la bureaucratisation, l'uniformisation, le fait que tout soit rendu technique, vole aussi bien aux soignants le métier du soin, à l'agriculteur le fait de travailler la terre, aux parents le fait d'éduquer, parce que du coup on se pose des questions qu'avant le bon sens et finalement ce qui avait été transmis, un savoir-être à la maison, un savoir-faire, permettait de manière assez naturelle. Et il en parle beaucoup dans le secteur du travail, puisqu'en fait finalement Christopher Lasch nous permet de comprendre pourquoi aujourd'hui il y a autant de burn-out et pourquoi il y a des formes de management aussi pervers, en fait, qui ont des ressorts de communication très pernicieux pour enlever toute conflictualité. Jean-Baptiste Rapin en parlait très bien dans un ouvrage où il disait finalement cette communication managériale du chef ou du politique, ça coupe l'herbe sous le pied du débat, de la discussion, de la confrontation des idées, et ça vous arrache, ça fabrique un consentement, ça arrache une approbation, parce que de toute façon, si le prof ne colle pas aux procédures bureaucratiques à Parcoursup, si le soignant ne remplit pas son petit logiciel Urbi et Orbi à l'hôpital public, il dégage. Et donc finalement, il y a une forme de cruauté dans ce qu'on a cru être une libéralisation et une émancipation.
2: Marie-Estelle Dupont, je vous écoute. Décrire le monde dans lequel on vit aujourd'hui. Comment en est-on arrivé là ?
3: Eh ben, on en est arrivé là par, je pense, beaucoup de glissements sémantiques. On a fait passer l'autorité pour l'autoritarisme, une fois qu'on avait tout mis par terre, on est revenu à une forme de coercition. On a confondu l'effort et le sacrifice. L'effort, il vous permet de prendre confiance en vous. Le sacrifice, il vous anéantit. Et donc, je pense que de proche en proche, en brouillant toutes les différences dans les esprits, en baissant le niveau de l'instruction, en arrachant l'enfant le plus vite possible, en disant l'enfant doit être autonome, mais pour qu'un enfant soit autonome, il doit avoir été bien attaché. Et quand il est sécure, il peut se débrouiller dans le monde extérieur. Aujourd'hui, on voit bien qu'on a la tentation de mettre l'enfant à l'école dès l'âge de 2 ans, ce qui est une folie absolue quand on sait comment se développe le cerveau d'un enfant. Sauf que beaucoup de parents vont finir par y consentir parce qu'ils sont épuisés et qu'eux-mêmes travaillent loin de chez eux, les deux parents, toute la journée. Donc je pense qu'en dépossédant petit à petit l'être humain, à la fois de son foyer, à la fois de son histoire, à la fois de la notion qu'on peut connaître son identité, sans rejeter celle des autres, on a instillé un profond malaise, une profonde dépression collective, et donc ensuite on se présente comme le sauveur qui a la solution magique avec l'intelligence artificielle, avec des procédures qui sont uniformisées partout, donc tu peux te reposer dessus, on va penser pour toi, et donc ça crée un état Big Nounou, c'est même pas Big Brother en fait, c'est Big Nounou qui est très infantilisant. Qu'est-ce que vous pouvez en dire, Laurent Ottavi ?
2: On a déshumanisé le monde.
3: Oui, en fait, on sépare le vivant du vivant. Et on arrache le vivant de l'homme dans les nouvelles organisations du travail. Christophe Dejour en a beaucoup parlé, c'est un psychanalyste que j'adore et on en parlera bientôt. J'ai commencé à en parler dans une tribune dans le JDD dimanche. Qu'est-ce que vous pouvez dire, Laurent Ottavi, justement, de cette trahison que décrit très bien Christopher Lasch ?
4: Alors, vous avez dit beaucoup de choses. J'ai envie d'évoquer un point qui est que cette idéologie du progrès a donc suivi son propre déploiement, mais évidemment que les libéraux de l'époque, ils n'étaient pas là à dire on va faire de la GPA, des choses comme ça. Il y avait tout un tas de choses qui allaient sans dire. J'aime beaucoup cette expression. Les mœurs vont sans dire, la morale aussi, beaucoup va sans dire si ce n'est pas une morale de pur précepte, si c'est une morale qui est fondée sur la vertu de l'exemple. Et ces libéraux, ils ont pensé, voyant les effets que pouvait avoir le déchaînement de la cupidité, de l'envie dans l'espace public, à préserver un espace privé et par excellence la famille. Je fais un peu le lien avec ce que vous avez dit avant la pause. Or, c'est d'ailleurs une tentation qu'on peut retrouver encore aujourd'hui dans les discours politiques de « oui, mais on peut protéger tel ou tel domaine de l'emprise du marché, il faut de la régulation ». Des choses comme ça, où il faut des lois. L'idée de Lasch, c'est que c'était un pari impossible. On ne peut pas lâcher les vannes quelque part dans le domaine public et se dire que ça ne va pas agir sur cet espace privé. La famille, justement, en vient alors, c'est ce que vous disiez avant la pause, à se retrouver elle-même contractualisée, à elle-même avoir des mécanismes qu'on retrouve dans tout un tas de domaines qui étaient dans l'espace public ou de l'entreprise.
3: Comme lesquels, par exemple ?
4: Ben,
3: l'éducation de l'enfant.
4: Sur l'éducation, les domaines qu'on peut retrouver par rapport à ce qu'on voit dans la famille.
3: Que la famille se trouve elle-même mise sous emprise pour l'éducation de l'enfant, par exemple.
4: Ah oui, dans ce sens-là, ok. Dans l'éducation de l'enfant, oui, parce qu'effectivement, cette autorité responsable et à ça se substitue effectivement la figure, s'est substituée de plus en plus une figure beaucoup plus, on va dire, de copain. Il y a eu une sorte de marchandage qui s'est mis en place, effectivement, aussi lié à ce que les médias diffusaient. Ah, si je te donne ceci, en échange, tu fais cela. Il y a peut-être eu aussi une survalorisation de l'enfant qui est une fausse valorisation, comme vous l'avez dit. Un des meilleurs résumés des impasses de cette idéologie du progrès aujourd'hui, c'est que l'enfant roi s'avère tout l'inverse. On le vante en tant que... Enfin, on le vante d'une certaine façon, alors qu'en réalité, on l'empêche, ce qui est quand même le plus important, de grandir. Cette idéologie du progrès, elle a suivi ses propres déploiements et il y a ces impasses psychologiques qui aujourd'hui se font jour. On le voit effectivement dans la famille. Le Covid, là-dessus, a été un accélérateur de particules, mais ça fait de même que les réseaux sociaux, les smartphones et tout ça ont été un accélérateur de particules. Mais déjà, je pense aux travaux de Michel Desmurgès sur la télévision, on voyait déjà les problèmes que posaient les technologies qui ne sont pas simplement... qui ne viennent pas de nulle part. Elles procèdent d'un système économique, d'un récit. C'est comme ça qu'elles sont orientées, c'est comme ça qu'elles prennent forme et qu'elles diffusent leurs effets, renforçant le système dans lequel elles sont nées. J'emploie le mot de système, pour le coup. Donc, on a ces impasses psychologiques. S'y ajoutent les impasses écologiques, aujourd'hui, qui sont quand même aussi fondamentales. Les impasses sociales, les inégalités ont largement dépassé les seuils qu'on disait soutenables. Donc, insoutenables, pardon. Donc, face à cette situation, on est quelque part dans un... Beaucoup de personnes, là je parle des individus lambda, vont dire où est-ce qu'on va, effectivement, et pas seulement où est-ce qu'on va à cause de tel ou tel gouvernement. J'allais dire au niveau mondial.
3: Mais je pense que tout le monde a constaté que le progressisme a échoué.
4: C'est ça, mais il n'y a pas de... Le grand problème, c'est la fameuse phrase « On imagine plus facilement la fin du monde que la fin du capitalisme ». Et ça, c'est ce qui contribue aussi beaucoup à ce désespoir de Narcisse. Ce que je dirais peut-être pour nuancer, c'est que pour Lâche, quand il parlait de la culture du narcissisme, il parlait d'une culture, pour lui, en train de disparaître. De ce que j'ai compris de son œuvre, en confrontant les différents ouvrages, c'est l'idée qu'elle se retire par le haut, j'allais dire. C'est-à-dire qu'elle s'intensifie en haut de la société, où déjà, ça concentrait les personnalités narcissiques, parce que dans un cadre, les personnalités les plus en accord, on va dire, avec ce narcissisme, se retrouvaient haut dans la société. Et il voyait jour aux États-Unis des mécanismes de la solidarité, ce qu'il appelait une sensibilité petite mais bourgeoise.
3: C'est pour ça que mon point d'interrogation et mon point de désaccord, je vais même dire, ouais, c'est que pour moi, le problème n'est pas le capitalisme. C'est-à-dire que dans ces cas-là, ça voudrait sous-entendre que le contraire, à savoir le communisme, est une issue possible. Évidemment, elle ne l'est pas, puisque le communisme, c'est couper les têtes et les pieds pour que rien ne dépasse. Donc, on voit bien que c'est la mort de l'individu souverain, le communisme. C'est la mort de la liberté, c'est la mort de la pensée. Donc pour moi, ce n'est pas le problème du capitalisme. Le problème, c'est celui d'une fausse définition, d'une définition erronée de ce qu'est l'homme dans le progressisme. Et dans l'idée surtout que les questions du sens, les questions métaphysiques, la question du besoin fondamental de lien est évacuée. Et aujourd'hui, pour moi, si avec tout le confort qu'on a, les applis, les smartphones, l'accès à de la nourriture, etc., on a un tel niveau de mal-être et un tel niveau de consommation d'anxiolytiques, c'est parce que le progressisme a mis de côté la question du sens et donc est en train de faire de l'homme un robot. On parle d'homme augmenté. Et on voit bien que l'homme augmenté, c'est une conscience diminuée. Il devient débile, cet homme augmenté. Il devient débile et il perd surtout toute sa subjectivité puisqu'il ne fait que mimer ce que font les autres, ce que font ses contemporains. C'est mon point de désaccord. C'est que pour moi, c'est plutôt un problème de définition anthropologique de ce qu'est l'homme que du capitalisme, parce que je n'ai jamais vu le communisme comme une solution.
4: Ouais. Je voudrais juste répondre là-dessus pour présenter le propos de Lâche. Lâche n'est pas un communisme. Alors justement, il refuse cette alternative entre capitalisme et communisme. Et ce qui est intéressant aussi en lien avec les mots qu'on emploie aujourd'hui, c'est qu'il défend... ce qu'il appelle une sensibilité populiste. Pourquoi il parle de sensibilité ? Parce que c'est un mélange de tradition et d'expérience historique, la plus importante étant celle des populistes américains à la fin du 19e siècle. Et c'est ça qu'il avance, ça passe par plusieurs points, je vais pas avoir le temps de développer beaucoup, mais il y a notamment une décentralisation politique, un accès à la culture au plus grand nombre, mais tout ça selon des modalités qui sont très différentes de ce qui se fait aujourd'hui, bien sûr. Et il y a aussi la question, effectivement, de l'autonomie du petit producteur, de cette éthique du petit producteur ou d'un équivalent moral, c'est-à-dire ce qui a pu être pensé sur un modèle non marxiste de contrôle des outils de production. Tous ces éléments-là mis à bout, il y en a d'autres, la revitalisation de la vie de quartier, des choses comme ça, pour lui constitue quelque part, on va dire, je vais dire ça comme ça, une philosophie alternative. qui ne règle pas tous les problèmes, mais qui n'est pas du communisme.
3: Non, mais dont le point central est le fait qu'il y a des frontières, justement. Il y a des frontières dans le temps, il y a des frontières dans l'espace. Ce que la mondialisation à tout prix a finalement supprimé, tout en nous vantant une mondialisation qui serait bénéfique, y compris aux classes moyennes. Dans le livre, vous résumez la démocratisation économique, large distribution de la petite propriété, participation politique locale. C'est vrai qu'en France, la centralisation a fait énormément de mal et que beaucoup de maires démissionnent parce qu'ils ne peuvent plus faire ce qu'ils veulent alors qu'ils ont les connaissances de terrain. La revitalisation de la vie ordinaire, la continuité historique et la sagesse des traditions, vous rappelez. Pour restaurer la souveraineté populaire, c'est ce que vous écrivez dans votre livre.
2: Marie-Estelle Dupont, il y a une fracture entre les élites progressistes et appelons-le le peuple, quoi, et les aspirations populaires.
3: En fait, Lasch, il dit, en 1994, à la fin de sa vie, dans La révolte des élites, il parle justement de ça, du fait que les nouvelles élites se coupent complètement de la réalité. Elles vivent un peu dans un monde parallèle avec beaucoup de mépris pour les classes moyennes, dont elles ont quand même besoin. Finalement, le peuple, il est jugé un peu arriéré, raciste, attaché à des valeurs dépassées. Donc, c'est pas sûr qu'il soit encore capable de démocratie. Bon, en même temps, on lui retire l'instruction dans l'école publique, donc ça va pas aider la démocratie. Et finalement, il écrit beaucoup là-dessus, sur ces élites qui méprisent complètement ce que les classes populaires, au contraire, ont gardé, c'est-à-dire elles sont attachées à un certain sens du lien avec la communauté, des limites, comme vous disiez, une certaine éthique dans le travail qui ne peut pas être absorbée par les normes et les procédures administratives qui tuent toutes les initiatives. Et puis cette capacité aussi, vous parliez des petits producteurs, on a reçu Nicolas Chaban il n'y a pas très longtemps, qui est le fondateur de C'est qui le patron, à mutualiser aussi sur des petites surfaces, mutualiser des difficultés, mutualiser des ressources pour arriver à baisser les charges, à dépasser les problèmes. Qu'est-ce que vous pouvez dire sur la révolte des élites, justement, Laurent Ottavi, pour terminer?
4: Cette révolte des élites... Là, je renseigne sur le contexte américain dans lequel elle survient, c'est-à-dire qu'il renseigne des éléments qui se sont produits surtout le long du 20e siècle, fin 19e et 20e siècle. Mais si vous voulez, au-delà de ce contexte américain, il y a à nouveau, dans l'analyse qu'il fait, l'effet du déploiement à nouveau du capitalisme, avec cet ascendant du travail intellectuel sur le travail manuel, ce poids des experts, tout un tas de conditions, et puis aussi la formation de grandes métropoles qui concentrent les richesses, où on trouve un environnement qui est de plus en plus déréalisé. Il fait le lien entre cet environnement, ces modes de vie, et une confiance excessive dans des théories universitaires, par exemple, des choses comme ça. D'un côté, ça a produit ça, et de l'autre côté, effectivement, on a un peuple, ce qu'on a appelé la France périphérique, notamment, quelque part, qui est un petit peu à la traîne du point de vue de ces élites. C'est ajouté au fait que, justement, dans le contexte américain, il y a eu... des éléments qui ont fait que les élites n'ont pas supporté certaines aspirations, on va dire, du peuple américain. Et ensuite, tout ça s'est combiné au niveau donc local et au niveau général pour créer une fracture, j'allais dire totale. Hein. Elle est culturelle, elle est politique, elle est symbolique, cette fracture entre le peuple et les élites. Et ce qui est intéressant, c'est que Lasch souligne que c'est moins... les élites cherchent moins à avoir du pouvoir qu'à se couper des modes de vie des classes populaires.
2: Et dans quel but ?
3: D'accord.
4: Dans quel but ? Vivre quelque part.
3: Se sentir à part.
4: Se sentir à part. C'est une certaine citadelle. Et ça va de pair avec un sentiment d'assiègement. Ouais. Et justement, ce paradoxe entre réussite, quelque part, chez les élites, et un sentiment d'être assiégé explique beaucoup de paroles politiques. C'est assez intéressant. On va avoir un politique qui peut à la fois faire la morale au peuple, mais tout en se présentant de manière très empathique. Ah, voyez, nous, on sait mieux que vous. Et en même temps, justement, des pics de certains dirigeants, hein, notamment, on a eu, contre le peuple, qui expriment ce sentiment d'assiégement.
2: Merci beaucoup.
3: Les cendants.
2: Expression attribuée à un ancien président de la République. Merci beaucoup, Laurent Ottavi. On
3: merci.
2: Va
3: merci. Avec. Alors, si vous avez envie de rentrer plus intelligent de votre week-end de Pentecôte, vous lisez Christopher Lasch face au progrès aux éditions L'Escargot par Laurent Ottavi. Je me suis régalée.
2: C'est sorti il y a quelques années, mais je crois que ça se trouve encore en librairie ou sur les meilleurs sites internet qui vendent des livres.
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0: En Gironde, la situation est stable, le feu n'est pas fixé mais ne progresse plus. Les conséquences économiques ne sont pas encore chiffrées mais elles seront lourdes. 13 000 entreprises sont situées dans les zones évacuées. Le gouvernement a décidé de mettre en place le chômage partiel pour les saisonniers qui devaient travailler dans ces sociétés. Même sans contrat, ils pourraient en bénéficier s'ils prouvent qu'ils ont travaillé les deux dernières années dans cette même entreprise. Un homme arrêté à Chambéry hier soir en Savoie pour avoir tiré avec une arme à plomb sur des passants et des enfants. Connu des services de police, il est placé en garde à vue. Il est en état d'ébriété. Aucun blessé à déplorer. Les policiers ont saisi deux carabines et plusieurs cartouches. Donald Trump a réagi aux images provenant de Ceuta, enclave espagnole située au nord de l'Afrique, après l'arrivée de plusieurs milliers de personnes ces dernières heures provenant de la frontière marocaine. Le président américain déclare que les images sont terribles et que cette situation constitue un avertissement de ce qui pourrait arriver aux États-Unis si les démocrates revenaient au pouvoir. Son vice-président a également commenté la situation. Il déclare, J.D. Vance déclare, un rappel malheureux des conséquences des migrations de masse et des politiques mondialistes de la gauche radicale qui ont permis l'invasion de l'Occident. Un homme armé d'un couteau de cuisine s'est introduit dans l'enceinte du ministère de la Santé cette nuit. Il a été interpellé sans difficulté, précise la police. Entré par une porte de secours, l'individu repéré par les caméras de surveillance en train de fouiller pas moins de 40 bureaux. Il a essayé de dérober 7 ordinateurs avant l'arrivée des forces de l'ordre. Un examen comportemental a été requis. À l'international, au Proche-Orient, accord trouvé concernant le désarmement du Hamas. En contrepartie, Israël doit retirer ses troupes de la bande de Gaza. C'est la deuxième étape du cessez-le-feu entre le gouvernement, le mouvement islamiste palestinien et l'État hébreu. En sport, le Tour de France féminin commence demain. Départ de la 5e édition de Lausanne en Suisse. Les cyclistes arriveront le dimanche 9 août à Nice après 9 étapes et 1174 kilomètres. Début aujourd'hui des championnats d'Europe de natation. 2 ans après les Jeux Olympiques de Paris, Paris doit se remettre dans le grand bain. Aujourd'hui, plongeon et natation artistique. Mais si vous n'êtes intéressé que par Léon Marchand, il va falloir être patient, car le quadruple médaillé d'or aux JO de Paris commence seulement à partir du lundi 10 août. Également demain, chassé-croisé entre juilletistes et haoussiens. Beaucoup de monde attendu sur les routes, tout est rouge, sauf le quart sud-ouest qui est placé en noir et dans le sens des retours. Ça sera orange dans tout le sud et vert dans le reste de la France. Soyez donc très prudents.
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4: Et vous, chers auditeurs, vous qui êtes peut-être dans cette région touchée par les flammes et qui avez vu votre quotidien basculer en quelques secondes, vos vacances par exemple. Isabelle nous a appelé. Bonjour Isabelle.
5: Oui, bonjour Elliott. Bonjour.
4: Merci,
5: à tout le
4: monde. Chère Isabelle. Alors vous étiez au camping du Grand Croc-Haut. C'est oui. À quel niveau ce camping?
5: Alors c'est le camping qui se situe sur l'Eche Café, qui est carrément en bout de parcours, là-bas au niveau de la forêt. Et qui est proche de la mer, le plus proche de la mer. Donc, c'est le camping du Grand Croc, le camping de gendarmerie.
4: Le camping de gendarmerie. Et vous avez été dans la nuit, vous avez dû évacuer ce camping. Racontez-nous votre évacuation.
5: Oui, donc nous étions tous à la plage. Et on a vu au loin une grosse fumée noire. On a pensé que c'était les restes de l'incendie de Mérignac. Et en se rapprochant, on avait pas mal de cendres qui tombaient. Bon, et en camping, ils nous ont dit que ça prenait au porche. Bon, on était quand même un peu inquiets, malgré qu'on avait confiance évidemment en nos forces de l'ordre et aux pompiers. Et très vite, 22h30, on sentait un petit peu, on a été réveillés pour faire très court, à 1h30 du matin, où on nous a demandé d'évacuer au plus vite en prenant le strict minimum. Le strict nécessaire. Et ça a été un peu anxiogène. On n'y pensait vraiment pas. On ne pensait vraiment pas qu'on était assez confiants. Bon, avec les moyens qu'on a, on a eu pas mal d'incendies ces dernières années en France. Bon, ça n'a jamais pris d'ampleur comme ça. Donc, nous, on était quand même assez relativement sereins. Donc, on a évacué dans le calme, bien sûr. Tout s'est fait dans le calme. Il n'y a pas eu, au niveau du camping et de tout le staff, ça a été beaucoup de sang-froid. Et bon, on est toujours inquiets. Bon, j'ai ma fille qui faisait sa saison aussi. Donc, eux, ils devaient partir en dernier pour pouvoir rapatrier tout le monde et faire attention que tout le monde soit bien évacué. Donc, voilà, on est partis. Alors, beaucoup sont partis sur marche prime. Nous, on
4: et là, vous êtes où aujourd'hui, Isabelle?
5: Alors, nous, on est en Dordogne. On a récupéré nos amis qu'on retrouve depuis un petit peu, de façon, style petit mouchoir, depuis une quinzaine d'années. Ça fait 15 ans qu'on se retrouve à cette période-là. Donc, on est tous dans l'attente parce qu'on ne sait pas... Alors, vraiment, comparé à tout ce que vivent d'autres personnes, nous, on s'estime heureux. Hein. On n'a pas, c'est pas notre résidence principale. Donc, c'était simplement bon, voilà, nos vacances. Ça n'a rien à voir avec ce que vivent, le drame que vivent certaines personnes. Donc là, on est en Dordogne, on a tous rapatrié. On a récupéré aussi des amis et de la famille de Mérignac qui ont été, eux, évacués pour des raisons de fumée. Donc aujourd'hui, voilà, on est dans l'attente, on guette. On a un groupe WhatsApp, on guette les informations puisqu'on ne sait pas si nos effets ont brûlé ou pas. Bon voilà, mais ça, c'est vraiment secondaire.
4: Là, vous n'avez aucune information du...
5: Non, sait juste que les pompiers se sont battus, parce qu'on a eu des vidéos, se sont battus toute la nuit pour sauver le camping. Apparemment, les bâtiments en dur auraient été sauvés. Donc ça, c'est... On sait que quelques caravanes, tentes ou mobil-homes qui sont plus sujets, vous savez, à être inflammables, auraient brûlé. Mais bon, on a laissé des voitures, on a... Bon,
4: après, je suis en train de regarder sur Internet en même temps. Je ne connaissais pas le camping des Gros Crocs. Oui. Déjà, il est magnifique, votre camping. Il est en pleine forêt. C'est somptueux.
5: C'est un paradis.
4: Ah non, mais c'est incroyable. Et effectivement, il y avait... là, c'était un article de Sud-Ouest. Et

0: vous ne savez pas.
1: Non, bien sûr, pas la priorité du tout parce que.
0: Mais bien sûr.
1: On préfère que les pompiers, voilà, que combattent.
0: Mais alors, vous avez dit que c'est un camping de la gendarmerie. Ça veut dire quoi? C'est vraiment que les gendarmes ou les familles de gendarmes?
1: Non. Voilà, exactement. La fondation de la maison de la gendarmerie. Oui, c'est très bien. C'est nos petites coins de paradis. Donc, le fait d'être ensemble, vous savez, ça a été aussi important pour traverser ces informations dans l'attente. Donc, comme on vit tous la même chose. J'ai ma fille, d'ailleurs, qui a été rapatriée, qui a essayé de voir des amis.
0: Elle a quel âge, votre fille?
1: Elle a 22 ans.
0: Voilà, 22 ans. Et elle travaille dans ce camping pour l'été.
1: Ça fait trois ans, trois saisons. On l'a amenée toute petite. Moi, je voulais qu'elle connaisse cette ambiance camping.
0: Elle est tombée amoureuse de cette ambiance.
1: Ouais. Et même eux, voilà, ils sont très unis.
0: Et c'est la maman ou le papa qui est gendarme?
1: C'est mon mari. Voilà, mon mari qui est gendarme.
0: Il est gendarme depuis combien de temps?
1: Oh, ben depuis très longtemps. Il est à la retraite maintenant depuis 5 années. Voilà.
0: Bon.
1: Et il passe le bonjour à Bertrand Cavalier.
0: Le général Bertrand Cavalier, qui est souvent avec nous, qui est expert désormais en sécurité, qui sera notre invité. Il était notre invité ce matin.
1: Ce matin,
0: on a donné la priorité était de donner la parole, non pas aux gendarmes, mais au pompier Eric Brocardi, qui est toujours avec nous dans le studio d'Europe 1, et également à Grégory Prats, qui était pilote de Canadair. Et on va rester en contact, Isabelle. Ce que je vous propose, c'est que je vous appelle dans la semaine pour qu'on essaye de faire le point, et puis que vous nous apportiez des bonnes nouvelles, que finalement vous puissiez retrouver ce camping, et puis que vous puissiez retrouver vos objets personnels, parce que vous avez tout laissé vraiment...
1: Alors après, on relativise, ça me fait toujours peine parce qu'on a des souvenirs, on a des choses, voilà. Mais bon, après, on relativise vraiment, c'est très, très, c'est rien. C'est rien par rapport à la catastrophe, c'est quasiment un état de guerre. Enfin, quand on voit les images, j'ai des amis à Lacanau, moi avec qui j'étais en communication, j'ai des clients à Lacanau, que j'ai appelé quand j'ai vu l'incendie. Elle m'a dit, en principe, ils devraient pas aller sur le Cap Ferré. Puis après, on garde toujours contact, ils continuent encore à se battre, là, les particuliers, c'est-à-dire les indépendants, des
0: civils. Mais c'est ça qui est magnifique, c'est aussi de voir que tous ces gens convergent vers un même endroit pour aider les sapeurs-pompiers. Il faut évidemment que la situation est dramatique, et je me tourne vers Eric Brocardi, que c'est un incendie. Moi, j'ai aimé votre formule ce matin. Vous avez dit c'est un incendie complexe. Vous n'aimez pas l'expression méga feu.
2: Non, c'est un truc américain, on n'aime pas ça.
0: Eh ben, vous avez bien raison. Moi, j'ai parlé de méga faille. mais le méga feu, c'est vrai que ça fait. On va utiliser méga, ultra, giga feu.
2: En fait, ce qu'il faut bien comprendre.
0: Pourquoi vous parlez de feu complexe, Eric Brocardi?
2: En fait, il s'avère que jusqu'à présent, quand on parlait de feu de forêt, le feu s'est développé de manière conique. Un point d'origine qui était en général, malheureusement, un petit village de France. Il se développait, on faisait une attaque flanc gauche, une attaque flanc droit, on réduisait la tête de feu, on mettait soit les moyens aériens que sur le flanc gauche pour laisser libre cours et de faire des norias de largage sur ce secteur-là pour laisser la sécurité du personnel en place sur l'autre côté du feu, de manière à réduire la tête de feu. Et alors aujourd'hui, ce qu'on apprend à l'école, c'est du feu à l'entente valable. C'est le sujet, tout simplement, des feux, de la complexité aujourd'hui, lorsqu'ils viennent toucher les villes, les villages, et qu'en plus, derrière cela, ça risque de causer des soucis en termes d'atteinte au niveau des infrastructures sensibles, et aussi en termes d'évacuation, et en termes, on va dire, tout simplement, de cinétique du feu en lui-même. Donc un méga-feu, pour avoir étudié avec certains grands pontes du feu de forêt qui ont œuvré justement dans les missions Vulcan dans les années 90, ils ont vu l'évolution de ces feux-là, où à la fois la cinétique de l'intervention et sa vitesse de propagation sont qualifiées comme hors normes. C'est-à-dire que jusqu'à présent, dans l'école du feu, on étudiait la vitesse de propagation pour essayer d'estimer une arrivée de la ligne de feu à T+1 heure, 2 heures ou 3 heures, en fonction de la topographie du terrain, évidemment en fonction des vents. Sauf que les vents aujourd'hui, ils ont parfois doublé, triplé de vitesse dans certaines zones, qui jusqu'à présent étaient assez aux abris concernant ces vitesses de vent. Et forcément aujourd'hui, dans cet abac-là, on sort du cadre. C'est-à-dire qu'en gros, le tableau, il est plus assez grand. Donc du coup, on doit recalibrer tout cela pour permettre justement de continuer à calculer des vitesses de propagation pour anticiper le prépositionnement des moyens sur place, pour essayer de taper le feu là où on risque de l'attendre. Donc ça, il y a ce premier volet-là. Donc ça fait déjà partie de la vitesse de propagation et de la cinétique du feu. Le deuxième sujet en termes de feu hors normes ou de feu complexe, c'est le sujet de est-ce que ça vient toucher une infrastructure sensible comme les centrales nucléaires, les zones, on va

0: dire, comme d'électricité, et qui peuvent à un moment donné mettre en blackout total un département. Pour l'instant, ce n'est pas le cas. Le troisième sujet, c'est le nombre de déplacés et de victimes. Là, on ne parle que de déplacés et d'évacués de manière préventive. Et au niveau victimes, je ne parle qu'au niveau des concitoyens, c'est zéro victime au niveau des concitoyens, mais deux sapeurs-pompiers en Gironde, un sapeur-pompier en Savoie, mais en Gironde spécifiquement, c'est aussi sur deux feux différents. Donc forcément, aujourd'hui, il ne s'agit pas d'essayer de mettre à un moment donné des qualificatifs sur ce qui s'est passé de plus terrible pour les sapeurs-pompiers, parce qu'on n'a pas de mots pour le qualifier. Mais néanmoins, aujourd'hui, sur la partie uniquement concitoyens, c'est ce que l'on note. Donc, non, mais c'est, si demain, vous avez un méga-feu...
1: Les expériences, voilà. L'expérience et la qualité des pompiers, personne ne la remettra en question, bien au contraire.
0: Le sujet aussi, c'est l'interface maintenant, parce que c'est ça l'enjeu. Aujourd'hui, l'interface entre l'habitation et la forêt. Lorsque vous allez avoir un feu qui continue à progresser et qui va commencer à toucher des villes et des villages, vous allez avoir affaire à une guérilla du feu, où en fait, nous allons procéder uniquement à des défenses de points sensibles, de manière à taper l'incendie, taper le pilonner, pour essayer de l'affaiblir un petit peu. Donc ça veut dire que, sur toutes les stratégies, on va avoir aussi, à un moment donné, une montée en puissance des moyens au sol et moyens terrestres, qui vont arriver jusqu'à une rupture ou non capacitaire de nos moyens.
1: On revient dans un instant pour la suite d'Eliott de Vallez-Vous. On ira voir Eric qui nous appelle depuis Bayonne. Alors j'ai du mal à comprendre pourquoi Bayonne est également touchée. Il nous parle de l'autoroute A63-64. Il pense que c'est un bazar. Il n'a jamais vu ça. Il ne comprend pas la stratégie. Je ne sais pas si je vais pouvoir lui répondre. Et Eric Brocardi, ce sera à vous de faire le boulot. On revient dans un instant.
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1: On est toujours en direct pour Eliott de Vallez-Vous et c'est vrai qu'on accorde une large page à ces incendies. Donc en Gironde, samedi soir, les autorités locales ont décidé de nouvelles évacuations dans les communes près de Bordeaux, alors que l'incendie n'est pas toujours pas fixé. Emmanuel Macron, qui doit se rendre sur place à 17h, environ 220 000 personnes ont dû quitter leur domicile ou leur lieu de vacances. On parle de plus de 44 000 hectares réduits en cendres. Imaginez, c'est près de 4 fois la superficie de Paris. 88 pompiers blessés, ça c'est important de le recenser, en plus des deux pompiers qui sont morts la semaine dernière. Du côté de la Gironde, et vous avez à juste titre rappelé également ce soldat du feu décédé en Savoie, cher Eric Brocardi, porte-parole des sapeurs-pompiers de France, 240 maisons détruites. Vous êtes nombreux à souhaiter réagir en direct. Eric était en direct avec nous. Bonjour Eric.
12: Oui,
1: Eric,
12: bonjour.
1: Vous m'entendez, cher Eric?
12: Oui, je vous entends très très bien.
1: Alors vous nous appelez de Bayonne, c'est ça que je ne comprends pas. Que se passe-t-il, cher Eric, puisque l'incendie ne frappe pas votre région? Est-ce que je
12: Non, loin de là. D'abord, je voulais avoir surtout une pensée pour tous les gens évacués et pour malheureusement les pompiers qui ont perdu la vie au feu. Ça c'est d'abord la priorité des priorités. Non, j'appelais juste pour vous dire que nous, je suis à Bayonne, au Pays Basque, on est à 200 km de Bordeaux. Et on a la jonction de deux autoroutes, la 63... qui arrive de l'Espagne, hein, donc imaginez déjà le bordel innommable, et la 64 qui descend de Toulouse, et les deux autoroutes arrivent chez nous. Et en fait, ils ont dévié les gens qui arrivent de Toulouse, envoyés vers l'Espagne, pour les faire re-rentrer, je suppose, pour les faire passer ensuite par l'A65. Je dirais, sans être impoli, c'est un bordel. Ça, non, j'ai jamais vu ça. Je pense que d'avion, ça doit être impressionnant à voir, je pense. Et je comprends pas qu'on n'ait pas pu faire sortir peut-être les gens qui allaient sur Bordeaux, certes. Il faut couper, bien sûr. De ce côté-là, je ne le conteste pas. Mais on peut sortir avant, on peut sortir à Casse-Tête, on peut sortir vers, il me semble, Belin-Belier, pour ensuite attraper, comme je dirais, la vieille route de Bordeaux. Là, voilà. Donc voilà, c'était juste. Je vous dis, c'est anecdotique, hein, ce que je vous dis. C'était
1: oui, je vous avoue que les galères sur les transports et sur la route côté de Bayonne, Eric, même vous, naturellement, vous êtes dit, j'ai peut-être envie de pousser un coup de gueule, mais face à la situation,
12: non.
1: Crois que le plus important, c'est peut-être de rendre hommage à nos pompiers. Oui. Eric, peut-être que vous avez une question, en revanche.
12: C'est pas un coup de gueule, hein. Non, ne le prenez pas.
1: Eric,
12: un coup de gueule.
1: Hein. Ouais, c'est pas un coup de gueule, mais franchement, la circulation, c'est vraiment une galère. Est-ce que, en revanche, Eric, vous avez une question à poser ?
12: C'est le côté impressionnant.
1: Pardonnez-moi, j'avais pas compris comme ça.
12: Non, c'est le côté qu'on s'entende vraiment bien,
1: oui.
12: S'il vous plaît, Elliot. C'est que non, on a deux autoutes.
1: Pardon, cher Eric, j'avais pas compris. Est-ce que vous avez une question à poser à Eric Brocardi, porte-parole de la Fédération nationale des sapeurs-pompiers, qui est avec nous, Eric, qui pourrait poser une question à Eric, surtout que le Eric Brocardi qui est dans le studio va nous quitter dans quelques instants. Peut-être que vous, qui avez regardé à la télévision, vous suivez par exemple, même si vous êtes de Bayonne, régulièrement les chaînes d'information. Les toutes dernières informations concernant cet incendie en Gironde ?
12: Oui, je suis sans arrêt, radio, télé, sans arrêt. C'est catastrophique, et je disais à votre collaboratrice tout à l'heure au téléphone, nous, la chance qu'on a au Pays Basque, il a plu, par endroits beaucoup, on a pris jusqu'à 35 mm, donc pour nous, ça a sauvé, entre guillemets, nos cultures, mais ça, c'est de la littérature, hein, c'est anecdotique. Et voilà, je voudrais d'abord saluer les pompiers. Mon père était pompier, donc vous comprenez bien que ce métier, je le respecte plus que tout au monde. Et en plus, moi, je voudrais faire juste une remarque. Ce sont des gens extraordinaires. Mmh. Et malheureusement, dans quelques semaines, ils prendront des machines à laver sur la tête et des boules de pétanque. Voilà, c'est juste ça ce que je voulais dire.
1: Oh, mais
12: c'est
1: tellement raison.
12: Et c'est dans ces moments-là qu'on se rend compte qu'on a une élite de soldats du feu, les meilleurs du monde. Et puis, juste une anecdote, et je pense le colonel ne me dira pas le contraire. Les pompiers, moi je sais, ils aiment le feu. Voilà, c'est ils aiment ça. Ils veulent y aller et j'ai confiance en eux.
13: On aime le combat.
12: Et ils donnent terrible. Et je suis sûr d'une chose, même carbonisé, cuit de fatigue, ils abandonneront pas.
13: Jamais.
12: Voilà, ça c'est sûr.
1: Eric Brocardi.
0: Ouais, on n'aime pas le feu, on aime combattre, on aime surtout sauver les populations, les protéger. Oui, c'est dans les tripes, et merci Eric encore pour ce témoignage, parce que vous, visiblement, vous avez de l'ADN pompier dans vos veines, et ça s'entend. Le sujet, c'est aussi de continuer à faire pourquoi on s'est engagé, hein, secourir, sauver et protéger les populations. Il faut continuer à les encourager, sortir du positif en permanence, montrer que toutes les actions qu'ils mènent, ce sont pas des actions vaines, non, au contraire, on est, vous savez, un peu... dans le stoïcisme, hein, c'est-à-dire qu'on continue à agir avec courage, détermination et volonté, même si on sait pertinemment que le sujet de la force naturelle est beaucoup plus puissant que nous. Mais pour autant, nous sommes là, et il y a un moment donné, de toute façon, on va le péter en deux, ce feu. Donc forcément, le sujet derrière, ça va être juste d'attendre la bonne fenêtre de tir, et on le fracassera à ce moment-là. Je suis désolé de parler comme ça, mais quand on a la rage au ventre et qu'on a la rage au cœur, c'est ce qu'ils font en tirant leur tuyau, c'est ce qu'ils font en ouvrant le robinet de leur lance, c'est de le taper. Et à partir de là, de l'éteindre et de le tuer. Donc c'est un peu violent comme mot, mais ça exprime pleinement ce qu'ils ont comme ressenti sur les lignes d'attaque.
1: Je vais vous dire une chose, je préfère 100 fois, mais après c'est très personnel Eric, je préfère 100 fois votre discours, qui est un discours qui parle à tout le monde, qui est un discours de sincérité, qui est un discours vrai, plutôt que celui... des technocrates qui vont nous expliquer depuis Paris comment vous êtes en train de gérer cette situation alors que vous avez les mains sur le terrain, sur nos terres, et que vous les défendez, et on va le fracasser, ce feu. Bon, moi je trouve que la formule elle est belle. Maintenant c'est tout ce qu'on vous souhaite, et surtout espérons que ce feu soit fixé le plus rapidement possible. Vous pensez que ça peut prendre sens, toujours avec beaucoup de prudence, parce que On a bien compris que tout pouvait changer d'une journée à l'autre.
0: Tout peut changer d'une journée à l'autre. Par contre, je dis toujours, ce qui nous fait vivre encore, c'est juste l'espoir et l'espérance. Et le sujet, c'est ce combat-là qui nous fait tenir vers cette voie de tordre le cou à ce feu.
1: Ça peut prendre des semaines, par exemple.
0: Souvenez-vous, l'Andiras, avant de déclarer un feu éteint, ça a pris des mois. Donc, on va se retrouver dans ce genre de considération. Il faut bien comprendre une chose, c'est que ce que vous imaginez dans le collectif et dans le mindset collectif de dire c'est un feu éteint, pour nous, c'est un niveau qui garantit qu'il n'y ait pas de reprise. Mais sur les 40 000 hectares, ça va être tout le travail de fourmi après pour vérifier. Donc, c'est pas parce qu'il n'y a plus de fumée ou qu'il n'y a plus de flamme que le feu est éteint. Nous, c'est un statut particulier. Ça, il faut le comprendre. Parce que vous pensez avoir éteint votre barbecue et puis finalement, vous allez lui tourner le dos et puis d'un seul coup, il va reprendre parce qu'il y aura une braise du Mistral qui aura repris sur zone. Et là, vous n'allez pas comprendre ce qui se passe. Donc, c'est pour ça qu'on rappelle des gestes de prévention. C'est pour ça qu'on rappelle qu'aujourd'hui, le feu doit être interdit dans les zones sauvages et pas de geste de négligence. Et aujourd'hui, c'est un sujet, on va dire, propre aux sapeurs-pompiers de déclarer le feu, dans quel état il doit être, en fonction des avancées de notre chantier, de notre stratégie.
1: Éric Brocardi, porte-parole des sapeurs de la Fédération nationale des sapeurs-pompiers, était avec nous. Un grand merci d'être venu nous voir.
0: Merci à tous.
1: Éric disait lieutenant, mais vous êtes lieutenant-colonel, si je ne dis pas de bêtises.
0: Oui, c'est pas grave.
1: Lieutenant-colonel, Éric Brocardi était avec nous.
0: Comme je dis toujours,
1: nous.
0: Mes parents, ils ont mis 9 pas pour trouver un prénom, je m'appelle quand même Éric, mais ouais, c'est vrai que...
1: Vous arrivez à trouver le sourire et vous avez cet humour. Mais ouais. C'est pour ça que les auditeurs d'Europe, les téléspectateurs de CNews sont très touchés à chaque fois que vous venez nous voir, parce qu'il y a ce discours de sincérité et puis cette proximité avec les gens. Nicolas nous appelle de Bretagne. C'est un ancien pompier qui nous appelle. Bonjour Nicolas.
13: Oui, bonjour.
1: Comment allez-vous, cher Nicolas?
13: Ma foi, il fait chaud chez nous, mais on...
1: En Bretagne,
13: en Bretagne, il fait bon, voilà.
1: Ah, ouais,
13: on est à 30 degrés. Je compatis avec mes anciens collègues là, qui sont en train de se prendre encore une canicule sur le coin du nez. Donc, mais ça va, nous on supporte encore bien la chaleur.
1: Et vous êtes ancien pompier, vous avez une quarantaine d'années, si je ne m'abuse.
13: C'est ça, exactement.
1: Ça veut dire que vous avez quitté la caserne, vous avez quitté pour des raisons personnelles, vous avez changé complètement d'activité.
13: Voilà, pour des raisons personnelles. Moi, j'étais volontaire, j'étais pas en tant que professionnel, j'étais volontaire dans une caserne à côté de Rennes. Et j'ai dû arrêter pour raisons professionnelles et raisons personnelles aussi.
1: Bon, j'imagine que vous n'avez pas envie de rentrer dans le détail de ces raisons et je ne vais pas avoir cette volonté de vous poser ces questions-là. En revanche, Nicolas, quand vous voyez vos frères d'armes et ces soldats qui sont sur le terrain, quel regard vous portez? C'est intéressant d'ailleurs d'avoir le témoignage d'un pompier volontaire, donc un pompier qui n'est pas un pompier dit professionnel.
13: Même si ma carrière, on va dire la carrière de volontaire s'est arrêtée, ça démange encore d'aller les aider quand même. J'irais bien remettre l'uniforme et les bottes pour aller les aider, mais bon, ça malheureusement c'est pas dans la possibilité des choses malheureusement. Mais c'est vrai que ça donne envie d'aller donner un coup de main là-bas parce que. Je sais que voilà, moi j'ai vécu la canicule de 2003. J'étais encore jeune pompier, mais voilà, on avait été sur beaucoup de fronts en même temps en 2003 parce que ça a été une des premières canicules, en tout cas que je me rappelle, qui était relativement virulente, où on a eu pas mal de feux de champ. Là, on avait eu la forêt de Brocéliande, la forêt de Molac qui avait brûlé aussi du côté du Morbihan. Donc, on avait aussi passé quelques temps, même si la chaleur pour moi n'était pas aussi accablante que ce qu'on a aujourd'hui. Mais ma réflexion aujourd'hui, on avait eu aussi en 2003 la forêt de Rennes qui avait brûlé. On avait perdu à peu près 130 hectares. Et ma réflexion aujourd'hui, c'est que à cette époque-là et quelques temps après, on nous a parlé de la biodiversité et des abords de route qui devaient être laissés. Un petit peu pour la biodiversité, on va dire laisser en jachère pour que voilà que les insectes pollinisent et ce genre de choses là. Sauf que là vous voyez aujourd'hui je revenais de Fougères donc sur la A84 donc entre Fougères et Rennes. Et ce qu'on s'aperçoit c'est que les abords d'autoroute là ne sont pas du tout entretenus et on a 1 mètre, voire 1 mètre 20 d'herbe sèche.
1: Qui peuvent provoquer là
13: une
1: aussi
13: poudrière,
1: une poudrière.
13: Une poudrière pour la forêt de Rennes. Et je veux bien croire que l'écologie et la biodiversité, c'est une chose. Mais quand on perd une forêt, je pense que ça vaudrait le coup quand même de couper un peu toutes ces mauvaises herbes-là. Parce que c'est, c'est un mégot aujourd'hui, même si, voilà, comme je disais, on a une trentaine de degrés, donc c'est pas non plus une catastrophe. Mais un mégot dans ce type de.
1: Dans cette zone-là, et c'est la catastrophe. Et c'est là où ça peut être le pire. Un grand merci Nicolas de nous avoir appelé. Restez avec nous, un grand merci d'être venu nous voir également. Eric Brocard.
0: Merci à vous.
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23: Et comme chaque demi-heure sur Europe 1, le point sur l'info avec Pierre Vesque.
0: L'optimisme continue de régner en Gironde. Le méga feu qui a déjà ravagé 42 000 hectares est toujours contenu dans son périmètre. Des endroits sont toujours actifs, ce qui empêche les autorités de le déclarer comme fixé. Les conditions météorologiques permettent de garder espoir. Baisse des températures et augmentation de l'humidité. On a l'impression d'être en train de revenir sur le chemin d'une vie normale et que les choses commencent à s'améliorer nettement. S'est réjoui la préfète de Gironde. Le ministre de l'Intérieur, Laurent Nunez, indique que 308 personnes ont été interpellées en France dans le cadre d'enquêtes sur des départs de feu. Deux tiers sont suspectés de mise à feu volontaire. À Orange, dans le Vaucluse, après la découverte des dépouilles de 5 bébés dans des cartons au sein d'un foyer familial, la mère est déférée devant un juge d'instruction et son compagnon a été remis en liberté. Une information judiciaire pour meurtre est ouverte. La mère avait été interpellée ce mercredi à sa sortie d'hôpital et placée en garde à vue. Elle avait été hospitalisée après son accouchement dimanche dernier chez elle. Son bébé était en bonne santé. C'est le compagnon de cette femme qui a découvert les ossements et qui a prévenu la police. À l'international, les bombardements russes sur le sol ukrainien continuent. Une famille décimée après ces attaques. Volodymyr Zelensky, le président ukrainien, demande à nouveau à ses alliés européens des missiles anti-balistiques. Hier, la Pologne affirmait avoir récupéré sur son sol un missile provenant de la Russie. Varsovie a décidé de convoquer l'ambassadeur russe en Pologne. Le projectile n'a fait aucune victime, mais a provoqué un cratère de 10 mètres de diamètre et 5 mètres de profondeur. Franco Baresi est mort, libéraux et capitaine emblématique du Grand Milan AC des années 80-90. L'Italien est décédé à l'âge de 66 ans. Les causes du décès ne sont pas encore connues. Il a été l'un des plus grands défenseurs au monde et l'homme d'un seul club pendant 20 ans. Demain, les cyclistes du Tour de France féminin prendront le départ pour la Grande Boucle. 9 étapes au programme. Elles relieront en Lausanne, en Suisse, à Nice, arrivée prévue le dimanche 9 août. Et deux ans après les Jeux Olympiques de Paris, la capitale replonge dans le grand bain avec le début des championnats d'Europe de natation. Ça commence aujourd'hui avec l'épreuve mixte de plongeon par équipe. Léon Marchand, lui, entrera en compétition à partir du lundi 10 août.
23: Merci Pierre. Prochain point sur l'actualité avec vous dans une demi-heure.
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1: Merci d'être avec nous pour Eliott Deval et vous. Cette émission en direct, bien sûr, de 16h à 18h sur Europe 1. Un numéro si vous souhaitez réagir, si vous souhaitez rendre hommage aux pompiers qui luttent contre les flammes en Gironde alors que de multiples reprises sont recensées, que les prochaines heures seront décisives. C'est un combat que mènent les Canadairs aujourd'hui, les pompiers également sur le terrain, et pas que les pompiers, puisqu'il y a des agriculteurs, des centaines de personnes se rassemblent aujourd'hui pour aider nos soldats du feu. Nos soldats du feu qui sont meurtris depuis le début de cet épisode d'incendie. Il y a déjà 4 policiers, pompiers, pardonnez-moi, qui ont été tués dans les flammes, dans des conditions absolument dramatiques. Et il faut leur rendre hommage. C'est une France qui souffre, mais nous, loin de cette situation, nous sommes si fiers. Et il y a quelque chose de merveilleux dans cette union, dans cette chaîne humaine qui s'organise pour lutter contre les flammes. On parle souvent de cette France qui s'effondre. Bah, il y a un peuple vivant, il y a un peuple éternel, il y a un peuple qui tient à sa terre et on a juste envie de leur dire merci. Georges Fenech est avec nous et Mathieu Hoc. C'est vrai qu'elles nous motivent, ces images. Elles nous poussent à aller de l'avant. On a envie de se battre pour nos pompiers. On a envie que demain, on ne les oublie pas, comme chaque saison est estivale, où les caméras sont braquées sur les incendies, parce que ces images sont hypnotiques, et qu'après, à partir de septembre, l'actualité politique, l'actualité sociale, sociétale, fait que, eh bien, ils sont oubliés. Bah, on ne les oublie pas, les pompiers.
4: Oui.
1: Et là, il va falloir qu'on renverse la table. Ils ont bien compris que ces dernières années, eh bien, les alertes qu'ils avaient pu émettre sur le manque de moyens, le manque de bras, elles ont des conséquences dramatiques sur le terrain. Ça doit être un tournant, ce qui est en train de se passer en Gironde, Georges Fenech.
4: Oui, et quand vous voyez leur sacrifice, et que vous pensez que ces pompiers-là, dans certains quartiers, sont caillassés... Non mais c'est quelque chose d'invraisemblable. Quand vous pensez que ces agriculteurs dont vous parlez dans la chaîne humaine, Eliott, se font malmener par des CRS parce qu'ils manifestent...
1: Il y a une France qui sauve, il y a une France qui frappe.
4: Vous imaginez le contraste ?
1: Il y a une France qui sauve, il y a une France qui brûle. Mmh. C'est ça aussi qui est le révélateur de cette séquence que nous vivons. Je le disais en début d'émission, Zinedine Zidane... qui vient de reprendre la sélection de l'équipe de France. Il devient le nouveau sélectionneur de l'équipe de France et remplace Didier Deschamps. On passe d'une légende à une autre. On a de la chance, on a des problèmes de riches du côté de la sélection et de l'équipe de France de football. Et ben Zinedine Zidane, qui était un ancien joueur des Girondins de Bordeaux, il connaît très bien cette région. Qu'est-ce qu'il fait ? Les premiers mots en conférence de presse, qu'est-ce qu'il dit ? Il rend hommage aux pompiers. Et il n'oublie pas les agriculteurs. Écoutez.
14: Moi, ce que je voulais commencer par faire, alors c'est pas un message, c'est un message de soutien. C'est à toutes les personnes, tous les pompiers et tout le monde agricole qui s'occupe de toutes ces personnes qui sont en difficulté aujourd'hui. Voilà, c'est un message de soutien, une grosse pensée pour eux. Je crois que c'est un moment compliqué, beaucoup de familles qui vivent des moments compliqués. Donc voilà, c'est ma première pensée. C'est celle-là.
1: Merveilleux, Mathieu Hoc.
15: Merveilleux, d'autant plus qu'on a souvent tendance à dire, et à tort, je le dis bien à tort, et beaucoup disent que le football et les acteurs du monde du football sont déconnectés des préoccupations et des réalités concrètes. Eh bien là, Zinedine Zidane vient remettre un peu l'église au milieu du village et justement, il rappelle, comme l'ont fait d'autres joueurs aussi à d'autres occasions, ou le sélectionneur Didier Deschamps aussi, à porter son soutien à tous les Français qui se battent aujourd'hui contre les flammes, contre les incendies. C'est magnifique, c'est l'équipe de France que l'on aime.
1: Corinne Lepage est en direct avec nous, ministre de l'Environnement de 95 à 97. Merci d'être avec nous, Madame la Ministre.
24: Merci de m'avoir invitée.
1: Pour reprendre une formule importante, la France brûle et on a regardé tant d'années ailleurs. On n'a pas entendu les alertes des pompiers. La France brûle et aujourd'hui, en revanche, les Français ont les yeux rivés sur ce qu'il se passe, notamment en Gironde.
2: Oui, je voudrais peut-être, avant de répondre à cette question, revenir sur ce que vous venez de dire, que je partage à 200%. Je trouve que l'élan de solidarité, le message qui est en train de passer de ce que nos concitoyens sont capables de faire, le fait que ce n'est pas un problème régional, évidemment, c'est un drame national. Et nous le ressentons tous, où que nous soyons. Où que nous soyons, nous sommes solidaires de ce qui se passe. Je pense qu'il n'y a pas un de nos concitoyens qui n'est pas sans arrêt en train de regarder à la télévision ou écouter à la radio ce qui est en train de se passer, parce qu'il vit avec nos concitoyens bordelais, même s'il n'est pas là pour porter les seaux d'eau comme le font les agriculteurs et les riverains de la région. C'est quelque chose qui montre quand même notre capacité à nous unir quand il faut le faire, et je pense que c'est une leçon qu'il faudra garder derrière la tête, au-delà de la question des incendies, de ce qu'on a fait, de ce qu'on n'a pas fait, etc.
1: Mais vous avez tellement raison, Madame la Ministre. J'ai dit ce matin, et je m'étonne que les hommes politiques, les femmes politiques, ne prennent pas ce sujet entre les mains. Parfois, la politique, c'est aussi une histoire de symbole. À la rentrée scolaire, mais dans toutes les classes de France, on devrait proposer en première heure de revenir sur ces images de solidarité, de revenir sur ces images d'entraide entre les citoyens et les pompiers, de proposer aux sapeurs-pompiers de venir dans les classes, parler de ce qu'il s'est passé cet été. Et je ne comprends pas comment les hommes politiques ne peuvent pas se lancer dans un tel projet. Pourquoi le ministre de l'Éducation nationale, ses équipes, il n'a personne autour de lui pour lui dire « Mais monsieur le ministre, c'est un tournant ce qui est en train de se passer ».
2: Bien sûr, c'est extrêmement symbolique en réalité ce qui se passe. C'est extrêmement symbolique d'une France qui brûle, et qui brûle à bien des égards. Il y a un papier de quelqu'un dont vous ne partagez pas forcément l'opinion, mais un papier franchement vraiment intéressant de Jacques Attali dans les Échos d'aujourd'hui là-dessus, en disant « mais il n'y a pas que les incendies, je veux dire que la France elle brûle à bien des égards ». Et si nous ne sommes pas capables d'entendre ce dernier avertissement, les choses vont très mal se passer, bien évidemment, parce que ce qui se passe, c'est le manque de prévention et d'anticipation sur les incendies, sur l'adaptation à la canicule, sur la dette publique, sur, vous pouvez prendre tous les sujets les uns après les autres, c'est exactement la même chose. Nous ne sommes plus capables d'anticiper convenablement sur ce qui va se passer, ce qui veut dire que nous ne sommes plus capables de concevoir notre avenir. Parce que des gens qui n'anticipent pas, c'est des gens qui n'ont pas l'avenir derrière la tête. Or ça, c'est le plus grave, et c'est, je dirais, la tare la plus grave que l'on puisse reprocher à une femme politique, c'est de ne pas préparer l'avenir.
1: Corinne Lepage est avec nous, ancienne ministre de la Transition écologique. Vous avez pris la plume également, un livre à découvrir et publié le 25 juin dernier, qui a un écho ô combien important aujourd'hui, le discrédit écologique, ou comment sortir du backlash. Je me permets, parce que vous avez cité Jacques Attali, c'est en Gironde l'anti-mondialisation heureuse qui se mobilise. Hein. C'est la France enracinée. Oui, mais... C'est à l'opposé de ce qu'a proposé Jacques Attali pendant toutes ces décennies, avec tout le respect pour l'homme, l'intellectuel qu'il est. Mais en Gironde, c'est vraiment des Français qui considèrent que leur terre, il faut la protéger. Ça ne veut pas dire que c'est des gens qui ne regardent pas ce qui se passe ailleurs. Ça ne veut pas dire que ce sont des Français qui sont ostracisés. Mais c'est des Français qui sont attachés à la France. Voilà.
2: Mais ils ont tout à fait raison. Et je dirais que être français, c'est d'abord être attaché à la France. Moi, je suis une Européenne convaincue, mais une citoyenne extrêmement engagée. Je veux dire que l'un n'exclut pas l'autre. Mais voyez-vous, si j'écris ce bouquin, c'est parce que je trouve que c'est absolument insupportable de voir comment les sujets santé-environnement, parce que pour moi, ça marche ensemble. Et du reste, vous voyez bien qu'avec les incendies qui se propagent comme ça, la question de la santé et de ce qu'on respire, elle est liée. Tout est lié, en réalité. Les questions de biodiversité, les questions de santé, les questions de climat, tout ça, ça fait un tout. Et donc, en fait, il s'agit de nous. Il s'agit de nous, de notre territoire, de notre patrimoine. Comment tout ça va évoluer? Or, on est rentré dans un système politique qui fait que ce sujet-là est devenu un sujet binaire. Vous êtes de droite, vous êtes contre, vous êtes de gauche, vous êtes pour. C'est délirant, c'est débile. c'est ce qui nous concerne tous. Alors il faut arrêter, il faut sortir de l'idéologie et comprendre que ce dont on est en train de parler, c'est tout simplement notre peau.
1: Mais vous avez tellement raison,
2: tant
1: madame la ministre.
2: Tant qu'on n'a pas compris ça, on n'a rien compris du tout. Et donc cette espèce de colère, si vous voulez, qui m'a conduit à écrire ce bouquin, où je dirais que, d'une certaine manière, chacun en prend pour son grade. Mais c'est franchement ce que je pense, parce que le wokisme alimente l'écophobie, et l'écophobie alimente le wokisme, et c'est comme ça en permanence.
1: Alors, si vous
2: et
1: me permettez,
2: tous les autres sont au milieu.
1: Alors, si vous me permettez, et là on aura peut-être un désaccord, Madame la Ministre, c'est que le wokisme est omniprésent dans les médias, que l'écologisme et non l'écologie, l'écologie punitive est omniprésente, du moins à très bonne presse, dans les grands médias, et que ceux qui sont, comme vous dites, écophobes, et ils sont durement sanctionnés. Et d'ailleurs, ce qui est insupportable, c'est que vous avez des militants ultra-radicaux qui, en toute impunité parfois, s'en prennent aux agriculteurs, aux forces de l'ordre, et finalement viennent stigmatiser un enjeu qui est un enjeu de santé publique, un enjeu existentiel, c'est nos terres. Et ils viennent, en quelque sorte, prendre en otage l'idéologie, ou l'idée plutôt d'être... attaché à nos terres. En fait, on est tous écolos. Je suis désolé de vous dire ça comme ça, Corinne.
2: Il faut essayer de sortir de l'idéologie. Moi, j'ai essayé de montrer dans ce livre, d'abord, que les grandes lois environnementales, elles avaient été pendant très longtemps faites par des gouvernements de droite. J'ai appartenu à un gouvernement de droite, pas un gouvernement de gauche. Je pense que j'ai fait convenablement mon travail de ministre de l'Environnement. Jacques Chirac, qui était quand même pas wokiste, c'est quand même lui qui a fait la charte de l'environnement et qui a dit nos maisons brûlent et nous regardons ailleurs. Très franchement, on a besoin de développement économique, et d'ailleurs avec ce qui se passe en Gironde et en Aquitaine, les conséquences économiques que ça va avoir, et encore, vous savez comme moi. qu'il y a des usines Seveso qui sont menacées.
1: Oui,
2: bon,
1: effectivement.
2: Et que s'il y en a une qui pète, ça va être absolument cataclysmique.
1: Madame la ministre, Corinne Lepage est avec nous et c'est un plaisir de pouvoir échanger. Mais il faut que vous veniez plus souvent, Corinne Lepage.
2: Mais
1: vous êtes parisienne ?
2: En ce moment, non, je ne suis pas à Paris. Ah. Je suis dans une région exposée qui est le Gard. Mais j'ai un truc qui s'appelle le téléphone. Qui me permet par conséquent de participer à vos émissions.
1: Ah bah écoutez, c'est pas tombé dans l'oreille d'un sourd. Et tant mieux, puisqu'on échange par téléphone et par téléphone interposé. Madame la ministre, vous restez avec nous. Et puis si vous souhaitez poser des questions à Corinne Lepage, qui a été ministre sous Jacques Chirac à l'époque, n'hésitez pas à prendre votre téléphone 01 80 20 39 21. À tout de suite après une courte pause.
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1: On se retrouve dans quelques instants pour la suite des meilleurs moments de votre rendez-vous du 16h-18h Elliott de Valais-Vous, les meilleurs moments de la semaine. 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
1: Toujours avec Georges Fenech et Mathieu Hoc. Georges Fenech, ancien député, bien sûr, ancien magistrat, mais le député que vous êtes connaît, j'imagine, parfaitement
4: bien
1: Corinne
4: sûr,
1: Lepage.
4: Bien sûr, je connais Corinne Lepage et vous aurez remarqué que quand on cherche à avoir un avis d'un écologiste raisonnable, il nous reste elle. Un peu, mais alors de loin, de très loin, Brice Lalonde, qu'on ne voit plus tellement.
1: Bon, François vrai. De Rugy est un écologiste
4: François de Rugy, vous avez raison,
1: raisonnable.
4: Mais il n'est plus écologiste, vous avez vu.
1: Bah, si,
4: il est passé horizon
1: mais maintenant. Mais écologie, enfin, ça, vous n'êtes pas obligé d'être dans un
15: parti.
4: Non, mais ouais. Je suis d'accord. Mais si vous voulez, c'est quand même difficile, en dehors de Marine Tondelier, de trouver des écologistes raisonnables, quoi. Parce qu'elle, elle ne l'est pas, évidemment.
1: Et peut-être, Georges Fenech, vous avez une question à Madame la Ministre, qui est toujours avec nous, et je rappelle
4: oui,
1: son livre.
4: Comment vous expliquer, Madame... Enfin, d'abord, bonjour, Corinne, je suis très heureux.
2: Bonjour, Monsieur Fenech. Ravi de vous retrouver.
4: Mais moi aussi. Bien sûr que nous connaissons. Et comment vous expliquez finalement ce monopole d'une idéologie sur l'environnement? C'est un peu le titre aussi de votre livre. Comment se fait-il que des grandes personnalités comme vous n'existent plus tellement dans le paysage politique?
2: Bon, d'abord parce que moi, j'ai décidé de lâcher la politique. Je fais du droit, j'écris, je m'exprime, mais je ne veux plus de mandat. Je trouve qu'il y a un âge pour tout. Vous savez, je dirais que quand j'ai essayé de monter un parti politique de centre-droit, qui était Cap 21, personne ne m'a aidé. Personne ne m'a aidé. Personne n'en a voulu. Hein. Pourquoi est-ce que les Verts ont progressé au départ? Ben parce que Mitterrand leur a donné des circonscriptions, il leur a donné de l'argent. Moi, je ne demandais pas de l'argent, je demandais qu'on m'aide et qu'on m'aide à avoir des députés. Ça n'a jamais été fait. Donc, un petit parti comme celui que je dirigeais a eu des élus locaux, on en a eu un moment même beaucoup, mais on n'est jamais arrivé à percer, je dirais, à un niveau national comme les Verts, parce qu'il n'y a pas de parti politique important qui l'a souhaité. La droite n'a pas vu l'utilité que cela pouvait avoir. C'est dommage. C'est dommage.
1: Revenons, Madame la Ministre, à la situation en Gironde. Un responsable du syndicat Sud, sapeur-pompier ce matin, Rémi Chabou, me disait « Quand la population s'organise d'elle-même, c'est qu'elle a perdu confiance en l'État. » Et je vais vous proposer aussi une séquence. On va écouter, Emmanuel Macron était à Bordeaux. Il a échangé avec les secours, avec les pompiers. Il a été interpellé par le directeur départemental de la protection des forêts. La fameuse DFCI. Et M. Lafont, il va lui dire peut-être ce que pensent des millions de Français. Je ne suis pas sûr et qu'il interpelle Emmanuel Macron. Enfin, vous allez l'entendre, il va dire à un moment, il faut arrêter de parler. Mais il ne dit pas ça à Emmanuel Macron. Il dit peut-être ça à tous ces hommes politiques qui ont peur des associations, des lobbies, des partis d'une gauche radicale, d'une écologie radicale qui empêche des mesures de bon sens pour protéger nos terres et protéger nos agriculteurs. Écoutez cette séquence.
16: De toute façon, je partage totalement cette philosophie. On ne peut pas rester avec les mêmes...
17: Les mêmes techniques, les mêmes références.
16: Et il faut le faire. On l'a fait sur d'autres endroits et on sait qu'il faut le faire. Il faut arrêter de parler. Non, mais il faut que les gens qui ont beaucoup, beaucoup résisté se rendent compte que
0: En effet, les choses ont changé.
3: Exactement.
0: Et qu'ils acceptent.
3: On ne vit pas dans le même monde.
0: Non.
1: On ne vit pas dans le même monde. Je ne suis pas parisien, lui a-t-il dit. Corinne Lepage, d'ailleurs, est-ce que vous avez été convaincue hier par les prises de parole du président de la République ? Certains pompiers ont dénoncé un autosatisfait du président, alors que en image, on voit bien que les pompiers manquent de tout, manquent de moyens, manquent de bras, mais ils manquent pas de courage. Ça, c'est une certitude.
2: C'est sûr, mais vous savez, quand vous êtes, non pas que je veuille excuser Emmanuel Macron, je suis pas un grand soutien d'Emmanuel Macron, mais quand vous êtes président de la République, et j'ai entendu le même exercice de Monsieur Nunez à la télévision il y a 3 jours. C'est très difficile de venir dire, bah oui, je reconnais, il n'y a pas les moyens qu'il faut là où il faut, on n'a pas mis l'argent qu'il fallait là où il fallait, etc., etc. Vous avez tendance à défendre votre action. Je dirais que c'est humain, c'est pas pour ça que c'est convaincant.
1: Qu'est-ce qui a manqué pour que on fasse de la protection civile, c'est le régalien quand même, de la protection civile une priorité des priorités, une priorité absolue?
2: Bah parce que vous savez comment qu'il y a beaucoup de priorités absolues. Vous avez la défense, dont on voit qu'on a vraiment besoin. Vous avez effectivement la sécurité civile, vous avez la police, vous avez tout ce qui est régalien. En fait, tout ce qui est régalien en France se porte très mal parce qu'il n'y a plus les moyens qu'il faut par rapport aux besoins que nous avons. Et il est tout à fait clair qu'il va bien falloir faire des priorités dans les budgets de l'État qui vont venir. La sécurité civile, vous avez raison, est une priorité absolue, mais la défense aussi, puisqu'on a sécurisé il y a maintenant une loi de programmation, donc celle-là, elle va être suivie. Je ne vous fais pas de dessin sur ce qui se passe dans l'éducation nationale. Ce n'est pas forcément une question d'argent, d'ailleurs, mais c'est plutôt une question c'est aussi une question d'argent, parce que si on payait nos enseignants un peu mieux, peut-être qu'ils feraient autrement que ce qu'ils font aujourd'hui. Mais je dirais que c'est dans tous nos secteurs régaliens de service public que les choses ne vont absolument plus, parce qu'on n'a pas les moyens à mettre en face, en réalité.
1: Bah vous dites que c'est une question de moyens. Pardonnez-moi, les milliards, on peut en avoir. Ça ne va pas vous plaire, mais l'ADEME, moi je réduirais un peu le budget de l'ADEME pour le donner aux pompiers.
2: Oui et non, parce que vous voyez, l'ADEME, qu'est-ce qu'elle fait? Elle finance quoi, l'ADEME? Elle va financer des opérations qui permettent précisément de conserver de la biodiversité là où on a besoin, d'entretenir les cours d'eau, de développer des technologies industrielles beaucoup plus performantes, de faire de l'économie circulaire, ce qui permet d'assurer mieux la souveraineté nationale, etc.
1: Alors qu'elle évite de communiquer, Madame la Ministre, sur Planton Slip, cette opération qui vient décrédibiliser.
2: Je vous l'accorde.
1: Oui, comme quoi,
2: que c'était malvenu, je vous l'accorde. Mais bon, on a absolument besoin de se transformer. C'est toute notre économie qui a besoin de se transformer. Si on veut sortir du fossile, bien sûr qu'il faut une autre énergie, mais il y a beaucoup d'autres sujets qui vont avec. Moi, je suis un grand défenseur peut-être de quelque chose sur lequel vous parlez pas beaucoup sur Europe 1, mais qui est vraiment très important, ce qu'on appelle l'économie circulaire, qui consiste en fait à assurer notre souveraineté nationale en récupérant les matières premières qu'on n'a pas sur notre sol. C'est extrêmement important. Vous voyez, c'est des choses. En fait, il faut arrêter de voir l'environnement pour l'environnement. Moi, je vois l'environnement, c'est ce que j'écris dans mon bouquin.
1: Pour la santé, pour l'avenir.
2: La santé d'abord. C'est d'abord la santé. Bon. Et à partir de la santé, on remonte la chaîne des causes. La santé, c'est qu'est-ce que je bois, qu'est-ce que je mange, qu'est-ce que je respire.
1: Eh ben, écoute...
2: Et on se rend compte très vite que ce que je peux faire, moi, à un niveau individuel, ça ne va pas très loin. Mmh. Et que si le régalien ne suit pas, je ne vais pas aller très loin. Et ainsi de suite.
1: Madame la ministre, un grand merci. Corinne Lepage, qui était notre invitée, ministre de la Transition écologique, qui a publié le 25 juin 2026 aux éditions Tract chez Gallimard, Le discrédit écologique ou comment sortir du backlash. C'est quoi le backlash?
2: Le backlash, c'est le retour en arrière.
1: Ah oui, dis donc, en bon français.
2: Voilà. C'est comme ça que ça s'appelle, le retour en arrière.
1: Merci, Madame la Ministre. C'est un plaisir de pouvoir échanger avec vous. Olivier est en direct avec nous, il nous a appelé au 01 80 20 39 21. Cher Olivier, bonjour.
10: Bonjour Elliot.
0: Bonjour à tous. Écoutez, très heureux de vous avoir au téléphone.
1: Le plaisir est partagé. C'est-à-dire qu'on est bouleversé quand on voit ces images d'incendie en Gironde. Et en même temps, je ne sais pas quoi vous dire. Il y a quelque chose, il y a une motivation supplémentaire. On n'a pas le droit de baisser les bras, on n'a pas le droit de baisser la tête. On ne peut qu'être fier quand on voit tous ces pompiers qui se mobilisent, ces agriculteurs, ces Français également attachés à leur terre.
0: Bien sûr qu'on est fiers. Bien sûr qu'on est fiers de nos pompiers. Bien sûr qu'on est fiers de nos fermiers. Qu'on est fiers de nos artisans qui se mêlent tous là pour éteindre le feu. Mais excusez-moi, derrière les moyens qui ont été donnés à ces gens-là, mis à part leur envoyer les CRS quand ils les demandaient, qu'est-ce qu'on a fait ? Qu'est-ce qu'a fait le gouvernement ? Alors, je suis désolé, je me souviens encore de l'incendie en 2022. Les pompiers après ont été dehors. Ils ont demandé des moyens. Ils ont demandé des canadaires. Les canadaires, ils ont été annulés. Attal les a annulés, les
1: Alors,
0: canadaires.
1: La commande, c'est vrai que la chaîne de production des canadaires est limitée parce que l'entreprise qui les produit...
0: Parce qu'on n'a pas moyen de les produire en France.
1: Alors aujourd'hui, ça n'a pas été anticipé.
0: Parce qu'on n'a pas la capacité de produire des...
1: Bah, aujourd'hui, ce n'est pas ça qui a été mis en place, vous avez raison. En revanche, l'entreprise canadaire qui est actuellement au Canada, elle ne peut plus produire autant de canadaires qu'elle le voudrait. Et vous avez raison, la question de la souveraineté, c'est la priorité.
0: On a les deux meilleures entreprises mondiales dans l'aviation.
1: Vous avez raison.
0: Airbus.
1: Restez avec nous, Olivier, on revient dans une minute. Puis on aura mille et un sujets à traiter dans quelques instants. À tout de suite.
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1: Il est 17h, le point sur l'information avec Pierre Besque. Rebonjour Pierre.
32: Rebonjour Elliot, bonjour à tous. Reprise de feu dans le Var, des évacuations ordonnées. Les flammes sont localisées dans la commune de Gros-Bessillon. Ce feu avait déjà brûlé 4500 hectares. Plusieurs quartiers et campings évacués de la commune de Corins. La reprise des flammes est attisée par un mistral violent et avec des sauts de feu en direction de la commune de Montfort-sur-Argence, précise la préfecture. Les températures pouvant atteindre les 40 degrés n'aide pas non plus. 500 pompiers sont mobilisés, appuyés par 6 hélicoptères bombardiers d'eau, 6 canadaires et 2 dash. En Gironde, on tient le bon bout. Le feu est toujours stabilisé, mais pas fixé. 42 000 hectares partis en fumée en 9 jours. À Orange, dans le Vaucluse, plusieurs jours après la découverte macabre du corps de 5 bébés dans des cartons au sein d'un foyer familial, la mère placée en garde à vue est mise en examen pour meurtre. C'est le compagnon de cette femme qui a appelé les autorités après avoir découvert les ossements. Ces derniers jours, 60 000 personnes ont traversé la frontière entre le Maroc et l'enclave espagnole de Ceuta, territoire situé au nord de l'Afrique. Le Premier ministre Pedro Sanchez est attendu sur place. L'arrivée massive de jeunes hommes et d'adolescents n'a pas cessé cette nuit. 34 ont perdu la vie dans cette traversée. En France, le ministre de l'Intérieur donne l'ordre de renforcer les contrôles à la frontière espagnole. Il active la force frontière d'intervention rapide. L'Italie, de son côté, hausse le ton. La première ministre italienne, Giorgia Meloni, demande à ce que l'Espagne sorte de l'espace Schengen. Elle dénonce une situation choquante et appelle l'Union européenne à renforcer ses frontières. Bruxelles a d'ailleurs réagi par l'intermédiaire de sa patronne, Ursula von der Leyen. Elle dénonce des images inacceptables et demande le démantèlement des réseaux de passeurs et les expulsions de ces personnes. Selon le ministre de l'Intérieur espagnol, 37 500 expulsions déjà effectives. Au Proche-Orient, accord trouvé concernant le désarmement du Hamas. En contrepartie, Israël doit retirer ses troupes de la bande de Gaza. C'est la deuxième étape du cessez-le-feu entre le mouvement islamiste palestinien et l'État hébreu. Mais Israël prévient, il n'y aura pas de retrait tant que le Hamas n'aura pas procédé à un véritable désarmement. Également dans l'actualité internationale, les bombardements russes sur le sol ukrainien continuent. Une famille décimée après ces attaques. Volodymyr Zelensky, le président ukrainien, demande à nouveau à ses alliés européens des missiles anti-balistiques. Hier, la Pologne affirmait avoir récupéré sur son sol un missile provenant de la Russie. Varsovie a décidé de convoquer l'ambassadeur russe en Pologne. Le projectile n'a fait aucune victime, mais a provoqué un cratère de 10 mètres de diamètre et 5 mètres de profondeur. Le chassé-croisé entre haoussiens et juilletistes commence aujourd'hui dans le sens des départs. Tout est rouge, sauf le quart sud-ouest classé en noir. La journée de demain sera beaucoup plus compliquée. Noir dans toute la France dans le sens des départs. Dans l'autre sens, Bison Futé classe tout l'hexagone en orange. 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Il est 17h03 et vous retrouvez Elliot Deval sur Europe 1.
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1: Elliot Deval et vous donc, c'est la suite avec Mathieu Hoc et Georges Fenech. Sujet sous-traité médiatiquement. Tous les regards sont tournés vers la Gironde, mais c'est intéressant de voir l'omerta qu'il peut y avoir alors que les accusations sont graves. Le centre de rétention administrative du Ménil-Amelot dans le 77 est l'objet d'une enquête administrative parce que l'association France Terre d'Asile aurait installé des salles de prière islamiques à la place d'une salle de pause. Les associations de gauche, notamment celles en soutien des migrants et des clandestins, sont-elles aujourd'hui hors la loi? Cette question mérite d'être posée pour certaines d'entre elles. Illustration avec France Terre d'Asile, un organisme qui existe depuis plus de 50 ans et qui a pour objectif de venir en aide aux exilés. Mais voilà, ces bénévoles sont accusés d'avoir usé de leur pouvoir dans les CRA du Ménil-Amelot, ce centre de retenue administrative situé en Seine-et-Marne. Jean-Baptiste Marty, ils sont soupçonnés d'avoir fait rentrer des documents et des objets religieux à caractère islamique au sein de l'établissement sans l'accord des policiers ou du centre pénitentiaire.
7: Oui, ça s'est passé en trois temps. D'abord, le 2 juin dernier, des dizaines de tapis de prière, des livres coraniques et des hadiths, ces recueils consacrés à Mahomet, ont été retrouvés dans une salle de pause du CRA, une salle de repos donc aménagée en salle de prière pour les retenus de confession musulmane. Les policiers ont notamment trouvé sur les tables des affiches mentionnant les prêches du vendredi, des documents discrètement introduits dans l'enceinte de l'établissement par des bénévoles de l'association France Terre d'Asile. Deux semaines plus tard, ce sont des calendriers indiquant les horaires de prière qui ont été introduits et distribués par ces mêmes membres de l'organisation. Enfin, le 21 juin dernier, des affiches de rappel et de prêches ont été collées sur certains murs du CRA, là aussi par des personnes de l'association, et à chaque fois sans l'accord des fonctionnaires de police du centre de rétention administrative, des actions donc menées illégalement pour les policiers. L'association a outrepassé sa mission d'accompagnement juridique et social initialement dédiée. Pour eux, les bénévoles ont contribué à renforcer le communautarisme dans ce CRA. Une enquête administrative visant France Terre d'Asile est actuellement ouverte.
1: Claude Moniquet est en direct avec nous, merci. Vous êtes spécialiste renseignement et terrorisme. C'est sur la question du renseignement, sur le poids de ces associations. Je le disais, une enquête administrative est en cours. C'est important de connaître et de faire toute la lumière sur cette situation, Claude Moniquet.
8: Oui, bonsoir Elliot. Oui, bien entendu, c'est important. Et d'ailleurs, ça
0: tout part d'un rapport du renseignement territorial, hein, qui a envoyé un rapport extrêmement documenté à tous les responsables du ministère de l'Intérieur, en attirant leur attention sur ce qui s'était passé dans ce CRA. Et effectivement, si les faits sont avérés, puisque pour le moment on est au niveau de l'enquête administrative, si les faits sont avérés, ben il s'avérerait que France Terre d'Asile a largement outrepassé son rôle, qui, pour rappel, est un... Donc, en fait, France Terre d'Asile est titulaire d'un marché public qui l'autorise à faire entrer certains de ses membres dans les CRA de manière à apporter aux gens qui sont retenus des conseils et une assistance juridique. Point. Ça se borne à ça, le rôle. Donc, effectivement, s'il y a eu l'introduction de matériel idéologique ou religieux, d'affiches et a fortiori de tapis de prière, on n'est plus du tout dans le cadre de la mission dévolue à FTA.
1: Quelles peuvent être les sanctions ? Je vais peut-être me tourner, non pas vers vous, Claude Moniquet, mais Georges Fenech, ça veut dire quoi ?
4: D'abord, si vous permettez, Elliot, dans tous les lieux privation de liberté, il est prévu par la loi, par les textes internationaux, l'exercice du culte, la liberté de religion. Dans les prisons, vous avez des aumôniers, comme vous le savez, pour cette religion, y compris maintenant les témoins de Jéhovah.

0: vous avez raison de dénoncer le problème, c'est que ça il n'appartient pas à une association à organiser ce culte à l'intérieur d'un établissement de privation de liberté, en l'espèce l'ECRA. Donc ils ont outrepassé leur rôle, outrepassé leur pouvoir, et ça, ça pose vraiment question. C'est là-dessus que l'enquête va porter.
1: L'illégalité, si illégalité il y a, c'est qu'il n'y a pas d'accord des policiers. D'ailleurs, j'espère que France Terre d'Asile va très rapidement communiquer pour montrer patte blanche, pour dire c'est une mauvaise interprétation de la réalité des faits. Évidemment que lorsque nous intervenons dans ces CRA, on le fait en accord avec la police, en toute transparence également, parce que sinon c'est extrêmement grave. Il faut expliquer que 70, je crois, % si ce n'est plus du budget de France Terre d'Asile, c'est des subventions publiques.
0: Alors là-dessus, on pourrait préciser aussi que Bruno Retailleau avait eu l'intention, mais il n'est pas arrivé, de reprendre d'ailleurs toutes les attributions, notamment d'aide juridique pour les rétentions administratives, etc., qui sont actuellement attribuées avec des largesses, des subventions à ces associations, que ce soit assuré par l'État lui-même.
1: Si j'ai dit 70%, je présente mes excuses et je ne veux pas être sanctionné par l'ARCOM, c'est 85 à 90% des recettes publiques. Et le financement de l'État, c'est 76 millions sur un budget en 2024 de 102 à 103 millions. 76 millions, c'est un Canadair. Vous préférez un Canadair ou financer France Terre d'Asile?
0: Ce qui est quand même... paradoxal, c'est de voir que l'État prend des décisions, par exemple, de refus du statut de réfugié, et que vous avez en même temps l'État qui finance une association qui va tout faire pour faire tomber cette décision auprès des juridictions administratives. Il y a un problème, ça me pose un problème.
2: C'est le véritable problème de la politique migratoire aujourd'hui dans notre pays, c'est que vous avez des associations subventionnées, gavées d'argent public, c'est au total, France Terre d'Asile et autres, c'est plus de 500 millions d'euros par an, et sinon plus, selon un rapport de la Cour des comptes. Plus de 500 millions d'euros qui sont distribués à ces associations, dont le seul but est en réalité d'entraver l'action publique de l'État. Donc d'entraver l'action de ceux qui les financent. C'est quelque chose qui est insupportable, puisque ça fait porter un double coup, on va dire, à la société. Le premier coup, c'est le coût de la subvention qui est payé par le contribuable. Contribuable qui voudrait, en majorité, puisque plus de 60% des Français veulent que l'on reprenne le contrôle de la politique migratoire. Les actifs qui contribuent le plus au budget de l'État sont plutôt sur cette logique-là. Donc on doit payer, un, la subvention, et deux, on doit payer l'absence du coût d'exécution des OQTF, dont une partie d'entre elles, comme je le disais hier, 20% des OQTF sont annulés par vice de forme, notamment grâce à, entre guillemets, ou en raison des associations pro-migrants qui font un travail de sape de la politique migratoire. Elles expliquent par exemple à un OQTF, fais le fou quand tu arrives à l'aéroport, et comme ça tu ne seras pas expulsé. Et comme les délais
0: de rétention... Dis que tu es homosexuel.
2: Et comme les délais dans les centres de rétention administrative sont plus courts en France que dans le reste des pays européens, eh bien on n'y arrive pas.
1: Je reste très attentif à la situation en Gironde, et je le disais en début d'émission, les feux reprennent. C'est une journée sous haute tension pour les pompiers qui sont mobilisés, alors que le vent est en train de se renforcer et que la préfète de Gironde doit prendre la parole d'un instant à l'autre. Mais c'est vrai qu'il y a une omerta sur ce sujet. Personne n'a réagi du côté des politiques. Les médias en parlent très peu de cette enquête administrative concernant des bénévoles de France Terre d'Asile. Ni même, j'imagine, la présidente, Madame Najat Vallaud-Belkacem. En même temps, elle a beaucoup de boulot parce qu'en même temps d'être présidente de France Terre d'Asile, elle est à la Cour des comptes.
3: Oui, tout à fait. Alors, il faut dire que France Terre d'Asile, c'est 1500 salariés et 700 bénévoles, et que l'association a reconnu que l'affaire des affiches, en tout cas, donc des affiches appelant la prière, etc., elle a dit oui, effectivement, on l'a fait à la demande d'une personne retenue. On verra ce que l'administration en pense. Elle ne reconnaît pas, en revanche, le reste des charges, entre autres en introduction des tapis. Et vous parliez des sanctions. En fait, il y a deux sanctions possibles. S'il s'avère que cette action a été massive, voire qu'elle s'est répétée dans d'autres CRA, ben, il pourrait y avoir purement et simplement une annulation des marchés publics qui a été dévolue à France Terre d'Asile. Et ce qui est plus probable, c'est qu'il y aura des sanctions individuelles contre les personnes

0: qui ont introduit ce matériel, puisqu'en fait, d'une part, il y a un contrat délivré à l'association, et d'autre part, il y a une autorisation individuelle pour chacun de ses membres qui peuvent pénétrer dans les CRA et qui doivent se soumettre à des contrôles, casiers judiciaires, fouilles, entre autres. D'ailleurs, on peut se demander s'il y a eu réellement des fouilles, enfin des contrôles des effets personnels, comme on dit administrativement, comment on a pu introduire des dizaines de tapis de prière. Ça, c'est un autre... C'est un autre problème.
1: Affaire à suivre. Voilà, il faudra faire toute la lumière là-dessus. Claude Monnequier, je vous me permets de vous couper parce que nous, il va falloir faire la pause. Merci Claude Monnequier, spécialiste du renseignement qui était avec nous sur Europe 1. A tout de suite.
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1: Toujours avec Mathieu Hoc et Vincent Roy, bien sûr, et nous sommes ravis de recevoir Léa Hanoun. Merci d'être avec nous en studio pour Eliott de Valais-Vous. Vous êtes présidente de l'Union des étudiants juifs de France, de l'UEJF. Merci d'être dans le studio d'Europe 1.
18: Merci pour votre invitation.
1: Alors, j'aurais aimé parler d'une actualité avec vous heureuse, une actualité d'espérance, mais malheureusement, les chiffres sont vertigineux. L'année 2025 a donc été la plus meurtrière en plus de 30 ans en termes d'attaques antisémites dans le monde. C'est le rapport publié ce mercredi par l'ONG Anti-Defamation League, l'ADL. 20 personnes ont été assassinées en 2025 dans la diaspora juive mondiale, un niveau inédit depuis l'attentat de Buenos Aires en 94, qui avait fait 85 morts. C'est vrai que les attaques majeures, on se souvient de cette attaque à Bondi Beach sur la plage pendant Hanouka à Sydney, cette attaque également à la voiture Bélier au couteau en plein Yom Kippour à Manchester, ou encore l'attentat ciblé à Washington. Boulder. Et puis, il y a les attaques meurtrières, et puis il y a l'explosion des incidents antisémites sur les 7 pays du G7, et parmi lesquels vous avez la France. Plus de 23 000 incidents recensés dans ces 7 pays. On a le recensement des 7 pays ou pas, Léa ?
5: C'est les pays où il y a la plus grande population juive dans le monde, donc la France, les États-Unis, le Canada, le Royaume-Uni, l'Argentine, il me semble. J'en oublie sur l'Allemagne, voilà, j'en oublie sûrement, mais c'est ces pays.
1: Et plus 136% d'actes globaux, 97% d'incidents violents par rapport à 2022 avant le 7 octobre, et en France, la hausse s'élève à 124%. C'est vrai qu'en enchaînant ces chiffres, qu'est-ce que ça traduit, selon vous, Léa Hanoun, présidente élue de l'Union des étudiants juifs de France ?
5: Alors, ces chiffres ne sont pas si étonnants quelque part, puisqu'ils sont aussi dans la continuité des chiffres qu'on a en France. Il y a eu le rapport de la CNCDH, plusieurs rapports du service de protection de la communauté juive. L'UEJF a également sorti un sondage avec l'IFOP à l'occasion de la commémoration des 20 ans de la mort d'Ilan Halimi. Et on constate partout en France, puisque ce qui est décrit dans ce rapport qui se passe dans le monde, c'est évidemment, ça se traduit également en France, c'est une explosion des actes antisémites, effectivement, alors que les juifs représentent en général, en France en tout cas, mais c'est le cas aussi ailleurs, moins d'1% de la population, donc c'est une proportion qui est quand même incroyable. En France, c'est 1320 actes antisémites sur moins d'1% de la population. Et ce que ça suit également, c'est l'explosion des préjugés antisémites. Et là, j'aimerais dire que ce sont souvent les mots notamment des leaders politiques qui entraînent les actes antisémites et notamment des actes violents. Parce que si on prend l'exemple de la France, c'est ça qui est décrit, non seulement une explosion des actes antisémites malgré une légère baisse entre 2024 et 2025, mais surtout une augmentation des actes contre les personnes et des actes violents physiquement.
1: L'Australie enregistre la plus forte hausse des incidents depuis 2021, c'est plus de 170%, devant l'Allemagne, plus de 215%, les États-Unis, plus 131%, et la France, plus 124%. L'Allemagne reste le pays où le taux d'incidents rapportés est le plus élevé en ce qui concerne la taille de sa population juive. Le rapport souligne également que l'antisionisme est identifié comme un mobile majeur dans une part importante des actes recensés, représentant par exemple 48% des incidents au Royaume-Uni, 45% aux États-Unis, 23% en Allemagne. C'est intéressant également de voir que l'antisémitisme peut se nourrir ou trouver son moteur dans l'antisionisme. Et c'est d'ailleurs depuis le 7 octobre 2023, cette frontière qui est de plus en plus fine, pour ne pas dire une feuille de papier, entre l'antisionisme et l'antisémitisme, Léa.
5: Absolument, les événements au Moyen-Orient nourrissent l'antisémitisme en France. Ce qu'on remarque et qui est intéressant, c'est que les préjugés qu'on applique à l'État d'Israël et qui s'appliquent en termes d'antisionisme sont en fait les mêmes préjugés, les mêmes vieux stéréotypes qu'on a sur les Juifs. Par exemple, on constate que les personnes qui délégitiment l'État d'Israël ont en tête ce préjugé que l'État d'Israël serait un moyen pour les Juifs d'influencer le monde. C'est ce qui se traduit notamment d'une étude, d'un sondage qu'on a sorti en février dernier. Et effectivement, ces actes se traduisent en actes violents. On le voit à l'Union des étudiants juifs de France dans les universités, évidemment. Ça se traduit dans un effacement des Juifs, une ostracisation qui peuvent aller jusqu'à l'acte violent. Et on parle de sionisme, mais en réalité, c'est vraiment un prétexte, c'est une excuse pour parler de juifs. On a évidemment l'affaire de Barbara Butch, mais l'affaire de Barbara Butch, c'est...
1: On en parlera dans un instant.
5: On en parlera, j'imagine, mais c'est l'affaire qui est un petit peu la continuité, la suite de ce qui se passe de manière générale. On efface les juifs, on veut les exclure de l'espace public, leur mettre une cible dans le dos. Et ça, c'est également le rôle la faute des leaders, de certains leaders politiques. Et ça se traduit par des actes violents, puisqu'en fait, lorsque on ameute des gens, lorsqu'on lance la meute, eh bien, des actes violents s'en suivent.
1: Vincent Roy souhaite vous poser une question.
15: Oui, l'analyse que je fais de la situation est la suivante. Et vous me direz votre sentiment, vous me direz si vous la trouvez pertinente. Je ne pense pas qu'il y ait, avant et après le 7 octobre, plus ou moins d'antisémitisme. Je pense qu'il était là avant aussi. Latent, mais avant. Et à partir du 7 octobre, il a comme débondé. Et là, il est devenu extrêmement visible, puisqu'il y a eu un certain nombre d'exactions, des fusillades, des attaques au couteau, etc., contre les Juifs. Mais l'antisémitisme en soi, il était latent avant. Il ne s'est pas fabriqué avec le 7 octobre. Il a simplement débandé avec le 7 octobre. C'est-à-dire que là, les actes violents, appuyés bien entendu, notamment en France, par des partis politiques qui ont nourri cet antisionisme qui est le fauné de l'antisémitisme. Voilà, mais je pense pas. Alors évidemment, évidemment, dans les faits, il est bien évident que, et c'est ce qui explique les chiffres de 2025, c'est qu'il y a eu évidemment un nombre d'exactions beaucoup plus importantes. Avant, il était latent, muselé, il n'avait pas débondé. Et là, le 7 octobre a été le prétexte au fait qu'il débonde et que ça se manifeste avec une très grande violence.
1: La réponse de Léa Hanoun, présidente de l'Union des étudiants juifs de France.
5: Il y a effectivement une autorisation de la violence. Voilà. C'est vraiment ce qu'on a constaté depuis le 7 octobre. Et également, et je pense que ça joue beaucoup, un empêchement de défendre les Juifs. C'est-à-dire que non seulement on vise les Juifs, mais on vise aussi tous ceux qui veulent les défendre. Absolument. C'est ce que dit aussi le vandalisme sur la plaque qui commémorait des justes en France. Nous, c'est ce qu'on constate par exemple dans les universités. Il y a eu beaucoup d'affaires, en dehors des affaires de violence physique, mais par exemple d'exclusion de certains groupes de promotion, de certains groupes WhatsApp. C'est arrivé à des étudiants juifs, de nombreux étudiants juifs, ou qui avaient simplement un nom à consonance juive. Et ce qu'on constate, c'est que c'est le fait de peut-être 5, 10 personnes, peut-être 15 personnes sur un groupe de 200 et que personne ne dit rien. S'il y a des messages de soutien, c'est en privé. Mm-hmm. Donc en fait, il y a vraiment cette question de l'autorisation de la parole antisémite et de l'interdiction de toute défense des étudiants juifs. C'est ce qu'on peut appeler du terrorisme intellectuel, en fait.
1: Le fameux terrorisme intellectuel qui a été pensé depuis tant d'années, notamment par Jean Sévilla, et c'est un livre qui avait été publié, la première parution, c'est en 2002, si je ne m'abuse. On revient dans un instant pour la suite. D'Eliott Devalez-vous sur Europe 1, mais le journal permanent, c'est dans quelques secondes.
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2: Et comme chaque demi-heure sur Europe 1, le point sur l'info avec Pierre Vesque.
3: Reprise de feu dans le Var, des évacuations ordonnées cet après-midi. Les flammes sont localisées dans la commune de Gros-Bessillon. Ce feu avait déjà brûlé 4500 hectares. Plusieurs quartiers camping évacués de la commune de Corins. La reprise des flammes est attisée par un mistral violent et avec des sautes de feu en direction de la commune de Montfort-sur-Argence, précise la préfecture. Les températures pouvant atteindre les 40 degrés n'aident pas non plus. 500 pompiers sont mobilisés, appuyés par 6 hélicoptères bombardiers d'eau, 6 canadaires et 2 Dash. En Gironde, la situation est stable. Le feu n'est pas fixé, mais ne progresse plus. Les conséquences économiques ne sont pas encore chiffrées, mais elles seront lourdes. 13 000 entreprises situées dans les zones qui ont été évacuées. Le gouvernement a décidé de mettre en place le chômage partiel pour les saisonniers qui devaient travailler dans ces sociétés. Même sans contrat, ils pourraient en bénéficier s'ils prouvent qu'ils ont travaillé les 2 dernières années pour eux. Un homme arrêté à Chambéry hier soir en Savoie pour avoir tiré avec une arme à plomb sur des passants, dont des enfants. Connu des services de police, il est placé en garde à vue. Il est en état d'ébriété. Aucun blessé à déplorer. Les policiers ont saisi 2 carabines et plusieurs cartouches. Un homme armé d'un couteau de cuisine s'est introduit dans l'enceinte du ministère de la Santé cette nuit. Il a été interpellé sans difficulté, précise la police. Entré par une porte de secours, l'individu repéré par les caméras de vidéosurveillance était en train de fouiller pas moins de 40 bureaux. Il a essayé de dérober 7 ordinateurs avant l'arrivée des forces de l'ordre. Un examen comportemental a été requis. Demain, dès aujourd'hui, chassé croisé entre juilletistes et haoussiens, mais demain, beaucoup de monde sur les routes. Tout sera noir dans le sens des départs et dans le sens des retours. Tout sera orange et voilà, dans le sens des retours. 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
2: Merci à vous Pierre, retour de l'info d'ici une demi-heure.
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1: Chers auditeurs d'Europe 1, on poursuit l'été ensemble avec Mathieu Hox. Cher Mathieu, bonjour.
24: Bonjour Eliott, bonjour
1: Vincent
24: à tous.
1: Vincent Roy est avec nous, deux voix qu'on entend régulièrement sur les antennes d'Europe 1. Cher Vincent, bonjour.
25: Bonjour Eliott.
1: Est-ce que vous profitez de l'été pour écrire, vous, l'écrivain que vous êtes ?
25: Écoutez, je prépare un livre qui va paraître en janvier, que je termine. Effectivement, je consacre tout mon été à écrire. C'est un livre qui va s'appeler La Fontaine et l'amour.
1: La Fontaine est
25: un auteur extrêmement subversif, contrairement à l'image que l'on en a. C'est l'école de la Troisième République qui a brouillé sa biographie. On a dit que c'était l'auteur des fables, c'est vrai, mais c'est surtout l'auteur des contes licencieux.
1: Licencieux.
25: Et oui, ah comment bon. L'esprit vient aux filles.
1: Eh ben écoutez, voilà. C'est effectivement une autre page de l'histoire de La Fontaine qu'on connaît moins. Absolument. On connaît bien plus les fables, bien sûr, de La Fontaine. Vincent Roy, Mathieu Hox sont avec nous donc pour Eliott Deval et vous. Et vous, chers auditeurs, si vous souhaitez réagir, appelez le 01 80 20 39 21. Il y a des informations qui nous font sourire, et mieux vaut en rire qu'en pleurer. Mais c'est vrai qu'on a, dans ce gouvernement, parfois on se dit au gouvernement c'est la cour des miracles. Bon, Madame Barbu, la ministre de la Transition écologique, que vous allez peut-être surnommer les prochaines heures Madame Transat, nous avait déjà surpris. Ouais. En pleine canicule, elle s'était émue lors de sa première conférence de presse ou sa première intervention médiatique devant les journalistes, en hurlant, se disant horrifié de voir tous ces personnels politiques qui osaient parler des clims. Et cette première sortie avait déjà fait polémique. La semaine suivante, rebelote, elle demande de quitter le gouvernement parce que le gouvernement a le malheur d'appuyer cette loi d'urgence agricole. Elle va communiquer sur LinkedIn, expliquer que c'est pas possible, c'est terrible d'être dans ce gouvernement qui participe à mettre en grande difficulté la transition écologique, alors que cette loi est une loi qui vient en aide aux agriculteurs. Bon, mais c'est pas terminé.
24: Non,
1: c'est pas terminé. Pourquoi je vous dis, Madame Transat, mais mieux vaut en rire, mais je serais pompier ou agriculteur, oui, je serais fou de rage. Oui. Madame Transat, le titre de nos chers confrères d'RTL, nouvelle polémique pour Madame Dominique Barbu, épinglée pour son suivi de la crise des incendies depuis sa villa dans le Var. Et je vais vous lire le chapeau, tandis que les incendies frappent plusieurs départements, la ministre de la Transition écologique, Monique Barbu, se retrouve au cœur d'une vive polémique. Restée dans sa villa, pendant la crise, elle assure avoir suivi la situation à distance, mais son absence sur le terrain alimente les critiques jusque dans son propre camp. Il y a même un collaborateur qui, auprès de nos autres confrères du Canard Enchaîné, la surnomme Madame Transat. Mercredi 22 juillet, Emmanuel Macron dissuade la ministre de démissionner de son poste. Face à la demande du président de la République, celle-ci accepte de rester, comme si c'était une tare d'être ministre.
0: Exactement, hein,
1: bien évidemment.
0: Bien
1: on a fallu
0: elle
1: lui
0: fait un don de soi.
1: Alors elle mérite presque un prix Nobel. Face à la demande du président, donc, elle décide de rester. Mais quelques heures plus tard, Madame Monique Barbu file en direction de sa maison de Sainte-Maxime, dans le Var. J'imagine qu'elle est climatisée, peut-être pas. Elle est revenue à Paris lundi 27 juillet. Pas de déplacement sur les incendies. La ministre participe aux cellules de crise en visioconférence. Son entourage a pris sa défense en indiquant qu'elle s'était plongée dans la gestion des crises et que cela n'avait en rien d'incompatible qu'elle le fasse de chez elle. Mais et Sébastien Lecornu serait hystérique selon un conseiller. Oui. Voilà l'article passionnant de nos chers confrères d'RTL. Nous avons donc Madame Transat. Madame Transat, au ministère de la Transition écologique. C'est pas moi qui emploie cette formule, visiblement, c'est un conseiller qui l'aurait dit à nos amis du Canard Enchaîné. Anecdotique ou symptomatique ? C'est ça la question. Mathieu Hoc.
0: Ça reste quand même assez symptomatique d'une partie de la classe politique. Je dis bien une partie parce qu'il ne faut pas mettre tout le monde dans le même sac, qui parle beaucoup d'écologie, mais qui, au concret, en fait, dans son quotidien, en fait le moins. Et donc propose des choses ou est en faveur de mesures qui sont parfois de l'écologie punitive, et qui d'ailleurs pourfendent les mesures d'écologie de bon sens, et qui les impose aux autres sans se les imposer à soi-même. En termes d'exemplarité, on aura vu quand même mieux, surtout que Sébastien Lecornu a raison d'être en colère, puisque c'est lui-même qui disait qu'il fallait justement être au contact des Français le plus possible pour les ministres, leur entourage, rester très disponible, rester joignable, rester très proche de Paris en cas de crise, et notamment puisqu'il y avait la crise des incendies. Bon, en plus, ça tombe sur la ministre de l'écologie. Enfin, c'est pour le coup assez baroque.
1: Mais c'est pas la première fois.
0: En
1: 2003, ce qui est vrai, c'est que Jean-François Mathy, ancien ministre en pleine canicule de la santé, était apparu en duplex depuis sa maison de vacances dans le Var.
25: Oui.
1: Décidément, il y a un truc avec le Var. Hein. Ouais. Faut faire attention quand on est ministre et qu'on a une villa dans le Var. Il avait dû faire ses valises, hein, Mattei, un peu plus tard, quand on avait vu l'ampleur du drame. Mais là, c'est vrai que ça l'a... pardonnez-moi la formule, mais ça la fout un peu mal.
25: Bah oui.
1: Et vous avez Sébastien Lecornu qui annule ses vacances, lui. Hein,
25: oui.
1: Encore heureux,
25: oui.
1: J'ai envie de dire.
25: Oui, c'est normal.
1: Le fait de le communiquer, je ne trouve pas ça très sain. Il n'y a pas besoin de dire « je ne pars pas en vacances pour continuer de la crise ». Vous continuez de bosser, tout le monde comprend que vous ne faites pas une pause.
25: Oui,
1: voilà.
25: Oui, c'est beaucoup.
1: Mais alors, Madame Barbu, Madame Transat, il y a un moment où cette dame va prendre ses valises et rejoindre le Var, mais pour ses activités personnelles.
25: D'abord, on a échappé quand même au pire, puisque vous n'êtes pas sans savoir qu'elle avait prévu un voyage au Maroc. Bon, pour fêter ses 70 ans. Là, elle est dans le Var, elle est quand même un peu plus proche. Non, mais ça en dit long, je crois, sur la manière qu'ont certains ministres, pas tous, mais quand même de considérer les Français quand il se passe des drames comme cela. C'est-à-dire qu'on voit bien qu'elle n'est pas du tout sur le terrain, qu'elle n'a pas de volonté d'être sur le terrain et qu'elle n'a pas la volonté d'être à leur côté. Il n'y a aucune volonté de soutien. Depuis sa maison du Var, elle gère la crise en visioconférence. Voilà, ça en dit long. Elle ne me paraît pas très concernée par la situation.
1: Mais alors, pour l'anniversaire, je n'avais pas l'information du Maroc, mais je suis allé regarder sa date d'anniversaire, parce que elle n'est pas non plus la ministre la plus connue, et même le ministre le plus connu. Il faut vraiment être une pointure pour se souvenir des dates d'anniversaire. Elle est née pourtant un jour merveilleux, qui est le dernier jour pour les lions. Elle est née le 22 août 1956, donc elle ne devait pas partir au Maroc dans les prochaines heures.
25: Initialement, Madame Barbu avait prévu de partir 3 semaines au Maroc.
1: Ah, d'accord, après, dans le cadre de...
25: Mais là, elle ne va pas partir.
1: Écoutez... est-ce que ça nécessite démission ? Je ne sais pas. Je vais vous dire, c'est bien pire. C'est sorti sur la clim, ou alors sa volonté... de quitter ce gouvernement qui s'est mobilisé pour aider les agriculteurs, donc ses idées pour ne pas dire ses dogmes, que le fait qu'elle ne soit pas présente en présentiel lors des moments de crise. C'est symptomatique. Et d'ailleurs, c'est très intéressant de voir ce qui se passe cette semaine sur les interviews politiques. C'est son ministre délégué, Mathieu Lefèvre, qui est un homme politique, pour le coup, c'est un vrai, et qui, lui, va au feu, va au front sur les plateaux de télévision pour répondre aux questions. La réalité, c'est que Mme Barbu, elle est là parce que c'est le président de la République qui veut qu'elle soit là. Je ne suis pas sûr qu'à Matignon, on soit des aficionados de Mme Transat. Et encore moins depuis cet épisode-là. Paul est avec nous, il nous appelle de Bordeaux. Comment ça va, Paul ?
6: Moi, ça va. Les Bordelais, je ne suis pas sûr que tout le monde aille bien, malheureusement.
1: Vous êtes à Bordeaux actuellement, Paul ?
6: Oui, oui, à Bordeaux actuellement. Si la question, c'est de savoir si Monique Barbu, elle est larguée, je pense qu'elle est larguée, oui. Comme tout le gouvernement, comme Macron. Bon, nous, on est assez en colère, hein, quand même. Il faut dire ce qui est. Hein. On a eu la visite d'Emmanuel Macron. Moi, je ne sais pas, vous l'avez écouté comme moi, son discours, lors de sa visite. Il est largué, enfin, il est loin. C'est tout un État, en fait. C'est tout l'État français où on a un problème. On va pas dire que c'est eux qui ont un problème. Si je peux me permettre, Elliot, pour reprendre la chronologie des faits sur Bordeaux, parce que Monique Barbu, effectivement, elle est ministre de l'écologie, mais elle n'est pas là. On a la forêt qui brûle. Le 21, on est en période de sécheresse dure. Le 21 juillet, la préfecture passe la Gironde en vigilance rouge. Incendie. La préfecture, on a un incendie malheureusement le 21 à Mérignac où on a deux pompiers qui décèdent et on a la préfecture qui ne prend pas la mesure des choses, elle passe en vigilance rouge, mais d'un autre côté elle laisse de façon administrative la possibilité de faire du débroussaillage jusqu'à 13h. On a l'incendie qui est déclenché à 12h le 22, c'est-à-dire qu'il n'y a pas de prise de conscience ici. Donc, il y a des risques importants, qu'on n'a pas de moyens de secours, qu'on n'a pas de Canadair, et on a un incendie, Paul, qui a déclenché 42 000 hectares.
1: Je suis toujours très prudent parce que viendra le moment où il faudra faire le bilan de ce qui a été fait et ce qui n'a pas été fait. Là, c'est l'urgence absolue. On voit que les pompiers sont au front, qu'ils sont aidés par les agriculteurs. La préfecture a mis par exemple en place un système d'évacuation. C'est 220 000 personnes qui ont été évacuées et sur ces 220 000 personnes, il n'y a pas une personne qui est décédée. Sur l'anticipation, la mise en place des cartes ou des alertes sur incendie, je suis très prudent là-dessus. Ce qui, pour le coup, quand vous parlez de la préfète, il y a certaines communications de la préfète qui ont pu heurter, notamment sur les agriculteurs, sur le tourisme, puisqu'elle disait, je vais dire aux touristes de ne pas venir, ceux qui voulaient venir en Gironde ne venaient pas, et vous avez deux jours plus tard le ministre du tourisme qui dit, mais évidemment qu'il faut venir, peut-être pas maintenant, peut-être pas dans cette zone, mais c'est une immense région avec plein de destinations possibles, et puis en août ça va le faire. C'était pas le même discours, vous voyez ce que je veux dire. Donc il y a beaucoup de choses à dire sur la préfète de Gironde, qui était l'ancienne conseillère spéciale d'une certaine Elisabeth Borne, mais là, sur les cartes, les alertes, etc., je préfère rester extrêmement prudent, vous voyez ce que je veux dire, Paul ? Et concernant les moyens aériens et les moyens au sol, ça c'est un enjeu, évidemment chaque département a ce qu'on appelle un SDIS, mais c'est même une politique globale où on a bien compris qu'aujourd'hui, comme dans beaucoup de crises malheureusement, il y avait peut-être pas suffisamment de moyens qui avaient été mis, mal déployés, et que les élus locaux, par exemple, souffrent d'une suradministration, avec parfois des décisions qui sont prises par des gens qui n'ont jamais mis un pied, pour ne pas dire un orteil, dans une forêt. Et c'est ça.
6: Mais si je peux me permettre, Monique Barbu.
1: Alors, on revient à Madame Barbu. Mais appelez-la,
6: oui,
1: Madame Transat.
6: Je fais un lien quand même. Non, je me permets, Elliot, parce qu'elle fait partie de l'État, elle fait partie du gouvernement. Les préfets, c'est des représentants de l'État. Il y a quand même un lien entre les trois. C'est que vous me parlez de ce qui est vrai, hein, des faits d'incendie. On a eu quand même un incendie qui a été énorme et spectaculaire en 2022. Depuis 2022, il n'y a eu aucune prise de conscience et aucun équipement disponible, moi je peux vous affirmer que les moyens de secours aériens n'étaient pas en Gironde le jour de l'incendie, c'est-à-dire le 22. Je vous affirme et j'invite toute personne à enquêter. On a attendu 2h30, ce qui était le même cas qu'en 2022. Vous me parlez de la préfète. La préfète, quand j'ai commencé à expliquer qu'elle avait fait passer en vigilance rouge, elle savait qu'il y avait un risque élevé, mais elle n'a pas pris la mesure de la situation et elle n'a pas apporté les moyens sur place des risques qu'il y avait et pour anticiper, pour gérer cette problématique. Effectivement, l'évacuation, elle a fait évacuer 220 000 personnes. Il y a une question de proportion puisque sur des communes Aisine, Le Hayan, il n'y avait pas de raison, il n'y avait pas de fumée. Depuis lundi à Bordeaux, je peux vous assurer, preuve à l'appui, qu'il n'y a pas une odeur de fumée de ce côté-là. Alors, bon. Okay, il y a une partie sinistrée, il n'y a pas une partie sinistrée. Juste pour finir, sur le tourisme, effectivement, elle est en train de flinguer toute l'économie girondine, puisqu'elle a indiqué dimanche qu'elle incitait les touristes, elle parle au monde entier, hein, à ne pas se rendre dans le département de Gironde. Et je veux juste vous alerter sur un autre détail. Elle a interdit le 27 les événements culturels dans tout le département. Elle a interdit même à Castillon-la-Bataille, la bataille de Castillon, avec les 650 bénévoles, de faire un événement culturel. C'est le petit puits du fou, si je peux me permettre, juste pour sensibiliser. Il y a 650 bénévoles qui travaillent tout l'été et ils font leur travail tout l'été. Mmh. Et là, elle a décidé de son côté, c'est la Castillon-la-Bataille, c'est à plus de 100 km de Somos. Et elle a pris la décision de façon disproportionnée de tout annuler, d'annuler tous les événements. Donc il y a des répercussions qui sont humaines, environnementales et qui sont économiques. La situation est dramatique. Oui, je fais un lien. La ministre de l'écologie, elle est larguée. La préfète Sophie Broca est larguée et Emmanuel Macron est largué. Merci pour votre écoute.
1: Eh ben, la parole elle est libre. Paul, vous avez l'air quand même bien renseigné. Vous faites quoi dans la vie, cher Paul ?
6: Je suis chef d'entreprise, mais c'est pas le sujet. Moi, le sujet qui me préoccupe à l'heure d'aujourd'hui, c'est toutes les difficultés qui sont créées déjà aux sinistrés. Je pense aux 250 propriétaires et familles de maisons qui ont été ou de bâtiments qui ont été endommagés, qui vont être dans une problématique inimaginable. Moi, je pense à toute cette forêt qui a été dégradée, 42 000 hectares. Je pense aux pompiers du SDIS qui travaillent, qui sont dans des conditions très très particulières. Comme vous pouvez l'imaginer, ce que vous relatez par l'intermédiaire de vos émissions, je pense à toute cette population positive française qui est venue aider ces pompiers qui aiment leur terre, leur territoire, comme ils le disent, les agriculteurs dont vous parlez.
1: Vous avez l'air très ému, Paul, quand vous parlez de cette situation et c'est vrai que cette émotion, on la partage, même si on est loin, on est à plusieurs centaines de kilomètres, on est au plus près de ces agriculteurs, du moins on essaye, ou de ces pompiers, de vous qui vivez cette situation depuis maintenant une semaine. Et voilà, du moins, ce que j'essaye, c'est de tendre le micro. Il faut que les choses bougent.
6: Si je peux me permettre,
1: allez-y.
6: Il faut que les choses changent. Et ce gouvernement n'est pas à la hauteur. Ils n'ont pas pris la mesure des incendies de 2022. Rien n'a changé. Il faut que les choses changent. Il faut que la population, ce qu'elle est en train de faire sur le terrain, elle se réveille. Elle est généreuse. Elle est venue aider son territoire.
1: On va en parler dans un instant.
6: Il faut que ça continue comme ça. Voilà.
1: Paul, tout notre soutien. Et n'hésitez pas à nous rappeler parce que vous n'avez pas votre langue dans votre poche. Et c'est intéressant d'avoir votre regard et d'avoir votre avis. On revient dans un instant, justement. On va parler des agriculteurs, des bénévoles, nos autres héros. Est-ce qu'il faut les décorer, tiens ? Est-ce qu'il faut les recenser ? Parce qu'on est fort pour recenser les gens.
0: Ah oui.
1: Donc si on pouvait les recenser et, je sais pas, créer une médaille de la solidarité,
0: l'ordre du mérite,
1: pourquoi pas, tiens. Est-ce qu'il faut les décorer, tiens. On en parle juste après la pub, à tout de suite.
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1: On se retrouve dans quelques secondes seulement pour la suite d'Eliott Deval et vous, du moins les meilleurs moments de la semaine que vous allez entendre dans quelques instants. 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
1: Tous nos regards sont tournés vers l'incendie en Gironde. Les pompiers qui luttent actuellement contre des reprises de feu à Lenton et Lèche-Cap-Ferré. Notre rôle, c'est évidemment de donner la parole à nos héros, les agriculteurs, les bénévoles qui se mobilisent, les pompiers également, et de se poser les questions, parce qu'on sent cette colère qui est en train de monter. On était il y a quelques instants avec un auditeur qui nous appelait de Bordeaux et qui en a ras-le-bol de voir ces crises se succéder et cette impréparation en amont sur et ensuite on constate et on agit à réaction. Pourquoi je vous dis par exemple que ce gouvernement pâtit d'une sorte de déficit d'anticipation. Écoutez Maxime Le Guay, il est journaliste au service politique de CNews, il était notre invité ce matin et il est revenu sur la visite d'Emmanuel Macron. Et Emmanuel Macron, il devait au départ, Emmanuel Macron, il devait aller au contact des bénévoles, au contact des pompiers. L'argument de l'Élysée, c'est de dire on ne veut surtout pas les déranger parce que là, ils sont en pleine crise. Ce qui peut s'entendre. Mais il y aurait pu avoir des séquences. Je suis pas sûr qu'il allait recevoir une standing ovation en arrivant. Ça, écoutez Maxime Le Guay.
27: Et il a été un temps pensé par l'Élysée d'aller directement sur la ligne de front parce que opération communication oblige et qui finalement a été avortée. Emmanuel Macron n'a pas convaincu parce que son bilan n'est pas convaincant sur le sujet. C'est-à-dire que depuis 2-3 jours, on a ressorti la carte joker du Beauvau de la sécurité civile qui a été enterré depuis 2 ans, qui était porté bien seul à l'époque par Bruno Retailleau, qui était conspué par tout le gouvernement et qui là redevient un élément moteur de ce dernier. Et les arguments qui sont avancés, notamment par Emmanuel Macron, c'est toujours la même chose, c'est-à-dire on dilue la responsabilité, on n'a pas attendu, nous dit-il, les feux pour agir et prendre l'argument budgétaire qui est de dire que entre 2016 et 2026, il y a eu quasiment un doublement du budget alloué à la sécurité civile. Si on prend la valeur nominale des chiffres, c'est vrai. Mais si on regarde la valeur absolue, c'est totalement faux. Parce que ce que ne dit pas le gouvernement, ce que ne dit pas Emmanuel Macron, c'est que, entre-temps, sur cette même période, vous avez quasiment 20-25% d'inflation cumulée. Vous avez une masse salariale des pompiers qui augmente parce qu'ils sont plus âgés. Vous avez un coût d'entretien des équipements qui lui aussi ne fait qu'augmenter. Donc, in fine, vous avez certes, en valeur nominale, un budget alloué qui a augmenté, mais c'est quasiment pour rester au même niveau, peu ou prou, pas de caricatural, que celui de 2016.
1: C'est passionnant ce que nous dit Maxime Leguet. C'est très intéressant et c'est loin, très loin du discours officiel et de l'autosatisfacit qu'on a pu entendre lorsque Emmanuel Macron s'est rendu à Bordeaux il y a 48 heures, d'où la colère des syndicats de pompiers. Je vous propose d'écouter Michael Pakanowski. On écoute Michael
2: Pakanowski. Mais nous, on se rend compte sur le terrain que en fait, rien ne fonctionne. Et j'écoutais votre collègue juste avant parler au niveau des moyens. On est en absence de moyens, on manque de tout. Et il faut se rendre compte, par exemple, les camions citadins feu de forêt. Qu'est-ce qu'on a pris comme rétexte de 2022 du feu de forêt des Landes? On a investi 150 millions d'euros sur la France entière pour des camions citadins feu de forêt, mais pas que ça. Les locations des avions actuels, c'est dedans. Et ces 150 millions d'euros, ça fait que, en fait, ça a juste complété ce qu'on manquait de camions citernes feux de forêt. Dans les années 2000, on avait exactement le même nombre. Et là, depuis l'an dernier, on a eu un procès Gabian qui a mis en évidence qu'on avait des problèmes sur ces camions et qui ne protégeaient pas les agents. Donc, on a perdu énormément de camions. En fait, ce qu'on a récupéré lors de ce pack capacitaire, on a tout reperdu. Et on est vent debout contre ce qui se dit, parce que le président hier, c'était un commentateur, on s'attendait à des annonces, on n'a rien eu. On est toujours en attente. Alors, on nous a dit aussi d'arrêter de polémiquer. Mais arrêter de polémiquer sur quoi? On manque de moyens, on manque de personnel, on manque tout. Même les avions, on les a pas actuellement. Il y en a que 7 Canadair sur les 12 qui fonctionnent. Pourquoi? Parce que c'est des Canadair qui ont 30 ans. En 30 ans, on n'a pas été capable de racheter des Canadair et de faire évoluer la flotte. Il y a quand même des questions à se poser pour une 7e puissance mondiale.
1: Ça, c'est une parole, si vous voulez, qui est d'un bon sens absolu. Oui. Et c'est une parole de terrain, Vincent Roy, Mathieu Hoc.
25: Ouais, je la trouve assez terrible, moi, cette parole. Ah, c'est-à-dire on voit qu'on a, quelqu'un qui est désarmé, qui veut aller au combat contre le feu et qui n'a pas les moyens d'y aller, et on lui oppose le Beauvau de la sécurité civile. Mais le Beauvau de la sécurité civile, il a donné quoi?
1: Il a donné un rapport, voilà. Un rapport final qui est sur le bureau du ministre de l'Intérieur depuis septembre 2025.
25: Mais il n'était pas fait le Beauvau de la sécurité civile pour donner des moyens à monsieur Michael Pakanowski à l'origine?
1: Ben si, sauf que le Beauvau de la sécurité civile n'a entraîné aucune application législative, aucune loi d'urgence.
25: Et de fait, il ne vous aurait pas échappé que Emmanuel Macron se déplace, fait un discours en disant mais on a fait tout ce qu'il fallait, mais ne fait aucune annonce. Ça veut dire que demain, l'année prochaine, s'il se reproduit les mêmes feux, on peut presque arguer que la situation.
1: Alors c'est terrible.
25: N'aura pas. Mais
1: je vais vous dire, parce qu'en fait l'argument visiblement de l'Élysée serait de dire on va avoir un retour d'expérience, c'est encore ça. Et on va compléter le rapport final du Beauvau de la sécurité
0: pour avoir un autre rapport.
1: Avec d'autres éléments et proposer une loi à la rentrée. Mais vous imaginez ce temps perdu.
0: Exactement.
1: Mais là, on ne parle pas de n'importe quoi, on parle vraiment du régalien. Le régalien, c'est la pierre angulaire, c'est la première des priorités, la sécurité intérieure, et c'est la première des responsabilités. Pour les RICA, par exemple, l'État a été condamné. Pour inaction climatique, l'État a été condamné. C'est un sujet qui est extrêmement sérieux. Je m'étonne d'ailleurs que les députés, qui sont certes eux aussi en vacances, ne demandent pas une commission d'enquête parlementaire en urgence pour faire toute la lumière sur ce qui n'a pas été fait pour rehausser les moyens alloués à la sécurité civile et faire toute la lumière, une sorte de table rase pour savoir qui dit vrai, qui dit faux, et surtout s'il y a des responsabilités qui doivent être engagées. Vincent Roy, Mathieu Hoc, vous entendez la petite musique, pardonnez-moi, je parle un tout petit peu trop. Dans un instant, c'est Punchline. Restez bien évidemment sur Europe 1.
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33: Bonsoir, il est presque 18h. Merci de nous accueillir sur CNews et sur Europe 1. C'est votre 18h-19h, votre punchline version été. Une heure d'information non-stop avec au menu ce soir deux thématiques majeures. D'abord, le mégafeu en Gironde, la situation est plus stable, même s'il faut se montrer prudent. Il y a encore quelques opérations de pare-feu qui se déroulent. Certains évacués ont pu, très heureux, ont pu retrouver leur commune ce vendredi. C'est le cas à Biganos ou bien encore à Audenge. Nos équipes mobilisés vont nous faire vivre ce retour à la normale, enfin presque à la normale, et on peut s'en réjouir. Et puis l'autre titre ce soir que nous allons développer avec nos invités et nos experts, c'est ce qui se passe en Espagne avec des images incroyables qui ont fait le tour du monde, 60 000 migrants qui ont rejoint l'enclave espagnole de Ceuta en provenance du Maroc. Pedro Sanchez, le premier ministre espagnol, s'est rendu sur place ce matin. On assiste depuis à une véritable crise diplomatique en Europe. On parle d'une potentielle suspension de l'Espagne de l'espace à Schengen. On va y revenir longuement aussi. Voilà pour notre menu. Prenez place.
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33: CNews et sur Europe 1. Merci de nous accueillir. On va commencer comme d'habitude par un tour de l'info. Et ce soir, c'est Valérie Actin qui nous accompagne. Bonsoir Valérie.
35: Bonsoir Thierry, bonsoir à tous. Des évacuations de population ont lieu dans le Var en raison d'une reprise localisée de l'important incendie du Gros Bessillon qui avait ravagé 4500 hectares. La reprise de feu à l'ouest de cette commune est attisée par un mistral violent et des sautes de feu se dirigent vers Montfort-sur-Argens. Dans le reste de l'actualité, Météo France a placé 22 départements en vigilance jaune canicule dès demain. Dans les prochaines semaines, la chaleur devrait persister sur une majorité du pays. Une cinquième canicule cet été est même envisagée. Et dans le reste de l'actualité, au moins 60 000 migrants ont traversé la frontière pour se rendre à Ceuta, enclave espagnole située sur le continent africain. Bruxelles affirme n'avoir relevé aucun flux migratoire vers le continent européen. De leur côté, les États-Unis accusent l'Espagne de mener des efforts délibérés ayant favorisé l'immigration clandestine.
33: Merci beaucoup, merci beaucoup. Présentation de mes invités ce soir. Naïma M. Fadel est avec nous. Bonsoir Naïma M. Fadel.
6: Bonsoir Thierry.
33: Joseph Touvenel est avec nous sur Europe 1 et sur CNews. Bonsoir Joseph.
7: Bonsoir Thierry.
33: Et Harold Diman est avec nous, notre spécialiste des questions internationales. On va se parler beaucoup aussi de la situation en Espagne, de la déclaration de Pedro Sanchez, mais également des réactions en Europe. On va aller sur le terrain immédiatement, retrouver l'une de nos équipes. Alors, qui est réellement prêt ce soir? Est-ce que c'est Alexandra Bischoff peut-être et Olivier Campan? Alors, on va retrouver Alexandra Bischoff et Olivier Campan. Où est-ce que vous vous trouvez très précisément, ma chère Alexandra?
8: Alors bonsoir Thierry, actuellement nous sommes à Andernos, où on a vu toute la journée pompiers, bénévoles, agriculteurs se mobiliser pour éteindre ces dernières fumerolles. Et comme vous le voyez sur les images d'Olivier Campan, voilà ce spectacle assez désastreux, cette forêt complètement ravagée. On le rappelle, au total 42 000 hectares complètement saccagés par les flammes. Alors là, le combat n'est pas terminé, ils doivent encore circuler de part et d'autre du territoire. Certains nous ont confié leur fatigue Thierry, car ils sont mobilisés depuis le premier jour, mais également leur inquiétude, faut quand même le dire, parce que même si aujourd'hui la situation elle paraît un petit peu plus stable, on peut quand même le dire, il faut rester vigilant, et ça on le répète souvent au cours de notre antenne, parce que les conditions météo elles peuvent évoluer. Là on sent le vent qui se lève, il y a encore une grosse chaleur sur le territoire, donc voilà, pour l'instant pas trop de risques à première vue sur ce secteur, mais des fumerolles qui repartent un petit peu partout. Et bien entendu, toujours une grande mobilisation. Les bénévoles ne lâchent rien, ils restent mobilisés auprès des pompiers et auprès des agriculteurs. Mais Thierry, le combat continue, même si il y a un petit retour à la normale. On l'a vu tout à l'heure, ces habitants qui rentrent chez eux, qui sont également soulagés, mais qui gardent tout de même une petite valise au cas où ils doivent partir dans l'urgence.
33: Oui, on l'a vu grâce à vous, grâce à toutes nos équipes. Nous étions avec une habitante d'Odange tout à l'heure, effectivement, qui avait un sourire très important et qui nous disait que son premier réflexe ce soir, eh bien, c'était de retrouver son mari, de prendre l'apéritif avec son mari, avec ses voisins, et de célébrer l'anniversaire de l'une de ses copines. Et ça, c'est ce qu'on a envie de retenir, même si on voit avec vous, Alexandra Bischoff, que le combat continue, Alexandra.
8: Oui Thierry, le combat continue, faut le rappeler. Maintenant, c'est vrai que toutes ces scènes nous font extrêmement plaisir, on le constate sur le terrain quand on voit ces habitants qui retrouvent leur domicile après plusieurs jours d'angoisse. On a pu parler hier soir à Cestas à des habitants qui nous ont confié avoir eu un exil, si je peux dire, un petit peu compliqué. Il y a une dame qui nous racontait ne plus avoir d'essence, d'autres qui ne savaient pas vraiment où loger. Voilà, des petites scènes un peu inquiétantes, d'autres aussi qui étaient en vacances, qui n'étaient pas sur place et qui ont suivi un petit peu toute cette situation de loin et qui ont attendu vraiment d'arriver sur place pour découvrir leur domicile et savoir bien entendu s'il était encore debout, si malheureusement il avait été ravagé par les flammes. Mais tout de même, un certain soulagement pour ces habitants, Thierry, et vous faites bien de le rappeler.
33: Merci pour tout ce que vous faites, Alexandra Bischoff, avec Olivier Campon, et on vous retrouvera peut-être dans le courant de cette émission. Nous sommes avec Sébastien Berger, référent feu de forêt de l'UNSA, sapeur-pompier. Merci Sébastien Berger d'être avec nous. Avant toute chose, je disais, ouf, on respire un peu, mais quand même, il faut être vigilant. Avant de faire un point global sur la situation, peut-être également, ça brûle dans le Var encore, me dit-on, Sébastien Berger. On voit que, voilà, tout n'est pas rentré dans l'ordre un peu partout, même si les choses se calment en Gironde et dans les Landes.
9: Oui, bonjour à toute l'équipe sur le plateau. Oui, on va être très vigilant parce que là, même si ça se calme au niveau de la Gironde, et c'est plutôt très bon signe pour les jours à venir. Aujourd'hui, ce soir, alors je vous parle, on a une très importante reprise de feu à Corrence, exactement, pas très loin, nous, dans la continuité du feu de Pontevès. Et là, il y a déjà trois communes qui ont été évacuées. Et là, on reprend un peu la réplique d'il y a une dizaine de jours. Ça devient compliqué. Puis là, ce départ, on va dire les départs de feu qui est à craindre vers 17h, 18h, c'est que très rapidement, on va avoir la nuit aéronautique. Donc, les moyens aériens ne pourront plus voler. Et donc, c'est deux feux qui ont tendance à prendre beaucoup d'ampleur durant la nuit, quoi.
33: Ce qui est important, c'est, et je ne cesse de le rappeler, hein, notamment en Gironde et dans les Landes, c'est un combat de fourmis, je ne sais pas si le terme est approprié, hein, et vous me corrigez si je dis une bêtise, mais faut lutter contre ces fumerolles, et ça, c'est un travail de fourmis. Mais combien important, Sébastien, il ne faut pas l'oublier. Hein, et c'est un combat qui va durer en plus. Hein.
9: Oui, tout à fait. Hein, ça, c'est des combats alors, qui ne sont pas forcément... je veux dire valorisant hein, pour les pompiers, mais parce que c'est voilà, on est sur des phases de noyage, alors c'est très fatigant parce qu'en fin de compte il faut aller partout sur la surface du feu, donc il y a quand même 42 000 hectares, et donc noyer, traiter en fin de compte ces fumerolles qui sont plutôt en sous-sol, donc il faut gratter, il faut dire soit prendre des pelles ou ce qu'on appelle des râteaux riches, hein, donc ils sont des râteaux spécifiques pour gratter les souches et pour gratter en fin de compte la tourbe, pour de façon à aller au plus près du feu, au plus près des racines, de façon à parfaire l'extinction avec des ce qu'on appelle des saupompes dorsaux également, et donc c'est des travaux de longue haleine, et là on est sur des travaux qui vont durer plusieurs semaines. Parce que bon, en fin de compte, le sol en fin de compte, est vachement protégé. On est sur des propagations vraiment en sous-sol, des fois à 40-50 cm de profondeur. Et donc, ils peuvent ressortir malheureusement dans des zones non brûlées. Et qui fait que peut-être, à l'heure que je vous parle, c'est l'origine du départ de feu à Corrance.
33: Si vous le pouvez, restez avec nous, hein, Sébastien Berger. Hein, je rappelle que vous êtes référent feu de forêt de l'UNSA, sapeur-pompier. Mais on va aller sur le terrain. C'est important, hein, le terrain. On a nos équipes, les équipes de CNews, hein, qui accompagnent évidemment les soldats du feu, mais également ces retours des personnes évacuées. On va retrouver Julia Ferrante et Coralie Auberti. Vous êtes du côté d'Audenge, si je m'abuse, ma chère Julia Ferrante. Hein. Audenge, on respire, on est content de revenir dans sa commune. Hein.
6: Tout à fait, Thierry, nous sommes... Absolument, Thierry, ici à Audenge, tout le monde est effectivement très soulagé.

0: Depuis le début de la crise, il y a des appels téléphoniques pour 2000 personnes. Voilà, donc il y a toute une équipe d'élus et d'agents municipaux qui passent des appels, qui sont autour de moi et on continue tout aujourd'hui. Vous avez compris que la population est rentrée depuis ce midi, mais nous continuons à appeler des appels parce qu'on sait que le retour va se faire de façon échelonnée et on veut savoir si les personnes ont besoin d'aide, si ont besoin de nous. Nous sommes là et donc la mairie restera ouverte, par exemple aussi demain, pour apporter de l'assistance. J'ai aussi toutes mes aides à domicile et le service d'action sociale qui appelle, qui est auprès des personnes qui sont isolées, qui bénéficient de l'accompagnement de la mairie. Donc là aussi, une activité très forte depuis le début de la semaine. Elles sont toutes mobilisées, nos aides à domicile, toute l'équipe avec les élus. Il y a un élan de solidarité énorme. L'objectif, c'est d'accompagner au mieux les habitants et habitants. Nous sommes là, le message à passer, c'est que les élus et les services sont présents et je veux absolument entourer et accompagner les habitants d'Audenge.
1: Je sais qu'à Audenge, deux des quartiers de la ville n'ont pas, eux, été autorisés encore à évacuer.
0: Oui, tout à fait. Je vais d'ailleurs, d'ici quelques minutes, retourner au PC de commandement de l'AIGE pour ces deux quartiers, pour voir si, effectivement, ces deux quartiers peuvent revenir très prochainement à Audenge. Je ne vous oublie pas, j'y travaille. Et donc, je pourrais dire, dans quelques temps, qu'est-ce qu'il en est de ces deux quartiers qui retrouveront, je l'espère, très prochainement leur domicile. Et comme je l'ai dit, on va reprendre le cours de nos vies.
1: J'imagine que pour vous, c'est un soulagement de voir revenir les habitants de votre ville. On vous a vu sur les réseaux sociaux ce matin les accueillir. On vous sent d'ailleurs un petit peu ému. J'imagine que pour vous, c'est émouvant. C'est un soulagement.
0: Oui, c'est un soulagement énorme parce que je sais que quand on est loin de chez soi, quand on est parti dans des circonstances comme une évacuation en quelques minutes, c'est un traumatisme, bien sûr. Donc beaucoup d'émotions tout à l'heure de les voir revenir. J'y travaille depuis une semaine pour faire revenir ma population. J'étais vraiment très heureuse de les accueillir de nouveau. La population, les gens pleuraient, donc bien évidemment, c'est cette décharge émotionnelle très forte. Et puis la reprise des activités économiques, c'est indispensable. La vie doit reprendre. Il faut que toutes les activités réouvre et les commerces ont réouvert cet après-midi et donc c'est vraiment une grande satisfaction et un grand soulagement de voir cette vie reprendre ici à Audenge sur le bassin d'Arcachon.
1: Merci beaucoup Madame la Maire. Vous le voyez Thierry, ici la vie reprend son cours petit à petit. C'est une émotion très positive ici, tout le monde est très soulagé.
2: Julia Ferrante, j'ai une petite question à poser à Madame le Maire, si vous pouvez être mon interprète avec Aurélie Auberti. Qu'est-ce qu'elle a prévu de faire ce soir pour célébrer ce retour? C'est une question très personnelle, mais est-ce qu'elle a prévu quelque chose? Je ne sais pas, un apéro avec ses amis, avec ses administrés, avec son personnel municipal? Est-ce qu'elle a prévu quelque chose de particulier? On a envie de savoir.
1: Madame la Maire, est-ce que ce soir vous avez prévu de fêter le retour des habitants avec vos élus, avec tout le monde?
0: Alors nous aurons l'occasion bien sûr de fêter tous ensemble avec toute la population le retour de la vie. Là les équipes municipales sont, je pense, tout le monde ne me l'a pas dit, mais je pense qu'ils sont assez fatigués les élus parce que ça a été quasi H24 depuis une semaine, mais depuis ce matin en fin de compte en travaillant, parce que nous notre plaisir et notre sens d'élus c'est d'être au service de nos habitants, donc c'est ça qui nous motive et donc voilà. On est tous ensemble, réunis, pour organiser ce retour et c'est ça vraiment qui nous fait plaisir. D'abord, moi, ce qui me motive dans ma vie, c'est d'être utile pour mes habitants. Voilà, c'est ce qui me fait me lever tous les matins. Alors en ce moment, comme je ne me suis pas couchée, je ne me suis pas levée. Donc voilà, je suis pour mes habitants à H24 et 100%.
1: Merci beaucoup Madame la Maire. Si vous n'avez pas d'autres questions Thierry, voilà, ce sera surtout l'heure du repos
2: à ma question.
1: Et après de la célébration du retour.
2: J'ai la réponse à ma question. Vous avez été une parfaite ambassadrice et j'imaginais bien qu'elle avait prévu quelque chose avec ses administrés et son conseil municipal et vous la saluez de ma part en tous les cas et vous la félicitez comme tous les élus qu'on a pu recevoir au cours de nos émissions, qu'on a pu interroger grâce à vous et grâce à toutes les équipes de CNews mobilisées sur le terrain. Sébastien Aberger, c'est grâce à votre travail, si on voit ces sourires, ces élus heureux, ces commerçants souriants, c'est grâce à vous tout ça.
3: C'est ce qui nous fait, c'est ce qui fait qu'en fin de compte, on adore ce qu'on fait comme métier. dans le travail, hein, c'est d'être pompier, hein, c'est surtout le regard des gens et après le sourire et le fait d'entendre, on raconte la Madame le maire accueillir de nouveau ses habitants, c'est, pour nous c'est une réussite, malgré, je n'oublie pas, hein, malgré le fait qu'on ait perdu 4 collègues, le fait qu'il y ait eu des maisons qui ont été sinistrées, etc. Mais voilà, pour nous c'est malgré tout une réussite de permettre aujourd'hui...

0: donc à ses habitants de rentrer. Et donc cette solidarité qui existe, hein, ces mains en fin de compte qui nous sont tendues en permanence, et ce soutien dont je ne le cache pas, hein, j'ai eu on va dire un peu de polémique sur les réseaux sociaux par rapport à une annonce que j'ai faite sur votre chaîne, et donc voilà, j'ai beaucoup de soutien en fin de compte de la population et des habitants par rapport au travail que mes collègues ont effectué sur place, et donc grâce à eux ça nous donne envie de continuer à nous défendre, de continuer à dire la vérité.
1: Et qu'est-ce qu'on vous reproche, rappelez-le à nos auditeurs d'Europe 1 et des spectateurs de CNews, Sébastien Berger?
0: Alors, ce qu'on reproche, hein, c'est de dire tout simplement, hein, qu'à l'heure d'aujourd'hui on n'a pas été écouté par rapport à ce qui s'est passé en 2022. Et donc, on est en manque de moyens matériels, on est en manque de moyens humains. Il y a une manque de considération par rapport à nos supérieurs, par rapport, en fin de compte, à l'État concernant la sécurité civile. Et donc, après, comme je dis aussi à chaque fois, je dis, bon, il faut de certes polémiquer, mais après, c'est pas le moment, je suis d'accord. Là, on a été en guerre, on est certainement encore en guerre avec le feu du Var qui reprend. Mais j'ose espérer, on espère qu'en fin de compte, il y aura des rétextes, donc des retours d'expérience qui seront effectués sur ces méga-feux. Et comme je dis aussi à chaque fois, on est à leur disposition, hein, pour faire avancer le système. On a des idées, on a des informations à leur faire passer, puis avoir le ressenti, si vous voulez, du terrain. Parce que je peux comprendre aussi que quand vous êtes en salle, quand vous êtes sur Paris, quand vous êtes loin du terrain, que vous n'ayez pas la connaissance parfaite, ça peut s'entendre. Mais qu'aujourd'hui, on lance un appel, un cri, c'est « s'il vous plaît, écoutez-nous, on est sur le terrain, on voit la tristesse dans le regard des gens, on voit l'évolution des feux, on est au contact, nous, plus près des flammes, et aujourd'hui, voilà, il faut avancer. » Et là, je le reprends, hein, c'est qu'aujourd'hui, la polémique aussi, c'était au fait que nous, on était au courant de certaines choses par rapport, en fin de compte, aux moyens aériens qui étaient disponibles au niveau du département ou de la zone ou au niveau national. Et aujourd'hui, on ne l'a plus, donc c'est dommage, parce que pour nous, c'est en fin de compte, c'était les éléments qui étaient importants pour un point de vue opérationnel. Et je réitère mon message, hein, pour nous, c'est important d'avoir cette info, parce que justement, on a été formé pour ça. Moi, je suis formé chef de groupe, je peux prendre en charge les moyens aériens, mais aujourd'hui, je ne sais pas si demain, je fais un feu sur mon territoire, si j'ai des moyens aériens qui seront à ma disposition, parce que je n'ai plus accès à cette information-là. Mais bon, ce n'est pas grave, hein, je peux comprendre, on aura le temps de s'expliquer ultérieurement, hein, et donc, je n'ai pas envie de polémiquer, puis bon, voilà, il faut faire avancer. Le plus important pour nous, je le dis, hein, c'est qu'il n'y a pas eu de mort.
1: Et oui, c'est important. Mais il faut rappeler quand même les quatre victimes dans vos rangs et un grand nombre de blessés. Et il n'y a pas eu de mort du côté des civils. Et c'est tout à votre honneur aussi, Sébastien Berger. Le message est passé sur CNews et sur Europe 1. Et puis c'est normal, on vous a donné la parole, vous exprimez en toute liberté. Et vous n'êtes pas le seul à avoir eu ces propos. En tous les cas, sachez-le, Sébastien Berger, référent feu de forêt de l'UNSA, sapeur-pompier. On marque une pause sur CNews et sur Europe 1. On se retrouve dans quelques instants. À tout de suite.
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1: Nous accueillir sur Europe 1 et sur CNews, CNews au plus près de ce retour, je dirais, j'ose le dire, à une vie un peu plus normale en Gironde et dans les Landes. Mais on va retrouver quand même Alexandra Bischoff et Olivier Campan du côté d'Andernos. Et Alexandra, je crois savoir que vous êtes avec un bénévole, hein, et il faut saluer ces bénévoles, il s'appelle Olivier.
16: Oui Thierry, vous l'avez dit, on va juste le rappeler hein, que si sur le territoire certaines communes sont accessibles, il y a encore ces bénévoles et ces agriculteurs hein, qui restent mobilisés au plus près des pompiers sur le terrain. Alors vous le voyez hein, sur les images d'Olivier Campan, nous sommes sur un point de ravitaillement où les bénévoles viennent récupérer de l'eau pour faire le tour du secteur et pour approvisionner les pompiers. Et pour en parler Thierry, nous sommes comme vous l'avez si bien rappelé avec Olivier. Alors Olivier, vous votre histoire, merci déjà d'être avec nous en direct sur CNews. Votre histoire, elle est intéressante. Vous êtes mobilisé depuis quelques jours avec votre fille et vous faites le tour du secteur hein, pour aider les pompiers.
17: C'est ça. Alors, on était un peu plus sur le... Nous, on vient de la teste de bûche, donc on était plus sur notre secteur à nous, le secteur qui est sur Blagon, qui était très touché. Il y a eu beaucoup de reprises. Et nous, en fait, effectivement, notre rôle, c'est d'amener de l'eau, trouver des points comme cela, et d'aller... Soit on est utilisé, on a des coordonnées GPS, ils nous disent où aller, et on intervient sur des points ponctuels, on éteint les fumerolles, on fait des choses un peu plus ponctuelles, ou alors, effectivement, certains donnent de l'eau carrément au camion de pompiers, ça les évite de sortir de la zone quoi. Alors nous aujourd'hui on a un pick-up en fait avec une cuve et on a arrêté sur un pare-feu toutes les reprises.
16: Alors expliquez-moi Olivier, comment elles s'organisent vos journées? Vous faites le tour du secteur, vous repérez, vous avez d'autres bénévoles avec qui vous travaillez?
17: En fait c'est très bien organisé, hein. Il y a des groupes de bénévoles eux-mêmes qui ont des groupes WhatsApp, qui regardent, qui sont en relation une personne ou deux maximum en relation avec les coordinateurs des pompiers. Et effectivement, ils nous utilisent parce qu'ils savent qu'ils ont besoin des bénévoles. Et en fait, selon les besoins, comme hier par exemple, ils cherchaient des pick-up, des 4x4, des zones inaccessibles pour les moyens de normaux. Et nous, on y allait, on avait des coordonnées GPS, on est sur un groupe, on a plusieurs groupes WhatsApp, et on nous dit telle coordonnée GPS, t'y vas, et puis on dit ce qu'on a, une cuve, tant de litres, et puis on va le faire.
16: Alors on voit Olivier encore une grande mobilisation hein, sur le terrain pour guetter ces fameuses fumerolles et les éteindre. C'était important pour vous Olivier de vous mobiliser?
17: Oui, ben, je suis un entrepreneur de la région, j'ai une entreprise, j'ai des salariés. Une partie de cette entreprise-là pouvait plus fonctionner puisque, enfin, en l'occurrence, on fait du jardinage et on pouvait plus fonctionner. Les machines thermiques électriques ne peuvent pas être allumées. Donc, j'ai une partie de l'équipe en chômage partiel. Ben, du coup, on s'est dit, il faut se rendre utile, on va faire quelque chose. Ma fille m'a dit, OK, je viens avec toi. Donc, on est parti, on a pris un pick-up, on a mis une benne, on a mis ce qu'il fallait dessus et puis, on est venu, alors on fait du travail de fourmi, nous on n'est pas là depuis le début, on n'arrivait qu'après, puisqu'au début il fallait que je m'occupe de mon entreprise. Depuis que je suis là, on a vraiment l'impression d'être une petite fourmi, mais des milliers de fourmis, ça fait du boulot quoi.
16: C'était important pour vous d'être présent, d'être mobilisé. Est-ce que aujourd'hui, Olivier, vous avez quand même un certain soulagement? On pense que la situation s'améliore un petit peu, même si on le rappelle, il y a encore une grande mobilisation.
17: Oui, évidemment qu'on est soulagé. Après, on a déjà vécu 2022, puisque nous, on était sur la thèse de bûche, donc on a déjà évacué en 2022. On revit là. Oui, effectivement, on sait que là, effectivement, ça va enfin un peu mieux et ça va. On est sur la bonne courbe. Pour autant, on se dit qu'on n'est que fin juillet, donc on est quand même très inquiet, quoi.
16: Olivier, quel est le programme là pour ces prochains jours? Vous allez continuer avec votre fille à faire le tour du territoire pour aider les pompiers, les agriculteurs?
17: Non, mais là ça dépend. En fait, ça dépend pas vraiment de nous. Aujourd'hui, ça va beaucoup mieux, donc c'est quand même positif. Là, à l'instant T, les deux groupes sur lesquels nous sommes inscrits, groupe de bénévolat, on nous a dit que pour l'instant, on mettait un peu en stand-by. Donc les pompiers savent qu'on est là. Évidemment, qu'ils gardent en priorité les professionnels et pour pas que nous on se blesse. Dès qu'il y a besoin, j'espère qu'il y aura plus besoin, ils nous rappelleront. Mais a priori, là, je pense qu'on va en stand-by à partir d'aujourd'hui et demain.
16: Merci beaucoup d'avoir été en direct avec nous sur CNews, Olivier, merci. Alors, vous l'aurez compris, Thierry, la mobilisation continue encore aujourd'hui, un certain soulagement parce qu'on constate quand même une accalmie sur le territoire, mais on le rappelle, il faut rester vigilant. Ce sont quand même 42 000 hectares qui sont partis en fumée.
1: Oui, vous avez raison de le rappeler ce chiffre, 42 000 hectares, Alexandra Bischoff avec Olivier Campan. On va retrouver une autre de nos équipes du côté d'Andernos aussi, Nicolas Roger, Malo Steiner. Nicolas Roger, où est-ce que vous êtes précisément au moment où on se parle sur Europe 1 et sur CNews?
18: Nous sommes à Andernos-les-Bains et c'est là, il y a deux heures environ, que les barrages, un petit peu plus loin vers Lenton, ont levé le barrage pour laisser passer les plus de 50 voitures qui attendaient justement de pouvoir, ces habitants qui attendaient de pouvoir rentrer chez eux. Alors, les voitures sont rentrées à l'intérieur de la commune. Il y avait des klaxons, des gestes, des démonstrations de bonne humeur, de joie. Et il y avait également une forme de soulagement. Nous avons pu échanger justement avec ces habitants dans leur voiture qui pouvaient enfin regagner leurs habitations. Je vous propose d'écouter justement leur démonstration, leur témoignage de soulagement.
19: L'air de se faire évacuer comme ça, recevoir une alerte sur le téléphone et de partir, tout laisser en plan et ne pas savoir si on va pouvoir rentrer, dans combien de temps, l'incertitude surtout.
20: Quand on part un petit moment, puis avec les événements, le contexte actuel, c'est vrai que c'est pas facile et là ça nous fait du bien de revenir.
21: Bah, la liberté, le retour à une vie normale et voilà, on pense très fort aux forces de l'ordre et aux pompiers qui ont œuvré. Ça arrive.
18: Et désormais, voilà, place à un autre enjeu, celui de l'activité commerciale. Voilà, nous avons croisé dans la ville depuis une heure un restaurant ouvert. Ce sera l'enjeu justement de rétablir cette activité commerciale ici à Andernos-les-Bains.
1: Merci Nicolas Roger avec Malo Steiner. Ça fait du bien, Joseph Touvenel, de voir cette vie qui reprend ses commerces.
22: Ça fait du bien. Les commerces, il n'y a pas que les commerces, toute l'activité économique, comme les personnes ont été évacuées des territoires, c'est-à-dire que toutes les entreprises ont été à l'arrêt. Et donc il faut que ça reparte économiquement. C'est un enjeu majeur pour le tourisme parce que c'est la période où ils font le gros de leur chiffre d'affaires. Et en même temps, dans cette période de crise, quand on voit les bénévoles, quand on voit tous ceux qui nous disent « c'est mes voisins qui m'ont accueilli, c'est ma famille qui m'a accueilli », on voit que les liens sociaux existent et que les liens sociaux en cas de crise, ils sont indispensables et majeurs. Ça contrebalance la tristesse qu'on peut avoir, voire la colère, quand on voit que certaines maisons ont été cambriolées. C'est-à-dire que dans cette période de crise, on voit toute la générosité, tout le dévouement. Et en même temps, il y a la crasse à côté avec ceux qui osent aller cambrioler ces maisons, les personnes en difficulté.
1: Et puis ce qui est terrible aussi, ce qui marque, Naïm Fadel, on avait ces professionnels de tourisme tout à l'heure, c'est que ceux qui ont été impactés, mais bon, ils n'ont pas été victimes d'incendie, mais ils n'ont pas pu exercer leur métier, leur profession, et qui ont néanmoins prêté main forte parce qu'ils étaient paralysés, ils vont avoir un problème, ils ne seront pas indemnisés. C'est ça qui est terrible,
23: Ouais, mais ça, j'espère que le gouvernement va revenir sur ça.
0: et qu'il va effectivement décréter une exception pour avoir un regard de tous ces sinistrés, notamment celui, par exemple, qui a un camping et qui disait effectivement mon camping n'a pas été touché, mais j'ai été impacté puisque les gens ont dû partir. Et moi, je voudrais aussi souligner le témoignage d'une restauratrice, je l'ai trouvé formidable, qui, avec son époux, donc le village ou la ville enfin, a été complètement déserté. Les gens ont dû partir, effectivement, mais elle est restée pour aider les pompiers. C'est-à-dire qu'elle a dit, mais nous, on avait les frigos pleins, si je puis dire des choses comme ça.
1: Je crois qu'elle était intervenue chez nous, c'est pas
0: exactement,
1: cette
0: je crois que c'est... Oui,
1: c'était
0: exactement,
1: dans notre émission.
0: Chez vous.
1: Merci de regarder notre émission.
0: Ouais, mais, vous voyez que je vous regarde. Et donc, c'était chez vous, et elle a dit, avec mon époux, on s'est retroussé les manches et on a cuisiné pour les pompiers. Je trouve ça formidable. Je vous avoue, je suis extrêmement émue. Parce que effectivement, notre pays ne va pas bien. C'est un pays quand même fracturé. Et aujourd'hui, de voir de tels élans de solidarité, de spontanéité, de tout niveau social d'ailleurs, qui nous émeut et qui nous donne la fierté tout simplement d'être français. Et vraiment, c'est vraiment le peuple de France et tous ces agriculteurs qui sont maltraités. Par les différents gouvernants et notamment par nos escrocs de l'écologie et qui ont été, mais vous avez vu, promptes à venir donner un coup de main.
22: Alors je ne sais pas si c'est ce dont parle Naïma, mais il y a des restaurateurs qui sont allés donner aux pompiers parce que de toute façon, ils avaient les denrées et l'administration est venue leur reprocher de rompre la chaîne du froid.
0: Et donc,
22: vous ne pouvez pas les donner aux pompiers parce que vous rompez la chaîne du froid obligatoire pour la restauration. C'est qu'on voit qu'il y a l'élan de générosité et à un moment donné, à côté, il y a une administration stupide, bête et tatillonne qui vient. J'ai bien aimé tout à l'heure David Lillard, la France qui fait. Il y a la France qui fait, ce sont ses restaurateurs, et la France qui ne fait pas et qui défait, c'est cette administration quand elle est stupide.
1: Et d'ailleurs, cette restauratrice à laquelle vous faisiez référence me le disait, c'est qu'en fait, ces pizzas, elles allaient être perdues. Donc, entre gaspiller de la nourriture, parce que voilà, le restaurant était fermé et aider les sapeurs-pompiers, sincèrement, si on pouvait faire fi de cette lourdeur administrative.
0: Important ce que enfin moi je savais pas et vous nous avez révélé quelque chose Joseph qui moi me heurte absolument mais ça rappelle aussi, vous avez cité aussi David Lisnard qui n'arrête pas de dire mais on n'en peut plus de ces normes sur normes etc qui tue toute initiative et tout élan du coup de solidarité. Alors je voudrais juste rappeler que pour le coup le principe de précaution, eh bien c'est un homme de droite qui l'a mis en place puisque c'est Jacques Chirac.
1: Allez les amis, on a pour habitude, pour habitude, ma chère Naïma Fadel, de faire un point météo avec Patrick Barlière. Alors parfois il m'a annoncé de mauvaises nouvelles, parfois il m'a annoncé de bonnes nouvelles. Que va-t-il nous annoncer? Parce que c'est important quand même, même si on est dans une période d'accalmie, mais il y a ces flamèches. Qu'est-ce que vous allez nous annoncer, Patrick Barlière, pour les jours à venir en tant que météorologue? Bonsoir Patrick, et vous êtes venu à régulier de cette émission et je vous en remercie parce que vos propos sont toujours très précis, tout comme notre service météo, notamment Karine Durand ou Sandra Larue, que je salue aussi. Patrick Marlière, alors.
3: Et sans oublier Alexandra Blanc.
1: Et sans oublier que je salue évidemment Alexandra Blanc, oui.
3: Et donc, pour les prévisions météo, il y en a de deux sortes, pour le court terme et le moyen terme. Le court terme, c'est par rapport à ce soir et l'étonnement peut-être sur quelques endroits où il y a les reprises des feux. C'est le cas dans le Var, où effectivement, les vents sont plus soutenus. Et il ne faut pas oublier que le sud-est de la France est en vigilance canicule encore aujourd'hui. Je regardais les maximales de la journée, on a encore effleuré les 40 degrés dans ce secteur. Donc, des températures très élevées, un vent qui se renforce en fin d'après-midi, et évidemment, une humidité qui est encore très basse, donc voilà le pourquoi, dans le Var, en tout cas, la reprise de ces quelques feux. Sur la Gironde, ce sont essentiellement des feux de tourbe que l'on voit reprendre par endroits, des feux qui sont associés évidemment à la situation passée et qu'il faut continuer d'arroser. D'ailleurs, les acteurs sur place signalaient que cette activité-là, ils en ont pour plusieurs semaines, plusieurs mois et peut-être pendant plus d'un an. En tout cas, la situation sur le sud-ouest se calme vraiment pour ce soir et on va retrouver sur ces régions un temps calme et ensoleillé pour ce week-end sans forte chaleur. Les orages qui étaient le deuxième élément à suivre, il y en avait sur le massif central, sur la région lyonnaise actuellement qui sont parfois assez forts, qui remontent sur le nord-est et donc la L'Alsace et la Lorraine seront touchées un peu plus tard, donc en fin de journée et en soirée. Et puis des orages aussi sur le nord des Alpes. La situation sur ces secteurs va s'améliorer en première partie de nuit. Mais effectivement, en deuxième partie de nuit, là, on sera tranquille avec l'activité orageuse et l'activité des vents sur la plupart du territoire. Pour les jours prochains, et ça a été signalé dans vos bulletins météo aussi, la chaleur revient ce week-end. Donc dimanche, on va dépasser les 30 degrés sur de très nombreuses régions. Ce sera le cas lundi, mais à partir de la semaine prochaine, lundi, mardi, une dégradation orageuse est de nouveau prévue, mais cette fois sur quasiment l'ensemble du territoire. Donc vous voyez, on n'est pas quitte à faire le point sur les événements météo majeurs. Ils vont nous intéresser encore la semaine prochaine, mais pareil, dans les tendances météo sur le mois d'août, on l'a déjà évoqué sur votre antenne, il semblerait que nouveau dôme de chaleur semble revenir à partir du 10 ou 11 août. Donc la situation sera encore à surveiller quasiment tout le reste de l'été.
1: Et la préoccupation, donc, pour résumer, ce soir, c'est plutôt le Var, hein, Patrick Marlière. Hein, c'est là où il faut être...
3: Ouais, c'est le Var où la chaleur est vraiment encore très marquée, la sécheresse très présente, et que les vents se renforcent. Ils ont changé souvent d'orientation. Il y avait des orages qui arrivaient du golfe du Lion, qui ont touché les Bouches-du-Rhône, qui arrivent sur le Var actuellement. Ils ont perdu leur activité orageuse, mais les vents sont là. Donc c'est ces vents... des fortes chaleurs et évidemment une humidité très basse. Tout est réuni pour que malheureusement la moindre étincelle repart un peu partout sur ce département.
1: Merci Patrick Marlière, toujours aussi précis météorologue, et merci de nous être fidèles. Vous nous êtes une grande utilité évidemment dans nos émissions. Je surveille mon écran de contrôle parce qu'on me signale que Sophie Ebroca, vous la connaissez, hein, c'est la préfète de la Nouvelle-Aquitaine, devrait faire un point situation dans quelques instants. Mais en attendant, on va retrouver nos équipes qui sont sur le terrain au plus près, hein, au plus près des évacués, au plus près des bénévoles, etc. Et nous sommes avec Alexandra Bischoff et Olivier Campan avec de nouveaux témoignages. Alexandra Bischoff.
16: Oui Thierry, alors on l'a souligné hein, tout au long de cette émission et même un petit peu avant, cette solidarité hein, sur le territoire, et nous sommes toujours au point de ravitaillement. Nous étions tout à l'heure avec Olivier, mais cette fois-ci avec Virginie qui est bénévole, qui est mobilisée depuis le premier jour et qui est ici sur ce point et qui donne à manger, nourrit, s'occupe des pompiers, des agriculteurs, des autres bénévoles d'ailleurs mobilisés. Virginie, bonjour, merci d'être avec nous en direct sur CNews. Alors expliquez-nous un petit peu votre mission depuis le début de cet incendie.
4: Alors, nous sommes arrivés mardi après-midi avec mon amie Muriel. Voilà. On a fait des demandes sur les chapiteaux, des tables, des chaises pour amener un petit peu de confort à toutes les personnes qui avaient le temps de remplir les cuves d'eau et de venir un petit peu trouver un petit confort aussi avec de l'eau fraîche, des boissons fraîches. Et petit à petit, ça s'est arrangé. Voilà. On a ramené un peu de confort un peu plus tous les jours. Voilà. C'est des gens qui sont là aussi la nuit. Hein, donc, on laisse un petit peu d'eau la nuit aussi, voilà, parce qu'il y a des bénévoles qui ont tourné la nuit en sécurité, voilà. Et notre quotidien, c'est beaucoup d'écouter en fait les retours des forêts. On écoute beaucoup les gens, voilà, parce que ça a été très très dur pour eux, par manque de moyens aussi, hein, voilà. Petit à petit, les organisations se sont faites, voilà. Voilà, le quotidien de 8h30 à peu près à 20h le soir. Voilà, chapeauté par Marilyn Delcroix et son mari, son fils Guillaume, qui est beaucoup, lui, sur l'organisation des forêts, des accès aux forêts. Voilà, et puis après, toutes les aides des restaurants, des boulangers, des pharmacies, voilà, du marché, voilà, tout même des potagers. Il y a des gens qui ont réussi à récupérer des légumes, des potagers qui s'abîmaient. Donc, on est allé arroser, on a récupéré et voilà. Voilà, des petites mains le matin qui ont fait des sandwichs aussi, voilà.
16: Virginie, quand on est arrivé à ce point de ravitaillement, on entendait vos collègues qui sont sur place saluer votre investissement avec Muriel depuis le début de cet incendie. Ils nous ont dit, il faut absolument que vous allez voir Virginie et Muriel, elles sont investies, elles ont fait un travail remarquable. On imagine, alors peut-être aujourd'hui quand même un certain soulagement quand on voit qu'il y a une certaine accalmie de la situation.
4: Ouais, alors, pour intervenir juste, Muriel s'est occupée beaucoup des soins parce qu'elle est infirmière aussi, en plus du service alimentaire et des boissons, voilà. Et moi j'ai apporté des soins en médecine chinoise aussi pour réconforter un peu les pompiers, des petits bobos, des douleurs d'épaule, de cou. Et tout ça, voilà, c'est fait dans une bonne ambiance. On a quand même essayé de garder un petit peu d'humour, voilà, et de les accueillir avec un maximum de sourire malgré tout.
16: Et alors vous, Muriel, comment vous avez vécu cette situation? Vous êtes également mobilisée depuis le premier jour. Vous avez dû apporter beaucoup de soins.
6: Je ne sais pas si j'ai apporté beaucoup de soins, mais enfin, j'ai soigné tous les jours des gens parce que ils sont allés au feu. Vous voyez, c'est pas des professionnels, donc oui, il y a eu pas mal de petits soins au quotidien à faire. Moi, je les trouve fantastiques. Je suis absolument impressionnée par tous ces bénévoles qui habitent en Dernos et qui ont été présents nuit et jour pour faire en sorte que le feu n'arrive pas chez nous.
7: On le rappelle aussi, ils étaient nombreux, hein, ces bénévoles.
6: Oh oui, je crois qu'au plus fort, on a été 200, je crois, et on est à peu près 200 là. Donc, vous voyez, c'est des gens qui toute la journée passent, viennent nous voir, nous parlent, se réconfortent, on les soigne, et puis après, ils repartent au front, comme on dit.
10: Et tous les soirs aussi, nous sommes reçus par l'entreprise de Monsieur Convenant, voilà, sur la zone artisanale, voilà, avec des repas.
7: Est-ce que on s'attendait à une si grande solidarité, à une si grande générosité sur le terrain, Virginie?
10: Oui, oui. Je connais le bassin depuis 1977, je ne suis pas étonnée du tout. Voilà.
7: Il y a eu un élan incroyable, hein, tous les agriculteurs mobilisés, tous ces habitants qui ont relogé des gens qui avaient tout perdu. Voilà, un travail assez remarquable. Comment vous vous sentez aujourd'hui?
10: Un petit peu soulagée parce que la situation s'arrange, mais bon, un petit peu fatiguée, mais en même temps désolée de savoir qu'au-dessus de nous, en fait, tous ces dirigeants ont été complètement inexistants, absents et incapables. Voilà, ce sera le mot de la fin. Tous incapables.
7: Merci beaucoup pour ces témoignages. Alors vous l'entendez, hein, Thierry, une grande mobilisation, une grande solidarité qui continue ici sur le terrain à Andernos.
1: J'entends aussi, hein, j'entends également la colère exprimée, Alexandra Bischoff, par cette personne que vous avez interrogée. Hein, les mots étaient sévères.
7: Les mots étaient sévères, Thierry, puis il y a aussi une grande émotion ici. On sent une grande fatigue. Il y a eu, comme je vous expliquais, une énorme mobilisation. Ces gens, ils ont été sur le terrain du début à la fin. Ils ont été au plus près des gens. Et c'est vrai que dans notre carrière de journaliste, on n'a pas souvent l'occasion de voir ça, cet élan de générosité, cette solidarité. Ce sont vraiment des choses qui nous touchent vraiment de très près, Thierry.
1: Merci Alexandra Bischoff avec Olivier Campan. Joseph Touvenel.
22: Il y a quelque chose.
1: La vérité sort parfois.
22: Hein. Mais il y a quelque chose qui est très frappant. C'est que là, ça réunit tous les Français, c'est-à-dire des ouvriers, des commerçants, des salariés, des chefs d'entreprise, tous. C'est-à-dire que c'est une démonstration que la lutte des classes est une vastanerie et qu'on est beaucoup plus fort ensemble avec nos différences. Et là, le peuple français, celui qui agit, celui, la France qui fait, pour reprendre ce terme que j'aime bien, la France qui fait, c'est une France solidaire. Et là, il n'y a plus cette désunion, il y a une union dans la difficulté. Espérons qu'ensuite, cette union perdure pour permettre à notre pays de se reconstruire parce qu'il est vraiment en mauvais état.
1: Allez, il est 18h40, vous le voyez sur cette image que nous vous affichons. On va assister à un nouveau point presse. Vous connaissez son visage, hein, parce qu'elle est intervenue très souvent. C'est Sophie Brocas, la préfète de la Nouvelle-Aquitaine, qui va s'exprimer.
23: On peut considérer que l'amélioration se confirme. Hein, donc, la surface parcouru par le feu n'a pas bougé, toujours 42 000 hectares, grâce au travail des sapeurs-pompiers aidés par les agriculteurs et la DFCI. Grâce à un travail dont j'avais parlé hier, grâce à un travail qui a été conduit toute la nuit par la DFCI et toute la journée sur les lisières pour les sécuriser, grâce à ce travail, on a pu autoriser aujourd'hui les habitants de plusieurs communes à regagner leur domicile. Je veux parler de Biganos, Audange, sauf une petite partie des quartiers qui étaient plus isolés, la Pointe-Émile et Lubec, Andernos et Lonton. Donc les gens sont autorisés à regagner leur domicile, évidemment, les commerces et les entreprises à fonctionner. Et c'est aussi le cas des campings de Lacanau qui ont pu réouvrir. Je vais donner la parole peut-être au général Tortelier, général de la gendarmerie, qui dirige les gendarmes de la Gironde, pour qu'il nous fasse un point sur la sécurisation des communes qui avaient été évacuées à date. Qu'est-ce qu'on peut constater, général? Donc je transfère, pardon.
24: Donc, s'agissant effectivement du mouvement actuel donc de réintégration,
17: Ce mouvement se passe comme depuis le début donc, de la séquence, c'est-à-dire en bon ordre et dans le calme. Les opérations sont tout à fait terminées sur Béganos et Audange, à tel point que les commerces ont déjà pu réouvrir donc, dans ces deux communes-là. Sur les communes en cours de traitement, Andernos et Lenton, donc, les opérations sont en cours et se passent de manière tout à fait fluide. Le groupement a maintenu son empreinte au sol très importante, à hauteur de 1470 militaires, pour faciliter donc, justement dans les meilleures conditions possibles donc, ces opérations de réintégration, pour rassurer la population, dissuader également ceux qui pourraient être tentés donc, de profiter d'éventuelles opportunités et accompagner le retour à la normale. À noter que ces opérations de réintégration se passent, encore une fois, je l'ai dit, en bon ordre, dans un contexte de chasse et croisée. Donc on a eu toute la journée une manœuvre circulatoire qui s'est très très bien déroulée. Sur notre dispositif de contrôle de zone, donc on va le maintenir de manière à dissuader et entraver toute tentative donc, de prédation. Et ce que je veux également indiquer donc, à ce stade, à date, c'est que nous n'avons pas de phénomène notable de cambriolage et de tentative sur notre zone de compétence, comme aujourd'hui, donc nous n'avons pas détecté d'éventuels incendiaires. Nous avons mis en place un gros dispositif d'accompagnement judiciaire sous l'autorité donc, du procureur de la République de Bordeaux, puisque j'ai dégagé donc, une ressource de 10 officiers de police judiciaire, une ressource à laquelle est venu s'adjoindre un renfort en provenance de l'ensemble de la région de gendarmerie Nouvelle-Aquitaine, là aussi à hauteur de 10 officiers de police judiciaire, parmi lesquels des spécialistes en investigation criminelle et en rapprochement criminel.
23: Merci. Donc, demain, il n'y a pas de tension là-dessus, mais logiquement, donc, Arès pourra être réouvert à ses habitants, à ses commerçants, à ses entreprises. Au total, aujourd'hui, ce sont donc 198 000 personnes sur les 220 000 qui avaient été évacuées qui ont pu reprendre le chemin de leur domicile. Alors évidemment, il reste quelques points chauds, des points chauds diffus, principalement sur deux zones que le contrôleur général Marc Vermeulen, qui dirige le SDIS, va pouvoir présenter rapidement.
2: Merci Madame la Préfète. Donc, vous l'avez souligné, le travail au sol s'est poursuivi toute la nuit, toute la journée et va se poursuivre encore au cours des prochains jours, appuyé par nos amis les agriculteurs. Des moyens également aériens sont utilisés pour traiter ces points qui demeurent actifs. Donc on peut en fait schématiquement donner deux zones. Une première zone qui est le long du littoral, entre le sud du Grand Cros et le nord de Padebouc, sur la commune du Porge. Je souligne qu'il demeure une activité, mais qui est moins importante que les jours précédents. Donc c'est preuve que les actions au sol se poursuivent. Là où c'est un peu plus compliqué, c'est que nous sommes sur un sol dunaire. Et donc ça nécessite des actions plus difficiles, avec quelquefois des propagations un peu différentes. Et la deuxième zone, c'est au niveau du sud de Lacanau, entre le Mistre et le lac. Donc ce sont les deux seules zones, je dirais, qui aujourd'hui, on continue à observer une activité, mais que de moins significative que les jours précédents.
23: Merci beaucoup. Donc, compte tenu de ces points chauds qui restent en cours de traitement avec acharnement de la part des sapeurs-pompiers, on a encore 4 communes à date qui n'ont pas pu réintégrer leurs habitants. Donc, je les cite, le Temple, Somos, le Porge et l'Esch-Cap-Ferré. Alors évidemment, on va faire un point jour après jour avec les services de secours et d'incendie. Je le rappelle, notre priorité numéro une, c'était de protéger les vies. Et de ce point de vue, notre but de guerre est obtenu. Donc on va progresser pour permettre à ces 4 communes de retrouver leurs habitants. Mais il faut qu'on s'assure d'abord qu'ils rentrent en sécurité. Une amélioration aussi du côté de la circulation, puisque les trains rouleront au sud de Bordeaux à compter de samedi 1er août. L'A63 est fluide et roule tout à fait bien, ce qui signifie qu'à la fois les vacanciers vont pouvoir venir, ainsi que les touristes, et que ça devrait bien se passer. Du côté des personnes vulnérables, je vais donner la parole à Mathilde Marmier pour, qui va faire un point au nom de la Direction Générale de l'ARS de Nouvelle-Aquitaine et peut-être aussi ce soir à celui qui est à mes côtés, le docteur Thomas Meynier qui dirige le service des urgences du CHU de Pellegrin, de Bordeaux, qui va aussi faire un point sur l'ensemble des moyens qui ont été mobilisés dans cet événement exceptionnel, exceptionnel par sa gravité, par son ampleur, mais face auquel on a déployé les maisons, des moyens à la mesure. Voilà. D'abord, Madame Marmier, pour les personnes vulnérables.
9: Merci Madame la Préfète. Donc effectivement, rappeler que ce sont 42 établissements sanitaires et médico-sociaux qui ont été évacués, représentant un petit peu plus de 2300 patients et résidents. Donc à compter de lundi, donc ces personnes vont progressivement pouvoir réintégrer leurs établissements d'origine. Donc nous sommes à l'Agence régionale de santé d'ores et déjà en lien avec les établissements à la fois qui ont accueilli ces personnes et également ceux qui ont été évacués pour pouvoir organiser cette réintégration progressivement à compter de lundi dans les meilleures conditions, notamment puisque effectivement il convient de s'assurer à la fois que les procédures de bio-nettoyage ont pu être conduites dans les établissements, que le personnel est en nombre, et donc ce sont ces conditions ainsi que les conditions de transport qui sont en train d'être travaillées avec les établissements pour que ces réintégrations puissent se faire à compter du tout début de semaine prochaine.
23: Merci, docteur, peut-être.
11: Oui, merci, Madame la Préfète. Bonjour à toutes et à tous. Simplement, être parmi vous, merci d'être parmi vous ce soir pour justement pouvoir mettre en valeur le travail des équipes du CHU de Bordeaux et plus précisément du pôle urgence SAMUS-MUR que j'ai l'honneur de diriger. Parce que nous avons traversé cette dernière semaine une situation sanitaire exceptionnelle, jamais connue en France, sur laquelle je ne reviens pas sur les différents chiffres que vous avez pu évoquer, mais nous avons été très mobilisés, l'ensemble des équipes, en lien permanent avec les services de l'État et en particulier à l'Agence régionale de santé, avec lesquels nous faisions des points quotidiens, enfin permanents, jour et nuit, permettant de prendre en charge les victimes. Au-delà des chiffres évoqués du nombre d'établissements et de personnes secourues, qu'elles soient en établissements médico-sociaux ou à domicile, parce que nous sommes beaucoup intervenus à domicile, nous avons une augmentation d'activité marquée à partir du vendredi soir et sur plusieurs jours avec la propagation des feux et l'arrivée des fumées sur la métropole de Bordeaux. L'activité en régulation a explosé avec 3600 appels par 24 heures, ce qui est une augmentation d'environ 50% de notre activité. Et puis nous avons mobilisé nos équipes en renfort, des renforts des départements voisins et puis par cercle concentrique de renforts de l'ensemble de la France qui sont venus nous aider pour prendre en charge plus de 1100 patients sur le parc Expo, plusieurs centaines aussi sur Créon, avant que plusieurs autres centres d'accueil soient créés un peu partout sur le département en lien avec les élus locaux, avec une mobilisation très importante également de la médecine de ville. Et je veux ici remercier à la fois les professionnels de ville et à la fois l'ensemble des SAMU, plusieurs dizaines d'équipes SMUR de toute la France sont venues. Ça a été parfois une course contre la montre, contre le feu, et je veux aussi remercier, alors évidemment, nos amis du SDIS pour le travail exceptionnel qu'ils font depuis le début de cette crise, avec une pensée pour les deux pompiers tombés au début de cette crise. Mais je veux aussi les remercier pour la collaboration assez exceptionnelle que nous avons eue tout au long de la prise en charge de ces feux, notamment sur les nuits de vendredi à samedi et de samedi à dimanche dernier. On voit malheureusement tous les dégâts causés par le feu, 42 000 hectares. On ne voit pas, et c'est heureux, de morts civiles. On ne voit pas de blessés en urgence absolue ni en urgence relative non plus, parce que nous avons réussi en bonne coordination, en s'appuyant aussi beaucoup sur les ambulanciers, sur la Croix-Rouge, les associations de protection civile, à avoir des moyens, y compris des moyens militaires, Madame la Préfète, qui nous ont aidés avec des ambulances supplémentaires pour parvenir à secourir les personnes, que ce soit en établissement médico-social ou au domicile, avant que les flammes n'arrivent. Et je voulais insister là-dessus, ça me semblait important. Et aujourd'hui, nous sommes évidemment en collaboration serrée avec l'Agence régionale de santé pour permettre à chacun de regagner son domicile ou son établissement médico-social. En terminant, en vous disant que nous avons fermé ce matin le hub du Parc des Expos, dans lequel nous avons accueilli et pris en charge plus de 1100 personnes.
23: Très bien. Merci, docteur. Merci beaucoup, docteur, pour ce rappel, effectivement, à la fois des moyens exceptionnels, mais des résultats qui le sont aussi.
1: Voilà, c'était la conférence de presse de Sophie Broca, conférence de presse de la préfète de la Nouvelle-Aquitaine. La situation s'améliore, d'autres villes vont récupérer ses habitants, comme la ville d'Arès. Mais voilà, la vigilance demeure. Merci à vous trois de m'avoir accompagné. Merci Naïm Fadel, merci Joseph Tounel, merci Harold Iman. On devait reparler de la situation en Espagne, mais je signale que Emmanuel Macron exprime la solidarité de la France avec l'Espagne confrontée à un afflux exceptionnel de migrants. Voilà, ainsi se termine notre émission. Merci à l'équipe qui m'a entouré, Sébastien Mandotti, Samir Hamda, Sarah Gaudron, Alison Blanc, Valérie Actin pour l'information. Un gros, gros clap de félicitations également à la programmation, Yona Langlois, Louis Lallemand et Juan Decoq, sans oublier Magdalena Derviche. Merci bien sûr aux équipes en régie sur CNews. Eh bien, vous allez retrouver Eliott Deval, version été, lors des pros, ça dure 2 heures, et sur Europe 1. Hélène Rouet, je vous souhaite une belle soirée sur nos deux antennes. Je prends une semaine de vacances et j'aurai le plaisir de vous retrouver. C'est Guillaume Lariche, me dit-on, et non pas Hélène Rouet. Mais je salue Hélène Rouet et je salue Guillaume Lariche. Prenons quelques jours de vacances. J'aurai le plaisir de vous retrouver à partir du 8 août. Bye bye et belle soirée sur Europe 1 et sur CNews.
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19: Bonsoir à tous, soyez les bienvenus sur Europe 1, 18h58. Ravi de vous retrouver dans Europe 1 Soir, deux heures d'infos, de débats sur l'actualité. Vous connaissez la chanson. Dans moins d'un quart d'heure, je vais recevoir Mathias Sora. C'est le président du MEDEF Gironde. Après 10 jours d'incendie dans les Landes, plusieurs milliers d'entreprises fermées, des milliers de salariés au chômage technique. Comment la région bordelaise fait face? Quelles sont les pistes pour soutenir l'économie locale? On en parlera avec lui. Au programme également, cette crise migratoire à Ceuta. Plus de 60 000 personnes ont franchi, vous le savez, la frontière entre le Maroc et l'enclave espagnole de Ceuta en seulement quelques jours. Ceuta, c'est ce petit bout de terre espagnole situé dans le nord du Maroc, petite enclave. Des morts, des tensions diplomatiques entre l'Italie et l'Espagne. Emmanuel Macron qui a demandé aux forces de l'ordre de renforcer les contrôles aux frontières avec l'Espagne. Philippe Calosso de l'UNSA Police nous détaillera ce plan. Sachez que ça va être multiplié par 5 le nombre d'agents au poste frontière, justement. Après le journal de 20h10, je recevrai Fabien Bouglet, expert en politique énergétique. Alors que le gouvernement avait promis de geler le prix de l'électricité, eh bien il va augmenter demain. Enfin, après 20h45 dans La France Bouge, vous ferez connaissance d'Alexis Lanternier. C'est le patron de la plateforme musicale française Deezer. Voilà pour le programme d'Europe 1 Soir. Europe 1, 19h, merci de passer la soirée avec nous.
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19: Et place à votre journal de 19h, c'est l'équivalent d'une ville comme Chambéry ou Beauvais. 60 000 migrants sont entrés en 2 jours dans la cité espagnole de Ceuta, petit bout de terre hispanique situé au nord du Maroc. L'UE ne constate pas de flux vers le vieux continent européen, mais Emmanuel Macron demande le renforcement des contrôles à la frontière espagnole. Le nombre de policiers et de gendarmes qui va être multiplié par 5 demain à la frontière franco-espagnole, on en parle dans un instant. En Gironde, les feux sont toujours stabilisés, pas totalement fixés. Après un mois de juillet catastrophique pour les finances des commerces. Hôtels, campings, restaurants comptent bien sur les touristes du mois d'août pour remonter la pente. Juilletiste, haussien, bison futé hisse pour sa part le drapeau noir sur les routes françaises pour ce grand week-end de chasse et croisée des vacanciers. Et pour veiller à tout ce beau monde sur les routes, Europe 1 vous emmène dans ce journal au PC Sécurité Vinci Autoroute de Valence. Enfin, les championnats d'Europe de natation ont commencé aujourd'hui à Paris avec la natation artistique. Demain, ce ne sera pas la mer à boire, seulement la Seine avec l'épreuve des plongeons. La météo, la tendance, bonsoir Estelle Lafond.
21: Bonsoir Guillaume, c'est le retour de conditions beaucoup plus calmes demain. Je vous donne le détail bien sûr à la fin du journal.
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19: L'Espagne est donc débordée. Plus de 60 000 migrants sont entrés à Ceuta en 48 heures. Ceuta, cette ville espagnole enclavée dans le nord du Maroc. Une quarantaine de gardes civils, une quinzaine de policiers nationaux à peine mobilisés face à plusieurs dizaines de milliers de migrants passés par la mer. Forcément, ça ne fait pas le poids. Plus de la moitié de cette vague migratoire est, semble-t-il, rentrée au Maroc. On parle de 48 000 personnes pour l'instant. L'Union européenne indique ce soir ne pas constater de flux vers le continent européen. Pendant que Emmanuel Macron demande le renforcement des contrôles à la frontière espagnole, ça va être multiplié par 5 dès demain, d'autres pays européens souhaitent des mesures encore plus fermes. Bonsoir Wilfried de Villers.
1: Exclure l'Espagne de l'espace Schengen, cette zone de libre circulation regroupant 29 pays européens, voilà ce que demande Giorgia Meloni, la chef du gouvernement italien. Proposition directement soutenue par la Finlande, dont la ministre de l'Intérieur Mari Rantanen estime que les pays ne remplissant pas leur obligation de protéger la frontière extérieure ne peuvent pas être membres de Schengen. Déclaration similaire au Danemark où la politique migratoire est particulièrement ferme. La première ministre danoise veut une réunion des dirigeants européens pour discuter de la situation. En France, c'est du côté du Rassemblement national que la demande se fait entendre. Reste qu'une telle mesure, exclure un pays membre de l'UE de Schengen, n'est pour le moment pas prévue dans les textes européens. En revanche, et c'est ce qu'il se passe, un État peut très bien rétablir des contrôles exceptionnels et temporaires à ses frontières. Par exemple, en cas de menace grave pour la sécurité intérieure ou l'ordre public. En 2015, au plus fort de la crise migratoire, plusieurs pays européens, Allemagne en tête, avaient imposé des contrôles stricts à leurs frontières. La France avait même envisagé un temps de suspendre provisoirement Schengen.
19: Sur le front des incendies, reprise des feux dans le Var où 4500 hectares de végétation sont déjà partis en fumée. Le feu qui a redémarré aujourd'hui, il a pris de l'ampleur renforcée par le Mistral. C'est ce qu'a annoncé le préfet qui a ordonné l'évacuation de quelques 2000 personnes près du massif du Gros Bessillon où un important incendie donc avait été maîtrisé pourtant cette semaine. Flammes localisées, je vous le disais, dans la commune de Gros Bessillon, plusieurs quartiers et campings évacués de la commune de Corinth aussi. 500 pompiers mobilisés, appuyés par 6 hélicoptères bombardiers d'eau, 6 canadaires et 2 dash. En Gironde, à présent, le feu est toujours stabilisé, mais pas encore fixé. 42 000 hectares partis en fumée en 10 jours, c'est plus de 4 fois la superficie de la ville de Paris. Comme des endroits sont toujours actifs en Gironde, cela n'empêche les autorités de déclarer le feu comme fixé totalement. Avec la baisse des températures et l'augmentation de l'humidité, eh bien, les conditions météorologiques permettent maintenant de garder espoir. En tout cas, on a l'impression d'être en train de revenir sur le chemin d'une vie normale et que les choses commencent à s'améliorer nettement. C'est ce que dit la préfète de Gironde. Une vie qui reprend donc jour après jour avec plus de 160 000 des 220 000 personnes évacuées autorisées à rentrer chez elles. Alors que plusieurs milliers de professionnels du tourisme ont fait 0 € de recettes suite aux évacuations, les patrons des hôtels, campings ou restaurants comptent bien sur les touristes d'août pour remonter la pente, Charles Lullier.
2: Oui, dans cette ville où les touristes s'arrêtent régulièrement avant d'arriver à Arcachon, les commerces sont pour la plupart ouverts ce matin. Morgane, fleuriste, attend fébrilement ses touristes. C'est presque une question de survie pour elle, vu le contexte.
8: On a fermé le vendredi, jour où le stock arrive, de stock de fleurs. À savoir que nous, on a un travail voilà, où c'est du périssable. On est à pratiquement 7 500 € de pertes. Donc là, on a rouvert ce matin. Alors, on sait que dans tous les cas, une perte ne se récupère pas. On a quand même pas mal de touristes. Mais toute cette clientèle-là, on n'est pas sûr de l'avoir cette année. Est-ce qu'ils vont venir sachant tout ce qui se passe ? On a peur que ce soit vraiment une année cata cette année.
2: Une crainte partagée par tous les professionnels ici, bien au-delà du simple secteur touristique. Le principal syndicat d'hôteliers-restaurateurs de Gironde vient donc en urgence de lancer une campagne de communication. Son titre, « Ne nous abandonnez pas ».
19: Charles Lullier, envoyé spécial pour Europe 1 à Saint-Médard en Jalles, en Gironde. Bon, actuellement, il y a de grandes chances pour que vous nous écoutiez en ce moment en voiture. Bon courage avec les bouchons du chassé-croisé des juilletistes et des aoussiens. Dans le sens des départs, tout est rouge, sauf le quart sud-ouest en noir. Dans la Drôme, à Bourg-les-Valences, le poste de sécurité de Vinci Autoroute veille en tout cas sur le trafic, notamment sur la 7. C'est l'un des principaux axes vers la Méditerranée. Le trafic devrait plus que doubler avec près de 180 000 véhicules attendus en 24 heures. Noémie Loisel.
9: Vinci Autoroute, PC Sécurité, bonjour.
11: Nous avons un camping-car hollandais en panne sur la 7 Nord.
12: Dans la salle de contrôle, des dizaines d'écrans affichent le réseau autoroutier en temps réel. Depuis leur ordinateur, les régulateurs sécurité trafic informent les automobilistes en mettant à jour les messages affichés sur les panneaux lumineux de l'autoroute. Morgane Sauzé, la responsable exploitation sécurité trafic chez Vinci Autoroute.
13: Ça va être prioritairement d'informer les clients sur les conditions de trafic et d'intervenir au plus tôt, dès lors qu'on a la connaissance d'un événement. Ça peut être un accident, un véhicule en panne. Et donc là, ça va être de mobiliser nos patrouilleurs, les gendarmes, les pompiers, les dépanneurs, de mettre en action toutes ces personnes qui sont en intervention sur l'autoroute.
12: En ce week-end de chasse et croisée, les équipes se préparent à une nuit sous haute surveillance, poursuit Morgane Sauzé.
13: L'été, il y a beaucoup de gens qui prennent la route depuis le nord de l'Europe, qui vont faire des centaines, voire des milliers de kilomètres, qui vont arriver dans le secteur plutôt fatigué et donc qui peuvent s'endormir. On va être d'autant plus vigilant et en lien avec les patrouilleurs et on va être d'autant plus réactif dès lors qu'on va avoir des accidents ou des véhicules en panne.
12: Cette nuit s'annonce comme la plus chargée de l'année sur l'autoroute A7. Jusqu'à 4 000 véhicules par heure sont attendus. Bourg-les-Valences, Noémie Loisel, Europe 1.
19: Et pour demain, samedi, Bison Futé annonce une journée noire, tout simplement, sur toute la France en direction de la mer. Dans le sens des retours, ce sera orange. 2 ans après les Jeux Olympiques, Paris accueille cette fois les championnats d'Europe de natation, une première depuis 39 ans dans notre pays. Pendant plus de 2 semaines, la capitale va devenir le cœur des sports aquatiques en Europe, Christopher Filoc.
15: Des stars au rendez-vous, un centre aquatique qui retrouve son public et même la Seine qui sera de la partie avec la natation en eau libre et la discipline la plus spectaculaire, le plongeon de haut vol. Devant la Tour Eiffel, les meilleurs voltigeurs d'Europe s'élanceront depuis des plateformes hautes de 20 mètres. 3 secondes de chute libre, vitesse à l'arrivée, près de 90 km/h. L'occasion cet été de renouer avec l'ambiance des Jeux Olympiques. Et les spectateurs se sont précipités pour retrouver cette ferveur. Laurent Subini, directeur général du comité d'organisation et de la Fédération française de natation.
17: On attend en tout et pour tout 100 000 spectateurs. On a senti un engouement extrêmement net pour la natation course. On espère revivre un petit peu de l'expérience qu'on a tous vécue, qui était magnifique pour les Jeux Olympiques.
15: Rendez-vous à ne pas manquer le lundi 10 août. Tous les regards se tourneront vers le centre aquatique de Saint-Denis, où Léon Marchand tentera de réitérer ses exploits des JO, malgré sa blessure à l'adducteur droit survenue au championnat de France.
19: Europe 1 soir, 19h08, la bourse à présent.
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19: C'est donc la quatrième fois que le CAC 40 clôture au-dessus des 8500 points. 2 fois en février, 1 fois début juillet. Et donc aujourd'hui, vendredi, l'indice de la Bourse de Paris qui a gagné 0,45% aujourd'hui termine sa course à 8509 points. Pour les actions, Saint-Gobain a bondi de 7% après un excédent brut d'exploitation supérieur aux attentes. Engie a pris 4% grâce au relèvement de son objectif annuel de résultat net. Puis enfin, Crédit Agricole,

0: Bonsoir Estelle Lafont.
1: Bonsoir Guillaume et bonsoir à tous. Alors, c'était toujours orageux cet après-midi et dans la soirée dans l'Est. La vigilance orange orage sera levée à minuit par Météo France. Dès demain, on retrouve un ciel apaisé, une belle sensation de beau temps, sauf dans le sud-ouest, côté Pyrénées et Pays Basque, avec encore la présence de grisailles matinales qui se morcelleront au fil des heures. Ailleurs, c'est nuancé selon le périmètre, un peu voilé sur la Bretagne, plus variable de l'Aquitaine à la Lorraine, parfois même une averse en allant sur l'Alsace, mais un franc soleil sur les Hauts-de-France, l'Île-de-France, la Normandie et pareil des Pyrénées aux Alpes jusqu'à la Corse. Présence dans le sud de la carte d'un petit mistral à 40 km/h et d'un vent d'ouest à 50 km/h en rafale sur le sud de l'île de Beauté. La tendance est au réchauffement de nouveau pour la journée de dimanche avant le développement d'instabilité pour le début de semaine prochaine. Les zones d'orage sont encore à définir mais les reliefs ne devraient pas y échapper lundi et mardi. Les températures demain, donc en baisse dans la matinée mais en hausse pour la moitié sud dans l'après-midi. Comptez au réveil 10 à Quimper, 12 pour Laval, 13 à Angers et Amiens, 14 à Lille, 16 sur Tours, Melun et Auxerre, 17 à Paris, Verdun et Mont-de-Marsan et de 19 à 24 degrés de Saint-Étienne à Toulon.
0: Les prévisions météo avec Estelle Lafont. Merci Estelle. Dans un instant, on parle argent. Quel est le vrai coût économique du méga-feu de Gironde qui dure depuis 10 jours? Plusieurs dizaines de milliers d'entreprises à l'arrêt, un tourisme sinistré. Des vignerons qui est aussi pour leur récolte. Je reçois Mathias Sora, président du MEDEF Gironde. C'est dans un instant sur Europe 1.
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0: Europe 1 Soir, dernier jour du mois de juillet, chassé croisé des vacanciers, pas forcément chassé croisé de nos débatteurs. Avec moi ce soir, Georges Fenech, ancien magistrat. Bonsoir Georges.
12: Bonsoir Guillaume.
0: Ravi de vous retrouver ici dans le studio Europe 1. Et puis Mathieu Hoc, secrétaire général du laboratoire d'idées Le Millénaire. Bonsoir Mathieu.
13: Bonsoir Guillaume.
0: Je ne connais
13: bonsoir
0: pas, je suis ravi de faire votre connaissance.
13: Plaisir partagé.
0: Passez ensemble cette émission d'Europe 1 Soir. Avec nous aussi également, on va parler économie, de l'économie gironde. S'il en est, bien évidemment, le feu qui occupe tout l'espace médiatique depuis maintenant une bonne dizaine de jours. L'économie girondine bien sinistrée, bien morose à cause des incendies. On va en parler avec Mathias Sora, qui est le président du MEDEF Gironde. Bonsoir Mathias Sora.
14: Bonsoir, bonsoir à tous.
0: Alors, Monsieur Sora, plusieurs dizaines de milliers d'entreprises ont dû fermer à cause de ces incendies. Ce soir, on en est à combien précisément pour faire un peu le point?
14: Eh bien écoutez, comme les feux ça se passe mieux et qu'il y a des réouvertures, aujourd'hui le nombre d'entreprises a baissé fortement. Nous étions à 15 000 entreprises évacuées au plus fort de la crise, avec plus de 40 000 entreprises impactées sur l'ensemble du territoire de la Gironde. Et aujourd'hui, il doit rester quelque chose comme entre 2 et 4 000 entreprises. Et nous espérons chaque jour que ça va pouvoir diminuer.
0: Alors effectivement, vous le dites, il y a beaucoup d'entreprises qui vont être impactées comme ça par les vases communicants, puisque c'est pas parce qu'elles ne sont pas sur place. Elles peuvent dépendre peut-être de l'économie elle-même de Gironde. Je pense à tous ces transporteurs qui doivent transporter des palettes ou autre chose. Donc il y a forcément comme ça une économie de réseau qui peut être impactée à cause de ces feux de forêt. Vous nous expliquiez qu'il y en avait encore 4 000 qui n'ont pas pu rouvrir. Est-ce qu'il y en a qui ne vont jamais rouvrir, ou est-ce que c'est déjà le cas pour certaines?
14: Alors malheureusement, effectivement, il va y avoir les entreprises touchées directement, qui auront brûlé dans ce cas-là. Un petit mot d'ailleurs quand même pour rendre hommage aux pompiers, bénévoles, agriculteurs, entreprises de BTP, et toutes les entreprises qui ont pu se manifester, mais surtout les pompiers. Et puis une pensée aux blessés, aux sinistrés. Dans les sinistrés, il y a des maisons individuelles, et c'est très grave. Il y a aussi des entreprises, et c'est

0: aussi, et c'est aussi un drame. Et au-delà de ça, la problématique, ça va être sur les annulations, la perte d'activité, le manque de commandes, l'effondrement de la fréquentation touristique. Et tout ça, ça peut impacter au cœur de l'été, dans les moments, les semaines les plus importantes pour tous ceux qui vivent du tourisme, les campings, les commerces, la restauration. Ça peut vraiment impacter toute une année.
1: Alors, il y a aussi dans ces entreprises qui ont dû fermer temporairement, on pense bien évidemment à tous ces milliers de salariés qui vivent de près ou de loin cette difficulté, cette grande difficulté. Est-ce qu'ils vont pouvoir être payés? On sait qu'il y a le dispositif d'activité partielle qui ne couvre pour l'heure que 36% du montant des salaires.
0: Alors 36% c'est pour les entreprises. Les collaborateurs qui sont en activité partielle, eux sont payés à 60%. C'est insuffisant. Il faut absolument que l'État complète et qu'il n'y ait pas de perte de salaire pour l'ensemble des collaborateurs qui soient mis en activité partielle. Alors certaines entreprises qui ont une trésorerie suffisante, des fonds suffisants, ont pu eux-mêmes pouvoir passer ces salaires de 60% à 100%, mais pour celles qui sont justement en difficulté, il faut que l'État puisse venir en aide.
1: Alors, pas mal de réunions ont eu lieu forcément dans tous les milieux bien pensants. On essaye de s'activer, de réfléchir, de brainstormer pour pouvoir trouver des solutions. Vous avez enchaîné les réunions, hein, Mathias Sora. Je rappelle que vous êtes président du MEDEF de Gironde. Vous avez enchaîné les réunions avec le ministre de l'économie, Roland Lescure, ministre du commerce aussi, des PME, Serge Papin. Est-ce que vous êtes satisfait de la réponse du gouvernement et précisément, quelles sont les réponses à court et moyen terme qui vous ont été livrées?
0: Alors, il y a des réponses, surtout à court terme, qui ont été efficaces.
1: Sur 8 000 euros d'aide pour les indépendants, je crois aussi, notamment.
0: Voilà, il y a des sujets sur les indépendants, il y a des sujets sur les petites entreprises, mais aujourd'hui, on n'est pas encore sur des sujets suffisants. Alors, on a beaucoup travaillé, effectivement, toute la semaine avec l'ensemble des ministères, et on a eu une écoute vraiment importante et intéressante de leur côté. Cela dit, aujourd'hui, nous venons là de signer, vous l'avez en première, hein, avec 31 organisations, nous venons de travailler ensemble pour un appel, vraiment un soutien de l'économie girondine et landaise, parce qu'on a aussi le nord des Landes qui a été touché, le Var également, mais moins d'un point de vue économique, a priori, pour que la réponse soit à la hauteur de la problématique qu'il va y avoir pour l'ensemble de ces entreprises. Et nous sommes sur trois points extrêmement importants sur lesquels, pour l'instant, nous n'avons pas de retour positif de l'ensemble des gouvernements. Le premier point, c'est l'activité partielle, on en parlait. Il faut qu'il n'y ait pas de reste à charge, il faut que le collaborateur n'ait pas de perte, tout simplement, de salaire. Donc il faut que ce soit à 100% pour le collaborateur, et il faut que ça soit pris à 100% aussi pour les entreprises, pour pas qu'il y ait une perte complémentaire. Nous appelons aussi, de manière très claire, à soutenir la trésorerie des entreprises qui seront le plus impactées. On le disait, ça touche quand même le cœur de l'été, donc le cœur du tourisme. On est vraiment dans les semaines les plus fortes touristiques, celles sur lesquelles l'ensemble du bassin d'Arcachon, du nord des Landes, par exemple, compte pour réussir son année. Et il va falloir mettre en place un système comme un PGE. On a un retour d'ailleurs très positif des banques régionales qui nous suivent sur ce sujet-là, qui sont moteurs même sur ce sujet. Par contre, il faut que l'État puisse ouvrir cette porte qui, pour l'instant, est une porte qui est fermée. Et le troisième dispositif que nous proposons et sur laquelle là on a une oreille attentive, mais il faut voir comment on peut et comment on est capable de le mettre en place. C'est un dispositif, en fait, d'un fonds de dotation, un peu comme celui qu'on a vu avec le fonds de dotation de Notre-Dame de Paris, pour que des entreprises puissent tout simplement donner de l'argent dans un cadre défiscalisé et sécurisé pour les entreprises qui, elles, sont touchées.
1: Alors, vous évoquez, Mathias Sora, président du MEDEF de Gironde, le PGE, le prêt garanti par l'État. Alors ça, c'est une solution, mais encore un prêt qui va pouvoir venir renflouer un peu les caisses l'espace d'un moment, d'un temps. Mais l'argent, on en a besoin rapidement, tout de suite, je suppose. Et ça prend peut-être du temps à débloquer, non?
0: Alors, ça prend du temps, mais pas tant que ça, parce que ça existe, le PGE. C'est déjà des lignes qui existent dans les banques, donc l'activation de ce qui nous est remonté serait relativement facile et rapide pour les entreprises. Et c'est bien pour ça que ça peut être un instrument intéressant, c'est que potentiellement, il peut être rapide à mettre en œuvre.
1: J'ai Mathieu qui est avec nous, qui a une question pour vous.
2: Bonsoir Monsieur Sora, merci pour votre témoignage. J'avais une question. Est-ce que vos adhérents ne redoutent pas une augmentation progressive des tarifs d'assurance de leurs activités, puisque les assureurs l'ont dit, 80 millions d'euros, je crois, pour l'instant, de dégâts estimés ou de à couvrir, ça risque d'avoir une répercussion de leur côté par rapport à leur modèle économique en termes de tarifs sur les citoyens, mais également sur les professionnels. Qu'est-ce que vous en pensez?
0: Alors c'est possible, mais je pense surtout qu'il va falloir travailler tous ensemble à sécuriser encore plus la forêt, à avoir des moyens suffisants, à pouvoir avoir une réponse satisfaisante par rapport à ce qui peut arriver de plus en plus, effectivement, c'est-à-dire ce type de méga-feu du fait de l'augmentation des températures. Et de là, si on arrive à faire une réponse importante et claire pour limiter ces risques-là, ça devrait suivre d'un point de vue assurantiel pour ne pas augmenter.
1: Vous écoutez Europe 1 Soir, 19h19, en compagnie de Mathias Sora, président du MEDEF de Gironde, qui répond bien évidemment à nos questions de Georges Fenech et de Mathieu Hoc et de moi-même par rapport à cette économie girondine qui est fortement impactée suite à ces feux de forêt qui ont ravagé une bonne partie de la forêt des Landes. On parle du tourisme, on parle aussi de la viticulture, qui sont bien évidemment, Mathias Sora, les piliers de l'économie girondine. Toucher vraiment en même temps, toucher comme ça de toutes parts à un moment, est-ce que ça ne va pas faire trop à pouvoir aider tout le monde ? Est-ce que forcément, à un moment, il faut peut-être choisir, privilégier d'autres et ça ne risque pas d'être un petit peu une guéguerre interne pour savoir qui aider plutôt que d'autres ?
0: Alors aujourd'hui, c'est absolument pas une guéguerre interne. Nous avons dans les signataires là, dont on parlait tout à l'heure, le monde du vin qui est totalement avec nous et aligné sur ces sujets comme on l'est sur les leurs, puisque le monde du vin fait entièrement partie des entreprises du territoire. C'est le cœur de notre territoire. La vigne et le vin et les forêts de l'autre côté sont vraiment les deux facettes qu'on peut dire de la Gironde, et c'est très important. Oui, la Gironde a actuellement des défis importants. On avait un défi sur tout ce qui était la viticulture, qu'on essaie de relever au mieux, et c'est difficile. Et nous avons aujourd'hui un défi complémentaire avec ces méga-feux, qui forcément doivent être pris en compte.
1: Alors, en ce qui concerne, justement, vous évoquiez la viticulture, on sait que les feux de forêt, forcément, ça dégage de nombreuses fumées. Certains envisagent déjà que ça pourrait impacter le goût des grappes de raisin et par voie de conséquence que ce cru 2026 est un petit goût de fumée. Alors, d'un côté, on peut être très triste, vous allez me confirmer si c'est potentiellement possible, mais est-ce que du mal qui est arrivé à cause de ces incendies, ça pourrait pas devenir quelque part des bouteilles collector ?
0: Alors, je ne sais pas si ça sera dégoûté collector. Par contre, ce que l'on sait, c'est ce qui m'a été remonté directement par la viticulture. On a déjà eu des feux à proximité de vignes, que ça soit à Napa Valley, que ça soit chez nous en France, et on a remarqué, étudié que systématiquement il n'y avait pas de problématique pour l'instant sur les vignes, sauf qu'on vraiment on est à très très grande proximité, extrêmement proche, ce qui n'est pas exactement le cas aujourd'hui. Donc on va voir, évidemment il y aura des tests, il y aura des choses, mais normalement ça ne devrait pas toucher la viticulture si ça se comporte comme ça s'est comporté jusqu'à maintenant dans les autres cas de figure.
1: Alors on parlait de ce mois d'août qui va peut-être éponger une partie des recettes qui n'ont pas été là pendant ce mois de juillet. On a la préfète de Gironde, Sophie Brocas, qui a provoqué un tollé. J'incite fortement les touristes à ne pas venir, à ne pas rejoindre la Gironde, intimait-elle dimanche lors de son point presse quotidien. J'invite aussi les touristes qui sont déjà présents à envisager une autre destination. Et puis, à l'inverse, le ministre du Commerce, Serge Papin, qui pense qu'une façon peut-être aussi d'être solidaire avec ces territoires, c'est de se dire, au fond, on y va, on y retourne. Donc, est-ce qu'à un moment, on peut avoir tout le monde sur la même longueur d'onde ? Et est-ce qu'il faut inviter les touristes à revenir en Gironde ? Et j'ai envie de vous dire, toujours, je vous parlais de la petite guéillère tout à l'heure, entre les différents filières, là aussi, à un moment, on a le Var aussi également impacté par le feu, donc chacun va vouloir être aidé, épaulé par les touristes et leurs finances et leur économie, avec leurs euros qu'ils peuvent dépenser. Comment on fait pour contenter tout le monde ?
0: Écoutez, pas de guéguerre, je pense. Il va falloir que des touristes aillent dans le Var, il va falloir que des touristes aillent dans le Nord des Landes, il va falloir que des touristes aillent sur le bassin d'Arcachon, sur la Gironde complète. Travaillons tous ensemble dans la même direction, et je suis tout à fait d'accord avec ce que dit notre ministre Serge Papin, en disant, voilà, aujourd'hui, il faut évidemment que les feux soient complètement éteints, mais il faut savoir que la Gironde, c'est un des plus grands départements. C'est quasiment 1 100 hectares. Ce qui a brûlé, c'est 3,5% du territoire. C'est beaucoup, 3,5%. C'est énorme, mais ce n'est que 3,5%. Aujourd'hui, il n'y a pas de raison de ne pas venir à Bordeaux. Il n'y a aucune fumée. Sur le bassin d'Arcachon, sur tout le sud qui est rouvert, il n'y a aucune fumée. Moi-même, j'habite entre les deux, justement, entre le bassin d'Arcachon et Bordeaux. Et tout se passe extrêmement bien. Oui, dimanche dernier, nous en avons eu des fumées, mais aujourd'hui, il n'y en a plus. Donc, les touristes peuvent revenir, et au contraire, s'ils veulent marquer un petit peu leur envie d'aider les différents territoires qui ont été touchés, et bien qu'ils reviennent en nombre, on va les accueillir avec grand plaisir. C'est très important pour le commerce, la restauration, pour l'ensemble, parce que pour que l'économie soit le moins touchée possible, il faut qu'elle soit relancée le plus rapidement possible.
1: J'avais une question à vous poser aussi, puisqu'on parle des endroits, donc bien évidemment la Gironde est prête à réaccueillir ses touristes. En tout cas, s'il y a des villes qui ont pu être un petit peu sauvées, les habitants du Port-Jeu n'ont pas du tout cet avis. Il y a une polémique qui a enflé et j'aimerais avoir votre point de vue ce soir dans Europe 1 Soir sur à 19h24, Mathias Sora, président du MEDEF. Près de 200 maisons ont brûlé là-bas et certains accusent l'État d'avoir sacrifié leur petite commune au profit du Cap Ferret. Le ministre dément. Est-ce que vous avez une position, un regard, vous qui êtes au plus près ?
0: Alors, le regard que j'ai, moi, c'est beaucoup de compassion pour ceux qui ont perdu leur maison. J'ai eu des images du port. J'avais, il n'y a pas longtemps, le père d'un de mes collaborateurs qui habite là-bas, qui a eu la chance d'être la seule, une des rares maisons qui n'a pas brûlé. Tout autour, c'est brûlé, mais il fallait l'entendre parler et l'entendre montrer. Donc, c'est vraiment extrêmement triste ce qui s'est passé. Et nous sommes de tout cœur avec eux. La seule chose importante, c'est qu'il n'y ait pas eu de victimes. Et je pense que c'est sur ça que les pompiers se sont concentrés le plus et en priorité. Après, je ne suis pas pompier là-dessus, mais... Je pense qu'ils ont fait au mieux, honnêtement. Je pense qu'ils ont couru partout. Ce feu était énorme. Et je ne crois pas qu'il y ait pu avoir un choix de fait pour sauver un côté, sinon un autre, si ce n'est un choix peut-être pour sauver des vies.
1: J'avais une dernière question à vous poser et après je poursuivrai avec mes débatteurs dessus. On a un peu plus de 300 personnes qui ont été interpellées, des mineurs également qui ont été interpellés en lien avec les feux, essentiellement pour des motifs criminels, ce qui inclut des incendiaires. Est-ce que vous craignez encore que ça se reproduise dans le mois futur ? Et est-ce que vous, qui êtes encore une fois au plus près en étant président du MEDEF, en ayant le retour des commerçants, des commerçantes de toutes les entreprises, plus ou moins grosses d'ailleurs, plus ou moins grandes, de pouvoir protéger. On a vu, alors on peut pas être derrière chaque arbre des Landes, hein, bien évidemment, il y en a des milliers, des dizaines de milliers, des centaines de milliers. Mais comment faire pour se mobiliser ? On a vu des groupes qui ont essayé de pouvoir protéger les maisons qui étaient laissées seules, sans surveillance. Comment faire pour protéger peut-être ce mois d'août et éviter qu'il y ait de nouveaux pyromanes ou incendiaires qui arrivent pour pouvoir faire parler d'eux ?
0: Alors les pyromanes et les incendiaires, je considère que ça fait partie de la folie et que c'est plus un problème psychiatrique qu'autre chose. Il va falloir effectivement se protéger d'eux et pour ça il va falloir patrouiller tout simplement, sécuriser nos forêts, faire très attention à tout ça. C'est extrêmement grave aujourd'hui de mettre le feu, on voit bien les conséquences que ça peut avoir. Par chance, sur ce feu-là, nous n'avons pas eu de victime, mais rappelons que 24 heures avant, deux pompiers sont morts sur un feu à Mérignac.
1: Effectivement, une minute de silence a eu lieu ce matin par les pompiers. Merci beaucoup Mathias Sora, président du MEDEF de Gironde, d'avoir répondu à nos questions dans Europe 1 Soir.
0: Merci beaucoup.
1: Alors, Georges Fenech, justement, on parlait à l'instant de ces centaines de personnes qui ont été interpellées. On a 308 personnes ce soir, 120 mineurs interpellés en lien avec ces feux. 33 personnes placées en détention provisoire ou ont été condamnées, ça fait 10%. Vous, de votre expertise, puisque vous avez été magistrat, notamment à Lyon, vous connaissez bien ce monde-là, est-ce que c'est l'arbre qui cache la forêt ? Est-ce qu'on est 30 personnes comme ça interpellées ? C'est peu, c'est beaucoup, c'est loin du compte, selon vous ?
3: Oh, c'est difficile d'avoir une estimation plus précise. Ce que je constate, moi, c'est qu'il y a des enquêtes qui ont été menées avec succès, puisqu'on a eu quand même un nombre significatif d'interpellation de ces incendiaires qui sont pour certains effectivement des pyromanes, donc qui souffrent de troubles d'ordre psychiatrique, qui sont fascinés par le feu. Ils allument le feu parce qu'ils sont fascinés par le feu. Malheureusement, il y a quelquefois des pompiers qui mettent le feu eux-mêmes. Enfin, c'est rare, c'est très rare, heureusement d'ailleurs. Et puis vous avez des incendiaires pour se venger ou pour différentes raisons. On sait qu'il y a eu des problèmes de promotion immobilière, par exemple. Bon, non, je crois que les enquêtes qui ont été menées par des brigades spécialisées, vous savez qu'il y a des brigades spécialisées dans la recherche des incendiaires. Ils ont des techniques particulières pour identifier la mise à feu, remonter les filières. Ils font des enquêtes, je dirais, de droit commun en même temps. Et donc, ce sont des gens spécialisés qui ont obtenu des résultats importants. Les peines, J'espère qu'elles seront à la hauteur.
1: Georges Fenech, on va en reparler dans un instant justement de cette technique pour réussir à enquêter, et puis aussi de ces mineurs qui ont été interpellés. Moi, je suis quand même fasciné de voir que sur ces 308 personnes interpellées, 120 mineurs. 33%, c'est quand même dingue. On se retrouve dans un instant avec Mathieu Hoc et également Georges Fenech sur Europe 1. A tout de suite.
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1: Et c'est avec Maël Hassani, bonsoir.
12: Bonsoir Guillaume, bonsoir à tous. En Gironde, l'incendie n'est toujours pas fixé, mais on progresse. Les mots de la préfète du département ce soir. La surface parcourue par les flammes s'élève à 42 000 hectares. Il reste deux points chauds au Porge et au sud de Lacanau. La vie reprend petit à petit dans les communes évacuées. 198 000 personnes désormais autorisées à regagner leur domicile. Dans le Var, la situation se dégrade fortement ce soir. L'incendie du gros Bessillon, fixé mardi dernier, connaît une importante reprise attisée par le Mistral. 2000 habitants évacués par les autorités dans les communes de Corins et de Montfort-sur-Argence. 500 sapeurs-pompiers sont mobilisés. 5 fois plus de policiers et gendarmes dès demain à la frontière franco-espagnole. Annonce ce soir du ministre de l'Intérieur Laurent Nunez face au chaos migratoire à Ceuta. 60 000 migrants venus du Maroc sont entrés illégalement dans l'enclave espagnole ces derniers jours. L'Italie va plus loin et annonce la suspension unilatérale de l'accord de Schengen avec Madrid. Israël est très content de l'accord sur le désarmement du Hamas. Déclaration de Donald Trump ce soir, alors que le gouvernement israélien n'a pas encore officiellement réagi à cette deuxième phase du cessez-le-feu à Gaza. Le mouvement terroriste palestinien accepterait de déposer les armes en échange d'un retrait progressif de l'armée israélienne de l'enclave. Et puis il y avait du monde sur les routes aujourd'hui, près de 800 km de bouchons cumulés en fin d'après-midi au niveau national. Ce sera pire demain, bison futé hisse le drapeau noir sur toute la France dans le sens des départs.
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1: Maël Hassani qu'on retrouve dans un petit quart d'heure pour le prochain journal permanent. Europe 1 soir, on poursuit avec Georges Fenech et Mathieu Hoc. Alors, on en parlait hein, justement en Gironde, le feu qui est toujours stabilisé, mais pas entièrement fixé. De ci, de là, ça peut reprendre des braises qui sont comme ça en dessous de certains tas de végétation qui prennent du temps. Donc, à pouvoir être contenu par les pompiers. 42 000 hectares partis en fumée en 10 jours, 4 fois la superficie ici de la ville de Paris. Et pour faire brûler tout ça, forcément, faut des gens. Alors, 70% des cas, c'est quand même d'origine humaine, a priori. C'est quand même, même voire parfois 90%.
3: On estime que c'est 9 incendies sur 10 qui sont d'origine humaine. Hein.
1: Et alors, combien, parfois, sont des jeunes de moins de 18 ans qui peuvent avoir envie de jouer avec le briquet ? Là, sur les 308 personnes interpellées, Georges et Mathieu, par le ministre de l'Intérieur, lui nous dit que 120 sont des mineurs. 120 mineurs, est-ce que... Alors, mineurs, ça peut être en dessous de 18 ans, ça peut être 11 ans, 12 ans, 15 ans, 17 ans. Je pense pas qu'ils sont tous une âme de pyromane au fond d'eux. On est plutôt incendiaires. Est-ce que c'est parce qu'on s'occupe, c'est l'été, on n'a rien à faire, on n'est pas au travail à l'école? Comment on peut faire pour gérer ça, Georges, vous qui êtes ancien magistrat? Oui. Des jeunes, vous en avez vu passer. Est-ce que c'est rattrapable ou pas?
3: D'abord, il faut distinguer. Il y a des comportements irresponsables. C'est ceux qui mettent le feu involontairement, mais en raison d'un comportement irresponsable. Le mégot qu'on jette d'un véhicule, un barbecue en pleine forêt, etc. Il faut rappeler que les peines sont aujourd'hui lourdes. Hein. Ça peut aller jusqu'à deux ans d'emprisonnement ferme. s'il n'y a pas eu de blessés ou morts. Autrement, c'est beaucoup plus grave. Mais le simple fait, le simple geste, si vous voulez, qui risque d'allumer un feu, peut vous coûter 2 ans d'emprisonnement et une forte amende. Ça, c'est.
1: Mais à 15 ans, est-ce qu'on en a la conscience?
3: Il faut éduquer les jeunes. D'ailleurs, ça peut susciter, à mon avis, un vrai programme pédagogique dans les écoles. Il y a eu un appel, d'ailleurs, pour faire des hommages, rendre des hommages dans les écoles, etc. Il faut sensibiliser les jeunes. Mais ça concerne les adultes aussi, bien sûr. Et à côté de ça, vous avez, vous l'avez rappelé, des incendiaires, des pyromanes, des gens qui mettent le feu volontairement. Et là, on passe à un autre stade. Ça devient criminel. Et les peines, d'ailleurs, vont s'échelonner de 15 ans s'il n'y a pas eu de blessés, à 20 ans, voire la perpétuité s'il y a eu des morts, si le feu a été mis volontairement. Donc là, on est dans des procédures criminelles qui vont nécessiter des expertises psychiatriques et autres. Mais pour ce qui concerne les jeunes, c'est pas parce qu'ils sont mineurs qu'ils n'ont pas conscience de provoquer volontairement un feu avec les conséquences que ça peut avoir. Donc il faut que notre justice soit intraitable vis-à-vis des mineurs qui encourent, comme vous le savez, en raison de l'excuse atténuante de minorité, la moitié de la peine encourue par un majeur, hein. Et mais pour autant, ça peut être des peines qui sont lourdes et qui peuvent être exécutées, voire déplacement dans des centres éducatifs fermés.
1: Et si c'est leur première infraction, ils risquent quoi? Ils risquent a priori juste un rappel à la loi ou quelque chose comme ça?
3: Si c'est la première infraction, un mineur peut effectivement avoir, comment dirais-je, une mesure éducative, hein, et pas répressive. Hein. C'est le primat de l'éducatif, mais attention. Il y a, pour certains mineurs qui sont particulièrement endurcis, la mesure éducative n'a pas véritablement de lisibilité. Hein. Moi, je suis plutôt pour une sanction, une tolérance zéro, dès le premier acte, si on veut que le mineur s'arrête. Donc, pour moi, un geste criminel d'un mineur de 15-16 ans d'allumer un feu dans une forêt, ça mérite une privation de liberté.
1: Alors, de là à aller jusqu'à la privation de liberté, comme l'explique Georges Fenech, Mathieu Hoc, on a des jeunes qui sont potentiellement impliqués donc dans des départs de feu qui ont ravagé plusieurs dizaines de milliers d'hectares. Est-ce que c'est un problème de moyens policiers ou plus profondément un problème d'éducation et d'autorité parentale?
2: Je pense que le problème, il est double. Il est à la fois sur la famille, vous avez raison de porter ce sujet là-dessus, et puis sur la partie pénale. On a un vrai problème dans notre pays. Déjà, il faut poser le bon diagnostic pour pouvoir apporter les bonnes solutions. On a une juvénilisation, donc en gros une augmentation de la violence chez les mineurs qui est sans précédent sur l'histoire très récente. Avec, dans toutes les catégories d'infractions les plus lourdes, les mineurs sont surreprésentés par rapport au poids qu'ils représentent dans la population. Vous l'avez mentionné, pour l'instant, 33% donc 10%, 15%.
1: C'est ça, 10% des 308 voilà, interpellés.
2: C'est plus que la proportion des jeunes dans notre pays qui sont aujourd'hui concernés par ces incendies. Ça vaut aussi, par exemple, pour les émeutes. Nous, on avait sorti un dossier en comparant les émeutes de 2005 et les émeutes de 2023. En 2005, 20% en moyenne, selon les villes, des émeutiers sont mineurs, donc au moins de 18 ans. En 2023, c'est plus de 55%. Donc on a une violence, une partie de la jeunesse qui est de plus en plus violente. Ça s'explique donc par effectivement la question de la justice, Georges l'a très bien rappelé, avec l'excuse de minorité. Un mineur, tant qu'il n'est pas arrêté par la justice, eh bien il est dans une situation où il a de plus en plus envie de récidiver, c'est logique. Et puis surtout par la problématique familiale. On a aujourd'hui un peu, entre guillemets, massacrer la famille nucléaire telle qu'on la concevait depuis le 19e, 20e siècle au profit de l'éducation assumée par l'école. Or, à partir du moment où l'école n'arrive plus à embrasser cette mission qu'est l'éducation, puisqu'aujourd'hui, vous avez 100 000 jeunes qui sortent du système scolaire chaque année sans qualification, sans diplôme, qui sont laissés dans la nature parce que l'école aujourd'hui produit des décrocheurs, produit des redoublants en série, etc. Et que l'école n'assume plus son rôle, notamment l'école publique n'assume plus son rôle de promotion dans la société, eh bien, le système est en panne. Et donc, on fabrique, nous-mêmes, le système fabrique des formes de bombes à retardement. Donc, on ne peut pas dire aujourd'hui c'est la faute des parents en partie, mais à partir du moment où l'école est en situation de défaillance, ça devient aussi la faute de l'État.
1: Alors, tout à l'heure, j'évoquais effectivement, on disait 90% d'origine criminelle.
3: Humaine, hein. D'origine humaine.
1: Pourquoi je vous avais parlé de 70%? J'avais fait un petit raccourci. C'était le ministre de l'Intérieur qui avait dit qu'il s'agit d'incendies criminels dans 70% des cas. Pour ce qui est donc des feux de Gironde, les 30% restants ne sont pas des accidents, c'est de l'imprudence et de la négligence. C'est ce qu'a jugé Laurent Nunez.
3: C'est ça.
1: Voilà qui est dit. On referme le chapitre sur la Gironde.
3: Il faut quand même faire de la prévention dans les forêts, quoi.
1: Ah ben complètement.
3: Vraiment, qu'on utilise. Maintenant, on a des technologies, on a des drones, on a des caméras intelligentes.
1: Georges, on a quand même, chez les fumeurs, 18% des personnes qui ont reconnu, là, dans un sondage qui a été publié aujourd'hui,
3: jetaient par la fenêtre
1: leur mégot de cigarette. Oui. Enfin, à un moment, c'est juste du bon sens, quoi, j'ai envie de dire. Oui. Souvenez-vous, l'été dernier, il y a quand même quelqu'un qui transportait un barbecue avec des braises incandescentes dans sa remorque.
3: Ah oui, c'est
1: enfin, à un moment, c'est, c'est fou.
3: Avec des
1: c'est plus du bon sens, en fait. C'est de la mise en danger de la vie d'autrui.
3: Mais bon,
1: c'est
3: encore autre chose.
1: Je vous propose maintenant de parler de cette crise migratoire d'une ampleur inédite. On en parle depuis quelques jours. Plus de 60 000 personnes qui ont franchi la frontière entre le Maroc et l'enclave espagnole de Ceuta en seulement quelques jours. Des morts, des tensions diplomatiques entre l'Italie et l'Espagne, et même la Maison-Blanche qui s'en mêle. Alors avant de parler de tout ça avec nos débatteurs, intéressons-nous à l'annonce du ministre de l'Intérieur, Laurent Nunez. Il a décidé de mettre en place un renforcement des contrôles à la frontière franco-espagnole dans les Pyrénées, suite à la demande d'Emmanuel Macron aujourd'hui. Pour en parler, Philippe Calosso, référent national du syndicat de la réserve opérationnelle de la police nationale, UNSA Police, est avec nous. Bonsoir, monsieur Calosso.
13: Bonsoir.
1: Alors, vous avez reçu il y a quelques heures cet ordre de mobilisation de Laurent Nunez. Est-ce que vous pouvez nous parler de ces consignes du ministre de l'Intérieur ? Là, nous, on sait ce soir qu'a priori, ça va être multiplié par 5. Mais est-ce que vous pouvez nous expliquer comment ça va se traduire ?
13: Eh bien, écoutez, donc dès ce soir, effectivement, les contrôles à la frontière franco-espagnole vont être très fortement renforcés. Bon, le dispositif concernera l'ensemble des principaux vecteurs de passage, hein, c'est-à-dire les axes routiers majeurs, secondaires, les infrastructures ferroviaires, les gares, ainsi que les liaisons maritimes. Donc l'objectif, il est assez simple, hein, il faut assurer une surveillance continue, contrôler les entrées sur le territoire national et de prévenir les franchissements, bien évidemment, irréguliers de la frontière. Hein. Donc police aux frontières, CRS et réservistes opérationnels de la police nationale agiront dès ce soir de manière complémentaire et chacun dans le cadre de ses compétences, hein, bien évidemment.
1: Et on se retrouve à combien par poste ? Comment ça se passe concrètement ? Là, si moi je suis en voiture, que je suis en Espagne et je cherche à rentrer en France, comment on va vous apercevoir ?
13: Eh bien, le nombre de fonctionnaires de police va varier en fonction, bien évidemment, de l'axe. Hein. Il n'y aura pas le même nombre de fonctionnaires au péage du Pertuis que vous allez en avoir sur un passage en montagne. Mais je dirais que l'ensemble des passages va effectivement, à minima, doubler en termes d'effectifs. Et surtout, quelque chose de tout nouveau à partir de ce soir, c'est que ça va être maintenu 24 heures sur 24, puisque certains points... malheureusement, compte tenu du manque d'effectifs global, ben, certains points dans la nuit pouvaient être pendant quelques heures, je dirais, libérés. Donc là, c'est plus le cas. Opération, on va dire, surveillance 24/24 à compter de ce soir.
1: On parle de combien d'hommes ? Parce que je sais que vous êtes à la tête de 14 000 réservistes en France. On parle de combien de personnes à mobiliser comme ça pour les prochaines 24 heures, 48 heures, 72 heures qui arrivent ?
13: En fait, là, pour ce soir, en nombre, on parle de 100, un peu plus de 180 policiers qui vont, dont des réservistes, hein, un peu plus de 80 réservistes, vont dès ce soir renforcer les équipes déjà présentes. Demain, on va passer en coefficient 5, on va passer quasiment à 350 fonctionnaires supplémentaires. Et après, on va s'adapter. Hein. Il faut quand même imaginer que ces personnes-là, elles n'arrivent pas d'un point proche, donc il va leur falloir certainement plusieurs jours pour arriver à atteindre la frontière, donc on va adapter ce dispositif, il sera évolutif. Hein.
1: C'est un bon signe d'avoir recours aux réservistes ou c'est quelque chose qui est plutôt problématique ?
13: Alors non, c'est pas problématique puisqu'aujourd'hui les réservistes assurent déjà à plus de 80% les missions de surveillance, notamment dans la zone nord, entre Calais, Dunkerque, c'est déjà ce qu'on appelle les compagnies de marche. C'est eux qui assurent la sécurisation et ça fonctionne très très bien. Donc aujourd'hui, les réservistes, même si c'est une réserve qui est jeune, qui n'a que 4 ans, elle a rapidement pris ses marques et elle est surtout, je le rappelle, hein, elle est encadrée par des fonctionnaires de police expérimentés et les réservistes ne sont pas laissés à eux seuls. Hein. Ils sont dans un encadrement strict et les choses jusqu'à présent fonctionnent très bien. Les résultats d'ailleurs sont bons, on peut même parler de très bons résultats.
1: Alors, un soir, nous sommes avec Philippe Calosso, qui est référent national du syndicat de la réserve opérationnelle de la police nationale UNSA Police. Alors, je vais me faire un peu l'avocat du diable, mais est-ce que ces renforcements de contrôle des migrants, ça peut être moins de contrôle ailleurs, par exemple, comme, je ne sais pas moi, le trafic de stupéfiants ou autre chose, ou les personnes qui ramènent peut-être un petit peu trop de denrées, comme les alcools ou comme les cigarettes de l'Espagne vers la France ?
13: Eh bien, votre question est pertinente, puisque en fait, vous êtes un bon avocat pour le diable. Non, ben justement, le fait d'augmenter de manière très significative la présence policière aux frontières, d'abord, on va dire que ce que nous appelons la petite délinquance, hein, c'est-à-dire la petite famille qui va monter avec des cartouches de cigarettes en trop, eux, en général, ce sont les premiers à faire encore plus attention, parce qu'ils savent que les contrôles vont être extrêmement renforcés.
1: Philippe Calofon, je me permets de vous interrompre, vous restez avec nous, on en reparle juste après le journal permanent, puisque je dois me suivre mon conducteur. Est-ce que vous avez encore 5 minutes, vous pouvez rester avec nous ?
13: Avec plaisir.
1: Bon, allez, à tout de suite, Monsieur Calosso.
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1: Maëlle Fanny.
12: La France renforce les contrôles aux frontières avec l'Espagne. Plus de 300 policiers et gendarmes mobilisés dans le secteur dès demain. C'est 5 fois plus qu'à l'heure actuelle. L'Italie va plus loin et annonce la suspension de l'accord de Schengen avec Madrid. L'Europe se barricade face au chaos migratoire à Ceuta. 60 000 migrants sont entrés illégalement dans l'enclave espagnole ces derniers jours. La situation se dégrade à nouveau. Dans le Var, l'incendie du Gros Bessillon reprend ce soir, renforcé par le Mistral. 600 hectares supplémentaires parcourus en l'espace de 3 heures. 500 pompiers sont mobilisés. 2000 habitants évacués à Corins et à Montfort-sur-Argence. En Gironde, les nouvelles sont plus rassurantes. Le méga-feu qui a parcouru 42 000 hectares en plus d'une semaine n'est toujours pas fixé, mais on progresse, assure ce soir la préfète du département. Sur les 224 000 habitants évacués ces derniers jours, 198 000 sont désormais autorisés à regagner leur domicile. Le trafic ferroviaire au sud de Bordeaux, interrompu depuis le week-end dernier, reprendra dès demain. Après la découverte des dépouilles de 5 nourrissons dans un appartement d'Orange dans le Vaucluse, la mère de famille mise en examen pour meurtre est placée en détention provisoire aujourd'hui. Son compagnon qui avait donné l'alerte est remis en liberté après avoir été également placé en garde à vue. Et puis le président de la FIFA, de plus en plus isolé avec son projet de société commerciale ouverte aux investisseurs privés. Carlos Cordero, le principal conseiller de Gianni Infantino, présente aujourd'hui sa démission pour marquer son désaccord avec cette réforme qui provoque une vague d'indignation dans le monde du football.
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1: Maëlle Assani qu'on retrouve dans moins d'un quart d'heure pour son journal de 20h. Alors, toujours avec moi en studio, messieurs Georges Fenech, ancien magistrat, Mathieu Hoc, secrétaire général du laboratoire d'idées Le Millénaire. Messieurs, nous sommes toujours avec Philippe Calosso. Je rappelle que vous êtes référent national du syndicat de la réserve opérationnelle de la police nationale, UNSA Police. Alors, monsieur Calosso, on avait cette question juste avant les infos, justement de savoir si ce renforcement de contrôle des migrants. Je rappelle que ça va être multiplié par 5 au poste de police dans les Pyrénées dès ce soir et dans les prochains jours. Donc, plus de monde pour contrôler les personnes rentrant sur l'Hexagone, rentrant sur la France par les Pyrénées. Je me posais la question, je me faisais cet avocat du diable, est-ce que c'est moins de contrôle ailleurs, par exemple, pour des personnes qui se diraient, tiens, je vais profiter de ce temps pour amener un petit peu plus de cigarettes et un petit peu plus d'alcool parce que c'est pas moi qu'on recherche a priori.
13: Eh bien non, écoutez, je suis désolé pour ces personnes-là, mais le renforcement des contrôles migratoires ne réduit pas la surveillance des autres trafics. La police aux frontières, elle contrôle les personnes, tandis que la douane reste pleinement mobilisée sur le tabac, l'alcool, les stupéfiants, les marchandises frauduleuses et j'en passe. Les contrôles sont aussi réalisés sur les routes secondaires, donc et dans les gares et à l'intérieur du territoire. En pratique, davantage de présence en fait aux frontières, ça signifie souvent que il va y avoir davantage de chances d'intercepter tous les types de fraudeurs justement.
1: Alors, moi, j'avais une question à vous poser aussi, ça, par rapport à ce problème de migrants. On sait qu'à peu près sur les 60 000 qui sont arrivés à Ceuta, il y en a près de 48 000 qui sont déjà retournés au Maroc, donc on estime à une dizaine de milliers de personnes.
13: Un chiffre surprenant.
1: Hein, justement,
13: ils n'arrivent déjà pas à les compter en entrant, donc je ne sais pas comment ils arrivent à les compter en repartant, mais on écoute.
1: Alors, justement, de votre lecture, Philippe Calosso, ces 10 000 migrants potentiels, parce que bon, ils sont dans cette enclave espagnol, il reste quand même la Méditerranée à traverser, donc ça c'est pas fait encore. Et qu'est-ce qu'il en est après? Est-ce que vous pensez réellement que ça peut être si rapide, ils peuvent arriver déjà dans la nuit alors que ça a fait même pas 24 heures selon vous? Est-ce que c'est pas justement dans le temps que devrait s'étirer cette politique de devoir réaugmenter les forces de police dans ces postes frontières, puisque est-ce que c'est plutôt qu'un effet d'annonce ou ça va être un effet d'annonce qui va se tenir dans le temps selon vous?
13: Il est prévu, nous, par rapport à ce que nous avons reçu, que cette annonce va être, dans les jours à venir, renforcée. C'est-à-dire que les moyens, aussi bien matériels que humains, vont monter crescendo. Je pense que le ministre de l'Intérieur a pleinement conscience que dès ce soir, nous ne devrions pas rencontrer de migrants de Ceuta, mais je pense qu'il y a derrière ça un message fort qui est passé, notamment auprès du gouvernement espagnol, pour leur faire, remarquer qu'ils ont peut-être été un petit peu légers sur la situation. Donc je pense que ce soir, c'est plus un appel politique, c'est plus un message politique qu'un message pratique. Maintenant, il faut quand même pas oublier une chose, c'est que vous avez des réseaux de passeurs qui sont extrêmement bien structurés depuis de nombreuses années en Espagne et qui ont pour mission de faire transiter donc des migrants par la France pour rejoindre l'Angleterre. Donc ces passeurs-là connaissent extrêmement bien le terrain. Dans les jours à venir, je pense qu'on risque d'être confronté à des réseaux organisés. C'est pour ça que le nombre devrait monter significativement dans les jours à venir. On nous parle dès ce soir de la mise en place de drones et de moyens aériens dès demain, notamment par 3 avions. C'est parce que, justement, les informations qu'on a vont dans le sens où la difficulté va monter crescendo. Hein.
1: Alors justement, par rapport à ça, pour mettre en place une politique efficace, c'est certainement de concert avec les autorités marocaines. On sait que là, cette vague de migrants qui est arrivée d'un coup, là, en 48 heures, plus de 50 000 personnes d'un coup, ça a été suite à une caisse de résonance sur les réseaux sociaux. Donc la jeunesse qui s'est enflammée suite à un article qui aurait pu être interprété pour dire que si on arrive par la mer, on peut tranquillement rester sur le continent européen. Bon, bien évidemment, c'est une lecture qui est fausse et qui n'est pas bonne. Est-ce que vous pensez que c'est une volonté justement des passeurs de vouloir inonder pour peut-être, pendant qu'on est occupé à regarder ça et à gérer Ceuta, de pouvoir les faire passer tranquillement par un autre canal?
13: Je pense qu'il peut y avoir une stratégie derrière tout ça, effectivement. Est-ce que c'est celle-ci ou est-ce que c'en est une autre aujourd'hui? Moi, je ne suis pas en mesure de vous en parler précisément. Mais je pense que c'est pour ça que le ministre de l'Intérieur et le président de la République ont donné des consignes dès le milieu d'après-midi pour qu'on intègre rapidement des positions en point fixe toute la nuit, bah justement pour éviter qu'il y ait des passages intempestifs rapides avant qu'on ferme... Je dis fermer la frontière, c'est un mot fort parce qu'on ne la ferme pas, mais elle va devenir très très fortement filtrée dans les 48 à 72 heures, ça c'est évident. Ouais.
1: Europe 1 Soir, nous sommes avec Philippe Calosso, représentant UNSA Police. Georges Fenech a une question pour vous.
3: Oui, une question pour M. Calosso. Bonsoir monsieur.
13: Oui, M. Fenech, bonsoir. Oui,
3: nous avons manifestement une action qui est concertée. Hein. Il n'y a pas 60 000 migrants comme ça à la nage qui arrivent spontanément. Il y a quelque chose de concerté. Qui relève d'une responsabilité politique quelque part, ça on comprend bien. Maintenant, la question qui se pose, notre ministre de l'Intérieur a communiqué largement, d'ailleurs, toute la journée, pour dire que nous envoyons la FFIR, hein, c'est la Force Frontière d'Intervention Rapide, composée de tous ces fonctionnaires militaires, douaniers également, et policiers et gendarmes. Mais la question qu'on peut se poser... Est-ce que ces forces de contrôle aléatoires, toujours, hein, il ne s'agit pas de mettre des barrières comme existait autrefois avant Schengen, elles sont des contrôles aléatoires, même s'ils sont efficaces et serrés, est-ce que vous pensez qu'il y aura une véritable coopération policière entre les autorités espagnoles et françaises, voire marocaines, ou bien est-ce qu'il va falloir vraiment se débrouiller par soi-même, quoi.
13: Mon intime conviction, c'est qu'à mon avis, ce soir, le gouvernement espagnol n'est pas dans une situation très confortable, et il en est de même pour le gouvernement marocain. Je pense que cette situation a dégénéré un petit peu de manière intempestive, et notamment à cause des réseaux sociaux, comme vous l'avez fait remarquer. C'était pas prévu cette arrivée migratoire aussi forte. D'ailleurs, elle ne peut se faire que dans le cadre de réseaux sociaux, parce que ces mobilisations aussi conséquentes, d'ailleurs, c'est tout nouveau, hein. Ça fait partie quasiment des premiers phénomènes migratoires générés par un bruit, hein. Ça vient des réseaux sociaux. Maintenant, les gouvernements marocains et espagnols, il faut reconnaître, sont complètement dépassés, parce que, étant donné qu'ils n'ont pas pu le prévoir, eh bien, vous êtes sur une phase d'été. Je rappelle quand même que, sur les phases d'été, il y a de tout autre souci à gérer, les narcotrafiquants, les afflux de tourisme de masse, etc. Donc, ça demande beaucoup, beaucoup de personnel à mobiliser en plus.
3: Donc, il n'y aura pas d'équipe conjointe, quoi. Il n'y aura pas d'équipe de coopération conjointe entre Espagnols et Français.
13: Elle va y être bien évidemment. De toute façon, je vois pas comment le gouvernement espagnol aujourd'hui pourrait ne pas collaborer et coopérer avec les autorités françaises, du fait qu'ils sont, on va dire, en partie responsables de ce qui se passe aujourd'hui, hein. Il faut quand même reconnaître la situation. Mais c'est sûr que c'est à la France de veiller à la sécurité de ses frontières, et il va pas falloir qu'elle mise trop sur les capacités policière espagnole.
1: Philippe Calozo, merci beaucoup. Je rappelle que vous êtes référent national du syndicat de la réserve opérationnelle de la police nationale, UNSA Police. Merci pour votre regard.
13: Merci à vous, passez une bonne soirée.
1: Europe 1 soir, 19h55, encore quelques minutes avec vous avant de passer au journal de 20h de Maël Hassani. Georges, Mathieu, on va rester comme ça encore quelques instants sur cette vague de migrants. Alors là, on l'a vu avec M. Calosso, renforcement. Pourtant, dans 15 jours, 3 semaines, ces réservistes, ces personnes présentes vont peut-être être appelées à d'autres choses. En fait, c'est encore une fois ce fameux pansement qui reste.
3: En tout cas, c'est quand même un échec terrible de l'Union européenne, hein, quand vous avez un des membres importants, quand même l'Espagne, qui ne joue pas le jeu ou qui fait cavalier seul, qui régularise quasiment 900 000, voire 1 million d'étrangers qui arrivent notamment du Maroc, qui est un appel d'air extraordinaire, qui peuvent même obtenir la citoyenneté. Comment voulez-vous que cette jeunesse, notamment marocaine ou algérienne, parce qu'on a appris qu'il y avait peut-être 60% d'Algériens au milieu de ces flux migratoires, comment voulez-vous, après une décision d'ailleurs très surprenante de la Cour suprême espagnole, qui dit qu'effectivement ceux qui arrivent par la mer, on ne peut pas les refouler, ils se disent, c'est l'occasion ou jamais d'aller tenter notre chance. Il y a quand même eu plus de 50 morts, hein. Donc vous voyez la responsabilité de M. Pedro Sanchez dans cette politique d'ouverture sans frontiériste, en quelque sorte. Il a une politique d'extrême-gauche, on pourrait dire, hein, liée avec des partis d'extrême-gauche, et nous en subissons, nous tous Européens, les conséquences.
1: Georges, donc vous êtes un petit peu partisan de ce que propose Giorgia Meloni, la première ministre italienne, de menacer de suspendre l'Espagne de l'espace Schengen. C'est quelque chose qui vous
3: parle. Je ne sais pas si c'est possible, ça, juridiquement, d'après les traités, je ne le crois pas. Par contre, ce qui est possible de faire, c'est de faire jouer les clauses prévues par ce traité de Schengen en 1985, c'est-à-dire de reprendre le contrôle des frontières, ne plus assurer cette libre circulation, parce que nous sommes dans l'un des cas qui le prévoit, notamment une crise, un chaos migratoire.
1: Mathieu Hoc.
2: En effet, si on ne peut pas suspendre la participation de l'Espagne à Schengen, il faut en quelque sorte mettre l'Espagne au banc des nations européennes, et comment cela ? Par effectivement la capacité des autres pays européens, la France en premier lieu, l'Italie l'a fait sur les transferts maritimes, de rétablir des contrôles aux frontières de l'Espagne. Parce que Georges, vous avez parlé de responsabilité de Pedro Sanchez, je parlerai même d'irresponsabilité de Pedro Sanchez. Pourquoi ? Parce qu'il fait courir un risque aujourd'hui sur tous les pays européens qui est sans précédent. D'une part parce que oui, les passeurs s'adaptent aux politiques qui sont mises en place par les pays européens. Par exemple, pour donner un exemple, avant la crise sanitaire, la route migratoire donc, qu'on appelle de l'Ouest, c'est-à-dire qui va vers l'Espagne, Ceuta, Île Canaries, était quasiment inexistante. Les principales routes migratoires, c'était la route de l'Est, donc les Balkans, et via Turquie-Balkans, et la route centrale avec l'Italie, on se souvient, Lampedusa, etc. Or, avec la crise migratoire, suite à la chute de Kadhafi en Libye, depuis la fin de la crise sanitaire et depuis l'arrivée de Pedro Sanchez, on voit de plus en plus la route migratoire ouest, donc par l'Espagne, être plébiscitée par les passeurs. Je dis bien par les passeurs, puisqu'aujourd'hui, elle représente 30% des arrivées illégales, selon Frontex, dans les pays européens, alors qu'elle était quasiment infime avant que Pedro Sanchez arrive. Donc Pedro Sanchez fait courir un risque aux pays européens. Ensuite, après, il y a l'irresponsabilité de Pedro Sanchez, mais il y a le manque de responsabilité aussi de l'Union européenne. Comment aujourd'hui est-ce possible? Comment on peut comprendre que sur les quasiment 200 milliards d'euros du budget de l'Union européenne, 192 milliards, seuls 3 petits milliards soient consacrés à Frontex, alors même que c'est la politique migratoire, une compétence européenne? 1,3% du budget aujourd'hui de l'Union européenne est consacré à la politique migratoire. C'est absurde, c'est impossible. Donc oui, il faut que les pays européens reprennent le contrôle de la politique migratoire. Oui, il faut mettre au banc l'Espagne si elle ne joue pas le jeu aujourd'hui. Parce que le problème, c'est que les passeurs comme les migrants, ils font en fait un peu un benchmark des pays. Et comme en Europe, dès lors que vous arrivez en Europe, vous êtes quasiment inexpulsable par rapport à l'Amérique, par rapport au Japon, par rapport à l'Australie, vous arrivez à un problème aujourd'hui migratoire sans précédent.
1: Mathieu Hoc, Georges Fenech, merci d'être avec nous ce soir dans Europe 1 Soir. On vous retrouve juste après le journal de Maël Hassani et on aura l'occasion de recevoir après Fabien Bouglet, expert en politique énergétique, directeur de la revue Transition Énergie. Pourquoi on le fait venir? Eh bien tout simplement parce que dès demain, votre facture d'électricité va augmenter de 2,5%, alors que pourtant, le gouvernement, lui, s'était engagé à geler ces augmentations. Une petite annonce juste avant de faire le journal de 20h. 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Soyez les bienvenus sur Europe 1, il est 20h.
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1: Et le journal de Maël Hassani. Bonsoir Maël.
21: Bonsoir Guillaume, bonsoir à tous.
1: Alors face au chaos migratoire à Ceuta, la France redoute des arrivées massives de clandestins.
21: Dès demain, il y aura 5 fois plus de policiers et de gendarmes à la frontière entre la France et l'Espagne. Les migrants entrés par dizaines de milliers à Ceuta ces derniers jours pourraient être tentés de rejoindre l'Hexagone. Une force dédiée à la gestion de ce type de crise est mobilisée par le ministère de l'Intérieur. Présentation dès le début de ce journal. Près de 200 000 habitants autorisés à regagner leur domicile en Gironde. La vie reprend petit à petit dans le département ravagé par un méga-feu. Le secteur touristique subit de plein fouet les conséquences économiques de cette catastrophe, mais les commerçants comptent sur le mois d'août pour se relever, vous l'entendrez. Dans ce journal également, plusieurs changements attendus dès demain, 1er août, notamment une hausse du prix de l'électricité. Et puis avant le grand chassé-croisé de l'été sur les routes, le point sur les signes qui doivent vous alerter concernant la fatigue au volant.
1: Allez, la tendance météo, Estelle Lafond.
22: Et bonsoir Guillaume, vigilance orage, toujours en cours dans l'Est. Météo France va la lever d'ici minuit. Demain, la journée s'annonce très calme. Météo complète en fin d'édition.
1: 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L'Espagne confrontée donc à l'une des plus graves crises migratoires de l'histoire de l'Europe.
21: En l'espace de quelques heures, 60 000 migrants sont entrés illégalement dans l'enclave espagnole de Ceuta, située au nord du Maroc. Si plus de 48 000 personnes ont depuis rebroussé chemin, les autorités locales évoquent une situation absolument intenable et Paris redoute d'en subir les conséquences. Le dispositif des forces de l'ordre sera multiplié par 5 demain à la frontière entre la France et l'Espagne, notamment grâce à la mobilisation de la force frontière d'intervention rapide, Jean-Baptiste Marty.
23: Il s'agit d'un dispositif permettant de constituer en urgence un état-major national avec le déploiement rapide de renforts sécuritaires au niveau de la frontière. Des policiers vont ainsi être mobilisés sur place, comme l'explique Laurent Vitieno, délégué départemental du syndicat Alliance.
24: Nous avions une compagnie de CRS qui était en sécurisation dite voie publique, qui va être côte basque, qui va être amenée sur les contrôles frontaliers. Il y a également des motards CRS qui sont dirigés vers Viriato.
23: Des gendarmes ou encore des douaniers et même l'armée, la force sentinelle vont aussi être mobilisées si besoin. Au total, ce sont des centaines de forces de l'ordre qui sont concernées. Ce dispositif permet de coordonner toutes ces unités déployées à la frontière avec trois objectifs derrière. Renforcer le contrôle des frontières, lutter contre l'immigration clandestine et lutter contre la fraude documentaire, un dispositif exceptionnel créé en 2023 par le gouvernement d'Elisabeth Borne. Alors, il a déjà été expérimenté, notamment à Menton, au niveau de la frontière franco-italienne. Et plus récemment, il avait été activé lors du G7 à Évian, en Savoie, en juin dernier. Là aussi, l'objectif était de coordonner toutes les forces sécuritaires mobilisées dans la région.
21: Jean-Baptiste Marty, journaliste police-justice à la rédaction d'Europe 1. Pour le moment, Bruxelles ne relève aucun flux migratoire entre Ceuta et le continent européen. Mais l'Italie prend une mesure forte par précaution et annonce la suspension de l'accord Schengen avec l'Espagne. Décision vue d'un bon œil également par le Danemark et par la Finlande. Israël est très content de l'accord sur le désarmement du Hamas. C'est ce qu'affirme Donald Trump alors que l'État hébreu n'a toujours pas réagi officiellement à cette deuxième phase du cessez-le-feu entrée en vigueur en octobre dernier à Gaza. Le mouvement terroriste accepte de déposer les armes en échange du retrait progressif de l'armée israélienne de l'enclave qui serait gérée par une structure liée au Conseil de paix du président américain durant la transition.
1: En Gironde, Maël, le mégafeu est toujours contenu. La vie reprend petit à petit.
21: Les trois quarts des 224 000 personnes évacuées sont désormais rentrées chez elles. Les habitants d'Andernos-les-Bains et de Lenton, à leur tour, autorisés à regagner leur domicile ce soir. Les campings de Lacano peuvent désormais rouvrir. Le secteur touristique en Gironde, durement pénalisé par les incendies du mois de juillet, compte sur le mois d'août pour relever la tête, comme l'a constaté l'envoyé spécial d'Europe 1, Charles Huillier, à Saint-Médard-en-Jalles.
6: Dans cette commune où les touristes s'arrêtent régulièrement avant d'aller à Arcachon, les commerces ont pu rouvrir. Sophie, dans sa boutique de vêtements, attend avec impatience ses Aoussiens. C'est presque une question de survie, vu le contexte.
7: On a fermé pendant 5 jours. Ça se chiffre entre 3 et 5 000 euros. Et en plus, on a les fournisseurs qui continuent à prélever et les charges qui continuent de tomber. Il fallait que ça se termine et qu'on puisse réouvrir.
6: Une réouverture préparée avec minutie par Arnaud dans son bar-restaurant, très apprécié des touristes.
8: On nettoie les tables, on remet la machine à café, on dépoussière toutes les bouteilles avec les cendres qui sont infiltrées un petit peu à l'intérieur. Et maintenant, il n'y a plus qu'à attendre les clients.
6: Encore faudrait-il en avoir. Franck, vendeur d'accessoires pour téléphone, en doute énormément.
9: Moi, j'ai des touristes qui viennent ici parce qu'ils ont oublié des choses à la maison, des chargeurs, des choses comme ça. Et là, ils sont pas venus, ou bien ils sont partis et puis ils reviendront plus. L'image de Marc, des pinèdes complètement brûlées, ça c'est vrai que ça fait peur. Les gens qui ont prévu des vacances ici au camping, ils se disent bon, on va pas y aller.
6: Le principal syndicat d'hôteliers restaurateurs de Gironde vient donc en urgence de lancer une campagne de communication en 5 langues. Son titre, Ne nous abandonnez pas. Saint-Médard-en-Jalles, Charles Lullier. Europe.
21: Une bonne nouvelle pour l'économie girondine. Aucune vigne n'a été touchée par les incendies. Aucun impact sur la qualité des raisins n'a été observé à ce jour. Le millésime 2026 s'annonce toujours prometteur. C'est ce qu'indique ce soir l'Union des Grands Crus de Bordeaux dans un communiqué. Situation très inquiétante. En revanche, ce soir dans le Var, l'incendie du gros Bessillon, fixé mardi soir, connaît une importante reprise dans le secteur de Corins. 600 hectares supplémentaires parcourus en l'espace de 3 heures. 2000 personnes évacuées ce soir. Quelques 500 sapeurs-pompiers sont mobilisés pour lutter contre ce feu qui avait déjà ravagé 4500 hectares de végétation en l'espace d'une semaine. Une mère de famille mise en examen et placée en détention provisoire après la découverte à son domicile en début de semaine de 5 dépouilles de nourrissons par son compagnon, également placé en garde à vue et remis en liberté ce matin. Ça s'est passé dans le centre-ville d'Orange, dans le Vaucluse. La suspecte aurait caché ses grossesses successives à son compagnon. Une octogénaire escroquée par un faux policier dans le 14e arrondissement de la capitale. Cette retraitée, contactée au préalable par un faux conseiller bancaire, a accepté de remettre 3 lingots et plusieurs pièces d'or à un homme qui s'est rendu mardi soir à son domicile. Le préjudice est estimé à plus d'1 million d'euros. Le parquet de Paris ouvre une enquête.
1: Vous écoutez Europe 1, 20h06, et nous voilà déjà au mi-temps de l'été, cher Amaël.
21: Effectivement, le mois d'août commence demain et plusieurs changements entreront en vigueur dans les tout prochains jours. Wilfried de Villers, tout d'abord, une mauvaise nouvelle pour le budget des ménages.
10: Oui, plus 2,5% de hausse sur le tarif réglementé de l'électricité, c'est environ 26 euros de plus sur votre facture annuelle. Une augmentation qui concerne près de 20 millions de foyers et qui s'explique notamment par la progression du tarif d'utilisation des réseaux publics d'électricité et l'entretien de ces réseaux. Alors il y a tout de même de bonnes nouvelles en ce premier jour du mois. Pour les épargnants d'abord, le taux d'intérêt du livret A passe de 1,5 à 1,7% après 3 années de baisse consécutive. Idem pour le livret de développement durable et solidaire. Et puis le mois d'août devrait sonner le glas ou presque du démarchage téléphonique. Dès le 11 août, tout démarchage à des fins commerciales sera interdit, avec 2 exceptions si l'appel concerne un contrat déjà conclu et si vous avez donné votre consentement à l'entreprise qui vous appelle. On peut aussi retenir cette revalorisation de la prime d'activité pour certains certains bénéficiaires et le versement de l'ARS, l'allocation de rentrée scolaire, le 4 août à La Réunion et Mayotte, le 18 en métropole, en Guadeloupe, en Guyane et en Martinique.
21: Les explications de Wilfried De Villers pour Europe 1.
1: Et demain, la journée de samedi sera l'une des plus chargées de l'année sur les routes de France.
21: Ah oui, ce sera le pic de ce week-end de chassé-croisé entre juilletistes et haussiens. Bison futé hisse le drapeau noir sur l'ensemble du territoire dans le sens des départs, orange pour les retours. Alors pour éviter les bouchons, il est tentant de partir très tôt, quitte à sacrifier son sommeil et conduire fatigué. Un choix dangereux et certains signes doivent alerter les automobilistes, Yasmina Katou.
11: Il faut tout d'abord apprendre à bien repérer les premiers signes de somnolence au volant. Outre les bâillements ou les yeux qui piquent, certains signes du manque de sommeil sont plus étonnants. Isabelle Poirot est présidente de l'Institut National du Sommeil et de la Vigilance.
14: Le premier signe qui annonce le mieux en fait la somnolence, c'est quand on commence à se masser la nuque. Se décontracter la nuque, assorti au fait d'augmenter la climatisation, donc d'avoir besoin de froid, et de monter le son de la radio. Ça peut être des petits symptômes, en fait, que la tension est en train de se relâcher.
11: Pour éviter cet état qui peut être très dangereux sur la

0: permettront d'arriver en toute sécurité.
1: Yasmina Katou, spécialiste santé à la rédaction d'Europe 1.
2: Merci Maëlle, je retiens qu'il faut dormir 6 heures au moins avant de prendre la route. Bon courage en tout cas si vous êtes dans les bouchons, je sais qu'il y a énormément de monde ce soir, bon courage à tous. Tout de suite on va faire un point sur le temps avec vous ma chère Estelle Lafon. Un mot du temps pour ce week-end, un soleil généreux demain.
3: Oui Guillaume, parfois voilé ou légèrement occulté par quelques nuages, mais globalement c'est ça l'idée. Un petit mot quand même sur ce soir, d'ici minuit, Météo France va lever l'état de vigilance orange dans l'Est, entre l'Ardèche et le Doubs. Cette vigilance orange canicule, elle, reste de mise sur le quart sud-est. Pour la couleur du ciel, vous l'avez dit, soleil généreux. Je vais quand même y apporter quelques nuances, sinon on ne s'amuse pas. Alors ça commence demain matin sous la grisaille entre l'ouest des Pyrénées et le Pays Basque. Ça ne reste pas. Hein. Quelques averses localement orageuses pourront déborder sur la chaîne pyrénéenne d'ici l'après-midi. Sur le reste de la moitié sud, la Corse, région PACA et les Alpes, c'est très dégagé. Pareil entre les Hauts-de-France et le bassin parisien et sur la Normandie. C'est un petit peu plus voilé sur la Bretagne et davantage variable sur cette diagonale Aquitaine-Lorraine où quelques averses ponctuelles vont se déclencher du côté de l'Alsace dans la matinée. L'après-midi, on en retrouvera également du côté des Alpes frontalières. Le vent, lui, reste le même. Petit mistral à 40 km/h toute la journée, ainsi que quelques rafales sur l'ouest corse, dans le sud de l'île le matin et du côté nord-ouest l'après-midi. Les valeurs, elles, sont en baisse dans la matinée. 10 à 15 degrés vers la Bretagne jusqu'à la frontière belge, ainsi que du côté de l'Auvergne. Comptez 15 à 20 degrés ailleurs, 20 à 25 dans le sud-est et ça commence déjà à monter dans l'après-midi avant un nouveau réchauffement pour la journée de dimanche.
2: Merci beaucoup Estelle Lafon pour votre point météo. Dans un instant, c'est-à-dire dans moins d'une minute, on va parler de votre portefeuille. Dès demain pour ce samedi 1er août, votre facture d'électricité, oui la vôtre Mathieu Hoc, la vôtre aussi Georges Fenech, va augmenter, la facture d'électricité qui augmente. Le gouvernement avait promis la stabilité, malheureusement les prix, eux, ont pris le jus. Avec cette hausse, un foyer moyen au tarif réglementé va payer 26 euros de plus par an. Dans un instant, je reçois dans Europe 1 Soir Fabien Bouglet, expert en politique énergétique. C'est le directeur de la revue Transition. Il milite pour le tout nucléaire, le zéro éolien. On en parle à tout de suite sur Europe 1.
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2: Europe 1 Soir, 20h12, très bonne route si vous rejoignez votre lieu de vacances. Bande de chanceux et de chanceuses, bonne fin de vacances si vous rentrez chez vous. Ce soir, pour cette nouvelle partie d'Europe 1 Soir, toujours avec Georges Fenech, ancien magistrat. Georges et également Mathieu Hoc, secrétaire général du laboratoire d'idées Le Millénaire. Cher Mathieu, cher Georges, avec nous ce soir, Fabien Bouglet, expert en politique énergétique, directeur de la revue Transition Énergie. Bonsoir Monsieur Bouglet.
8: Bonsoir Guillaume Lariche.
2: Alors je disais en préambule, vous allez me dire si je me trompe, vous militez pour le tout nucléaire et le zéro éolien, j'ai vu juste?
8: Tout à fait, d'ailleurs il y a un lien parfait dans cette position pour lutter contre l'explosion de la facture d'électricité. Alors que nous dénonçons depuis des années.
2: On va en parler à partir de demain, samedi 1er août, avec son lot également de hausses, rarement de baisses. Les tarifs réglementés de l'électricité vont augmenter de 2,5%. Grosso modo, c'est une vingtaine d'euros de plus par an, un petit peu plus. Il y a quand même 19 millions de foyers qui sont concernés, 19 millions de Français. Une hausse qui a été validée par le gouvernement d'Emmanuel Macron, gouvernement qui promettait pourtant la stabilité des prix jusqu'en 2027, donc le compte n'y est pas. Fabien Bouglet, je disais que vous êtes expert en politique énergétique. Via le CRE, la Commission de Régulation de l'Énergie, c'est le régulateur public qui fixe les prix de l'électricité. Le gouvernement qui a promis une stabilité des prix pour trois quarts des Français cette année et l'année prochaine, une fois de plus, ce n'est pas le cas. Quel est votre avis? C'est normal?
8: Oui, on devait s'y attendre. En fait, oui. On devait y s'attendre et on le dénonce depuis des années. Il faut savoir que les chiffres du ministère de l'écologie sont très clairs. Entre 2014 et 2024, il y a déjà eu un doublement de la facture d'électricité des Français, puisque celui qui payait 100 euros en 2014 a payé 200 euros. Et on prévoit, avec la politique énergétique du tout éolien, du tout développement des panneaux solaires, un nouveau doublement de la facture d'électricité.

0: l'électricité d'ici 10 ans. Et donc, si vous voulez, en fait, derrière les postures du gouvernement, il faut bien voir...
1: Excusez-moi, vous avez dit quand même x2 en 10 ans, donc c'est quand même gigantesque.
0: Oui, et même entre 2022 et 2024, une augmentation de 36%. C'est vous dire la rapidité avec laquelle. Donc, cette augmentation de 2,6% qui intervient cet été, elle rentre dans ce mouvement inéluctable. D'ailleurs, il y a une sorte de paradoxe. On dit aux Français, achetez des voitures électriques. Et la double peine, c'est que dans quelques années, puisqu'on n'aura plus de taxes sur l'essence, puisqu'on ne vendra plus d'essence, eh bien, le client qui aura acheté sa voiture électrique se retrouvera bien démuni, puisqu'il devra payer les taxes sur la facture d'électricité pour compenser le manque à gagner des taxes sur l'essence. Donc tout ça, c'est paradoxal. L'électrification des usages, c'est une réalité, mais ça conduit à une explosion de la facture d'électricité. Alors je voudrais préciser pour que les auditeurs comprennent bien. La facture d'électricité est composée en trois composantes. Le coût de l'électricité, les taxes qui servent à financer les subventions des éoliennes et des panneaux solaires, et le troisième coût, c'est les réseaux électriques qui servent à raccorder ces éoliennes et ces panneaux solaires. C'est ce qu'on appelle le TURP.
1: Oui,
0: voilà,
1: exactement.
0: Et c'est cette taxe, le TURP, qui fait progressivement augmenter la facture d'électricité. Et je dirais même inéluctablement, c'est-à-dire que quel que soit, tant qu'on continuera la politique énergétique du pays, voulue par Emmanuel Macron et par le Premier ministre, eh bien on aura cette augmentation de la facture d'électricité.
1: Alors justement, par rapport à ce que vous parlez du TURP, Fabien Bouglet, le TURP c'est le tarif que tout le monde paye pour faire transporter l'électricité depuis les centrales jusqu'à son compteur, via les lignes, les câbles qui sont gérés par Enedis et aussi RTE. C'est une partie de la facture, c'est indépendant du prix de l'électricité elle-même. Bon alors, on a Enedis qui est le gestionnaire du réseau, qui a moins gagné d'argent l'hiver dernier parce qu'il a fait plus doux, avec moins de chauffage électrique consommé, c'est donc moins de recettes pour eux. Est-ce que c'est pas
0: compense.
1: Bah oui, mais justement, c'est pas paradoxal de faire payer aux Français une facture plus élevée parce qu'il a fait moins froid. C'est quand même surprenant.
0: En fait, on est, vous savez, dans les Shadok, le système énergétique français, électrique français, est devenu ce qu'on appelle un système de complètement duburois, où quand il y a trop d'électricité, il y a un prix négatif dans le marché de l'électricité, et les Français doivent payer plus cher parce que les subventions aux éoliennes et aux panneaux solaires sont plus chères. Quand on développe cette politique énergétique, vous aviez évoqué mon scepticisme sur la question de l'éolien et des panneaux solaires, et qui confirme ce que nous disons depuis des années avec tous les auteurs qui écrivent pour le magazine Transition Énergie, que si on continue cette politique énergétique où on détériore le nucléaire, on développe les énergies intermittentes, on a une augmentation de la facture à cause des réseaux électriques. Je rappelle une information importante et sourcée, c'est que RTE et Enedis avaient annoncé dans les Échos il y a quelques années 100 milliards d'euros d'investissement pour RTE et 100 milliards d'euros d'investissement pour Enedis pour les réseaux, et ils évoquaient le fait de l'adaptation des réseaux avec l'intégration des éoliennes et des panneaux solaires dans le réseau électrique. Donc il y a une liaison parfaite dans cette politique énergétique voulue par le gouvernement, rétablie par la programmation pluriannuelle de l'énergie qui est passée en force par Sébastien Lecornu en mars dernier, et l'augmentation de la facture des Français. Les Français doivent comprendre que leur facture d'électricité augmente parce qu'on discrimine le nucléaire au profit d'éoliennes et de panneaux solaires chinois. Voilà la politique énergétique française.
1: Ça va être une série de hausses comme ça qu'on commence à nous présenter. À mon avis, ce n'est pas une comme contenu, on va en avoir plusieurs dans les prochaines années. Mathieu Hoc a une question pour vous, Fabien Bouglet.
2: Oui, bonjour monsieur. Bonsoir. J'avais une question, en effet, parce que vous avez rappelé à très juste titre le paradoxe que de notre politique énergétique, c'est qu'on veut faire l'électrification des usages, c'est une nécessité, avec un prix d'électricité qui augmente. Et on a appris normalement que dans une révolution énergétique, logiquement, l'énergie qu'on veut promouvoir, à l'époque c'était le pétrole, forcément elle doit être moins chère pour être plus abondante et être plus compétitive. Donc là, on a un premier paradoxe. Est-ce que face à ce paradoxe-là, à court terme, ne faudrait-il pas que l'État baisse les taxes, puisque comme vous l'avez rappelé, je crois, sous votre contrôle, que les taxes dans le prix de l'électricité, c'est à peu près 30%. Donc, est-ce que ça, c'est pas la bonne approche? Et puis, deuxième question, du coup, vous parlez de 100% nucléaire. Je vous rejoins, on a beaucoup écrit dessus. Mais quel nucléaire vous voudriez? Est-ce que vous resteriez sur la troisième génération? Est-ce que vous seriez plutôt sur les projets de quatrième génération, qui ont d'ailleurs été arrêtés sous pression des écologistes au début des années 2000 avec Lionel Jospin, avec Madame Voynet? Est-ce que c'est vers cela que vous voulez aller, ou est-ce que c'est plutôt de la troisième génération et faire plutôt de la massification? Enfin, quel nucléaire vous souhaiteriez?
0: Alors, il y a deux questions importantes et essentielles. La première, sur la question de l'électrification des usages. On va rappeler aux auditeurs ce qu'est l'électrification des
1: usages. De la perspective.
0: Voilà, c'est le fait de dire on va arrêter d'utiliser des énergies fossiles et on va électrifier. Par exemple, la voiture électrique, c'est l'électrification des usages. Et puis on fait toute la société ainsi. D'ailleurs, c'est le paradoxe, c'est que les écolos sont contre les climatisations, alors que c'est avec de l'électricité. Vous voyez, c'est tout le paradoxe des écolos qui sont prêts à faire mourir les gens, alors que c'est l'électricité nucléaire décarbonée. L'électrification des usages ne peut exister que si on a une électricité pas chère. Et une électricité pas chère n'existe que si on supprime les subventions aux éoliennes et aux panneaux solaires, comme l'Allemagne vient de l'annoncer dans les journaux économiques tout récemment. La Commission de régulation de l'énergie a publié ces 10 milliards d'euros par an. Vous vous rendez compte, 10 milliards d'euros par an qui sont dilapidés en subventions aux éoliennes, aux panneaux solaires, au biométhane, à tout ce qui est entre guillemets divers, alors qu'en réalité c'est de l'électricité subventionnée. Il suffit de supprimer ces 10 milliards d'euros par an, d'arrêter de subventionner, comme vient de l'annoncer l'Allemagne tout récemment, et vous faites une économie de 10 milliards, et mécaniquement, vous faites baisser la facture d'électricité, et mécaniquement, les Français vont utiliser plutôt de l'électricité que des énergies fossiles. Alors, je ne suis pas, contrairement à ce qui était dit, pour 100% nucléaire, je suis pour le plan Messmer en 1973, qui a établi nos 58 réacteurs nucléaires, malheureusement on en a fermé deux, qui représentent environ 70 à 80% de notre mix électrique. En plus, on a les barrages électriques, environ 10%, et en plus, si vous voulez, il faut rajouter un peu de gaz, parce qu'on va avoir des pics de consommation en hiver, et d'ailleurs, les pics de consommation, c'est le moment où les éoliennes et les panneaux solaires ne fonctionnent pas. Et donc, il faut un mix électrique élaboré, nucléaire, barrage hydroélectrique, un peu de gaz pour les pics de consommation. Et on a quelque chose d'incroyable qui vient d'arriver à la France, c'est qu'on est en train de découvrir un des plus grands gisements d'hydrogène blanc au monde, en Moselle, et demain, on aura cette possibilité d'avoir du nucléaire, de l'hydroélectricité et de l'hydrogène blanc qui nous permettra de faire des centrales électriques avec de l'hydrogène fabriqué dans les sous-sols français. Et donc, on aura un mix électrique complètement souverain. C'est pour ça que je milite. Et par ailleurs, dans le nucléaire, il y a tout un tas de nouvelles technologies qui ne sont pas si nouvelles que ça. Par exemple, les réacteurs à neutrons rapides, ce sont ceux qu'on a abandonnés il y a 30 ans et pour lesquels la France avait 30 ans d'avance. Eh bien, tout cela, ça diminuera la facture d'électricité des Français. Et j'espère que les candidats à l'élection présidentielle écouteront nos propositions en ce sens dans les prochains mois.
1: Vous écoutez Europe 1 Soir, 20h23, nous sommes avec Fabien Bouglé, expert en politique énergétique, directeur de la revue Transition et Énergie. Georges Fenech a une question à vous poser.
3: Oui, Monsieur Bouglé, puisque vous évoquez ces énergies à court terme, si je vous comprends bien, c'est quand même une avancée considérable. Vous pourriez peut-être aussi évoquer alors nous dire ce qu'il en est, par exemple, des recherches à Gadarache. Où en est-on de cette énergie de fusion, et non pas fission nucléaire, qui pourrait être une énergie gratuite, électrique gratuite, et à volonté, enfin l'énergie du soleil, quoi.
0: Voilà, en fait, si vous voulez, c'est effectivement l'énergie du soleil. Gadarache, c'est la fusion nucléaire. C'est l'inverse de la fission des réacteurs nucléaires que nous utilisons. Et en gros, on crée un soleil artificiel, pour expliquer aux auditeurs. Gadarache, que j'ai visité, ça s'appelle ITER. C'est un programme international, mais qui ne se comprend que sur plusieurs dizaines d'années, si vous voulez. Donc le temps, effectivement, peut-être dans 100 ans, nos petits-enfants, nos arrière-petits-enfants bénéficieront de cette électricité abondante, décarbonée, non polluante et presque sans limitation. Ce programme est un programme international, d'ailleurs avec les riches, les Russes, les Chinois, les Américains. C'est absolument formidable. Et c'est la perspective d'une électricité abondante, vraiment pas chère. Mais ça, c'est vraiment sur le long terme. À court terme, on est obligé de réutiliser du nucléaire, de la fission nucléaire, des réacteurs à neutrons rapides, que j'espère que le futur président de la République relancera cette technologie. Nous avons récemment invité Claire Kerboul, qui est une ingénieure physicienne nucléaire, qui a été directrice de cabinet du commissariat à l'énergie atomique, qui est une sommité, qui a écrit un livre sur le nucléaire durable, avec des perspectives absolument considérable, puisque la France dispose, écoutez bien, de 7000 ans de combustible sur le sol français.
1: Ça laisse venir, justement, ça permet de voir venir. Une petite question à vous poser, justement, puisque vous êtes au contact de personnes scientifiques qui sont très aguerries sur le sujet. Vous murmurez actuellement à l'oreille de quelle politique pour 2027 ?
0: Je vais vous dire, moi je suis un patriote, je suis pour l'Union nationale énergétique. Je murmure à tous les candidats et les hommes politiques qui veulent écouter les sachants. Dans le magazine Transition Énergie, on a un conseil scientifique avec 8 sommités du monde, du commissariat à l'énergie.
1: Alors, qui vous écoute justement actuellement ? Qui vous écoute actuellement, Fabien Bouglet ?
0: On voit bien qu'à droite, que ce soit par exemple le Rassemblement National, Éric Ciotti, ou même les centristes par exemple, il y a une très très bonne écoute. Les LR, ils sont un peu divisés sur le sujet, donc il y a une partie des LR qui nous écoute, une autre partie qui nous écoute pas, je pense à Copé, à Valérie Pécresse, par contre Bruno Retailleau évidemment nous écoute. On va dire que de la droite nationale jusqu'au centre et un peu à gauche, hein, puisque le Parti communiste était très nucléariste et très très proche de De Gaulle sur ce sujet. Donc on a un prisme qui va du Parti communiste. Alors est-ce qu'ils m'écoutent ? Ils sont déjà, acquis à cette cause. Par contre, c'est vrai que la France insoumise ou Europe Écologie Les Verts, eux, sont très très proches des Allemands et très proches d'une logique anti-nucléaire. Donc là, c'est vrai que c'est incompatible à notre logique. Mais nous, vous savez, tous le travail qu'on fait avec ces anciens dirigeants de la filière énergétique, ces sachants, ces techniciens, ces scientifiques, il est fait pour convaincre nos politiques parce que on a perdu 20 ans et on a 20 ans de retard sur notre politique énergétique et c'est un retard qu'on doit rattraper. Quand vous pensez que Dominique Voynet, qui est actuellement député, a fait fermer Superphénix, qui était
1: 20 ans de retard, c'est la faute à Emmanuel Macron pour vous ?
0: Ah ben bien sûr. Bien sûr, Emmanuel Macron notamment, mais François Hollande, Lionel Jospin, Fessenheim. De gauche, Fessenheim, on a fermé Fessenheim. Imaginez Fessenheim, une centrale nucléaire au bout de 40 ans, alors que la même centrale nucléaire aux États-Unis vient d'avoir une prolongation au-delà de 80 ans. On pouvait faire fonctionner une industrie qui fonctionnait, qui avait fait l'objet de 700 millions d'euros de travaux de réparation, et qui avait encore 40 ans de potentiel, qui était amorti. Vous vous rendez compte ? C'est considérable. On a détruit Fessenheim. Et d'ailleurs, on fera de Fessenheim notre dossier de rentrée. C'est un petit scoop sur le scandale Fessenheim, qui est un scandale financier incroyable. Imaginez une entreprise qui est amortie et dont ce qui sort de cette entreprise ne coûte quasiment plus rien. Et ben c'était le cas de Fessenheim.
1: Et ben ce sera certainement un nom à lire dans votre revue Transition et Énergie, Fabien Bouglet. Et ben c'est super. Merci beaucoup Fabien Bouglet, expert en politique énergétique, directeur, je le disais, de la revue Transition et Énergie. Très bonne soirée à vous et merci d'avoir répondu aux questions d'Europe 1.
0: Bonne soirée Guillaume Larich.
1: Mathieu Hoc, justement, je vous voyais un petit peu trépigné. Il nous reste une petite minute trente, pareil, Georges Fenech, pour refermer ce dossier. Demain, 2,56% d'augmentation sur la facture d'énergie de 19 millions de Français, 26 euros par an sur leur facture. Alors, c'est pas grand-chose, mais c'est ça, plus ça, plus ça. Mathieu Hoc.
2: Oui, en effet, les Français ont subi pendant plusieurs mois et plusieurs années l'inflation et des dépenses contraintes, et ça continue, donc c'est insupportable. Un élément dont on n'a pas parlé, c'est la question du marché européen de l'électricité. Vous le savez, les Français, depuis 20 ans, ont payé les erreurs des Allemands. Puisqu'avec le marché européen de l'électricité, les tarifs de l'électricité sont indexés sur ceux du gaz. Donc, il est assez aisé de comprendre que lorsque la guerre en Ukraine éclate et que les prix du gaz s'envolent suite aux sanctions européennes sur la production russe, mais également à Hormuz. On a eu aussi les sites d'installation gazière qui ont été touchés, Qatari, Emirati, etc. Et que ça a créé une inflation du gaz. Inévitablement, l'électricité s'en retrouve surenchérie. Donc, un des enjeux aussi dont on n'a pas pu parler, c'est qu'il faudra suspendre, tout du moins avant renégociation, le marché européen d'électricité qui désavantage les Français de manière très importante.
3: Il faut mettre l'idéologie de côté et écouter, comme a dit M. Bouclet, les sachants.
1: Très bien, merci beaucoup Georges Fenech, ancien magistrat. Merci beaucoup Mathieu Hoc, secrétaire général du laboratoire d'Idées le Millénaire. Merci d'avoir participé à Europe 1 Soir. Et puis bien tout de suite, je vous propose de retrouver Maëlle Hassani pour le journal permanent sur Europe 1.
4: Le Var replonge dans l'incertitude. L'incendie du gros Bessillon, fixé depuis mardi soir, connaît une importante reprise dans le secteur de Corins. 1000 hectares parcourus en l'espace de 6 heures, en plus des 4500 déjà détruits ces derniers jours. De nouvelles évacuations ordonnées. Le préfet du département faisait un point de situation il y a quelques minutes.
5: Des vents orageux ont attisé les braises encore incandescentes. Vous savez que le feu était fixé, mais non encore maîtrisé et encore moins éteint. Et la reprise a été d'une très forte virulence en direction de villages qui avaient été déjà éprouvés. Et donc nous avons dû à nouveau procéder à des évacuations de tout l'habitat dispersé en dehors des cœurs de villages à Corrence, à Montfort-sur-Argence, au nord de la commune du Val et à l'ouest de la commune de Carcès. Ça représente près de 2500 personnes. À l'heure où nous parlons et depuis le début de l'après-midi, nous avons 8 Canadair qui s'activent sur la zone, 6 hélicoptères bombardiers d'eau, ainsi que bien entendu les effectifs au sol qui sont à l'heure où nous parlons de 700 sapeurs-pompiers. Nous sommes à 1000 hectares parcourus depuis 13h30 qui s'ajoutent aux 4500 hectares qui avaient été parcourus par le feu du gros Bessillon.
4: Simon Babre, le préfet du Var, devant la presse il y a quelques minutes. La situation est plus rassurante. En revanche, en Gironde, le méga-feu n'est pas encore fixé, mais on sort la tête de l'eau, indiquent ce soir les autorités. 198 000 des 224 000 habitants évacués peuvent désormais rentrer chez eux. Seules 4 communes sont toujours concernées par des mesures d'évacuation. La France se barricade face au chaos migratoire à Ceuta. Plus de 300 policiers et gendarmes seront déployés dès demain à la frontière avec l'Espagne. Un dispositif 5 fois supérieure à la normale. L'Italie va encore plus loin en annonçant ce soir la suspension de l'accord Schengen avec Madrid. Les pays européens redoutent de payer les conséquences de l'arrivée de 60 000 migrants en quelques jours dans l'enclave espagnole située au nord du Maroc. Ces migrants déferlant par dizaines de milliers à Ceuta font réagir jusqu'aux États-Unis. Le département d'État estime qu'il s'agit des conséquences des décisions du gouvernement socialiste espagnol pour faciliter l'immigration clandestine vers l'Europe. Donald Trump en profite pour faire campagne à quelques mois des élections de mi-mandat. Souvenez-vous de ces images, ce sera nous dans 3 ans si les démocrates l'emportent, estime le président américain. Il n'y aura aucun retrait sans véritable désarmement du Hamas. Les mots d'une source politique israélienne après l'annonce d'un accord pour la démilitarisation du mouvement terroriste palestinien. Accord sous l'égide du Conseil de paix de Donald Trump et qui prévoit en échange un départ progressif des troupes israéliennes toujours présentes dans la bande de Gaza. C'est la deuxième étape du cessez-le-feu entré en vigueur en octobre dernier. En France, après la découverte des dépouilles de 5 nourrissons dans un appartement d'Orange dans le Vaucluse. La mère de famille, mise en examen pour meurtre, est placée en détention provisoire aujourd'hui. Son compagnon, qui avait donné l'alerte, est remis en liberté après avoir été également placé en garde à vue. Un homme armé s'est introduit tôt ce matin au ministère de la Santé. Repéré par les agents de sécurité, il s'est d'abord enfui avant d'être interpellé dans une rue adjacente. Des ordinateurs et des téléphones portables retrouvés en sa possession. Le suspect est placé en garde à vue pour vol avec arme ainsi qu'usage de stupéfiants. Aucun blessé n'est à déplorer. Dans les Pyrénées-Atlantiques, après 2 jours d'angoisse, le spéléologue pris au piège dans le gouffre de la Pierre Saint-Martin a pu être remonté en fin de matinée sain et sauf. Ce sexagénaire, victime d'une chute au cours d'une exploration, était bloqué depuis mercredi soir à 320 mètres de profondeur. L'opération de sauvetage aura duré près de 12 heures au total, mobilisant une 50aine de pompiers. Et puis le président de la FIFA, de plus en plus isolé avec son projet de société commerciale ouverte aux investisseurs privés. Carlos Cordero, le principal conseiller de Gianni Infantino, présente aujourd'hui sa démission pour marquer son désaccord avec cette réforme qui provoque une vague d'indignation dans le monde du football.
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1: Merci Maëlle, on vous retrouve tout à l'heure à 20h45 pour un nouveau point sur l'actualité. Pour le moment, place à Laurent Tessier et ça nous a énervé cette année avec le classement des villes les plus infidèles de France.
7: Ah, avez-vous déjà été infidèle en amour ? Avez-vous déjà trompé ? Parce que nous l'avons appris cette année, Bordeaux est la ville en France où l'on est le plus infidèle. C'est là où les couples se trompent le plus. 13% des adultes sont inscrits sur le site de rencontre extra-conjugal Glidden et la plateforme avait publié le classement en avril. Ah, l'infidélité ! Le film Camping de Fabien Antoniente avait bien résumé le sujet.
8: Qu'est-ce que tu fais là dans ta poche ? T'es en train d'effacer là ? Ah vas-y, donne-moi le portable ou...
9: Écoute, ça va te paraître complètement dingue. Mais je ne connais pas cette bunie.
8: Alors, Paul, je suis dans la région, je pense à toi. J'attends ton coup de fil, mon beau bouffeur de minou signé Buny.
7: À la deuxième place du classement, Lille, avec près de 13% de personnes infidèles, et Paris complète le podium avec plus de 10% des adultes qui vont sur le site de rencontres, suivi de Lyon et Rennes. Alors je pose une nouvelle fois la question, pourquoi certains trompent-ils ? La sexologue Thérèse Argaud en avait parlé dans notre émission Pascal Prouvez-vous sur Europe 1 il y a quelques mois.
10: Les gens sont infidèles pour deux raisons. Soit parce qu'ils ont dit, redit, re-redit à leur conjoint qu'ils n'étaient pas bien dans la relation, le conjoint ne l'entend pas, ne change pas. Ou alors une deuxième situation, c'est que je n'ose pas dire à l'autre ce qui ne me convient pas dans la relation. Je préfère un petit mensonge plutôt qu'une vérité blessante.
7: Soisy Castelnérac, experte en bien-être amoureux, avait donné un exemple à Olivier Guénec dans ses interviews en off que vous retrouvez sur tous les réseaux sociaux d'Europe 1.
11: Par exemple, au travail, j'ai cet homme qui me regarde avec un regard plutôt séducteur, qui me glisse des mots plutôt sympathiques. Et évidemment que je vais être attirée, que je vais avoir envie d'aller vers lui.
7: Et il y a des grandes villes moins concernées par le sujet. Marseille arrive à la 10e place du classement avec seulement 3% de personnes infidèles. Et contrairement aux idées reçues, ce ne sont pas les hommes qui trompent le plus. La sexologue Thérèse Argaud nous avait raconté ce qui se passait dans son cabinet.
10: Alors, en général, moi je reçois souvent l'inverse, c'est beaucoup de femmes qui trompent leur mari. Moi j'ai beaucoup plus vu ça dans mon cabinet. Les femmes trompent énormément leur mari, évidemment.
12: Les femmes trompent énormément leur mari.
10: Que oui, c'est le plus grand tabou de notre société, c'est que les femmes sont super infidèles.
12: Attendez, je vais regarder ma fiancée différemment.
7: Et selon un sondage IFOP publié l'an dernier, 26% des Françaises ont déclaré avoir déjà été infidèles au cours de leur vie. Et quand c'est madame qui trompe, les chances de survie du couple sont moins importantes.
10: Quand j'ai en consultation un couple qui vient, si c'est monsieur qui trompe madame, franchement, il y a 7 chances sur 10 que j'arrive à réparer le couple. Si c'est madame qui trompe monsieur, franchement, c'est sûr que c'est mort. En général, le couple s'arrête.
7: Bordeaux, Lille, Paris, les villes où l'on trompe le plus en France, chers habitants, posez-vous cette question de Daniel Balavoine avant d'aller vers des tentations. Et allez voir tout de suite votre moitié pour lui dire l'un des plus beaux messages offerts par Céline Dion.
1: Merci Laurent. Tout de suite, on retrouve Joe Hume pour la prescription culture. Et comme chaque semaine, vous revenez sur vos coups de cœur de cette saison 2025-2026. Joe, les disques à ne pas manquer à découvrir ou redécouvrir cette semaine, direction l'Angleterre.
13: Oui, avec une chanteuse surdouée qui sait marier la technicité du jazz et l'immédiateté de la pop, Ray.

cette chanson Where the Hell Is My Husband vous dit quelque chose, c'est normal, elle a été utilisée dans des dizaines de pubs et de bandes annonces ces derniers mois, parce qu'au même titre que les tubes de sa regrettée compatriote Amy Winehouse, la chanteuse Ray a le chic pour vous attraper par le col et ne plus vous lâcher avant que vous ne connaissiez ses chansons par cœur.

0: C'est donc du jazz qui peut séduire les gens qui n'aiment pas le jazz, ça.
1: Oui, parce qu'il y a beaucoup de pop dans ce jazz. Il y a également du R&B old school, de la soul, dans les chansons de Ray. Son nouvel album, qui est sorti en mars dernier, s'intitule « This music may contain hope ». Traduction, cette musique contient potentiellement de l'espoir. Et si vous voulez mon avis, c'est un titre tout à fait approprié. Henry, l'une des chansons les plus emballantes de cet album de Ray, sur lequel elle chante aux côtés de Al Green, légende vivante de la soul, à qui on doit des succès intemporels tels que Let's Stay Together, Take Me to the River ou encore Tired of Being Alone.

Sur une autre chanson de cet album, Ray a carrément fait appel à l'un des plus grands compositeurs de musique de film, que dis-je, de blockbuster en activité, Monsieur Hans Zimmer, et le résultat est assez sidérant et effectivement très cinématographique.

0: This Music May Contain Hope, c'est l'album le plus résolument jouissif que j'ai écouté ces derniers mois. C'est une épopée soul de plus d'une heure quinze. Vous serez transporté de la mélancolie à la joie, de l'excitation à la plénitude, de la piste de danse à votre refuge intérieur. Si vous êtes passé à côté de Ray, R-A-Y, cette chanteuse britannique, il faut absolument rectifier ça parce qu'elle a possiblement sorti le disque qui deviendra la bande originale de votre été.
1: Merci Joe. Sans plus attendre, la question santé du jour avec le docteur Brigitte Millot. Aujourd'hui, Brigitte, on parle d'un sujet des plus concernants, le stress. Et vous nous dites qu'il existe un outil pratique pour mieux comprendre d'où vient le stress, l'acronyme CINÉ.
2: Oui, alors C comme contrôle, I comme imprévisibilité, N comme nouveauté et E comme ego, ego menacé. Alors, commençons par la perte de contrôle. Le stress monte quand on a l'impression de ne rien maîtriser. Par exemple, vous êtes coincé dans les bouchons, vous avez un rendez-vous important et votre GPS vous indique un énorme ralentissement.
3: Ça vous
2: impossible
3: est arrivé,
2: de changer la situation, impossible de contrôler le trafic, votre cœur s'accélère, la tension monte. Ou alors pour certains, ce peut être tout simplement le fait d'être passager dans une voiture, de ne pas conduire, de ne pas contrôler, qui fait monter le stress. Ou pour certains, c'est aussi en avion. I comme imprévisibilité. Le cerveau n'aime pas. Les surprises, les changements brusques, les événements inattendus activent notre système d'alarme. Vous étiez prêt à partir bosser et vous apprenez au dernier moment que votre nounou ne viendra pas ce matin. Ou alors vous recevez un mail de votre patron à 20h alors que vous pensiez avoir fini votre journée tranquillement. N comme nouveauté. Tout ce qui est nouveau peut être stressant, sans forcément être négatif d'ailleurs. Avoir un premier bébé, avoir un nouveau boss, déménager, c'est du stress, mais qui va se transformer en énergie positive. Le stress, il peut être négatif ou positif. E comme ego menacé. L'enseignant de votre enfant qui vous demande avec un ton un peu inquisiteur « Combien de temps vous passez avec lui pour faire ses devoirs ?» Ou alors votre patron qui vous fait des commentaires désagréables sur votre travail devant tous vos collègues. Et oui, l'estime de soi est directement liée au stress. Aussi, la prochaine fois que vous sentez le stress monter, demandez-vous si c'est dû au contrôle, à l'imprévisibilité de l'événement, à la nouveauté ou à l'ego qui est menacé. Le simple fait juste de nommer la source aidera déjà votre cerveau à se calmer et vous aidera aussi à transformer ce petit stress en énergie positive pour avancer.
1: Merci Brigitte, on vous retrouve demain sur Europe 1. Pour l'heure, place à Elisabeth Assayac dans quelques instants avec le grand patron de la France Bouge. L'invité ce soir, Alexis Lanternier, c'est le PDG de Deezer. A tout de suite sur Europe 1.
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1: Les informations avec Maëlle Hassani.
11: Spectaculaire reprise de feu dans le Var. L'incendie du gros Bessillon fixé mardi soir, réactivé en début d'après-midi sous l'effet du Mistral. 1000 hectares supplémentaires parcourus par les flammes en l'espace de 6 heures. 2500 habitants évacués, principalement dans les communes de Corins et Montfort-sur-Argence. En Gironde, le méga-feu n'est toujours pas fixé, mais les trois quarts des 224 000 personnes évacuées peuvent désormais regagner leur domicile. L'Italie suspend l'ouverture de l'espace Schengen à l'Espagne, conséquence du chaos migratoire à Ceuta. 60 000 migrants venus du Maroc sont entrés illégalement ces derniers jours dans l'enclave espagnole. La France renforce ses contrôles à la frontière avec l'Espagne. Le Portugal veut faire de même. Israël est très content de l'accord sur le désarmement du Hamas. Déclaration de Donald Trump ce soir, alors que le gouvernement israélien n'a pas encore officiellement réagi à cette deuxième phase du cessez-le-feu à Gaza. Le mouvement terroriste palestinien accepterait de déposer les armes en échange d'un retrait progressif de l'armée israélienne de l'enclave. Après la découverte des dépouilles de 5 nourrissons dans un appartement d'Orange dans le Vaucluse, la mère de famille mise en examen pour meurtre est placée en détention provisoire aujourd'hui. Son compagnon qui avait donné l'alerte est remis en liberté après avoir été également placé en garde à vue. Et puis il y avait du monde sur les routes aujourd'hui, près de 800 km de bouchons cumulés en fin d'après-midi au niveau national. Ce sera pire demain, bison futé hisse le drapeau noir sur toute la France dans le sens des départs.
1: Merci Maëlle, on vous retrouve à 21h pour un tout nouveau tour de l'information.
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1: Et il est temps de retrouver Elisabeth Assayag avec le grand patron de la France Bouge. Aujourd'hui, Elisabeth reçoit Alexis Lantarnier, c'est le PDG de Deezer.
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12: C'est vous, on démarre avec vous Alexis Lantarnier, c'est vous qui faites tourner Deezer?
13: Tout à fait, ouais. Depuis un peu plus d'un an.
12: Vous savez qu'il y a un rituel dans la France Bouge, c'est qu'avant de démarrer l'interview, on va échanger, on va se poser plein de questions, etc. Il y a le rituel du pitch. C'est-à-dire que pendant une minute, vous allez nous expliquer ce qu'est Deezer. Imaginez, vous êtes devant des investisseurs, on doit mettre de l'argent, enfin voilà. Vous allez pitcher comme si c'était une jeune start-up. Êtes-vous prêt?
13: Avec plaisir.
12: Allez, on vous écoute. Top chrono, c'est à vous.
13: Donc Deezer, c'est un leader du streaming musical, comme vous l'avez dit. C'est aussi une pépite technologique française, fondée par des Français, construite par des Français, qui a su donc émerger et se créer une place significative dans un environnement extrêmement concurrentiel, puisque tous les GAFAM ont créé leur app de streaming musical. La différenciation de Deezer qui lui a permis de surnager avec succès dans cet environnement, c'est d'une part évidemment la technologie, mais c'est aussi la focalisation sur la musique. Et avant tout la musique, et la musique au sens large. Donc c'est d'une part la musique dans l'app, avec une expérience audio de qualité supérieure, un algorithme très avancé, supporté par des éditorialistes humains et non biaisé par des considérations commerciales. Mais c'est aussi en dehors de l'app. C'est-à-dire que Deezer vous permet d'une part de partager vos musiques, de partager vos playlists avec vos amis, même s'ils n'ont pas la chance d'être sur Deezer. C'est aussi une app qui vous permet de découvrir des concerts, qui vous permet d'avoir accès à des expériences exclusives à travers le Deezer Club avec des artistes. Et enfin, Deezer, c'est une entreprise engagée pour la musique, pour supporter l'industrie musicale, en particulier la juste rémunération des artistes, et plus récemment, de prendre en compte le sujet de l'IA générative, de permettre la transparence de ce qui se passe avec l'IA générative.
12: Donc voilà, beaucoup de thèmes, un peu plus d'une minute, mais on vous a laissé finir votre pitch Alexis Lantarnier. Merci de vous être prêté à cet exercice. Plein de choses. La France, vous avez démarré par la France, cette plateforme qui a été lancée en 2007 par des Français, c'était très innovant. En 2007, si on se replace dans le contexte, il n'y avait pas tous ces concurrents, non?
13: Alors, Deezer a été un des pionniers.
12: Bah ouais. C'est bien de le rappeler.
13: L'histoire dit que c'était le premier à avoir fait un abonnement, d'ailleurs, qui donne accès au catalogue mondial pour un abonnement mensuel. Et à l'époque, c'était absolument critique. C'est-à-dire que si on se replace un peu à l'époque, les années 2000, ça a été le début du piratage de masse, avec l'arrivée d'Internet dans les foyers.
14: Je me souviens bien.
13: Et une destruction de l'industrie musicale, hein, un raz-de-marée, et pas de solution pour que l'industrie... Certains disaient, on ne paiera plus la musique, on n'ira plus qu'au concert, on ne paiera plus la musique. Mmh. Et ce qui a réussi à se passer entre les labels, les entreprises de technologie comme Deezer, c'est de trouver un accord pour développer un nouveau modèle, qui n'était pas du tout évident au départ, puisqu'on achetait la musique à l'acte.
12: Ça veut dire quoi, à l'acte?
13: C'est-à-dire qu'on téléchargeait.
12: Ah oui,
13: on achetait
12: ça,
13: des CD.
12: Je me souviens, oui.
13: Ensuite, il y a le téléchargement de la musique, chanson par chanson.
12: Oui, je m'en souviens.
13: Qui, en fait, n'était pas une mauvaise chose, mais qui ne permettait pas de juguler la piraterie. Alors que l'abonnement mensuel qui donnait accès à l'ensemble du catalogue du monde, comme on l'a sur Deezer, c'est ça qui a permis de faire disparaître la piraterie et donc de relancer l'industrie musicale qui a maintenant redépassé le milliard d'euros en France.
12: Ça signifie qu'aujourd'hui, vous avez parlé, il y a tout un catalogue, on peut trouver tout ce que l'on cherche sur Deezer.
13: Tout ce que l'on cherche sur Deezer.
12: Ça, c'est, donc il y a cette qualité de la plateforme qui apparemment résiste bien. En 2025, comment ça va pour Deezer, justement au milieu de tout cet environnement ultra concurrentiel?
13: Eh ben ça va plutôt bien. Après, comme toutes les entreprises, hein, il faut se battre tous les jours. Mais c'est vrai que
12: c'est quoi ça va plutôt bien? Vous avez des chiffres?
13: Plutôt bien dans le sens où on est en croissance plus fort, en accélération de croissance même, on va dire, sur notamment nos marchés cœur comme la France, comme le Brésil.
12: Ça veut dire quoi?
13: Alors, pour le premier semestre, pardon, on était en croissance de 7% de nos abonnés en France.
12: Par rapport à l'an dernier?
13: Par rapport à l'année d'avant, tout à fait. Ce qui était une accélération par rapport à l'année dernière. Donc voilà, très concrètement, ça va bien.
12: Donc
13: après,
12: ça, c'est bien. Au milieu de tout, enfin, faut se remettre dans la situation. Vous êtes entouré de super concurrents puissants. C'est très, très bien. Comment vous l'expliquez, cette croissance? Pourquoi on vient chez Deezer?
13: Alors, on va se dire, j'ai essayé de le pitcher au début de cette émission. Ce qui a, je pense, changé récemment, c'est l'importance pour les utilisateurs des valeurs des entreprises. Je pense que de plus en plus, les expériences de streaming, comme le catalogue elle-même, sont un petit peu moins différenciées sur le catalogue, notamment. Et donc, l'utilisateur veut se retrouver aussi dans les valeurs de l'entreprise, comme dans beaucoup de
12: C'est
13: de
12: quoi
13: produits.
12: Les valeurs? C'est-à-dire que quand je vais sur Deezer, je vais pouvoir voir les valeurs de l'entreprise.
13: C'est plutôt ce qu'on se raconte ici, qui est de plus en plus connu par les utilisateurs. C'est-à-dire que Deezer se bat pour une rémunération plus juste des artistes, a mis en place le système d'artiste-centric à la place du market-centric. C'est-à-dire que Deezer a mis en place un système pour identifier la musique générée par IA, 100% générée par IA, et que l'utilisateur puisse voir si ce qu'il écoute est 100% généré par IA ou généré par l'artiste.
12: Ça, il peut le voir en se connectant sur l'appli.
13: Tout à fait.
12: Et ce n'est pas le cas chez les autres, chez vos concurrents?
13: Pas notre connaissance. Non.
12: Pas votre connaissance. Donc ça, c'est une façon aussi de convaincre les nouveaux abonnés. Donc c'est-à-dire que vous recrutez des nouveaux clients. On le sait, Netflix est devenu un réflexe, même pour tous les gens plus âgés. Vous, votre cible, c'est qui s'abonne à Deezer? Parce que les gens plus âgés, je ne suis pas sûre qu'ils aillent sur les plateformes du streaming, mais peut-être que c'est un a priori, et vous allez me dire le contraire.
13: Alors globalement, c'est vrai que les utilisateurs du streaming, c'est... les jeunes ont plus tendance à s'abonner à une plateforme de streaming que les personnes
12: c'est
13: plus
12: que c'est
13: âgées.
12: Joule et pas Michel Sardou, forcément, plus téléchargé.
13: Et donc, comme vous disiez, Joule est le plus écouté sur la plateforme. Et depuis plusieurs années, hein, ça fait 7-8 ans que c'est
12: pas
13: le cas. C'est assez impressionnant. Et donc, les jeunes vont avoir plus tendance à effectivement tester les apps de streaming, puis s'abonner quand ils ont les moyens. Donc, c'est vrai que la croissance vient notamment des plus jeunes et puis qui après par contre reste. Ce qu'on voit aussi, c'est qu'il y a une très forte résilience de ce modèle, c'est-à-dire que bon, pour démarrer, c'est un peu un coup d'entrée, il faut comprendre l'intérêt, faut s'abonner, etc. Mais une fois qu'on s'est abonné, on y reste.
12: On devient accro. Combien l'abonnement?
13: Alors en solo c'est 11,99, en famille c'est 19,99
12: par mois
13: pour 6 personnes par mois.
12: Donc vous avez dit il y a un catalogue illimité quasiment de chansons à disposition pour les utilisateurs. Les utilisateurs aussi ont une place importante puisque vous misez beaucoup sur entre guillemets le bouche à oreille, c'est-à-dire qu'un utilisateur va peut-être conseiller un titre et il y a une grande communauté qui opère avec le partage de la musique.
13: En plus, c'est une demande très forte des jeunes générations, qui sont encore une fois le cœur de cible, parce que c'est eux qui prennent les abonnements. De plus en plus, comme ils passent beaucoup plus de temps sur leur téléphone que les générations d'avant, ils ont besoin de pouvoir connecter, de pouvoir générer des expériences avec d'autres personnes à travers leur application. Donc c'est vraiment une demande forte de pouvoir créer aussi, une demande de création et de partage. Donc par exemple, créer une playlist. On crée une petite cover un peu sympa, designée par la personne. Et après, quand on est sur Deezer, on peut la partager avec tous ses amis, même s'ils ne sont pas sur Deezer.
12: Même s'ils ne sont pas sur Deezer. Dans tout ça, Alexis Lanternier, je rappelle que vous êtes l'invité ce soir de La France Bouge sur Europe 1. Vous êtes le patron, le directeur général de Deezer. Comment les artistes s'y retrouvent dans ce modèle économique? Aujourd'hui, comment ils s'y retrouvent? Parce que vous évoquiez il y a quelques instants de cette juste rémunération. Je croyais qu'on parlait des producteurs de lait, mais non, on parle aussi des artistes. Comment s'y retrouvent-ils?
13: C'est extrêmement important. Le modèle de rémunération, c'est un abonnement que tout le monde paye. Donc après, pour accéder à tout le catalogue, autant de fois que vous voulez, vous pouvez écouter par mois. 70% de ce revenu va aux ayants droit. Et donc, il y a beaucoup de questions qui se posent sur comment on s'assure que ça va aux vrais ayants droit. Il y a des problèmes de fraude, puisqu'il y a beaucoup d'acteurs malveillants qui essayent de créer des chansons pour après générer des streams sur ces chansons et donc capter une partie des droits d'auteur. Donc ça, c'est un sujet sur lequel Deezer s'est beaucoup battu. C'est 8%.
12: C'est beaucoup, 8%. Si moi, par exemple, je crée une chanson, je n'ai pas un talent particulier, je peux le mettre sur Deezer.
13: Vous pouvez le mettre sur Deezer. Et puis après, ce que faisait la façon la plus simple, qui ne marche plus maintenant, c'est de créer des comptes qui vont streamer toute la journée cette chanson. Et donc, comme ça,
12: capter que je génère du
13: une
12: cash.
13: Partie des droits d'auteur.
12: D'accord.
13: Donc ça, tout ça, évidemment, ça c'est simple et
12: vous
13: facile
12: avez nettoyé,
13: à arrêter.
12: C'est fini.
13: C'est aussi pour ça qu'on a changé le modèle de rémunération. Et on se dirige vers un modèle qui est plus user-centric, qui fait que chaque abonnement va aux artistes qu'on écoute. Ce qui résout ce problème-là, puisqu'on ne peut pas capter les rémunérations des autres.
12: Ça paraît à l'évidence ?
13: Ça paraît assez logique.
12: Oui.
13: Après, toute modification dans un modèle qui a été co-construit avec beaucoup d'acteurs doit se faire en concertation, avec beaucoup de négociations. On va dans cette direction-là, mais ça prend du temps.
12: Ça veut dire que si j'écoute plus particulièrement un artiste, je sais pas, Led Zeppelin par exemple, ça va aller, c'est un groupe, enfin, ça va aller aux ayants droit de ce groupe ou...
13: Dans un monde idéal, ouais. Sur lequel on tend, et on est à la moitié du chemin avec Deezer.
12: Moitié du chemin.
13: Très peu sur les autres plateformes, ça sera le cas.
12: Et ce
13: aujourd'hui,
12: serait quoi 70% de
13: 70% de votre abonnement ira aux ayants droit.
12: Donc ça veut dire qu'il y a plus d'intérêt, si je suis artiste, d'aller chez vous.
13: Alors, pour simplifier,
12: d'être chez vous.
13: Si vous êtes un artiste qui est écouté par des jeunes, vous avez intérêt au système existant, ou au système qui existait avant, qui était le market-centric, puisque les jeunes écoutent plus que les personnes plus âgées. Donc dans ce cas-là, le modèle qui existe sur les autres plateformes est bénéficiaire aux artistes qui sont plus écoutés par les jeunes.
12: Ils payent les artistes pour être sur une plateforme ?
13: Non.
12: Non. Non. Non. Ça c'est. Vous avez passé dans ce cadre-là un accord aussi avec la SACEM.
13: Tout à fait.
12: Pour qu'ils puissent être bien rémunérés. Donc tout ça, c'est de concert avec toutes ces organisations.
13: Tout à fait. Les labels, les représentants des écrivains et interprètes. Donc tous ces acteurs-là, qui sont des centaines dans le monde. On discute avec tous pour arriver au meilleur modèle.
1: C'était le grand patron de la France Bouge avec Elisabeth Assayag. Et juste avant de poursuivre votre soirée à nos côtés sur Europe 1, un point sur la météo, c'est avec Estelle Lafond. Bonsoir Estelle, vigilance, orage en cours jusqu'à minuit.
14: Bonsoir à tous. Oui, de l'Ardèche au Doubs, tout ce périmètre centre-est est en proie aux orages, parfois violents depuis cet après-midi. À minuit, la vigilance sera levée et on observe un très net retour au calme pour la journée de samedi. C'est toujours quand même gris dans la matinée entre l'ouest des Pyrénées et le Pays Basque, des grisailles matinales qui ne seront qu'un souvenir dans l'après-midi. Le long des Pyrénées, en revanche, la matinée commence bien, mais dans l'après-midi, on note le développement de quelques averses orageuses. Partout ailleurs, cette sensation de beau temps est présente, mais le soleil n'est pas réparti de façon égale. Il est plus présent sur un tiers sud-est, la Corse, également du bassin parisien aux Hauts-de-France et sur la Normandie, un petit peu plus voilé du côté de la Bretagne et davantage caché par de bons passages nuageux entre l'Aquitaine et la Lorraine le matin. Une averse est même possible pour l'Alsace dans la matinée. Et l'après-midi, les Alpes frontalières pourraient également voir un petit peu d'eau qui arrive depuis la Suisse et l'Italie. Dans le sud, présence toute la journée d'un petit mistral et d'un vent d'ouest sur la façade de l'ouest de la Corse, justement. Côté température, on profite demain matin d'une légère baisse, car les maximales l'après-midi seront de nouveau en hausse pour annoncer un dimanche cuisant. Comptez au réveil 12 degrés à Évreux et Lorient, 14 sur Chartres, Orléans et Lille, 15 à Blois, Mende, La Roche-sur-Yon, 17 pour Aurillac, Dijon, Périgueux et Bordeaux, 18 à Montluçon, Angoulême et Vesoul, et entre 19 et 21 sur le dernier tiers sud du pays.
1: Merci Estelle. Dans un petit instant, Maëlle Sani va vous accompagner pour les informations. 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Merci d'avoir été avec nous. Dans un court instant, on vous propose de découvrir les athlètes de Dieu. C'est avec Cyril de la Morinerie. Excellente soirée avec nous.
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19: Soirée sur Europe 1, il est 21h. L'actualité, c'est avec vous Maëlle Hassani. Bonsoir Maëlle.
20: Bonsoir Marilyn, bonsoir à tous. Le Mistral réactive l'incendie fixé depuis mardi dernier dans le Var. Spectaculaire reprise du feu du gros Bessillon depuis le début de l'après-midi. Plus de 1000 hectares supplémentaires parcourus par les flammes en l'espace de 6 heures. 2500 personnes évacuées, principalement dans les communes de Corins et de Montfort-sur-Argence. Aucun retour n'aura lieu cette nuit, prévient le préfet du département. En Gironde, les nouvelles sont plus rassurantes. Le méga-feu qui a parcouru 42 000 hectares en plus d'une semaine n'est toujours pas fixé, mais on progresse, assure ce soir la préfète du département. Sur les 224 000 habitants évacués ces derniers jours, 198 000 sont désormais autorisés à regagner leur domicile. Le trafic ferroviaire au sud de Bordeaux, interrompu depuis le week-end dernier, reprendra dès demain. La France renforce les contrôles aux frontières avec l'Espagne. Plus de 300 policiers et gendarmes mobilisés dans le secteur dès demain. C'est 5 fois plus qu'à l'heure actuelle. L'Italie va plus loin et annonce la suspension de l'accord de Schengen avec Madrid. L'Europe se barricade face au chaos migratoire à Ceuta. 60 000 migrants venus du Maroc sont entrés illégalement dans l'enclave espagnole ces derniers jours. 48 000 personnes ont rebroussé chemin depuis, assurent les autorités locales. Le chef de l'ONU se réjouit de la seule bonne nouvelle en provenance du Moyen-Orient. Réaction à l'accord sur le désarmement du Hamas annoncé la nuit dernière. Le mouvement terroriste accepterait de poser les armes en échange d'un retrait progressif de l'armée israélienne de Gaza. Aucune réaction officielle du côté de l'État hébreu, mais Donald Trump l'assure ce soir, Israël est très content. Ceux qui empêchent un concert de se tenir peuvent s'attendre à des sanctions. Les mots de la ministre de la Culture dans les colonnes du Parisien aujourd'hui en France ce soir. Catherine Pégard annonce l'envoi de deux circulaires destinés aux préfets et aux magistrats pour renforcer les peines en cas d'entrave à l'expression artistique. Cette mesure intervient quelques jours après l'interruption du spectacle de la DJ Barbara Butch à Grenoble sous la pression de militants d'extrême gauche. Un homme armé s'est introduit au SMAT au ministère de la Santé. Repéré par les agents de sécurité, il s'est d'abord enfui avant d'être interpellé dans une rue adjacente. Des ordinateurs et des téléphones portables retrouvés en sa possession. Le suspect est placé en garde à vue pour vol avec arme ainsi qu'usage de stupéfiants. Aucun blessé n'est à déplorer. Dans les Pyrénées-Atlantiques, après deux jours d'angoisse, le spéléologue pris au piège dans le gouffre de la Pierre Saint-Martin a pu être remonté en fin de matinée sain et sauf. Ce sexagénaire, victime d'une chute au cours d'une exploration, était bloqué depuis mercredi soir à 320 mètres de profondeur. L'opération de sauvetage aura duré près de 12 heures au total, mobilisant une cinquantaine de pompiers. Et puis le président de la FIFA, de plus en plus isolé avec son projet de société commerciale ouverte aux investisseurs privés. Carlos Cordero, le principal conseiller de Gianni Infantino, présente aujourd'hui sa démission pour marquer son désaccord avec cette réforme qui provoque une vague d'indignation dans le monde du football. Vous écoutez Europe 1, il est 21h03 et vous retrouvez tout de suite Athlète de Dieu.
19: Merci Maëlle, rendez-vous à 22h et restez avec nous les Athlètes de Dieu avec Fabrice Amédéo, c'est dans moins de 2 minutes sur Europe 1, à tout de suite.
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22: Bonjour et bienvenue sur Europe 1 dans l'émission Les Athlètes de Dieu. Dans cette série d'entretiens, je rencontre des sportifs d'exception, des passionnés de sport, mais aussi des chercheurs de Dieu. Tous ont un point en commun, leur foi chrétienne, qu'ils considèrent comme une force motrice dans leur quête de performance et leur équilibre mental. Pour la première fois, ils acceptent de partager sur Europe 1 cette dimension intime de leur vie. Aujourd'hui, j'ai le plaisir de recevoir un grand navigateur français, Fabrice Amédéo. Cet ancien journaliste au Figaro est revenu à la passion de son enfance, transmise par son papa, la voile. Le skipper de 48 ans, passé par les bancs de Sciences Po et auteur de nombreuses enquêtes sur les transports, est aujourd'hui un navigateur accompli. Il a participé à de nombreuses courses mythiques, Transat Café L'Or, Solitaire du Figaro, Route du Rhum et bien sûr le Vendée Globe. C'est lors d'un tour du monde que Fabrice Amédéo va vivre une expérience mystique, un virage à 180 degrés dans sa vie spirituelle. Dans les mers agitées du Sud, ce diplômé de philosophie se tourne alors vers la Vierge Marie, une véritable conversion du cœur. Aujourd'hui, Fabrice Amédéo est un athlète de Dieu.
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22: Bonjour Fabrice.
23: Bonjour Cyril, bonjour à tous.
22: Merci d'être avec nous dans ce studio. La tradition dans les athlètes de Dieu, c'est d'abord d'allumer une bougie. Vous en avez donc quatre. Laquelle souhaiteriez-vous allumer ?
23: La verte.
22: La verte.
23: Les derniers seront les premiers.
22: Alors pourquoi cette bougie ? Parce que vous avez été quand même pas souvent dans les derniers.
23: Bah si, le dernier Vendée Globe, je finis avant-dernier. Mais je reviens avec la foi, donc en fait, j'ai gagné bien autre chose que tous les honneurs et qu'une place magnifique que j'aurais pu aimer, par exemple, aimer faire sur ce Vendée Globe. Et donc du coup, ça me va bien, les derniers seront les premiers.
22: D'ailleurs, avant-dernier du Vendée Globe ?
23: Ouais, 32e.
22: Vous avez mis combien ? 114 jours, c'est ça ?
23: 114 jours. Donc c'est vrai
22: ouais,
23: que
22: c'est long, hein.
23: Quand on regarde mon j'ai fait trois. Alors comme vous l'avez dit, je suis un ancien journaliste. Mon premier Vendée Globe en 2016, je termine 11e en 104 jours. Donc c'était une jolie performance. 16 mois avant ce premier Vendée Globe, j'étais jamais monté sur un IMOCA, c'est les bateaux du Vendée Globe.
22: Ouais.
23: Donc j'avais une préparation qui avait été hyper intense, hyper accélérée. Et donc je fais quelque chose qui est vraiment très honorable. Et 8 ans plus tard, pour mon troisième Vendée Globe, alors que je suis beaucoup plus expérimenté, voilà, que normalement j'aurais dû faire quelque chose de mieux. Et j'ai mis 114 jours pour faire le tour, et je termine 32e. Donc c'est vrai que... Très très loin de Charlie Dalin qui a mis 64 jours, le vainqueur, et très très loin même de mes objectifs. Alors après il s'est passé plein de choses, on va peut-être en parler, j'ai fait naufrage 2 ans avant, donc ça a été une période de vie très compliquée. Mais du coup c'est vrai que ce Vendée Globe-là a été sportivement un peu en demi-teinte, mais je suis quand même... La galère, que des emmerdes, comme on dit.
22: Mais vous revenez transformé.
23: Mais je reviens transformé. Donc du coup, les derniers seront les premiers.
22: Eh bien, c'est un teasing extraordinaire dans cette émission des Athlètes de Dieu. On va tout à l'heure aller sur votre bateau, on va galérer avec vous, et vous allez nous raconter ce qui s'est passé pour que vous soyez transformé avec une lumière dans vos yeux, avec un visage rayonnant. Et bien sûr que ça a un rapport à la foi, on en est certain. Alors, vous êtes né à Château-Gontier, en Mayenne. C'est pas vraiment au bord de la mer, ça ?
23: Non, c'est pas vraiment au bord de la mer, mais mon père faisait de la voile, il en fait toujours. Et donc tous les week-ends, on partait, on habitait Segré, au nord d'Angers, dans le Maine-et-Loire, donc à quelques kilomètres de là où je suis né. Et tous les week-ends, et surtout l'été, on allait naviguer en famille sur un petit bateau de croisière. Et c'est comme ça que j'ai appris la navigation, donc dans le Morbihan, en Bretagne Sud.
22: Le golfe du Morbihan, c'est magique.
23: Voilà, tout ça. Donc j'ai appris à naviguer dans cette zone-là. Et du coup, j'ai eu un peu l'impression de grandir sur un bateau, parce qu'on y passait quand même beaucoup de temps. Tous les week-ends d'avant-saison, les week-ends d'arrière-saison.
22: Ah, des vrais passionnés.
23: Des vrais passionnés, ouais.
22: Mais c'est quoi cette passion, cet atavisme familial ? Ça vient d'où ?
23: Ça vient de mon grand-père paternel, ouais. Qui a été chasseur alpin pendant la Deuxième Guerre mondiale, et qui après, donc rien à voir, mais après la Deuxième Guerre mondiale, il a eu un accident de montagne, et il s'est dit, la montagne c'est trop dangereux, je vais me mettre au bateau. Et c'est venu comme ça. Voilà. Et donc il a transmis ça à mon père qui me l'a transmis.
22: C'est une vraie passion familiale. Et il y a un parallèle entre, et on en parlait tout à l'heure en préparant cette émission avec l'équipe de Ligue M, c'est qu'il y a un parallèle entre la montagne et la mer, c'est qu'on est dans des environnements naturels presque extrêmes parfois.
23: Oui.
22: La neige, le vent, le froid, la solitude. On peut s'agripper à un rocher, on peut pas forcément sur la mer, mais bon, il y a quand même quelque chose.
23: Je dis peut-être ça parce que je connais mieux la mer, je connais mieux l'océan que la montagne. Mais je pense que la montagne est plus imprévisible que l'océan. L'océan est quand même assez prévisible.
5: Les cartes météo.
23: Aujourd'hui, même si avec le dérèglement climatique, la météo, je trouve moins précise qu'elle n'a pu l'être il y a quelques années, on a quand même des prévisions. Quand on est en mer sur un Vendée Globe, on n'est jamais pris au dépourvu par une tempête. Alors, il peut y avoir des phénomènes locaux, ce qu'on appelle des grains, etc., un nuage noir, une galère. Mais grosso modo, on n'est jamais surpris par
5: iceberg.
23: Ouais, les icebergs, c'est pareil. Il y a des satellites maintenant qui permettent de l'imagerie satellite qui permettent de les anticiper. Donc, on est quand même pas mal sécurisé sur un Vendée Globe. Alors que la montagne, elle est quand même assez imprévisible. Une avalanche, ça prévient pas.
5: Ça prévient pas. Et il faut faire extrêmement attention. Et effectivement, et regarder les bulletins météo. Là aussi, il y a des prévisions avec des échelles de 3, 4 ou 5 sur 5, justement, en fonction des risques. Alors, vous avez commencé donc grâce à vos parents. Est-ce que lors de ces lorsque vous étiez sur ces bateaux, est-ce que vous avez eu des moments vraiment de grande joie déjà?

0: ou de mes rêves pour quand je serai grand faire le tour du monde. Donc il y avait déjà quand même ce rêve de voyager sur les océans, mais c'était un rêve de gosse. J'y ai jamais vraiment trop cru, et les grands moments finalement qui m'ont nourri et qui ont été des moments de bascule, ils sont venus bien plus tard.
1: Alors quand vous êtes enfant, il y a aussi quelque chose qui est important, c'est la foi. Est-ce que vous pouvez nous parler de cette foi en famille? Est-ce que votre famille vous a transmis justement ces valeurs chrétiennes ou pas?
0: Alors moi j'ai demandé le baptême à l'âge de 11 ans. Mes parents ne souhaitaient pas imposer en fait de foi particulière à leurs enfants. Ils nous ont tous mis au catéchisme pour qu'on grandisse quand même avec une éducation religieuse, mais c'était à nous le moment venu de faire le choix du baptême ou pas. Et donc je me rappelle très bien, c'était en 6e, j'ai demandé le baptême et j'ai été baptisé en 6e. On n'allait pas à la messe, on allait juste à la messe de minuit une fois par an en famille, donc vous voyez, on n'était pas du tout des pratiquants. Et assez rapidement, finalement, dès le lycée, quand j'ai découvert la philosophie, je me suis éloigné de la religion.
1: Là, ce baptême, c'est quand même un acte fort dans votre vie. Vous avez 11 ans, vous dites ? 11 ans, et c'est vous qui faites le choix.
0: Ouais, alors oui et non, parce que j'en garde un souvenir assez mitigé, parce que le prêtre était ivre ce jour-là, donc il n'arrêtait pas de tomber.
1: Ouais, ah oui ?
0: Ouais, il est tombé plusieurs fois, il a chuté. Non. Ouais, si, il était complètement
1: ivre. Avec le vin de messe.
0: Ouais, je sais pas si c'était avec le vin de messe, mais c'était du coup un souvenir assez folklorique, on avait beaucoup rigolé avec mes amis. Donc vous voyez, j'en garde pas le souvenir d'une immense émotion, d'un appel, d'une lumière. C'était l'aboutissement de quelque chose. J'avais fait du caté et j'avais demandé le baptême. Mais je pense pas qu'il y avait à l'époque une réelle foi. J'étais tout jeune à 11 ans, même si c'est un choix beaucoup plus fort que quand on est baptisé à 3 mois dans les bras de ses parents, ça reste un choix d'enfant, donc c'était pas un choix très fort.
1: Et est-ce qu'il y a eu d'autres étapes sans être indiscret? Est-ce que vous êtes allé jusqu'à la confirmation?
0: Oui, je suis allé jusqu'à la confirmation.
1: Donc petit à petit,
0: mais je dirais que c'était plus, je faisais du caté, et puis on faisait profession de foi, confirmation, c'était un peu dans l'ordre des choses, mais il n'y avait pas une réelle foi, j'ai plus eu l'impression de suivre quelque chose, quoi.
1: Et vous diriez qu'aujourd'hui, sans déflorer un peu ce que vous allez nous raconter tout à l'heure, qu'il y a eu un basculement, quelque chose de totalement différent, et qu'aujourd'hui vous êtes convaincu?
0: Oui, maintenant je suis convaincu. J'ai franchi la ligne d'arrivée du Vendée Globe il y a 13 mois, et en 13 mois je suis plus allé à la messe que dans tout le reste de ma vie.
1: Oh, c'est incroyable.
0: Incroyable.
1: Incroyable. Bon, vous allez nous raconter toutes ces messes. Enfin, peut-être pas en détail, sinon on aurait l'avoir pour des heures. Alors, ce qui est aussi intéressant, on rappelle qu'on est dans l'émission Les Athlètes de Dieu avec Fabrice Amédéo, un grand navigateur français qui a commencé par du journalisme et des études. On va dérouler un peu le fil de votre vie. Des études qui vous ont amené vers la philosophie. On est quand même assez loin de la religion, même si la philosophie nous permet de réfléchir à la vie, que c'est une très bonne base de réflexion. Oui. Mais qu'est-ce qui vous amène à cette philosophie, à ces études de philo et à Sciences Po?
0: Bon, en fait, à l'époque, je suis au lycée Blaise Pascal à Segré, au nord d'Angers, donc c'est là où j'habite, et j'ai un prof de philo qui est absolument extraordinaire et qui nous fait travailler sur le mythe de la caverne de Platon, dans la République de Platon. Et là, j'ai une espèce d'appel, quoi. Je me dis, j'ai envie de faire de la philosophie. J'ai envie de tourner le dos aux ombres. Hein. Dans le mythe de la caverne, en fait, les personnes qui sont dans la caverne, il y a on va dire certaines personnes qui regardent les ombres au fond de la caverne, et puis il y a des gens qui se tournent vers la lumière. Et là, je me dis que je vais me tourner vers la lumière, vers le monde des idées avec un grand I, et que j'ai envie de faire de la philosophie. Et donc après ça, j'ai fait Hippocagne-Cagne, et je voulais passer un CAPES ou une agrégation de philo.
1: Ah oui, carrément. Et finalement, ouais, vous avez bifurqué vers le journaliste. Qu'est-ce qui s'est passé?
0: Quand je suis en maîtrise de philo, je me dis, Fabrice, dans quoi tu te lances? Tu vas galérer pendant 3-4 ans pour passer une agrég ou un CAPES, parce que c'était quand même hyper dur à l'époque. Je crois que ça l'est toujours d'ailleurs. Je me suis dit, tu vas galérer 3-4 ans pour passer un CAPES ou une agrég, et pour te retrouver devant des gamins de 18 ans qui n'auront rien à secouer. Ouais. Et donc je me suis dit, tu devrais plutôt essayer d'être prof de fac, et donc pour être prof de fac, il faut faire de la philo politique plutôt, et donc Sciences Po. Donc voilà, j'ai passé Sciences Po et je suis arrivé à Paris.
1: Et Sciences Po, effectivement, il y en a beaucoup qui font Sciences Po et qui arrivent dans une école de journalisme. Ouais. Vous avez fait Sciences Po directement journalisme?
0: Non, après j'ai fait on rentre dans le détail, mais j'ai fait un contrat de calife après Sciences Po, où j'étais à l'IPJ, Institut Pratique de Journalisme.
1: L'IPJ, très bien.
0: Et au Figaro, en contrat d'alternance.
1: Génial.
0: Donc j'ai commencé au Figaro en contrat de calif, et ensuite j'ai eu un CDD puis un CDI.
1: La philosophie reste une ligne directrice à ce moment-là dans votre vie, et vous étudiez le célèbre Spinoza, philosophe du XVIIe siècle.
0: Oui, tout à fait. Enfin, je l'étudie parmi d'autres, hein, mais c'est vrai que c'est un philosophe qui m'a beaucoup inspiré et qui, notamment, dans ma vision de Dieu, en fait, était déterminant. Donc, pour les pas connaisseurs, Spinoza, pour le Dieu de Spinoza, c'est la nature. C'est la totalité de la substance. Hein, Deus sive natura. Dieu, c'est la nature. Il n'y a pas de Dieu anthropomorphique. Un Dieu anthropomorphique, c'est un Dieu à visage humain. Le Dieu à visage humain n'existe pas. Le

0: Dieu, c'est la totalité de la nature. Et le jour où je mourrai, je deviendrai un petit atome de la substance. Mais je ne monte pas au ciel à retrouver la lumière ou un Dieu anthropomorphique.
1: Ce qui est loin, effectivement, de la foi chrétienne, mais qui, en même temps, se rapproche sur le Dieu créateur. Parce que vous qui êtes sur un bateau, vous admirez la création. On admire ce qui est beau. Et ce qui est beau, c'est Dieu.
0: Oui, alors en fait, je suis tout à fait d'accord avec vous. Et j'ai eu une expérience très forte en 2013 sur la Transat Jacques Vabre. J'ai eu un magnifique coucher de soleil dans l'Atlantique Sud, sorti de Poteau Noir, début de l'Atlantique Sud, pas très loin du Brésil. J'ai eu un magnifique coucher de soleil qui m'a bouleversé. Et j'ai eu l'impression d'avoir une expérience du monde, avec un grand M, une sorte d'expérience de l'absolu, une expérience holistique. Et je me suis dit, la contemplation du philosophe cher à Spinoza, c'est un peu ça, c'est ce moment d'éternité, je l'ai appelé un crépuscule d'éternité. C'était mon crépuscule d'éternité, j'ai eu l'impression de tenir le monde dans la main, et je me suis dit, Dieu il est là, il est en chaque chose. Et donc j'ai vraiment eu l'impression d'avoir une expérience très très forte du cosmos ce jour-là, sans pour autant être proche de la religion du livre. Mais j'ai eu une expérience très très forte, et du coup c'était un peu devenu ma religion. Quand je partais en mer, j'admirais les couchers de soleil, et j'avais l'impression que de temps en temps, quand les conditions s'y prêtaient, j'arrivais à avoir cette espèce d'expérience holistique du cosmos.
1: Donc vous êtes un être spirituel?
0: Un peu.
1: En recherche. Encore aujourd'hui? Un peu.
0: Aujourd'hui, j'ai trouvé des réponses quand même.
1: Toujours sur Europe 1, l'émission Les Athlètes de Dieu reçoit aujourd'hui Fabrice Amédéo, grand navigateur français qui a participé à de nombreuses courses et qui a eu une révélation un jour sur son bateau. Mon cher Fabrice, on a parlé de votre carrière avant d'être navigateur. Pour boucler la boucle sur le journalisme, je voudrais reprendre une phrase de François de Sales, saint patron des journalistes, qui disait « Écrivez avec simplicité et vérité, vous toucherez les cœurs ». Est-ce que vous avez touché les cœurs lors de votre carrière de journaliste en 12 ans ?
0: Je sais pas. En fait, je faisais de l'investigation, donc j'ai embêté pas mal de monde quand même. Mais j'aimais bien embêter pas mal de monde, parce que quand on exhume la vérité, on embête toujours un peu du monde quand même. C'est un peu le jeu. Après, je saurais pas dire. Ce serait présomptueux de dire que j'ai touché les cœurs. Mais cette citation me va bien parce que j'ai écrit un livre récemment qui va sortir en septembre prochain. Et j'ai toujours essayé, dans les livres que j'écrivais, de faire l'écrivain, c'est-à-dire d'essayer d'écrire un peu avec emphase, de faire un peu des métaphores pour essayer d'approcher un peu tout ce que je voulais essayer de faire passer comme message, comme émotion, etc. Et pour ce livre-là, je me suis dit, t'as vécu des choses tellement fortes que tu vas juste les raconter avec toute la simplicité du monde, comme un journaliste et justement pas comme un auteur. Et ce livre, je l'ai terminé il y a quelques semaines et j'en suis très content. Donc il sortira en septembre prochain. Et voilà, j'ai hâte de voir comment il sera reçu.
1: Il faudra revenir sur Europe 1.
0: Avec grand plaisir.
1: Ici, vous serez très bien reçu, sachez-le.
0: Avec grand plaisir. Je vous l'enverrai en tout cas.
1: Avec joie. Dans cette grande expérience que vous avez eue de journaliste, vous y étiez il y a quelques années à ma place, qui est un métier extraordinaire parce qu'on rencontre plein de gens, et notamment je suis très heureux de vous rencontrer aujourd'hui sur Europe 1. Vous avez réalisé des documentaires, et je voudrais parler d'un documentaire qui a frappé beaucoup de Français, c'est celui sur le crash AF-447 Rio-Paris. Pourquoi vous êtes intéressé spécifiquement à ce crash?
0: En fait, à l'époque, je suis journaliste au Figaro, je couvre les transports au Figaro Économie, et quand il y a le crash de l'AF-447, il n'y a personne au Figaro qui couvre la sécurité aérienne. Et donc, assez naturellement, je lève le petit doigt en disant, moi je vais m'en occuper, ça m'intéresse. Et donc, je me suis intéressé à ce drame. Ça a été 2 ans de ma vie, parce qu'il y a eu une très longue enquête de sécurité, enfin d'abord de sécurité aérienne, et aussi pour retrouver l'épave en mer.
1: Ouais, les boîtes noires.
0: Les boîtes noires, l'avion avait disparu au large.
1: Ils ont mis combien de temps pour retrouver les boîtes noires?
0: De mémoire, c'est parce que ça commence à remonter, c'était en 2009, ils ont mis 2 ans, je crois.
1: Parce que c'était largement très très loin, au large donc de l'Amérique du Sud.
0: Au large du Brésil. Au large de Recife. Et donc c'était, il y avait des recherches en mer, avec des gens dont c'était le métier de chercher des épaves. C'est des gens, du coup, c'est un milieu que j'ai approché, j'y ai fait des rencontres, j'y ai eu des informateurs, donc c'était très très excitant. Et toute cette période de recherche de l'épave, je la suis, j'ai un informateur qui est à bord avec son téléphone satellite et qui me donne des infos, et je me rappellerai toute ma vie un soir. À l'époque, j'habite à Levallois, je suis journaliste au Figaro, et je reçois un appel, il me dit on a retrouvé l'épave de la F447, c'est incroyable.
1: Non.
0: Et j'ai appelé le ministre des Transports de l'époque, et c'est moi qui lui ai appris.
1: C'est
0: il n'était pas encore au courant, c'était dingue.
1: C'était qui, vous en souvenez?
0: Thierry Mariani.
1: Thierry Mariani, très bien. Et il retrouve quoi? Il retrouve la queue de l'avion, non, en premier?
0: Je me rappelle plus très bien, ils ont retrouvé le champ de débris.
1: Ouais.
0: Et après, ils ont retrouvé les boîtes noires.
1: Et c'était quoi? Ça flottait?
0: Non, c'était au fond de l'eau.
1: C'était vraiment au fond de l'eau.
0: Par 4000 mètres de fond.
1: Ah bah voilà, 4000 mètres de fond.
0: Par 4000 mètres de fond. Et ce qui était complètement incroyable, c'est que tout était hyper bien conservé après 2 ans, y compris les corps. Parce qu'en fait, il y a une telle pression à 4000 mètres de fond que les corps étaient restés en état très correct.
1: Et ils ont pu les récupérer ?
0: Alors, on va rentrer dans des détails, mais moi je les ai eus à l'époque, tous ces détails-là. C'est-à-dire que les corps étaient nickel, mais quand ils ont essayé de les saisir, c'était comme de la poudre.
1: Est-ce que le fait d'avoir suivi ce crash, c'est un rapport avec la mer, avec votre passion de la navigation et le fait aussi qu'on est et qu'on touche à ce que tout humain redoute d'une certaine façon, c'est la mort.
0: Ouais, alors c'est vrai que moi, à l'époque, j'avais un peu peur en avion, donc cette espèce d'angoisse de l'avion, c'est quelque chose qui est assez universel, donc c'est quelque chose que, voilà, qui me touchait. Le fait que cet avion s'abîme en plein océan, qu'il y a eu des études de rétro-dérive pour déterminer sur la base de l'impact probable de l'avion et de l'endroit où avaient été retrouvés les débris, où pouvait avoir coulé l'épave de la F-447, il y a eu tout un cheminement en fait qui était hyper intéressant et qui moi m'intéressait énormément. Donc c'est vrai que c'était pas si loin que ça de mon amour de l'océan, mais après encore une fois je pense que c'était plus quand même le mobile investigation qui m'a amené à suivre ça avec beaucoup de précision.
1: Mais Fabrice Amédéo, est-ce que vous êtes encore peureux dans un avion? Est-ce que ça vous a rassuré d'une certaine façon?
0: Pas plus du tout.
1: C'est marrant.
0: Je pense que j'ai pris tellement cher sur mon bateau dans les mers du Sud que maintenant, dans un avion, j'ai plus peur.
1: Et on le rappelle, c'est le mode de transport le plus sûr.
0: Exactement.
1: Vous êtes au Figaro, vous avez suivi tout cela. Il y a d'ailleurs des documentaires qui ont circulé, notamment sur YouTube. Vous pouvez vous retrouver votre documentaire. Et il y a un moment donné, vous vous dites, je vais revenir à la voile.
0: En fait, ça s'est fait en plusieurs temps. Le premier temps, c'est en 2010. Je fais la route du Rhum en classe 40. Classe 40, c'est les monocoques de 12 mètres. Et c'était vraiment l'expérience d'une vie, faire une transat, donc une traversée de l'Atlantique en solitaire. J'ai quitté ma femme, je m'en rappellerai toute ma vie. J'ai quitté la femme et enfant à l'appartement, dans l'appartement familial. Et elle me dit, Fabrice, tu me promets, tu fais ta traversée de l'Atlantique, tu réalises le rêve de ta vie, tu reviens à la maison, retrouver ta place de père et ton job de journaliste. Et je lui ai dit promis. Et j'étais sincère. Et donc, je suis parti sur cette route du Rhum, qui a été très difficile. C'était une édition où il fallait faire une route assez nord, donc face aux dépressions, donc au lieu d'aller dans les alizés avec du soleil et des vents portants. Et donc ça a été une route difficile. On appelle ça une route nord, au nord de l'anticyclone des Açores. Et pendant 3 semaines j'ai souffert. Et pendant 3 semaines je me suis dit bon, t'es content, tu fais ton expérience.
1: On souffre pourquoi? Parce qu'il fait froid, parce qu'il
0: fait froid et il y a du vent fort et d'accord. Contraire. On est au près, on remonte au vent.
1: Ah oui.
0: C'est pas des glissades. Donc le bateau souffre, on dort peu, c'est humide, il pleut, etc. Et donc pendant 3 semaines je me dis bon, tu souffres, tu te fais ton expérience, mais quand tu franchis la ligne d'arrivée, tu rentres à la maison et voilà quoi. Et en fait quand j'arrive en Guadeloupe, donc la route du Rhum c'est une course en solitaire qui va en Guadeloupe, on va pas directement à Pointe-à-Pitre, on fait le tour de l'île avant d'aller franchir la ligne d'arrivée. Et donc j'arrive de nuit en Guadeloupe et je fais le tour de l'île de nuit. Et en fait, les météorologues nous expliquent que quand on arrive de nuit, pour avoir du vent, il faut aller vraiment très très proche de la côte pour avoir les effets katabatiques, donc du vent qui descend des montagnes. Et donc je fais le tour de la Guadeloupe en découvrant la Guadeloupe, parce que je suis jamais allé de ma vie, dans les mystères des lumières de la nuit. J'ai le bruit, la plage, etc. C'est un moment très fort. Et quand j'arrive à Basse-Terre, donc avant Pointe-à-Pitre, le soleil se lève et j'ai l'impression que ce jour-là il se lève pour moi. Et je découvre la Guadeloupe, c'est absolument magnifique. Et je me dis en fait, dans cet instant d'éternité, tout fait sens. J'ai souffert pendant 3 semaines sur l'océan juste pour ce moment. Et je me dis en fait, je repartirai sur les océans toute ma vie juste pour revivre des moments comme ça. Et donc à ce moment-là, je passe le serment avec moi-même de devenir marin et d'en faire ma vie.
1: Même si votre épouse a dit non, tu vas revenir à la maison.
0: Alors après, du coup, je suis rentré, je lui ai dit écoute, c'est un peu plus compliqué que prévu, j'ai vraiment aimé, donc je vais en faire d'autres. Et elle m'a dit bon, ok.
1: Elle vous aime?
0: Ouais, elle m'aime, elle est encore là.
1: Elle est encore magnifique.
0: Elle est encore là avec moi.
1: Et les 2 enfants?
0: Trois enfants maintenant en plus.
1: Ah, 3 en plus? Ouais. Et ils acceptent de voir papa partir?
0: Elles m'ont toujours vu partir. Ça fait partie de notre vie, ça, par contre.
1: Alors vous continuez, Fabrice Amédéo, la voile, et vous dites au Figaro au revoir. Le congé sabbatique va s'arrêter.
0: Alors, je continue encore quelques années puisque je quitte le Figaro en 2015 pour faire mon premier Vendée Globe en 2016, donc le tour
1: du
0: monde.
1: Vous êtes très rapide, parce qu'un Vendée Globe, ça se prépare, c'est
0: prépare.
1: Très très difficile.
0: Ouais,
1: donc, on est seul sur un IMOCA.
0: Ouais, donc j'ai préparé le Vendée Globe en 1 an et demi. Ouais. Donc ça a
1: mais
0: été.
1: Mais c'est exceptionnel.
0: J'en sais rien.
1: Attendez, ne soyez pas modeste, Fabrice Amédéo.
0: En tout cas,
1: je peux vous dire que c'est énorme.
0: Bon, ok, c'est sympa. En tout cas, ce premier Vendée Globe, je l'ai terminé en 11e position. 16 mois après.
1: 11e position, mais vous vous rendez compte, vous concourez avec les meilleurs, avec les Gabards, etc.
0: À l'époque, il y avait encore ça a un peu évolué la course au large. À l'époque, il y avait encore un peu des aventuriers. C'était un peu différent encore l'esprit. Donc c'est une belle.
1: Jean Le Cam.
0: Voilà, il y avait Jean Le Cam qui a fini 5e ou 6e. C'était une belle performance pour le marin que j'étais, mais Armel Lecléache qui a gagné cette année-là, il a mis 74 jours, j'ai mis 104. Donc faut remettre les choses aussi dans leur perspective. Il y avait un gouffre énorme entre les champions et moi. Par contre, ma performance à moi, c'est quitter le Figaro 11 mois après, prendre le départ du Vendée Globe, le terminer et terminer 11e.
1: Vous prenez goût à l'aventure, goût à cette solitaire, c'est pas la solitaire du Figaro, mais c'est quand même
0: c'est l'Everest,
1: une aviation,
0: quoi.
1: C'est l'Everest.
0: La course en solitaire autour du monde, c'est ce qu'il y a de plus beau.
1: C'est gravir l'Everest et vous réussissez, et donc du coup, il y a un appel au large qui est très fort.
0: Bah là, je me dis, j'ai envie de faire ça, j'ai envie de continuer. Je me projette pas forcément dans. Là, je prépare un quatrième Vendée Globe. À ce moment-là, je pensais pas que j'allais continuer aussi longtemps. Mais en tout cas, à l'arrivée de ce premier Vendée Globe, je me dis que je vais en faire un deuxième. Donc le premier Vendée Globe, c'est un peu le Vendée Globe de la lumière, aussi bien au sens du succès qu'au sens spirituel du terme, parce que j'ai vécu une expérience extraordinaire. Le deuxième Vendée Globe, c'est l'échec complet, c'est les ténèbres. J'ai abandonné en Afrique du Sud après donc un mois de course, mais en fait il a duré que quelques heures ce Vendée Globe, parce que j'ai eu un gros problème technique quelques heures après le départ. Donc il a jamais vraiment commencé en fait.
1: Là c'était en quelle année ?
0: 2020.
1: 2020. Et puis ensuite il y a
0: 2024.
1: Problème informatique, ça c'est sur le Vendée Globe.
0: Ouais, ça c'est Vendée Globe.
1: Qu'est-ce
0: 2020.
1: Qui se passe ?
0: J'ai un problème informatique et du coup je m'arrête en Afrique du Sud.
1: Oh, ça c'est la déception, c'est terrible.
0: Ouais, c'est terrible. Et en même temps, on apprend pas.
1: On
0: apprend beaucoup des échecs. Hein. Donc j'ai beaucoup appris.
1: Enfin, vous n'y pouvez rien. Le problème informatique, vous n'êtes pas.
0: Ouais, alors ce qui a été très fort dans cette expérience que j'ai vécue, c'est qu'en fait le bateau pouvait continuer parce qu'il avait encore une quille, un mât, etc. Mais j'avais ce problème informatique qui rendait la chose délicate. Et en fait, je ne le sentais pas. Je ne le sentais pas de continuer. Là, quand on arrive en Afrique du Sud, en fait, on est au début des mers du Sud. Oui. C'est un peu le plongeon, le grand plongeon. On arrive, ça y est, c'est parti pour le tour de l'Antarctique jusqu'au Cap Horn. Et là, je le sens pas.
1: Parce que l'océan Indien, faut quand même le préciser. L'océan Indien, c'est terrible.
0: C'est terrible. Ouais, surtout le début de l'océan Indien. Et donc, du coup, je me dis, clignotant à gauche, soit tu rentres à Cape Town en Afrique du Sud. D'accord. Et là, c'est un moment très fort de ma vie parce que je me dis, le bateau pouvait continuer, donc il y a des gens qui vont critiquer. Donc, tu vas avoir les journalistes qui vont te poser des questions, qui vont pas comprendre, qui vont critiquer. Tu vas avoir les réseaux sociaux, tu vas te faire bâcher sur les réseaux sociaux. Et puis après, tu vas rentrer, tu vas passer Noël au coin du feu. Ça, c'est plutôt sympa. Mais tu vas voir les copains qui passent le Cap Horn, tu vas voir les copains qui franchissent la ligne d'arrivée.
1: Ouais, les vidéos, etc.
0: Et donc, ça va être épouvantablement difficile. Et donc, je me dis, Fabrice, là, en fait, cette certitude que tu es là tout de suite maintenant, que c'est la bonne décision. Je l'avais l'impression que je pouvais presque la sentir. Elle était cette certitude. Je me suis dit, tu vas partir avec, tu vas rentrer à terre avec et tu l'oublieras jamais dans les moments difficiles. Et en fait, ça s'est passé comme prévu. J'ai eu les questions des journalistes, j'ai eu les moqueries et les colibets sur les réseaux sociaux. Ça a été difficile de passer Noël au coin du feu, mais j'ai jamais regretté ma décision.
1: Vous êtes un peu comme, alors excusez-moi, peut-être que vous avez trouvé que ça, j'en fais trop, mais c'est un peu comme Jésus, qui
0: se fait cracher. Là, vous en faites un peu trop, là, quand même.
1: Bon, d'accord,
0: là,
1: vous en faites trop. Bon, en tout cas, j'en fais beaucoup trop. Mais cela dit, il y a quand même un lien ensuite avec votre basculement spirituel qui aura lieu sur un Vendée Globe.
0: Là, le suivant, en 2024.
1: En 2024. Mais entre-temps, il y a la route du Rhum 2022.
0: Exactement.
1: On va parler dans un instant, Fabrice Amédéo, de cette route du Rhum 2022 qui a été très compliquée pour vous. Mais avant, j'aimerais qu'on allume la bougie parce qu'on ne l'a pas fait lors de cette deuxième partie. C'est important d'avoir cette bougie allumée pour éclairer nos débats. Laquelle ?
0: Du coup, la jaune. Puisez votre énergie dans le Seigneur.
1: Vous avez puisé votre énergie dans le Seigneur, parce que c'est quand même un temps, la vie de navigateur.
0: Oui, mais à cette époque-là de ma vie, je ne le sais pas encore. Et je vais le découvrir dans le Pacifique Sud, en janvier 2025, sur mon troisième Vendée Globe.
1: Et là, ce sera extraordinaire, mais avant, il y a quand même pas mal de galères.
0: Et avant, il s'est passé pas mal de choses.
1: Et là, vous dites, il n'est pas là, le Seigneur ?
0: En fait, je ne pense pas à lui parce que je vis dans un monde sans transcendance et sans Seigneur, en fait.
1: Jamais vous êtes tourné vers lui lors de ses aventures précédentes ?
0: Non, jamais. En fait, je vivais dans un monde où finalement mon Dieu, c'était le Dieu de Spinoza, donc Dieu, c'est la nature. Et donc, je vivais des expériences très fortes qui étaient de l'ordre de l'esthétique, à un certain moment, de communion avec la nature. Mais à aucun moment, je me suis dit qu'il y avait une vie après la mort et potentiellement quelqu'un qui veillait sur moi.
1: Spinoza qui pouvait
0: m'accompagner.
1: Ouais, Spinoza disait que la paix n'est pas l'absence de guerre, mais la vertu de l'âme qui se rend maîtresse de ses passions.
0: Ouais.
1: C'est une belle phrase.
0: C'est une belle phrase.
1: C'est vrai.
0: C'est vrai.
1: Mais il n'y a pas que ça.
0: Il n'y a pas que ça.
1: C'est ça. Bon, super. Nous sommes avec Fabrice Amédéo. On est sur un bateau. Alors moi, j'ai un peu le mal de mer, je ne sais pas vous, mais restez bien accrochés parce que ça va tanguer dans un instant. Fabrice Amédéo, on va allumer une nouvelle bougie. On en a besoin parce que là, c'est la tempête qui va arriver.
0: Eh bien, je choisis la rose. Par ta victoire, grandit ton éclat. Son éclat, pardon.
1: Oui, et la victoire, il y a eu des victoires, mais il y a eu aussi des galères. Et j'aimerais qu'on parle de la victoire, la victoire qui est une certaine victoire qui se prépare sur la route du Rhum, parce que la route du Rhum 2022 a été très très compliquée. Racontez-nous ce qui s'est passé.
0: Alors en fait, cette route du Rhum 2022, c'est un peu mon péché du Brice. Donc à l'époque, j'ai un IMOCA, donc un bateau du Vendée Globe à foil, c'est ses grands ailerons, et je l'ai équipé de grands foils, hein, pour aller toujours plus vite, toujours pour voler plus haut.
1: En fait, on vole.
0: On vole, ouais. On vole.
1: Ça va être une sensation incroyable.
0: Incroyable.
1: On en a parlé avec Franck Camas et avec d'autres qui ont réussi des tours du monde avec des foils. Ils nous disent tous, j'ai envie d'y retourner, c'est une sensation incomparable.
0: C'est incomparable. On n'est plus sur un bateau qui pousse de l'eau, on est sur un bateau qui vole. Et c'est vraiment magique. Mais du coup, le bateau est beaucoup plus sollicité. Et en fait, j'ai eu, alors je vais pas rentrer dans des détails trop techniques, mais j'ai un réservoir d'eau qu'on appelle un ballast qui a explosé dans le bateau. Parce que le bateau volait, donc tapait très fort sur l'océan. Et je me suis retrouvé avec 1000 litres d'eau dans la cabine. Et sur ces 1000 litres d'eau, il y a une cinquantaine de litres qui sont passés dans le compartiment étanche des batteries, donc pas si étanche que ça, qui ont aspergé les batteries, qui sont des batteries au lithium. Donc on sait tous aujourd'hui que les batteries au lithium font pas bon ménage avec l'eau. Hein. Ça vaut aussi pour un iPhone, pour une voiture électrique, etc. Et donc du coup, j'ai eu un feu de batterie. Mon bateau a brûlé intégralement en 20 minutes et a coulé.
1: Ah non, attendez. Vous étiez où là ?
0: Là, je suis à 400 000 nautiques, 450 000 nautiques, donc 700 km dans l'ouest du Portugal, après 4 jours de course.
1: Ah oui, donc là, vous êtes paumé là ?
0: Ah là, je suis paumé là.
1: Donc attendez, en 20 minutes, vous n'avez plus de bateau ?
0: Non.
1: Donc, c'est épouvantable.
0: C'est épouvantable. Donc en fait, j'ai déclenché mon radeau de survie, je suis au milieu des flammes. Ça a été très très brutal.
1: Ah là là ! Ouais. Et là, il est impossible d'arrêter le feu. C'est
0: impossible.
1: Ça va trop vite ?
0: J'ai essayé avec un extincteur, mais en fait, un feu de batterie, depuis, j'ai regardé des tutos. Enfin, après, en revenant à terre, j'ai regardé des tutos. Même un pompier équipé, il n'y arrive pas, ça brûle, il n'y a rien à faire.
1: D'accord. Alors là, vous n'êtes plus sur un bateau, vous êtes sur un radeau de survie.
0: Donc je suis sur un radeau de survie.
1: Déjà, vous arrivez à le prendre, parce que c'est pas simple. Hein.
0: Ouais, c'est bon. Je vais pas rentrer dans le détail, mais c'est une cata parce que en plus le radeau de survie était attaché au bateau en flamme.
1: Ouais.
0: Les vagues poussaient mon radeau de survie qui est un bateau pneumatique vers le bateau en flamme. Enfin, ça a été très compliqué, mais j'ai réussi à me dégager de cette situation. Le bateau a coulé et en fait le GPS, la balise de détresse qui permet de démettre un signal, etc. Tout ça, c'était resté à bord du bateau.
1: Oh,
0: donc en fait, je me suis retrouvé à bord du bateau sans rien, quoi, quasiment. Juste la VHF, donc comme une sorte de talkie-walkie, qui porte à une petite dizaine de kilomètres.
1: Ouais, pour espérer qu'il y a un cargo dans le coin qui passe.
0: Ouais, mais par contre, juste au début de l'incendie, j'avais quand même pu prévenir mon équipe en disant incendie à bord, demande d'évacuation. Puis après, j'avais raccroché parce que j'étais déjà dans les flammes.
1: Ah oui.
0: Donc il y a quand même une chaîne de secours qui s'est mise en route.
1: Ah oui, oui.
0: Mon équipe a prévenu l'organisation de la route du Rhum, qui a prévenu les MRCC, donc ça c'est les secours portugais, parce que j'étais dans une zone sous juridiction portugaise. Ils ont mis en stand-by une brigade aéroportée prête à décoller. Donc 400 nautiques, je suis hors de portée des secours aériens. C'est-à-dire qu'un hélicoptère ne peut plus venir me chercher et m'élitreuiller. La portée maximum, c'est 250 000 nautiques. Donc en fait, ils ont mis en stand-by une brigade prête à décoller pour un vol de reconnaissance, pour essayer de me localiser en fait. Et voilà, et donc moi je suis resté 5 heures dans mon radeau de survie, donc ça a été très fort, hein, comme moment. Et toutes les 15 minutes, je faisais un appel Mayday à la VHF. Et au bout de 4 heures, j'ai eu une voix. Alors, une voix réelle pour le coup. Dit comme
1: merci
0: ça.
1: De le préciser.
0: Dit comme
1: que...
0: ça prêtait à confusion. Non, c'est tout à l'heure la voix. j'ai eu une voix à la VHF. C'était le capitaine britannique d'un navire battant pavillon singapourien qui me cherchait. En fait, qui avait été dérouté. Ils avaient dérouté 3 cargos pour partir à ma recherche. Et du coup, lui, il cherchait un IMOCA. Sauf que moi, j'étais sur un petit radeau de survie. Donc, je lui explique dans mon anglais, qui est pas dingue, que, il y a plus d'IMOCA et que je suis dans un radeau de survie. Et que j'ai pas de GPS pour lui donner ma position. Et donc, du coup, il me dit, est-ce que tu me vois? Et en fait, je sors la tête. Et là, je le vois.
1: Ah, oui.
0: Et donc, j'ai pu le guider, en fait, jusqu'à moi.
1: Ah oui, alors comment vous faites pour le guider?
0: Je lui dis, je suis à 5000 environ dans ton bâbord, légèrement dans ton bâbord. Là, je suis dans ton axe et j'ai égrené comme ça les informations.
1: Lui,
0: il voit rien. Et quand il est arrivé sur zone, il devait être à 300 mètres de moi. J'ai déclenché un feu à main, il m'a pas vu. Les feux à main, c'est comme quand le PSG marque un but, hein, dans les stades, là. Tout le monde visualise bien le truc rouge, là. Fumigène. Des feux rouges, plutôt. Et j'ai dû en déclencher 4 pour qu'il puisse me voir.
1: Ah oui, quand même.
0: Ouais.
1: Donc, il faut se rendre compte que quand on est perdu dans l'océan, même à 300 mètres d'un gros bateau, le bateau vous voit pas.
0: Je suis même pas une tête d'épingle à la surface de l'océan.
1: Lui, parce que ça bouge, là.
0: Ouais, puis lui, il fait 230 mètres, le machin. Ouais. Et il est au 8e étage d'un immeuble, en fait. Et moi, je suis juste un petit machin à la surface de l'eau.
1: Est-ce que vous avez eu peur pour votre vie?
0: À aucun moment. À aucun moment, parce qu'en fait, ce que je retiens de cette expérience, c'est que mon cerveau s'est complètement débranché des émotions et que j'étais à 100% focalisé sur ma survie. Et donc, tout était hyper organisé. Donc, prendre le couteau pour me séparer du bateau en flamme, ensuite écoper pour me mettre en sécurité dans le radeau de survie, ensuite comment donner des informations à terre pour me sauver. Ah bah, parce que j'avais un téléphone satellite. Ah, le téléphone satellite a pris l'eau, il marche plus. Bon, bah, il reste la VHF. Ok, donc je vais économiser les batteries, donc toutes les 15 minutes un appel Mayday, tout était hyper séquencé dans ma tête, donc j'étais vraiment dans le rationnel, et pas une seule fois j'ai eu peur de mourir ou j'y ai pensé. Quand j'ai passé les 5 heures sur le radeau de survie, c'est marrant, j'ai eu deux types de pensées. Le premier type de pensée, ça a été mon Dieu, quel était l'encours bancaire, parce qu'on est des entrepreneurs hein, quand on est marin.
1: Attendez, vous pensez à l'argent plutôt qu'à votre vie là?
0: Ouais.
1: Oui, vous êtes vraiment hors du commun.
0: Ouais, je me disais, mince, quel était l'encours bancaire, quelle était la valeur assurée du bateau? Oh là là, c'est une catastrophe, ma femme va me quitter.
1: Ah, vous dites ça?
0: Retour à la case départ, on vend la maison.
1: Ah, ouais. Parce que ça coûte beaucoup d'argent.
0: Ça coûte beaucoup d'argent, et là je fais des mauvais calculs, je me dis, ouais, le bateau au fond de l'eau, c'est une catastrophe économique. Et alors, ce qui est dingue, c'est que là je me dis, mais Fabrice, chasse ces mauvaises pensées de la terre et profite de ce moment, tu fais naufrage, ça n'arrive pas deux fois dans une vie.
1: Profite de ce moment,
0: j'étais un peu dans un état second avec l'adrénaline, ouais, avec tout ça, et du coup j'étais comme extérieur à moi-même et comme spectateur de ma propre situation. Et donc je me disais, Fabrice, c'est un truc de malade, tu fais naufrage, quoi. Et donc j'hallucinais. Je me disais, oh là, je fais naufrage. Profite, quoi, vis ce moment. Et donc je me suis dit, vis ce moment à fond. Et en fait, j'ai quitté un navire en flammes, c'était l'enfer. Et je me suis retrouvé dans un radeau de survie, c'est un petit bateau pneumatique au ras de l'eau. Alors il y avait 4 mètres de vague et 30 nœuds de vent. Donc c'était quand même des conditions assez engagées. Mais j'étais quand même bien, j'étais en sécurité. Et il y avait un peu le côté aussi un peu matriciel. J'étais à la surface de l'eau, un peu comme si je nageais dans l'eau, alors que non, parce que j'étais dans mon radeau. Mais c'est quelque chose de mou. Donc j'étais vraiment bien sur mon radeau.
1: Ça tient combien de temps un radeau?
0: Très longtemps. S'il n'y a pas d'accident, ça tient des jours et des jours.
1: Ah oui, donc vous vous dites, avec un radeau, on finira bien par me retrouver.
0: Ouais, alors j'avais pas de nourriture, hein, donc parce que la caisse que j'aurais dû emmener était restée dans le bateau qui brûlait.
1: Ouais, ouais. Alors ça, c'est un peu embêtant.
0: J'aurais pas tenu très longtemps, mais j'aurais tenu 24-36 heures sans problème. Ouais. Et après, quand même, au bout d'un moment, je me dis, parce que je voyais l'heure qui passait, et je me disais, waouh, parce que j'ai trois filles, du coup, je l'ai dit tout à l'heure, je me disais, les filles sortent de l'école à 16h30, il faut absolument que je sois sauvé avant 16h30. Et donc j'avais cette obsession d'être sauvé avant 16h30. Et donc je suis monté à bord du cargo à 15h30.
1: Ah, génial. Donc vous avez pu les appeler pour les rassurer.
0: Bah, voilà. Je me disais, si elles rentrent de l'école et que leur maman leur dit, il s'est passé un truc grave, mais votre papa est en sécurité, c'est pas du tout la même chose que les filles, on est dans la merde, on sait pas ce qui est arrivé à votre père. C'est pas du tout la même chose. Et donc, du coup, voilà, elles sont rentrées à la maison, leur mère leur a dit, c'est passé un truc grave, mais tout va bien.
1: Et vous leur dites quoi?
0: Moi, je les ai eu au téléphone le soir, elles n'ont pas réalisé, en fait.
1: D'accord. Et le capitaine, quand vous arrivez sur le bateau, c'est quoi? Vous l'embrassez? Vous le remerciez?
0: Non, là, je lui serre la main chaleureusement, et là, il me dit, est-ce que tu te rends compte que c'est ton calme et la précision de tes informations qui t'a sauvé la vie?
1: Ouais. Ça va servir pour la suite. Hein.
0: Oui.
1: Pour le Vendée Globe, notamment 2024. On y va, on se plonge dans ce moment incroyable.
0: Il y a quand même un petit truc que j'aimerais, si vous me permettez, Cyril, raconter. C'est, je suis sur ce cargo qui devait partir pour la Colombie et qui finalement accepte de se dérouter pour les Açores pour me déposer. Donc j'ai passé 30 heures à bord. Et en fait, ils sont allés arriver à Punta Delgada pour me déposer. Et quand donc ils sont pas allés dans le port avec le cargo, parce qu'on met pas un cargo dans un port pour débarquer un naufragé. Donc ils sont mis à 1,5 milles du port. Les secours portugais sont venus à ma rencontre à bord d'un semi-rigide, et donc ils ont déployé un petit escalier le long de la coque pour que je puisse descendre sur ce semi-rigide. Et en fait, j'ai eu une aide d'honneur de l'équipage avant de quitter l'équipage. Donc j'ai embrassé le capitaine qui m'avait sauvé la vie, et ensuite j'ai fait un check à toutes. Ils étaient 18 hommes d'équipage jusqu'à cette petite passerelle, et donc je fais des checks à tout le monde. Et la dernière personne, je m'en rappellerai toute ma vie, c'est le cuistot du bord. Il est tout petit, il est indonésien, et là il m'attrape le bras et il me dit, have a good second life, sir. Et ça a été un moment très fort, parce que j'étais un peu dans l'euphorie aussi de ce qui m'était arrivé, etc. Et donc à ce moment-là, je me rends compte quand même que j'aurais pu mourir, et donc d'une certaine manière, en effet, je démarre un nouveau livre, une nouvelle page blanche. Ma vie, c'est une nouvelle page blanche qui démarre avec l'inconnu, mais en tout cas une nouvelle vie qui démarre. Et aujourd'hui, avec tout ce qui m'est arrivé, on va en parler, j'ai un peu l'impression, avec a posteriori, que c'était un peu comme un messager.
1: C'est-à-dire un messager qui vous dit, là, c'est votre deuxième chance, profitez-en, parce que c'est vraiment, vous êtes un miraculé d'une certaine façon.
0: Ouais, qui m'annonce que je démarre une nouvelle vie, que j'ai l'opportunité d'être un nouvel homme, un nouveau marin, un nouveau père de famille, tout ce que vous voulez.
1: Et vous êtes aujourd'hui un nouvel homme, un nouveau marin, un nouveau père de famille?
0: Bah, nouveau père de famille, peut-être pas, mais nouvel homme, oui, c'est sûr.
1: Je voudrais que vous puissiez lire ce passage de l'Évangile qui est assez parlant. Jésus apaise une tempête. C'est l'Évangile des sportifs distribué lors des Jeux Olympiques. C'est ici même.
0: Jésus monta dans la barque et ses disciples le suivirent. Soudain, une grande tempête s'éleva sur le lac, si bien que les vagues recouvraient la barque. Mais Jésus dormait. Les disciples s'approchèrent de lui et le réveillèrent en criant « Seigneur, sauve-nous, nous allons mourir !» Jésus leur répondit « Pourquoi êtes-vous si effrayés ? Comme votre foi est faible !» Il se leva, parla sévèrement au vent et au lac, et il se fit un grand calme. Tous étaient stupéfaits et disaient « Qui est-il pour que même les vents et les flots lui obéissent ?»
1: Fabrice Amédéo,
0: ouais.
1: Est-ce que pendant ce naufrage, Jésus dormait ou Jésus vous a tendu la main ?
0: A posteriori, je pense que Jésus ne dormait pas et m'a tendu la main. Par contre, ce moment que j'ai vécu quand j'ai fait naufrage, c'était un moment qui n'était pas un moment dans la foi, puisqu'à ce moment-là, je n'avais pas encore rencontré la foi. Donc a posteriori, je me dis que j'ai été aidé, j'ai été protégé, mais sur le moment, ce n'est pas du tout quelque chose que je me dis.
1: Est-ce que par la suite, il y a des événements qui vont vous permettre justement de réfléchir, ou c'est vraiment spécifiquement dans ce Vendée Globe 2025 que tout va basculer?
0: Alors, trois semaines, un mois après le naufrage, j'ai perdu ma maman, qui était malade. Donc c'est vrai que c'est la première fois que je perdais un parent. À part mes grands-parents, la vie m'a quand même beaucoup préservé jusqu'en 2023.
1: Vous allez à l'église à ce moment-là, il y a des obsèques?
0: Oui. Oui.
1: Et là, c'est un choc, c'est quelque chose que vous prenez conscience qu'il y a une partie de vous-même, d'une certaine façon aussi, qui part, parce que votre mère, c'est tout pour un garçon.
0: Oui, je perds évidemment une partie de moi-même. Et surtout, pour la première fois de ma vie, je me rends compte que je suis mortel. Parce que tant qu'on a ses parents, alors j'ai encore mon père, mais tant qu'on a encore sa maman, on a toujours l'impression que la mort, ça n'arrive qu'aux autres. C'est un peu comme les emmerdes ou les maladies, hein, ça n'arrive qu'aux autres jusqu'au jour où ça vous arrive. Et d'une certaine manière, le décès de ma maman me fait prendre conscience avec force de ma propre finitude et du fait qu'un jour ce sera mon tour. Et j'ai quand même une expérience assez forte. En fait, donc je suis allé la voir sur son lit de mort. Elle est morte un dimanche et j'ai passé donc 24 heures dans le Maine-et-Loire, là où j'ai grandi et où mes parents avaient encore leur maison à cette époque-là. Et donc après 24 heures, je reviens à Vannes en famille avant de repartir avec tout le monde pour justement tout ce qui va être de l'ordre des cérémonies. Et quand donc je suis arrivé le lundi soir à Vannes, et en fait ma petite numéro 3 faisait de l'escalade, et donc je suis allé la chercher à l'escalade directement en arrivant de là d'où je venais. Et en arrivant au pied du mur de l'escalade, je la vois grimper et je la regarde avec amour et bonheur comme un papa qui regarde son enfant faire du sport et réussir dans ce qu'il fait. Et j'ai senti la présence de ma maman qui souriait et qui était derrière moi. Et sur le moment, je me suis dit, bon, ouais, okay, grand classique, tu viens de perdre ta maman, donc tu te réfugies dans un truc, tu as senti une présence, voilà. J'en ai pas fait grand cas. Mais a posteriori, je me suis dit qu'il y avait peut-être eu quelque chose quand même.
1: Elle veille sur vous.
0: Elle veille sur moi.
1: On est extrêmement heureux d'accueillir aujourd'hui Fabrice Amédéo, navigateur reconnu, navigateur français qui a vécu des choses terribles. On en a donc parlé avec lui, notamment lors de la route du Rhum, avec un naufrage et un Vendée Globe extraordinaire, émission que nous proposons avec bien sûr Holy Games. Et avant d'entrer dans ces mers un peu chaotiques, parce que ça a bougé beaucoup et ça a été compliqué, bien évidemment sur ce Vendée Globe, mais aussi très heureux, la dernière bougie à allumer pour éclairer nos débats. Fabrice,
0: J'ai un petit doute, c'est la bleue.
1: C'est la bleue. Ouais, ouais.
0: C'est la bleue. Lorsque je suis faible, c'est alors que je suis fort.
1: Ah. Est-ce que justement ça n'évoquerait pas cette route du Rhum où vous avez été d'une certaine façon faible mais très fort dans le naufrage, et ce naufrage va vous permettre aussi lors de ce Vendée Globe qui va suivre, eh bien d'être fort?
0: Je suis assez d'accord avec ça, c'est-à-dire que j'ai pendant de nombreuses années, j'ai eu un peu été dans une forme de volonté de puissance, quoi. C'est-à-dire que j'avais l'impression que tout ce que je faisais, tout ce que j'entreprenais, je le réussissais. Alors après, je suis un énorme bosseur, hein, ça tombait pas du ciel, mais j'étais porté par un certain succès. Et là, j'ai connu vraiment l'échec, et donc j'ai vraiment pris conscience de ma vulnérabilité. Et c'est en prenant conscience de ma vulnérabilité que j'ai aussi pu m'ouvrir. Je pense à la fois cette fragilité que j'ai découverte en moi m'a ouvert à autre chose.
1: Le Vendée Globe, hein, on le rappelle, ce n'était pas la première fois que vous y participiez, mais c'est quand même la course mythique, la course autour du monde en solitaire et sans escale et sans assistance.
0: Oui.
1: Ce Vendée Globe va être exceptionnel pour vous. Le départ, comment ça se passe? J'imagine qu'il y a un événement particulier qui va peut-être aussi être déterminant pour vous?
0: Alors, il y a deux choses. Il y a un événement particulier au Sable d'Olonne, quand le bateau est au port, et ensuite, il y a ce qui se passe un petit peu au début de la course.
1: Mais si les Sables d'Olonne, donc c'est le grand départ.
0: Les Sables d'Olonne, c'est le grand départ. Il y a les bateaux à quai, il y a les milliers de personnes qui viennent tous les jours voir les bateaux.
1: Magique, hein, le départ d'ailleurs.
0: C'est incroyable. Ouais, c'est une fête populaire, une communion avec les gens qui viennent. C'est vraiment magnifique et magique. Et donc, le départ est le dimanche, et là, on est le mardi. Et le mardi, il y a une messe qui est organisée pour les skippers. Et moi, en fait, j'ai une conférence le soir, une intervention devant mes partenaires, devant des partenaires. Et donc, je ne peux pas aller à cette messe. Et je suis un peu superstitieux. Donc, je me dis, c'est quand même con de ne pas y aller. Et donc, je demande à deux jeunes femmes de mon équipe qui s'occupent de la communication d'y aller pour moi. Je sais qu'elles sont un peu croyantes. Donc, je leur dis, allez-y et représentez l'équipe, représentez le projet. Et donc, elles y vont. Donc, elles assistent à cette messe. Et à la fin de la messe, elles font les choses bien. Elles vont voir le prêtre qui célèbre la messe et lui disent, voilà, on représentait Fabrice Amédéo, qui n'était pas là malheureusement, mais qui était avec nous en pensée. Voilà. Et donc, fin de l'événement, on va dire. Mais le lendemain, donc on est le mercredi, je suis sur le ponton avec mon équipe, avec des invités, etc. Et là arrive le prêtre, qui en fait n'est pas du tout des Sables d'Olonne, mais le recteur du sanctuaire de Rocamadour. Voilà, qui était venu en fait avec la Vierge Noire de Rocamadour en pèlerinage jusqu'au Sable d'Olonne et avait célébré cette messe la veille. Et qui me dit, bonjour Fabrice, vous n'étiez pas là hier, mais votre équipe était là, etc., etc. Est-ce que vous voulez que je bénisse votre bateau? Donc là, je lui dis, allez-y mon père, bien sûr, bénissez mon bateau. Là, c'est le pari pascalien, c'est-à-dire, si ça sert à rien, ça peut pas me faire de mal. Et si ça sert à quelque chose,
1: Faites-vous plaisir, mon père.
0: Voilà, faites-vous plaisir, mon père. Donc là, il bénit mon bateau. On dit plusieurs, je vous salue Marie. Et puis voilà, il descend de mon bateau. Je le remercie chaleureusement, avec beaucoup de respect. Hein. C'est-à-dire qu'il y a, j'y crois pas, mais il y a beaucoup de respect. Il y a aucune moquerie dans aucun moment.
1: Et c'est très bien ce que vous dites, d'ailleurs. On va le rappeler hein, dans cette émission à tête de Dieu. Le respect pour toutes les personnes.
0: Évidemment.
1: Pour toutes les croyances et
0: évidemment.
1: Pour ceux qui croient ou qui ne croient pas, peu importe. L'idée, c'est de transmettre de belles histoires, de belles émotions, et puis à rappeler que cette foi chrétienne se vit dans la liberté et dans la joie.
0: Oui, Fabrice. Et puis c'est important de respecter les gens qui croient, parce qu'on peut ne pas croire et un jour se mettre à croire, ça a été mon cas. Donc voilà, je suis dans le respect, mais j'y crois pas du tout. Et donc au moment de me quitter, il me remet une petite statuette de la Vierge Noire, et il me dit voilà, cadeau. Et donc là, je me dis, il me dit, elle pourra vous accompagner. Donc là, je me dis, il m'a donné
1: une petite Vierge Noire. Alors, rappelle ce que c'est qu'une Vierge Noire. C'est une statue médiévale qui date. Alors là, c'était une réplique sans doute du 11e ou 12e siècle.
0: Oui.
1: Et à Rocamadour, il y a la montée de 216 marches vers le sanctuaire qui symbolise l'effort spirituel et la dévotion. Cette Vierge Noire est associée à des miracles et des guérisons. Elle est donc différente de la Vierge, par exemple, de Lourdes, mais elle est extrêmement vénérée dans le monde entier.
0: Et elle est réputée comme protégeant les marins et ayant réalisé des miracles et sauvé des marins. Voilà. Je demande à un gars de mon équipe, je me rappelle très bien, je lui dis est-ce que tu peux me la fixer sous la casquette? Donc la casquette, c'est l'espèce de toit hein, dans la cabine avec les hublots. Et donc il me la fixe dans le cockpit, sous la casquette. Et donc, je pars sur le Vendée Globe trois jours après.
1: Et après, vous la laissez tranquille.
0: Après, je la laisse tranquille. D'une certaine manière, elle n'existe plus. C'est comme un petit porte-bonheur. Par exemple, ma petite dernière, elle m'a offert un jour un coquillage que je prends toujours avec moi. C'est du même ordre. C'est-à-dire que
1: vous étiez superstitieux, vous dites, ça ne prend pas de mal, j'ai la
0: Vierge Noire. Okay. En fait, en gros, j'ai quelques gris-gris, dont la Vierge Noire.
1: Bon, alors, ça va s'avérer être un petit peu différent après. Alors, Fabrice, donc là, c'est l'Atlantique. On descend l'Atlantique. Qu'est-ce qui se passe dans
0: Qu'est-ce qui se passe? En fait, donc, si on rembobine un tout petit peu, on se rappelle que j'ai fait naufrage. Et donc, j'ai acheté un vieux bateau pour faire ce Vendée Globe. Parce que deux ans avant le Vendée Globe, quand j'ai fait naufrage, il n'y avait plus de bateau à acheter. Donc je suis parti sur le Vendée Globe, sur un vieux bateau qui a plein de problèmes techniques en fait assez rapidement. Et donc je suis sur un vieux bateau qui a des problèmes techniques. Et en plus, on est deux ans après un naufrage, donc on va dire que psychologiquement, je suis pas dans une confiance absolue en moi-même et en mon bateau. Il y a, on va dire que le naufrage n'a pas encore complètement cicatrisé. Et donc voilà, donc j'ai pardonnez-moi l'expression, on parle comme ça sur un bateau, j'ai plein d'emmerdes. Et donc progressivement, je passe du mode un peu compétition au mode aventure complète où je me dis il va juste falloir terminer. Et là j'arrive dans les mers du sud, donc début de l'océan Indien.
1: Bon là ça c'est des creux, c'est des vagues, très compliqué hein.
0: Et on se rappelle qu'en 2020
1: Cap de Bonne Espérance, voilà. On passe là
0: Cap de Bonne Espérance, c'est très difficile, il y a le courant des aiguilles qui descend, qui est un courant chaud qui rencontre les eaux froides de l'Antarctique, donc ça bouillonne et donc il y a 7 mètres de vagues tout le temps, un coup de vent tous les deux jours, c'est vraiment une période difficile. Et on se rappelle que 4 ans auparavant j'ai abandonné à cet endroit là. C'est un vrai point de passage pour moi en fait, ce début de l'océan l'océan Indien, avec mon bateau qui est en vrac complet, il y a plein de trucs qui m'inquiètent à bord. J'ai pas confiance et j'attaque un truc très difficile. 4 ans avant, je me suis arrêté à ce moment-là. Donc j'ai la tentation de m'arrêter, en fait. Et de tout arrêter, de tout abandonner. Parce que là, deux abandons de suite, c'est fini. On retourne au journalisme. Et en fait, je me dis non, tu vas continuer. Et je me mets à prier. Je me mets à prier à ce moment-là.
1: Alors, attendez, c'est très important. Vous vous mettez à prier, mais jusqu'à présent, vous nous dites je suis superstitieux, je suis un philosophe, je crois pas vraiment à cette Vierge noire. Mais qu'est-ce qui vous fait mettre à genoux dans le bateau ?
0: Eh ben, j'appelle ça la prière du lâche. C'est-à-dire que comme j'ai peur, je prie, mais j'y crois pas. C'est de la superstition, c'est un rendez-vous intérieur. C'est un rendez-vous intérieur et je me mets à prier.
1: Bon, alors qu'est-ce qui se passe là ?
0: Eh ben, rien. Ça me procure une sorte de soulagement. Ça me fait du bien. C'est une sorte de petit rendez-vous quotidien avec moi-même.
1: Ça dure combien de temps ?
0: Je sais pas, ça dure 10 minutes par jour.
1: Et ça, vous faites ça tous les jours ?
0: Ouais, du matin et soir, ou deux fois par jour, je me rappelle plus exactement.
1: Donc il y a des jours qui passent, ok.
0: Ouais, les jours passent.
1: Et là, Fabrice Amédéo.
0: Je traverse l'océan Indien.
1: Ah, vous quand même, vous traversez l'océan Indien, ce qui est quand même plutôt bien.
0: Ce qui est plutôt pas mal déjà. Ouais. Je passe sous l'Australie. Et là, j'arrive dans l'océan Pacifique. Et là, je me dis, bah, tu vas continuer à prier. Donc là, je commence à l'océan Pacifique en priant pour que l'océan Pacifique soit pacifique. Et d'ailleurs, il est pacifique. C'est-à-dire qu'au début, j'ai un bel anticyclone, des magnifiques lumières, etc. Et tout ça nous mène dans la nuit du 1er au 2 janvier 2025. Je suis dans mon début de Pacifique Sud, dans un anticyclone. Donc
1: Pacifique Sud. Alors, est-ce qu'on a passé la Nouvelle-Zélande ?
0: Je viens de la passer.
1: D'accord.
0: Ouais, je l'ai passé la veille. Les îles australes de Nouvelle-Zélande, Stuart Island et je ne sais plus comment s'appelle l'autre, je les ai passées la veille ou l'avant-veille. Donc voilà, magnifique anticyclone.
1: C'est un grand passage, là, parce que c'est le moment le plus long, avec jusqu'au point Nemo, qui est l'endroit le plus éloigné de la Terre.
0: Voilà, le Pacifique, c'est un gros morceau. Donc là, j'attaque un gros morceau, mais c'est quand même un soulagement d'avoir passé l'océan Indien, qui est très difficile, et aussi cette phase, en fait, sous l'Australie, où il y a des dépressions qui s'engouffrent, et on a la zone d'exclusion antarctique d'un côté, on ne peut pas descendre trop au sud, et l'Australie au nord, on peut. Donc c'est comme un goulet d'étranglement, en fait.
1: Dans la nuit du 1er au 2 janvier.
0: Ouais. Donc là, je suis en train de...
1: Fabrice Amédéo.
0: Je prie, comme d'habitude. C'est mon petit rendez-vous intérieur. Je prie pour...
1: Il est quelle heure ? C'est la nuit ? C'est
0: ouais, alors je ne pourrais pas vous dire quelle heure il est, parce que je vis à la fois avec l'horaire français, en même temps, mais donc c'est le milieu de la nuit. Donc pour la France, c'est le milieu de la journée. Et c'est un détail important, parce que je vais converser avec des gens en France. Et donc les gens en France ne dorment pas. Et donc voilà, je suis en train de prier, c'est mon rendez-vous habituel pour demander que les conditions magnifiques que j'ai là d'anticyclone continuent, et qu'on continue comme ça la route avec des conditions clémentes. Et donc je suis en train de prier face à la Vierge Noire dans ma cabine, et là j'entends un petit bruit sur le pont. Je crois que c'est une voile qui faisait. Donc je monte, je règle mes voiles, et là je lève les yeux, et je vois en fait une sorte de dôme, comme un œil vert, au-dessus de moi, une lumière. Et donc je me parle, hein, parce que quand on est sur un bateau seul depuis longtemps, on se parle. Et là je me marre et je me dis, tu serais mégalo, tu penserais qu'il y a quelque chose qui te protège, ou qu'il y a Dieu qui t'a choisi, quoi, quelque chose comme ça. Et donc je me marre et je retourne prier, finir ma prière, qui a été interrompue par cette intervention sur le pont. Donc je finis ma prière et puis après, bah, je retourne sur le pont pour vaquer à diverses occupations de réglage des voiles. Et là, le truc vert est toujours au-dessus, mais je vois descendre en fait un grand halo de lumière qui s'avère être une magnifique aurore australe. Donc déjà, gros coup de chance, parce qu'en fait, les aurores australes, c'est très rare. Les aurores boréales, quand on a la chance de pouvoir voyager, on en voit dans l'hémisphère nord, on peut aller en Islande, on peut aller en Scandinavie, etc. Par contre, les aurores australes, c'est très rare, parce qu'il y a très peu d'endroits pour en voir, il y a très peu de terres suffisamment sud pour en voir. Et donc, c'est plutôt un privilège de marin.
1: Ça ressemble à quoi ?
0: Bah, ça ressemble à une aurore boréale. Hein.
1: C'est pareil, sauf que c'est
0: dans le sud et que c'est plus rare. Donc le ciel, il devient, il y a du jaune, du vert, du violet... Ça bouge pas vraiment. Voilà, c'est relativement stable.
1: On peut dire que vous êtes chanceux, ou vous dites que c'est plus que de la chance ?
0: Ben là, je me dis, ouais, c'est incroyable. Et donc là, premier niveau, c'est un peu la même chose que ces magnifiques couchers de soleil que j'ai pu vivre à maintes reprises. J'ai une espèce d'émotion esthétique. Je suis embarqué par quelque chose. Et au bout de quelques instants, en fait, je me rends compte que là, il y a quelque chose de très différent. C'est que je me sens enveloppé par de l'amour et je me sens protégé. Et là, je ressens une profonde émotion et je me sens hyper bien. Et en fait, j'ai oublié de dire, mais quand je priais dans l'océan Indien, etc., j'avais une vraie angoisse qui se matérialisait par mal au bide. J'avais mal au bide, ça faisait un mois que j'avais mal au ventre. Mmh. Et là, en fait, tout d'un coup, tout s'en va. J'ai plus mal au ventre, j'ai plus peur, je me sens bien, et je me sens aimé et protégé. Et là, je me dis, c'est incroyable ce que tu es en train de vivre. C'est pas du tout un peu l'expérience, le sentiment océanique que tu as pu ressentir face à la beauté du cosmos. Là, ça, c'est plus la religion de ton enfance. Voilà. Et ça s'arrête là, je vis ce moment. Qui est un moment magnifique et fort.
1: Le Vendée Globe se termine ?
0: Non. Oui, mais là, j'en suis pas là.
1: Hein. Ah, vous n'êtes pas là, d'accord. Non. Ah, mais, écoutez, allez-y. Hein.
0: Faut que j'accélère un peu.
1: Écoutez, prenez votre temps, mais...
0: vous couperez. Du coup, je vis ce moment, je vais dans la cabine, et là, je prends mon téléphone, et je contacte un ancien concurrent du Vendée Globe, en lui disant, salut Sébastien, est-ce que tu connais la personne qui vient de Rocamadour et qui bénissait les bateaux au départ du Vendée? Et lui, il est catho, il connaît ça, il me dit, oui, c'est le père Florent Millet. Mm-hmm. Et je lui dis, est-ce que tu peux me donner son 06? Donc là... il me donne le 06 de ce prêtre, le recteur du sanctuaire de Rocamadour, que je contacte. Bon, c'est le milieu de la nuit pour moi, c'est le milieu de la journée pour lui. Bonjour mon père, c'est Fabrice Amédo en direct des Mers du Sud. Je viens de vivre quelque chose de très fort. Et donc je lui raconte. Et là, il me répond, c'est magnifique Fabrice, j'y vois le signe du manteau de Marie qui descend pour vous envelopper, vous protéger. Et ça a été un deuxième moment de grande émotion, parce qu'en fait, j'ai vraiment eu l'impression qu'il mettait les mots sur ce que j'avais ressenti.
1: Et, vous avez une confirmation, c'est important.
0: Oui, oui. Et donc, le Vendée Globe a continué. J'ai continué à prier, mais cette fois-ci, c'était plus ce que j'appelais un peu sévèrement avec moi-même la prière du lâche. C'était une prière d'adhésion, de croyant. J'ai plus jamais eu peur. J'ai eu des galères. Il m'arrivait plein de choses. Ça a été un Vendée Globe épouvantablement difficile. Mais j'ai toujours fait face avec foi, avec détermination, sans jamais douter du fait que j'allais arriver et surtout que j'étais protégé. Et voilà. Et donc, quand je suis parti sur le Vendée Globe, j'étais athée, je suis revenu, j'étais croyant.
1: Quand vous arrivez à terre, vous êtes donc croyant, convaincu, et ça va changer radicalement votre vision de la foi et de la religion.
0: Bah, c'est pas que ça change ma vision de la foi, c'est que
1: vous avez la foi.
0: Ouais.
1: Et vous avez la foi à tel point que vous allez dans une église, j'imagine. Vous allez.
0: Déjà, j'ai fait un pèlerinage entre guillemets parce que j'y suis allé en voiture. Hein, je devrais pas le dire, mais je suis allé à Rocamadour, évidemment, pour remercier la Vierge Noire. Je m'étais promis pendant tout le Vendée Globe que si tout se passait bien, et même au cours de mes prières, je lui promettais régulièrement que j'irais à Rocamadour pour la remercier. Donc je suis allé à Rocamadour pour prier et pour la remercier.
1: La Vierge Noire qui était dans le bateau, vous l'avez toujours ?
0: Bien sûr, elle est sur ma table de nuit chez moi.
1: Génial.
0: Et elle repartira sur le prochain Vendée Globe, bien sûr.
1: C'est prévu, ça ?
0: C'est prévu.
1: Pour
0: c'est prévu. 2028.
1: Ouais. Voilà.
0: Et puis je suis allé à la messe régulièrement depuis l'arrivée du Vendée Globe, donc à Vannes, chez moi. Voilà. Et j'ai vécu une émotion très forte. Parce qu'en fait, quand je suis revenu à terre, je croyais en Dieu et la Vierge Marie m'avait accompagné et protégé. Mais et Jésus, finalement. Et le Christ dans tout ça, finalement. Mais j'étais pas allé jusqu'au Christ. Et en fait, c'est Pâques, l'année dernière. J'ai fait trois messes de Pascal à Vannes. Et j'ai écouté, j'ai vécu vraiment la passion du Christ avec beaucoup d'émotion. Et là, j'ai senti qu'en fait, ce parcours de foi me conduisait jusqu'à lui.
1: Et vous avez une relation particulière, je veux dire, avec Jésus? Vous arrivez à lui parler?
0: Oui, je lui parle et je prie. Ouais. Jésus, mais ma relation elle est quand même beaucoup plus forte avec la Vierge Marie. C'est elle que je prie, quand je vais dans une église seule pour prier, c'est vers elle que je me tourne.
1: Merci infiniment Fabrice Amédéo d'avoir accepté de,
0: merci Cyril,
1: de parler quelque
0: plaisir.
1: Chose de très intime, mais on a voyagé avec vous, franchement on s'est régalé.
0: Merci.
1: Et je pense que ceux qui sont croyants ou même les non-croyants seront très heureux de nous retrouver pour cet épisode, parce qu'on a été vraiment très, on a été embarqué dans votre aventure humaine, on a été embarqué dans ces mers, on a eu peur, et moi j'ai eu très peur, notamment sur ce radeau de survie. Et honnêtement, j'aurais pas dire ça, mais vous m'avez pas trop donné envie de faire votre métier, parce que j'aurais les chocottes. Mais en revanche, votre conversion est incroyable.
0: Merci.
1: Et je la trouve géniale. Voilà. Mais non, c'est magnifique. Franchement, toutes les histoires de navigateurs, c'est extraordinaire. Merci infiniment. Fabrice Amédéo, invité des athlètes de Dieu. Car Fabrice, vous êtes un athlète de Dieu.
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8: Bonsoir à tous, je suis ravi de vous retrouver en ce vendredi soir pour Europe 1 Nuit jusqu'à 22h15. À la une de votre journal, le chaos migratoire à Ceuta provoque une grave crise en Europe. L'Italie suspend l'accord Schengen avec l'Espagne. La France envoie des renforts à sa frontière sud. Une unité spécialement dédiée à la lutte contre l'immigration illégale est mobilisée par le ministère de l'Intérieur. Présentation dès le début de ce journal. Déclaré fixé mardi soir, l'incendie du gros Bessillon dans le Var reprend avec une intensité spectaculaire aujourd'hui. 1000 hectares de végétation partis en fumée en l'espace de 6 heures, plus de 2000 personnes évacuées. En Gironde, en revanche, l'accalmie se confirme et les commerçants espèrent se relever au mois d'août, vous l'entendrez. Dans ce journal également, plusieurs changements attendus dès demain, 1er août, notamment une hausse du prix de l'électricité. Et puis la cycliste française Pauline Ferrand-Prévot rêve de s'offrir un doublé sur le Tour de France Femmes qui débute demain.
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8: C'est l'une des pires crises migratoires de l'histoire de l'Europe. En l'espace de quelques heures, 60 000 clandestins sont entrés illégalement dans l'enclave espagnole de Ceuta, située au nord du Maroc. Si plus de 48 000 personnes ont depuis rebroussé chemin, les autorités locales évoquent une situation absolument intenable. Et Paris redoute d'en subir les conséquences. Le dispositif des forces de l'ordre sera multiplié par 5 demain à la frontière entre la France et l'Espagne, notamment grâce à la mobilisation de la force frontière d'intervention rapide, Jean-Baptiste Martin.
9: Il s'agit d'un dispositif permettant de constituer en urgence un état-major national avec le déploiement rapide de renforts sécuritaires au niveau de la frontière. Des policiers vont ainsi être mobilisés sur place, comme l'explique Laurent Vitieno, délégué départemental du syndicat Alliance.
10: Nous avions une compagnie de CRS qui était en sécurisation dite voie publique, qui va être côte basque, qui va être amenée sur les contrôles frontaliers. Il y a également des motards CRS qui sont dirigés vers Viriatou.
9: Des gendarmes ou encore des douaniers et même l'armée, la force sentinelle vont aussi être mobilisées si besoin. Au total, ce sont des centaines de forces de l'ordre qui sont concernées. Ce dispositif permet de coordonner toutes ces unités déployées à la frontière avec trois objectifs derrière. Renforcer le contrôle des frontières, lutter contre l'immigration clandestine et lutter contre la fraude documentaire. Un dispositif exceptionnel créé en 2023 par le gouvernement d'Elisabeth Borne. Alors il a déjà été expérimenté, notamment à Menton au niveau de la frontière franco-italienne. Et plus récemment, il avait été activé lors du G7 à Évian en Savoie en juin dernier. Là aussi, l'objectif était de coordonner toutes les forces sécuritaires mobilisées dans la région.
8: Jean-Baptiste Marty, journaliste police-justice à la rédaction d'Europe 1. Pour le moment, Bruxelles ne relève aucun flux migratoire entre Ceuta et le continent européen. Mais l'Italie prend une mesure forte par précaution et annonce la fermeture de son espace de libre circulation avec l'Espagne, une suspension de Schengen. Décision vue d'un bon œil par d'autres pays, Wilfried de Villers.
11: exclure l'Espagne de l'espace Schengen, cette zone de libre circulation regroupant 29 pays européens. Voilà ce que demande Giorgia Meloni, la chef du gouvernement italien. Proposition directement soutenue par la Finlande, dont la ministre de l'Intérieur, Mari Rantanen, estime que les pays ne remplissant pas leur obligation de protéger la frontière extérieure ne peuvent pas être membres de Schengen. Déclaration similaire au Danemark où la politique migratoire est particulièrement ferme. La première ministre danoise veut une réunion des dirigeants européens pour discuter de la situation. En France, c'est du côté du Rassemblement national que la demande se fait entendre. Reste qu'une telle mesure, exclure un pays membre de l'UE de Schengen, n'est pour le moment pas prévue dans les textes européens. En revanche, et c'est ce qu'il se passe, un État peut très bien rétablir des contrôles exceptionnels et temporaires à ses frontières, par exemple en cas de menace grave pour la sécurité intérieure ou l'ordre public. En 2015, au plus fort de la crise migratoire, plusieurs pays européens, Allemagne en tête, avaient imposé des contrôles stricts à leurs frontières. La France avait même envisagé un temps de suspendre provisoirement Schengen.
8: Wilfried de Villers et le Premier ministre espagnol Pedro Sanchez appellent d'ailleurs aujourd'hui les dirigeants européens à ne pas se diviser face à cette crise migratoire en cours à Ceuta. Emmanuel Macron exprime sa solidarité. Les États-Unis voient dans cette situation les conséquences directes des efforts de Madrid pour faciliter l'immigration clandestine massive vers le vieux continent. Israël est très content de l'accord sur le désarmement du Hamas. C'est ce qu'affirme Donald Trump alors que l'État hébreu n'a toujours pas réagi officiellement à cette deuxième phase du cessez-le-feu entré en vigueur en octobre dernier à Gaza. Le mouvement terroriste accepte de déposer les armes en échange du retrait progressif de l'armée israélienne de l'enclave qui serait gérée par une structure liée au Conseil de paix du président américain durant la transition.
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8: Le Var replonge dans l'incertitude la plus totale. L'incendie du gros Bessillon, fixé mardi dernier, connaît une spectaculaire reprise depuis le début de l'après-midi. 1000 hectares de végétation parcourus en l'espace de 6 heures. 2500 habitants évacués ce soir, principalement dans les communes de Corins et de Montfort-sur-Argence. Aucun retour cette nuit, prévient le préfet. Point de situation avec William Vogel, responsable de la communication du service départemental d'incendie et de secours du Var.
12: Actuellement, donc, on fait face à une reprise sur le feu initial de Pontévès, qui avait déjà ravagé plus de 4500 hectares. Cette reprise en direction de Montfort et de Corrance a nécessité de nombreuses évacuations préventives. Donc, un important dispositif était déjà sur place. Il a été renforcé par de nombreux sapeurs-pompiers, par un dispositif aérien également conséquent, constitué de plusieurs canadairs, Dash et hélicoptères bombardiers d'eau. Ces derniers jours, on a des conditions météo relativement défavorables sur tout le sud de la France, notamment dans le département du Var, à savoir les températures qui sont relativement importantes, associées à une hydrométrie très basse. Donc, les végétaux connaissent une sécheresse. Et aujourd'hui, une partie du département du Var était sous l'effet du vent. Ce cocktail explosif a une fois de plus transformé la forêt en poudrière et a généré cet incendie donc, qui a débuté aux environs de 14h.
8: William Vogel, commandant du SDIS du Var, interrogé pour Europe 1 par Laura Legault. Situation moins inquiétante en Gironde, où le méga-feu est toujours contenu et la vie reprend petit à petit. Les trois quarts des 224 000 habitants évacués sont désormais autorisés à rentrer chez eux. Les campings de Lacanau peuvent rouvrir. Le secteur touristique en Gironde, durement pénalisé par les incendies du mois de juillet, compte sur le mois d'août pour relever la tête. Charles Huillier, les commerçants de Saint-Médard-en-Jal, où vous vous trouvez, gardent espoir.
13: Oui, dans cette ville où les touristes s'arrêtent régulièrement avant d'arriver à Arcachon, les commerces sont pour la plupart ouverts ce matin. Morgane, fleuriste, attend fébrilement ses touristes. C'est presque une question de survie pour elle, vu le contexte.
14: On a fermé le vendredi, jour où le stock arrive, de stock de fleurs. À savoir que nous, on a un travail voilà, où c'est du périssable. On est à pratiquement 7 500 € de perte. Donc là, on a rouvert ce matin. Alors, on sait que dans tous les cas, une perte ne se récupère pas. On a quand même pas mal de touristes. Mais toute cette clientèle-là, on n'est pas sûr de l'avoir cette année. Est-ce qu'ils vont venir sachant tout ce qui se passe? On a peur que ce soit vraiment une année cata cette année.
13: Une crainte partagée par tous les professionnels ici, bien au-delà du simple secteur touristique. Le principal syndicat d'hôteliers-restaurateurs de Gironde vient donc en urgence de lancer une campagne de communication. Son titre, « Ne nous abandonnez pas ».
8: Charles Huillier, envoyé spécial d'Europe 1 à Saint-Médard-en-Jalles en Gironde. Une bonne nouvelle pour l'économie girondine. Aucune vigne n'a été touchée par les incendies. Aucun impact sur la qualité des raisins n'a été observé à ce jour. Le millésime 2026 s'annonce toujours prometteur. C'est ce qu'indique ce soir l'Union des Grands Crus de Bordeaux dans un communiqué. Une mère de famille mise en examen et placée en détention provisoire après la découverte à son domicile en début de semaine de 5 dépouilles de nourrissons. Une découverte par son compagnon, également placé en garde à vue. est remis en liberté ce matin. Cela s'est passé dans le centre-ville d'Orange, dans le Vaucluse. La suspecte aurait caché ses grossesses successives à son compagnon. Une octogénaire escroquée par un faux policier dans le 14e arrondissement de la capitale. Cette retraitée, contactée au préalable par un faux conseiller bancaire, a accepté de remettre trois lingots et plusieurs pièces d'or à un homme qui s'est rendu mardi soir à son domicile. Le préjudice est estimé à plus d'1 million d'euros. Le parquet de Paris ouvre une enquête. Vous écoutez Europe 1, il est 22h09 et nous voilà déjà au mi-temps de l'été. Le mois d'août commence demain et plusieurs changements entreront en vigueur dans les tout prochains jours. Clémence Derone, tout d'abord, une mauvaise nouvelle pour le budget des ménages.
15: Oui, plus 2,5% de hausse sur le tarif réglementé de l'électricité. C'est environ 26 euros de plus sur votre facture annuelle. Une augmentation qui concerne près de 20 millions de foyers et qui s'explique notamment par la progression du tarif d'utilisation des réseaux publics d'électricité et le coût d'entretien de ces réseaux. Alors il y a tout de même des bonnes nouvelles en ce premier jour du mois. Pour les épargnants d'abord, le taux d'intérêt du livret A passe de 1,5 à 1,7% après 3 années de baisse consécutive. Idem pour les livret de développement durable et solidaire. Et puis, le mois d'août devrait sonner le glas ou presque du démarchage téléphonique. Dès le 11 août, tout démarchage à des fins commerciales sera interdit, avec 2 exceptions, si l'appel concerne un contrat déjà conclu et si vous avez donné votre consentement à l'entreprise. On peut aussi retenir une revalorisation de la prime d'activité pour certains bénéficiaires et le versement de l'ARS, l'allocation de rentrée scolaire, le 4 août à La Réunion et Mayotte, le 18 en métropole, Guadeloupe, Guyane et Martinique.
8: Les explications de Clémence Derone pour Europe 1. Et la journée de demain sera également le pic de ce week-end de chassés-croisés entre juilletistes et haussiens sur les routes. Bison futé hisse le drapeau noir sur l'ensemble du territoire dans le sens des départs. Parmi les axes les plus encombrés, l'A7, 180 000 véhicules attendus en 24 heures au poste de sécurité de l'autoroute à Bourg-les-Valences dans la Drôme. La mobilisation sera

0: panneaux lumineux de l'autoroute. Morgane Sauzé, la responsable exploitation sécurité trafic chez Vinci Autoroute.
1: Ça va être prioritairement d'informer les clients sur les conditions de trafic et d'intervenir au plus tôt, dès lors qu'on a la connaissance d'un événement. Ça peut être un accident, un véhicule en panne. Et donc là, ça va être de mobiliser nos patrouilleurs, les gendarmes, les pompiers, les dépanneurs, de mettre en action toutes ces personnes qui sont en intervention sur l'autoroute.
0: En ce week-end de chasse et croisée, les équipes se préparent à une nuit sous haute surveillance, poursuit Morgane Sauzé.
1: L'été, il y a beaucoup de gens qui prennent la route depuis le nord de l'Europe, qui vont faire des centaines, voire des milliers de kilomètres, qui vont arriver dans le secteur plutôt fatigué et donc qui peuvent s'endormir. On va être d'autant plus vigilant et en lien avec les patrouilleurs et on va être d'autant plus réactif dès lors qu'on va avoir des accidents ou des véhicules en panne.
0: Cette nuit s'annonce comme la plus chargée de l'année sur l'autoroute A7. Jusqu'à 4000 véhicules par heure sont attendus. Bourg-les-Valence, Noémie Loisel, Europe 1.
2: La fronde contre le président de la FIFA ne cesse de s'accentuer. Le conseiller principal de Gianni Infantino annonce aujourd'hui sa démission pour marquer son désaccord avec le projet de création d'une société commerciale ouverte aux investisseurs privés. La Confédération asiatique de football prend également ses distances avec l'instance mondiale quand l'UEFA menace toujours de boycotter les prochaines Coupes du Monde si la réforme n'est pas abandonnée. Et puis deux semaines après le cinquième sacre de Tadej Pogacar sur les Champs-Élysées, place au Tour de France femmes. Départ prévu demain à Lausanne, en Suisse. La tenante du titre est française, Pauline Ferrand-Prévot. Et le doublé à domicile, c'est possible, Christopher Filhoc.
3: La championne de 34 ans n'a rien perdu de sa détermination. Mais pas question de se mettre la pression, explique en anglais Pauline Ferrand-Prévot lors d'une conférence de presse.
4: Gagner une nouvelle fois ne changera pas ma vie. Et même si je suis super motivée, il y aura une vie après ce tour. Et c'est ce qui me détend.
3: Elle sera concurrencée notamment par la néerlandaise Demi Vollering, lauréate du maillot jaune en 2023, deuxième lors des trois dernières éditions. Le tout sur un parcours plus long que jamais, 1175 km à parcourir de Lausanne à Nice. 9 étapes, dont un contre-la-montre et une arrivée au sommet du mythique Mont Ventoux. Une fierté pour Marion Rousse, la directrice du Tour.
5: L'étape Rennes, le Mont Ventoux, je sais très bien que ce sera une réussite, ça sera le toit du Tour, avec pratiquement 3600 mètres de dénivelé positif. Encore un peu plus une possibilité de rentrer le cyclisme féminin dans l'histoire, parce qu'on sait que ça passe également par l'école mythique.
3: Pauline Ferrand-Prévot pourrait devenir la première femme couronnée deux fois sur la grande boucle depuis que l'épreuve a retrouvé le format d'une course à étapes en 2022.
2: Christopher Filhoc, un point sur les marchés financiers.
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2: Et du vert globalement ce soir sur les places boursières européennes. Clôture en hausse à Paris, plus 0,28% à 8509 points. Du vert également à Milan, plus 0,13%. À Francfort, plus 0,7%. Seul Londres recule, moins 0,27%. Aux États-Unis, du vert également en clôture à Wall Street.
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2: Et la météo à 22h14 avec vous, Estelle Lafond. Bonsoir, beaucoup moins d'orages demain.
7: Bonsoir. Dans deux heures, la vigilance orange pour les orages sera levée dans le centre-est, entre l'Ardèche et le Doubs. La nuit signe le retour au calme qui se poursuit. D'ailleurs, ce calme demain toute la journée avec un soleil présent, plus ou moins voilé selon les régions, notamment de l'Aquitaine à la Lorraine, avec quelques averses sur l'Alsace dans la matinée. Averses qui peuvent déborder, passer la mi-journée sur les Alpes frontalières depuis l'Italie et la Suisse. Ce sera légèrement voilé sur la Bretagne et très dégagé sur l'extrême nord et le sud-est de la carte, avec dans le sud toujours un vent de la partie, un léger mistral à 40 km/h en rafale et un vent d'ouest sur la Corse. Vous réveillerez la tête sous les grisailles du côté du Pays Basque et de l'ouest des Pyrénées encore, mais vous inquiétez pas, ça ne va pas durer. Ces grisailles matinales et entrées maritimes se morcellent. Dans l'après-midi, ça tend tout de même à l'orage localement sur les hauteurs des Pyrénées. Et puis comptez sur ce réchauffement pour la journée de dimanche. La vigilance canicule reste de mise dans le quart sud-est. La tendance du début de semaine n'est pas fixe, mais Météo France prévoit une certaine instabilité avec le retour d'orage. Pour sûr, sur les reliefs, la définition de périmètre précis n'est pas encore bien établie. Le thermomètre, quant à lui, profitez-en, baisse demain matin. 10 à 15 degrés, pardonnez-moi, de la Bretagne jusqu'à la frontière belge et sur l'Auvergne. 15 à 20 degrés ailleurs et toujours 20 à 25 dans le sud-est.
2: Merci beaucoup Estelle Lafond et merci à vous d'écouter Europe 1 ce vendredi soir. Dans un instant, vous retrouvez les moments les plus forts de la Libre Antenne.
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4: Bonjour et bienvenue dans la Libre Antenne de ce week-end. Rendez-vous avec les moments les plus forts de cette semaine, si vous le souhaitez. Et puis vous pouvez toujours composer le 01 80 20 39 21. C'est le numéro de notre standard, il est non surtaxé, vous le savez. Et nous envoyer tout de même, jusqu'à 1h du matin, vos SMS au 7 39 21, 75 centimes, plus coût du SMS. Profitez bien de votre émission, chers amis.
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4: Bonsoir Déborah.
5: Bonsoir Valérie.
4: Merci d'avoir composé le numéro du standard d'Europe 1 pour réagir à ce que disait Lila sur le mariage. Et vous, vous êtes maman d'une jeune femme qui va se marier. C'est bien cela Déborah ?
5: Exactement. Alors je voulais réagir effectivement sur le mariage parce que j'ai écouté attentivement cette jeune fille qui était très mignonne et ce que j'ai entendu c'est quelque chose qui va pour moi en tout cas au-delà du mariage. C'est-à-dire que j'avais l'impression que ça parlait beaucoup d'amour et de relationnel entre mère et fille en fait. Parce que dans toutes les grandes lignes d'une vie, que ce soit le mariage, que ce soit avoir un enfant, que ce soit peut-être parfois des problèmes de la vie, le problème relationnel entre ses parents entre en compte dans les grandes lignes et là on voit exactement que en fait on parlait plus de problèmes relationnels avec ses proches et les gens que l'on aime, plus encore que d'un mariage en fait. En tout cas pour moi, c'est ce que j'ai entendu. Voilà.
4: Ouais, vous aviez l'impression qu'elle parlait de son rapport à sa mère, une mère un petit peu trop présente, c'est ça que vous voulez dire ?
5: Oui,
4: pour la vie en général, dans la vie en général.
5: Ben, je pense, parce que lorsqu'on a peur d'annoncer à sa maman telle ou telle chose, c'est que déjà, alors attention, je connais pas la maman, je dis pas que c'est une maman bien ou pas bien, pas du tout. Je dis que parfois, entre mère et fille, moi, j'ai plusieurs enfants et dont une fille qui va bientôt se marier aussi.
4: C'est-à-dire, dans combien de temps?
5: Bah dans à peu près 3 semaines.
4: Ah oui, dans 3 semaines, vous êtes très très près du mariage, oui.
5: Voilà. Et à contrario, moi par exemple, je ne m'implique pas réellement dans le mariage de ma fille. Et pour autant, ce n'est pas ni parce que je n'en ai pas envie, ni parce que je m'en ficherais, pas du tout. C'est juste parce que ma fille n'en éprouve pas réellement le besoin en fait. Je pense que chaque maman et chaque enfant est différent et que pour moi, l'important, c'est pas est-ce que ma fille va me demander d'acheter des fleurs dans le mariage ou de faire certaines choses dans le mariage. Pour moi, l'important, c'est est-ce que ma fille est heureuse. Et ça, c'est important. Et si ma fille, elle est heureuse avec ma présence, je le ferai. Si ma fille, elle est heureuse sans ma présence, je le ferai aussi, en fait. Pour moi, l'important, c'est est-ce que ma fille est heureuse, en fait. Ça passe plutôt par là.
4: Oui. Ouais. Mais ça vous fait pas de peine, par exemple, si elle ne vous demande pas de vous impliquer ?
5: Ben, moi, elle me demande pas de m'impliquer. Non. Non, de la peine. J'ai plusieurs enfants et je pense que chaque enfant est différent. C'est-à-dire que ma fille, je sais que c'est une jeune femme indépendante, qu'elle a son futur mari, qu'elle a ses enfants et qu'elle n'a peut-être pas ce besoin que je sois auprès d'elle. Pour, d'ailleurs, je ne serai même pas au mariage. Hein.
4: Ah bon ? Comment c'est possible ?
5: mais je ne serai pas au mariage et... Je ne vais pas vous dire que je m'en fiche, c'est pas vrai. Mais moi, à partir du moment où je sais ma fille heureuse comme ça, je suis contente en fait. Je suis ravie de la voir heureuse. Alors pourquoi je ne serais pas au mariage ? Parce qu'elle se marie à Las Vegas. Qu'au départ, son choix, c'était de se marier à Las Vegas et de se marier entourée de ses amis, de ses copines, de ses copains. C'était sa façon de voir les choses en fait. Évidemment, en tant que maman, moi, je pensais voir ma fille en robe de mariée. Mais voilà, la chose, elle se présente pas. Ma fille, l'idée du mariage pour elle, c'est comme ça. C'est pas mon mariage, en fait, c'est le sien. Donc, si ça la rend heureuse, ben, moi, ça me rend heureuse. Et de plus, Par la suite, j'ai bien vu que finalement, elle a des enfants. Donc moi, je me suis proposée pour garder ses enfants. Et je me suis proposée parce que c'est pareil, dans ces cas-là, j'ai des petits-enfants et j'essaie de rester à ma juste place parce que ce ne sont pas mes enfants, c'est les siens. Et voilà, donc je vais garder mes petits-enfants. J'en suis ravie aussi parce qu'ils ne seront pas ballottés à droite à gauche vu qu'elle parle de semaines. Et je serai ravie parce que de là-bas, je sais ma fille heureuse. Et par la suite, en plus, ce que j'ai su, c'est que mes grands-enfants vont y aller aussi et puis son père va y aller aussi. Finalement, il n'y a que moi qui ne ferai pas. Mais bien sûr que j'aimerais être avec ma fille, mais bien sûr aussi que ça me fait plaisir. Si elle, ça la rend heureuse comme ça, ben voilà, ça me rend heureuse. Voilà,
4: grand respect.
5: Je m'en tirerai de dire que je pleure la nuit, hein, j'en pleure pas. Moi, du moment que je vois mes enfants heureux, parce que nos enfants, ils ne sont pas heureux pour les mêmes raisons que nous, en fait. Ce qui rend ma fille heureuse, parfois, ce n'est pas du tout dans mon entendement, hein, pas du tout. Mais elle est heureuse. Et, comme ça, et ça marche comme ça pour j'ai cinq enfants. Pour mes cinq enfants, ça marche de la même façon. Mes garçons, si demain, ils me demandent d'organiser tout leur mariage, par exemple, à contrario, je serais ravie de le faire, en fait. Je serais super contente. Parce qu'à ce moment-là, ça les rendra heureux, en fait. C'est pour ça que je vous disais que ce que j'ai entendu là, c'est au-delà d'un mariage. Je pense que c'est le rapport qu'on arrive à avoir avec ses enfants. Alors attention, je ne suis pas la mère parfaite, loin de là. Hein. Mais je pense que j'ai réussi à essayer de ne pas en faire trop et que quand on me demande, je suis là, en fait. Voilà. Et sans en souffrir.
4: Ouais, mais franchement, grand respect, parce que savoir que toute la famille va être autour de votre fille en robe blanche avec son époux à Las Vegas ou ailleurs et que vous n'y êtes pas et que vous gardez vos petits-enfants pendant ce temps-là, alors c'est tout à votre honneur. Hein. Franchement, chapeau. Ça veut dire pas d'égo. C'est incroyable parce que ça doit quand même ça vous brise pas un tout petit peu le cœur, Déborah. Non, le fait de savoir que votre fille est heureuse, ça vous suffit à supporter la situation.
5: Je pense que dans le relationnel avec nos enfants, il y a des tas de choses qui nous ont brisé le cœur à un moment donné. Et je pense que j'ai fait mon chemin pour me préserver moi-même. Et encore une fois, pour que mes enfants soient heureux. C'est-à-dire, ce qui me rend moins heureuse ne rend pas forcément mes enfants heureux, en fait. Donc, moi, ma recette du bonheur, j'ai envie de dire, c'est de rester à ma place. Et quand j'arrive à trouver ma place et que je vois que ça les rend heureux, je suis heureuse, en fait. Si mes enfants, par exemple, ils viennent pas me voir, alors il fut un temps, j'aurais pleuré parce qu'ils venaient pas me voir. Aujourd'hui, j'ai grandi, j'ai avancé, je me dis, pourquoi ils viennent pas me voir? Parce qu'ils sont jeunes, parce qu'ils ont des choses à faire. Et quand ils ont besoin de moi, ils savent me trouver. Et puis finalement, les rapports sont de qualité parce qu'on est heureux de se retrouver. C'est pas une obligation, c'est pas une contrainte. C'est pas des questions qu'on se pose, est-ce que je fais bien ou mal? Et du coup, voilà, quand chacun est à sa place, je pense que la recette du bonheur, en fait, j'espère, elle est là, en fait, je crois. Je crois, ouais. Elle n'est pas la science infuse, hein, mais.
4: Donc vous avez réussi pendant toutes ces années, vous disiez que vous aviez cinq enfants, je crois, oui. À ne pas prendre les choses personnellement lorsqu'ils ne venaient pas vous voir.
5: C'est ça. Parce que, évidemment, qu'en tant que maman, quand on a sa première fille qui se marie, on imagine qu'on va être à côté d'elle. Mais c'est pas le cas. Et j'ai envie de dire, c'est pas grave, en fait. Ce qui serait grave, c'est si ma fille, elle était malade. Ce qui serait grave, s'il y avait un de mes enfants qui avait quelque chose de grave, ça, c'est pas grave. Je serais là de façon différente. J'ai la chance aussi. Je me dis, j'aurais pu ne pas voir mes petits-enfants ou ne pas pouvoir les garder. Elle me fait confiance pour garder ses enfants. Ça aussi, c'est une chance. Donc, je prends les petites chances et les petits bonheurs là où ils sont. Et comme je vous dis, moi, parfois, on dit, il y a quelque chose qui se répète souvent, c'est on ne fait pas des enfants pour soi. Mais moi, je pense que oui, quand ils sont petits, on les fait pour soi. Mais je pense qu'à un moment donné, oui, il faut les savoir, les laisser grandir, effectivement. Et qu'au moment où eux, ils prennent son envol, où eux, ils grandissent, il faut savoir trouver sa place. C'est pas toujours évident. Mais quand on arrive à trouver sa place, du coup, l'ambiance familiale est beaucoup plus facile, en fait. Et c'est ça que j'ai envie d'avoir. Et j'ai compris une chose, c'est qu'à partir du moment où mes enfants sont heureux, je suis heureuse, en fait.
4: À condition aussi que les enfants laissent une place aux parents. Je vous dis ça parce que je rebondis sur tous ces témoignages qu'on a dans la libre antenne de ces parents délaissés par les enfants. Et j'entends complètement votre raisonnement et je le salue vraiment. Encore une fois, grand respect, parce que vos mots sont remplis de sagesse. Sandrine au 739 21 75 centimes plus coût du SMS le dit d'ailleurs, cette femme est formidable, je la cite, impressionnant son raisonnement. Elle nous parle des accords Toltec, c'est vrai, c'est ce que je viens de citer Sandrine, quand je dis vous ne prenez pas les choses personnellement, c'est un des accords Toltec, avec faire de son mieux et avoir une parole impeccable et ne pas faire de suppositions. Voilà les quatre accords Toltec. Vous les incarnez, Déborah, avec le sujet qui est pour quand on est maman, le plus sensible, qui est le rapport à ses enfants. Combien de temps ils sont restés sans vous donner de nouvelles ou sans venir vous voir, par exemple?
5: Oh, J'en suis pas arrivée là facilement, surtout que je suis une maman, au moins on se moque de moi parce que je suis une maman, on va dire, possessive quand ils sont petits. Je suis vraiment une maman poule petit, mais je sais les laisser grandir, je sais ne pas les faire culpabiliser. Je crois en tout cas, j'ai des torts, j'ai des tas de torts. Mais en tout cas, j'ai pas cela. Je sais que moi, par exemple, si demain je suis malade, je vais pas appeler mes enfants pour leur dire « Oui, moi je suis malade et tu viens pas me voir » ou... Peut-être même que je ne leur dirai pas pour certaines choses. Je vais leur dire le minimum et je ne vais pas les impliquer dans mon malheur, en fait. J'essaie toujours de préserver mes enfants parce que je pense que moi, j'ai eu ma propre vie. J'ai 50 ans passés et je pense que maintenant, c'est à eux de faire leur vie. Et j'ai envie de les voir heureux. Et je sais très bien que le relationnel avec ses parents peut être très blessant. Alors, voilà. Donc, combien de temps ça n'a pas été du jour au lendemain. Il y a eu une période un petit peu compliquée où je me disais, tiens, mes enfants ne viennent pas me voir. D'ailleurs, j'en ai pleuré beaucoup. Hein. J'ai beaucoup pleuré, mais pour autant, je ne les appelais pas en pleurant. Je les gardais pour moi. Mais je me suis rendue malade. Et puis, j'avais des petites dernières qui étaient plus petites. Et je me suis dit, oh, réveille-toi. Tes enfants, ils vont bien. Ils te réclament pas. C'est que finalement, ben, ils n'en ont peut-être pas besoin à ce moment-là. Et je me suis dit, tu as d'autres petites filles là, qui ont besoin de toi. Ben, profites-en. Pour l'instant, elles ont besoin de toi. Elles auront peut-être plus besoin de toi. Et puis, finalement, quand on prend du recul, je crois que, quelles que soient les mamans, qu'on soit une bonne maman, une mauvaise maman, une maman possessive, une maman dure, une maman gentille, une maman, ça reste une maman. Et un jour, le jour où je partirai, ou un jour dans la vie, je pense qu'on fait toujours référence à sa maman et que je pense je l'espère qu'ils ne m'oublieront jamais, en fait. Et ça me convient et je vis avec ça. Et je me dis, profite du moment présent, profite de tout ce qu'ils te donnent quand ils sont petits. Un jour, ils seront grands. Et là, ben, ils ne t'appartiennent plus. Enfin, mais mes enfants, ils ne m'appartiennent pas. Et le fait qu'ils soient heureux, encore une fois, ben, j'arrive à m'épanouir avec ça. Bien sûr que parfois, il y a des petites choses déstantes, mais je me dis toujours, allez, c'est pas grave, ils vont bien. Allez, c'est pas grave, ils vont bien, il y a bien plus grave. Il y a vraiment des parents qui ont des enfants malades ou qui ont des enfants... Puis moi, ma fille, elle me dit non, j'ai pas envie que tu sois là. Évidemment que si elle me le verbalisait de cette façon, ça me ferait de la peine. Elle ne l'a pas verbalisé de cette façon, d'une façon différente. J'aurais pu m'offusquer aussi. Mais pas du tout, en fait. Je me dis, tiens, regarde, elle est heureuse. Ben voilà. J'aurais fait ça de bien dans ma vie. Je vois mes enfants heureux.
6: Est-ce que Déborah, vous avez un mari, un compagnon?
5: Oui.
6: Donc, alors, est-ce que c'est aussi parce que vous êtes en couple et sans doute un couple heureux que c'est plus facile d'accepter que les enfants ne soient pas présents? Parce que vous disiez tout à l'heure, si je suis malade, moi je les appelle pas. Mais quand on est, par exemple, une maman solo ou un papa solo, comme on a eu hier, par exemple, Daniel qui nous a appelé à 80 ans, ses enfants se détournent de lui. Il était triste, il était malheureux.
5: Bien sûr. Je dis pas qu'il n'est pas triste. Attention. Je dis que c'est une façon de voir les choses, une façon de travailler sur soi-même. Je pense que c'est normal d'être triste. Et effectivement, moi, j'ai de la chance d'avoir un mari qui m'aime et que j'aime en retour. Mais je crois aussi que, bien sûr que ça y fait, bien sûr que chaque parcours de vie fait les parents qu'on va devenir et les enfants qu'on devient aussi. Hein, parce que j'ai écouté cette jeune fille et c'est pas une critique, mais parfois, sa maman, en l'entendant, peut-être qu'il n'y a que des malentendus. Parfois, si on ne verbalise pas les choses, peut-être que sa mère, elle veut juste lui faire plaisir et que si elle lui dit posément, écoute maman, moi je veux que ce soit comme ça ou comme ça, peut-être que ça se passera très bien en fait. Ou pas, je ne la connais pas la maman, mais parfois, voilà, c'est une question de dialogue, une question de philosophie de vie. Évidemment que si j'avais que mes enfants, évidemment que ça serait encore plus dur. Mais pour autant, c'est ma philosophie, c'est comme ça que j'arrive à avancer et c'est comme ça que j'arrive à essayer d'être heureuse en voyant mes enfants... On ne va pas se mentir, il y a 80% des gens, bien sûr sur Facebook, sur les photos de famille, tout le monde est heureux, hein, c'est génial sur Internet. Mais dans la vie privée, il y a beaucoup de parents-enfants où les rapports sont compliqués, c'est la vérité. Où il y a des parents malheureux, où il y a des enfants malheureux. Parfois, c'est pour un manque de dialogue. Et moi, j'ai décidé que je ne voulais pas être malheureuse pour ça. Que même si demain, je me retrouve seule, j'ai décidé que, bien sûr que je serai malheureuse. Si mes enfants vont mal, oui, je serai malheureuse. Mais pas pour ça, pas parce qu'ils vont bien. Voilà, ils vont bien sans moi. Mais finalement, c'est peut-être mon rôle, en fait, d'avoir fait ça, qu'ils aillent bien sans moi. Finalement, peut-être que j'ai fait quelque chose de bien dans ma vie, qu'ils aillent bien sans moi. Évidemment.
6: Oui, vous les avez rendus autonomes, en tous les cas.
5: Peut-être. J'espère.
6: Et c'est ça l'idée. Après, hein. C'est pas de les garder sous la coupe ou de créer de la fusion de manière à ce qu'ils n'arrivent pas à trouver une sécurité intérieure, etc. Mais c'est facile à dire et c'est difficile à faire aussi. Hein, de les voir.
5: Je vous dis ça, mais moi j'ai 5 enfants et 5 caractères différents. Là, je vous parle de ma fille qui est comme ça. J'ai d'autres de mes filles, je pense que ce sera, une en particulier, que le jour où elle se marie, elle, ce sera totalement différent. Je pense qu'elle, je crois en tout cas qu'elle aura besoin de moi. Et si elle a besoin de moi, je serai là. Voilà, je sais que Lorsqu'on a des enfants, malheureusement, on est obligé de faire avec leur caractère. Parce que si on veut les formater comme nous, on veut, à un moment donné, on les perd, nos enfants. Oui, là aussi, on les perd.
6: Souffre,
5: parce que là,
6: souffre.
5: Peut-être que je perds... Là, il y en a, ils vont me dire, oui, mais tu perds ta fille parce que tu la vois pas se marier. Mais si j'allais, à contrario, contre elle, à dire, moi, je suis pas contente, et ça me plaît pas, et blablabla, mais je la perdrais aussi, en fait, encore plus, même, en fait.
6: Oui, vous vous adaptez. De toute façon, on n'a pas d'autre choix. Hein. Sandrine demande au 739-21 si vos enfants vous donnent aussi quand même un petit peu, dit-elle.
5: Oui, je n'ai pas à me plaindre. Oui, je n'ai pas à me plaindre. Après, en tant que maman, on a toujours envie de plus. Quand mes enfants, quand je les retrouve, qu'ils viennent manger à la maison et que je suis avec toute ma famille et mes petits-enfants, mais je suis la plus heureuse. On aurait envie de ça tous les jours. Mais moi, je prends par parcimonie ce qu'il y a et je suis heureuse, en fait. Et je me dis que évidemment, moi, je ne vois pas mes enfants toutes les semaines, je m'en tiens, c'est pas vrai. J'aimerais, ça me ferait plaisir, mais c'est comme ça, je ne les vois pas toutes les semaines. Et ben, en ne les voyant pas toutes les semaines, ben, les fois où on se retrouve, je me dis que c'est de la qualité et que là, il n'y a pas des disputes ou des prises de tête. Ou... Je ne suis pas fervente de ces choses-là, j'ai plutôt envie que ça se passe bien et qu'on se retrouve pour les bons moments, en fait. Et au moins, peut-être, je leur laisserai ce souvenir-là avec maman, c'était chouette, peut-être, j'espère.
6: On a Lune Rose au 739-21 qui dit qu'elle adore la philosophie de cette auditrice, donc de Déborah, dit-elle. J'ai également 5 enfants qui réagissent exactement comme elle. Félicitations qu'elle reste exactement comme elle l'est, nous dit-elle. Moi, en tout cas, je vous remercie de remettre les choses dans une autre perspective, parce que c'est vrai qu'on a envie de les voir davantage, on a envie qu'ils nous appellent plus, on a envie qu'ils cessent d'envoyer les textos et qu'ils passent les coups de fil. Mais en fait, effectivement, si on commence à se dire que finalement, le principal, c'est qu'ils aillent bien, ben, ça adoucit un petit peu la peine.
5: Bien sûr, bien sûr. Je pense que c'est important et pour eux et pour nous, parce que moi, j'ai eu une période où je me disais, peut-être mes enfants ils m'aiment pas, peut-être. Et après, je me suis dit, mais réveille-toi, c'est juste que ils sont différents, parce que moi, je suis différente. Moi, j'avais besoin d'appeler mes parents tous les jours, j'avais besoin de voir mes parents tout le temps. Mais eux, ils n'ont peut-être pas ce besoin, et pour autant, j'ai compris qu'ils m'aiment, en fait, ils m'aiment à leur façon. Et j'ai compris une chose, c'est qu'on n'aime pas tous de la même façon, et pourtant, je les ai tous élevés de la même façon, mais je vois bien qu'ils n'aiment pas tous de la même façon. Donc, nos enfants, on a beau les élever, on n'élève pas un clone, en fait. On n'élève pas... Enfin, moi, en tout cas, je n'essaie pas de faire de mes enfants ce que j'ai raté ou ce que je veux. Je n'ai pas envie de ça. J'ai envie juste qu'ils soient heureux. Bah, y a des choses qui ne sont pas du tout dans mon entendement. Hein. Moi, je vois des choses dans leur vie où je me dis... C'est à l'opposé de moi. Moi, je suis d'une couleur, c'est la couleur opposée. Mais ce n'est pas grave. Je me dis, ben voilà. Et peut-être que mes parents, ils ont pensé la même chose de moi. Mais c'est comme ça. On ne peut pas vivre la vie de nos enfants à notre place ou à travers eux. C'est pas le reflet de tout ce qu'on a raté ou de tout ce qu'on aimerait qu'ils fassent, en fait. Tu ne crois pas? Je pense que c'est les personnes à part entière.
6: Sandrine, qui insiste, elle lâche pas le morceau, elle demande s'ils vous font des cadeaux. Est-ce qu'ils vous gâtent?
5: Oui, à Noël, ils me font des cadeaux. À la fête des mères, ils me font des cadeaux. Oui, j'ai des gentils enfants. Je n'ai pas de problème. Mais. Après, je ne suis pas dans la... Je pense qu'ils le savent, en fait, au fond d'eux. Ils savent très bien que si demain, il y a besoin, maman, elle est là. Alors, j'ai des torts. Bien sûr que j'ai des torts. Je dois avoir des choses qui leur déplaisent. Je dois avoir des choses qu'il ne faut pas rêver. Hein. Mais en tout cas, j'ai une chose que je pense avoir réussi dans ma vie, c'est que mes enfants, si jamais ils vont mal... Parfois, je n'ai même pas de nouvelles. Je ne sais pas sais pas réellement quelle est leur vie. Mais par contre, quand leur vie va mal, ils savent venir me chercher. Maman, elle est là pour eux et ils le savent. Et moi, je me dis, ben voilà, j'ai au moins réussi.
6: C'est ça le principal, c'est ça. C'est votre principal, voilà, c'est ça.
5: Voilà. Après, pour moi, ça ne veut pas dire pour tout le monde.
6: Merci beaucoup, Déborah, d'être intervenue ce soir sur l'antenne d'Europe 1 et d'avoir nous avoir montré une autre perspective, tout de même, pour ces mamans qui ont le cœur un petit peu abîmé hein, par l'absence de leurs enfants ou trop peu de présence. Hein, et par les temps qui courent, c'est très, très courant. Donc, un grand merci à vous. Gardez bien vos petits-enfants. Et je me permets de vous embrasser, Déborah. Merci beaucoup.
5: Merci. Bon, merci, à bientôt.
6: Au revoir.
5: Au revoir.

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1: Bonsoir Philippe.
2: Bonsoir Madame Valérie.
1: Merci d'être avec nous ce soir sur Europe 1.
2: Pour... Moi qui vous remercie humblement de m'accueillir.
1: Avec plaisir. De quoi voulez-vous nous parler? Dites-moi.
2: Alors voilà, j'ai longtemps été hospitalisé en clinique psychiatrique et hôpitaux psychiatriques et fondations pour un trouble qui m'a poursuivi toute ma vie. Donc la schizophrénie, j'étais psychotique, c'est-à-dire j'ai toujours eu une peur.
1: Oui.
2: C'est de me retrouver dans les conditions de mon enfance où j'ai été, brutalisé, enfin...
1: Maltraité.
2: Maltraité, voilà. Bon, c'est vrai que je n'ai pas eu de bonnes conditions. Je n'ai pas, mon père ne m'a pas beaucoup soutenu ni aimé. Il n'a pas tenu le rôle, courageux d'un homme, pas d'un père, qui devait s'occuper de son fils. Au contraire, il a été plutôt jaloux envers moi. Et également, ma mère a été une bonne mère, elle m'a protégé, mais elle ne savait pas se positionner entre lui et moi. Et puis aussi, je ne m'étendrai pas là-dessus, mais j'ai vu des choses qu'il ne fallait pas voir dans un collège privé. J'ai dû me retenir d'en parler, voilà, je n'irai pas plus loin.
1: Oui. Vous étiez seul dans la famille, Philippe?
2: Non, j'ai une sœur qui... Je suis le dernier avec ma sœur de notre famille. Mes parents sont partis, ma mère est partie en dernier, en 2017. Voilà, je suis célibataire et ma sœur est célibataire aussi.
1: Et vous avez quel âge, Philippe ?
2: J'ai 64 ans, Valérie.
1: Et la schizophrénie, elle a été diagnostiquée à quel moment de votre vie ?
2: Oui, elle a été diagnostiquée alors que j'avais 18 ans, enfin 17 ans. Elle a été, une histoire classique. La crise s'est déclenchée lorsque je n'arrivais plus à dormir.
1: Oui.
2: J'ai eu une longue période où je n'arrivais plus à dormir et c'est quelque chose qui s'est cassé à moi. J'ai eu des troubles alimentaires du comportement. Du comportement alimentaire, pardon.
1: Oui, ce qui est rare chez les hommes, hein.
2: Oui, en effet.
1: Oui.
2: Je ne voulais plus m'alimenter, mais mon père m'a forcé à m'alimenter. Parce qu'il disait que je faisais du cinéma. Et là, quelque chose s'est cassé à moi et ça, c'était brutal.
1: Vous vous en souvenez?
2: Oui, je m'en souviens, Madame Valérie, oui. Je m'en souviens.
1: Vous aviez quel âge à ce moment-là?
2: Oh, j'avais 16 ans et demi, par là, 17 ans.
1: Donc l'anorexie s'est installée, votre père vous forçait à manger?
2: Oui, mais en fait, lorsque j'étais jeune, j'étais assez mince. Mais après, les médicaments m'ont fait grossir. On m'a donné des médicaments puissants et psychotropes qui m'ont fait... Pas tout de suite. Mais au fur et à mesure que j'avançais dans la vie, les médicaments psychotropes m'ont fait grossir. Passablement. Et je me suis retrouvé avec un surpoids. Et donc, ce qui ne m'a pas aidé, je me suis mis aussi à fumer des cigarettes. Et le fait de fumer des cigarettes, ça me maintenait à un poids, à peu près acceptable. Mais lorsque j'ai arrêté de fumer, des infirmiers, justement, je voulais en parler pour les conditions d'internement en psychiatrie.
1: Ah oui, on en a parlé la semaine dernière avec Magali. Et d'ailleurs, je vais faire une petite parenthèse parce que on devait retrouver Magali le lendemain sur l'antenne. Elle nous appelait de sa chambre d'hôpital. Hein. Et on n'a pas du tout pu la joindre. On n'a plus pu joindre Magali du tout. On a tenté, évidemment.
2: Oui.
1: On a attendu son appel également. Et j'espère tout simplement que tout va bien pour elle. Même si elle est toujours hospitalisée, parce qu'on n'a plus du tout de nouvelles, alors qu'on a vraiment tenté de la voir. Donc je faisais une parenthèse parce que, à vrai dire, j'étais un petit peu inquiète suite à son témoignage. Parce qu'elle a osé dire certaines choses. Et j'espère simplement qu'elle a toujours accès à son téléphone, en fait. Voilà.
2: Oui. ce que je voulais dire à madame, enfin Valérie, c'est que il y a de bonnes cliniques psychiatriques, de bons hôpitaux psychiatriques et de bons médecins psychiatres quand même. Mais
1: bien
2: il y en a aussi
1: qui
2: ne méritent pas leur blouse blanche.
1: Vous avez passé combien de temps dans les hôpitaux psychiatriques, Philippe, vous,
2: Philippe? Oh, assez longtemps. Par intermittence. J'ai, été interné. Parfois je travaillais, parfois je faisais des études. J'ai eu ma vie, j'ai fait des études, j'ai passé une licence d'histoire-géographie et un doc de psychologie. Donc, et aussi j'ai travaillé. J'ai passé des concours, tout cela. Mais les concours, je n'ai pas pu exercer puisque j'étais patient en psychiatrie.
1: Oui, mais la schizophrénie, une fois que le traitement est validé, bien dosé, on peut vivre avec, hein?
2: En effet, oui. Mais là, j'ai été bien soigné dans un hôpital, dans une fondation dans le sud-ouest, qui m'a permis de me remettre les pieds à l'étrier et de repartir de bon pas. Il faut dire que certains hôpitaux, certaines fondations, que l'on ne considère que les grands CHU considèrent avec mépris, ne sont pas de si mauvais hôpitaux que ceux-là. J'ai été soigné dans une ville du sud-ouest de la France où il y a un joli patrimoine historique et après tout, même si parfois il y a eu des petits bémols à constater, j'ai eu de très bons médecins, psychiatres.
1: Si vous voulez rendre hommage à la fondation qui vous a aidé, n'hésitez pas à la nommer, hein, Philippe. Ça
2: oui, alors c'est
1: pas
2: la fondation du Bon Sauveur d'Albi.
1: Voilà, n'hésitez pas. On peut rendre aussi des hommages sur l'antenne, d'accord? Voilà.
2: Très bien. Et notamment les personnes du CMP de Gaillac, qui sont très compétentes. Voilà, mais à part cela, il faut dire aussi que dans tous les hôpitaux et dans toutes les fondations comme Albi, il n'y a pas eu que des bonnes personnes. Je voulais noter, par exemple, que des infirmiers hilares m'imposèrent pour mon bien de me faire une piqûre de circonstance concernant de quelconque moment de trouble particulier. Je compris qu'il m'avait injecté un produit complètement contre-indiqué, contraire à mon bon fonctionnement, afin de se venger d'une mienne remarque, jugée désobligeante, ou à cause d'une jalousie qui peut-être les étouffait. Ceci est un fait récurrent dans les pires infirmeries de dix professionnels psy, formés autrefois sans trop de sérieux et se comportant d'un garde-chiourme, libre de prescrire.
1: Ah oui, c'est-à-dire que parce que vous avez fait une remarque sur quelque chose, il vous injecte un médicament pour vous calmer.
2: Il y a un infirmier particulier qui m'a demandé la permission. Il m'a dit, c'est un conseil que je vous donne. Il m'a remarqué, il m'a demandé la permission au cas où il y aurait un problème. De me donner une piqûre parce qu'il avait constaté quelque chose qui clochait chez moi. Et il m'a dit, il avait le sourire aux lèvres quand il m'a proposé cela. Et je lui dis, puisqu'il le faut, faites. Il m'a fait cette piqûre et depuis, ça n'a plus allé pour moi, pour mon comportement alimentaire.
1: Ah bon? Ah oui, ça a aggravé le comportement alimentaire.
2: Oui, ça m'a fait grossir énormément.
1: Mais il a fait qu'une seule piqûre ou il a fait ou c'était un
2: piqûre,
1: traitement?
2: Une piqûre, en effet, oui. Oui, madame, oui.
1: Ah oui. C'était quoi?
2: C'est un de ces bémols que je constate. Et aussi, j'ai vécu lors de l'internement à Toulouse des propos furieux de médecins. Je dis bien à Toulouse, pas à Albi. Hein.
1: Oui.
2: À Toulouse, dans un hôpital assez connu. Les propos furieux de médecins hallucinés ou stupéfiants qui, dans un local étroit, faiblement éclairé d'un halo faisant ressortir ses yeux rougis, me prescrivit illico la cellule de rétention parce que j'avais osé lui suggérer que l'usage de drogue, même celle que l'on disait douce, était toutefois un danger pour la santé et l'équilibre. Durant cette situation ubuesque, ce docteur psychiatre exigea que je revienne à la raison, prétextant que c'était lui le médecin et que je ne devais pas lui donner de leçons, et qu'un pétard, ce qu'il me conseillait, n'avait jamais pu faire de mal à personne. Quand il me libéra une fois sobre 3 mois après, je lui expliquai son acte médical sous un prisme de stupe. son acte médical, entre guillemets. Hein. Il se confondit en excuses et me pria de ne rien dire, mais le mal était fait. Voilà, j'ai écrit un livre sur... j'écris beaucoup.
1: Oui, oui, oui, j'ai entendu que vous lisiez, effectivement. Donc vous lisez...
2: Oui, oui.
1: C'est ça. Ça vous aide d'écrire tout cela ?
2: Oui, en effet. Ça me permet de mettre à distance par des mots, les mots qui m'ont fait souffrir. Mettre à distance par des mots MOTS, tous ces mots MAUX.
1: Oui. Mais dans ce parcours médical, Philippe, parce que j'imagine que votre témoignage rebondit sur celui de Magali de la semaine dernière.
2: C'est pour ça que je vous téléphone, Valérie.
1: Hein. C'était sporadique ces événements ou ils étaient nombreux ? Parce qu'évidemment qu'on peut tomber, c'est comme en EHPAD. Moi, je vais très souvent à l'EHPAD pour ma maman.
2: Oui, voilà,
1: c'est une question d'individu. Oui.
2: Pardon. Il faut dire la vérité. C'est sporadique. Il y a des bémols, mais des bémols importants et tout dépend de là où on est. C'est comme partout. Si vous voulez, dans la vie, il y a des personnes qui valent le coup et des personnes qui n'en valent pas la peine. Il faut, pour dire qu'une personne vaut la peine ou ne vaut pas la peine, enfin, est bonne ou mauvaise, il faut la connaître. Il ne faut jamais se considérer sur des on-dit, le déjugement que l'on porterait à volo, pas à volo, mais qui irait à volo.
1: À l'emporte-pièce.
2: Il faut juger selon les personnes, les connaître, voilà, il faut les connaître. C'est comme un homme politique, ou une femme politique, ou un acteur, ou une actrice, ou une personne.
1: Mais la difficulté dans les hôpitaux, et surtout les hôpitaux psychiatriques, c'est que le patient est à la merci, hein. C'est ça aussi.
2: Oui, en effet, Valérie.
1: Et voilà, c'est
2: ça. On est extrêmement fragile.
1: Oui. Vous étiez coupé...
2: On est à la merci non seulement de... Alors, je les considère un petit peu... Les personnes qui sont, responsables de notre vie, comme des petits marquis. Des petits marquis qui seraient à la tête d'un État dans l'État. Parce que, vous voyez, vous me parlez de Magali. Mais il est possible que son témoignage ait été entendu.
1: Et oui, c'est bien ce qui nous préoccupe d'ailleurs.
2: Voilà, et donc on les reconnaît, qu'on lui interdit de vous recommuniquer son
1: oui, ou qu'on l'ait privé de portable, parce que c'était en plus une hospitalisation abusive dans son cas. Hein.
2: En effet.
1: Et donc, on s'est beaucoup interrogé avec Nicolas sur le fait que peut-être qu'on l'avait privé de son téléphone portable. On ne sait pas, puisqu'on ne sait pas ce qui se passe dans ces unités.
2: En effet. Mais je dois le rappeler, tout de même. Permettez-moi quand même de le redire. Tous les hôpitaux psychiatriques et tous les psychiatres ne sont pas des brutes ni des personnes
1: dangereuses. Il y a des personnes qui prennent leur travail très à cœur. Et oui, bien sûr.
2: Qui ont un très grand cœur. Et ça, il faut le souligner.
1: Oui, vous avez raison.
2: Moi-même, je suis, j'allais dire sous les ordres, mais c'est un peu cela. D'une personne charmante qui est psychiatre. J'ai eu de très très bons psychiatres, de très très bonnes psychiatres durant mon parcours. Et je leur dois beaucoup. Je leur dois beaucoup. Et s'ils n'avaient pas été là, je serais mort. Vous comprenez ?
1: Et oui.
2: Et certains aussi ont voulu me tuer, psychiatre. Quand j'étais à Sceaux, je vais vous dire, ce n'est pas par un favoritisme de connivence, mais des infirmières, comme de nombreuses âmes du personnel médical féminin, sont plus humaines, sensibles et psychologues, à de rares exceptions près que nombre de leurs collègues masculins, ou enfin expéditifs. Certains médecins des âmes font figure de roitelets d'un état dans l'état où nulle inspection ne viendra troubler leur marquisat. Ainsi, dans une clinique près de Paris, peu loin de Sceaux, j'ai failli mourir sous les ordonnances légales de très fortes piqûres de psychotropes, prescrites sous les ordres pourtant cliniques et médecines à me tuer, d'un médecin psy totalement fou qui avait décidé de ma mort par occasion de piqûres de gras équanil, liquide bleuâtre à dose massive toutes les demi-heures. Vous entendez bien ? Toutes les demi-heures. Seuls mes parents me tirèrent alors de ce mauvais pas, considéré quasiment comme un sort d'alchimiste ou à je ne sais quelle dinguerie pseudo-scientifique, où je fus un temps prisonnier dans ce traquenard, dont on nous prétendit qu'il était cependant en effet tout à fait pédagogique. Merci papa, merci maman de m'avoir encore une fois sauvé la vie. comme quoi ne tombez pas malade, ne délirez pas. Vous ne savez pas si le médecin, si notamment, comme c'est le cas ici, sera normal ou pas. Ou s'il sera censé vous soigner au mieux, tel un cobaye pour lequel il a des égards, au pire, comme si vous étiez un dangereux Napoléon, que en tant que tsar de toutes les Russies, il veut empoisonner. Raison politique ou non, accorda lui-même du crédit à votre délire, quitte à faire repasser votre mort pour un accident thérapeutique auquel l'hôpital a droit de bonnes raisons statistiques. Ce pauvre fou de psychiatre ayant changé mon traitement, qui me convenait pourtant très bien, avait dans l'intervalle du changement occasionné mon délire, auquel il accorda son crédit à 100%. En cela, ce psychiatre était d'autant plus fou, le délire psychique sans psychotrope ad hoc, alors que l'on avait bon usage d'un bon traitement chimique auparavant, pouvant être très grave. C'est vrai, lorsque le traitement convient, il ne faut pas le changer. Ce n'est pas parce que notre médecin l'a prescrit, alors qu'il convient très bien, qu'il faut le changer sous prétexte de faire original. C'est cela qui m'a occasionné un délire, et ce médecin psychiatre a cru mon délire à 100%, ce qui a occasionné sa volonté.
1: La suite, en fait, c'est ça, les poses de diagnostic, ça...
2: Voilà.
1: C'est ça, ça a influencé les diagnostics.
2: Ouais. Je le dis et je le répète. Les personnes, il faut les connaître avant de s'adresser à elles. Il y a de très très bons psychiatres, ils sont très nombreux. Il y en a de moins bons, ils sont l'exception qui confirme la règle.
1: Bah, comme partout, hein, de toute façon. Hein. Il y a du bon et du mauvais, comme partout. Hein. Aujourd'hui, Philippe, est-ce que les hôpitaux psychiatriques, c'est derrière vous maintenant ?
2: Ah, cela fait plus de 25 ans que je n'ai pas hospitalisé, Valérie. Plus de 25 ans.
1: Donc ça y est, l'état est stable maintenant.
2: Oui, en effet, oui. Si je suis stabilisé, je prends mon traitement de façon rigoureuse et j'ai un accord. J'ai passé un accord avec ma fondation. Comme j'ai eu une mauvaise expérience il y a quelques temps, il y a plus de 25 ans. Et là, ça m'a donné une bonne raison de surtout bien suivre le traitement et d'accepter
1: le
2: traitement.
1: Voilà, c'est toujours la difficulté, hein, c'est l'acceptation de la prise de médicaments.
2: Voilà,
1: et une fois qu'on les prend, après tout va bien.
2: Voilà.
1: Et vous travaillez aujourd'hui, Philippe ?
2: J'ai écrit un poème là-dessus, mais assez court, si vous voulez, je peux vous le dire.
1: Alors on termine avec votre poème, Philippe, avec plaisir.
2: Eh bien, Valérie, je vous remercie.
1: On vous écoute.
2: Le lien entre folie et sagesse n'est-il donc si ténu en cette société insensée ? Donc c'est le titre. Que de comportements si extrêmes et aberrants, l'humanité puissante ou misérable connaît. L'intelligence et l'éducation ne font les grands. Il faut plus. Il faut cœur d'amour qui toujours renaît. J'ai vécu des choses affreuses dans des lieux fort banals. J'ai vu châtiment corporel à psychiatrie. J'ai vu des personnes sangler à un lit au drap gris. J'ai vu un infirmier m'injecter un nocif local. Nul ne sait ce que l'on fait de ces corps endormis, quand des narcoses profondes nous emportent dans l'univers d'une inconscience si forte que bien longtemps après le mot rêveur en blémit. Quand le chat n'est pas là, toutes les souris dansent. Les médecins, quand ils sont normaux, ne savent pas tout ce qui se déroule entre vie et trépas, ces francs hôpitaux, ces usines à souffrance. Les infirmières, ils sont plutôt de gentilles fées, mais certains soignants manquent de bon cœur généreux. L'argent est un maître social en de nombreux lieux. Même des médecins peuvent avoir leur bouffée. Face à certains psychiatres, me questionnais-je. Comme patient dans la relation, qui soigne qui ? Quel est celui que l'on eût dit fou et outrageux ? Ne faudrait-il des inspecteurs devant ces marquis ? Si la société manque d'égards pour les patients troublés psychologiquement, il m'est apparu paradoxal que certains médecins et soignants manquassent d'ouverture et tolérance congrue. Si des respects face à tous ces esprits malades, tant m'interpellaient. Je m'interrogeais de même quant à l'exclusion face à ces corps d'anathème de prostituées vivant leur dégringolade. La psychiatrie mêle tous et toutes étudiants dépressifs et belles de nuit, ayant échoué dans ses rives où l'on se reconstruit suppliant Dieu de reprendre des études et vie mieux jouée. Je vois un lien clair, fort malsain, entre cette idée des corps humains dépréciés et des âmes déchues, du fait de la prétendue raison si dégradée, que vie de fou et prostituée serait fichue. Il n'y a de raison pour que folie ne soit brève, et que de mauvaise vie nulle ne se relève.
1: En tout cas, vous avez tout dit. Je vous interromps, Philippe, parce qu'il est un petit peu long. Mais en tout cas, vous avez résumé les propos de Magali la semaine dernière aussi.
2: Voilà, en fait. Pour elle que je l'ai fait.
1: Ah ben voilà, vous voyez, je ne le savais pas non plus. Hein. C'est comme Jardin d'hiver d'Henri Salvador tout à l'heure avec Maëlle.
2: Voilà, l'effet.
1: Voilà, effectivement, et j'espère
2: je voulais vous faire remarquer que je vois un lien entre le trouble psychique et le fait de vouloir acheter et vendre les corps. Le corps reste un temple sacré, je le précise.
1: Et oui, et vous avez tout à fait raison de le dire. Et nous aussi, on se doit de respecter notre temple sacré, notre corps. Aussi.
2: Merci Valérie.
1: Merci beaucoup Philippe d'être intervenu ce soir sur l'antenne d'Europe 1.
2: C'est moi qui vous remercie humblement Valérie. Je vous remercie beaucoup de votre écoute et de votre gentillesse
1: avec
2: toutes les personnes, j'allais dire tous les patients de l'antenne.
1: Merci beaucoup. Prenez bien soin de vous. Au revoir Philippe.
2: C'est moi qui vous remercie. Au revoir Valérie. Merci
1: beaucoup. Au revoir.

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4: Il est 23h, on retrouve Maël Hassani pour le Flash Info. Bonsoir Maël.
5: Bonsoir Valérie, bonsoir à tous. Le cauchemar recommence dans le Var. L'incendie du gros Bessillon, fixé mardi soir, connaît une spectaculaire reprise depuis le début de l'après-midi. 1000 hectares de végétation supplémentaire parcourus en l'espace de 6 heures. Près de 2500 habitants évacués, principalement dans les communes de Corins et de Montfort-sur-Argence. D'autres sont confinés. 700 sapeurs-pompiers sont mobilisés, appuyés par 8 Canadair et 2 Dash. La situation est moins inquiétante en Gironde. L'incendie qui a parcouru 42 000 hectares en plus d'une semaine n'est pas encore fixé. Mais on sort la tête de l'eau, estime la préfète du département. Sur les 224 000 habitants évacués au plus fort de la crise, les trois quarts sont autorisés à regagner leur domicile. Seules 4 communes restent inaccessibles. Le trafic ferroviaire au sud de Bordeaux, suspendu le week-end dernier, reprendra dès demain. Plusieurs centaines de manifestants réunis devant l'ambassade du Maroc à Madrid pour dénoncer l'invasion migratoire en cours dans l'enclave espagnole de Ceuta. 60 000 clandestins sont entrés illégalement dans la ville autonome en provenance du territoire marocain. La quasi-totalité d'entre eux ont depuis rebroussé chemin, assurent ce soir les autorités locales. Le Premier ministre espagnol dénonce une attaque contre l'intégrité territoriale de son pays. Pedro Sanchez appelle également ses voisins européens à ne pas se diviser face au chaos migratoire à Ceuta, mais cela semble peine perdue. L'Italie annonce ce soir la suspension de son espace de libre circulation avec l'Espagne. Le Danemark et la Finlande soutiennent et également l'idée d'exclure Madrid des accords de Schengen. La France renforce la sécurité à sa frontière sud. Plus de 300 policiers et gendarmes seront déployés dans le secteur demain. C'est 5 fois plus qu'en temps normal. Toujours aucune réaction officielle d'Israël après près de 24 heures après l'annonce d'un accord sur le désarmement du Hamas. Mais le président américain Donald Trump l'assure ce soir, l'État hébreu est très content. Selon cette deuxième étape du cessez-le-feu entré en vigueur en octobre dernier, le mouvement terroriste palestinien doit baisser les armes en échange d'un retrait progressif de l'armée israélienne de la bande de Gaza. En France, la ministre de la Culture annonce l'envoi de 2 circulaires aux préfets et aux magistrats du siège afin de renforcer l'application des peines contre le délit d'entrave à l'expression artistique. Ceux qui empêchent un concert de se tenir peuvent s'attendre à des sanctions, souligne Catherine Pégard dans les colonnes du Parisien aujourd'hui en France. Cette mesure intervient quelques jours après l'interruption du spectacle de la DJ Barbara Butch à Grenoble sous la pression de militants d'extrême gauche. Il y avait déjà du monde sur les routes aujourd'hui, jusqu'à 800 km de bouchons cumulés au niveau national. Mais la journée de demain sera le pic du week-end de chassés-croisés entre juilletistes et haussiens sur les routes. Bison futé hisse le drapeau noir dans toute la France dans le sens des départs, orange pour les retours. Et puis une sonde japonaise est passée il y a quelques jours à 400 mètres d'un astéroïde. C'est l'approche la plus importante jamais réalisée dans l'histoire de l'exploration spatiale. Le précédent record avait été établi par un vaisseau chinois à plus de 700 mètres. Cette mission vise à améliorer les capacités de dévier un astéroïde potentiellement dangereux de la trajectoire de la Terre.
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5: Vous écoutez Europe 1, il est 23h03 et on retrouve les moments les plus forts de la libre antenne.
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4: Bonsoir et bienvenue dans les meilleurs moments et sans doute les moments les plus forts de la libre antenne de cette semaine. N'hésitez pas tout de même à composer le 01 80 20 39 21, 01 80 20 39 21, numéro non surtaxé de notre standard. Et vous pouvez aussi nous écrire pour réagir à ce que vous entendez à l'antenne au 7 39 21, 75 centimes plus coût du SMS. Bonne émission.
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4: Bonsoir Rabat.
6: Bonsoir.
4: Merci d'être avec nous sur l'antenne d'Europe 1. Et vous nous avez justement écrit par mail. Donc,
6: tout à fait.
4: Voilà, donc je vous laisse nous expliquer pour quelles raisons, Rabat.
6: Donc j'ai écrit pour alerter sur la situation, la situation d'un ami qui est en danger de mort.
4: Oui.
6: En fait, cette personne a 81 ans.
4: Oui.
6: Elle est aveugle, donc depuis une cinquantaine d'années. Hein, elle est devenue aveugle à l'âge de 28 ans.
4: Mm-hmm.
6: Et jusqu'au 3 décembre de 2025, donc il y a à peine 6 mois, elle vivait seule chez elle, était autonome. Bon, bien sûr, elle avait besoin d'aidants pour le quotidien, pour les courses et tout ça. Mais elle était autonome à la maison, elle se réchauffait ses repas, elle allait prendre son courrier avec sa canne jusqu'à la boîte aux lettres et tout allait normalement. Et le 3 décembre, eh bien, elle est c'était un jour où j'avais rendez-vous avec cette personne pour l'emmener comme tous les mercredis à une réunion d'une association en fait de personnes handicapées.
4: Mm-hmm.
6: Et quand je me présente à son domicile à 13h, je la trouve inanimée. Donc j'appelle les secours, elle est admise à l'hôpital pour une méningite.
4: Oh.
6: Et donc la méningite a été traitée en 10 jours et puis malheureusement...
4: Comment cette personne qui est chez elle uniquement avec des aides à domicile peut avoir attrapé une méningite ?
6: Bah, je suis pas sûre de pouvoir vous dire là au téléphone pourquoi elle a attrapé cette méningite.
4: Ouais,
6: voilà. Mais en tout cas, elle est admise en urgence, elle est en soins intensifs pendant 10 jours. Enfin, elle n'était pas en danger de mort, mais ça a été traité. Et puis pendant 10 jours, elle est en soins intensifs. Donc la méningite est réglée. Et puis malheureusement, ce qui est très étrange, c'est qu'à ce moment-là, elle ne marche plus. Et comme elle habite seule, qu'il n'y a personne à la maison, en fait, ils ne peuvent pas renvoyer cette personne chez elle. Donc, elle est envoyée dans un autre service. Et puis, c'est là que commence l'horreur, parce que cette personne est aveugle et l'hôpital, en fait, est incapable, faute de moyens, d'assurer une prise en charge adaptée, en fait, aux personnes handicapées. Donc, étant aveugle, cette personne a besoin d'une assistance quasi permanente. Et à l'hôpital, ils n'ont pas les moyens humains, en fait, de le faire. Et cette personne, eh bien, elle crie quand elle a besoin de boire et puis il n'y a pas suffisamment de personnel pour s'occuper d'elle. Donc en fait, la solution de facilité pour les médecins, c'est de lui faire administrer ce qu'ils appellent des calmants. Et l'idée, c'est de s'assurer la tranquillité dans leur service. Donc du coup, cette personne, elle se retrouve droguée, c'est bien le mot.
4: Et désemparée.
6: Non mais complètement droguée. Oui, tout à fait. Et par moments, en fait, moi, c'est à partir de ce moment-là, donc on va dire fin décembre, que je commence à la filmer. Parce que je suis complètement... quand je vais rendre visite à cette personne, il y a des moments, en fait, où on peine à comprendre ce qu'elle dit, en fait. Et ça, c'est l'effet, en fait, de ces produits, donc anxiolytiques, neuroleptiques, sur donc cette personne.
4: Pardonnez-moi, Rabat, je vous interromps juste un instant, mais c'est facile de lui montrer la sonnette... dans les mains la sonnette pour qu'elle appuie si besoin. Elle est pas, il est pas, enfin, ce monsieur est quand même. Il devient lourdement handicapé puisqu'il perd de sa mobilité. Mais s'il a besoin, il sonne et puis on vient le voir quand il y a un moment dans le service, comme on fait dans tous les hôpitaux.
6: Il semblerait qu'il sonnait trop souvent.
4: Ah, d'accord. Donc c'est ça qui les a.
6: J'imagine que, c'est l'explication, étant donné que lui, il peut même pas se servir de l'eau, en fait. Donc en fait, j'imagine que régulièrement il sonnait, et puis au bout d'un moment, et puis la nuit, et la solution de facilité, c'était de lui donner tous ses produits pour avoir le calme dans le service.
4: Il a une famille, à part vous ? Vous êtes la famille de cœur.
6: Hélas, non. Moi, je ne suis pas. Il est seul, il n'a pas de famille.
4: Oui, vous êtes une aidante, en fait.
6: Je suis au départ une aidante, mais maintenant. Je suis son amie.
4: D'accord. Et alors vous le dites, parce que souvent quand les familles sont présentes, ou les gens qui sont proches de la personne sont présentes et même un peu casse-pieds, ça change un peu la donne.
6: Eh bien exactement. Donc en fait ce qui s'est passé, c'est que dès la fin décembre, quand j'allais rendre visite à cet ami et que je le voyais dans un état anormal, donc je me suis adressée plusieurs fois au médecin qui a reconnu qu'il lui donnait des produits pour le faire taire, en fait, parce qu'il devait assurer la tranquillité aux autres patients, ce que je comprenais. Mais de la même façon, je lui expliquais que c'était un viol du consentement de mon ami. Mais je comprenais que lui, il était dans une impasse. Mais pour autant, ça ne justifiait pas qu'on donne ces produits à mon ami, juste pour moi,
7: pour
6: c'était inadmissible.
7: Paix. Juste pour avoir la paix
6: dans le service. Mais lui, il me l'a dit clairement. C'était clairement assumé, en fait. Et je peux comprendre, mais je ne peux pas l'accepter, en fait.
7: Oui,
6: pour cette personne, c'est un viol de son consentement.
7: Bien sûr.
6: Et le comble, c'est qu'on l'obligeait, comment dire, lui, il ne pouvait pas les refuser. Il m'a dit plus d'une fois qu'il ne voulait pas ces produits, mais qu'on les lui donnait de force. Et puis parfois, ils étaient injectés. Donc lui, il ne sait même pas en fait ce qu'on lui donne.
7: C'est un CHU dont on parle ?
6: CH.
7: D'accord. Dans une grosse ville ?
6: Voilà. Non, ville moyenne de province.
7: D'accord. Et finalement...
6: Chef-lieu quand même.
7: Finalement, oui.
6: Finalement, il est envoyé dans un autre service de cet hôpital parce qu'en fait, il ne peut pas. Alors, il n'y a pas d'EHPAD. Donc, il accepte finalement d'aller dans un EHPAD provisoirement parce qu'au départ, il n'en était pas question. Mais finalement, voyant comment ça se passe mal pour lui dans cet hôpital, il accepte d'aller dans un EHPAD. Mais il n'y a pas de place. Et finalement, ils le mettent dans un autre service de cet hôpital. Et puis, bizarrement, début janvier, il découvre qu'il a une fracture du col du fémur.
7: Ah, il
6: donc
7: est tombé.
6: Là, moi, je ne sais pas, en fait. Je ne comprends pas. Le truc, c'est qu'il est arrivé à l'hôpital le 3 décembre. Et depuis le 3 décembre, il n'a pas marché. Mais c'est un mois après qu'il s'est plaint, en fait, de douleur à la jambe, on fait des radios et on trouve une fracture du fémur. Alors moi, j'ai parlé au médecin gériatre qui m'a dit que parfois, quand c'était engrainé, c'est le vocabulaire qu'elle a employé, moi, je comprends pas, elle me dit parfois, en fait, il peut y avoir une fracture, mais la personne ne le sent pas.

0: L'opération se passe très bien. Mais là, en fait, la maltraitance à coup de tranquillisant continue parce que mon ami, il a des besoins qu'eux ne peuvent pas satisfaire, faute de personnel. Et puis, ils n'ont pas l'habitude, en fait, de ce genre de public.
1: Et question basique, est-ce que d'aller en clinique privée, c'est pas possible pour lui? Il n'a pas les moyens?
0: Alors, mais non, mais c'est pas ça. C'est qu'ensuite, il a été transféré dans une clinique privée pour une rééducation.
1: Ah, donc là, ça a dû aller mieux.
0: Eh bien, pas du tout. Alors que quand il quitte le service d'orthopédie de centre hospitalier, il fait quelques pas. Donc ça, c'est sur le compte-rendu d'hospitalisation à sa sortie du centre hospitalier. Mm-hmm. Et en fait, il n'a jamais repris la marche, bien qu'il ait été envoyé dans cette clinique pour une rééducation. Et ça pendant 2 mois et demi, et là, eh bien, j'ai des ordonnances, et pareil en fait, les médecins continuent pour avoir la paix, à lui donner des produits mais très très puissants et qui sont clairement déconseillés pour une personne de son âge en fait, parce qu'il y a des combinaisons de anxiolytiques, neuroleptiques, alors que mon ami en fait n'avait jamais pris ce genre de produit avant ça.
1: Mais vous avez alerté la direction de la clinique, du centre de rééducation?
0: Tout à fait, alors j'ai d'abord écrit... J'ai fait un signalement au procureur de la République.
1: Oui.
0: Mais mon signalement a été transféré à l'ARS parce que le procureur de la République a estimé que c'était une question qui relevait du médical. Très bien. Et j'ai saisi sur conseil du défenseur des droits que j'ai consulté de demander en fait une réunion de la commission des usagers de cette clinique. Donc la commission des usagers s'est réunie, mais en fait, il n'y a eu aucun... Enfin, le seul bénéfice, en fait, de cette réunion, c'est que le jour même, parce que mon ami se plaignait, en fait, des produits qu'on lui injectait et qui faisait que la nuit, c'est les mots qu'il a employés, il était complètement paralysé. Et en fait, le jour de la réunion de la commission des usagers, eh bien, il y a une nouvelle ordonnance. Et du coup, les produits qui lui sont injectés le soir par intraveineuse ou intramusculaire, en fait, ils sont abandonnés. Parce qu'ils ont bien compris que c'était très dangereux de faire ça. Et en fait, tout ce temps-là, mon ami souhaite quitter la clinique. Il le dit clairement. Et il y a un ami qui a proposé déjà depuis le début, on va dire mi-mars, de l'héberger chez lui.
1: Ah oui, donc en plus, il y a une solution de rechange.
0: Tout à fait. Mais en fait, dès le début, parce qu'en fait, mon ami... a été, alors bien que, enfin, il devait être dans un état second quand il a rencontré un psychiatre au centre hospitalier. Et ce psychiatre a décidé qu'il fallait le placer sous mesure de protection. Donc quand il arrive dans cette clinique, en fait, il n'a pas le voix au chapitre, il n'a pas le droit de décider pour lui de l'endroit où il veut aller. Donc bien qu'un ami à lui ait proposé de l'héberger et écrit à la clinique en détaillant en fait les modalités d'accueil à son domicile, eh bien la clinique refuse.
1: Mais c'est quoi l'intérêt de la clinique? C'est le paiement de la chambre, tout ça, des soins? C'est quoi l'intérêt de la clinique là?
0: Je ne sais pas, ils veulent le protéger malgré lui, pourtant lui, il exprime clairement sa volonté de quitter la clinique pour aller chez cet ami qui offre de l'héberger.
1: Juridiquement, ils ont le droit.
0: Mais ils font ce qu'ils veulent, en fait. Donc moi, ce que j'apprends le 20 avril, c'est que moi, je lui rends visite le 20 avril. Et le 20 avril, il me raconte que la veille, ou deux jours avant, il y a l'assistante sociale de la clinique est venue lui parler avec quelqu'un et qui voulait absolument lui faire signer un papier. Alors lui, il a refusé de signer le papier. Et puis, comme ça, par accident, j'ai vu qu'ils avaient laissé sur une console, dans sa chambre, eh bien, l'ordonnance du juge qui le plaçait sous mesure de protection. Et donc, à partir de ce moment-là, il n'avait plus le droit de décider de l'endroit où il veut aller. Et le comble, c'est que depuis le 22 avril, il est placé dans un EHPAD, dans une unité fermée Alzheimer.
1: Non, mais c'est lamentable, hein.
0: Mais c'est pas lamentable, mon ami, il est en danger de mort. Il a perdu 20 kilos, là, en 5 mois. Il est au bout du rouleau.
1: Et si vous appelez un avocat qui le représente, est-ce qu'il y a moyen de le faire sortir de cet EHPAD et de cette unité fermée?
0: Alors là, ce qu'on a fait, on a contacté un avocat qui nous a...

0: dit que c'était une question juridique, qu'en fait il aurait fallu faire appel de la décision du juge des tutelles de cette ordonnance dans un délai qui était dépassé, ce qui est très bizarre, parce que normalement, une décision, ça peut toujours se contester. Mais là, ce qui se passe, c'est que ce qui a été fait, c'est que la personne, en fait, qui a offert d'héberger mon ami, a écrit au mandataire judiciaire, en fait, désigné par la juge des tutelles, pour lui dire que, elle offrait, en fait, d'héberger mon ami. Et elle a aussi écrit au médecin référent de l'EHPAD dans laquelle se trouve notre ami. Et pour l'instant, on n'a aucun retour.
1: En plus, ils vont être ravis de libérer une chambre, hein, franchement. C'est incroyable qu'il soit retenu comme ça contre son gré et placé dans des lieux successifs contre son gré. Il y a quand même un vrai problème, là.
0: Il y a quand même un vrai problème. Et ce qui est le plus triste, c'est que toutes ces années où j'ai fréquenté cet ami, eh bien, il était tout le temps en train de dénoncer justement les placements sous mesure de protection abusifs. Et il n'avait qu'une crainte, c'était de tomber à nouveau dans ce piège.
1: Ah oui, donc lui connaissait déjà ce type de process.
0: Il connaissait déjà parce qu'à l'époque où je l'ai rencontré, eh bien, il était sous curatelle renforcée. Ah, et moi, il m'a demandé. Ah. Donc en fait, il suffisait juste un médecin a juste rempli un formulaire transmis par le mandataire judiciaire. Le médecin a juste dit que la personne, mon amie, habitait chez elle et que bon, elle n'avait pas besoin d'être sous curatelle. J'ai envoyé ce médecin, ce document au juge des tutelles et la curatelle, en fait, elle a été levée. Parce qu'en fait, la juge des tutelles a dit nous ne maintenons pas sous curatelle une personne qui ne veut pas l'être.
1: Ah bah ça c'est...
0: Mais c'était bien sûr en tenant compte de l'avis médical.
1: Ah oui, et c'est l'avis médical qui a tranché.
0: Donc ça c'était il y a deux ans. Et là, à nouveau, il se retrouve sous mesure de protection, et puis avec ce qui est le plus gênant, c'est qu'il est privé en fait de son droit à l'autodétermination. En fait, il n'a pas le droit de décider de l'endroit où il veut habiter. En fait, on le traite comme un incapable. En fait, il est incapable aux yeux de la loi.
1: Il a toujours son appartement. Il a toujours tout là actuellement.
0: Il a toujours sa maison. Monsieur est propriétaire. Il a sa maison.
1: Oui, donc il peut rentrer chez lui avec des aides à domicile, des aides médicales, enfin tout ce qu'il faut pour maintenir à la maison. Il remarche un peu, là, actuellement ?
0: Ben non, pas du tout. Alors que quand il est arrivé à la clinique pour la rééducation, il faisait quelques pas. Et puis depuis, rien du tout. Mais forcément, parce qu'en fait, la rééducation, elle ne peut pas fonctionner s'il est complètement drogué, en fait.
1: Oui.
0: Il ne peut pas tenir debout s'il est drogué.
1: Vous avez bien fait d'appeler la libre antenne d'Europe 1 ce soir. Hein. Je crois qu'une des voies pour faire bouger les lignes, c'est la médiatisation de cette affaire.
0: Hein. Tout à fait. Donc, je ne sais pas comment les gens peuvent m'aider. Je ne sais pas. En fait, là, j'en suis à me demander s'il faut que je lance une pétition, libérez-le. Je ne sais pas. Parce qu'en fait, ce qui me préoccupe, c'est qu'il est vraiment en danger de mort. Hein. Parce qu'il n'a plus l'appétit, il se meurt. Parce qu'en plus, ce qui est triste, c'est que je l'ai vu il y a une dizaine de jours, malgré l'effet des drogues, en fait, il est conscient de ce qui lui arrive. Et il faisait que de répéter « je suis prisonnier, je suis prisonnier ». Mais c'est un drame.
1: Et encore heureux que vous puissiez le voir. Le procureur de la République, ça donne quoi? Le médiateur de la République?
0: Eh bien, l'ami là qui peut l'héberger a écrit aussi au procureur de la République.
1: Oui. Mais pas de réponse pour l'instant ?
0: Non, pas de réponse pour l'instant.
1: C'était quand l'envoi du courrier ?
0: C'était en début de semaine, là.
1: Moi, je crois que ça vaudrait peut-être le coup que vous leur disiez que vous avez joint Europe 1 au téléphone et que vous n'allez pas vous arrêter là.
0: Ah, mais c'est sûr que je ne vais pas m'arrêter là, parce que moi, je ne peux pas le laisser mourir, en fait. Je ne peux pas accepter ça.
1: Une telle injustice, vous avez raison.
0: Au départ, lui, il est juste aveugle, en fait. Au départ, il est juste aveugle, mais dans ces structures, en fait, le problème, c'est que ces structures ne sont pas adaptées, en fait, pour offrir une prise en charge adaptée à une personne aveugle. Surtout comme lui, en fait, lui, c'est quelqu'un, une personne aveugle, en fait, de son âge, il a été il a fallu qu'il soit combatif toute sa vie. Donc lui, il a besoin, et c'est même une question pour lui de respect en fait.
1: Vous pourriez vous rapprocher des associations aussi, Rabat.
0: Oui, j'ai contacté là une association qui m'a donné deux contacts en fait d'avocats spécialisés. C'est-à-dire que, mais bon, le temps presse parce que là, il continue à lui donner, et puis son moral, il est atteint là avec les Alzheimer, il n'a pas du tout sa place.
1: En plus, là, franchement, ils le mettent en EHPAD de manière forcée. Il a des solutions de rechange pour quitter l'EHPAD. Je vois pas pourquoi ils le retiennent contre sa volonté. En EHPAD, on est résident. On n'est pas prisonnier, on est résident, on paye les EHPAD.
0: Tout à fait.
1: Donc, mais il faut que vous leur disiez que vous avez commencé à médiatiser l'affaire, que vous n'allez pas vous arrêter là, le procureur de la République va répondre, vous allez trouver le bon avocat, et puis vous allez sortir votre ami de là. Hein.
0: Bah, il faut, parce que sinon, c'est bon, il est condamné à mort, en fait.
1: Heureusement qu'il vous a.
0: Parce qu'en plus, il se plaint tout le temps de ne pas... avoir à boire quand il a soif, et par les grosses chaleurs et tout ça, mais moi je suis très inquiète pour lui.
1: Oui, on entend votre inquiétude et on entend votre colère, et encore une fois, heureusement qu'il vous a, parce qu'au moins vous vous en occupez vraiment, parce que sinon ce sont des mouroirs, hein. Quand il n'y a personne, quand il n'y a pas de famille, quand il n'y a personne, là il serait abandonné, seul, à son sort.
0: Exactement.
1: Donc, Rabat, si quelqu'un nous entend ce soir sur l'antenne d'Europa, on ne sait pas, hein, le match est terminé là, peut-être que vous pouvez aider Rabat, soit en donnant un conseil juridique, soit parce que vous avez vécu la même expérience. Donc n'hésitez pas à composer le 01 80 20 39 21, parce que là c'est vrai que j'imagine que vous êtes bien démunis, Rabat.
0: Bah oui, parce que c'est-à-dire que j'en suis arrivée à contacter Europe. Hein.
1: Oui, bah tant mieux.
0: Je ne sais plus quoi faire. Quoi.
1: Oui, mais vous avez bien fait. Vous avez bien fait. Et je crois qu'il ne faut pas s'arrêter là, en fait, hein, pour faire bouger les lignes.
0: Mais est-ce que vous pensez, par exemple, que demander aux gens qui nous écoutent et qui seraient sensibles, en fait, au drame qui est en train de se jouer, d'appeler, en fait, l'EHPAD dans lequel il est pour. J'en sais rien. Et s'il recevait il y avait un flux massif en fait d'appels pour dire mais nous on veut prendre des nouvelles de monsieur un tel. Après moi je peux donner son nom, il y a aucun problème.
1: Votre appel de toute façon est lancé sur l'antenne d'Europe 1 puisque tous les auditeurs d'Europe 1 vous écoutent ce soir. Nous ce qu'on peut faire c'est demander aux auditeurs d'Europe 1 s'ils veulent se mobiliser pour sauver Gérard puisqu'il s'appelle Gérard. Parce que dans votre mail que j'ai sous les yeux, vous le dites, hein, c'est pour ça que je le sais. Les auditeurs d'Europe 1 qui veulent se mobiliser, comme ils le font très très souvent dans cette émission, puisque nous créons des chaînes de solidarité magnifiques, ils nous laissent leurs coordonnées au 739-21. Et nous vous donnons les coordonnées de ces personnes, ensuite vous vous organisez. On a d'ailleurs quelqu'un qui nous laisse un message là, en nous disant, il y a l'association Valentin. Ah oui.
0: Oui, bah alors oui.
1: Voilà, ils ont des bien services sûr. Sociaux, des services de vie quotidienne et de juristes.
0: Non, mais je les ai contactés, ils m'ont envoyé vers un autre service juridique et puis ils ne répondent pas au téléphone.
1: Bon. Ouais. Écoutez, si les auditeurs veulent se mobiliser, qu'ils nous laissent leur numéro de téléphone et on vous enverra les contacts. Et puis je vous propose, Rabat, de nous donner des nouvelles. C'est important, de Gérard.
0: Oui.
1: Donc, rappelez-nous dès que vous le souhaitez pour nous donner de ces nouvelles et nous dire si vous avez réussi à le faire sortir de ce mouroir et qui retourne chez lui avec ses prises en charge à domicile. C'est quand même un monde, hein. C'est vraiment, on marche vraiment sur la tête, hein. C'est lamentable, lamentable, lamentable,
0: c'est là,
1: lamentable.
0: C'est là qu'on voit combien les personnes âgées sont maltraitées. Mais les personnes âgées, handicapées, là, on est sur une espèce de caricature, en fait, de la maltraitance.
1: Oui, vous avez bien
0: fait. En
1: fait,
0: lui, il n'a même plus le droit de décider pour lui-même.
1: Oui, alors qu'il a toute sa tête.
0: Et en plus,
1: il est placé en unité fermée. Bon, c'est n'importe quoi, à tous les niveaux. Rabat, je vous donne rendez-vous assez vite sur l'antenne d'Europe 1.
0: Oui,
1: vous nous rappelez pour nous donner de vos nouvelles ?
0: Oui.
1: Et la page. Et alors, je vous donne l'information quand même, la page Facebook de l'émission compte 22 000 personnes. Donc, n'hésitez pas à communiquer aussi avec les membres de la page Facebook, parce que vous pouvez peut-être partager, même si, bien sûr, ils entendent l'émission en même temps, mais vous pouvez échanger plus les uns avec les autres. Donc, n'hésitez pas. Je vous dis à bientôt, Rabat. Merci à vous. Merci
0: de m'avoir écouté.
1: Au revoir.
0: Au revoir.

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1: Bonsoir Hervé.
2: Oui, bonsoir Valérie.
1: Merci d'être avec nous sur l'antenne d'Europe 1. De quoi désirez-vous nous parler, Hervé ?
2: Merci de m'accueillir sur votre antenne.
1: Avec plaisir.
2: Je suis une personne clairvoyante qui écoute énormément votre antenne.
1: Et
2: parfois, je découvre des choses qui sont très très intéressantes. Je suis non-voyant depuis, 49 ans. Donc, j'étais marié pendant 47 ans et 48 ans de vie commune.
1: Oui.
2: Et malheureusement, l'année dernière, au mois de décembre, j'ai perdu mon épouse.
1: Ah.
2: Par une crise cardiaque. Donc, elle avait 72 ans.
1: Ah oui, donc il n'y avait pas du tout eu de signe avant-coureur.
2: Non, malheureusement. C'est malheureux parce que, avec mon épouse, on a commencé avec rien. À l'époque, quand on s'est marié en 79, on vivait ensemble depuis 2 ans. Donc, on a construit mon pavillon. J'ai eu 3 enfants, deux garçons et une fille, mais malheureusement, mes enfants sont très loin. Mais j'ai quand même toujours un contact avec eux. J'ai ma fille à chaque vacances scolaires, elle vient le week-end.
1: Oui.
2: J'ai mon fils qui est au Havre, lui, qui téléphone tous les soirs. Et puis j'ai un fils qui est pareil, qui est un petit peu plus ancien, mais lui, je le vois que de temps en temps.
1: Quand vous dites qu'ils sont loin, ils sont à quel endroit, Hervé ?
2: Ben, j'ai un fils qui est au Havre.
1: Oui.
2: Et puis j'ai une fille qui est en Côte d'Or, donc qui est sur Dijon. Et moi, je me trouve au centre. Donc moi, je suis...
1: Dans la Creuse ?
2: J'ai une fille qui est sur Dijon,
1: oui.
2: Mon fils qui est au Havre, et un autre qui est dans la Meuse, mais très au fond de la Meuse. Et moi, j'habite la Haute-Marne, dans le 52.
1: Ah oui,
2: donc,
1: alors vous êtes vraiment répartis,
2: oui,
1: sur le territoire,
2: ben,
1: là,
2: voilà,
1: tous.
2: Oui, voilà, oui. Voilà, donc moi, j'habite la Haute-Marne, la Champagne-Armène. Hein. C'est une ville qui s'appelle Saint-Dizier, je peux le dire.
1: Hein.
2: Mmh. Et justement, ben, ce qui est terrible pour moi, c'est les week-ends et le soir, qui, bon, ben, on a la solitude, quoi. C'est ça qui est terrible. Quoi.
1: Ah ben oui, justement, je comprends.
2: Justement, j'avais dit ça, en faisant appel à Europe 1, qui est une grande famille.
1: Oui.
2: Des fois, je n'ai pas avoir les contacts avec des dames ou pour discuter, des fois pour aller faire un petit restaurant, et puis des fois une promenade, et puis ma foi, après, s'il y a plus... On verra bien, quoi. Bon, disons que je suis une personne qui est normale, mais qui est quand même autonome. Hein, il y a 40 ans, j'ai été vice-champion de France, médaille d'or en e-sport, hein, donc en tandem.
1: Ouais.
2: J'ai fait du ski nautique. J'ai été aussi, en 96, j'ai été le premier non-voyant en France d'être militaire instructeur des secours. Donc, vous voyez, je suis quand même pas une personne qui reste.
1: Voilà. Ah oui, oui, oui. Vous êtes. Redites-nous votre âge, Hervé.
2: Ben moi, je vais avoir 75 ans.
1: Ah oui, donc en plus, vous devez avoir de beaux restes quand même avec tout ce sport que vous avez fait.
2: Oui, j'ai la chance de faire partie d'un club de ma ville qui m'a accepté en tant qu'handicapé, un club de vélo. Donc, le lundi après-midi, je vais faire 70 km au club. Mercredi matin, j'ai fait 70 km avec une autre personne. Et ce matin, j'ai fait 70 km avec une autre personne.
1: Ah oui, mais vous êtes drôlement actif, hein, chapeau. Hein,
2: ça me fait à la semaine à peu près 210-230 km par semaine.
1: Oh.
2: Donc, ce qui me maintient quand même en forme.
1: Ah ben, carrément.
2: Je recherche une personne, comme je vous dis, mais... J'ai tout le confort pour elle, j'ai tout le confort pour accueillir une personne. J'ai un gros pavillon, ne calez pas peur. Je fais mon ménage, je fais à manger, je fais mes lessives. Je suis quand même très très bien équipé et puis bien débrouillé.
1: Ah oui. Non, mais vous êtes hyper autonome en dépit de la non-voyance. Puis vous êtes hyper sportif et puis on sent que vous êtes dynamique. Donc, alors, attendez, je vais d'abord passer l'annonce sur l'antenne d'Europe 1 à 0h30, parce que peut-être que ces dames ne sont pas encore couchées. Voilà, donc Hervé, qui vit en Haute-Marne, à Saint-Dizier, c'est bien ça, hein ?
2: C'est ça, oui, c'est ça.
1: Voilà,
2: oui.
1: Qui a 75 ans, qui est non-voyant, mais Hervé vit à 100 à l'heure, hein, on peut le dire. Hein, combien ? 250 km de vélo, là, cette semaine ?
2: Oui, environ, oui, à peu près.
1: Oh là là, là, là. Moi, je suis admirative. Sorties, hein. Je suis admirative. Donc Hervé, qui se gère complètement, qui est complètement autonome, qui a trois grands-enfants. Vous êtes sans doute grand-père, j'imagine, Hervé, en plus.
2: Oui, j'ai six petits-enfants. J'ai quatre garçons et deux filles.
1: Voilà, donc six petits-enfants, qui est très proche donc, de ses enfants, de ses petits-enfants, qui a perdu son épouse après toute une vie de mariage. Recherche donc des amis d'abord et plus affinités donc dans la région parce que c'est pas trop les relations à distance qui vous intéressent puisque ce dont vous avez envie c'est de petits dîners, de promenades, d'aller au cinéma,
2: promenades et puis voilà, là, nous on a ce qu'il faut pour se promener dans les alentours,
1: la vie, tout simplement.
2: Nous, moi je suis à 20 km du plus grand lac d'Europe qui s'appelle le DER, hein, c'est un plus grand lac d'Europe artificiel, je parle. Voilà, il y en a quand même beaux trucs. Hein. Et puis, justement, grâce à votre antenne, j'ai découvert aussi, un jour, il y a un envoyant qui est arrivé chez vous, sur l'antenne, et justement, j'étais à l'écoute, et ce envoyant-là, il m'a fait tilt. Hein. Il m'a fait découvrir les lunettes connectées,
1: je connaissais absolument pas. Mais ça me dit quelque chose.
2: Oui. Et ça m'a fait tilt.
1: Alors redites-nous de quoi il s'agit. Je me souviens de cet appel.
2: C'est un non-voyant qui est, je crois que c'est Bordeaux, c'est pas dans ces coins-là, qui avait découvert aussi des lunettes connectées Ray-Ban.
1: Oui. Alors redites-nous ce qu'elles apportaient ces lunettes. Je me rappelle, c'était l'année dernière, c'était il y a un an à peu près.
2: Alors donc je me suis pas intéressé parce que mon épouse était là tout ça, je me suis pas intéressé, mais ça m'a quand même tiré l'oreille, c'est quand même intéressant. Bon ben ce que j'ai fait, moi j'ai fait un peu mon enquête pour savoir où je pouvais trouver ça. J'ai trouvé donc une personne, un opticien qui avait ça. Il est venu faire l'essai et croyez-moi c'est formidable pour un envoyeur. Ça vous décrit donc
1: tout ce qu'il y a autour,
2: l'application c'est Emeta, dis-moi ce que tu vois, voilà. Emeta, dis-moi ce que tu lis, ça me permet de lire mon courrier. Dans le congélateur, quand je vais chercher quelque chose, je demande de lire ce qu'il y a sous le paquet, ce que j'ai dans les mains. Ça me permet aussi de lire une boîte de conserve, mais c'est vraiment formidable. Et croyez-moi, j'ai eu très peur parce que je me suis dit, c'est des lunettes qui ont quand même très très chères. Et croyez-moi, c'est très abordable. C'est pas plus cher qu'une lunette d'une personne qui voit clair.
1: Et puis vous avez dû avoir peur au-delà du chagrin, évidemment, hein, qui devait être immense et qu'il est peut-être encore.
2: Il est encore, c'est sûr, j'ai dit.
1: Voilà, quand votre femme est partie, bien sûr, vous avez dû avoir peur pour vous réadapter, vous adapter peut-être, non ? Justement, à l'environnement et tout, parce que votre femme, c'était vos yeux.
2: Ah ben, mes yeux, puis comme on avait une voiture, on sortait beaucoup, hein. On sortait beaucoup, tout ça, on allait en vacances, tout ça, donc c'est sûr, c'est ça que maintenant que vous retrouvez chez vous, dans une grosse maison, et puis que vous ne pouvez pas sortir, c'est ça qui est pénible. Moi, il y a des gens je ne suis pas tout seul, tout ça, il y a des gens qui viennent me voir, j'ai les voisins qui sont toujours attentifs à mon égard, j'ai une sœur qui habite pas loin, qui vient toutes les semaines, deux fois par semaine, trois fois par semaine me voir et puis faire mes courses, c'est ce qui est terrible, c'est le soir. C'est le soir, voilà.
1: Ah bah oui,
2: qu'il y a la libre antenne qui met un peu de boulot au père, parce que quand j'entends les histoires, comme on dirait, d'amour qu'il y a chez vous, bah, je dis vraiment très, très bien, mesdames, très bien, messieurs, hein, puis très bien à vous qui gère vraiment très, très bien cette antenne. Hein.
1: Oh bah écoutez, un grand merci.
2: Et ce qu'il y a, c'est qu'on apprend beaucoup de choses, beaucoup, beaucoup de choses. Je dis, moi j'ai appris des lunettes connectées que jamais j'aurais appris ça, en fin de compte.
1: Ah oui, oui, oui, oui. Puis je me souviens parce qu'il nous en a parlé, je crois que ça venait d'être lancé.
2: Je me souviens
1: très, très bien de cette émission.
2: Oui, oui. Et je remercie beaucoup les non-voyants qui interviennent dans votre antenne parce qu'ils ont toujours une astuce ou quelque chose à dire.
1: À partager. Voilà. Oui, donc vous, Hervé, en plus, vous pourriez rencontrer des femmes un peu partout parce que vous avez des amis, vous êtes sportif, vous participez à des clubs de sport. Et pourquoi vous n'essayez pas les sites de rencontres, peut-être, non ?
2: Ben, disons que, étant non-voyant, j'ai du mal à avoir accès à ces sites de rencontres. Et puis justement, on ne sait pas qui c'est qui est derrière.
1: Vous avez raison aussi, c'est pas vrai.
2: Parce que moi, j'ai ma chance d'avoir perdu ma femme, mais j'ai la chance d'avoir tout le confort pour recevoir une femme. Donc j'ai mon pavillon, je suis propriétaire de mon pavillon depuis 15 ans. Financièrement, j'ai pas de problème ni rien. Donc, on ne sait jamais sur qui on peut tomber. Quoi. C'est ça que je ne voudrais pas tomber non plus.
1: Vous avez raison.
2: Voilà,
1: alors, Hervé, vous savez, il existe alors, je ne sais pas ce que ça vaut. Hein, je ne peux pas vous le dire, mais j'en ai pas mal entendu parler autour de moi. Une appli de rencontre en réel et non pas en virtuel qui s'appelle Time Left. Et c'est en fait, ce sont des dîners qui sont organisés dans plusieurs villes de France, je crois que c'est partout sur le territoire. Et donc, ouais. C'est des dîners où on rencontre des gens. Il peut y avoir des rencontres amoureuses, mais c'est déjà une rencontre amicale. Et c'est déjà des temps passés aussi à se rencontrer en vrai autour d'une table dans des restaurants. Donc c'est un abonnement par mois qui n'est pas très cher. Et je crois que c'est un dîner par semaine. Donc peut-être que vous pourriez regarder déjà Time Left, ça s'appelle.
2: Time Left, oui. Vous savez, moi, j'habite dans l'Est, hein, donc c'est une ville moyenne. Malheureusement, la ville s'est dépeuplée parce que l'industrie a parti. Parce qu'avant, on avait une très grosse usine ici, qui malheureusement a été rachetée par des étrangers sans partir que ça va faire. Et puis, ben, vu la conjoncture actuelle, ben, les jeunes ne restent pas, les gens ne restent pas non plus. Voilà,
1: vous faisiez quoi comme métier, Hervé? Vous faisiez quoi?
2: Ben moi, disons que j'étais boulanger-pâtissier, moi. J'étais.
1: Ah oui, donc en plus, vous cuisinez super bien.
2: Oui, oui.
1: Ah oui, vous avez plein de qualités, Hervé.
2: Oui, oui.
1: 75 ans. D'abord, un long mariage. Moi, je trouve que ça, c'est un gage de qualité. Parce que franchement, veut dire que vous êtes fidèle, vous êtes capable de vous engager, vous êtes capable de construire l'amour, vous êtes capable d'alimenter l'amour et de vous remettre en question. Parce que presque 50 ans de mariage, c'est rare aujourd'hui. Donc, un heureux grand-père, un heureux père. Vous êtes un ami, à mon avis, fidèle, parce que vous avez quand même des amis autour de vous. Un sportif, comme dit Christiane au 739-21-75 plus coût du SMS. Bonsoir Hervé, c'est très cool de vous entendre. 70 km à vélo par jour à 75 ans. À 75 ans, vous êtes extraordinaire, vous. Voilà ce que nous dit Christiane.
2: Merci Christiane, j'en remercie, oui.
1: Voilà. Et Laurence qui nous dit que votre témoignage est touchant. Est-ce que vous pourriez vous rapprocher géographiquement d'un de vos enfants?
2: Bah, disons que non, parce que moi, je suis propriétaire d'un pavillon. Et puis, vous savez, les enfants, ils ont leur vie. Hein, ils ont leur vie, donc voilà, c'est...
1: Mais vous avez vos repères, là où vous êtes aussi. Ouais, vos amis, voilà. Vos clubs de sport. Voilà, Eh oui.
2: Voilà, vous savez, j'ai 6 petits-enfants, donc j'ai 4 garçons. Donc le premier garçon a 21 ans. Et puis j'ai 2 petites filles de l'autre côté. Et puis une qui a 18 ans, qui fait des études de médecine, hein, qui vient d'entrer en première année. J'en ai une qui a 16 ans, oui. Donc, et puis j'ai ma fille, elle est sur Dijon, elle travaille dans un grand groupe de banques. Et directrice, donc vous voyez, puis mon Jean qui est podologue. Donc vous savez, si je vais là-bas, ils ne pourront pas trop s'occuper de moi, donc ça ne servira à rien. Quoi. Voilà,
1: oui, c'est vrai. Puis là, plus, vous avez vos repères encore une fois. Donc,
2: et puis en plus, je vais me retrouver sans connaissance, sans rien. Donc, bon, bah, j'y vais parce que je sais qu'à Noël, quand c'est arrivé le décès de mon épouse, ma fille m'a ramené une semaine chez eux parce qu'elle ne voulait pas me laisser pour Noël. Et ben, c'était bien, mais vous savez, quand pour repartir, c'est catastrophique. Hein. Puis en plus, ils ont leur travail, c'est ça qui est problématique.
1: Oui. Vous êtes proche de vos petits-enfants, ils viennent vous voir, vos petits-enfants, Hervé?
2: Ils viennent me voir de temps en temps. Ouais. À Pâques, ils sont venus, ma fille, elle est venue 3-4 jours à Pâques. Oui, donc mes petits-enfants aussi, puis voilà. Ils essayent de... Puis j'ai mon fils qui est roi, lui, il m'appelle tous les soirs. Hein. Tous les soirs, il m'appelle aussi, ça va, tout ça, quoi.
1: C'est touchant ce que vous nous racontez avec ces enfants si présents autour de vous. Ça en dit long aussi sur nos manières de vivre, hein, dans ces rapports avec nos enfants. Alors, Marie-Thérèse, la semaine dernière, puisque vous êtes un fidèle auditeur de la Libre Antenne, nous a donné une très très bonne idée, puisque vous nous relayez les informations et les bonnes idées d'autres auditeurs, notamment sur les lunettes connectées. Mais Marie-Thérèse, elle a une grande maison. Et elle, ce qu'elle a fait pour rompre la solitude, elle était à Foix, je me rappelle, parce que je souriais sur, parce qu'on se demandait comment s'appelaient les habitants de la ville de Foix. Et ben, elle a ouvert son jardin pour en faire des jardins partagés.
2: Oui.
1: Vous avez entendu ce témoignage,
2: hein? Oui, j'ai entendu. Oui,
1: eh bien, franchement, vous avez vu le monde qu'elle a drainé autour d'elle, là? 20 personnes qui viennent régulièrement faire leur jardin dans son jardin, avec le violoniste qui vient, les gens qui mangent ensemble, qui discutent, qui prennent le café. Ça vous tente pas, ça? Puisque vous avez le pavillon, vous avez un jardin, non?
2: Oui, mais il n'est pas énorme, non. Il n'est pas énorme. C'est de la pelouse que j'ai. C'est parce que le terrain, il n'est pas...
1: Ce n'est pas exploitable pour ça. Alors, on a quelqu'un qui nous laisse un message au 739-21 qui nous dit « J'aimerais volontiers laisser mon numéro à Hervé, mais les numéros ne sont pas forcément transmis. » Alors déjà, je m'inscris en faux parce que nous, avant de quitter l'émission, on transmet tous les numéros. Quand on s'engage, on s'engage. Donc moi, je demande à cette personne si elle est OK pour laisser son numéro, qu'elle nous le laisse au 739-21. Et Nicolas, vraiment, va le faire dans la foulée. Ce serait quand même dommage de se priver peut-être d'un contact, sous bien prétexte qu'elle a peut-être peur qu'on ne donne pas le numéro. On a Laurence qui écrit « Vos enfants et vos petits-enfants peuvent être fiers de vous, Hervé. Vous méritez de rencontrer une compagne qui aura vos valeurs. »
2: Je vous remercie beaucoup. Oui. Très touchant.
1: Et c'est vrai, c'est magnifique.
2: Très touchant, oui.
1: Donc, en tout cas, vous êtes prêt, hein? Vous êtes prêt à la rencontre, Hervé. Donc, quand bien on sûr, est prêt, sûr, en général, elle se produit.
2: Oui, parce que, bon, malgré que ça ne fait pas si longtemps que ça que mon épouse est partie, mais je me suis dit, il ne faut pas que je laisse le temps passer, parce qu'après, là, je vais arriver, et puis après, il y aura peut-être des problèmes de santé, tout ça. Donc, je suis encore en très, très grande forme, et puis que je peux accueillir quelqu'un, puis surtout rendre heureuse une personne qui, des fois, est dans son coin, qui est toute seule. Et puis, voilà, moi je vous dis, j'ai tout ce qu'il faut pour rendre heureuse une personne. Voilà, c'est...
1: Moi, ce que j'entends surtout dans notre échange, Hervé, ce soir, c'est que vous êtes quelqu'un de très structuré et de très sage.
2: Je vous remercie beaucoup.
1: Et vous êtes vraiment dynamique en tout, parce que vous voyez la difficulté qu'on a parfois à se mettre en route dans la rencontre, parce qu'on a peur. Ben vous êtes tout à fait ancré, aligné, c'est-à-dire, vous nous dites ce soir, ben oui, je ne vais pas attendre trop longtemps, c'est maintenant que ça se passe, la vie c'est maintenant en fait, c'est ça votre message.
2: Oui. Tout à fait, parce que comme j'avais dit à mon épouse, mon épouse était en retraite pendant 13 ans, et j'ai dit là maintenant, à l'air pied, c'est les meilleures années qu'on puisse avoir, c'est les meilleures années, et là il faut pas en profiter, et croyez-moi, on en a profité, mais malheureusement, c'est vite arrêté.
1: Elle avait quel âge, votre épouse, quand elle est partie?
2: Elle allait avoir 72 ans.
1: Ouais, 72 ans. Mais... Elle est partie dans son sommeil?
2: Une crise cardiaque.
1: Oui, c'est ce que vous m'avez dit, mais dans son sommeil ou dans la journée ou...
2: Non, dans la journée, non. On est rentré de course. Et puis, donc, on discute un peu avec la voisine. Et puis, d'un seul coup, elle rentre. Elle s'assoit, elle dit, frotte-moi dans le dos. J'ai mal dans le dos. Bon, ben, je frotte le dos, tout ça. Puis d'un seul coup, elle se lève. Ah, mais elle se lève pour aller, je sais pas, chercher quoi dans la cuisine. Ah, ben, ma foi, j'entends, patacrat, elle est tombée. Là, je suis accouplé à côté d'elle. Et puis, ben, j'ai dit, elle a soupiré deux fois, puis il n'y a plus rien, quoi. Tout de suite, j'ai réagi tout de suite. J'ai appelé le SAS, j'ai fait le 15. Quand il est tombé le terre des secours, j'ai fait le 15. J'ai dit, écoutez, voilà. C'est ma femme qui vient de faire un malaise, elle est à terre, donc pour l'instant, je vous appelle, mais je vais la mettre en PLS, et puis je vous reprends après, elle me dit, allez-y, donc je l'ai mis en PLS, en PLS de sécurité, on appelle ça.
1: Oui, bien sûr.
2: Et donc la femme me dit, bon, ben, il faut faire un massage cardiaque, ça n'est pas de souci. Et puis elle me dit, appelez voir une voisine, donc j'ai appelé une voisine qui est tout de suite. Donc à deux, on a fait le massage cardiaque. Aussitôt, le SAMU est venu, parce que j'habite pas loin de l'hôpital, j'ai la chance d'habiter pas très loin de l'hôpital. Et son dit, la dame, elle me dit, salut, monsieur, vous êtes là, oui, sortez, parce que le SAMU, il est à côté chez vous, vu la géolocalisation. Donc, je suis sorti, j'ai écouté chez là, ils sont venus. Et donc, quand ça arrivait, donc, on a fait un massage cardiaque pendant 7 minutes, et à la 8e minute, le SAMU, il refaisait le relais. Et donc, le cœur, après, il a reparti, j'étais content. Il a rechuté, après, il a reparti, il a rechuté, puis après, il me dit, c'est fini. Voilà.
1: Ah oui, elle s'est accrochée quand même, hein?
2: Et le médecin-chef du SMUR, il m'a dit, monsieur, je vous fais des compliments parce que vous avez été très, très rapide sur les secours.
1: Oui. Après, vous étiez formé, hein, Hervé, hein. Vous avez
2: eu sang-froid.
1: C'est
2: ce que je lui ai dit. J'étais metteur des secours. Donc, il m'a dit, ah ben voilà, mais ouais, malgré tout, on n'a pas pu la sauver.
1: Oui. Alors. Comme quoi, il faut se former, hein.
2: Malheureusement, il n'y a pas assez de personnes.
1: Eh oui, c'est pour ça que je le dis, parce que là, quand on a l'occasion, je me rappelais qu'avant, les pompiers, ils faisaient des fois des petites formations comme ça, régulièrement. Oui. C'est important de se former aux gestes des premiers secours.
2: Ben, disons que moi, quand j'étais formateur, parce que j'ai arrêté maintenant, parce que je voulais prendre un peu de temps avec mon épouse, parce que je n'ai pas... Donc, moi, je faisais partie de la protection civile, qui donnait des cours. Hein. Et puis, il y a aussi la Croix-Rouge qui donne des cours.
1: Bon, oui, voilà, la Croix-Rouge, je me souviens de ça.
2: Bon, c'est dommage parce que bon, il y a une petite participation d'inscription, hein, que maintenant, je crois qu'il y a 30 ou 40 euros. Bon, tout le monde n'a pas 30 ou 40 euros, justement, ben, ça devrait être pris en charge par l'État, par contre.
1: Ah, ben, ça, c'est sûr. Hein. Et puis, il y a souvent des listes d'attente aussi, quand même, pour participer au module. Il n'y en a pas tant que ça, en fait, hein, des modules de formation.
2: Ah, si, quand même. Dans les villes, dans les grandes villes, comme moi, dans ma ville, que. Il y en a quand même un petit peu quand même, donc il y en a quand même pas mal.
1: Bah, peut-être, Hervé, que vous pourriez vous y remettre, ça ce serait un bon vecteur de rencontre aussi.
2: Bah, vous savez, ça fait quand même 6 ans que je n'ai pas exercé, donc il faudrait que je refasse une formation pour être... Parce que le diplôme, on l'a à vie, mais ce qu'il y a, c'est qu'il faut qu'on fasse des mises à jour, quoi. Là, c'est un appel, voilà.
1: Oui, et ça ne vous tente pas?
2: Pour l'instant, non, parce que... La structure de Saint-Lizier a changé, je ne connais pas les personnes, et puis le problème, c'est qu'il faut venir me chercher, il peut me ramener tout ça, ouais, le problème.
1: Ah oui, et oui, bien sûr, bien sûr.
2: Le problème qu'on a aussi, c'est parce que c'est le problème d'avoir des personnes
1: à disposition.
2: À disposition. C'est ça le problème des non-voyants, parce que bon, il y a des non-voyants qui sortent tout seuls, derrière, je ne sais pas comment ils font, parce que maintenant, avec la circulation qui est et la dangerosité, bon, maintenant, je vais peut-être faire un essai, parce que avec les lunettes connectées, on peut. Et puis, l'iPhone, j'ai un iPhone 14, hein, que j'ai. Excusez-moi pour la publicité. Donc, j'ai rentré l'application. Et avec l'application, normalement, je peux rentrer le GPS.
1: Oui.
2: Et puis, les lunettes, elles vont vous dire tourner à droite pour mettre, par exemple, le départ de votre maison à tel endroit, point bas, quoi. Et là, il faudrait que je fasse les 5000 personnes, voir ce que ça donne, quoi. Parce qu'en plus. Ces lunettes-là collectées, ce qui est très bien, c'est que vous pouvez, si vous avez quelque chose qui ne va pas ou que vous êtes perdu, vous pouvez faire appel à une personne.
1: Hein, qui s'appelle. C'est incroyable.
2: Dean Anne Eye, ça veut dire voir pour les yeux. Et cette application-là, vous pouvez taper, mais ça faut le faire vraiment quand on a besoin. Il y aura toujours une personne qui va vous répondre, que ce soit là pour tout. La personne n'aura pas votre numéro, et moi, je n'aurai pas son numéro, mais avec les lunettes connectées et la caméra, elle va pouvoir me dire qu'est-ce qui
1: où vous êtes et ce qu'il faut faire.
2: Voilà. Par exemple, si je suis dehors, je suis perdu dans une rue, elle va me dire qu'est-ce qu'il y a autour de vous, tout ça. Elle, la dame, la géolocalisation, elle va regarder ce portable, et puis après, elle va pouvoir me guider. Mais ça, faut que je fasse avant de faire tout seul, faut que je fasse l'expérience.
1: Ouais, avec quelqu'un, bien sûr. C'est révolutionnaire, hein, cette technologie.
2: Je félicite le non-voyant, je ne me rappelle plus de son prénom, qui a dit ça sur cette antenne, parce que ça n'a pas tombé dans l'oreille d'un sourd.
1: Oui, vraiment. Hein. Et je pense à quelque chose, toujours dans cette idée de créer du lien, Hervé. Est-ce que la danse, ça pourrait vous intéresser? Parce que, je le dis souvent, vous qui êtes un auditeur fidèle de la Libre Antenne, la danse, ça marche très très très bien pour se rencontrer. Ça, c'est comme les animaux de compagnie. On va promener son chien et on arrive à rencontrer quelqu'un. Hein.
2: Dans ma ville, il y en a des trucs de danse, tout ça, mais c'est sûr, pareil, c'est le problème pour là, quoi. Mais ce que j'ai fait, il y a à peu près un mois et demi, j'ai fait des recherches dans ma ville pour des clubs de personnes, tout ça, des associations.
1: Oui.
2: Donc j'ai trouvé une association, j'avais trouvé deux, trois associations qui n'ont pas sollicité, étant non-voyant. Ça ne les a pas été incité à me prendre dans leur club. Mais par contre, j'ai téléphoné à une autre association qui s'appelle les Petits Frères des Pauvres. Je ne sais pas si vous connaissez.
1: Ah oui, bien sûr, les Petits Frères des Pauvres, ils sont très efficaces. Oui.
2: Cette personne-là m'a très bien répondu.
1: Oui.
2: Et donc, ben, j'ai un lien en ce moment avec eux. Moi, ils sont venus deux, trois fois me voir. Et puis, ils me proposent des sorties pour aussi ça, quoi. D'accord. Et puis, le comble du pompon de cette histoire-là, de cette association, il y a une dame qui s'appelle, je n'ai pas le nom de famille parce que c'est l'antenne, je ne veux pas, qui s'appelle Anne-Marie.
1: Oui.
2: Et une coïncidence, qui a gardé mon fils et ma fille à la crèche de ma ville.
1: Ah, c'est drôle. Est-ce qu'elle est célibataire, Anne-Marie ?
2: Ben non.
1: Ah, c'est dommage. Ça aurait été une jolie synchronicité.
2: Oui, elle a 79 ans. Quand elle a vu mon nom, après, quand elle est venue me voir avec la présidente, parce que c'est 20 jours à deux pour le premier contact, mais elle me dit, on se connaît. Quand elle m'a dit son nom de famille, je dis oui, je travaille à la crèche. Elle a eu mon fils maintenant qui a 45 ans et ma fille qui a 42 ans.
1: C'est incroyable, c'est incroyable.
2: Elle a eu bébé, tout bébé. Parce que ma femme a toujours travaillé. Et moi,
1: vous boulanger pâtissier, oui.
2: Donc après, quand j'ai mon handicap, j'ai pas pu travailler parce que j'aurais pu être recyclé, mais c'était très, très très dur. Donc c'est-à-dire que moi j'ai élevé mes enfants tant que ma femme travaillait, puis bon, financièrement, de toute façon, j'étais pas perdant, croyez-moi.
1: Vous étiez un papa au foyer.
2: C'est
1: avant
2: ça,
1: l'heure.
2: Voilà. Bon, quand ma femme rentrait, le ménage était fait, la soupe était faite. Il y a qu'une chose que je faisais pas, enfin que je faisais à moitié, c'était les devoirs. Voilà quoi.
1: Qu'est-ce qu'elle faisait comme travail, votre épouse ?
2: Ma femme, elle travaillait dans les bureaux, dans un grand groupe de transport.
1: D'accord.
2: Et elle a travaillé pendant 41 ans dans la même boîte.
1: Ah oui. Une vie très stable, mais c'est ce qui se dégage de vous, Hervé. Beaucoup de stabilité, beaucoup de sécurité. Moi, je vous sens être, pour les femmes qui nous écoutent et qui ont votre tranche d'âge, c'est-à-dire entre 70 et 80 ans, 80 ans bien conservés, puisque vous êtes archi-dynamique, évidemment.
2: Oui, puis même un petit peu avant, c'est à 63, 64 ans, qui a 7-8 ans de différence.
1: Allez, osons la soixantaine.
2: Voilà. Voilà
1: moi, ce que j'ai envie de dire à ces femmes qui nous écoutent, qui souvent sont seules, même si de plus en plus s'habituent bien à la solitude aussi, c'est que vous avez l'air d'être un homme sécurisant.
2: Oui.
1: Et la sécurité, c'est souvent un grand besoin.
2: Voilà. Et je vous dis, moi, j'ai tout ce qu'il faut pour accueillir.
1: Mais c'est ça, vous êtes prêt à accueillir une femme dans votre vie et à la rendre heureuse, et vous en avez envie. Et vous êtes autonome et indépendant en tout, d'ailleurs.
2: Dans les bonnes conditions. Et puis, vraiment, je ne prends pas une femme pour faire qu'elle fasse la femme du ménage. C'est pas ça, non, parce que moi, le ménage, je veux le faire.
1: Non, vous voulez partager le plus. Voilà, c'est la cerise sur le gâteau. Et c'est pas rien, la cerise sur le gâteau, parce que vous avez déjà le gâteau.
2: Voilà, je vous dis, quand mon épouse était là, quand elle était plus jeune, il n'y a qu'un truc qu'elle n'aimait pas faire, c'est repasser. Ben, écoute, pour repasser là, tu ne vas pas te tuer, puis tu ne t'aimes pas, il n'y a pas de souci. Donc, comme moi, donc, j'habite, il y a un CAT, pour l'aide pour le travail pour handicapés, elle a amené le linge là, repasser le lundi, le récupérer le vendredi, comme ça tout le monde était content, et moi je faisais travailler des personnes handicapées, et ça ne revenait pas très cher.
1: Eh oui, tout était bien organisé, vous avez une vie stable et heureuse. Vous avez une vie stable et heureuse. Vous êtes un homme heureux, Hervé, à part que, évidemment, la compagne d'aujourd'hui vous manque.
2: Ah oui, c'est sûr.
1: Avec plein de centres d'intérêt, me semble-t-il, en plus.
2: Bien sûr, mais enfin, c'est pour ça que ça fait longtemps que je voulais vous appeler. Et puis, je me suis dit, là, pour que je me lance quand même, comme hier, la dame a dit, je lance la bouteille à la mer. Mais enfin, l'océan est grand quand même.
1: Oui, mais vous savez, si vous existez, elle existe aussi.
2: Bien sûr.
1: Voilà, tout simplement. Alors, vous l'avez quand même rencontrée, la femme de votre vie. Ça, c'est sûr.
2: Oui, mais, ça, c'est sûr. Oui.
1: Mais il peut y en avoir une autre. Donc voilà.
2: Je l'espère.
1: L'autre moitié peut exister tout de même aujourd'hui, la moitié d'aujourd'hui. Les temps d'hier ne sont pas ceux d'aujourd'hui.
2: Finir une retraite dans des bonnes conditions et puis voilà.
1: Oui, partager. Moi, ce que j'aime le plus dans notre échange, c'est que vous vous mettez en route. Et peut-être nous donnez envie de nous mettre en route aussi, et ça, c'est pas mal.
2: Bien sûr. Mais savez, vous, personnellement, vous êtes une personne quand même qui aide beaucoup les gens, parce que, et puis surtout, vous êtes à l'écoute, et puis les gens aussi, sur votre antenne, c'est une antenne qui est formidable, parce qu'on entend de tout, en fin de compte, de tout.
1: Eh oui, on est dans la vie. Voilà.
2: On entend de tout, puis oui, il y a des trucs qui sont très bien, il y a des gens qui interviennent, qui sont aussi très bien, qui, vous voyez, quand vous expliquez d'être connecté, ça, les gens qui voient clair, ils ne font pas attention.
1: C'est une antenne d'entraide, et c'est ça qui compte. Si on a des numéros qui nous appellent, Hervé, aujourd'hui ou demain, évidemment, Nicolas vous les donne.
2: Ah, c'est gentil. C'est gentil.
1: Donc, n'hésitez pas à nous rappeler, surtout, pour nous donner de vos nouvelles. N'hésitez pas.
2: J'espère,
1: on sera content de vous entendre.
2: Eh bien, moi, je serais content de vous donner des bonnes nouvelles. Si
1: ça, exactement. Ben alors, moi, je serais la plus heureuse. Vraiment, mesdames, mobilisez-vous. Voilà, un grand merci, Hervé. Prenez bien soin de vous.
2: Ben, merci beaucoup de m'avoir pris sur l'antenne. Et puis, vraiment, Nicolas aussi.
1: À bientôt.
2: Aussi.
1: À bientôt.
2: Et puis, merci. Merci de votre antenne qui est formidable.
1: Merci. Au revoir.
2: Au revoir.
1: Au carillon d'Europe 1, on retrouve Maëlle Assani pour le Flash Info. Bonsoir Maëlle.
3: Bonsoir Valérie, bonsoir à tous. Une nuit d'angoisse dans le Var. L'incendie du gros Bessillon fixé mardi dernier connaît une reprise spectaculaire depuis le début de l'après-midi. Plus de 1000 hectares de végétation supplémentaire détruits, parcourus en l'espace de 6 heures. Le préfet parle d'un type de feu qui dépasse l'entendement, plus rapide qu'un cheval au galop. 2500 personnes évacuées au cours de la soirée, principalement dans les communes de Corins et de Montfort-sur-Argence. En Gironde, l'amélioration se confirme dans la lutte contre le méga-feu qui a parcouru 42 000 hectares en 10 jours. L'incendie n'est pas fixé, mais on progresse, confirme ce vendredi soir la préfète. Les mesures d'évacuation sont levées dans la quasi-totalité des communes concernées. Les habitants d'Arès seront à leur tour autorisés à rentrer chez eux ce samedi dès 14 heures. Le trafic ferroviaire au sud de Bordeaux va reprendre dans la matinée après 6 jours d'interruption. Et ces incendies pourraient bien perturber la circulation sur les routes dans les régions touchées. Circulation qui s'annonce déjà très difficile ce samedi dans tout le pays. C'est le pic du chassé-croisé entre juilletistes et haussiens. Bison futé hisse le drapeau noir dans le sens des départs sur l'ensemble du territoire. Orange pour les retours. Et si vous passez près de la frontière franco-espagnole sur la route des vacances, attendez-vous à croiser un grand nombre de forces de l'ordre. Le dispositif de sécurité sera largement renforcé dans ce secteur dès ce samedi. Plus de 300 policiers et gendarmes déployés, c'est 5 fois plus que la normale. Une mesure de précaution face au chaos migratoire à Ceuta. Près de 60 000 migrants venus du Maroc sont entrés illégalement ces derniers jours dans cette enclave espagnole située au nord de l'Afrique. Cette crise migratoire suscite de vives réactions sur le vieux continent. L'Italie suspend dès ce samedi et pendant un mois son espace de libre circulation avec l'Espagne. Des contrôles aux frontières ciblés seront rétablis dans les points d'entrée maritimes et aériens. Le Danemark et la Finlande se disent prêts à prendre des mesures similaires. À Madrid, des centaines de manifestants se sont réunis devant l'ambassade du Maroc ce vendredi soir pour dénoncer l'invasion migratoire en cours à Ceuta. Le chef de l'ONU se réjouit de la seule bonne nouvelle en provenance du Moyen-Orient. Réaction à l'accord sur le désarmement du Hamas, annoncé la nuit dernière. Le mouvement terroriste accepte de poser les armes en échange d'un retrait progressif de l'armée israélienne de Gaza. C'est la deuxième étape du cessez-le-feu, entré en vigueur en octobre dernier dans l'enclave. Aucune déclaration officielle du côté de l'État hébreu pour l'instant, mais Donald Trump l'assure ce vendredi soir. Israël est très content. Et puis dans les Pyrénées-Atlantiques, après deux jours d'angoisse, le spéléologue pris au piège dans le gouffre de la Pierre Saint-Martin a pu être remonté en fin de matinée sain et sauf. Ce sexagénaire victime d'une chute au cours d'une exploration était bloqué depuis mercredi soir à 320 mètres de profondeur. L'opération de sauvetage aura duré près de 12 heures au total, mobilisant une cinquantaine de pompiers.
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1: Valérie Darmon. Bonsoir à toutes et à tous et bienvenue dans votre libre antenne de ce week-end afin de partager encore une fois les moments les plus forts de la libre antenne, les plus émouvants, les plus remuants. Jusqu'à donc 1h du matin, vous pouvez composer le 01 80 20 39 21, 01 80 20 39 21, numéro non surtaxé de notre standard. Vous pouvez nous joindre aussi au 5 39 21, 75 centimes plus coût du SMS, et à l'adresse libreantenne@europe1.fr si vous souhaitez réagir à ce que vous entendez sur l'antenne. Belle émission, chers amis.
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1: Bonsoir Jean.
5: Oui, bonsoir.
1: Merci d'être avec nous. Avec grand plaisir, je vous écoute. De quoi voulez-vous nous parler ce soir?
5: Voilà, je veux parler de la situation avec ma fille. Alors bien sûr, c'est parce que je dis qu'elle est placée. Hein.
1: Par l'aide sociale à l'enfance?
5: C'est ça.
1: Quel âge elle a, votre fille?
5: Elle a 12 ans.
1: Elle a 12 ans, elle est placée depuis combien de temps?
5: Depuis 3 ans. Et alors, si vous voulez, le placement en soi, ce ne serait pas un problème. Ce qui, les conditions de placement, c'est-à-dire les droits de visite, étaient telles qu'on puisse l'avoir au moins un week-end ou une fois par mois, mais même pas. Et il n'y a absolument aucune raison pour laquelle la juge et enfin, il n'y a aucune raison de s'y opposer. Mais je trouve que des circonstances font que malheureusement, ça continue encore à ce régime et j'ai bien peur que ça finisse encore comme ça jusqu'à l'âge de 18 ans. Voilà.
1: Alors, deux heures, oui, c'est ça, vous allez
5: deux
1: bien sûr. 2 heures par mois en milieu, j'imagine, médiatisé, bien sûr.
5: En médiatisé, bah, voilà.
1: Oui, bien sûr.
5: On va dire qu'on a le temps de rien faire. Donc, vous ne la voyez pas grandir. Elle, bien sûr, elle souffre. Hein. Et en même temps, je ferai un petit parallèle parce qu'il y a des points communs avec l'affaire Liana. C'est intéressant.
1: Est-ce que vous pouvez au moins la joindre par téléphone ou pas? Parce qu'à 12 ans, elle peut avoir un portable.
5: Non.
1: Et vous savez dans quelle famille elle est placée?
5: Elle est famille oui.
1: Ça quand même.
5: On sait dans quelle ville, mais on ne sait pas.
1: Ah oui, voilà, c'est ça. C'est toujours, de toute façon, c'est toujours la même chose avec l'ASE. Hein, donc.
5: C'est ça. Voilà. De toute façon, oui, il y a des points communs avec l'affaire Diana, notamment le fait que la parole de l'enfant n'est pas écoutée, n'est pas prise en compte.
1: Oui.
5: Hein.
1: Oui.
5: Et c'est ça le.
1: Elle a un avocat qui la représente, elle.
5: Alors, elle a un avocat qui la représente, oui. D'ailleurs, dernièrement, nous avons en visite médiatisée dit voilà, Jade, tu peux contacter ton avocate. L'éducateur présent, c'est énervé. Voilà. Autrement dit, on nous a fait la remarque qu'on n'avait pas à le dire. Alors que c'est le défenseur des droits qui nous a réitéré le fait qu'il pouvait, bien sûr, préciser à notre fille qu'elle avait le droit de le faire. Donc,
1: Jean, alors, elle est fille unique, votre fille?
5: C'est ça.
1: Oui. Tout à fait. Alors, qu'est-ce qui s'est passé pour qu'elle soit placée il y a 3 ans? Il y a eu un signalement de fait?
5: Il y a eu un signalement fait par les beaux-parents et un pédiatre, pensant que la maman avait des problèmes psychiatriques importants et que ma fille était en danger. Alors, elle se trouvait à l'époque dans un camping. Et puis, j'avais que des nouvelles une fois par jour. Et moi un peu, et les grands-parents se sont inquiétés, s'imaginant que c'était un problème psychiatrique qu'elle avait. Parce qu'en fait,
1: vous êtes divorcée? Vous étiez divorcée?
5: Non, pas du tout. Ah bon. Pas du tout. Non, ce qu'il y a, c'est qu'elle a la maladie d'Addison. Alors, la maladie d'Addison, c'est quoi? C'est un trouble endocrinien qui fait qu'en fait, on stresse très rapidement. Oui. On produit peu de cortisol. Mmh. Et à l'époque, quand elle est allée donc au camping, elle n'était pas. Un passage où elle était un peu stressée. Et comme elle ne répondait pas trop, les grands-parents se sont inquiétés, enfin, finalement. Et en fait, ce qui se passe, c'est qu'ils se sont rendus sur place au camping, donc 600 km, ce qui a affolé la maman en disant: ah, ils viennent. Mais ça, c'est qu'ils sont venus exprès pour aller chercher
1: leur petite
5: ma fille et la ramener chez eux. Ils n'ont pas le droit de faire. Autorisation.
1: Mais dites-moi, les parents de votre femme ne s'entendent pas avec leur fille?
5: Voilà, non.
1: De toute façon, à la base. Hein, voilà, c'est ça.
5: Et comme ils ont, comme pour les remercier d'avoir pu finalement, ils ont le droit de visite, ils ont le droit d'hébergement, de visite à gogo. Voilà. Bon. Déjà, les disproportions. Alors que moi, du côté de ma famille, sa famille, elle n'a aucun droit et. Mon frère, ma sœur ne peut pas rendre visite à ma fille. Voilà. Donc, déjà, il y a une disproportion. Alors que la voyait tous les étés, son lieu de vacances. Voilà. Donc, ça, c'est aussi pour montrer un petit peu le côté, le côté injuste. Mais là, entre-temps, l'eau a coulé sous les ponts et le problème est sous contrôle. Enfin, à l'époque, on pouvait penser que, on pouvait encore imaginer, bon, ok, peut-être que. Il y avait un danger ou que comme on n'avait pas de nouvelles, on pouvait encore imaginer que qu'elle soit éventuellement en danger ou que bon, une suspicion de quelque chose, ça peut éventuellement se comprendre. Mais dans ce cas-là, on aurait dû nous proposer une AED. Enfin, ou une AEMO, ce qui nous a soi-disant été proposé, alors c'est totalement faux.
1: Mais attendez, je vous interromps un instant, Jean. Votre femme, avec sa maladie, là, l'état d'anxiété généralisée, ça posait. Mm-hmm. Parce que c'est pas la première à être dans un état d'anxiété généralisée, surtout par les temps qui courent. Comment ça se manifeste au quotidien dans la manière dont elle élève votre fille ou dont elle l'accompagne dans la
5: ça
1: vie?
5: Ça n'a aucune incidence. Justement, ça n'a aucune incidence sur le comportement de ma fille ou sur son moral ou quoi que ce soit. C'est juste que c'est elle qui, par moments, stresse. Et mais quand elle stresse, elle le prend sur elle. Elle le montre pas à ma fille. De toute façon, voilà, c'est tout. Il n'y a pas de, d'incidence concrète. C'est juste que.
1: Oui, et puis on aurait pu lui imposer, par exemple, une psychothérapie à raison de 2 séances par semaine. Elle aurait géré son stress.
5: Mais bien sûr. Non, mais par exemple, éventuellement, mais de toute façon, ça n'a même jamais été proposé. De toute façon, il ne faut pas croire. On croit que la ZE est là pour tous les parents. On n'est jamais. Il n'y a aucun psychologue, aucune psychothérapie qui a proposé, aucun psychologue, rien que Nenny. Nada. Donc, c'est le paradoxe. Ils sont là, il faut dire qu'ils sont là pour aider les parents, pour aider l'enfant, mais ils font rien dans le concret. Ils passent l'argent. Bon. Ensuite, de toute façon, c'est quand même une personne qui est psychomotricienne, qui a vu 3000 ans, qui a rééduqué 3000 enfants dans sa carrière professionnelle et fonctionnaire. Elle a jamais une seule plainte de parents.
1: Ah oui, en plus, elle travaille avec des enfants, elle est psychomotricienne, oui. Enfin, donc elle est très à même.
5: Depuis qu'elle a cette année, depuis les événements, elle est en arrêt de travail, mais.
1: Et c'est sûr, je la comprends, oui.
5: Mais effectivement, elle n'a jamais eu une seule plainte. On pourrait comprendre que peut-être qu'il y aurait déjà des plaintes. De toute façon, elle aurait arrêté d'exercer ou elle aurait quelque chose, mais là, même pas. Donc, de toute façon, c'est une excellente maman. Elle est psychomotricienne, donc voilà. Je veux dire, elle connaît l'éducation. Voilà, donc il n'y a pas de... Il n'y avait pas de mise en danger de la vie
1: de votre fille. Donc voilà, là, donc ses parents, à elle, d'une certaine manière, se vengent un peu. Et font un signalement.
5: Oui, exactement. C'est ça. C'est ça. Et c'est surtout qu'il faut bien comprendre le mécanisme qui se retrouve chez tous les parents en général, c'est qu'il y a un dossier à charge qui est construit. Parce que souvent, et de plus en plus maintenant, c'est qu'il n'y a pas vraiment de mise en danger ou ce qu'ils appellent de compromission de certaines conditions de vie. C'est, une fois sur deux, ce n'est pas du tout le cas. Bon. Et ils sont bien embêtés parce qu'il faut alors trouver, effectivement, justifier l'IP et le placement. Donc, ils font un dossier à charge. On s'est retrouvé donc avec des accusations mensongères. Voilà, avec des trucs stupéfiants. Et au bout d'un moment, de toute façon, au bout de 2 ans, on a réussi à faire comprendre, enfin, il y a une expertise psychiatrique qui a fait comprendre.

0: qui n'est pas neutre, mais que ça n'a aucune influence sur, sur sa parentalité, ce qui est le plus important.
1: Ah oui, et puis vous êtes souvent, là quand même, vous êtes là aussi là. Accessoirement.
0: Bien sûr, ah, c'est-à-dire qu'en fait, moi en fait, de toute façon, depuis le début, depuis 3 ans, c'est comme j'y étais pas. Hein, le père, il est zappé, ma frère. Je compte pas, et quand j'ai beau expliquer que tout ce que moi je peux apporter, non, je suis pas ressource, enfin, on me charge aussi. Hein. Je suis passé une période de chômage où j'étais, donc c'était avant à Toulouse, je faisais CDD de chômage, et je suis passé à CDI, ah ben non, j'étais devenu instable, enfin, c'était une preuve d'instabilité, je sais pas depuis, voilà, donc français, sachez-le, quand vous trouvez un CDI, vous êtes peut-être une preuve d'instabilité et d'errance. Donc voilà, ça c'est la façon.
1: Quand on veut tuer son chien, on trouve toujours une bonne raison. Hein.
0: Voilà, c'est ça. De toute façon, c'est une machine à prétexte. À prétexte pour continuer le placement. Et si encore c'était pour continuer le placement, ma foi, si on voyait notre fille 2 fois par mois, bah, ça serait supportable, le placement. Mais c'est même pas ça.
1: Deux fois par mois, c'est très très peu aussi, hein, quand même.
0: C'est très peu, mais c'était 2 week-ends par mois. 2 week-ends par mois, ce serait supportable. Parce qu'on pourrait quand même voir grandir notre fille. Et notre fille a besoin de nous aussi. Il faut penser aussi à elle. Parce qu'ils invoquent toujours le fameux intérêt supérieur de l'enfant. Le fameux intérêt supérieur, l'analogie avec l'affaire Diana, c'est la première des choses, c'est d'écouter l'enfant, déjà. Hein, et de ne pas instrumentaliser sa parole, et de ne pas faire ce qu'ils font, c'est-à-dire que c'est une parole qui est écoutée à géométrie variable, quand elle va dans le sens de l'institution, ça les intéresse, mais par contre, quand c'est une fille qui réclame à nous voir, qui pleure, tout d'un coup, elle n'existe plus. Voilà. C'est une gamine qui a 10 ans et qui ne sait pas ce qu'elle veut. Voilà. Bon. Donc, c'est ça le problème.
1: Elle n'a jamais été entendue par la juge, ou le juge des affaires familiales.
0: Oui, mais la juge ignore ce qu'elle fait. La juge dit, bien sûr, je vais vous lire ce qu'elle a dit devant la juge. Elle dit devant la juge, la procédure se fiche. De toute façon, on va se retrouver chaque année avec la même logique. Il n'y a pas d'évolution au niveau des visites. Donc, son avocate souligne que la demande de Jeanne ne relève pas seulement d'un souhait, mais d'un véritable cri, et qu'à 12 ans, elle distingue avec une grande justesse, la différence entre l'envie et le besoin. Alors, ce n'est pas une demande, c'est un cri. Elle distingue l'envie et le besoin, ce qui est assez incroyable pour un enfant de son âge. Elle hiérarchise elle-même ses demandes de façon structurée et cohérente. En premier, le retour près de ses parents, puis à défaut les week-ends et les vacances. Et enfin, si c'est toujours pas possible, un élargissement précipitatif des visites. L'avocat insiste sur un point essentiel, la parole de Jade est fluide, spontanée, en aucun cas conditionnée par ses parents. Parce que c'est ce qu'on sert souvent, c'est ce que sert l'ASE souvent aux parents. On a influencé l'enfant.
1: C'est la psy nommée par le tribunal, hein ?
0: C'est l'avocate.
1: Ah, c'est l'avocate, d'accord. Okay.
0: Voilà.
1: Okay.
0: Donc, alors, elle dit, après plusieurs heures d'échanges et de jeux et d'observations directes, parce qu'en fait, elle est arrivée avant au tribunal, et elle a pu voir que ça se passait très bien entre nous, et que surtout, on n'a pas cherché à l'influencer. Aucun changement d'étude n'a été relevé. Sa parole m'a paru sincère, fluide, en aucun cas conditionnée par un discours parental. Ça, c'est la grande astuce. De toute façon, l'ASE a toute une panoplie de théories psychologisantes vis-à-vis des parents qui est incroyable, notamment celle que les parents influencent. C'est-à-dire que quand
1: tant que ça sert leur intérêt, de toute façon, effectivement.
0: Voilà.
1: On rappelle quand même que dans certains cas, l'ASE est utile. Hein, faut quand même le dire.
0: Oui. Alors effectivement, quand les enfants sont réellement maltraités ou pour les préserver des prédateurs, oui, là oui. Oui, dans l'affaire Liana, effectivement. Il faut rappeler que l'affaire Liana, les parents du père, du fameux prédateur, n'ont pas été placés.
1: Oui.
0: Étrangement.
1: Oui.
0: Hein? Bon, ils auraient dû être placés dans ce cas-là. Bon. Alors, Jade décrit les visites comme un espèce vécu sur le mode du contrôle permanent qu'elle assigne à une forme de prison. Tout est contrôlé, les correspondances sont ouvertes, lues, analysées, interprétées. Les cadeaux sont vus, analysés, interprétés. On a eu droit à pas mal d'interprétations. D'un conte de Noël que je lui avais écrit pour Noël, et ils ont trouvé le moyen de dire que c'était une incitation à la fuite. Alors que c'était l'histoire d'un lapin qui voulait retrouver sa famille, qui lui arrivait des aventures, et qui revenait ensuite au foyer voir sa maîtresse. Voilà. Je me retiens de dire des choses à mes parents lors des visites médiatisées. Je vais commencer à ne plus rien dire si on ne me croit pas. Évidemment, bien sûr, c'est logique. L'avocat qualifie ses propos d'alarmants, soulignant que cette situation bouleverse Jade et génère une perte profonde de repères identitaires. Qui suis-je ? Je suis une personne morcelée, je ne sais plus qui je suis. Elle exprime avec une grande clarté la conviction que ses parents constituent pour elle un repère de stabilité et de sécurité. Je retrouverai des repères de stabilité auprès de mes parents. Lorsque l'avocat lui expose les rapports préconisant l'arrêt des appels téléphoniques, parce qu'elle pouvait nous appeler une fois par mois, la réaction était bien sûr douloureuse et violente. je ne comprends pas cet acharnement, j'ai besoin de voir mes parents, je suis heureuse de les voir,

0: je suis heureux
1: oui,
0: de l'avoir.
1: Oui, on comprend bien que sa parole, elle est claire, elle est précise, elle est réfléchie et elle est élaborée. Ouais.
0: C'est ça. Eh bien, la juge, croyez-vous qu'elle a augmenté les droits? Pas du tout. Voilà.
1: Vous avez fait appel?
0: Alors, on fait appel. Alors, justement, on va faire appel parce que ce qu'il faut bien comprendre aussi dans cette figure, c'est que, de toute façon, le problème est toujours le même. Le mécanisme est toujours le même, c'est que à un moment donné, la juge fait confiance au rapport des travailleurs sociaux. Or, ceux-ci ont une habitude, c'est rentrer dans leur mœurs, de mentir. Je vais dire les mots parce que c'est le cas, parce que l'ASMA, aujourd'hui, on entend quelque chose, c'est un mensonge, de biaiser les rapports et d'induire forcément la juge dans l'erreur qui ne cherche pas à vérifier si ce qu'elle, malgré ce qu'elle dit, ce qu'elle affirme, malgré les preuves apportées.
1: Il faut espérer vraiment que tout ça change hein, maintenant avec le drame qui vient de se produire aussi.
0: C'est sans fin. C'est-à-dire que là aussi, dans l'affaire Liliana, c'est que il y a 9 procédures qui ont été ignorées. Il y a des choses qui n'ont pas été creusées, des signaux d'alerte qui n'ont pas été pris en compte. Donc, ça veut dire que le placement, là, il peut durer, le placement sous cette forme peut durer jusqu'à 18 ans. C'est-à-dire que là, qu'est-ce qui s'est par exemple, là, on l'a vu en médiatisé, notre fille nous a dit, jeudi soir, nous a dit qu'elle a passé la soirée à pleurer. Bravo la zone, hein, l'intérêt supérieur de l'enfant. Bon. Et voilà, c'est documenté, hein, donc il n'y a plus de doute là-dessus, si les procureurs veulent l'avoir.
1: Alors, revenons à l'appel. Quand est-ce qu'il va avoir lieu cet appel,
0: alors,
1: Jean?
0: Ah ben, on ne sait pas. Pour l'instant, c'est pas.
1: Ça, en général, ça prend combien de temps? Des mois? Des années?
0: Ça a été demandé en février, il y en a pour 8 mois, je pense, au moins. Voilà. Donc là, c'est genre octobre, septembre, octobre.
1: Comment, quand on est parent, comme vous, on gère la situation? Parce que c'est juste insupportable.
0: Ah ben, c'est ça. C'est une prise de tête colossale. Et puis, ça conduit à des moments de désespoir.
1: Ah voilà, c'est ça. Complètement démuni, complètement impuissant, complètement désarmé, victime d'injustice.
0: Voilà, c'est ça. Ah ben, d'ailleurs, on en parlait, mais à un moment donné, il va y avoir des règlements de compte. Hein. Ça va mal finir, parce que si des travailleurs sociaux se mettent, à mentir de cet ordre, au point que ça... À un moment donné, il y a des parents qui disent on va finir par être violent parce qu'il n'y a pas de justice. On en revient à l'affaire Liliana. Les gens vont se faire justice eux-mêmes. Donc, malheureusement, parce qu'à un moment donné, justement, le but de la justice, et Darmanin, c'est pas bien qu'il écoute ou qu'il réécoute, si les parents portent plainte pour ces altérations de la vérité, une forme pénale pour dire des mensonges, il faut à un moment donné ne pas enterrer ces plaintes pénales. C'est très important d'en tenir compte, de les étudier, mais elles sont systématiquement, déjà, les 70 000 plaintes pour viol et compagnie sont déjà pas prises en compte. Vous pensez bien que de telles plaintes, elles sont tout de suite parties directement à la poubelle. Qu'est-ce que vous voulez faire? Parce que la question, elle est comment on lutte contre des référentes qui établissent, qui font des faux rapports. Des rapports à charge, biaisés, alors il y a toute une panoplie hein, de techniques
1: ce qui interpelle, et nous on est bien placés à la libre antenne d'Europe 1, c'est le nombre de parents et de familles qui témoignent de la même chose.
0: C'est ça.
1: Mais vraiment, c'est un nombre incroyable de familles qui vivent la même expérience, presque mot pour mot. Hein. Et en fait, rien ne bouge. Rien ne bouge. Et il y a des familles qui sont ruinées, des enfants qui sont loin des parents, des enfants qui sont souvent mal placés, dans des foyers, dans des familles qui sont plus intéressées par ce qu'elles touchent qu'autre chose. C'est dramatique.
0: Et des enfants réellement maltraités qui ne sont pas placés. Donc, les enfants du prédateur de Liliana, ils ne sont pas placés. Le comble, bon. Mais surtout, la question, elle est, il y a peut-être des auditeurs qui ont la solution, c'est comment neutraliser les rapports mensongers, disons les mots. Là, par exemple, le mensonge de ce midi, c'était quoi? On apprend de notre fille, parce qu'en fait, une des accusations mensongères, c'est de dire qu'on ne collabore pas avec eux, alors qu'au contraire, on cherche à entrer en contact avec eux, on cherche à avoir des réunions de dialogue, et on a réussi à en avoir 3 depuis le mois de mars, Dieu merci, parce qu'on a fini par dire à la juge en audience qu'on n'en avait pas et que nous on souhaitait en avoir. Elles ont trouvé le moyen de dire que c'était nous qui ne voulions pas en avoir alors que par mail on réclamait en avoir. qu'elle dise qu'elle est soi-disant nous en proposée oralement, bien sûr, comme on ne peut pas le prouver, et qu'on aurait refusé. Bon. Mais de toute façon, j'ai toute une collection de mails montrant clairement que je cherche à entrer en contact avec elle et je cherche à les rencontrer. Donc là, on a réussi trois fois à les rencontrer et elles ont osé dire qu'on a manqué les deux premières séances. Et de faire croire à ma fille que si...
1: Que vous ne vouliez pas venir. Non.
0: Oui, qu'on ne pouvait pas venir à la séance, bien sûr qu'on avait refusé.
1: Ils n'ont quand même pas osé. Ils osent tout, en fait. Hein.
0: Oui, ils osent tout. Non, mais c'est... on en parle entre parents, c'est incroyable. C'est nos limites, hein, niveau mensonge, c'est nos limites. C'est open bar. Hein. Alors, précisément, ça implique quoi ? Ça implique, ça veut dire qu'elles sont allées jusqu'à dire à ma fille, donc non, ils ne sont pas venus aux réunions, donc nous ne pouvons pas augmenter les droits de visite à cause de ça. Voilà. Alors, elle ne comprenait plus. Parce que moi, j'ai dit, ben non, désolé, mais moi, je me suis bien présenté, comme prévu, et on a d'ailleurs discuté, donc je ne sais pas ce qu'elles vont chercher, mais elles font croire à la juge qu'on refuse de collaborer. Voilà. Et de ce fait, on n'a pas pu aller au spectacle de notre fille.
1: Ouais. Il faut tout peut-être qu'il faut tout enregistrer, non ? Tous les échanges.
0: Alors, bien sûr. C'est sûr qu'on fait.
1: Bah oui.
0: Normalement, il ne faut pas. Bon.
1: Bah, normalement, faut pas, mais en même temps, quand on est acculé, voilà. À un moment donné, et désespéré, voilà.
0: Ah ben, parole contre parole, c'est parole contre enregistrement, bien sûr. Bien sûr. D'ailleurs, messieurs les procureurs, hein, les magistrats, si vous voulez connaître certains contenus qui sont édifiants et accablants, venez vous servir. Je ne demande que ça. Venez donc écouter. Voilà. Parce que là, j'ai des choses à faire croustillantes, prises en flagrant de mensonge, de mentir. Voilà. Point fini. Tout simplement. Donc, à partir de là, c'est très grave. C'était grave. C'est-à-dire qu'elles ont, elles ont normalement devoir de probité, de loyauté, etc. Mais ce qu'elles font là, c'est une. Vous faites ça dans une autre entreprise, c'est la porte directement. Là, normalement, elles devraient être mises à pied. La question, elle est une magistrate qui voit les travailleurs sociaux qui émettent, écrivent des faux rapports, normalement, c'est licenciement immédiat. Et obligation, on devrait les obliger à réparer la réalité, c'est-à-dire à corriger ce qui a été dit.
1: Vous êtes dans quelle région, Jean, si c'est pas...
0: Dans le Pays Basque.
1: Dans le Pays Basque, d'accord. Parce que je sais que ça dépend aussi des régions, en fait. Hein. Les traitements dépendent des régions. Oui.
0: Oui, tout à fait. Donc, en fait, là-dessus, il y aurait toute une réflexion à faire, d'un point de vue... sur les différents débats, mais comment lutter contre les rapports mensongers de l'aveu ? Parce que ça devient un fléau. C'est un véritable fléau. Voilà. Alors, mensonger, oui, je le terme mensonger, parce qu'il y a des véritables, dans certains cas, c'est carrément du mensonge. Voilà. Donc, et effectivement, nous ne sommes pas les seuls, et on ne sait plus.
1: Quand vous vous rapprochez justement des associations de parents, des forums, etc., est-ce que ça fait bouger un tout petit peu les lignes ou pas du tout ?
0: Pas énormément. C'est plus. La presse un peu, a priori. Pas énormément. C'est ça le problème, c'est que comment est-ce qu'on pourrait...
1: Comment on fait pour faire bouger l'institution, en fait, hein, c'est tout simple, hein, c'est ça, ça le truc. Ça. Hein, jusqu'au drame, en fait. Hein, il faut le drame de trop.
0: L'affaire Liana.
1: Voilà. Le drame de trop, où là, la vérité éclate au grand jour.
0: Il va y avoir un parent qui va devenir fou.
1: Voilà, c'est ça, c'est ça.
0: Qui va prendre un fusil et qui va tirer. Et après, il faudra se faire l'écho de ce... Pourquoi elle a tiré ? Bah oui, parce que on avait une référente qui racontait, qui tordait la réalité, qui tordait les faits. Donc voilà.
1: Et là, Jean, au quotidien, bon, j'entends votre colère, j'entends votre agitation, évidemment, presque votre rage. Est-ce que vous faites suivre avec votre épouse par des thérapeutes pour essayer de trouver un tout petit peu de sérénité, un tout petit peu de paix ?
0: Oui,
1: Je ne sais pas comment on fait pour en trouver dans ce...
0: Oui. Oui. C'est surtout. Oui, de parler, de discuter avec d'autres parents. Bon, il y a une psychologue qui peut aider un peu, mais bon, c'est vrai que c'est limité. Non, c'est-à-dire, c'est trouver la patience
1: Trois ans séparés de son enfant, elle avait 9 ans, qu'ils voulaient enlever.
0: Là, aujourd'hui.
1: Et vos beaux-parents, là, ils se sentent pas un peu coupables, non ?
0: Non, ils se sentent. Non, pas du tout. Pas du tout. Surtout, ils ne cherchent pas du tout à aider. Ils n'ont jamais écrit à la juge, ni quoi que ce soit.
1: Et ils ne voient plus leur petite-fille, ça ne les dérange pas ?
0: Non, alors les grands-parents voient leur petite-fille, bien sûr, mais par contre, ça ne les inquiète pas, que ma fille soit soit triste par moment. Enfin, ça les perturbe pas plus que ça, quoi.
1: Eux la voient. Ils la voient combien de fois par mois, ils la voient, eux?
0: Eux, ils la voient au moins deux week-ends par mois. Et jusqu'à encore il y a deux ans, ils la voyaient tous les week-ends.
1: Ah oui, donc les grands-parents, eux, par contre, ils ont récupéré la garde de la petite.
0: Ça revient presque à ça.
1: Ils ont évincé les parents, donc leur fille.
0: Ils vont les voir pendant tous les congés. Notre fille va voir ses grands-parents, enfin les grands-parents côté maternel, tous les faits. Voilà. Donc,
1: Et vous, rien. Et vous, deux heures par mois.
0: Rien. Non, alors qu'on n'est pas des délinquants, alors qu'on n'est pas des pédophiles, qu'on n'est pas. Parce que, pour la petite histoire, il faut quand même le savoir, même un délinquant et un pédophile a le droit de voir en visite privée son enfant une heure par semaine. La source vient de la gendarmerie. Personne bien placée, qui est bien placée pour le savoir.
1: Oui, mais bon, non, mais c'est vraiment deux poids, deux mesures. Enfin, les grands-parents qui font le signalement, ils peuvent voir leur petite fille autant qu'ils veulent, quasiment. Et les parents qui sont victimes des beaux-parents qui règlent leur compte avec leur propre fille, voient leur enfant deux heures par mois. Il y a quand même quelque chose qui ne va pas du tout.
0: Hein. Bien sûr. C'est-à-dire que, en fait, ce qui est fou, c'est que l'ASE invoque. Il faut aussi savoir qu'il y a des principes fondamentaux de la Convention internationale des droits de l'enfant. Et il y a l'intérêt supérieur de l'enfant qui est invoqué constamment. Or, en fait, c'est précisément cet intérêt supérieur de l'enfant qui est violé dans les faits constamment. Dans l'affaire Liliana, le ministre de la Justice lui-même a reconnu que l'institution judiciaire n'a pas su protéger cet enfant, le système a failli. Mais là, c'est la même faille, c'est-à-dire, mais inversée. C'est-à-dire qu'on nous dit qu'elle est placé pour le protéger, mais en fait, on protège un enfant. Protéger un enfant, c'est pas non plus l'éloigner de parents qu'il aime et qui ne sont pas toxiques. Malgré elle, contre la souffrance qu'elle exprime. En ignorant, en plus, les conclusions, finalement, des experts psychiatriques qui sont...
1: Et votre fille, elle en veut pas à ses grands-parents?
0: Non. Non. Non, parce que elle se sent... Non. Non, parce que... Pour elle, il y a eu un problème avec la maman, et puis c'est l'institution qui s'en est mêlée, et puis au final, elle ne voit pas le lien.
1: En tout cas, vous comptez vraiment pour du beurre dans toute cette histoire. Hein.
0: Oui, tout à fait. Mmh. Oui. Et ça, ma compagne en souffre beaucoup. Oui. D'ailleurs, depuis, comment voyez-vous qu'elle a pu contacter.
1: Mais qu'elle aille bien, évidemment.
0: Oui, elle a coupé les contacts.
1: Oui. Jean, je vous propose de nous rappeler sur l'antenne d'Europe 1 pour nous donner des nouvelles de votre petite fille et de vos nouvelles à vous, surtout aussi. Hein. D'accord.
0: Oui, c'est ça. Oui,
1: donc n'hésitez pas. Pour nous dire comment ça évolue, quand est-ce que l'appel passe, etc.
0: Oui.
1: Donc vous le savez, cette antenne est la vôtre. Donc je vous dis à très bientôt et je vous souhaite surtout bon courage.
0: Merci.
1: Merci Jean. Au revoir.
0: Merci.

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1: Bonsoir Francine.
2: Bonsoir Valérie.
1: Merci d'être avec nous sur l'antenne d'Europe 1 en ce vendredi soir.
2: C'est moi qui vous remercie.
1: Avec grand plaisir. De quoi souhaitez-vous nous parler? Dites-nous, Francine.
2: Alors moi, je voudrais faire des rencontres, c'est-à-dire homme-femme, peu importe, parce que je ne supporte plus la solitude.
1: Ah ben je vous comprends. Vous habitez dans quelle région, Francine?
2: Le Grand Est.
1: Le Grand Est, du côté de Metz.
2: Je peux dire la ville.
1: C'est plus facile pour rencontrer du monde.
2: Oui, voilà. Je suis à Reims.
1: À Reims.
2: À Reims.
1: À Reims. Donc là où il y a le champagne.
2: C'est ça.
1: D'accord. Ah oui, je voyais quelque chose de plus à l'est encore que Reims.
2: Ah bon?
1: Bon, c'est déjà à l'est, hein, Reims, effectivement.
2: Oui. Voilà. C'est le Grand Est.
1: Ah, c'est une belle région, en tous les cas, hein, cette région champenoise.
2: Très belle région.
1: Eh oui. Et vous avez quel âge, Francine?
2: 65 ans.
1: 65 ans. Alors, racontez-nous un petit peu votre vie au quotidien. Vous êtes seule depuis longtemps?
2: Maintenant, oui, à peu près depuis 10 ans.
1: Depuis 10 ans. Vous êtes séparée il y a 10 ans? Vous avez divorcé il y a 10 ans?
2: Oui, voilà, je suis divorcée depuis 10 ans.
1: Oui. Vous êtes restée combien de temps avec votre mari?
2: 33 ans.
1: 33 ans. Et qu'est-ce qu'a donné? Quelle est la raison du divorce, si ce n'est pas indiscret, Francine? Vous savez qu'on est sur une radio libre.
2: Pardon?
1: On est sur une radio libre, hein, donc vous êtes libre de dire ce que vous souhaitez, bien sûr.
2: Oui. Non, mais je vais dire la vérité, hein, c'est à la perte d'un enfant. Très brutal, c'est un accident de voiture et bon ben ça a perturbé le couple. Enfin disons que le couple, comment je dirais, moi j'ai découvert Paris à la perte de le vrai
1: Je vous entends mal, Francine. Je vous ai pas entendu parce qu'il y a eu comme une saute de ligne. Donc qu'est-ce que vous nous disiez?
2: Je disais que c'est le divorce est dû à la
1: perte d'un enfant.
2: C'est la perte d'un enfant.
1: D'accord.
2: Brutal.
1: Oui. D'un accident de voiture, vous disiez.
2: C'est ça, oui.
1: À quel âge votre enfant est-il parti?
2: 24 ans.
1: 24 ans. Et qu'est-ce qui a fait que vos chemins se sont séparés à ce moment-là? C'est vos deuils ne se sont pas faits au même rythme, évidemment pas pareil.
2: Exactement. C'est exactement ça. On n'a pas vécu le même. La même chose. On n'a pas ressenti les mêmes choses. Il y a eu beaucoup de reproches l'un envers l'autre. C'était terrible. Le couple n'était plus le même. Voilà, j'ai ressenti comme ça. Le couple n'était plus le même.
1: Vous vous êtes renvoyé la responsabilité de cet accident?
2: Non, c'est pas vraiment la responsabilité, mais. C'était des reproches. Non, parce qu'on n'est pas en cause là-dedans.
1: C'est important de le savoir.
2: Non, on n'est pas du tout en cause dans l'accident, du tout.
1: D'accord.
2: Mais mon mari avait des drôles de réactions. Enfin, j'avais l'impression d'être devant un inconnu. J'ai vu à côté de. Comment je vais dire ça? J'ai vu un côté du personnage que je ne connaissais pas. Voilà.
1: C'est-à-dire, Francine?
2: Comment je peux expliquer ça?
1: Qu'est-ce que vous avez découvert à ce moment-là, quand vous dites « j'ai découvert une autre personne » Après, ça s'explique aussi, hein, la perte d'un enfant, ça change tout, hein, évidemment.
2: Complètement. D'abord, quand la famille m'appelait, tout ça, la première chose que je leur disais, « mais je ne le connais pas, cet homme !»
1: Oui, c'est-à-dire?
2: La première chose qui me venait, mais je connais pas cette, je le connais. Je découvrais quelqu'un d'autre.
1: Mais c'est-à-dire qu'il était plus silencieux, plus renfermé sur lui-même, plus fragile. C'est-à-dire qu'il était comment? Plus agressif parce que peut-être en colère contre la vie aussi.
2: Je ne sais pas. Oui, je pense que c'est ça. Il était très agressif. Je pense que c'est ça. Hein. Je pense que c'est ça.
1: Oui, agressif envers le monde entier, finalement, peut-être.
2: Puis peut-être que moi, c'était la même chose. Hein. Moi, je n'étais pas agressive, mais je ne sais pas. On a l'impression que ça casse le couple.
1: Ah bah, de toute façon, vous avez d'autres enfants?
2: Oui, j'ai un autre garçon.
1: Oui. Alors, de toute façon, c'est évident que ça fracasse la famille, de toute façon.
2: Complètement.
1: Puisqu'on
2: complètement.
1: On perd un être tellement cher. Hein.
2: Mais surtout que c'était un garçon qui était très proche de moi. C'était le plus proche de moi. C'était mon confident, mon ami, comment dirais-je, en plus de l'enfant, c'est mon enfant, bien sûr.
1: Oui.
2: Mais je disais des choses à mon enfant que je n'aurais pas dit à mon mari. Oui. J'avais une entière confiance en ce garçon.
1: Oui. C'était l'aîné ?
2: Non, le deuxième.
1: Oui. Est-ce que vous vous êtes fait aider pour traverser ce deuil, Francine ?
2: Non. Non. Mais je n'ai pas ressenti le... Parce que moi, j'aime beaucoup la psychologie. Alors, j'avais entendu beaucoup de choses avant cette perte, avant de la perte de mon enfant. Je connaissais le... Je ne sais pas comment je vais vous expliquer ça. Je n'ai pas ressenti le besoin d'aller parler de ça. Je savais... je ne sais pas comment je vais vous dire ça, je ne sais pas expliquer, mais j'ai toujours ressenti ce besoin d'aller voir un psychologue pour ça. Alors que j'ai eu souvent recours à un psychologue pour beaucoup d'autres choses.
1: Ah oui, c'est fou, parce que c'est quand même la blessure la plus profonde qui soit.
2: Oui, voilà.
1: Hein,
2: oui.
1: C'est qui celle que l'on redoute absolument dès qu'on est parent. Hein, on se dit
2: tout
1: toujours qu'on ne s'en remettra jamais.
2: Pense même pas, voilà. On ne pense même pas à ça. Hein.
1: Voilà, surtout pas, parce que sinon c'est insupportable.
2: Oui,
1: je disais sinon c'est insupportable quand on y pense. Et vous avez été voir des psychothérapeutes, des psychologues pour d'autres événements de votre vie, et
2: oui.
1: Le deuil de votre fils, vous n'avez pas eu besoin d'aide extérieure.
2: Non. Mais je pense qu'il aurait fallu pour le couple. Je pense qu'il aurait fallu. Mais j'ai un mari qui est contre les psychologues, déjà. Déjà, j'ai pensé à ça. J'ai dit, tu vas aller voir un psychologue. Est-ce que ça ne servira à rien, puisque lui ne voudra pas... il n'aurait pas voulu y aller. Lui, il est contre, justement, les psychologues.
1: Ah oui.
2: Pour lui, c'est de la bêtise. Il ne faut pas les écouter. Il est complètement à côté. Hein. Mais d'abord, je ne parlais jamais de... Si je lui parlais d'un psychologue, il me riait au nez.
1: Ah oui. Et comment il a poursuivi sa vie ensuite, alors, votre mari ? Comment il a pu faire son deuil ? Votre ex-mari, d'ailleurs.
2: Oui.
1: Comment il a fait ? Est-ce que vous avez toujours des nouvelles aujourd'hui ? Est-ce que vous êtes toujours en lien ? Parce que vous avez encore un fils.
2: Non, c'est une personne très spéciale. Hein. Dès qu'on a divorcé, j'avais besoin de lui pour des papiers et tout ça. Il ne m'ouvrait même pas la porte.
1: C'est vous qui êtes partie, Francine ?
2: C'est moi qui ai voulu qu'il parte.
1: Ah oui, d'accord. C'est vous qui avez prononcé les mots de la rupture.
2: Voilà, oui.
1: De la rupture.
2: Oh, je ne voulais plus de lui. Enfin, c'était même plus la peine qu'il vienne à côté de moi dans le lit. Hein.
1: Oui.
2: Je ne voulais plus. J'ai eu un rejet de lui. Je vais dire les mots peut-être crus, mais voilà ce que j'ai ressenti. J'ai eu un rejet de lui.
1: Et qui datait d'avant, ou ça a été vraiment l'accident de votre fils qui a fait que ça s'est révélé au grand jour ?
2: Je pense que c'est, voilà, vous avez trouvé le mot. C'est l'accident de mon fils qui a révélé au grand jour.
1: Oui, donc c'était déjà un couple qui n'allait pas avant, en fait. Hein.
2: Voilà, un couple fragile.
1: Oui.
2: On n'a pas... la première chose que mon premier fils, qui est vivant, qui m'a dit, ça ne l'a pas étonné qu'on se...
1: Vous sépariez.
2: Que le couple ne tienne pas suite à ce qui nous arrivait. Et là, quand il est arrivé, enfin, quand on s'est vu tout de suite, il a dit je ne suis pas surprise.
1: Oui. Et comment votre fils a vécu le décès de son frère ?
2: Très mal. Très mal. Je ne suis pas allée voir un psychologue, mais par contre, j'aime bien les voyantes. Et quand je suis allée voir une voyante, pas dans ce moment-là, hein, bien un peu après, elle m'a dit votre fils est très mal suite à l'accident de son frère. Et je ne le voyais pas. Il ne le montrait pas.
1: Et finalement, vous avez parlé avec lui quand vous êtes revenu de cette séance de voyance ou pas?
2: Non, j'ai pas dit ça.
1: Et c'est la voyance qui vous a aidé à traverser cette épreuve?
2: Oui, oui.
1: En quoi elle vous a aidé, la voyance?
2: C'est moi qui parlais beaucoup. Elle a vu déjà, elle a dit c'est terrible pour vous. Je dis le mot, j'aime pas dire ça, mais c'était votre fils préféré.
1: Oui.
2: Elle a dit vous aviez un énorme attachement à ce garçon. J'ai été 3 ans à m'en remettre. Hein.
1: Ben oui.
2: En étant soutenue par des médicaments. Enfin, c'était des médicaments très doux, parce que je me fais soigner par homéopathie.
1: Oui.
2: Mais excusez-moi, je suis un peu perturbée quand je parle de mon fils.
1: C'est normal, Francine, c'est normal, hein, bien sûr.
2: Oui. Oui, j'ai envie de pleurer, mais je me retiens là.
1: Oui. En tout cas, si l'émotion arrive, ne la retenez pas, Francine. Hein. De toute façon, on est de tout cœur avec vous, évidemment. Hein. Donc, et cette voyante, par exemple, est-ce qu'elle parlait aux défunts? Elle faisait des choses comme ça? Parce qu'il y en a certains, quand on y croit, évidemment, qui peuvent contacter les défunts.
2: Pas celle-ci, non. Pas celle-ci.
1: Oui. Vous avez cherché un contact défunt, vous, ensuite, avec votre fils?
2: Non.
1: D'accord.
2: Moi, je sais pas si c'est, je pense que c'est normal. Moi, je pense toujours mon fils vivant. Je le vois, ce qu'il fait, je le vois. Vous voyez, je vais pas, par exemple, il va te parler de l'au-delà. Non, je veux pas ça.
1: D'accord. Oui. Vous entretenez le souvenir. Vous entretenez son souvenir.
2: Voilà, exactement. Oui, exactement. C'est ça. Quand je vois un beau, parce que c'était un très beau garçon, parce que c'est mon fils, les gens me le disaient. Il était très beau.
1: Oui.
2: Alors moi, quand je vois un bel homme, un beau garçon, je dis, oh, je vois Eric. Dans ma tête, oh, comme Eric. Je vois quelqu'un, vous savez, très bien habillé parce qu'il était très élégant.
1: Oui.
2: Et ça, j'aime bien, j'aime bien justement, je me dis, oh, comme mon fils.
1: Vous le faites vivre en vous, en fait, hein, c'est ça.
2: Exactement, ouais. Exactement.
1: C'est ça. Ouais. Chacun sa manière, en fait, hein, d'aborder le départ, hein, évidemment. Alors, revenons à l'objet de l'appel de ce soir, qui est la solitude. Donc, depuis 10 ans, vous êtes seule. Il n'y a pas du tout eu d'homme, même pas de petites histoires, rien du tout?
2: Non. Non.
1: Rien du tout. Parce que vous n'avez pas cherché, vous n'avez pas eu envie?
2: J'avais pas envie, non. Mais là, j'appelle, c'est parce que je supporte de moins en moins la solitude. Je suis une personne très sociable. Il faut toujours que je parle aux gens, je vais vers les gens. Même des inconnus, je parle des fois de chez moi. Je trouve quelque chose à dire à un inconnu. Je suis alors... Jusque maintenant, ça allait à peu près,
1: oui.
2: Mais là, je m'aperçois que je supporte de moins en moins la solitude.
1: Oui. Qu'est-ce qui vous fait dire que vous supportez de moins en moins? Qu'est-ce qui a changé dans votre quotidien? Vous vous sentez plus triste? Vous avez moins d'envie? Comment ça se manifeste?
2: L'envie de parler.
1: Elle est plus forte.
2: Je rentre chez moi, je veux que c'est quelqu'un pour dire ce que j'ai vu, ce que j'ai rencontré. C'est ça qui me manque.
1: Ah oui.
2: Le partage.
1: Ouais.
2: Quand je fais à manger, je me dis... Alors, parce que j'aime beaucoup cuisiner, même seule, je cuisine. Je me dis, quel dommage, je suis sur toi pour moi toute seule.
1: Vous avez des amis tout de même, Francine Arins?
2: J'en ai plus parce que les amis que nous avions, c'était des couples. Alors moi, il faut que c'est arrivé. Quand je me suis retrouvée seule, je me dis, je vais voir les gens, je vais les déranger. Vous voyez, pour moi, nous allions vers des amis parce que nous avions des projets en couple. Alors je me dis, qu'est-ce que je vais aller faire chez eux seule?
1: Mais eux, ils se sont manifestés quand même pour vous soutenir? Parce que c'est s'il y a bien un moment où on a besoin de ses amis.
2: Non, pas trop. Non,
1: pas trop. C'était pas vraiment amis non plus, hein. Alors peut-être.
2: Je pense pas. C'était plutôt, vous savez, des rapports comme ça.
1: Oui, entre, des relations, des relations.
2: Voilà, des relations, aller faire un restaurant, aller, vous voyez, des choses comme ça pour ne pas y aller qu'à deux, quoi. C'est toujours mieux à plusieurs.
1: Oui.
2: C'est plus agréable.
1: Oui. Bah, sauf quand on s'autosuffit avec son compagnon ou sa compagne. Dans ce cas-là, on n'est pas obligé d'être à plusieurs. Ce qui est bien, c'est d'avoir les deux. Donc là, il n'y a pas... Oui, Francine.
2: Il y en a deux aussi. Hein.
1: Oui. Alors, et donc, il n'y a pas d'amis, là, du tout, à Reims, aujourd'hui, ou de relations?
2: Non, aucun ami. J'ai des relations avec des voisins, des relations cordiales, là, c'est tout.
1: Et qu'est-ce que vous faites pour occuper vos journées? Est-ce que vous faites un peu de bénévolat? Est-ce que vous faites des activités? Est-ce que vous faites des choses comme ça? Parce que plus on fait de choses et plus on ouvre les cercles.
2: Ben c'est ça, j'ai pas l'occasion de... Bon, le bénévolat, j'en ai fait, mais c'est très fatigant. À la longue, je sens que je me fatigue.
1: Oui.
2: C'est fatigant, hein, ça, il faut le dire, c'est fatigant.
1: Vous avez fait quel type de bénévolat, Francine?
2: J'ai travaillé pour les Restos du Cœur. Enfin, travaillé, non, parce que pour les Restos
1: vous avez
2: du Cœur,
1: des
2: choses comme ça, mais c'est fatigant. Hein.
1: Oui. Combien d'années vous avez fait ça?
2: Oh, j'ai fait ça pendant 3 ans. Hein.
1: Ah oui, oui. C'est un vrai engagement de votre part. Hein.
2: Ah oui,
1: et vous
2: vous
1: n'avez pas rencontré de personnes avec qui vous auriez pu vous lier, d'amitié, de choses comme ça?
2: Non, c'était de la sympathie, mais
1: Il n'y avait pas de coup de cœur. Il n'y avait pas de coup de cœur.
2: Voilà. Excusez-moi, je ne trouve pas mes mots. Oui. Je suis un petit peu stressée.
1: D'être avec moi ce soir?
2: Oui. Et pourtant, je vous écoute souvent. Très souvent.
1: Ah, c'est gentil, merci. Vous savez, on a des messages pour vous ce soir au 739 21 75 centimes plus coût du SMS. On a Laurence déjà, qui dit « Francine, la mort de votre fils m'inspire cette citation de Victor Hugo. Regardez comme elle est belle. Tu n'es plus là où tu étais, mais tu es partout là où je suis. »
2: Exactement.
1: C'est joli, hein.
2: C'est
1: ce que nous cite Laurence nous cite ce soir Victor Hugo. Et on a Michel qui est en train d'écouter notre échange et qui laisse son numéro de téléphone et qui aimerait vous connaître.
2: C'est bien.
1: Vous voyez, j'ai même pas encore lancé l'appel, hein.
2: Vous voyez Michel comment
1: un monsieur.
2: Ah,
1: voilà.
2: D'accord. Bah
1: d'ailleurs, si Michel veut téléphoner ce soir au 01 80 20 39 21, qu'il n'hésite pas à rentrer directement en contact avec vous en direct, et comme ça, on saura un peu qui est Michel aussi. Hein? Donc, on a Sylvana. Je découvre en même temps que vous. Elle me dit « Je souhaite communiquer avec Francine. Je me sens déjà tellement d'affinité. Si elle le souhaite, j'habite tout près de Reims avec toute mon affection. » Mais bien sûr, Sylvana, vous pouvez laisser votre numéro de téléphone, parce que là, vous nous laissez le message, et c'est adorable, mais il faut laisser votre numéro de téléphone au 739-21 pour qu'on puisse le communiquer, évidemment, à Francine. Est-ce que vous avez travaillé dans votre vie, Francine?
2: Oui, bien sûr.
1: Vous faisiez quoi? Vous faisiez aide-soignante. Ah oui, vous êtes tournée vers les autres, hein, vraiment.
2: Ah oui, mais j'aime beaucoup les gens, hein. C'est pour ça que c'est bizarre que je comprends. Mais c'est pas un manque. Vous voyez, en ce moment, je me dis, il faut que j'ai quelqu'un près de moi. C'est pas possible. Je sens, je peux plus rester seule. Je peux plus. Il faut que j'ai quelqu'un. Je sais pas comment expliquer ça, mais.
1: Oui, ça devient une souffrance, en fait, maintenant, d'être seule. Hein.
2: Exact, voilà.
1: Mais ça devient
2: c'est
1: une souffrance.
2: C'est incroyable comme vous trouvez les mots. Ça devient une souffrance. C'est exactement ça.
1: Oui. Alors, est-ce que vous avez des passions dans la vie quand même? La cuisine. Vous me disiez la cuisine. Est-ce que vous pourriez, par exemple, aller faire quelques cours de cuisine? C'est toujours la même chose. Hein. C'est pas tellement pour l'activité elle-même, quoique la cuisine, c'est quand même créatif. Donc, ça fait toujours du bien. Mais c'est surtout un vecteur de lien. Aller prendre quelques cours de cuisine. Reims, c'est une ville qui vit. Donc, peut-être que vous pourriez trouver des cours de cuisine, des modules hein, de cuisine, même si vous savez déjà très bien cuisiner, juste pour rencontrer du monde.
2: je pense que dans ces cours-là, c'est pas là qu'on va faire, vous savez, qu'on va avoir des discussions, on est tous, parce que je les regarde à la télévision, on est tous attablés, vraiment, on est veillés, concentrés sur ce qu'on fait. Je pense que, je sais pas, c'est pas là que, et puis j'en éprouve pas le besoin parce que je regarde beaucoup la télévision et je reproduis chez moi.
1: Oui, alors c'était pas pour apprendre que je vous proposais ça.
2: Oui,
1: c'était pour rencontrer.
2: Oui, j'ai compris.
1: Parce qu'à un moment donné, il se passe toujours quelque chose quand on sort de chez soi pour faire quelque chose. Voilà, on peut aller de toute façon aller se promener. Ou faire partie d'un club de rando, par exemple. On rencontre aussi du monde en marchant. Mais au moins, on se donne une chance en faisant quelque chose. Vous voyez ?
2: Oui, je comprends ce que vous me dites.
1: Et donc, comme vous adorez la cuisine, je suggérais la cuisine. Ça peut être autre chose que la cuisine.
2: Oui, bien sûr. Oui, j'ai très bien compris. Je me doutais que vous m'avez dit ça pour que je sois avec du monde.
1: Voilà, c'est ça. Parce que sinon, c'est toujours difficile. Et surtout, plus on s'enferme parce qu'on souffre de la solitude. Et donc, on est un peu dans la souffrance. Donc, on a tendance à se replier sur soi. Et c'est le cercle vicieux qui s'entretient. Alors qu'en fait, c'est tout le contraire qu'il faut faire. C'est s'obliger à bouger, s'obliger à faire un pas vers l'extérieur.
2: Sinon, je sors. Je reste pas chez moi la journée.
1: Oui, j'entends le dynamisme. J'entends le dynamisme dans votre voix.
2: Ah oui. J'aime bien regarder les belles choses. Je suis du signe de la balance.
1: Tourner vers l'extérieur. Oui, je connais bien.
2: Oui. J'aime beaucoup les très. Je sors, je regarde les belles vitrines. Je m'extase devant. Je suis comme ça. J'aime beaucoup rire. Je regarde une émission de Cyril Hanouna. Je pense que vous connaissez.
1: Bien sûr, j'ai même travaillé avec lui. Oui.
2: Ah, j'adore cette personne. Je me dis, quand je le regarde, oh, viens chez moi. Oh, si seulement j'avais quelqu'un comme ça dans ma famille. Oh, il nous fait rire. Mais j'adore ce monsieur.
1: On a Marie-Jo de Draguignan qui nous demande si on va refaire bientôt une émission de voyance sur l'antenne d'Europe 1, parce que c'est vrai que j'en fais une ou deux fois par an, notamment vers la fin de l'année, en émission spéciale. Bon là, c'est pas prévu, Marie-Jo, et je salue Marie-Jo, je veux même lui faire un bisou. Voilà, je fais signe parce que vous pouvez nous voir, ou me voir en tous les cas, mais voir le studio antenne surtout sur Europe 1 en direct, en vidéo. Donc j'en profite pour saluer Marie-Jo qui nous dit qu'elle est en train de nous regarder ce soir aussi, en plus de nous écouter. Donc nous on a déjà le numéro de Michel à vous donner en tout cas, Francine, le numéro de Sylvana également. Comment ?
2: Je dois le noter.
1: Non, c'est Nicolas qui va vous le donner hors antenne, bien sûr.
2: J'en
1: profite aussi pour lancer un appel donc plus élargi aux auditeurs qui nous écoutent ce soir. Donc Francine habite Reims, elle est très sociable, elle est tournée vers les autres, très empathique. Son métier c'était aide-soignante, ça en dit déjà long. Du bénévolat quand même pendant 3 ans au Resto du Cœur. Très bonne cuisinière, ça c'est pour les messieurs qui nous écoutent, c'est un gros atout, on le sait. Francine, vous cherchez des amis IES et des amis IS, et plus si affinité, bien sûr, c'est ça. Vous cherchez juste à rentrer en lien, comme beaucoup d'entre nous le cherchent aujourd'hui d'ailleurs, parce que c'est quand même le mal du siècle, cette solitude. On a tendance à rester seul avec soi-même, alors qu'en fait, nous sommes des êtres sociaux et qu'on a besoin de liens. Forcément, on a besoin de liens.
2: Donc, c'est tellement agréable de discuter avec les gens. Puis on apprend toujours des choses. Tous les jours, on apprend des choses. C'est ça, c'est très bien de discuter avec les autres.
1: Eh oui. Donc si des... Comment on appelle les habitants de Reims ? Les Champenois, ça je sais, c'est la Champagne.
2: Les
1: Rénois.
2: Non, Rémois.
1: Ah, Rémois, bah oui, c'est un M à la fin de Reims, c'est vrai. Donc les Rémois, si des Rémois nous écoutent et des Rémoises nous écoutent ce soir, écoutent Europe 1, n'hésitez pas à rentrer en contact avec nous, laissez votre numéro 739 21 75 centimes plus coût du SMS et on donnera votre numéro bien sûr à Francine. Et puis si vous habitez ailleurs en France ou même à l'étranger, parce que nous sommes écoutés aussi très souvent d'ailleurs à La Réunion, même chose, pouvait communiquer facilement par téléphone, et c'est toujours bien aussi d'échanger par téléphone.
2: Complètement.
1: Donc écoutez, dès que nous aurons du nouveau, du côté de relations éventuelles que vous pourriez vous faire, Francine, évidemment qu'on va vous donner les contacts tout au long de l'émission. Et qu'est-ce que vous allez mettre, vous, en place de votre côté pour partir à la rencontre des autres? Dites-moi, à l'issue de notre entretien.
2: Ben, qu'est-ce que je vais mettre en place? Moi, je sors, je vais dans les jardins publics. Si quelqu'un vient me parler, je suis d'accord. C'est ça. Sinon, je vois rien d'autre.
1: Hein. Ah oui, juste...
2: Les cours de cuisine, je pense pas parce que je regarde à la télé. Je suis très légère. Il y a beaucoup d'émissions sur la cuisine à la télévision.
1: Ah oui, ça c'est vrai. Ça marche bien, la cuisine. La cuisine et les mariages.
2: Voilà.
1: Hein, c'est les deux axes qui fonctionnent très bien à la télé.
2: C'est très bien. C'est très bien parce que moi, il y a les gestes du cuisinier qui sont très importants. Alors, je suis ça de près.
1: Très bien. Bah, écoutez, Francine, je vous propose de nous rappeler quand vous aurez trouvé des amis ou l'âme sœur.
2: D'accord.
1: Donc, je vous dis à bientôt.
2: Je vous remercie beaucoup, Valérie.
1: Et je vous embrasse. Au revoir. Merci de votre fidélité à la libre antenne d'Europe 1. On se retrouve lundi dès 22h15 jusqu'à 1h du matin en direct. D'ici là, passez un très beau week-end et prenez soin de vous, des autres et du monde. Au carillon d'Europe 1, il est 1h du matin. Tout de suite, vous avez rendez-vous avec les programmes de la nuit.
3: Bonjour et bienvenue sur Europe 1 dans l'émission Les Athlètes de Dieu. Dans cette série d'entretiens, je rencontre des sportifs d'exception, des passionnés de sport, mais aussi des chercheurs de Dieu. Tous ont un point en commun, leur foi chrétienne, qu'ils considèrent comme une force motrice dans leur quête de performance et leur équilibre mental. Pour la première fois, ils acceptent de partager sur Europe 1 cette dimension intime de leur vie. Aujourd'hui, j'ai le plaisir de recevoir un grand navigateur français, Fabrice Amedeo. Cet ancien journaliste au Figaro est revenu à la passion de son enfance, transmise par son papa, la voile. Le skipper de 48 ans, passé par les bancs de Sciences Po et auteur de nombreuses enquêtes sur les transports, est aujourd'hui un navigateur accompli. Il a participé à de nombreuses courses mythiques, Transat Café L'Or, Solitaire du Figaro, Route du Rhum et bien sûr, le Vendée Globe. C'est lors d'un tour du monde que Fabrice Amedeo va vivre une expérience mystique, un virage à 180 degrés dans sa vie spirituelle. Dans les mers agitées du Sud, ce diplômé de philosophie se tourne alors vers la Vierge Marie, une véritable conversion du cœur. Aujourd'hui, Fabrice Amedeo est un athlète de Dieu.
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3: Bonjour Fabrice.
5: Bonjour Cyril, bonjour à tous.
3: Merci d'être avec nous dans ce studio. La tradition dans les athlètes de Dieu, c'est d'abord d'allumer une bougie. Vous en avez donc quatre. Laquelle souhaiteriez-vous allumer ?
5: La verte. Les derniers seront les premiers.
3: Alors pourquoi cette bougie ? Parce que vous avez été quand même pas souvent dans les derniers.
5: Bah si, le dernier Vendée Globe, je finis avant-dernier. Mais je reviens avec la foi, donc en fait j'ai gagné bien autre chose que tous les honneurs et qu'une place magnifique que j'aurais pu aimer, par exemple aimer faire sur ce Vendée Globe. Et donc du coup, ça me va bien, les derniers seront les premiers.
3: D'ailleurs, avant-dernier du Vendée Globe ?
5: Ouais, 32e.
3: Vous avez mis combien ? 114 jours, c'est ça ?
5: 114 jours. Donc c'est vrai.
3: Ouais,
5: que
3: c'est long. Hein.
5: Quand on regarde mon. J'ai fait trois. Alors, comme vous l'avez dit, je suis un ancien journaliste. Mon premier Vendée Globe en 2016, je termine 11e en 104 jours. Donc c'était une jolie performance. 16 mois avant ce premier Vendée Globe, j'étais jamais monté sur un IMOCA, c'est les bateaux du Vendée Globe.
3: Ouais.
5: Donc j'avais une préparation qui avait été hyper intense, hyper accélérée. Et donc je fais quelque chose qui est vraiment très honorable. Et 8 ans plus tard, pour mon troisième Vendée Globe, alors que je suis beaucoup plus expérimenté, voilà, que normalement j'aurais dû faire quelque chose de mieux. Et j'ai mis 114 jours pour faire le tour, et je termine 32e. Donc c'est vrai que...
3: Non, très très loin de Charlie Dalin.
5: Très très loin de Charlie Dalin qui a mis 64 jours, le vainqueur. Mmh. Et très très loin même de mes objectifs. Alors après il s'est passé plein de choses, on va peut-être en parler. J'ai fait naufrage 2 ans avant, donc ça a été une période de vie très compliquée. Mais du coup c'est vrai que ce Vendée Globe-là a été sportivement un peu en demi-teinte. Mais je suis quand même... La galère, que des emmerdes, comme on dit.
3: Mais vous revenez transformé.
5: Mais je reviens transformé. Donc du coup, les derniers seront les premiers.
3: Eh bien, c'est un teasing extraordinaire dans cette émission des Athlètes de Dieu. On va tout à l'heure aller sur votre bateau, on va galérer avec vous, et vous allez nous raconter ce qui s'est passé pour que vous soyez transformé avec une lumière dans vos yeux, avec un visage rayonnant. Et bien sûr que ça a un rapport à la foi, on en est certain. Alors, vous êtes né à Château-Gontier en Mayenne. C'est pas vraiment au bord de la mer, ça ?
5: Non, c'est pas pas vraiment au bord de la mer, mais mon père faisait de la voile, il en fait toujours. Et donc tous les week-ends, on partait, on habitait Segré, au nord d'Angers, dans le Maine-et-Loire, donc à quelques kilomètres de là où je suis né. Et tous les week-ends, et surtout l'été, on allait naviguer en famille sur un petit bateau de croisière. Et c'est comme ça que j'ai appris la navigation, donc dans le Morbihan. En Bretagne Sud.
6: Le golfe du Morbihan, c'est magique.
5: Voilà, tout ça. Donc, j'ai appris à naviguer dans cette zone-là. Et du coup, j'ai eu un peu l'impression de grandir sur un bateau, parce qu'on y passait quand même beaucoup de temps. Tous les week-ends d'avant-saison, les week-ends d'arrière-saison.
6: Ah, des vrais passionnés.
5: Des vrais passionnés, ouais.
6: Mais c'est quoi cette passion, cet atavisme familial? Ça vient d'où?
5: Ça vient de mon grand-père paternel, ouais. Qui a été chasseur alpin pendant la Deuxième Guerre mondiale, et qui après, donc rien à voir, mais après la Deuxième Guerre mondiale, il a eu un accident de montagne, et il s'est dit, la montagne, c'est trop dangereux, je vais me mettre au bateau. Et c'est venu comme ça. Voilà. Ah, et donc il a transmis ça à mon père qui me l'a transmis.
6: C'est une vraie passion familiale. Et il y a un parallèle entre, et on en parlait tout à l'heure en préparant cette émission avec l'équipe de l'IGEM, c'est qu'il y a un parallèle entre la montagne et la mer, c'est qu'on est dans des environnements naturels presque extrêmes parfois. Oui. La neige, le vent, le froid, la solitude. On peut s'agripper à un rocher, on peut pas forcément sur la mer, mais il y a quand même quelque chose.
5: Je dis peut-être ça parce que je connais mieux la mer, je connais mieux l'océan que la montagne, mais je pense que la montagne est plus imprévisible que l'océan. L'océan est quand même assez prévisible.
6: Les cartes météo,
5: aujourd'hui, même si avec le dérèglement climatique, la météo, je trouve, moins précise qu'elle n'a pu l'être il y a quelques années, on a quand même des prévisions. Quand on est en mer sur un Vendée Globe, on n'est jamais pris au dépourvu par une tempête. Alors, il peut y avoir des phénomènes locaux, ce qu'on appelle des grains, etc., un nuage noir, une galère, mais grosso modo, on n'est jamais surpris par
6: iceberg.
5: Ouais, les icebergs, c'est pareil. Il y a des satellites maintenant qui permettent de l'imagerie satellite qui permettent de les anticiper. Donc on est quand même pas mal sécurisé sur un Vendée Globe. Alors que la montagne, elle est quand même assez imprévisible. Une avalanche, ça prévient pas.
6: Ça prévient pas. Et il faut faire extrêmement attention. Et effectivement, et regarder les bulletins météo. Là aussi, il y a des prévisions avec des échelles de 3, 4 ou 5 sur 5, justement, en fonction des risques. Alors, vous avez commencé donc grâce à vos parents. Est-ce que lorsque vous étiez sur ces bateaux, est-ce que vous avez eu des moments vraiment de grande joie déjà? Est-ce que ça a été déterminant pour la suite? C'est-à-dire qu'il y a un grand souvenir que vous avez eu avec votre papa, avec votre maman, et vous êtes dit à ce moment-là, quand je suis petit, un jour je reviendrai à la voile.
5: Non, quand j'étais gosse, on faisait beaucoup de croisières, et du coup j'allais souvent dans la cabine parce que j'étais déjà assez solitaire, ça me permettait d'être un peu tranquille, et je me mettais à ce qu'on appelait la table à cartes, c'est le bureau un peu du capitaine, et je dessinais le bateau de mes rêves pour quand je serais grand faire le tour du monde. Donc il y avait déjà quand même ce rêve de voyager sur les océans, mais c'était un rêve de gosse. J'y ai jamais vraiment trop cru, et les grands moments finalement qui m'ont nourri et qui ont été des moments de bascule, ils sont venus bien plus tard.
6: Alors quand vous êtes enfant, il y a aussi quelque chose qui est important, c'est la foi. Est-ce que vous pouvez nous parler de cette foi en famille? Est-ce que votre famille vous a transmis justement ces valeurs chrétiennes ou pas?
5: Alors moi j'ai demandé le baptême à l'âge de 11 ans. Mes parents ne souhaitaient pas imposer en fait de foi particulière à leurs enfants. Ils nous ont tous mis au catéchisme pour qu'on grandisse quand même avec une éducation religieuse, mais c'était à nous le moment venu de faire le choix du baptême ou pas. Et donc je me rappelle très bien, c'était en 6e, j'ai demandé le baptême et j'ai été baptisé en 6e. On n'allait pas à la messe, on allait juste à la messe de minuit une fois par an en famille, donc vous voyez, on n'était pas du tout des pratiquants. Et assez rapidement, finalement, dès le lycée, quand j'ai découvert la philosophie, je me suis éloigné de la religion.
6: Là, ce baptême, c'est quand même un acte fort dans votre vie. Vous avez 11 ans, vous dites? 11 ans, et c'est vous qui faites le choix?
5: Ouais, alors oui, non, parce que j'en garde un souvenir assez mitigé, parce que le prêtre était ivre ce jour-là, donc il n'arrêtait pas de tomber.
6: Ouais, ah oui?
5: Ouais, il est tombé plusieurs fois, il a chuté. Non. Ouais, si, il était complètement
6: ivre. Avec le vin de messe?
5: Ouais, je sais pas si c'était avec le vin de messe, mais c'était du coup un souvenir assez folklorique. On avait beaucoup rigolé avec mes amis. Donc vous voyez, j'en garde pas le souvenir d'une immense émotion, d'un appel, d'une lumière. C'était l'aboutissement de quelque chose. J'avais fait du caté et j'avais demandé le baptême. Mais je pense pas qu'il y avait à l'époque une réelle foi. J'étais tout jeune à 11 ans, même si c'est un choix beaucoup plus fort que quand on est baptisé à 3 mois dans les bras de ses parents, ça reste un choix d'enfant, donc c'était pas un choix très fort.
6: Et est-ce qu'il y a eu d'autres étapes, sans être indiscret? Est-ce que vous êtes allé jusqu'à la confirmation?
5: Oui, je suis allé jusqu'à la confirmation.
6: Donc petit à petit,
5: mais je dirais que c'était plus, je faisais du caté, et puis on faisait profession de foi, confirmation, c'était un peu dans l'ordre des choses, mais il n'y avait pas une réelle foi, j'ai plus eu l'impression de suivre quelque chose, quoi.
6: Et vous diriez qu'aujourd'hui, sans déflorer un peu ce que vous allez nous raconter tout à l'heure, qu'il y a eu un basculement et quelque chose de totalement différent et qu'aujourd'hui vous êtes convaincu.
5: Oui, maintenant je suis convaincu. J'ai franchi la ligne d'arrivée du Vendée Globe il y a 13 mois et en 13 mois je suis plus allé à la messe que dans tout le reste de ma vie.
6: Oh, c'est incroyable.
5: Incroyable.
6: Incroyable. Bon, bah, vous allez nous raconter toutes ces messes. Enfin, peut-être pas en détail sinon on va l'avoir pour des heures. Alors, ce qui est aussi intéressant, on rappelle qu'on est dans l'émission Les Athlètes de Dieu avec Fabrice Amédéo, un grand navigateur français qui a commencé par du journalisme et des études. On va dérouler un peu le fil de votre vie. Des études qui vous ont amené vers la philosophie. On est quand même assez loin de la religion, même si la philosophie nous permet de réfléchir à la vie, que c'est une très bonne base de réflexion. Oui. Mais qu'est-ce qui vous amène à cette philosophie, à ces études de philo et à Sciences Po?
5: Bon, en fait, à l'époque, je suis au lycée Blaise Pascal à Segré, au nord d'Angers, donc c'est là où j'habite, et j'ai un prof de philo qui est absolument extraordinaire et qui nous fait travailler sur le mythe de la caverne de Platon, dans la République de Platon. Et là, j'ai une espèce d'appel, quoi. Je me dis, j'ai envie de faire de la philosophie. J'ai envie de tourner le dos aux ombres. Hein, dans le mythe de la caverne, en fait, les personnes qui sont dans la caverne, il y a on va dire certaines personnes qui regardent les ombres au fond de la caverne, et puis il y a des gens qui se tournent vers la lumière. Et là, je me dis que je vais me tourner vers la lumière, vers le monde des idées avec un grand I, et que j'ai envie de faire de la philosophie. Et donc après ça, j'ai fait Hippocagne-Cagne, voilà, et je voulais passer un CAPES ou une agrégation de philo.
6: Ah oui, carrément. Et finalement, ouais. Vous avez bifurqué vers le journalisme. Qu'est-ce qui s'est passé?
5: Quand je suis en maîtrise de philo, je me dis, Fabrice, dans quoi tu te lances? Tu vas galérer pendant 3-4 ans pour passer une agrég ou un CAPES, parce que c'était quand même hyper dur à l'époque. Je crois que ça l'est toujours d'ailleurs. Je me suis dit, tu vas galérer 3-4 ans pour passer un CAPES ou une agrég, et pour te retrouver devant des gamins de 18 ans qui n'auront rien à secouer. Ouais. Et donc je me suis dit, tu devrais plutôt essayer d'être prof de fac. Et donc pour être prof de fac, il faut faire de la philo politique plutôt. Ouais. Et donc Sciences Po. Donc voilà, j'ai passé Sciences Po et je suis arrivé à Paris.
6: Et Sciences Po, effectivement, il y en a beaucoup qui font Sciences Po et qui arrivent dans une école de journalisme. Ouais. Vous avez fait Sciences Po directement journalisme?
5: Non, après j'ai fait on rentre dans le détail, mais j'ai fait un contrat de calife après Sciences Po, où j'étais à l'IPJ, Institut Pratique de Journalisme.
6: L'IPJ, très bien.
5: Et au Figaro, en contrat d'alternance.
6: Génial.
5: Donc j'ai commencé au Figaro en contrat de calife, et ensuite j'ai eu un CDD, puis un CDI.
6: La philosophie reste une ligne directrice à ce moment-là dans votre vie, et vous étudiez le célèbre Spinoza, philosophe du XVIIe siècle.
5: Oui, tout à fait. Enfin, je l'étudie parmi d'autres, hein, mais c'est vrai que c'est un philosophe qui m'a beaucoup inspiré, et qui, notamment, dans ma vision de Dieu, en fait, était déterminant. Donc, pour les pas connaisseurs, Spinoza, pour le Dieu de Spinoza, c'est la nature. C'est la totalité de la substance. Hein, Deus sive natura. Dieu, c'est la nature. Il n'y a pas de Dieu anthropomorphique. Un Dieu anthropomorphique, c'est un Dieu à visage humain. Le Dieu à visage humain n'existe pas. Le Dieu, c'est la totalité de la nature. Et le jour où je mourrai, je deviendrai un petit atome de la substance. Mais je ne monte pas au ciel à retrouver la lumière ou un Dieu anthropomorphique.
6: Ce qui est loin, effectivement, de la foi chrétienne, mais qui en même temps se rapproche sur le Dieu créateur. Parce que vous qui êtes sur un bateau, vous admirez la création. On admire ce qui est beau. Et ce qui est beau, c'est Dieu.
5: Oui, alors en fait, je suis tout à fait d'accord avec vous. Et j'ai eu une expérience très forte en 2013 sur la Transat Jacques Vabre. J'ai eu un magnifique coucher de soleil dans l'Atlantique Sud, sorti de Poteau Noir, début de l'Atlantique Sud, pas très loin du Brésil. J'ai eu un magnifique coucher de soleil qui m'a bouleversé. Et j'ai eu l'impression d'avoir une expérience du monde, avec un grand M, une sorte d'expérience de l'absolu, une expérience holistique. Et je me suis dit, finalement, la contemplation du film, philosophe, cher Spinoza, c'est un peu ça. C'est ce moment d'éternité. Je l'ai appelé un crépuscule d'éternité. C'était mon crépuscule d'éternité. J'ai eu l'impression de tenir le monde dans la main. Et je me suis dit, Dieu.

0: holistique du cosmos.
1: Donc vous êtes un être spirituel?
0: Un peu.
1: En recherche?
0: En recherche.
1: Encore aujourd'hui? Un peu.
0: Bah aujourd'hui j'ai trouvé des réponses quand même.
1: Toujours sur Europe 1, l'émission Les Athlètes de Dieu reçoit aujourd'hui Fabrice Amédéo, grand navigateur français qui a participé à de nombreuses courses et qui a eu une révélation un jour sur son bateau. Mon cher Fabrice, on a parlé de votre carrière avant d'être navigateur. Pour boucler la boucle sur le journalisme, je voudrais reprendre une phrase de François de Sales, saint patron des journalistes, qui disait « Écrivez avec simplicité et vérité, vous toucherez les cœurs ». Est-ce que vous avez touché les cœurs lors de votre carrière de journaliste en 12 ans ?
0: Je sais pas. En fait, je faisais de l'investigation, donc j'ai embêté pas mal de monde quand même. Mais j'aimais bien embêter pas mal de monde, parce que quand on exhume la vérité, on embête toujours un peu du monde quand même, c'est un peu le jeu. Après, je saurais pas dire, ce serait présomptueux de dire que j'ai touché les cœurs. Mais cette citation me va bien, parce que j'ai écrit un livre récemment, qui va sortir en septembre prochain. Et j'ai toujours essayé, dans les livres que j'écrivais, de faire l'écrivain, c'est-à-dire d'essayer d'écrire un peu avec emphase, de faire un peu des métaphores pour essayer d'approcher un peu tout ce que je voulais essayer de faire passer comme message, comme émotion, etc. Et pour ce livre-là, je me suis dit, t'as vécu des choses tellement fortes que tu vas juste les raconter avec toute la simplicité du monde, comme un journaliste et justement pas comme un auteur. Et bah, ce livre, je l'ai terminé il y a quelques semaines et j'en suis très content. Donc il sortira en septembre prochain. Et voilà, j'ai hâte de voir comment il sera reçu.
1: Il faudra revenir sur Europe 1.
0: Avec grand plaisir.
1: Ici, vous serez très bien reçu, hein, sachez-le.
0: Avec grand plaisir. Je vous l'enverrai en tout cas.
1: Ah, avec joie. Dans cette grande expérience que vous avez eue de journaliste, hein, vous étiez il y a quelques années à ma place, qui est un métier extraordinaire parce qu'on rencontre plein de gens, et notamment je suis très heureux de vous rencontrer aujourd'hui sur Europe 1. Vous avez réalisé des documentaires, et je voudrais parler d'un documentaire qui a frappé beaucoup de Français, c'est celui sur le crash AF-447 Rio-Paris. Pourquoi vous êtes intéressé spécifiquement à ce crash ?
0: En fait, à l'époque, je suis journaliste au Figaro, je couvre les transports au Figaro Économie, et quand il y a le crash de l'AF-447, il n'y a personne au Figaro qui couvre la sécurité aérienne. Et donc, assez naturellement, je lève le petit doigt en disant « moi, je vais m'en occuper, ça m'intéresse ». Et donc, je me suis intéressé à ce drame. Hein. Ça a été 2 ans de ma vie, parce qu'il y a eu une très longue enquête de sécurité, enfin d'abord de sécurité aérienne, et aussi pour trouver l'épave en mer.
1: Oui, les boîtes noires.
0: Les boîtes noires, l'avion avait disparu au large.
1: Ils ont mis combien de temps pour retrouver les boîtes noires ?
0: De mémoire, c'est parce que ça commence à remonter. C'était en 2009. Ouais. Ils ont mis 2 ans, je crois.
1: Parce que c'était largement très très loin, au large donc de l'Amérique du Sud.
0: Au large du Brésil. Ouais, au large de Recife. Et donc c'était, il y avait des recherches en mer avec des gens dont c'était le métier de chercher des épaves. C'est des gens, du coup, c'est un milieu que j'ai approché. J'y ai fait des rencontres. J'y ai eu des informateurs. Donc c'était très très excitant. Et toute cette période de recherche de l'épave, je la suis. J'ai un informateur qui est à bord avec son téléphone satellite et qui me donne des infos. Et je me rappellerai toute ma vie un soir. Mmh. À l'époque, j'habite à Levallois, je suis journaliste au Figaro. Et je reçois un appel. Il me dit on a retrouvé l'épave de l'AF-447. C'était incroyable.
1: Non.
0: Et j'ai appelé le ministre des Transports de l'époque et c'est moi qui lui ai appris. Il n'était pas encore au courant. C'était dingue.
1: C'était qui, vous en souvenez?
0: Thierry Mariani.
1: Thierry Mariani, très bien. Et il retrouve quoi? Il retrouve la queue de l'avion, non? En premier
0: Je ne me rappelle plus très bien. Ils ont retrouvé le champ de débris.
1: Ouais.
0: Et après, ils ont retrouvé les boîtes noires.
1: Et c'était quoi? Ça flottait?
0: Non, c'était au fond de l'eau.
1: C'était vraiment au fond de l'eau.
0: Par 4000 mètres de fond.
1: Ah bah voilà, 4000 mètres de fond.
0: Par 4000 mètres de fond. Et ce qui était complètement incroyable, c'est que tout était hyper bien conservé après 2 ans, y compris les corps. Parce qu'en fait, il y a une telle pression à 4000 mètres de fond que les corps étaient restés en état très correct.
1: Et ils ont pu les récupérer?
0: On va rentrer dans des détails, mais moi je les ai eus à l'époque, tous ces détails-là. C'est-à-dire que les corps étaient nickel, mais quand ils ont essayé de les saisir, c'était comme de la poudre.
1: Est-ce que le fait d'avoir suivi ce crash, c'est un rapport avec la mer, avec votre passion de la navigation et le fait aussi qu'on est et qu'on touche à ce que tout humain redoute d'une certaine façon, c'est la mort.
0: Ouais, alors c'est vrai que moi, à l'époque, j'avais un peu peur en avion, donc cette espèce d'angoisse de l'avion, c'est quelque chose qui est assez universel, donc c'est quelque chose qui me touchait. Le fait que cet avion s'abîme en plein océan, qu'il y a eu des études de rétro-dérive pour déterminer sur la base de l'impact probable de l'avion et de l'endroit où avaient été retrouvés les débris, où pouvait avoir coulé l'épave de l'AF-447, il y a eu tout un cheminement en fait qui était hyper intéressant et qui moi m'intéressait énormément. Donc c'est vrai que c'était pas si loin que ça de mon amour de l'océan. Mais après, encore une fois, je pense que c'était plus quand même le mobile investigation qui m'a amené à suivre ça avec beaucoup de précision.
1: Mais Fabrice Amédéo, est-ce que vous êtes encore peureux dans un avion? Est-ce que ça vous a rassuré d'une certaine façon?
0: Pas plus du tout.
1: C'est marrant.
0: Je pense que j'ai pris tellement cher sur mon bateau dans les mers du Sud que maintenant, dans un avion, j'ai plus peur.
1: Et c'est là, on le rappelle, c'est le mode de transport le plus sûr.
0: Exactement.
1: Vous êtes au

0: Figaro, vous avez suivi tout cela. Il y a d'ailleurs des documentaires qui ont circulé, notamment hein, sur YouTube. Vous pouvez vous retrouver votre documentaire. Et il y a un moment donné, bah, vous vous dites, je vais revenir à la voile.
1: En fait, ça s'est fait en plusieurs temps. Le premier temps, c'est en 2010. Je fais la route du Rhum en classe 40. Classe 40, c'est les monocoques de 12 mètres. Et c'était vraiment l'expérience d'une vie, faire une transat, donc une traversée de l'Atlantique en solitaire. J'ai quitté ma femme, je m'en rappellerai toute ma vie. J'ai quitté ma femme et enfant à l'appartement, dans l'appartement familial. Mmh. Et elle me dit, Fabrice, tu me promets, hein, tu fais ta traversée de l'Atlantique, tu réalises le rêve de ta vie, et tu reviens à la maison, retrouver ta place de père et ton job de journaliste. Et je lui ai dit promis. Et j'étais sincère. Et donc, je suis parti sur cette route du Rhum, qui a été très difficile. C'était une édition où il fallait faire une route assez nord, donc face aux dépressions, donc au lieu d'aller dans les Alizés avec du soleil et des vents portants. Et donc c'était une route difficile, on appelle ça une route nord, au nord de l'anticyclone des Açores. Et pendant 3 semaines j'ai souffert, et pendant 3 semaines je me suis dit, bon, t'es content, tu fais ton expérience.
0: On souffre pourquoi? Parce qu'il fait froid, parce qu'il
1: y a... fait froid et il y a du vent fort, et d'accord, contraire, on est au près, on remonte au vent.
0: Ah oui.
1: C'est pas des longues, c'est pas des glissades. Mmh. Voilà. Mmh. Donc le bateau souffre, on dort peu, c'est humide, il pleut, etc. Et donc pendant 3 semaines, je me dis, bon, tu souffres, tu te fais ton expérience, mais quand tu franchis la ligne d'arrivée, tu rentres à la maison et voilà quoi. Et en fait, quand j'arrive en Guadeloupe, hein, donc la route du Rhum, c'est une course en solitaire qui va en Guadeloupe. On va pas directement à Pointe-à-Pitre, on fait le tour de l'île avant d'aller franchir la ligne d'arrivée. Et donc j'arrive de nuit en Guadeloupe et je fais le tour de l'île de nuit. Et en fait, les météorologues nous expliquent que quand on arrive de nuit, pour avoir du vent, il faut aller vraiment très très proche de la côte pour avoir les effets katabatiques, hein, donc du vent qui descend des montagnes. Et donc je fais le tour de la Guadeloupe en découvrant la Guadeloupe, parce que je suis jamais allé de ma vie, dans les mystères des lumières de la nuit. J'ai le bruit, la plage, etc. C'est un moment très fort. Et quand j'arrive à Basse-Terre, donc avant Pointe-à-Pitre, le soleil se lève et j'ai l'impression que ce jour-là il se lève pour moi. Et je découvre la Guadeloupe, c'est absolument magnifique. Et je me dis, en fait, dans cet instant d'éternité, tout fait sens. J'ai souffert pendant 3 semaines sur l'océan juste pour ce moment. Et je me dis, en fait, je repartirai sur les océans toute ma vie juste pour revivre des moments comme ça. Et donc, à ce moment-là, je passe le serment avec moi-même de devenir marin et d'en faire ma vie.
0: Même si votre épouse a dit non, bah après, tu vas revenir à la maison.
1: Bah alors après, du coup, je suis rentré, je lui ai dit, écoute, c'est un peu plus compliqué que prévu, j'ai vraiment aimé, donc je vais en faire d'autres. Et elle m'a dit, bon, ok.
0: Elle vous aime?
1: Ouais, elle m'aime. Elle est encore là. Hein.
0: Ah,
1: elle est encore
0: magnifique.
1: Elle est encore là avec moi.
0: Ouais. Et les deux enfants?
1: Trois enfants maintenant en plus.
0: Ah, trois en plus? Ouais. Et ils acceptent de voir papa partir?
1: Oh, bah, ouais, ils m'ont toujours vu partir. Ça fait partie de notre vie, ça, par contre.
0: Alors, vous continuez, Fabrice Amédéo, la voile, et vous dites au Figaro, au revoir. Le congé sabbatique va s'arrêter.
1: Alors, je continue encore quelques années puisque je quitte le Figaro en 2015 pour faire mon premier Vendée Globe en 2016, donc le tour
0: vous
1: du monde.
0: Vous êtes très rapide, parce qu'un Vendée Globe, ça se prépare, c'est très très difficile. Ouais, donc, on est seul, ouais, genre un IMOCA.
1: Ouais, bah donc j'ai préparé le Vendée Globe en 1 an et demi. Ouais. Donc ça a
0: mais
1: été.
0: Mais c'est exceptionnel.
1: J'en sais rien.
0: Bah, attendez, ne soyez pas modeste, hein, Fabrice Amédéo.
1: En tout cas,
0: je peux vous dire que c'est énorme.
1: Bon, ok, c'est sympa. En tout cas, ce premier Vendée Globe, je l'ai terminé en 11e position. 16 mois après.
0: 11e position, mais vous rendez compte, vous concourez avec les meilleurs, avec
1: oui,
0: alors, les gabarres, etc.
1: Ouais, à l'époque, il y avait encore, ça a un peu évolué la course au large, à l'époque, il y avait encore un peu des aventuriers, c'était un peu différent encore l'esprit. Donc c'est une belle.
0: Jean Le Cam.
1: Voilà, il y avait Jean Le Cam qui a fini 5e ou 6e. C'était une belle performance pour le marin que j'étais, mais Armel Lecléache qui a gagné cette année-là, il a mis 74 jours, j'ai mis 104. Donc faut remettre les choses aussi dans leur perspective. Il y avait un gouffre énorme entre les champions et moi. Par contre, ma performance à moi, c'est quitter le Figaro 11 mois après, prendre le départ du Vendée Globe, le terminer et terminer 11e.
0: Vous prenez goût à l'aventure, goût à cette solitaire, c'est pas la solitaire du Figaro, mais c'est quand même
1: c'est l'Everest. La course en solitaire autour du monde, ouais. C'est ce qu'il y a de plus beau.
0: C'est gravir l'Everest et vous réussissez, et donc du coup, il y a un appel au large qui est très fort.
1: Bah là, je me dis, j'ai envie de faire ça, j'ai envie de continuer. Je me projette pas forcément dans. Là, je prépare un 4e Vendée Globe. À ce moment-là, je pensais pas que j'allais continuer aussi longtemps. Mais en tout cas, à l'arrivée de ce premier Vendée Globe, je me dis que je vais en faire un 2e. Donc le premier Vendée Globe, c'est un peu le Vendée Globe de la lumière, aussi bien au sens du succès qu'au sens spirituel du terme, parce que j'ai vécu une expérience extraordinaire. Le deuxième Vendée Globe, c'est l'échec complet, c'est les ténèbres. J'ai abandonné en Afrique du Sud après donc un mois de course, mais en fait il a duré que quelques heures ce Vendée Globe, parce que j'ai eu un gros problème technique quelques heures après le départ. Donc il n'a jamais vraiment commencé en fait.
0: Là c'était en quelle année?
1: 2020.
0: 2020. Et puis ensuite il y a
1: 2024.
0: Problème informatique, ça c'est sur le Vendée Globe.
1: Ouais, ça c'est Vendée Globe.
0: Qu'est-ce
1: 2020.
0: Qu'est-ce qui se passe?
1: J'ai un problème informatique et du coup je m'arrête en Afrique du Sud.
0: Alors ça, c'est la déception, c'est terrible.
1: Ouais, c'est terrible. Et en même temps, on apprend pas.
0: On en pleure, non?
1: Non, mais on apprend beaucoup des échecs. Hein. Donc j'ai beaucoup appris.
0: Enfin, vous n'y pouvez rien, là, problème informatique, vous n'êtes pas.
1: Ouais, alors ce qui a été très fort dans cette expérience que j'ai vécue, c'est qu'en fait, le bateau pouvait continuer, parce qu'il y avait encore une quille, un mât, etc. Mais j'avais ce problème informatique qui rendait la chose délicate. Et en fait, je ne le sentais pas. Je ne le sentais pas de continuer. Là, quand on arrive en Afrique du Sud, en fait, on est au début des mers du Sud. Oui. C'est un peu le plongeon, le grand plongeon. On arrive, ça y est, c'est parti pour le tour de l'Antarctique jusqu'au Cap Horn. Et là, je le sens pas.
0: Parce que l'océan Indien, il faut quand même le préciser. L'océan Indien, c'est terrible.
1: C'est terrible. Ouais, surtout le début de l'océan Indien. Et donc, du coup, je me dis, bah, clignotant à gauche, tu rentres à Cape Town en Afrique du Sud. D'accord. Et là, c'est un moment très fort de ma vie parce que je me dis, le bateau pouvait continuer, donc il y a des gens qui vont critiquer. Donc, tu vas avoir les journalistes qui vont te poser des questions, qui vont pas comprendre, qui vont critiquer. Tu vas avoir les réseaux sociaux, tu vas te faire bâcher sur les réseaux sociaux. Et puis après, tu vas rentrer, tu vas passer Noël au coin du feu. Ça, c'est plutôt sympa. Mais tu vas voir les copains qui passent le Cap Horn, tu vas voir les copains qui franchissent la ligne d'arrivée.
0: Ouais, les vidéos, etc.
1: Et donc, ça va être épouvantablement difficile. Et donc, je me dis, Fabrice, là, en fait, cette certitude que tu as là tout de suite maintenant que c'est la bonne décision, je l'avais l'impression que je pouvais presque la sentir. Elle était cette certitude. Je me suis dit, tu vas partir avec, tu vas rentrer à terre avec et tu l'oublieras jamais dans les moments difficiles. Et en fait, ça s'est passé comme prévu. J'ai eu les questions des journalistes, j'ai eu les moqueries et les colibets sur les réseaux sociaux. Ça a été difficile de passer Noël au coin du feu, mais j'ai jamais regretté ma décision.
0: Vous êtes un peu comme, alors excusez-moi, peut-être que vous avez trouvé que j'en fais trop, mais c'est un peu comme Jésus, hein.
1: Qui ouais, s'est craché. Là, vous en faites un peu trop, là, quand même.
0: Bon, d'accord,
1: vous
0: en faites trop. Bon, en tout cas, j'en fais beaucoup trop. Mais cela dit, il y a quand même un lien ensuite avec votre basculement spirituel qui aura lieu sur un Vendée Globe.
1: Là, le suivant, en 2024.
0: En 2024. Mais entre-temps, il y a la route du Rhum 2022.
1: Exactement.
0: On va parler dans un instant, Fabrice Amédéo, de cette route du Rhum 2022 qui a été très compliquée pour vous. Mais avant, j'aimerais qu'on allume la bougie parce qu'on ne l'a pas fait lors de cette deuxième partie. C'est important d'avoir cette bougie allumée pour éclairer nos débats. Laquelle ?
1: Bah, du coup, la jaune. Puisez votre énergie dans le Seigneur.
0: Vous avez puisé votre énergie dans le Seigneur, parce que alors, c'est quand même un temps, la vie de navigateur.
1: Oui, mais à cette époque-là de ma vie, je ne le sais pas encore. Et je vais le découvrir dans le Pacifique Sud, en janvier 2025, sur mon troisième Vendée Globe.
0: Et là, ce sera extraordinaire, mais avant, il y a quand même pas mal de galères.
1: Et avant, il s'est passé pas mal de choses.
0: Et là, vous dites, il n'est pas là, le Seigneur ?
1: En fait, je ne pense pas à lui parce que je vis dans un monde sans transcendance et sans Seigneur, en fait.
0: Jamais vous êtes tourné vers lui lors de ses aventures précédentes ?
1: Non, jamais. En fait, je vivais dans un monde où finalement mon Dieu, c'était le Dieu de Spinoza, donc Dieu, c'est la nature. Et donc, je vivais des expériences très fortes qui étaient de l'ordre de l'esthétique, hein, à un certain moment, de communion avec la nature. Mais à aucun moment, je me suis dit qu'il y avait une vie après la mort et potentiellement quelqu'un qui veillait sur moi.
0: Nous sommes avec Fabrice Amédéo, on est sur un bateau. Alors moi j'ai un peu le mal de mer, je sais pas vous, mais restez bien accrochés parce que ça va tanguer dans un instant. Fabrice Amédéo, on va allumer une nouvelle bougie, on en a besoin parce que là, c'est la tempête qui va arriver.
1: Eh ben je choisis la rose. Par ta victoire, grandit ton éclat. Son éclat, pardon.
0: Oui, et la victoire, il y a eu des victoires, mais il y a eu aussi des galères. Et j'aimerais qu'on parle de la victoire, la victoire qui est une certaine victoire qui se prépare sur la route du Rhum, parce que la route du Rhum 2022 a été très très compliquée. Racontez-nous ce qui s'est passé.
1: Alors en fait, cette route du Rhum 2022, c'est un peu mon péché du Brice. Donc à l'époque, j'ai un IMOCA, donc un bateau du Vendée Globe, à foil, c'est ses grands ailerons, et je l'ai équipé de grands foils, hein, pour aller toujours plus vite, toujours pour voler plus haut.
0: En fait, on vole.
1: On vole, ouais. On vole.
0: Ça va être une sensation incroyable.
1: Incroyable.
0: On en a parlé avec Franck Camas et avec d'autres qui ont réussi des tours du monde avec des foils. Ils nous disent tous, j'ai envie d'y retourner, c'est une sensation incomparable.
1: C'est incomparable. On n'est plus sur un bateau qui pousse de l'eau, on est sur un bateau qui vole. Et c'est vraiment magique. Mais du coup, le bateau est beaucoup plus sollicité. Et en fait, j'ai eu, alors je vais pas rentrer dans des détails trop techniques, mais j'ai un réservoir d'eau qu'on appelle un ballast qui a explosé dans le bateau. Parce que le bateau volait, donc tapait très fort sur l'océan. Et je me suis retrouvé avec 1000 litres d'eau dans la cabine. Et sur ces 1000 litres d'eau, il y a une cinquantaine de litres qui sont passés dans le compartiment étanche des batteries, donc pas si étanche que ça, qui ont aspergé les batteries, qui sont des batteries au lithium. Donc on sait tous aujourd'hui que les batteries au lithium font pas bon ménage avec l'eau. Hein. Ça vaut aussi pour un iPhone, pour une voiture électrique, etc. Et donc du coup, j'ai eu un feu de batterie. Mon bateau a brûlé intégralement en 20 minutes et a coulé.
0: Ah non, attendez. Vous étiez où là ?
1: Là, je suis à 400 000 nautiques, 450 000 nautiques, donc 700 km dans l'ouest du Portugal, après 4 jours de course.
0: Ah oui, donc là, vous êtes paumé là ?
1: Ah là, je suis paumé là.
0: Donc attendez, en 20 minutes, vous n'avez plus de bateau ?
1: Non.
0: Donc, c'est épouvantable.
1: C'est épouvantable. Donc en fait, j'ai déclenché mon radeau de survie, je suis au milieu des flammes, ça a été très très brutal.
0: Ah là là ! Ouais. Et là, il est impossible d'arrêter le feu. C'est
1: impossible.
0: Ça va trop vite ?
1: J'ai essayé avec un extincteur, mais en fait, un feu de batterie, depuis, j'ai regardé des tutos. Enfin, après, en revenant à terre, j'ai regardé des tutos. Même un pompier équipé, il n'y arrive pas, ça brûle, il n'y a rien à faire.
0: D'accord. Alors là, vous n'êtes plus sur un bateau, vous êtes sur un radeau de survie.
1: Donc je suis sur un radeau de survie.
0: Déjà, vous arrivez à le prendre, parce que c'est pas simple. Hein.
1: Ouais, c'est bon. Je vais pas rentrer dans le détail, mais c'est une cata parce que en plus le radeau de survie est attaché au bateau en flamme.
0: Ouais.
1: Les vagues poussaient mon radeau de survie, qui est un bateau pneumatique, vers le bateau en flamme. Enfin, ça a été très compliqué, mais j'ai réussi à me dégager de cette situation. Le bateau a coulé et en fait, le GPS, la balise de détresse qui permet de démettre un signal, etc. Tout ça, c'était resté à bord du bateau.
0: Oh,
1: donc en fait, je me suis retrouvé à bord du bateau sans rien, quoi, quasiment. Juste la VHF, donc comme une sorte de talkie-walkie, pour qui porte à une petite dizaine de kilomètres.
0: Ouais, pour espérer qu'il y a un cargo dans le coin qui passe.
1: Ouais, mais par contre, juste au début de l'incendie, j'avais quand même pu prévenir mon équipe en disant incendie à bord, demande d'évacuation. Puis après, j'avais raccroché parce que j'étais déjà dans les flammes. Donc il y a quand même une chaîne de secours qui s'est mise en route. Mon équipe a prévenu l'organisation de la route du Rhum, qui a prévenu les MRCC, donc ça c'est les secours portugais, parce que j'étais dans une zone sous juridiction portugaise. Ils ont mis en stand-by une brigade aéroportée prête à décoller. Donc 400 nautiques, je suis hors de portée des secours aériens. C'est-à-dire qu'un hélicoptère ne peut plus venir me chercher et m'élitreuiller. La portée maximum, c'est 250 000 nautiques. Donc en fait, ils ont mis en stand-by une brigade prête à décoller pour un vol de reconnaissance, pour essayer de me localiser en fait. Et voilà, et donc moi je suis resté 5 heures dans mon radeau de survie, donc ça a été très fort, hein, comme moment. Et toutes les 15 minutes, je faisais un appel Mayday à la VHF. Et au bout de 4 heures, j'ai eu une voix. Alors, c'est une voix réelle pour le coup. Dit comme
0: merci
1: ça.
0: De le préciser.
1: Dit comme ça prêtait à confusion. Non, c'est tout à l'heure la voix. Donc, j'ai eu une voix à la VHF. C'était le capitaine britannique d'un navire battant pavillon singapourien qui me cherchait, en fait, qui avait été dérouté. Ils avaient dérouté 3 cargos pour partir à ma recherche. Et du coup, lui, il cherchait un IMOCA. Sauf que moi, j'étais sur un petit radeau de survie. Donc, je lui explique dans mon anglais, qui est pas dingue, que, bah, il n'y a plus d'IMOCA et que je suis dans un radeau de survie. Et que j'ai pas de GPS pour lui donner ma position. Et donc, du coup, il me dit, est-ce que tu me vois? Et en fait, je sors la tête et là, je le vois. Et donc, j'ai pu le guider, en fait, jusqu'à moi.
0: Ah oui, alors comment vous faites pour le guider?
1: Ah bah, je lui dis, je suis à 5000 environ dans ton bâbord, légèrement dans ton bâbord. Là, je suis dans ton axe et j'ai égrené comme ça les informations.
0: Lui, il voit rien.
1: Il voit rien. Et quand il est arrivé sur zone, il devait être à 300 mètres de moi. J'ai déclenché un feu à main, il m'a pas vu. Les feux à main, c'est comme quand le PSG marque un but, hein, dans les stades, là. Tout le monde visualise bien le truc rouge, là. Fumigène. Des feux rouges, plutôt. Et j'ai dû en déclencher 4 pour qu'il puisse me voir.
0: Ah, mais quand même.
1: Ouais.
0: Donc, il faut se rendre compte que quand on est perdu dans l'océan, même à 300 mètres d'un gros bateau, le bateau vous voit pas.
1: Je suis même pas une tête d'épingle à la surface de l'océan.
0: Lui, ça bouge, là.
1: Ouais, puis lui, il fait 230 mètres, le machin. Ouais. Et il est au 8e étage d'un immeuble, en fait. Et moi, je suis juste un petit machin à la surface de l'eau.
0: Est-ce que vous avez eu peur pour votre vie?
1: À aucun moment. À aucun moment, parce qu'en fait, ce que je retiens de cette expérience, c'est que mon cerveau s'est complètement débranché des émotions et que j'étais à 100% focalisé sur ma survie. Et donc, tout était hyper organisé. Donc, prendre le couteau pour me séparer du bateau en flamme, ensuite écoper pour me mettre en sécurité dans le radeau de survie, ensuite comment donner des informations à terre pour me sauver. Ah bah, parce que j'avais un téléphone satellite, le téléphone satellite a pris l'eau, il marche plus. Bon, bah, il reste la VHF, ok, donc je vais économiser les batteries, donc toutes les 15 minutes un appel Mayday. Tout était hyper séquencé dans ma tête, donc j'étais vraiment dans le rationnel, et pas une seule fois j'ai eu peur de mourir ou j'y ai pensé. Quand j'ai passé les 5 heures sur le radeau de survie, c'est marrant, j'ai eu deux types de pensées. Le premier type de pensée, ça a été mon Dieu, quel était l'encours bancaire, parce qu'on est des entrepreneurs, hein, quand on est marin.
0: Attendez, vous pensez à l'argent plutôt qu'à votre vie là?
1: Ouais.
0: Oui, vous êtes vraiment hors du commun.
1: Ouais, je me disais, mince, quel était l'encours bancaire, quelle était la valeur assurée du bateau? Oh là là, c'est une catastrophe, ma femme va me quitter.
0: Ah, vous dites ça?
1: Retour à la case départ, on vend la maison. Ah oui.
0: Ça coûte beaucoup d'argent.
1: Ça coûte beaucoup d'argent. Et là, je fais des mauvais calculs. Je me dis, ouais, le bateau au fond de l'eau, c'est une catastrophe économique. Et alors, ce qui est dingue, c'est que là, je me dis, mais Fabrice, chasse ces mauvaises pensées de la terre et profite de ce moment. Tu fais naufrage. Ça n'arrive pas deux fois dans une vie.
0: Profite de ce moment.
1: En fait, j'étais comme
0: un phénomène.
1: Je pense que j'étais un peu dans un état second avec l'adrénaline, avec tout ça. Et du coup, j'étais comme extérieur à moi-même et comme spectateur de ma propre situation. Et donc, je me disais, Fabrice, c'est un truc de malade. Tu fais naufrage, quoi. Et donc j'hallucinais. Je me disais, oh là, je fais naufrage. Profite, quoi, vis ce moment. Et donc je me suis dit, vis ce moment à fond. Et en fait, j'ai quitté un navire en flammes, c'était l'enfer. Et je me suis retrouvé dans un radeau de survie, c'est un petit bateau pneumatique au ras de l'eau. Alors il y avait 4 mètres de vague et 30 nœuds de vent. Donc c'était quand même des conditions assez engagées. Mais j'étais quand même bien, j'étais en sécurité. Et il y avait un peu le côté aussi un peu matriciel. J'étais à la surface de l'eau, un peu comme si je nageais dans l'eau, alors que non, parce que j'étais dans mon radeau. Mais c'est quelque chose de mou. Donc j'étais vraiment bien sur mon radeau.
0: Ça tient combien de temps un radeau?
1: Très longtemps. S'il n'y a pas d'accident, ça tient des jours et des jours.
0: Ah oui, donc vous dites avec un radeau, on finira bien par me retrouver.
1: Ouais, alors j'avais pas de nourriture, donc parce que la caisse que j'aurais dû emmener était restée dans le bateau qui brûlait.
0: Ouais, ouais. Alors ça, donc, c'est un peu embêtant.
1: J'aurais pas tenu très longtemps, mais j'aurais tenu 24-36 heures sans problème. Ouais. Et après, quand même, au bout d'un moment, je me dis, parce que je voyais l'heure qui passait, et je me disais, waouh, parce que j'ai trois filles, du coup, je l'ai dit tout à l'heure, je me disais, les filles sortent de l'école à 16h30, faut absolument que je sois sauvé avant 16h30. Et donc j'avais cette obsession d'être sauvé avant 16h30. Et donc je suis monté à bord du cargo à 15h30.
0: Ah, génial. Donc vous avez pu les appeler pour les rassurer.
1: Bah, voilà. Je me disais, si elles rentrent de l'école et que leur maman leur dit, il s'est passé un truc grave, mais votre papa est en sécurité, c'est pas du tout la même chose que les filles, on est dans la merde, on sait pas ce qui est arrivé à votre père. C'est pas du tout la même chose. Et donc, du coup, voilà, elles sont rentrées à la maison, leur mère leur a dit c'est passé un truc grave, mais tout va bien.
0: Et vous leur dites quoi?
1: Moi, je les ai eu au téléphone le soir, elles ont pas réalisé en fait.
0: D'accord. Et le capitaine, quand vous arrivez sur le bateau, c'est quoi? Vous l'embrassez? Vous le remerciez?
1: Non, là, je lui serre la main chaleureusement, et là, il me dit est-ce que tu te rends compte que c'est ton calme et la précision de tes informations qui t'a sauvé la vie?
0: Ouais. Ça va servir pour la suite. Hein.
1: Oui.
0: Pour le Vendée Globe, notamment 2024. On y va, on se plonge dans ce moment incroyable.
1: Il y a quand même un petit truc que j'aimerais, si vous me permettez, Cyril, raconter. C'est, je suis sur ce cargo qui devait partir pour la Colombie et qui finalement accepte de se dérouter pour les Açores pour me déposer. Donc j'ai passé 30 heures à bord. Et en fait, ils sont arrivés à Punta Delgada pour me déposer. Et quand donc ils sont pas allés dans le port avec le cargo, parce qu'on met pas un cargo dans un port pour débarquer un naufragé. Donc ils sont mis à 1,5 miles du port. Les secours portugais sont venus à ma rencontre à bord d'un semi-rigide, et donc ils ont déployé un petit escalier le long de la coque pour que je puisse descendre sur ce semi-rigide. Et en fait, j'ai eu une aide d'honneur de l'équipage avant de quitter l'équipage. Donc j'ai embrassé le capitaine qui m'avait sauvé la vie, et ensuite j'ai fait un check à toutes. Ils étaient 18 hommes d'équipage jusqu'à cette petite passerelle, et donc je fais des checks à tout le monde. Et la dernière personne, je m'en rappellerai toute ma vie, c'est le cuistot du bord. Il est tout petit, il est indonésien, et là il m'attrape le bras et il me dit have a good second life, sir. Et ça a été un moment très fort, parce que j'étais un peu dans l'euphorie aussi de ce qui m'était arrivé, etc. Et donc à ce moment-là, je me rends compte quand même que j'aurais pu mourir, et donc d'une certaine manière, en effet, je démarre un nouveau livre, une nouvelle page blanche. Ma vie, c'est une nouvelle page blanche qui démarre avec l'inconnu, mais en tout cas une nouvelle vie qui démarre. Et aujourd'hui, avec tout ce qui m'est arrivé, on va en parler, j'ai un peu l'impression, avec a posteriori, que c'était un peu comme un messager.
0: C'est-à-dire un messager qui vous dit là, c'est votre deuxième chance, profitez-en, parce que c'est vraiment, vous êtes un miraculé d'une certaine façon.
1: Ouais, qui m'annonce que je démarre une nouvelle vie, que j'ai l'opportunité d'être un nouvel homme, un nouveau marin, un nouveau père de famille, tout ce que vous voulez.
0: Et vous êtes aujourd'hui un nouvel homme, un nouveau marin, un nouveau père de famille?
1: Bah, nouveau père de famille, peut-être pas, mais nouvel homme, oui, c'est sûr.
0: Je voudrais que vous puissiez lire ce passage de l'Évangile qui est assez parlant. Jésus apaise une tempête. C'est l'Évangile des sportifs distribué lors des Jeux Olympiques. C'est ici même.
1: Jésus monta dans la barque et ses disciples le suivirent. Soudain, une grande tempête s'éleva sur le lac, si bien que les vagues recouvraient la barque. Mais Jésus dormait. Les disciples s'approchèrent de lui et le réveillèrent en criant « Seigneur, sauve-nous, nous allons mourir ». Jésus leur répondit « Pourquoi êtes-vous si effrayés ? Comme votre foi est faible. » Il se leva, parla sévèrement au vent et au lac, et il se fit un grand calme. Tous étaient stupéfaits et disaient « Qui est-il pour que même les vents et les flots lui obéissent ?»
0: Fabrice Amédéo,
1: ouais.
0: Est-ce que pendant ce naufrage, Jésus dormait ou Jésus vous a tendu la main ?
1: A posteriori, je pense que Jésus ne dormait pas et m'a tendu la main. Par contre, ce moment que j'ai vécu quand j'ai fait naufrage, c'était un moment qui n'était pas un moment dans la foi, puisqu'à ce moment-là, je n'avais pas encore rencontré la foi. Donc, a posteriori, je me dis que j'ai été aidé, j'ai été protégé, mais sur le moment, c'est pas du tout quelque chose que je me dis.
0: Est-ce que par la suite, il y a des événements qui vont vous permettre justement de réfléchir, ou c'est vraiment spécifiquement dans ce Vendée Globe 2025 que tout va basculer?
1: Alors, trois semaines, un mois après le naufrage, j'ai perdu ma maman, qui était malade. Donc c'est vrai que c'est la première fois que je perdais un parent. À part mes grands-parents, la vie m'a quand même beaucoup préservé jusqu'en 2023.
0: Vous allez à l'église à ce moment-là, il y a des obsèques?
1: Oui. Oui.
0: Et là, c'est un choc, c'est quelque chose que vous prenez conscience qu'il y a une partie de vous-même, d'une certaine façon aussi, qui part, parce que votre mère, c'est tout pour un garçon.
1: Oui, je perds évidemment une partie de moi-même. Et surtout, pour la première fois de ma vie, je me rends compte que je suis mortel. Parce que tant qu'on a ses parents, alors j'ai encore mon père, mais tant qu'on a encore sa maman, on a toujours l'impression que la mort, ça n'arrive qu'aux autres. C'est un peu comme les emmerdes ou les maladies, hein, ça n'arrive qu'aux autres jusqu'au jour où ça vous arrive. Et d'une certaine manière, le décès de ma maman me fait prendre conscience avec force de ma propre finitude et du fait qu'un jour ce sera mon tour. Et j'ai quand même une expérience assez forte. En fait, donc je suis allé la voir sur son lit de mort. Elle est morte un dimanche, et j'ai passé donc 24 heures donc dans le Maine-et-Loire, là où j'ai grandi, où mes parents avaient encore leur maison à cette époque-là. Et donc après 24 heures, je reviens à Vannes en famille, avant de repartir avec tout le monde pour justement tout ce qui va être de l'ordre des cérémonies. Et quand donc je suis arrivé le lundi soir à Vannes, et en fait ma petite numéro 3 faisait de l'escalade, et donc je suis allé la chercher à l'escalade directement en arrivant de là d'où je venais. Et en arrivant au pied du mur de l'escalade, je la vois grimper et je la regarde avec amour et bonheur comme un papa qui regarde son enfant faire du sport et réussir dans ce qu'il fait. Et j'ai senti la présence de ma maman qui souriait et qui était derrière moi. Et sur le moment, je me suis dit, bon, ouais, okay, grand classique, tu viens de perdre ta maman, donc tu te réfugies dans un truc, t'as senti une présence, voilà. J'en ai pas fait grand cas. Mais a posteriori, je me suis dit qu'il y avait peut-être eu quelque chose quand même.
0: Elle veille sur vous.
1: Elle veille sur moi.
0: On est extrêmement heureux d'accueillir aujourd'hui Fabrice Amédéo, navigateur reconnu, navigateur français qui a vécu des choses terribles. On en a donc parlé avec lui, notamment lors de la route du Rhum, avec un naufrage et un Vendée Globe extraordinaire. Mission que nous proposons avec bien sûr Holy Games. Et avant d'entrer dans ces mers un peu chaotiques, parce que ça a bougé beaucoup et ça a été compliqué, bien évidemment sur ce Vendée Globe, mais aussi très heureux, la dernière bougie à allumer pour éclairer nos débats. Fabrice,
1: j'ai un petit doute, c'est la bleue.
0: C'est la bleue.
1: Ouais,
0: oui.
1: C'est la bleue. Lorsque je suis faible, c'est alors que je suis fort.
0: Ah. Est-ce que justement ça n'évoquerait pas cette route du Rhum où vous avez été d'une certaine façon faible mais très fort dans le naufrage, et ce naufrage va vous permettre aussi lors de ce Vendée Globe qui va suivre, et bien d'être fort.
1: Je suis assez d'accord avec ça, c'est-à-dire que pendant de nombreuses années, j'ai eu un peu été dans une forme de volonté de puissance, quoi. C'est-à-dire que j'avais l'impression que tout ce que je faisais, tout ce que j'entreprenais, je le réussissais. Alors après, je suis un énorme bosseur, hein, ça tombait pas du ciel, mais j'étais porté par un certain succès. Et là, j'ai connu vraiment l'échec, et donc j'ai vraiment pris conscience de ma vulnérabilité. Et c'est en prenant conscience de ma vulnérabilité que j'ai aussi pu m'ouvrir. Je pense à la fois cette fragilité que j'ai découverte en moi m'a ouvert à autre chose.
0: Le Vendée Globe, hein, on le rappelle, ce n'était pas la première fois que vous y participiez, mais c'est quand même la course mythique, la course, oui, autour du monde en solitaire et sans escale et sans assistance.
1: Oui.
0: Ce Vendée Globe va être exceptionnel pour vous. Le départ, comment ça se passe? J'imagine qu'il y a un événement particulier qui va peut-être aussi être déterminant pour vous.
1: Alors, il y a deux choses. Il y a un événement particulier au Sable d'Olonne, quand, oui, le bateau est au port, et ensuite, il y a ce qui se passe un petit peu au début de la course.
0: Mais si Sables d'Olonne, donc c'est le grand départ.
1: Les Sables d'Olonne, c'est le grand départ. Il y a les bateaux à quai, il y a les milliers de personnes qui viennent tous les jours voir les bateaux.
0: Magique, hein, le départ d'ailleurs.
1: C'est incroyable. Ouais, c'est une fête populaire. C'est une communion avec les gens qui viennent. C'est vraiment magnifique et magique. Et donc le départ est le dimanche. Et là, on est le mardi. Et le mardi, il y a une messe qui est organisée pour les skippers. Et moi, en fait, j'ai une conférence le soir, une intervention devant mes partenaires, devant des partenaires. Et donc, je peux pas aller à cette messe. Et je suis un peu superstitieux, donc je me dis, ah, c'est quand même con de pas y aller. Et donc, je demande à deux jeunes femmes de mon équipe qui s'occupent de la communication d'y aller pour moi. Je sais qu'elles sont un peu croyantes. Donc, je leur dis, allez-y et représentez l'équipe, représentez le projet. Et donc, elles y vont. Donc, elles assistent à cette messe. Et à la fin de la messe, elles font les choses bien. Elles vont voir le prêtre qui célèbre la messe et lui disent, voilà, on représentait Fabrice Amédéo, qui n'était pas là malheureusement, mais qui était avec nous en pensée. Voilà. Et donc, voilà, fin de l'événement, on va dire. Mais le lendemain, donc on est le mercredi, je suis sur le ponton avec mon équipe, avec des invités, etc. Et là arrive le prêtre, qui en fait n'est pas du tout des Sables d'Olonne, mais le recteur du sanctuaire de Rocamadour. Voilà, qui était venu en fait avec la Vierge Noire de Rocamadour en pèlerinage jusqu'au Sable d'Olonne et avait célébré cette messe la veille. Et qui me dit, bonjour Fabrice, vous n'étiez pas là hier, mais votre équipe était là, etc., etc. Est-ce que vous voulez que je bénisse votre bateau? Donc là, je lui dis, bah, allez-y mon père, bien sûr, bénissez mon bateau. Là, c'est le pari pascalien, c'est-à-dire, si ça sert à rien, ça peut pas me faire de mal. Et ouais, si ça sert à quelque chose, ça me...
0: Faites-vous plaisir, mon père.
1: Voilà, faites-vous plaisir, mon père. Donc là, il bénit mon bateau, on dit plusieurs, je vous salue Marie, et puis voilà, il descend de mon bateau, je le remercie chaleureusement, avec beaucoup de respect, hein. C'est-à-dire qu'il y a, j'y crois pas, mais il y a beaucoup de respect, il y a aucune moquerie dans aucun moment.
0: Et c'est très bien ce que vous dites, d'ailleurs, on va le rappeler, hein, dans cette émission Athlète de Dieu, le respect pour toutes les personnes.
1: Évidemment.
0: Pour toutes les croyances, et
1: évidemment,
0: pour ceux qui ne croient qui croient ou qui ne croient pas, peu importe. L'idée, c'est de transmettre de belles histoires, de belles émotions, et puis à rappeler que cette foi chrétienne se vit dans la liberté et dans la joie.
1: Oui, et puis c'est important de respecter les gens qui croient, parce qu'on peut ne pas croire et un jour se mettre à croire, ça a été mon cas. Donc ouais. Voilà, je suis dans le respect, mais j'y crois pas du tout. Et donc, au moment de me quitter, il me remet une petite statuette de la Vierge Noire, et il me dit, voilà, cadeau. Et donc, là, je me dis, il me dit, elle pourra vous accompagner. Donc là, je me dis, il m'a donné...
0: Une petite Vierge Noire. Alors, rappelle ce que c'est qu'une Vierge Noire. C'est une statue médiévale qui date, alors là, c'était une réplique sans doute du 11e ou 12e siècle.
1: Oui.
0: Et à Rocamadour, il y a la montée de 216 marches vers le sanctuaire qui symbolise l'effort spirituel et la dévotion. Cette Vierge Noire est associée à des miracles et des guérisons. Elle est donc différente de la Vierge, par exemple, de Lourdes, mais elle est extrêmement vénérée dans le monde entier.
1: Et elle est réputée comme protégeant les marins et ayant réalisé des miracles et sauvé des marins. Voilà.
0: C'est donc, pour vous l'embarquez.
1: D'où sa présence. Donc,
0: elle,
1: je l'embarque.
0: Elle est où, cette...
1: Je demande à un gars de mon équipe, je me rappelle très bien, je lui dis, est-ce que tu peux me la fixer sous la casquette? Donc, la casquette, c'est l'espèce de toit dans la cabine avec les hublots. Et donc, il me la fixe dans le cockpit, sous la casquette. Et donc, je pars sur le Vendée Globe 3 jours après.
0: Et après, vous la laissez tranquille.
1: Après, je la laisse tranquille. D'une certaine manière, elle n'existe plus. C'est comme un petit porte-bonheur. Par exemple, ma petite dernière, elle m'a offert un jour un coquillage que je prends toujours avec moi. C'est du même ordre. C'est-à-dire que
0: vous étiez superstitieux, vous dites, bon, voilà, ça ne prend pas de mal, j'ai la
1: Vierge Noire. Okay. En fait, en gros, j'ai quelques gris-gris, dont la Vierge Noire.
0: Bon, alors, ça va s'avérer être un petit peu différent après. Alors, Fabrice, donc là, c'est l'Atlantique, on descend l'Atlantique. Qu'est-ce qui se passe dans
1: Alors, qu'est-ce qui se passe? En fait, donc, si on rembobine un tout petit peu, on se rappelle que j'ai fait naufrage. Et donc, j'ai acheté un vieux bateau pour faire ce Vendée Globe. Parce que deux ans avant le Vendée Globe, quand j'ai fait naufrage, il n'y avait plus de bateau à acheter. Donc je suis parti sur le Vendée Globe, sur un vieux bateau qui a plein de problèmes techniques en fait assez rapidement. Et donc je suis sur un vieux bateau qui a des problèmes techniques. Et en plus, on est deux ans après un naufrage. Donc on va dire que psychologiquement, je ne suis pas dans je suis pas dans une confiance absolue en moi-même et en mon bateau. Mm-hmm. On va dire que le naufrage n'a pas encore complètement cicatrisé. Et donc voilà, donc j'ai pardonnez-moi l'expression, on parle comme ça sur un bateau, j'ai plein d'emmerdes. Mm-hmm. Et donc progressivement, je passe du mode un peu compétition au mode d'aventure complète où je me dis il va juste falloir terminer. Et là j'arrive dans les mers du sud, donc début de l'océan Indien.
0: Bon là ça c'est des creux, c'est des vagues, c'est très compliqué hein.
1: Et oui, et on se rappelle qu'en 2020
0: Cap de Bonne-Espérance,
1: voilà.
0: On passe là.
1: Cap de Bonne-Espérance, c'est très difficile, il y a le courant des aiguilles qui descend, qui est un courant chaud qui rencontre les eaux froides de l'Antarctique, donc ça bouillonne. Et donc il y a 7 mètres de vagues tout le temps, un coup de vent tous les deux jours, c'est vraiment une période difficile. Et on se rappelle que 4 ans auparavant, j'ai abandonné à cet endroit-là. C'est un vrai point de passage pour moi en fait, ce début de l'océan Indien, avec mon bateau qui est en vrac complet, il y a plein de trucs qui m'inquiètent à bord. J'ai pas confiance et j'attaque un truc très difficile. 4 ans avant, je me suis arrêté à ce moment-là, donc j'ai la tentation de m'arrêter en fait. Et de tout arrêter, de tout abandonner, parce que là, deux abandons de suite, c'est fini, on retourne au journalisme. Et en fait, je me dis non, tu vas continuer et je me mets à prier. Je me mets à prier à ce moment-là.
0: Attendez, c'est très important. Vous vous mettez à prier, mais jusqu'à présent, vous nous dites, je suis superstitieux, je suis un philosophe, je ne crois pas vraiment à cette Vierge Noire, mais qu'est-ce qui vous fait mettre à genoux dans le bateau?
1: J'appelle ça la prière du lâche. C'est-à-dire que comme j'ai peur, je prie, mais j'y crois pas. C'est de la superstition, c'est un rendez-vous intérieur. C'est un rendez-vous intérieur et je me mets à prier.
0: Bon, alors qu'est-ce qui se passe là?
1: Rien. Ça me procure une sorte de soulagement. Ça me fait du bien. C'est une sorte de petit rendez-vous quotidien avec moi-même.
0: Ça dure combien de temps?
1: Je sais pas, ça dure 10 minutes par jour.
0: Et ça, vous faites ça tous les jours?
1: Ouais, matin et soir ou deux fois par jour, je me rappelle plus exactement.
0: Donc il y a des jours qui passent, ok.
1: Ouais, les jours passent.
0: Et là, Fabrice Amédéo.
1: Je traverse l'océan Indien.
0: Ah, vous quand même, vous traversez l'océan Indien, ce qui est quand même plutôt bien.
1: Ce qui est plutôt pas mal déjà.
0: Ouais.
1: Je passe sous l'Australie. Et là, j'arrive dans l'océan Pacifique, et là, je me dis, tu vas continuer à prier. Donc là, je commence à l'océan Pacifique en priant pour que l'océan Pacifique soit pacifique. Et d'ailleurs, il est pacifique. C'est-à-dire qu'au début, j'ai un bel anticyclone, des magnifiques lumières, etc. Et tout ça nous mène dans la nuit du 1er au 2 janvier 2025. Je suis dans mon début de Pacifique Sud, dans un anticyclone. Donc
0: Pacifique Sud, alors est-ce qu'on a passé la Nouvelle-Zélande?
1: Je viens de la passer.
0: D'accord.
1: Moi, je l'ai passé la veille. Les îles australes de Nouvelle-Zélande, Stuart Island et je ne sais plus comment s'appelle l'autre, je les ai passées la veille ou l'avant-veille. Donc voilà, magnifique.
0: C'est un grand passage là, parce que c'est le moment le plus long, jusqu'au point Nemo qui est l'endroit le plus éloigné de la Terre.
1: Voilà, le Pacifique, c'est un gros morceau. Donc là, j'attaque un gros morceau, mais c'est quand même un soulagement d'avoir passé l'océan Indien qui est très difficile et aussi cette phase en fait sous l'Australie où il y a des dépressions qui s'engouffrent et on a la zone d'exclusion antarctique d'un côté, on ne peut pas descendre trop au sud et l'Australie au nord, on peut. Donc c'est comme un goulet d'étranglement en fait.
0: Dans la nuit du 1er au 2 janvier.
1: Ouais. Donc là, je suis en train de...
0: Fabrice Amédéo.
1: Je prie, comme d'habitude. C'est mon petit rendez-vous intérieur. Je prie pour...
0: Il est quelle heure? C'est la nuit?
1: Alors je ne pourrais pas vous dire quelle heure il est, parce que je vis à la fois avec l'horaire français, en même temps, mais donc c'est le milieu de la nuit. Donc pour la France, c'est le milieu de la journée. Et c'est un détail important parce que je vais converser avec des gens en France. Et donc les gens en France ne dorment pas. Et donc voilà, je suis en train de prier, c'est mon rendez-vous habituel pour demander que les conditions magnifiques que j'ai là d'anticyclone continuent et qu'on continue comme ça la route avec des conditions clémentes. Et donc je suis en train de prier face à la Vierge Noire dans ma cabine et là j'entends un petit bruit sur le pont. Je crois que c'est une voile qui faisait. Donc je monte, je règle mes voiles et là je lève les yeux et je vois en fait une sorte de dôme comme un œil vert au-dessus de moi, une lumière. Et donc je me parle hein, parce que quand on est sur un bateau seul depuis longtemps, on se parle. Et là je me marre et je me dis tu serais mégalo, tu penserais qu'il y a quelque chose qui te protège ou qu'il y a Dieu qui t'a choisi, quoi, quelque chose comme ça. Et donc je me marre et je retourne prier, finir ma prière qui a été interrompue par cette intervention sur le pont. Donc je finis ma prière et puis après je retourne sur le pont pour vaquer à diverses occupations de réglage des voiles. Et là le truc vert est toujours au-dessus, mais je vois descendre en fait un grand halo de lumière qui s'avère être une magnifique aurore australe. Donc déjà, gros coup de chance, parce qu'en fait, les aurores australes, c'est très rare. Les aurores boréales, quand on a la chance de pouvoir voyager, on en voit dans l'hémisphère nord, on peut aller en Islande, on peut aller en Scandinavie, etc. Par contre, les aurores australes, c'est très rare, parce qu'il y a très peu d'endroits pour en voir, il y a très peu de terres suffisamment sud pour en voir. Et donc, c'est plutôt un privilège de marin.
0: Ça ressemble à quoi?
1: Ça ressemble à une aurore boréale. Hein.
0: C'est pareil, sauf que c'est
1: dans le sud et que c'est plus rare. Donc le ciel, il devient, il y a du jaune, du vert, du violet... Ça bouge pas vraiment. Voilà, c'est relativement stable.
0: On peut dire que vous êtes chanceux ou vous dites que c'est plus que de la chance?
1: Là, je me dis, ouais, c'est incroyable. Et donc là, premier niveau, c'est un peu la même chose que ces magnifiques couchers de soleil que j'ai pu vivre à maintes reprises. J'ai une espèce d'émotion esthétique. Je suis embarqué par quelque chose. Et au bout de quelques instants, en fait, je me rends compte que là, il y a quelque chose de très différent. C'est que je me sens enveloppé par de l'amour et je me sens protégé. Et là, je ressens une profonde émotion et je me sens hyper bien. Et en fait, j'ai oublié de dire, mais quand je priais dans l'océan Indien, etc., j'avais une vraie angoisse qui se matérialisait par mal au bide. J'avais mal au bide, ça faisait un mois que j'avais mal au ventre. Mmh. Et là, en fait, tout d'un coup, tout s'en va. J'ai plus mal au ventre, j'ai plus peur, je me sens bien, et je me sens aimé et protégé. Et là, je me dis, c'est incroyable ce que tu es en train de vivre. C'est pas du tout un peu l'expérience, le sentiment océanique que tu as pu ressentir face à la beauté du cosmos. Là, ça, c'est plus la religion de ton enfance. Voilà. Et ça s'arrête là, je vis ce moment. Qui a un moment magnifique et fort.
0: Le Vendée Globe se termine ?
1: Non. Oui, mais là, j'en suis pas là.
0: Hein. Ah, vous n'en êtes pas là, d'accord.
1: Non, non.
0: Ah, mais écoutez, allez-y. Hein.
1: Faut que j'accélère un peu.
0: Écoutez, prenez votre temps, mais.
1: Vous couperez. Du coup, je vis ce moment, je vais dans la cabine, et là, je prends mon téléphone, et je contacte un ancien concurrent du Vendée Globe, en lui disant : Salut Sébastien, est-ce que tu connais la personne qui vient de Rocamadour et qui bénissait les bateaux au départ du Vendée ? Et lui, il est catho, il connaît ça, il me dit : Oui, c'est le père Florent Millet. Mm-hmm. Et je lui dis : Est-ce que tu peux me donner son 06 ? Donc là, il me donne le 06 de ce prêtre, le recteur du sanctuaire de Rocamadour, que je contacte. Bon, c'est le milieu de la nuit pour moi, c'est le milieu de la journée pour lui. Bonjour mon père, c'est Fabrice Amédou en direct des mers du Sud. Je viens de vivre quelque chose de très fort. Et donc je lui raconte. Et là, il me répond : C'est magnifique Fabrice, j'y vois le signe du manteau de Marie qui descend pour vous envelopper, vous protéger. Et ça a été un deuxième moment de grande émotion parce qu'en fait, j'ai vraiment eu l'impression qu'il mettait les mots sur ce que j'avais ressenti.
0: Et, vous avez une confirmation, c'est important.
1: Oui, oui. Et donc, le Vendée Globe a continué. J'ai continué à prier, mais cette fois-ci, c'était plus ce que j'appelais un peu sévèrement avec moi-même la prière du lâche. C'était une prière d'adhésion, de croyant. J'ai plus jamais eu peur. J'ai eu des galères. Il m'arrivait plein de choses. Ça a été un Vendée Globe épouvantablement difficile, mais j'ai toujours fait face avec foi, avec détermination, sans jamais douter du fait que j'allais arriver et surtout que j'étais protégé. Et voilà. Et donc, je suis parti sur le Vendée Globe. J'étais athée. Je suis revenu. J'étais croyant.
0: Quand vous arrivez à terre, vous êtes donc croyant, convaincu, et ça va changer radicalement votre vision de la foi et de la religion.
1: C'est pas que ça change ma vision de la foi, c'est que
0: vous avez la foi.
1: Ouais.
0: Et vous avez la foi à tel point que vous allez dans une église, j'imagine. Vous allez.
1: Déjà, j'ai fait un pèlerinage entre guillemets parce que j'y suis allé en voiture. Hein, je devrais pas le dire, mais je suis allé à Rocamadour, évidemment, pour remercier la Vierge Noire. Je m'étais promis pendant tout le Vendée Globe que si tout se passait bien, et même au cours de mes prières, je promettais régulièrement que j'irais à Rocamadour pour la remercier. Donc je suis allé à Rocamadour pour prier et pour la remercier.
0: La Vierge Noire qui était dans le bateau, vous l'avez toujours ?
1: Bien sûr, elle est sur ma table de nuit chez moi.
0: Génial.
1: Et elle repartira sur le prochain Vendée Globe, bien sûr. Et
0: c'est prévu, ça ?
1: C'est prévu.
0: Pour
1: c'est prévu. 2028, ouais.
0: Voilà.
1: Et puis je suis allé à la messe régulièrement depuis l'arrivée du Vendée Globe, donc à Vannes, chez moi. Voilà. Et j'ai vécu une émotion très forte parce qu'en fait, quand je suis revenu à terre, je croyais en Dieu et la Vierge Marie m'avait accompagné et protégé, mais et Jésus finalement. et le Christ dans tout ça finalement. Et j'étais pas allé jusqu'au Christ. Et en fait, c'est Pâques l'année dernière, j'ai fait trois messes de Pascal à Vannes. Et j'ai écouté, j'ai vécu vraiment la passion du Christ avec beaucoup d'émotions. Et là, j'ai senti qu'en fait, ce parcours de foi me conduisait jusqu'à lui.
0: Et vous avez une relation particulière, je veux dire, avec Jésus, vous arrivez à lui parler ?
1: Oui, je lui parle et je prie. Ouais. Jésus, mais ma relation, elle est quand même beaucoup plus forte avec la Vierge Marie. Mmh. C'est elle que je prie. Quand je vais dans une église seule pour prier, c'est vers elle que je me tourne.
0: Le chemin le plus court vers Jésus, c'est la Vierge Marie. On vous l'avait dit, ça ?
1: Oui, on me l'avait dit. Enfin, on me l'a dit après, ouais.
0: Mmh. Et donc, vous êtes tout proche de Jésus. Vous vous rendez compte de ça ?
1: Oui.
0: Ça apporte beaucoup de paix et de joie. Et je voudrais qu'on vous propose, on a encore deux, trois questions à vous poser avant évidemment de clore cette émission incroyable, de réciter un « Je vous salue Marie ». J'aime pas le mot de réciter. Mais moi, je vous propose, si vous le souhaitez, de dire un « Je vous salue Marie », ce « Je vous salue Marie » qui a changé votre vie.
1: Okay.
0: Fabrice Amédéo.
1: On le dit ensemble ou je le dis tout seul ?
0: Comme vous voulez. Ensemble ? Alors ensemble.
1: Ensemble. Ça me gêne de le dire tout seul.
0: Et ben, on dit ensemble.
1: Ok.
0: Et on le dit aussi, tout le monde va le dire.
1: Tout le monde va le dire.
0: Parce que derrière, il y a Isabelle et Constance.
1: Bon, c'est parfait. Je vous salue, Marie, pleine de grâce.
2: Le Seigneur est avec vous.
1: Vous êtes bénie entre toutes les femmes.
2: Et Jésus, le fruit de vos entrailles, est béni.
1: Sainte Marie, Mère de Dieu, priez pour nous, pauvres pécheurs, maintenant et à l'heure de notre mort.
0: Amen.
1: Amen.
0: On confie tous les auditeurs d'Europe 1, toutes les personnes qui suivent ce podcast, cette émission, les athlètes de Dieu, eh bien, qu'ils soient bénis par la Vierge Marie, qu'ils soient accompagnés, que toutes les personnes même qui sont non-croyantes, que les musulmans, que les juifs, que tout le monde soit béni par cette Vierge Marie du ciel qui accepte évidemment tout le monde. Qui est une maman, une vraie maman. Hein, le Jésus-Christ, quand même, a été incroyable sur la croix. Quand il y a Saint Jean en face de lui, il lui dit « Voici ta mère ». Ça, c'est un moment très marquant. Quel est le passage de l'Évangile que vous préférez ?
1: Je connais encore très mal l'Évangile, puisqu'en fait, je suis un croyant seulement depuis un an. Donc, je ne vais pas pouvoir répondre à cette question.
0: Vous savez quoi ?
1: Ouais.
0: Je vais vous mettre en relation avec Olivier Giroud, qui connaît la Bible parfaitement bien.
1: Okay.
0: Et je pense qu'il sera très heureux de vous donner quelques tuyaux avec Jean-Luc Sergent, qui est son pasteur.
1: Avec grand plaisir.
0: Alors, il y a aussi une question rituelle. Quel est le lieu que vous préférez ? Quel est le lieu qui vous apaise ? Est-ce que c'était au large ? Est-ce que c'était, tout à l'heure, vous nous parliez de la Guadeloupe, quand vous arriviez sur cette magnifique île ? Est-ce que c'est dans une église ? Est-ce que c'est à Rocamadour ? Est-ce que c'est dans votre bateau face à la Vierge Noire ? Fabrice Amédéo.
1: Il y a plein de lieux qui m'apaisent. Ma maman est enterrée dans un petit village qui s'appelle Salcuran, dans l'Aveyron. Et il y a une jolie vue sur des jolies collines. Et après le Vendée Globe, j'étais jamais retourné sur sa tombe. Mmh. Et j'ai pris mon courage à deux mains après le Vendée Globe pour retourner sur sa tombe. Et ça a été un moment de paix, en fait, avec sa présence. C'est triste, un cimetière. Pourtant, là, j'étais bien. Il y a une jolie vue. Donc, je trouve un endroit très apaisant. Je me dis, ici, elle est bien, là où elle est. Après, l'ancienne maison où j'ai grandi, il y a des chênes centenaires. Voilà, malheureusement, cette maison a été vendue, mais je garde un souvenir de lieu très apaisant. Et puis, aujourd'hui aussi, il y a un endroit qui m'apaise énormément, c'est le golfe du Morbihan. J'habite à Vannes, au fond du golfe du Morbihan. Et quand je peux me promener soit à terre sur les berges du golfe, soit en mer, c'est un endroit qui est absolument magnifique.
0: Est-ce que cette foi en Dieu maintenant, qui est ancrée en vous, change des choses, notamment évidemment pour votre métier de navigateur, mais aussi dans votre vie personnelle ?
1: Alors déjà dans ma vie professionnelle, le milieu de la course au large, on a l'impression que c'est un magnifique monde d'aventuriers animé par la solidarité, etc. En fait, ça c'est la face visible. La face invisible, c'est que ce sont des entreprises avec de la concurrence, avec quelquefois des salariés qui se comportent mal. Et il y a des gens qui m'ont fait du mal. Et aujourd'hui, je crois que la foi m'a donné la force de leur pardonner.
0: La force du pardon.
1: Ouais, parce que voilà, c'est pas forcément facile de pardonner. Et là, je pense que la foi m'a donné cette force de pardonner. Et après, dans ma vie de tous les jours, je pense que la foi a complètement réenchanté le monde, en fait, dans lequel je vis. Je vois des signes de Dieu dans des choses qui sont totalement anodines. On a deux secondes pour une anecdote. Oui. Sur la fin de mon Vendée Globe, ma petite dernière, elle est partie au ski avec des amis. On devait partir en famille, mais comme mon Vendée Globe a duré plus longtemps que prévu, il a fallu réorganiser les vacances. Et quand elle est rentrée du ski, elle avait perdu son doudou. Alors, elle avait 12 ans à l'époque, c'est une grande fille, mais c'est la petite dernière, papa étant sur le Vendée Globe, etc. Le doudou, c'est ce qui raccroche à l'enfance, donc c'était très important pour elle. Et elle était très triste d'avoir perdu son doudou. Et pendant un mois, doudou n'existait plus, il avait disparu. On a appelé tout le monde dans la station de ski, personne personne n'a jamais pu le retrouver. Et le jour de la messe pascale, j'ai prié pour plein de choses, évidemment, mais j'ai aussi prié pour que ma fille retrouve son doudou. Vous voyez le truc, quand même, c'est pas très élevé, tout ça. Et en fait, le lendemain, on a retrouvé le doudou qui était au fond du jardin dans une haie. Et c'était notre chien, en fait, qui, à retour des vacances, avait pris le doudou et l'avait enterré au fond du jardin. Et c'est tout con, hein, ce que je vous raconte. Mais en fait, ma fille priait depuis un mois pour que Doudou Lapin revienne. Et j'ai prié pour que... Alors, est-ce que j'ai prié pour que Doudou revienne? J'ai prié pour qu'elle soit heureuse et en paix, vous voyez. Mais Doudou est revenu. Et ce petit truc tout con de la vie quotidienne, j'ai pas pu m'empêcher d'y voir quand même quelque chose de divin.
0: Un signe de Dieu qu'il est présent concrètement dans votre vie. Je vous donne, Fabrice Amédéo, une petite carte. On va bientôt conclure cette émission, Les Athlètes de Dieu, avec vous, navigateur français sur Europe 1. Donc, vous pouvez la retourner, parce que là, il y aura une petite phrase.
1: Quelle figure de saint vous parle et pourquoi ? En fait, cher Cyril, je suis un peu embêté avec ces questions parce qu'aujourd'hui, j'ai, à l'heure où je vous parle, j'ai pas vraiment de culture religieuse. C'est-à-dire
0: Saint Fabrice ?
1: Bah, Saint Fabrice, j'ai su qui il était, mais je me rappelle même plus.
0: Ouais. C'est la Vierge Marie, votre figure ?
1: Voilà, ma figure, c'est la Vierge Marie.
0: Bah oui, tout simplement. Mmh. Ouais, il faut pas chercher midi à 14h. Hein. Dernière carte. À mon avis, ça sera plus simple.
1: Ah. Qui est l'athlète de Dieu à qui vous souhaiteriez passer le micro? Bah, vous m'avez parlé d'Olivier Giroud à l'instant. Il est déjà venu dans votre émission?
0: Il est déjà venu.
1: Ah mince, il est déjà venu.
0: Ah oui, donc il va falloir trouver quelqu'un d'autre. Hein. Vous avez une minute pour chercher.
1: J'ai une minute.
0: Un autre navigateur?
1: Eh ben, Sébastien Destremau.
0: Sébastien Destremau.
1: Ouais, Sébastien Destremau, je pense que c'est un athlète de Dieu. En 2020, il a fait dernier du Vendée Globe.
0: Oui.
1: Et il avait récupéré un cintre dans son bateau. Il en avait bricolé une clé. Il avait appelé ça la clé des océans. Il était le dernier à passer le Cap Horn. Donc il fermait les mers du Sud. Et ensuite, il avait été invité au Vatican pour remettre la clé des océans au pape.
0: Le pape François ?
1: Oui.
0: Ah oui, incroyable.
1: Incroyable. Il y a eu toute une histoire.
0: Bon, bah écoutez.
1: J'ai son 06. Je peux vous mettre en relation.
0: Écoutez, rendez-vous est pris. Je crois qu'on va l'inviter, là,
1: bah
0: c'est
1: ouais,
0: sûr.
1: Ouais, carrément.
0: Parce que là, il y a une histoire incroyable à raconter dans Les Athlètes de Dieu avec ce magnifique navigateur. Merci infiniment, Fabrice Amédéo, d'avoir accepté de,
1: merci, Cyril,
0: de parler quelque
1: plaisir.
0: Chose de très intime. Mais on a voyagé avec vous. Franchement, on s'est régalé.
1: Merci.
0: Je pense que ceux qui sont croyants, ou même les non-croyants, seront très heureux de nous retrouver pour cet épisode, parce qu'on a été vraiment très... On a été embarqués dans votre aventure humaine, on a été embarqués dans ces mers. On a eu peur, et moi j'ai eu très peur, notamment sur ce radeau de survie. Et honnêtement... J'aurais pas dire ça, mais vous m'avez pas trop donné envie de faire votre métier, parce que j'aurais les chocottes. Mais en revanche, votre conversion est incroyable.
1: Merci.
0: Et je la trouve géniale. Voilà. Mais non, c'est magnifique. Franchement, toutes les histoires de navigateurs, c'est extraordinaire. Merci infiniment. Fabrice Amédéo, invité des athlètes de Dieu, car Fabrice, vous êtes un athlète de Dieu.